0: nous dit, ben voilà, vous pourriez peut-être célébrer Noël au mois de juillet. Et je vais dire, mais... Et il le disait, pas en se moquant, hein, pas en se moquant. Et je repensais à une page de Bernanos où il disait, on nous vole Noël, et donc on nous vole l'enfance. Parce que la fête de Noël, c'est la fête de l'enfance, c'est à la fois l'enfant Dieu, hein, le bébé, et en même temps notre émerveillement.
1: La place de l'émerveillement, peut-être qu'elle est à retrouver l'émerveillement, la surprise, faire
0: mais
1: de,
0: mais
1: de
0: la
1: sa
0: surprise,
1: vie.
0: Moi. Alors là, pour le coup, il me souvient, je me préparais à cette fête, je regardais pas dans le salon s'il y a quelque chose qui allait arriver. Tu crois au Père Noël quand même pendant 3 ou 4 ans, mais après, j'ai bien compris que c'était pas du tout Père Noël. Mais il n'empêche que il y avait cet émerveillement. L'émerveillement, et je trouve d'ailleurs merveilleux de voir un enfant ouvrir un paquet cadeau, avoir ses yeux qui s'ouvrent, qui se remplit de joie. Hein, et je voudrais qu'on s'émerveille de ce qui se passe aujourd'hui dans notre monde, parce qu'il y a de très belles choses.
1: Mais Patrick Chauvet, un jour, on devient un adulte, on parlait de la responsabilité tout à l'heure. Comment on peut être tiraillé entre, évidemment, cette envie de continuer à goûter la vie et d'un autre côté, on ne va pas passer sa vie à chasser les papillons. Donc, comment garder à la fois cette fraîcheur et tenir sa place dans une société où on nous demande de nous engager aussi ?
0: Il faut, naturellement, il faut quitter l'âge de l'enfance. D'ailleurs, le problème aujourd'hui de nos jeunes, c'est qu'ils restent au niveau de l'adolescence. Hein, c'est une société adolescentrique, et donc, on n'arrive pas à passer à l'âge adulte. Mais on peut être adulte, s'engager, et en même temps, garder en nous cette simplicité.
1: C'est l'esprit d'enfance.
0: C'est l'esprit d'enfant, oui.
1: Alors, on va écouter Bernanos dans son ouvrage Le dialogue des Carmélites,
0: oui.
1: Où il y a une belle définition de la simplicité, justement. Mon enfant, dit la prieure au moment de son agonie à l'une des sœurs, quoi qu'il advienne, ne sortez pas de la simplicité. À lire nos bons livres, on pourrait croire que Dieu éprouve les saints comme un forgeron, une barre de fer pour en mesurer la force. Oh ma fille, soyez toujours cette chose douce et maniable dans ses mains. Les saints ne se raidissent pas contre les tentations, ils ne se révoltent pas contre eux-mêmes. La révolte est toujours une chose du diable. Et surtout, ne vous méprisez jamais. Ce qui est intéressant avec ce passage, c'est à la fois la définition de la simplicité, mais aussi l'amour de soi-même, en quelque sorte. S'aimer soi-même, voilà la tendresse à laquelle on est appelé aussi.
0: Oui, pour s'aimer soi-même, il faut d'abord se connaître. Ça, c'est la grande sagesse. Gnotis et Auton, connais-toi toi-même. Il faut se connaître. On l'évoquait dans une émission, hein, connaître ses limites, connaître ses richesses. On porte des richesses. Hein, et l'éducation, ça c'est l'ancien prof qui parle, mais l'éducation, c'est valoriser toutes les richesses d'un enfant, d'un adolescent, et de le conduire à cette croissance. L'autorité, c'est précisément, auctoritas en latin, c'est la croissance. Mmh. Faire croître toutes ces qualités qu'un jeune porte en lui. Et que, s'il est doué pour le dessin, ben, il faut valoriser ce côté artistique. S'il est doué pour le théâtre, eh bien, on le met sur la scène.
1: Enfin, on rejoint la liberté ici aussi.
0: Ah ben oui. Et je pense que le Seigneur donne à chacun, hein, des qualités que parfois on n'a pas découvert. Je pense à tous ces jeunes qui ont peut-être été dévalorisés. Je crois que dans l'éducation, il faut faire très attention. Un jeune est porteur d'un potentiel. Et ça rejoint l'esprit d'enfance.

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2: Monseigneur Patrick Chauvet, nous évoquons l'esprit d'enfance, la simplicité. Écoutons un passage du journal d'un curé de campagne de Georges Bernanos, où il est question de cette confiance, de cet abandon. Il est lu par le comédien Frédéric Folcher.
3: L'espèce de méfiance que j'avais de moi, de ma personne, vient de se dissiper. Je crois pour toujours. Cette lutte a pris fin. Je ne la comprends plus, je suis réconcilié avec moi-même, avec cette pauvre dépouille. Il est plus facile qu'on croit de se haïr. La grâce est de s'oublier. Mais si tout orgueil était mort en nous, la grâce des grâces serait de s'aimer humblement soi-même comme n'importe lequel des membres souffrants de Jésus-Christ.
2: Il est plus facile qu'on croit de se haïr. La grâce est de s'oublier. C'est puissant aussi,
4: quel
2: ça.
4: Quel beau passage. Quel beau passage. Oui, ça me fait penser aussi à saint Augustin. Au moment de sa conversion, il dit « Je me suis réconcilié avec moi-même. J'étais un être divisé et ça y est, je suis unifié. » Eh bien, le curé de campagne qui vit d'échec en échec.
2: Oui, hein, parce que...
4: Parce que
2: dire.
4: Le pauvre homme, il vit d'échec en échec. Hein. Eh bien, il n'empêche que là, il n'a plus de haine envers lui, mais voilà, il s'efface pour laisser, pour laisser la grâce agir.
2: Mais le confesseur que vous êtes entend souvent peut-être cette difficulté, et là je cite à nouveau, de s'aimer humblement soi-même.
4: Ah ben je vais pas vous dire comme ce que j'écoute en confession, mais...
2: Non mais comment réconforter
4: les gens ? C'est sûrement un point important. Mm. Comment aider quelqu'un qui parfois même est écrasé par son péché, qui a du mal à se pardonner lui-même d'ailleurs, d'avoir fait ce qu'il a fait. Eh bien, comment je vais l'aider à grandir? Je crois que je vais l'aider à grandir en disant d'abord « Dieu t'aime, et Dieu t'aime comme tu es. T'as rêvé d'être comme ci, eh bien t'es comme ça. » Et donc, de se dire à partir de ce que tu es, voilà, Dieu va essayer de faire de la grâce. Voilà, donc tu vas être transformé en profondeur. Les gens, parfois, ont du mal à comprendre que Dieu les aime comme ils sont, avec leurs tendances, avec leur histoire de péché et tout. Mais j'allais dire, il est venu pour ça, hein. Il n'est pas venu pour les saints. Il est venu pour les saints pécheurs, ce que nous sommes. Mmh. Et donc, pour moi, c'est très important de faire redécouvrir. Vous savez, j'ai des catéchumènes, j'ai la grâce. Vous savez, on est dans un temps où il y a beaucoup de catéchumènes. Oui. Donc moi, j'en ai une dizaine. Et ce qui est merveilleux...
2: Les catéchumènes, ce sont, juste pour repréciser...
4: Oui, c'est des adultes hein,
2: qui demandent le baptême.
4: Voilà, ils ont entre 19 ans et 30 ans, et qui demandent le baptême. Et qui viennent là, d'ailleurs, c'est un peu incroyable, ils viennent là, sans doute attirés par Marie-Madeleine. Voilà. Ils rentrent dans l'église, ils viennent voir un prêtre, bon, et ils sont... voilà, ils disent, nous avons été comme attirés, et le Seigneur nous a dit, je t'aime. Voilà, malgré leur histoire, difficile parfois, ils entendent au fond d'eux cet appel, je t'aime. Voilà, faire découvrir à tous ces jeunes, et moins jeunes, mais faire découvrir qu'on est aimé gratuitement, on est, voilà, même si on est un peu cabossé, on est aimé. Eh bien, ça, c'est vraiment, c'est ce que dit le pape François. Je pense que c'est important. C'est le message de l'Église. Et on évoquait l'espérance hein, dans une émission. Moi, ce que je trouve extraordinaire, c'est que cette espérance, c'est que même quand on est cabossé, Dieu nous aime. Ça ne veut pas dire qu'il faut arriver tous cabossés, hein, mais ça veut dire que Dieu nous aime avec notre histoire. Avec notre histoire. Sainte Thérèse d'Avila dit que la sainteté, c'est de tomber et de se relever. Mais c'est formidable.
2: Merci, Monseigneur Patrick Chauvet, prêtre du diocèse de Paris et théologien. Merci à vous, à demain.

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Lecture de l'Épître aux Romains. Quelle profondeur dans la richesse, la sagesse et la science de Dieu! Ses décisions sont insondables, ses chemins sont impénétrables. Qui a connu la pensée du Seigneur? Qui a été son conseiller? Qui lui a donné en premier et mériterait de recevoir en retour? Car tout est de lui, et par lui, et pour lui. À lui la gloire pour l'éternité. Amen.

Seigneur Jésus, tu es passé parmi nous en faisant le bien. Donne la guérison aux malades et rends la paix aux désespérés.

Par ton baptême dans le Jourdain, tu as été mis au rang des pécheurs. Délivre-nous de toutes nos fautes, que nous servions le Père avec simplicité de cœur. »

Par la tentation au désert, tu as vaincu la puissance de l'ennemi. Donne-nous force et patience dans le combat contre l'esprit du mal.

Tu as livré ton corps et ton sang en nourriture à ton Église. Que ce don précieux soutienne notre marche vers la terre promise.

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2: Pour marquer le 100e anniversaire de la mort de l'artiste, le musée d'Orsay organise une grande exposition consacrée à Marie Cassatt, 1844-1926. Il s'agit en France d'un événement attendu. Les musées nationaux n'ont encore jamais dédié d'exposition majeure à Marie Cassatt, membre actif du groupe impressionniste et l'un de ses piliers. Son centenaire invite à examiner la place centrale de cet artiste de tout premier plan, parvenu par son talent et sa détermination à se forger une identité unique dans l'histoire de l'art de la fin du 19e siècle et du début du 20e siècle, de part et d'autre de l'Atlantique. L'exposition vient d'ouvrir et se tient jusqu'au 31 janvier 2027.
3: Bonjour Mélina de Courcy.
4: Bonjour Christophe Maury, bonjour à tous.
3: Au musée d'Orsay à Paris pour cette exposition Marie Cassatt, l'indépendante. Vous rendez-vous compte qu'il s'agit de la première grande rétrospective en France où elle a vécu 60 ans et où elle est enterrée. Pourquoi si tard ?
4: Pourquoi si tard ? Parce que sans doute d'autres avaient pris un peu de place. C'est un moment pour nous extraordinaire de la redécouvrir ou de la découvrir que ce centenaire de sa mort qui est la même année que la mort de Monet.
3: Bonjour Florence Gattner.
5: Bonjour.
3: Vous avez été chargée de mission au musée Carnavalet et à la maison de Victor Hugo. Et puis vous publiez chez Fayard « Marie Cassatt, une Américaine au cœur de l'impressionnisme français », livre tout à fait essentiel à lire avant de voir l'exposition ou à lire après l'exposition pour se souvenir des grandes choses que nous avons vues. Alors, au cœur en effet, parce qu'elle va exposer avec eux et surtout elle va les faire connaître aux États-Unis.
5: Oui.
3: C'est par Degas qu'elle rentre dans la bande ?
5: Oui, absolument. Lui, il l'avait repéré. Hein. Il avait repéré un tableau. Il a eu du mérite, puisqu'il a repéré ce tableau au Salon de 1874, où des milliers d'œuvres étaient accrochées sur des murs très hauts, du sol au plafond.
3: Et Zola nous décrit ça très bien dans l'œuvre.
5: Oui, et bravo à Degas d'avoir su représenter ce portrait qu'elle avait appelé Ida, qui est un peu flamand hein, de style. Et il l'a repéré parce qu'il a trouvé que l'auteur, sans savoir que c'était une femme, sentait les choses un peu comme lui-même. Voilà, il a dit ça.
3: Mélina Courcy, dans les 80 toiles qui sont exposées actuellement au musée d'Orsay, est-ce qu'on sent une espèce d'influence de Degas ?
4: Alors vraiment, merci de commencer par ça, Madame et Christophe, parce que c'est tellement éminent dans l'exposition.
3: Mais oui.
4: Et c'est merveilleux. Je vais vous dire pourquoi, parce que cette femme, Marie Cassatt, est beaucoup plus portraitiste que paysagiste.
3: Elle va le devenir.
4: Elle va le devenir.
3: On va en parler sur la mondanité.
4: Voilà, il y a des paysages, bien évidemment, dans ses œuvres. Mais je crois, et c'est pas étonnant qu'elle ait été remarquée.

0: marqué par Degas sur un portrait. Et ce qui est extraordinaire, c'est qu'elle utilise comme lui cette technique extrêmement délicate du pastel. Et elle est comme lui très marquée par l'exposition des estampes japonaises, des ukiyo-e, donc le japonisme, qui marque une mode, qui marque la peinture impressionniste par sa modernité. Et elle adopte de manière très radicale cette manière de faire avec des cadrages qui coupent le motif, avec des espaces au centre qui sont parfois vides et autour desquels s'organise la composition, ce qui est le contraire de l'enseignement de l'académie. Donc c'est très intéressant de voir comment Marie Cassatt rejoint par certains aspects de manière très radicale certains impressionnistes, dont Degas.
1: Et on va voir la série des 10 estampes en couleur.
0: Oui, qui est rare à voir et qui est intéressante, très intéressante dans son œuvre.
1: Novatrice, singulière et saluée par leur prouesse technique, Camille Pissarro. Lui aussi graveur et séduit par la couleur, admire cette réussite et reconnaît la supériorité de Cassatt en la matière. Elle est décidément très forte, c'est ce qu'il a dit. Et effectivement, sur ces 10 estampes en couleur, il y a une technique.
0: Oui, alors ça, c'est très important parce que Marie Cassatt, elle a rejoint le mouvement impressionniste. Ça veut dire quoi? Ça veut dire qu'elle a quitté le salon. Et ça...
1: Ah oui, parce qu'ils ne peuvent pas s'entendre. Vous allez,
0: Ça, c'est vraiment un acte d'indépendance. D'ailleurs, elle dit, l'exposition, c'est Marie Cassatt, l'indépendante, c'est tout à fait juste, et elle dit, je veux vivre seule et j'aime travailler. C'est une déclaration d'indépendance. Ça n'existe pas dans la bouche d'une femme à cette époque.
1: Alors justement, Florence Gettner, elle rejoint les impressionnistes, donc elle quitte le salon. Et vous le dites très très bien dans votre livre, il y a une haine des impressionnistes à ce moment-là.
2: Ah oui, absolument. Et donc, elle le quitte justement...
1: Dès la première exposition chez Nadar, je crois que c'était en 74, hein, Boulevard des Capucines.
2: Oui. Elle n'a vraisemblablement pas assisté à cette exposition-là, parce qu'elle est arrivée à Paris juste après.
1: Elle était à la deuxième.
2: Oui, mais elle a été plongée dans ces polémiques terribles qui déchaînaient les journalistes, les critiques contre l'impressionnisme. Effectivement, cette première exposition a été vraiment vilipendée. Les critiques ont été très, très injurieux. Les gens venaient pour rire, pour se moquer. Enfin, il y avait une incompréhension totale. Et elle, c'est justement après un double échec au salon, elle en avait eu quelques-uns avant. Elle avait été aussi admise quelques fois au salon.
1: Oui.
2: Mais c'est ce double échec-là qui l'a vraiment découragée. Et c'est juste à ce moment-là que Degas est venu frapper à sa porte et l'a entraînée avec les rebelles. Et ça, c'est extraordinaire de la part de cette jeune femme.
1: Parce que ses maîtres, elle apprend, elle est dans l'atelier de Jérôme et de Chaplin.
2: Oui.
1: Qui sont pas vraiment des impressionnistes.
2: Pas du tout. Elle s'est mais c'est parce qu'elle est aussi très très consciencieuse. Elle a voulu apprendre la bonne peinture, la vraie peinture. Déjà à Philadelphie, elle avait suivi un enseignement très académique. Et effectivement, ses premières œuvres, lorsqu'elle a voyagé en Italie et en Espagne, avant de s'installer vraiment, vraiment à Paris...
1: Elle copie beaucoup.
2: Elle copie beaucoup, mais elle s'astreint à la copie pour atteindre le meilleur niveau et pour tirer de l'enseignement des maîtres les plus grandes qualités.
1: Alors, dans l'exposition, on voit ces représentations de jeunes femmes élégantes, évoluant en société, recevant chez elles ou se divertissant au théâtre. Il y a une toile au théâtre qui est absolument formidable, où on voit cette femme, et c'est un peu sépia. Je ne sais pas si vous la voyez. Oui, c'est celle-là.
0: Donc c'est une jeune femme dans une loge.
1: Voilà.
0: Jeune femme dans une loge, c'est le portrait d'une femme.
1: On est en quelle année ?
0: Là, on est en 1879, donc c'est...
1: Cinq ans après son arrivée à Paris, après son installation à Paris. Je parle sous votre contrôle, hein, Florence Gettner.
0: Oui, mais c'est la quatrième exposition impressionniste et c'est la première à laquelle elle participe. Elle participera à quatre d'entre elles sur les huit à partir de 1879. Alors, un mot sur le thème. C'est un thème éminemment moderne. Renoir, à la première exposition impressionniste de 1874, présente la loge, qui montre une femme... parée de bijoux, de perles qui ont un éclat mouillé et qui accrochent la lumière avec un vêtement rayé noir et blanc et des jumelles dans la main parce qu'elle est dans sa loge pour être vue et à côté d'elle un homme en retrait lève ses jumelles vers le haut car il est en chasse et lui, il y va pour voir. Donc ça, c'est absolument ce que Renoir démontre dans ce tableau. C'est la réalité de... cette passion de la bourgeoisie de la fin du Second Empire pour le théâtre, où on y va non seulement pour voir un spectacle, mais pour voir qui y est et en être vu, notamment les demi-mondaines, qui aimaient beaucoup être repérées.
1: Et voilà. Pour consommer aussi sur les banquettes des loges du Palais Garnier.
0: Alors ça, c'est Manet l'a absolument remarquablement décrit, ainsi que Degas. Mais alors là, justement, donc Marie Cassatt se prête à ce jeu du théâtre avec une remarquable figure de femme vue de trois quarts, adossée à l'anguille dans son grand décolleté, les épaules nues qui accrochent la lumière, dans sa loge. Et on voit ce visage et on retrouve exactement ces perles à l'éclat mouillé qui montrent comment la lumière peut faire chatoyer les couleurs, peut faire chatoyer les teintes de satin des robes. On voit aussi que Marie Cassatt adopte la touche impressionniste. Qu'est-ce que ça veut dire ? Ça veut dire qu'elle ne travaille pas sur ce personnage en aplats de couleurs, mais que sa touche picturale est fragmentée et que l'effet de la lumière en décompose certaines teintes. Voilà. De même que, au fond, nous voyons l'espace des loges à l'arrière-plan avec des personnages qui sont à peine esquissés. Il n'y a pas de netteté, il n'y a pas de volonté de réalité, est-ce mais simplement homme, la volonté de rendre une impression, une sensation.
1: Est-ce qu'un homme aurait pu peindre ce portrait ?
0: C'est le regard d'une femme sur une femme.
1: Oui, et ça c'est quand même quelque chose de très très beau et de formidable. Alors, elle va être portraitiste et il y a un côté mondain hein, chez Marie Cassatt, Florence Gettner, dans votre biographie. Marie Cassatt, une Américaine au cœur de l'impressionnisme français chez Fayard. On voit bien que le portraitiste, c'est celui qui va gagner de l'argent parce qu'il va pouvoir pénétrer des milieux, des familles et des cercles où on a envie d'être portraituré et de faire portraiturer sa femme et son enfant.
2: Oui, alors elle a aussi. Il faut reconnaître aussi que pour une femme, il faut là la rapprocher de Berthe Morisot. L'univers qu'une femme pouvait peindre est quand même assez restreint. Ce sont ses amis, c'est sa famille. Et Marie Cassatt a beaucoup peint ses proches. Mais en effet, et peut-être sous l'influence de Degas, qu'il a sorti de ce milieu académique où elle ne se sentait pas bien, j'ai envie de dire, il l'a sorti à Paris. Hein. Lui, il était passionné d'opéra, tout le monde le sait. Et donc, elle a découvert tous ces milieux-là. Et puis, quand ses parents sont venus s'installer avec elle à Paris, eux étaient des grands admirateurs d'opéra, de théâtre, etc. Donc oui, elle a aimé peindre ces sujets-là. Et effectivement, elle les a bien vendus. Beaucoup d'Américains qui venaient à Paris réclamaient leurs portraits par des impressionnistes. C'était quelque chose qu'on ramenait avec soi. Et elle a un petit peu donné là-dedans aussi.
1: On est au moment aussi de Carolus Duran, hein, qui était le prince du portrait, du portrait mondain. Hein.
0: Qui les a tous portraiturés, Manet, etc., les uns après les autres, bien sûr. C'est intéressant par rapport à Berthe Morisot, j'aurais dû soulever, puisque madame en parlait. Parce que Berthe Morisot, dans le groupe des impressionnistes, elle est la femme. Mmh. Hein, donc le 15 avril 1874, chez Nadar, il y a Berthe Morisot, qui expose le berceau notamment, et qui représente sa petite nièce Blanche dans son berceau, fille de sa sœur Edma. Et Berthe Morisot a été extrêmement critiquée. Ils disent tous qu'il y a une folle au milieu de ces fous.
1: Ah ben c'est la cantinière.
0: Voilà. Et alors, donc, c'est extraordinaire. Et alors, ce qui est intéressant, c'est que Berthe Morisot, à la fin de sa vie, était reconnue par ses pairs comme leur égale, par les peintres comme une vraie impressionniste, et même certains ont dit que c'est la seule vraie impressionniste. Mmh. Voilà. Alors, j'ai trouvé dans cette exposition certaines similitudes avec la touche, parfois, de Berthe Morisot, chez Marie Cassatt, notamment en plein air, ce tableau où on voit sa sœur assise sur un banc en train de faire du crochet. Et ce qui m'a intéressée, c'est que les arrière-plans, les fonds, les paysages dont on parlait tout à l'heure, qui ne sont pas exactement toujours au premier chef son sujet de prédilection, sont traités avec une liberté de touche absolument extraordinaire et une lumière, une luminosité qui touche par moments véritablement à l'abstraction. Elle va très très loin. Elle va très loin dans ses fonds, dans ses arrière-plans, par rapport à la liberté de touche et à la non-figuration.
1: C'est une peintre de plein air comme les copains ?
2: Beaucoup moins.
1: Eh bien oui. Eh bien oui. Et c'est pour ça qu'on a tant de portraits, parce que c'est vraiment du travail à l'atelier.
2: Oui, beaucoup.
1: Et elle n'est pas du tout tout terrain comme Monet, comme Renoir.
0: Ou comme Berthe Morisot.
1: Ou comme Berthe Morisot, absolument.
2: En effet.
0: Mais ce qui est intéressant de voir, justement, c'est que les femmes n'avaient pas le droit d'aller, de suivre les Beaux-Arts. Les Beaux-Arts n'ont été ouverts aux femmes qu'en 1897. Donc,
1: Oui, mais le cidre de la mère Toutain, on peut le partager avec des femmes, quand même.
0: Alors, du coup, c'était les peintres d'histoire des Beaux-Arts qui avaient le droit au professorat.
1: Oui.
0: Donc, Jean-Léon Gérôme, qui fut son maître,
1: pendant un an.
0: Oui, hein? grand peintre néoclassique, ouais. Gardien de la doxa de l'Académie.
1: Les Horaces et les Curias.
0: Voilà, lui a évidemment inculqué des bases extrêmement solides. On voit bien que la peinture de Marie Cassatt est extrêmement solide. Mais elle a eu ce courage d'en partir, alors qu'elle aurait pu exposer au salon et avoir une carrière de peintre néoclassique, comme beaucoup. Elle a eu ce courage et elle a eu donc cette passion. Et ce que je trouve, c'est que cette femme est vraiment passionnée par la peinture.
1: Alors, on va parler de peinture, mais on va aussi parler du suffrage universel. Elle va œuvrer pour le suffrage universel des femmes, hein, aux États-Unis. Et ça va être une femme militante pour la cause des femmes. Mais pour le moment, elle nous berce de sa peinture.

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3: Je suis avec Mélina de Courcy et Florence Gettner. Nous parlons de l'exposition Marie Cassatt, l'indépendante, c'est ça, au musée d'Orsay. Florence Gettner, vous avez publié chez Fayard Marie Cassatt, une Américaine au cœur de l'impressionnisme français. Et Mélina, vous nous emmenez toujours visiter ces formidables expositions pour nous décrire les tableaux. Parlez-nous un peu de la jeune fille au banjo de 1894. Vous la voyez, elle est superbe.
4: Elle est superbe, elle est rousse.
3: Elle est rousse.
4: Moi, ce roux m'a enchantée.
3: Il y a une sensualité dans ce tableau, je suis désolé, mais il y a une sensualité. Oui. Pourquoi pas une sensualité au sens de l'appel de la peau, mais de la liberté du corps de cette femme. Alors là, on sent vraiment l'indépendance.
4: Oui, et puis il y a une observation très, j'irais presque féminine.
3: Oui.
4: Ça représente une jeune fille penchée sur son banjo en train de jouer. Alors, on parlait d'arrière-plan tout à l'heure, mais le fond est totalement... Oui, ce sont des touches de peinture jetées librement sur le fond du mur et sur laquelle, qui sont des hachures.
3: Ouais.
4: Hein, avec du bleu, ce roux qui habite comme ça, ce bleu qui le fait vibrer. Ces hachures sont en diagonale et sur ce fond qui est très vibrant, un peu comme si c'était le son de la musique qui résonnait sur le mur. Moi, c'est ça que ça m'a fait.
3: Et la modernité,
4: éprouver.
3: Parce que ce n'est pas un luth ni une guitare. C'est un banjo.
4: Absolument.
3: C'est-à-dire que ça vient des États-Unis, ça vient du New Orleans, ça vient du jazz. Ouais. Et on a cette femme qui est très classique, cette jeune fille qui est très classique, avec un instrument très moderne qui donne un rythme, et ce rythme, on l'a dans le fond du tableau. Je trouve que c'est un chef-d'œuvre.
4: Ah oui, c'est formidable. Il vient d'être redécouvert, d'ailleurs, ce tableau. Et c'est extraordinaire aussi de voir...
3: Il appartient à qui ?
4: C'est une collection particulière.
3: Oui, c'est ça.
4: Et il est tout à fait extraordinaire parce que ce pastel, qui est très vivant, mais qui est très... c'est très sourd, c'est très lumineux et c'est très sourd en même temps, ce bleu marine, ce bleu roi et cet orange, ce rouille qui s'enchevêtre. Mais sur ce fond, il y a ce visage de cette jeune fille extrêmement concentrée, oui, sur l'accord de sa main gauche, qui est sur le manche du banjo. D'ailleurs, la main gauche, elle est totalement... stylisé.
3: Oui, oui.
4: On a 4 traits, 5 traits qui représentent des doigts. On ne sait même pas si c'est des doigts. Enfin, c'est pas du tout le sujet de Marie Cassatt.
3: On peut pas voir que c'est un sol majeur.
4: Voilà. mais justement, il y a la vélocité des doigts.
3: Ah,
4: il y a le rythme qui est dedans, dans cette espèce d'imprécision. Et c'est génial. Tandis que le visage de cette jeune fille est très étudié. Il est dans une pose absolument parfaitement observée. Et vous savez que ça, elle le partage avec Degas, qui était celui qui était en quête du mouvement juste dans ses danseuses et dans ses chevaux.
3: Oui.
4: Et donc, on voit bien que l'œil est posé sur le doigt. Est-ce que je suis en train de changer mon accord, tandis que je gratte avec ma main droite, ma main gauche cherche l'accord, et j'ai mon œil qui est complètement concentré. Donc, il y a une concentration de ce visage qui est vu 2/3, la joue encore un tout petit peu poupine de cette jeune fille qui a une bretelle faite sur une épaule, l'autre qui qu'on voit pas parce que ses cheveux la cachent. Il y a une espèce de naturel, d'instantané, de pris sur le vif, qui est absolument remarquable.
3: Alors, Florence Gettner, l'engagement de Marie Cassatt en faveur de l'indépendance est en effet allé au-delà de son propre parcours et de sa démarche artistique, puisque fervente partisane de la lutte des femmes pour le droit de vote, elle encourage ses contemporains à, je cite, « œuvrer pour le suffrage, car ce sont les femmes qui décideront de la question de la vie ou de la mort d'une nation ». C'est quand même vachement fort.
5: Oui, oui, elle soutenait en fait l'une de ses meilleures amies, qui était une New-Yorkaise.
3: Louisine.
5: Riche New-Yorkaise, Louisine Havemeyer, oui, qui avait épousé le roi du sucre, on l'appelait, Monsieur Havemeyer, donc un milliardaire new-yorkais du Gilded Age. Hein. Et cette femme, elle a même fait de la prison pour s'être engagée très fermement pour le droit de vote. Et Marie Cassatt soutenait, alors à distance, son amie Louisine, qui lui rendait visite aussi en France régulièrement, et avec qui elles échangeaient, elles avaient ce genre de conversation.
3: Oui. Mais pour Louisine, elle va même organiser en 1915 une exposition à New York.
5: Oui.
3: une exposition au profit du suffrage des femmes.
5: C'est ça, et l'ironie voulait que, que Louisine expose côte à côte deux gars et Marie Cassatt, ce qui avait fait sourire Marie, parce que Degas était quand même assez misogyne, et vraisemblablement, bon, à cette époque-là, il était déjà assez, on va dire, diminué, et donc n'aurait peut-être pas vraiment de gaieté de cœur participé à cette exposition. Mais Louisine le fait, l'exposition est magnifique, et même il y a des salles de maîtres anciens, qui sont mis en relation avec leur art à tous les deux.
3: Alors, Mélina de Courcy, justement, il y a une sélection restreinte de ces tableaux qui ont été montrés et qui se trouvent dans l'exposition à Orsay, qui termine l'exposition, et on voit ce goût qu'elle avait, et c'est là au profit du suffrage des femmes.
4: Oui, absolument. Elle était totalement. De toute façon, sa vie.
3: Et ça se termine comme ça.
4: Oui, mais sa vie en témoigne.
3: Absolument.
4: C'est sa vie, en fait. C'est l'histoire de sa vie, Marie Cassatt. Mm. Ne pas se marier. Vous savez, Berthe Morisot, dont on parlait tout à l'heure, elle était éduquée dans la grande bourgeoisie française et puis parisienne, que son père était d'abord préfet à Bourges. Mais quand ils sont arrivés à Paris, que faisaient les femmes? Elles ne pouvaient pas aller aux Beaux-Arts. Donc on leur apprenait.
3: La couture. Le piano.
4: Et le dessin. Mm. Voilà. Or, elle rencontre dans le salon de Madame Morisot, qui tenait salon, elle rencontre Fantin Latour, qui leur parle de certains maîtres qui vont en plein air peindre sur le motif. Alors, elles disent à leur même professeur de peinture, « Amenez-nous sur le motif !» Alors, il les a collés à Corot. Donc, Corot les a emmenés sur le motif, et le professeur a écrit à Madame Morisot, « Madame, vos filles, et soyez bien conscientes qu'elles ne vont pas devenir des petites peintres de salon. Elles vont devenir des grandes peintres. C'est très embêtant. Je dirais même, c'est catastrophique. Vous voyez, dans cette société-là, c'est catastrophique.
3: Alors, Cassatt désacralise et modernise le thème de la Vierge à l'enfant dans ses peintures, dans ses pastels, dans des œuvres graphiques, en se concentrant sur l'humain et sur l'intime. Et là, elle va changer le regard. Est-ce qu'elle est très croyante? Non.
5: Non, on n'a pas de preuves.
3: Voilà.
5: On n'a pas de preuves.
3: Ni dans un sens, ni dans un autre.
5: Non.
3: Mais en tout cas, dans sa vierge à l'enfant, on n'est plus du tout dans le côté sacré, parce que elle touche la femme, elle touche l'enfant comme elle a fait pour ses portraits. Donc ça, c'est une chose qui est assez intéressante. Alors, à partir de 1880, elle est représentée par Durand-Ruel.
5: Oui.
3: Comment elle le rencontre?
5: Alors, elle le rencontre, bon, Durand-Ruel, et c'est celui qu'on a appelé un apôtre de l'impressionnisme, parce qu'il s'est démené toute sa vie pour défendre ceux que tout le monde conspuait, en qui personne ne croyait. Il était le seul à y croire. Et elle l'a rencontré parce qu'il était toujours là, il était partout. Il soutenait les expositions.
3: Alors, il a sa galerie rue Pelletier à ce moment-là,
5: voilà,
3: dans le 9e.
5: Il bataillait contre les nombreux ennemis de l'impressionnisme et il s'est mis en faillite plusieurs fois. Et donc, en 86, c'est exactement le moment où justement le groupe impressionniste explosait, hein, se séparait. Ses finances à Durand-Ruel allaient très très mal. Et là, Marie Cassatt, il connaissait déjà l'Amérique, il avait des clients américains qui franchissaient l'océan pour venir dans sa galerie. Et Marie Cassatt a vraiment conseillé à Durand-Ruel de tester le marché américain.
3: Et c'est elle qui va traverser l'océan Atlantique de France à New York pour apporter les impressionnistes.
5: Oui, c'est... Matériellement, c'est lui, hein, sur un bateau.
3: Mais c'est elle qui l'a fait connaître.
5: Absolument, parce qu'elle a fait jouer le réseau de relations de son frère. Mmh. Marie Cassatt s'est vexée plusieurs fois d'être, à cette époque-là, désignée dans les journaux américains comme la petite sœur d'Alexander Cassatt, qui lui avait fait une carrière phénoménale dans les chemins de fer. De Pennsylvanie, et il avait un réseau de relations formidable. Et donc, en plus, avec son ami Ave Meyer, enfin, en conjuguant ces deux cercles-là, elle a pu envoyer à l'exposition que Durand-Ruel a organisée grâce au soutien d'un Américain, James Sutton, à New York, elle a pu envoyer une clientèle potentielle très, très importante. Et ça a marché. Les Américains ont tout de suite adhéré. Durand-Ruel n'en revient pas dans ses mémoires. Il dit, voilà, lui qui était habitué à n'entendre que du négatif et de l'injure, on va dire, eh bien,
3: ils sont très
5: a rencontré un véritable enthousiasme.
3: Ils sont très positifs, ces Américains.
5: Oui.
3: Mélina de Courcy, la toile qui vous a le plus marqué parmi les 80 qui sont exposées actuellement à Orsay?
4: Alors, il y a plusieurs thématiques, donc voilà. Mmh. Mais j'avoue que les thématiques des mères à l'enfant,
3: oui.
4: Alors elles sont à l'époque impressionniste, enfin à l'époque de Marie Cassatt et de Berthe Morisot, elles sont critiquées parce qu'elles représentent des maternités. Mais quand Renoir est devenu père, il a représenté sa femme et leur enfant. Il n'a jamais été critiqué. Donc c'est pas du tout réducteur en fait comme thème. Mais moi, ce qui m'a intéressée dans ce thème, c'est que justement, elle le renouvelle complètement. C'est-à-dire que elle présente des femmes. Parfois, on ne voit que leur dos ou que leur nuque, par exemple. Elles embrassent leurs enfants avec beaucoup de tendresse. Marie Cassatt n'est pas mariée et n'a pas d'enfant.
3: Non.
4: Donc c'est quand même assez extraordinaire de voir ça. Il y en a un que j'ai beaucoup aimé, qui est dans des tons de bleu et gris. Je l'ai aimé parce que je trouvais très moderne. Il s'appelle Mère et enfant, de 1890. Et en fait, on voit sur un mur gris un peu plomb, et à côté un mur très bleu ciel, donc une ambiance de chambre, un enfant... Qui est nu, qui sort de son bain, qui est dans une pose alanguie que l'on voit de face, alors que sa mère est assise de dos.
3: Parfait.
4: Et ça, c'est ravissant.
3: Merci, Mélina de Courcy. Nous parlerons bientôt longuement de votre livre Sacré Cher, la Bible des émotions que publie Le Cerf. Pour approfondir la vie et la personnalité de Marie Cassatt, vous préparez à visiter l'exposition Marie Cassatt, l'indépendante, au musée d'Orsay à Paris jusqu'au 31 janvier 2027. Je vous invite à lire la biographie de Florence Gettner, Marie Cassatt, une Américaine au cœur de l'impressionnisme français, publiée chez Fayard. Merci Florent Gettner. Merci Jean-Paul Lérine pour la réalisation, Thierry Stenner, François Dieudonné, Philippe Alpeche, Camille Meillère pour la réussite technique de notre moment. Merci Catherine Ségouffin pour l'aide précieuse de la préparation de l'émission. Demain jeudi, je recevrai Monseigneur Patrick Chauvet pour son livre Journal d'un curé de Paris. Il a mille choses à dire, mais ce sera demain. D'ici là, soyez heureux, c'est urgent.

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2: Alors que la question des violences sexuelles faites aux femmes et aux enfants est au cœur de l'actualité parlementaire cette semaine, avec le vote solennel ce mardi 13 octobre de la loi dite intégrale, nous avons choisi dans cette émission aujourd'hui de nous intéresser à un point très particulier, celui de la prostitution. D'après les chiffres du gouvernement, elle concerne 40 000 femmes en France. Concrètement, que mettre en œuvre pour aider ces femmes à s'en sortir, à s'insérer, ces femmes et ces hommes aussi? Le parcours de sortie de la prostitution a été établi dans la loi du 13 avril 2016. Mais avant de le démarrer, quelles étapes doit-on franchir pour se mettre en route? Et ensuite, la réponse aujourd'hui avec des acteurs de terrain qui œuvrent au quotidien auprès de ces victimes de l'exploitation sexuelle. Nous allons découvrir tout cela dans un instant, mais juste avant cela, Marc-Antoine Noiret est avec nous pour notre rendez-vous hebdomadaire. Nous allons parler d'emploi, mais pas simplement d'emploi, également de chômage. Vous voulez nous parler de toutes ces personnes pour lesquelles retrouver un travail est devenu particulièrement difficile. Bonjour Marc-Antoine.
3: Eh ben oui, Élodie, parce qu'il y a un immense paradoxe, c'est qu'un bon nombre d'entreprises cherchent à embaucher et en même temps, on a certaines personnes qui restent durablement éloignées de l'emploi. Alors pourquoi l'offre et la demande ne se croisent pas? Parce que chercher un travail quand on n'a pas de logement, quand on maîtrise mal le français, quand on sort d'une longue période d'inactivité, eh ben évidemment, c'est plus difficile. Alors certaines structures font un pari qui est intéressant. Plutôt que d'attendre qu'une personne ait réglé l'entièreté de ses difficultés, on lui propose un emploi et un accompagnement en même temps.
2: Et c'est justement le principe des entreprises d'insertion.
3: Oui, exactement. Une entreprise d'insertion, eh ben, c'est d'abord une entreprise. Elle vend des biens, des services, elle a des clients, des salariés, des contraintes économiques. Mais une entreprise d'insertion va embaucher des personnes qui sont éloignées de l'emploi. Et elle va leur proposer en parallèle un accompagnement social et professionnel. C'est un modèle qui est d'ailleurs reconnu par l'État. Ces entreprises font partie de ce qu'on appelle l'insertion par l'activité économique. Et elles peuvent être conventionnées pour cette mission. L'idée, elle est en fait assez simple, faire du travail un outil d'insertion.
2: Et donc vous avez l'exemple particulièrement original à nous présenter, qui est présent également sur notre antenne, c'est celui de Solenciennes.
3: Oui, Solenciennes, c'est une structure qui est née à Grenoble. À la base, c'est une demande de femmes en situation de prostitution qui souhaitaient s'en sortir et accéder à un travail stable. Solenciennes développe donc des activités professionnelles, notamment dans le nettoyage, pour permettre à ces personnes de trouver un emploi, un revenu et progressivement leur autonomie. Tout ça avec un accompagnement qui est évidemment personnalisé. Mais pour accueillir davantage de personnes, il faut aussi se développer. Et qui dit développement, dit financement. Et c'est là qu'intervient la finance solidaire. Solenciennes a réalisé une levée de fonds obligataire sur Credo Funding. Concrètement, ce sont des épargnants qui prêtent leur argent à la structure. La structure elle va utiliser ses capitaux pour financer son développement et rembourser ses capitaux dans les conditions prévues.
2: Et ainsi, l'épargne participe directement au développement du projet, c'est ça?
3: Oui, c'est ça, et c'est l'idée que je trouve particulièrement intéressante. La finance solidaire ne réalise évidemment pas elle-même l'insertion. En revanche, elle peut donner à ceux qui la font concrètement les moyens de changer d'échelle et d'accompagner davantage de personnes. On retrouve finalement deux leviers extrêmement puissants. Le premier, c'est le travail qui permet de retrouver de l'autonomie et une place dans la société. Et le deuxième, c'est la finance qui peut donner les moyens à chaque projet de grandir. Pour conclure, je reprendrai cette phrase du pape Jean-Paul II. Le travail est un bien de l'homme, il est un bien de son humanité. C'est une belle manière de nous rappeler que derrière l'insertion professionnelle, l'enjeu n'est pas simplement de retrouver un emploi, c'est aussi de permettre à chacun de retrouver sa place et sa dignité.
2: Merci beaucoup Marc-Antoine Noiret de Noiret Patrimoine. Le travail est un bien de l'homme, il est un bien de son humanité. Avec nous pour en parler, voilà la question de la dignité de la personne humaine, nous allons la découvrir à travers plusieurs facettes. Rodolphe Baron, bonjour.
4: Bonjour.
2: Donc vous êtes le fondateur, directeur général de Solenciennes, dont Marc-Antoine Noiret vient nous parler. À côté de vous, Jean-Damien Lelièvre, bonjour.
5: Bonjour Élodie.
2: Alors vous êtes président bénévole d'Au Captif La Libération. Lucie Quéré, vous représentez également Captif La Libération.
6: Bonjour.
2: Bonjour, vous êtes travailleuse sociale dans l'antenne Saint-Rita, Paris 9e, depuis 2 ans.
6: C'est ça.
2: Et bien alors, vous allez commencer par nous dire ce qui vous a amené au Captif.
4: Alors, ce qui m'a amené au captif, c'était un peu le fruit du hasard. Disons que j'ai pas du tout de diplôme d'éducatrice spécialisée. J'ai un master en droit, mais la question du droit des femmes, ça a toujours été une cause qui me tenait à cœur. Et pour avoir fait donc du socio-judiciaire avant, ça faisait sens à mes yeux de m'orienter vers la prostitution et vers les captifs.
2: Parce que la question de la justice est présente.
4: Voilà, tout à fait.
2: À travers le temps et la présence et l'accompagnement,
4: De ces femmes, oui,
2: que vous voyez
4: bien sûr.
2: Combien de fois par mois ?
4: Alors, donc, tout d'abord, on fait de l'aller vers, donc c'est-à-dire qu'on va en rue rencontrer ces femmes sur leur lieu d'activité. Chaque travailleur social a son territoire de maraude. Pour ma part, c'est Château-Rouge et les Maréchaux Nord, mais il y a aussi le Bois de Boulogne, Vincennes et Strasbourg-Saint-Denis. Donc c'est à partir de cette rencontre-là qu'on essaye de créer un lien de confiance avec ces femmes et qu'ensuite c'est elles qui vont venir nous rencontrer sur des temps d'accueil qu'on propose. Pour ma part, sur l'antenne, c'est tous les mercredis après-midi. À partir de leur demande, de ce qu'elles formulent comme étant un besoin dans un premier temps, on va travailler un accompagnement.
2: Donc un accompagnement. On va revenir sur ces questions de demande. Jean-Damien Lelièvre, peut-être que le préalable, c'est d'abord de dire de qui on parle finalement. Parce que j'ai dit les femmes, mais c'est pas tout à fait exact. On va dire les personnes. C'est déjà la question qui relève, qui décrit la complexité du sujet.
5: C'est qu'il y a une grande diversité de personnes qui sont en situation de prostitution. Alors nous on va vous parler des personnes que nous rencontrons dans la rue, puisque Captif la Libération, c'est une association qui va auprès des personnes qui sont dans la rue, soit en grande précarité, d'une part, et en situation de prostitution, d'autre part. Donc en situation de prostitution, comme l'a dit Lucie, ce sont des femmes dans le bois de Vincennes, qui sont des Nigérianes essentiellement, ou des personnes d'Afrique subsaharienne, qui sont victimes de réseaux de traite.
2: Oui.
5: C'est vraiment des réseaux, on pourrait y revenir, décrire ce mécanisme qui est assez insupportable, en fait. Ensuite, il y a des personnes sur les grands boulevards, ce qu'on appelle les Maréchaux, vers Château-Rouge, donc dans Paris. Et puis, il y a des personnes, donc c'est plutôt des femmes, essentiellement des femmes. Et puis, il y a des personnes dans le bois de Boulogne qui sont des personnes transsexuelles, les sud-américaines, on va dire, brésiliennes, etc., qui ont toujours été dans le bois de Boulogne depuis très longtemps et qu'on rencontre régulièrement. Et puis, on est aussi présent sur Lyon et sur Bordeaux, notamment en périphérie des villes, puisque depuis une vingtaine d'années, les villes ont exclu, ont rendu invisible la prostitution. Et donc les personnes qui étaient avant dans des situations qui étaient visibles, dans des rues connues autour des gares, etc., ont été externalisées, se sont retrouvées sur des grands axes routiers et dans Paris, dans les bois que j'ai cités.
2: On a caché la misère qui n'a pas été éradiquée et qui à la rigueur s'est aggravée, puisque dans des lieux encore plus sordides où la violence peut être encore plus terrible.
5: Alors, il y a eu ça, plus en parallèle l'arrivée d'Internet, si on fait sur 20 ans.
2: Oui.
5: Donc il y a un certain nombre de personnes qui se prostituent sur Internet, enfin qui font des rencontres sur Internet qui amènent à la prostitution. Nous, on est aussi présents sur Internet. On a développé ce qu'on appelle des maraudes numériques, des tournées-rues numériques.
2: Oui. C'est peut-être là qu'il y a le plus de monde.
5: Oui, c'est là où il y a le plus de monde. Mais ce qui est impressionnant, c'est qu'il y a toujours autant de monde dans la rue. Enfin, dans la rue, dans les bois, dans les lieux physiques de rencontres. On pouvait penser que tout le monde partait sur Internet. Ce n'est pas le cas. Et pourquoi ? Parce que les personnes qu'on rencontre sont des personnes très fragilisées, très vulnérables. Beaucoup de personnes d'origine étrangère, mais pas uniquement, qui sont peu insérées dans la société, sauf peut-être quelques femmes traditionnelles, comme on dit, mais les autres sont vraiment peu insérées, isolées, et aller dans le bois de Boulogne, moi j'ai tourné pendant 15 ans dans le bois de Boulogne, Rodolphe aussi y a été longtemps, c'est vraiment impressionnant, parce que c'est des personnes très isolées, qui sont dans des situations de grande vulnérabilité. Voilà, c'est pas du tout le côté fun de Maupassant, ou je sais pas quoi. On est vraiment dans une grande détresse de personnes. Et j'ai oublié une catégorie qui est quand même importante aussi, c'est la prostitution masculine. C'est-à-dire qu'il y a, notamment dans le bois de Boulogne, puis dans d'autres lieux sur Paris, il y a des hommes qui se prostituent, des jeunes hommes. Ça a toujours existé, ça continue à exister.
2: Plutôt des Français, des migrants,
5: des deux, mais beaucoup de migrants aussi.
2: Des mineurs ?
5: assez peu dans ces lieux, quelques-uns, mais assez peu dans ces lieux. Les mineurs, c'est une autre question. C'est plutôt dans des réseaux, dans des cités HLM, etc. Enfin, dans d'autres...
2: Dans d'autres cadres. Ouais. Voilà. Rodolphe Baron, vous connaissez également le Bois de Boulogne. C'est là, finalement, qu'est née l'idée de vous lancer dans cette association que l'on qualifie d'entreprise d'insertion ou uniquement associative.
6: Alors, on est de forme associative. Donc, nous, on se déclare entreprise à but non lucratif.
2: Oui.
6: Parce qu'on a vraiment une dimension économique et de travail. Le Bois de Boulogne, j'y suis allé 5-6 fois, mais c'est là effectivement que mon cœur a été touché. Je me suis retrouvé un soir dans le camping-car de l'association Magdalena. J'étais dans une recherche de sens et avec un retour à la fois un peu fulgurant. Et je me suis retrouvé...
2: Là, c'était il y a 15 ans.
6: C'était en 2013, ouais,
2: 2013.
6: Exactement. Et donc, on s'est retrouvé. Il y avait deux bénévoles et moi, et puis 18 personnes en prostitution. Personne effectivement d'Amérique du Sud, personne trans. Et j'ai été assez bouleversé à la fois de la joie qu'elle pouvait avoir dans le camping-car, qui est un vrai havre de paix au milieu de ce bois sordide la nuit. Oui. Hein. Et à la fois dans le regard, une détresse assez incroyable. Et donc ensuite, moi j'habite Grenoble. Donc
2: oui, c'est ça. Merci d'avoir fait la route pour nous. Mais bon, vous travaillez aussi un petit peu à Paris maintenant.
6: Oui, on a une antenne à Paris. Et donc, avec ma femme et des amis, on a lancé Magdalena à Grenoble. Et ensuite, c'est 7 jeunes femmes rencontrées sur un boulevard de Grenoble. Des femmes du Nigeria, j'ai entre 16 et 20 ans. On les a rencontrées lors de leur premier soir de prostitution à Grenoble. Et puis au bout de 3 mois de rencontres hebdomadaires avec l'association Magdalena, elles ont exprimé le désir de sortir de la prostitution. Et alors elles n'osaient pas nous parler de leur réseau, de leur proxénète. On était vraiment sur un lien de confiance très fragile, hein, c'était le tout début. Mais elles ont mis comme condition le fait, pour sortir, donc le fait d'avoir un travail. Et voilà, moi c'était une époque où je vendais mon entreprise d'informatique, donc j'avais du temps devant moi. Et donc, j'ai pris cette demande au mot. Puis ensemble, avec ces femmes, on a créé l'association Solentiel.
2: Solentiel, donc, voilà, qui va bientôt fêter ses 10 ans.
6: Tout à fait.
2: Ce sera dans un an, à
6: exactement,
2: peine.
6: En avril. Oui.
2: En avril, présente aujourd'hui dans 5 villes en France.
6: Qu'est-ce tout à fait. Et même une 6e ville, on ouvre à La Réunion la semaine prochaine, à Saint-Denis de La Réunion. Une 6e antenne.
2: Voilà. Incroyable. Comment vous expliquez ce déploiement?
6: D'abord, c'est un projet qui fonctionne très bien, c'est-à-dire que les personnes intègrent notre parcours, elles travaillent, elles sont ultra sérieuses, enfin, c'est des femmes d'une force incroyable.
2: Oui.
6: La moitié sont des mamans, solo, donc elles se battent aussi pour leurs enfants. Et donc voilà, donc
2: elles
6: le parcours, la moyenne d'âge, une trentaine d'années, un peu plus âgée sur notre antenne de Nanterre avec le public du Bois de Boulogne.
2: Mais avec notamment des trans.
6: Ouais,
2: ce sont surtout des trans
6: ou... Oui, je suis allé ouvrir Solentiel à Nanterre pour aller rechercher ce public du Bois de Boulogne,
2: ouais.
6: Pour lequel il n'y a pas grand-chose en termes d'insertion professionnelle. Et c'est une travailleuse sociale des Captifs à Libération qui m'a vraiment encouragé. Parce que les bénévoles de Magdalena me disaient que ça va être compliqué l'insertion, il y a beaucoup d'addictions, de drogue, d'alcool, etc.
2: Ouais.
6: Et en fait, là, on a 16 personnes en insertion et ça se passe de manière... incroyablement bien.
2: Je vous avais posé la question au téléphone. Je la pose parce que je pense que de nombreux auditeurs doivent se la poser. Lorsqu'on est avec un trans, j'imagine que le premier élan, ça peut être une émotion un peu de blocage. À qui a-t-on affaire? Comment se positionner devant quelqu'un qui est un homme, est une femme, on ne sait pas. Voilà. Et puis on est assez marqué par toutes les revendications LGBT, les revendications sexuelles. Voilà. Et donc, quelle posture est-ce que vous avez devant ce type de personnes? Alors, je vois aussi Jean-Damien qui veut réagir.
6: Ouais, la devise sur Magdalena, c'est « elle m'a regardé comme une personne
2: ouais. ».
6: C'est ce que dit... Bernadette de Soubirous au sujet de la Vierge Marie.
2: C'est vrai, oui.
6: Et donc, on essaye d'avoir cette posture. On les regarde comme des personnes et sans chercher à tout comprendre, sans chercher à mettre d'étiquettes sur les personnes.
2: Oui.
6: Et on les prend là où elles sont, comme elles sont. Et ce sont des personnes extraordinaires, malgré tout ce qu'elles ont subi, y compris une crise d'identité très profonde pour ces personnes en question.
2: Et de profondes blessures. On va, Jean-Damien, si vous avez un petit commentaire de 30 secondes, on reviendra sur la question.
5: Juste c'est pour dire que, en effet, la première rencontre avec des personnes transsexuelles du Bois de Boulogne, surtout que c'est presque des caricatures de transsexuelles, elles ont des poitrines énormes, elles sont vraiment voilà, c'est difficile. Enfin, ça peut être choquant et il faut l'accepter. Mais comme l'a dit Rodolphe, après, on ne regarde pas des personnes transsexuelles, on regarde des personnes. On ne regarde pas des personnes prostituées, on regarde des personnes. Et à un moment donné, on oublie.
2: On est en cœur à cœur.
5: On partage un café, on discute de tout et de rien, et voilà, on est en cœur à cœur.
2: Nous allons poursuivre sur cette question de l'insertion de ces personnes qui veulent sortir de la prostitution avec vous dans un instant.

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2: Et avec nous dans cette émission, trois invités qui représentent deux structures qui sont, on peut dire, amis dans un collectif commun. Hein. Lucie Quéré et Jean-Damien Lelièvre, vous représentez Au Captif la Libération. Et Rodolphe Baron, vous êtes le fondateur et directeur général de Sol en Ciel, association à but non lucratif, créée à Grenoble en 2017 et qui ouvre bientôt une sixième antenne à La Réunion. C'est beau de voir toute la fécondité qui surcroît face à cette misère incroyable. Alors, on a parlé de qui étaient ces personnes. Jean-Damien Lelièvre, je vous ai peut-être un peu coupé la parole. Donc, vous disiez, ces personnes, en fait, on les voit avec le cœur au bout d'un moment, à force de se rencontrer. Vous vouliez peut-être approfondir, développer davantage.
3: En fait, ce qui est impressionnant, c'est que c'est des personnes qui sont très fragiles, qui sont enfermés, alors avec le vocabulaire des captifs, qui sont dans des captivités qui sont l'alcool, la drogue, la prostitution, parce que la prostitution c'est une captivité de laquelle il est difficile de sortir. Voilà, elles sont enfermées, elles sont très fragiles, et pourtant on crée une relation très fraternelle avec elles. Et je vais être un peu... on se marre bien dans le camion. Il y a des moments, surtout avec les personnes transaméricaines, sud-américaines, qui sont souvent gays. Voilà. Alors, il y a des jours de déprime, il y a des jours où ça va pas pour nous.
2: Quand vous dites gays, c'est J.A.I.E. là.
3: Oui, ouais. On est vraiment dans une ambiance très... On rit, on se charrie, parce qu'on crée un lien petit à petit, on crée un lien assez fort. Donc il y a une angle. Et avec les Nigérianes du bois de Vincennes, enfin sur les autres territoires où on intervient, on a aussi ce sentiment de on peut dépasser leur situation gravissime en fait. On peut les dépasser par une fraternité vécue dans la joie. Ça fait un peu cucu de dire ça, mais c'est vraiment on est joyeux avec elles parce que c'est un moment où elles se posent quand elles viennent nous voir dans les antennes. Elles se posent. Elles prennent du temps et on les connaît et on se raconte nos coups, nos trucs, nos machins qui vont pas. Chacun raconte ses histoires.
2: On imagine plutôt la cour des miracles où tout le monde pleure, mais pas du tout. En fait, ça n'a rien à voir. Lucie Quéré, vous disiez, on joue aux cartes.
4: Oui, bien sûr.
2: Prend un café, un chocolat chaud.
4: C'est ça. Et l'aspect accompagnement, il se verbalise aussi plus dans nos bureaux, sur des temps d'entretien, plutôt que sur ces temps d'accueil où c'est plus un moment convivial où elles peuvent se poser aussi et ça crée une rupture aussi dans leur journée à elles.
2: Et ces moments gratuits sont vraiment la base, c'est indispensable avant d'entrer dans une dynamique d'accompagnement plus spécifique.
4: Oui, bien sûr. C'est ça qui permet en fait de créer un lien de confiance, de aussi même juste aller en rue sans avoir quoi que ce soit à proposer. Après, la particularité avec les personnes en situation de prostitution, c'est qu'on a quand même des préservatifs. Néanmoins, on ne le propose pas. C'est toujours à elles de le proposer.
2: De le demander.
4: Voilà, c'est ça. Pour vraiment établir ce lien de confiance et qu'il n'y ait pas une sorte de dépendance matérielle qui puisse se créer entre elles et nous.
2: Et ça, voilà. Et de là naissent des rencontres, j'imagine c'est balai masque finalement. Progressivement, on enlève tout le vernis et on apparaît peut-être avec un cœur d'enfant, en quelque sorte. C'est un peu ça. Rodolphe Baron.
5: Moi, je dirais même que la fragilité de ces personnes et leur détresse, elles n'ont pas de vernis. Cette fragilité, elle est visible.
2: Oui, finalement, c'est criant.
5: Et qu'elles nous aident à enlever, nous, notre masque et faire tomber l'armure. Et c'est pour ça que ces rencontres sont incroyables.
2: Ouais.
5: Et c'est toute la beauté de la rencontre des personnes les plus pauvres en situation de prostitution. C'est que ça vient nous donner des possibilités d'échange de personne à personne très profond, assez rapidement.
2: Vous voulez presque dire que rencontrer ces personnes vous fait vous-même grandir.
5: Moi, je suis un handicapé du cœur et avec ces personnes, mon cœur guérit, oui.
2: Ah, c'est fou, quelle aventure. Vous êtes d'accord?
3: Je vais plus loin. Ma propre expérience et l'expérience que j'entends beaucoup aux captifs, c'est que ces rencontres nous transforment.
2: Oui.
3: Alors, pour ceux qui ont la foi, nous convertissent. Ou nous reconvertissent, il y a une démarche spirituelle. Mais de toute façon, même si on manifeste pas une foi, on n'est pas catholique, parce que Captif la Libération est une association catholique. Mais
2: Sol en Ciel n'est pas une association catholique. Non, Sol en Ciel c'est d'inspiration travail, chrétienne.
5: Oui, d'inspiration chrétienne, mais qu'on est vraiment dans un cadre du travail, donc on a enlevé toute dimension spirituelle.
3: Mais c'est un lieu de où on évolue sur pas mal de jeux. Par exemple, un exemple, gérer des relations violentes.
2: Oui.
3: Violentes qui ne sont pas forcément violentes physiques, mais violentes verbales. Il y a souvent des tensions. Quand on est bénévole, alors, quand on a fait travailleur social, c'est un peu différent, parce qu'on a une formation, etc. Mais quand on est bénévole, on découvre et on est complètement déstabilisé par ces agressions verbales qui, en fait, manifestent la détresse de la personne. Et on apprend petit à petit à ne pas surenchérir, à ne pas te répondre, etc. Et à être à l'écoute de façon très libre. Voilà. Oui. Donc, on se convertit, on évolue pendant tout ce parcours de bénévolat et de travail social à la rencontre de personnes très, très, très fragiles.
2: Ouais, vous accueillez la violence qui est un symptôme plutôt qu'une agression à votre égard.
3: Ouais,
5: je dirais même que la violence, pour poser ce genre d'Amiens, c'est déjà une marque de confiance de la personne qui s'énerve contre nous.
2: Oui, parce que vous existez en face d'elle.
5: Et surtout, elle sait qu'on ne va pas la frapper en retour ou lui taper dessus. Et donc, quelque part, quand les personnes sont parfois un peu agressives, c'est parce qu'elles n'ont que des endroits comme les nôtres pour être agressives sans répression.
2: Oui,
5: et
2: se décharger.
5: Ouais.
3: Et cette violence manifeste aussi leurs échecs. C'est très fréquent qu'elles râlent, mais de façon violente, contre la société contre notre association.
2: Ah oui.
3: En disant, vous servez à rien, je suis venu vous voir, mais pas trouvé de boulot, machin. Mais en fait, ce sont aussi leurs propres échecs qu'elles n'arrivent pas à exprimer de cette façon-là, et que petit à petit, elles vont réaliser en disant « Nous, on ne peut pas tout pour toi, c'est toi qui vas avoir le désir de sortir de la prostitution, et ce n'est pas nous qui allons t'apporter ça. C'est vraiment ton parcours à toi que tu vas tracer, et nous, on va juste t'accompagner quand tu manifesteras ce désir. »
2: Et alors, à partir de quand peut-on réellement aider ces personnes ? Lucie Quéré, vous qui êtes travailleur social, vous avez un travailleuse sociale, vous avez des échelons à respecter
4: Alors processus oui, ça c'est d'accueil. Vraiment propre au public donc, qu'on accompagne en situation irrégulière issue d'Afrique subsaharienne. Je souhaiterais quand même mentionner une petite minorité de notre public, mais qui est quand même importante, c'est les traditionnels, donc qui sont des femmes plutôt âgées, nationalisées ou assimilées à la nationalité française, et qu'on accompagne surtout dans le lien.
2: Oui.
4: Sur certaines démarches administratives, mais c'est globalement du lien. Et vu que c'est une situation dont découle beaucoup d'isolement, c'est quand même important de les mentionner. Et pour ce qui est donc des femmes d'Afrique subsaharienne, donc pour effectivement, comme Jean-Damien le disait, c'est vraiment compliqué de sortir de la prostitution. Il y a beaucoup de mécanismes d'emprise qui se superposent, parce qu'il ne faut pas oublier que c'est aussi des victimes de proxénétisme et de traite d'êtres humains à des fins d'exploitation sexuelle. Donc, dans tout ça, il y a beaucoup d'emprises financières. Quand, par exemple, elles sont dans l'obligation d'envoyer de l'argent au pays, psychologique, beaucoup de violences physiques, émotionnelles, quand le proxénète est en réalité le conjoint, par la même occasion, spirituelle également. Donc, c'est pas toujours simple, en réalité, de sortir de la prostitution et de le vouloir aussi.
2: Dans une énorme rupture avec la vie qu'on mène.
4: Avec leur environnement, de manière générale. Donc, il faut aussi que nous, en tant que travailleurs sociaux, on travaille avec le psychotrauma. Donc, dans ce contexte-là, on essaye de proposer un accompagnement qui soit le plus global. Donc, c'est-à-dire que quand elles nous font confiance après maintes reprises de rencontres en rue, on propose souvent nos temps d'accueil complètement gratuits, mais également de les accompagner. Ça commence généralement par l'hébergement. En tout cas pour des femmes en situation irrégulière, vu qu'elles sont souvent hébergées par les proxénètes, donc dans des systèmes de sous-location non déclarés. Mais c'est aussi l'accès aux soins, à la santé mentale, à la santé sexuelle, sur l'aspect juridique, sur le volet pénal, quand il faut aller porter plainte, on les accompagne. Sur la parentalité également, quand elles donnent naissance à un enfant, on est aussi là à la maternité. Donc c'est aussi tout ça qu'on travaille en amont. Et quand on sent qu'elles sont prêtes, entre guillemets, je vais revenir sur des critères qu'on considère qui sont nécessaires pour les faire entrer en parcours de sortie de prostitution. Donc parcours qui a été instauré avec la loi de 2016. On considère
2: PSP.
4: Voilà, c'est ça. On considère qu'il y a quand même un certain nombre de critères qu'elles doivent remplir, entre guillemets, pour faciliter après leur insertion.
2: Alors ces critères, nous allons les développer dans un instant. Merci Lucie Quéré, Jean-Damien Lelièvre et Rodolphe Baron, à tout de suite.

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2: Alors, ces critères pour permettre de franchir une nouvelle étape lorsque l'on veut sortir de la prostitution, donc il y a les PSP, parcours de sortie de la prostitution, qui sont vraiment instaurés sur un plan législatif. Lucie Quéré, vous voulez nous les expliquer ?
3: Oui.
2: Donc vous, je rappelle que vous êtes travailleuse sociale pour Au Captif La Libération, hein, dans l'antenne Sainte-Rita dans le 9e.
3: Donc le parcours de sortie de prostitution, c'est un parcours de 2 ans où elle se voit délivrer par la préfecture des autorisations provisoires de séjour, donc renouvelables tous les 6 mois dans une durée totale de 2 ans. Si à la fin tout va bien, elles ont un titre de séjour d'une durée d'un an renouvelable. Mais donc pour faciliter, parce que 2 ans mine de rien ça passe très rapidement, donc pour faciliter en fait leur insertion, il faut, enfin nous en tout cas à l'antenne Sainte-Rita, on s'est, et sur le pôle prostitution de manière générale, on s'est quand même fixé des critères et des conditions d'entrée. Donc ça veut dire avoir un hébergement hors réseau par exemple, ça veut dire avoir pensé à un projet professionnel qui soit réalisable.
2: Quand vous dites hors réseau, c'est hors réseau proxénète.
3: Hors réseau, oui, pardon, oui. Proxénète.
2: Et qu'est-ce qui vous le garantit ? Ça veut dire que vous allez chez elle, vous...
3: Non, c'est souvent par le SIAO 75, par le 115, par les dispositifs d'hébergement d'urgence, en fait, à Paris. Il existe aussi des dispositifs pour femmes victimes de violences, donc c'est comme ça qu'on arrive à leur trouver d'autres alternatives, parce que sinon, d'elles-mêmes, effectivement, elles ne trouvent souvent pas d'alternatives. Donc il faut aussi, par exemple, qu'elle se soit, dans la mesure du possible, saisie d'un accompagnement santé, enfin d'un suivi santé. Donc il y a plein de critères comme ça en termes d'administratif, c'est avoir un passeport pour ensuite en fait, faciliter leur parcours. Après, pendant ce parcours-là, on essaye de tout mettre en œuvre pour qu'elles puissent concrétiser leur projet professionnel. Donc ça passe énormément par de l'insertion par l'emploi, effectivement. Donc on essaye de leur trouver des formations quand c'est possible, mais on n'a pas tout le temps des partenaires très stables en la matière.
2: Vous voulez dire que ce type de public a tendance à aller par à-coups, on se lance pendant 2 jours, et puis après, je bascule. Rodolphe Baron, vous allez nous expliquer ce que vous voyez à travers toutes les personnes que vous accompagnez à Solentiel.
3: Non, pas forcément. C'est surtout qu'il y a, beaucoup de coupes budgétaires.
2: Ah oui.
3: Et donc, ça rend difficile, en fait, les formations qui sont souvent donc pas payées. Et elles, ça les met en difficulté. Et quand elles rentrent dans ce parcours-là, elles font quand même, elles jurent sur l'honneur d'arrêter la prostitution.
2: Oui, donc ça veut dire qu'il faut, il faut un apport financier.
3: Voilà, c'est ça. C'est ça. Donc, c'est aussi la gestion de budget, c'est aussi tout ça qu'on travaille avec elles.
2: Oui, ce qui est sûrement très difficile. Est-ce que vous confirmez, est-ce que vous avez le même mode de fonctionnement, Rodolphe Baron, à Solentiel ? Alors, Solentiel, c'est plutôt le niveau supérieur, on va dire. Il y a eu le temps d'accompagnement, et vous arrivez plutôt au moment où les femmes sont prêtes à se lancer, les personnes, sont prêtes à se lancer dans la recherche d'emploi. Comment ça se passe ?
4: Alors, c'est justement la particularité de Solentiel, c'est que ce n'est pas tout à fait comme ça.
2: Non,
4: moi,
2: j'avais
4: pas d'expérience de travailleur social et je n'avais pas défini de parcours type. Je suis parti de la demande de ces femmes qui étaient en prostitution en 2016. Et donc la seule condition qu'on a mis à l'embauche, c'est leur dire qu'il faut sortir effectivement du lieu d'hébergement du proxénète.
2: Oui.
4: Parce que ça, c'est vraiment un lieu d'emprise qui est très fort. Donc comme vient de dire Lucie, on a eu des familles d'accueil qui ont accueilli les personnes à Grenoble.

0: Puis après, on a créé des colocations solidaires. Enfin, et puis, on a, avec le 115, on a pu trouver des places complémentaires.
1: Donc, tout un dispositif. Donc, aujourd'hui... En fait, on a choisi de vous réunir parce que c'est intéressant d'avoir différentes facettes d'accompagnement, oui. Voilà, même si vous avez des fonctionnements un petit peu différents.
0: Donc, nous, la condition d'embauche à Solentiel, c'est que la personne, effectivement, désire sortir de la prostitution et s'engage à arrêter la prostitution quand elle démarre son contrat de travail chez nous. Oui. Et le fait d'avoir un hébergement officiel, ça peut être un hébergement d'urgence, mais en tout cas, avec une adresse, voilà, en dehors du réseau de proxénétisme. Et ensuite, on va démarrer le contrat de travail immédiatement.
1: Ah oui.
0: Et en parallèle, va se faire l'accompagnement social avec tout ce que a expliqué Lucie. Et voilà, ça aurait pu
1: donc
0: rater.
1: Le contrat de travail est signé par Solentiel, en fait. Vous embauchez les personnes que vous accompagnez.
0: Nous sommes employeurs et les personnes, nos salariés en insertion, font des prestations de propreté pardon, et de restauration collective dans des entreprises de ces secteurs-là, sous forme de sous-traitance. Et également dans le milieu de l'hôtellerie.
1: D'accord. C'était à la demande de ces personnes au départ? Ou c'est vous qui vous êtes dit?
0: Non, j'y connaissais rien, moi, ni à aucun de ces deux métiers. Le nettoyage, je pense que c'est un métier qui leur paraissait. C'était leur demande, le nettoyage. Donc c'est un métier qui leur paraissait immédiatement accessible en termes de compétences.
1: Oui.
0: Et ne nécessitant pas de maîtriser parfaitement le français.
1: Oui, c'est vrai.
0: Sachant que sur les 7 femmes de départ, donc aucune ne parlait français et 4 n'avaient jamais été scolarisées dans leur pays.
1: Oui.
0: Et donc, voilà. Et d'ailleurs, quand on a. Donc au départ, on faisait que de la propreté.
1: Et quand on a travaillé combien d'heures à peu près
0: Alors chez nous, ils ont des contrats de 24 heures par semaine.
1: Oui.
0: Mais sur les 24 heures, il y a 6 heures de cours de français en formation professionnelle. Et il y a une demi-heure, une heure tous les 15 jours, une demi-heure par semaine de réunion d'équipe. Donc elles travaillent en équivalent mi-temps, de manière opérationnelle.
1: D'accord. Et je vous ai coupé la parole. Oui, quand vous avez démarré avec cette femme, on parlait du choix de.
0: Oui, et donc elles ont fait le choix de la propreté. Et puis il y a 2 ans et demi, sous l'impulsion du groupe Elior, on a découvert le métier de la restauration collective. Et quand on a proposé ça aux femmes, elles nous ont dit non, mais ça va être trop difficile.
1: Ah oui.
0: Et donc on a dû vraiment les accompagner. Puis en fait, bien accompagner, c'est un métier génial, hein, la restauration collective. Donc voilà.
1: Ça veut dire qu'elles font de l'épluchage,
0: c'est des postes
1: de distribution de petits plateaux.
0: Il y a du service, des postes de légumiers, des postes de plonge. Il y a des postes en caisse. Voilà, c'est des restaurants collectifs en entreprise. Hein,
1: oui.
0: Et elles sont totalement invisibles pour les consommateurs, parce qu'elles sont en tenue de l'entreprise avec qui on travaille, donc par exemple en tenue Elior, en tenue Happy Restauration, New West, etc. Pour pas qu'il y ait de discrimination.
1: Mais ce qui est extraordinaire, c'est que j'imagine que ces personnes, travaillant avec plein de monde, finalement, reprennent pied dans la vie, elles se sentent reconnues.
0: Ouais, je crois que le travail participe totalement à la reconstruction de la personne, et elles sont actrices de leur vie. Nous, vraiment... Moi, j'aime bien dire que Solentiel, c'est leur aventure, celles qui ont décidé de créer ça. J'ai servi de serviteur administratif, mais objectivement, c'est elles qui avancent et qui mènent la barque.
1: C'est
0: vrai dans leur vie, c'est vrai de manière collective.
1: Oui.
0: Voilà,
1: c'est ça. Ensemble. Quels sont les freins à ces parcours d'insertion?
0: Le frein, alors on a quelques...
1: Ça paraît très bien.
0: On a quelques cas d'échec. On a un peu moins de 5% de cas d'échec, donc des personnes qui ne sortent pas de la prostitution, généralement parce qu'elles ne sortent pas de l'emprise de leur proxénète.
1: D'accord.
0: Malgré la sortie de l'hébergement, le proxénète arrive à maintenir une emprise forte.
1: La personne.
0: Parfois aussi parce qu'il y a la pression sur la famille restée au pays, avec des conséquences qui peuvent être graves pour les familles.
1: Oui.
0: Ça, c'est notre principal
1: frein. Là, vous ne pouvez pas agir.
0: On va agir parce que la famille, elle a un rôle trouble. Parfois, elle est elle-même victime, mais parfois, elle a vendu sa jeune fille. Elle est complice du réseau. Donc, il faut essayer de déterminer les relations.
1: Ça passe par les entretiens avec la personne que vous accompagnez? Ça passe par des enquêtes
0: Non, c'est
1: des
0: entretiens avec la personne accompagnée. Et puis, essayer de voir avec elle, lui faire comprendre quel a été le rôle de sa famille. Et après, si la famille est effectivement elle-même victime, c'est de dire, faut que ta famille déménage. Ça, c'est leur responsabilité. Et toi, il faut que tu sortes, quoi. De toute façon, tu ne peux pas continuer indéfiniment comme ça, sinon tu vas
1: pas pouvoir. La compréhension de ces situations doit être terrible pour ces femmes, pour ces personnes.
0: On a beaucoup qui ont également des enfants au pays, avec des enfants coincés par les réseaux. Enfin, c'est sûr que leur vie est complexe, et c'est là où elles sont incroyables, c'est qu'elles se relèvent. Et moi, c'est ce qui me révolte aussi, d'ailleurs, c'est qu'il ne faut pas grand-chose pour qu'elles sortent de la prostitution, pour de vrai.
1: Oui.
0: Il faut trouver une solution d'hébergement, un travail, et après évidemment l'accompagnement social, etc. Mais on ne sait pas, ça paraît parfois un monde, la sortie de prostitution.
1: C'est un monde qu'on ne connaît pas.
0: En fait, bougeons-nous et les personnes vont sortir de la prostitution.
1: Et certains entendent peut-être cette émission en se disant bon, c'est bien ce qu'ils font, mais bon, chacun sa vocation. Mais en fait, ce que vous nous dites là, c'est qu'il faut ouvrir les yeux aussi. Vous avez chacun un peu votre responsabilité. d'une certaine façon, bougez-vous tous.
0: Ouais, on a besoin d'entreprises, on a besoin on a besoin de donateurs. Enfin, c'est vrai pour les captifs, c'est vrai pour nous. Nous, on a besoin des gens en famille d'accueil, par exemple, pour créer de l'hébergement.
1: Oui.
0: Enfin, il y a tout un tas d'acteurs. Et puis, des acteurs institutionnels, les PSP fonctionnent très bien à Paris.
1: Donc, PSP, c'est parcours de sortie de prostitution.
0: Ça fonctionne beaucoup moins bien en province.
1: Ah oui. Voilà. Jean-Damien Lelièvre.
2: Justement,
1: aux captifs de la Libération.
2: Oui, tu as raison là-dessus, Rodolphe. Il y a le rôle de l'État. Parce qu'en fait, l'État, de la loi, oblige chaque département à mettre en place des PSP.
1: Oui.
2: Je ne vous détaille pas les commissions, etc., mais il y a un dispositif prévu. Et il y a un certain nombre de départements qui ne le font pas parce que ça coûte cher et qui ne mettent pas les moyens pour financer les PSP. Et on en parle régulièrement avec l'équipe, avec Lucie, les équipes engagées. Il y a des moments où on a arrêté d'accompagner des personnes qui demandaient à sortir de la prostitution parce que nous, on n'en avait pas les moyens. Alors sur Paris, c'est à peu près bien géré. On arrive à avoir des places en PSP. Donc des places, ça veut dire qu'il faut que l'État finance la personne et mette en place le dispositif. Donc il faut des moyens financiers. Et nous, en amont, il faut qu'on ait des moyens financiers pour faire de l'accompagnement. Et l'année dernière, en 2025, vous savez que la situation des associations est difficile.
1: Oui.
2: Bon, il y a des contraintes budgétaires, etc. En 2025, on a gelé des postes de travailleurs sociaux, dans l'association, notamment dans la prostitution, parce qu'on n'avait plus les moyens de les financer.
1: Et ouais, ça fait mal au cœur.
2: Donc ça veut dire, concrètement, ça veut dire à des gens, désolé, je peux pas, on revient dans 6 mois, j'espère qu'on pourra t'accompagner. Mais aujourd'hui, parce qu'on s'est donné aussi des règles assez strictes pour pas exploser dans l'accompagnement et faire ça sérieusement et être suffisamment disponible pour les personnes.
1: Si on le fait, on le fait bien, sinon c'est pas la peine.
2: Donc, c'est trop les mettre en risque, ils sont déjà dans une situation fragile. Donc on est vraiment... je fais le même appel que Rodolphe, on fait des appels... En fait, il faut savoir que l'État finance assez bien l'accompagnement des personnes en précarité, enfin, on pourrait le discuter, mais beaucoup moins la situation des personnes en prostitution. Ouais. Parce que c'est un sujet qui fait pas forcément consensus et qui n'est pas abordé politiquement. C'est-à-dire, tout le monde dit « oui, c'est bien ce que vous faites ». Mais faites-le dans votre coin et voilà. Donc nous, on est financés.
1: Et pourquoi, en fait ?
2: Ben parce que c'est d'abord fondamentalement, parce que dans la société française, il n'y a pas un consensus sur la prostitution. Oui. Moi, je suis convaincu que on le voit bien. Enfin, quand on voit des, quand on voit des propositions de certains pour réouvrir des maisons closes, oui, par exemple, ça
1: veut
2: dire,
1: pas de problème finalement.
2: Ça veut dire, ben non, mais vous, il y a la prostitution, ça a toujours existé, etc. Oui. Alors que notre conviction à Rodolphe et à nous, aux captifs, c'est la prostitution, c'est un mal profond qui ne respecte pas la dignité des personnes. Donc si on ne respecte pas la dignité des personnes, il faut tout faire pour les aider en respectant leur liberté. Il ne s'agit pas de leur imposer, voilà. Il y a un gros travail à faire pour le respect de leur liberté. Mais nous, les personnes qu'on rencontre, elles sont dans des situations vraiment désespérées. Et l'État, parce qu'il n'y a pas un consensus politique, de mon point de vue, l'État, il y a quelques acteurs députés, il y a quelques élus, ministres qui nous soutiennent. Mais globalement, on ne peut pas dire que les pouvoirs publics soutiennent l'action.
1: Mais finalement, on peut peut-être dire que, voilà, en vous posant la question, j'apporte un élément de réponse qui est aussi une question, hein, mais si ça ne fait pas consensus, c'est parce qu'on est dans une société complètement imprégnée de la luxure, de la pornographie, à tout va, et en fait, c'est un peu lié quand même, tout ça, non ?
2: Complètement lié. Voilà. Enfin, on a développé un programme pour les jeunes, on parlait de la prostitution des mineurs tout à l'heure, on a développé un programme d'intervention dans les lycées, collèges, lycées et universités, justement sur cette question de sensibilisation des jeunes à la... Alors, de fait à la prostitution, mais avant ça, au risque des réseaux sociaux et à la pornographie en ligne. Mais on est dans le même sujet, pour moi, on est vraiment dans le même sujet quand on parle de pornographie sur les réseaux et de prostitution, en fait.
1: D'ailleurs, on pourrait en faire aussi une émission, parce que la pornographie, dans les coûts en commun, voilà... Enfin, une telle quantité d'argent autour de tout ça...
2: Il me semble que sur la pornographie, on réussit un peu plus par rapport à, on a beaucoup évolué par rapport à il y a même 5 ans.
1: Oui.
2: C'est-à-dire qu'il y a quand même un consensus sur le risque que ça représente pour les jeunes. La prostitution, il y a toujours...
1: Chacun fait ce qu'il veut.
2: Chacun, c'est la liberté. Et puis il y a des personnes qui témoignent sur les plateaux de leur liberté à faire ce qu'elles veulent de leur corps. et donc de se prostituer. Et moi, je respecte tout à fait ça. Il y en a qu'on connaît, etc. Mais ce n'est pas celles qu'on rencontre. Ce n'est pas les victimes de réseaux de traite. Les victimes de réseaux de traite, elles ne sont pas libres. C'est ça qu'il faut qu'on
1: se dise. Et les autres le sont-elles vraiment?
2: C'est une autre question. Moi, j'ai été très marqué par une personne qui me disait, tu sais, dans le bois de Boulogne, tu sais, c'est une femme, tu sais, moi, je suis libre de faire ce que je veux, mon corps, etc. Je viens quand je veux et tout. Puis je dis, mais ce soir, tu as quand même un peu bu. Elle dit, non, mais tu ne viens pas sans avoir pris 3 flasques de whisky avant de venir. Oui. Donc à la fois, elle était libre, mais elle avait vraiment besoin de boire pour subir, pour vivre ce qu'elle allait subir dans la nuit. Quoi.
1: Oui. Rodolphe, vous vouliez réagir en 30 secondes et après,
0: je
1: plus
0: pense qu'il y a peut-être à bouger les politiques. C'est qu'aujourd'hui, il y a entre 15 et 20 000 mineures françaises en prostitution, oui. 80% dans les centres de l'ASE. Et donc là ça va, je pense que ça peut faire un peu bouger les choses. Oui. Voilà, en tout cas, on peut l'espérer que l'État s'engage sérieusement sur cette question-là.
1: Allez, nous poursuivons avec vous dans un instant pour voir comment les personnes accompagnées peuvent s'en sortir. Parce qu'il y a quand même des belles histoires. Hein. Il n'y a pas que des personnes qui restent dans ces situations. On poursuit avec vous dans un instant.

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2: Et nous poursuivons cette émission consacrée à ce qui permet aux femmes et aux personnes voilà, qui sont impliquées dans la prostitution de s'en sortir. Avec nous pour en parler, deux structures. Donc, Rodolphe Baron, vous êtes le fondateur, directeur général de Solenciel, et Jean-Damien Lelièvre et Lucie Quéré, vous vous représentez au Captif La Libération, qui existe depuis 1981. C'est bien ça, hein. Donc ça commence à dater, hein. Mais voilà, vous avez fait...
3: C'était créé par un prêtre du diocèse de Paris, qui s'appelle Patrick Giros, et il a eu des intuitions absolument géniales, et notamment celle dont on n'a pas, peut-être pas parlé, d'aller à main nue, à la rencontre des personnes à la main nue, c'est-à-dire sans rien donner. Ce ne sont pas des maraudes distributives, mais vraiment, on y va sans donner de café, de couverture, etc., juste pour rencontrer les personnes.
2: Alors... Aujourd'hui, on arrive un petit peu à la fin de cette émission parce qu'on a encore 10 minutes devant nous. On a essayé d'explorer le processus qui permet à une personne de se sortir de la prostitution. Est-ce que vous... On peut dresser un bilan déjà aujourd'hui. Est-ce que ça marche?
4: Alors nous, à notre petite échelle, on a embauché depuis 9 ans 170 personnes.
2: Oui.
4: On a 98% de sortie durable de la prostitution, donc ça fonctionne vraiment bien. Après, au bout de 4 ans, en 2021, on s'est vraiment dit que l'une des pièces essentielles également pour la réinsertion sociale et professionnelle, c'était la maîtrise du français.
2: Oui.
4: Et c'est là où on a instauré 6 heures de cours de français par semaine sur le temps de travail, donc en formation obligatoire. Ça, c'est vraiment décisif. Voilà, donc oui, ça fonctionne. Il manque maintenant la possibilité de déployer encore plus.
2: Vous avez l'ambition de développer Solenciel dans toutes les villes de France?
4: Oui, mais déjà, sur les 5 villes où nous sommes, on a 200 candidatures en attente. C'est-à-dire que des personnes qui sont venues frapper à la porte, que nous avons rencontrées, qui ont exprimé le désir de sortir, qui veulent travailler. Et on n'a pas l'emploi en face, donc il nous manque des entreprises, on n'a pas les financements publics en face.
2: Oui.
4: Et donc ça nous donne l'envie d'avancer.
2: Donc, amis entrepreneurs, écoutez-nous et ouvrez vos portes.
4: Oui, exactement. Et puis, on ouvre sur d'autres territoires, parce qu'évidemment, tous les territoires sont concernés. Nous, notre dispositif, il est plutôt valable dans les villes, parce qu'il faut de l'activité économique.
2: Oui.
4: Mais en fait, la prostitution, elle est partout aujourd'hui.
2: Même à la campagne?
4: Oui, même à la campagne. Ah bon? Et les femmes qui sont en campagne, du coup, viennent vers les villes pour sortir, parce que c'est là où se trouvent les structures qui peuvent les accompagner.
2: Ça paraît fou qu'il y ait aussi de la prostitution à la campagne.
4: D'abord, non. Les réseaux vont les positionner, par exemple, sur des départementales, dans des camionnettes.
2: Oui.
4: Ça, c'est assez fréquent.
2: Oui.
4: Et puis, on a un phénomène de mise en prostitution qui s'est accéléré avec le phénomène d'Internet. On le voit très bien avec les dealers, par exemple, qui mettent en prostitution des jeunes mineurs. Parce qu'aujourd'hui, le proxénétisme, même s'il est beaucoup plus condamné dans la loi, dans les faits, il n'y a quasiment pas de répression policière. Beaucoup moins sur le narcotrafic, par exemple. Et donc aujourd'hui, être un proxénète,
2: ça rapporte beaucoup
4: d'argent. Il n'y a pas besoin de faire venir de la drogue. Sur la même jeune femme, on peut pendant des mois générer beaucoup d'argent. Voilà, donc c'est ça la réalité de la prostitution et du proxénétisme.
2: Lucie Quéré, vous qui avez travaillé dans le droit avant de devenir travailleuse sociale, vous confirmez là ce qu'explique Rodolphe Baron sur cette question du proxénétisme?
5: Oui, absolument. Effectivement, c'est désormais une activité qui rapporte en fait beaucoup plus qu'un trafic de drogue.
2: Ça rapporte combien?
5: Alors, j'ai pas les chiffres en tête, mais c'est moins de risques et plus de bénéfices de ce que j'ai lu dans l'actualité, en tout cas. C'est une réalité qui est effectivement très très précarisante pour ces femmes-là et très, on le voit dans notre pratique vraiment tous les jours. L'important, c'est que dans l'accompagnement qu'on propose, je trouve que c'est important de le redire, mais il faut vraiment respecter la temporalité de ces personnes-là. Et effectivement, quand elles verbalisent que c'est un choix, il faut aussi pouvoir l'entendre et respecter cette volonté-là.
2: C'est très difficile.
5: Disons que c'est elles qui sont moteurs de leur parcours.
2: Oui, on ne peut pas agir sans elles.
5: Voilà, c'est ça. Donc en fait, je trouve que c'est contre-productif de vouloir les faire absolument sortir de la prostitution si elles n'en ont pas l'envie, en tout cas. Donc c'est aussi l'objet de l'accompagnement, c'est de pouvoir leur faire en sorte à ce qu'elles retrouvent en fait leur pouvoir d'action sur elles-mêmes, donc qu'elles retrouvent une certaine estime d'elles-mêmes, ça passe aussi par là, pour ensuite gagner en autonomie et que leur accompagnement fonctionne aussi. On peut observer parfois que Certes, elles rentrent en PSP, mais à la fin de leur PSP, en fait, elles
2: PSP,
5: décompensent.
2: Pour les non-initiés, oui, ceux qui viennent de parcours nous rejoindre, de parcours de sortie de la prostitution
5: c'est vrai.
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5: Qu'elles décompensent à la fin du parcours de sortie de prostitution, ça peut arriver aussi. Enfin, c'est des choses qu'on observe, oui. Parce que, c'est, encore une fois, c'est beaucoup, beaucoup de mécanismes d'emprise qui environnent autour, et que même si on est plein de volonté, c'est pas aussi facile que ça de vraiment en sortir.
2: Oui. Est-ce que vous avez chacun une victoire à nous transmettre sur cette antenne, un parcours qui vous a particulièrement marqué, Lucie?
5: Bien sûr. Moi, je pense à une femme qui a réussi tant bien que mal à concrétiser son projet professionnel, donc qui est maintenant brancardière. Ça a été très difficile, étant donné qu'il y avait la barrière de la langue, de trouver des formations adaptées. Il y avait beaucoup de prérequis et elle a quand même réussi. Maintenant, elle est brancardière. Wow. Elle souhaite faire une formation en tant qu'aide-soignante et elle est actuellement enceinte. Donc, c'est une super nouvelle. Donc voilà.
2: On peut considérer qu'elle est totalement libérée.
5: Oui,
2: je pense sortie qu'elle... de l'esclavage.
5: Oui, alors on en sait enfin, nous en tant que travailleurs sociaux, on peut pas affirmer de manière certaine qu'elles sont sorties de tout ça, parce qu'on voilà, on a cette relation là avec, oui, elles de professionnels. Mais toujours est-il qu'elle a gagné en autonomie, et c'est aussi grâce à tout ce parcours là et grâce à toute cette résilience aussi dont elles font preuve, qu'elles arrivent à devenir complètement autonomes et insérées en France.
2: Rodolphe Baron, vous en avez une quantité incroyable de victoires.
4: Oui, mais peut-être la petite anecdote, c'est pour cette émission, oui, j'ai appelé des anciennes qui sont sorties,
2: oui,
4: de son ancienne.
2: Oui, on devait avoir quelqu'un.
4: Mais oui, donc de Paris et de Grenoble. Et j'en ai appelé 8. Les 8 m'ont dit, mais moi, demain, je travaille.
2: Et
4: elles
2: voilà,
4: sont plus à son ancienne, mais elles ont un boulot.
2: C'est peut-être encore mieux, finalement.
4: Et donc, voilà. Et la vraie joie, c'est quand elles reviennent régulièrement au bureau pour nous présenter leurs enfants, nous tenir, oui, au courant de leur vie de famille. Et les voir dans un autre contexte, on n'est plus tout en situation d'accompagnement pour le coup. Hein.
2: Oui.
4: Mais elles viennent nous partager leur joie de leur vie. C'est vraiment hyper ressourçant et donne plein d'énergie pour l'équipe.
2: Merci pour ce que vous faites. Jean-Damien Lelièvre, vous avez sans doute une quantité de belles histoires aussi,
3: oui,
2: depuis 20 ans de maraude.
3: Je vais vous parler de la dernière. Donc la dernière, c'est Blessing qui a rencontré le pape. Donc Blessing, c'est
2: Mais
3: une,
2: oui,
3: personne qu'on a connue en situation de prostitution, qui aujourd'hui travaille. Donc c'est tout le parcours qu'a décrit Lucie tout à l'heure. Et le pape est donc venu à la maison Bakita.
2: J'aurais dû commencer par ça, hein. Vraiment, grosse erreur professionnelle.
3: Mais il est venu à la maison Bakita et il a rencontré donc une maison qui accueille des migrants et qui accompagne des migrants, qui est située en nord de Paris, près de la Porte de la Chapelle. Et dans cette maison, il y a plusieurs associations, notamment aux Captifs de la Libération, et on a un atelier d'insertion par la couture.
2: Oui.
3: Voilà.
2: Donc, avec des beaux partenariats, je voyais ça hier sur votre site internet.
3: On fait les sacs pour les Césars, par,
2: oui,
3: exemple.
2: Oui, quand même. Hein.
3: et le pape a souhaité rencontrer. C'est vraiment sa demande, c'est ça qui est impressionnant. Donc chacun de ses voyages, il y a toutes les grands événements. Mmh. Il y avait le palais de l'Élysée, il y avait le palais de l'UNESCO, bon, beaucoup de palais. Et puis au milieu, il a voulu venir dans ce centre, enfin, il a voulu venir dans un centre, et l'archevêque a choisi la maison Paquita, et il a rencontré les captifs. Et nous, on s'est dit, le but, c'est qu'il rencontre des personnes qu'on accompagne. Donc on a privilégié, on avait droit à un nombre de places limité. Moi, j'y étais pas, en tant que président, j'y étais pas.
2: Vous avez laissé votre place.
3: Il n'y avait personne, oui, du conseil d'administration, il n'y avait pas de grand donateur, il n'y avait pas d'équipe de direction, mais il y avait vraiment des personnes accompagnées, et notamment cette personne Blessing, qui a témoigné, qui a raconté sa vie rapidement au pape. Et il y a eu un moment d'échange qui était très, très touchant et de reconnaissance pour elle. Mais on l'a tous pris pour nous, en fait, oui, à travers ça.
2: Oui, j'imagine le regard de Blessing devant le pape. Ça devait être incroyable.
3: Une grande émotion. Et moi, j'ai surtout, si je puis me permettre, le regard du pape.
2: Oui.
3: Le regard du pape. La façon dont il regardait les personnes, oui, moi, j'étais admiratif. Voilà.
2: Ben merci beaucoup. On va conclure sur ce mot du pape à la maison Bakita. Le rôle fondamental des femmes dans la construction d'une civilisation de l'amour comme alternative à la culture qui désagrège les communautés et rend les villes malades de solitude. Voilà. Ayons un regard, reconnaissons ce rôle fondamental des femmes. Merci beaucoup à tous les trois. Donc Rodolphe Baron pour Sol en ciel, Jean-Damien Lelièvre et Lucie Quéré pour Au captif la libération. Et je suis sûre que vous reviendrez sur notre antenne pour développer d'autres facettes de tout ce que vous exercez. Un grand merci.

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1: Il est 4 heures.
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2: Bonjour à tous. Dans une interview, Bruno Walter affirmera avoir vécu sur le plan musical les deux plus grandes expériences de sa vie avec la contralto Kathleen Ferrier et le compositeur Gustav Mahler, dans cet ordre-là, précisait-il. De son côté, Kathleen Ferrier considérerait que d'avoir travaillé Mahler aux côtés de Bruno Walter, en lien direct avec le compositeur, aurait été la plus grande chance de sa vie. Aujourd'hui, un spécial, Gustav Mahler, Bruno Walter, Kathleen Ferrier.

Gustav Mahler, le tout début de sa deuxième symphonie Résurrection, Bruno Walter à la tête du Philharmonique de New York, nous étions en février 1957. Durant ces années 1950, peu d'enregistrements de Mahler seront sur les présentoirs de nos disquaires. Ah, il lui en faudra du temps à notre compositeur pour sortir de l'ombre, pour sortir de son purgatoire, un purgatoire tenace. Et pour quelle raison? En premier lieu, aussi paradoxal que cela puisse paraître, on reprochera à Gustav Mahler d'être trop chef d'orchestre. Il est vrai qu'il connaissait parfaitement les ficelles de l'orchestration. De quelle manière faire sonner les choses, de quelle manière les équilibrer. Il aura une habileté à cela. Pour certains, ça sentira le fabriquer, la complaisance, et ses détracteurs ne se priveront pas de l'attaquer violemment. De plus, il y aura dans son œuvre pas mal de mélanges. Reconnu comme un des plus grands chefs d'orchestre d'opéra, il n'en écrira aucun, mais sèmera dans ses symphonies une théâtralité, un sentimentalisme exacerbé, un désordre insolent à la limite du supportable. Il écrira des symphonies en faisant éclater la forme, des symphonies gigantesques, véritables musiques à programme, en y insérant de la musique populaire, de la musique militaire avec son côté trivial, grotesque, à la limite du vulgaire, une espèce de chaos. Mais un chaos totalement maîtrisé et ordonné, aujourd'hui on peut le confirmer. À l'époque, non, c'était beaucoup trop tôt. Et puis, il y aura dans son œuvre des tourments, des thèmes d'angoisse, de deuil, de nostalgie, d'ancrage lié à l'enfance. Un cas parfait pour la psychanalyse. Du reste, il rencontrera Freud en 1910. Prenons comme exemple l'ancrage dans l'œuvre de Mahler de ces sonneries de trompette que l'on entend par exemple dans le premier mouvement de sa cinquième symphonie. Mahler, enfant, passait ses après-midi dans la caserne de son quartier, car sa nounou allait régulièrement se faire cajoler par des militaires pendant que le gamin attendait sagement dans la cour de la garnison. Et bien évidemment, il en restera quelque chose. De cette période ressurgira de manière obsédante dans son œuvre des appels de trompette.

Ce que l'on va nommer schéma, leur chaos musical, ne sera autre que désordre psychologique où ces angoisses, ces traumatismes s'entremêleront pour ressurgir dans ces symphonies en une anarchie totale, superposant des brides de thèmes, des départs de développement, des rythmes contrariés, des timbres, des couleurs que l'on n'aura pas coutume d'associer ensemble, lesquelles s'entrechoqueront en un désordre d'idées, de ruptures, une lutte à la limite apocalyptique.

0: Cinquième symphonie de Mahler, Bruno Walter à la tête de l'Orchestre Philharmonique de New York. Nous étions le 10 février 1947.
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0: À regarder les photos, les portraits de Gustav Mahler, on retiendra l'image d'un homme au regard perdu dans le lointain. Mahler, grand maître d'un romantisme crépusculaire, lequel fera entrer la modernité dans la symphonie. C'est en voulant composer un opéra que Mahler deviendra chef d'orchestre. En effet, son opus 1 ne sera autre qu'une tentative d'opéra, La Complainte du Lied, opéra qu'il transformera en cantate. Il la présentera au prix Beethoven en 1881, mais elle sera refusée. Mahler a tout juste 20 ans et il n'a qu'un seul but dans la vie, devenir compositeur. Ce refus, cet échec sera pour lui déterminant. Jeune musicien sans revenu, il décide alors de se tourner vers la direction d'orchestre. Et le succès sera au rendez-vous. Dès lors, son activité de compositeur passera au second plan, sa fonction de chef d'orchestre lui prenant tellement de temps qu'il ne pourra continuer à composer que durant les mois d'été, dans sa maison située au bord du lac de Klagenfurt, dans le sud de l'Autriche. C'est une maison où l'on arrive en bateau, l'endroit idéal pour s'isoler, pour composer. Dès 6h du matin, Mahler s'enferme dans une cabane qu'il a fait construire. Les après-midi, il longe pour de longues promenades la rive du lac. Il sort régulièrement de sa poche un carnet d'esquisses et y note ses idées musicales, comme le faisait du reste Beethoven. En 1897, Mahler se voit offrir le poste de directeur musical de l'opéra de la cour de Vienne. Mais Gustav Mahler est juif et se heurte à l'antisémitisme. Il est impensable qu'un poste aussi prestigieux soit occupé par un musicien juif. Alors Mahler, pragmatique et peu pratiquant, se convertira au catholicisme. Mais cette conversion ne l'empêchera pas pour autant d'être stigmatisé et sa musique sera bannie sous le Troisième Reich. Écoutons le troisième mouvement de sa première symphonie, parfaite illustration de l'influence de la musique juive dans son œuvre. Une marche funèbre bâtie sur le thème de Frère Jacques, saisissant. Et puis un passage central, construit sur un thème populaire juif, une fête de mariage, une pure merveille bouleversant. Mais à l'époque, ce mélange audacieux entre une marche funèbre bâtie sur une comptine et une musique juive festive scandalisera, déstabilisera le public.

Sur RCF Notre-Dame, Bruno Walter à la tête du Philharmonique de New York, Mahler, première symphonie dite « Titan », enregistrée le 25 janvier 1954. Bruno Walter, lequel défendra tout au long de sa vie Gustav Mahler. N'oublions pas qu'il a été son assistant à Vienne. Mais Bruno Walter ne dirigera pas toutes les symphonies du maître. Seules les premières, 2e, 4e, 5e et 9e seront à son répertoire. Et bien évidemment, le chant de la terre et certains cycles de Lieder. Bruno Walter est considéré aujourd'hui comme une des premières références en matière d'interprétation mahlérienne. Mais on ne doit pas pour autant en oublier, par exemple, Otto Klemperer, un autre assistant de Mahler. Klemperer qui nous laissera au disque une des plus belles 4e symphonies, aux antipodes de celle de Bruno Walter. Walter plus allant, plus fluide, plus nostalgique. Klemperer plus lent, plus retenu, avec une construction, une architecture monumentale, une théâtralité à la limite du gigantesque. Klemperer sombre, dramatique, Walter lumineux. Ces deux visions seront essentielles, car elles nous offrent deux éclairages totalement différents de cette œuvre. Nous sommes en 1961, Otto Klemperer à la tête du Philharmonia Orchestra.

0: Gustav Mahler, 4e symphonie, Adagio, Klemperer à la tête du Philharmonia Orchestra.
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0: Laissez-moi vous raconter une histoire. Il était une fois une petite fille nommée Kathleen, laquelle verra le jour au printemps de 1912 dans un humble village d'Angleterre. Issue d'une famille modeste, elle sera élevée dans la tradition britannique la plus pure, recevant une éducation placée sous le signe des institutions et des coutumes. Passage obligé par les guides, les camps de scouts, chantant dans des chorales, elle commencera la musique par le piano en tant que soliste amateur, mais également en accompagnant des chanteurs.

jusqu'au jour où, à la suite d'un pari avec des amis, elle se présente à un concours de chant avec des folk songs et à la surprise générale, elle le gagne. À l'issue du concours, le président du jury lui dira en ces termes « Madame, je ne sais rien de votre vie privée, mais si vous voulez vous lancer dans une carrière, allez-y, il y en a une qui vous attend et non des moindres. » Elle n'a que 25 ans et n'a pas encore commencé à étudier le chant de manière sérieuse. Alors elle va se lancer dans des petits concerts avec des chansons traditionnelles, des folk songs.

Et puis tout va aller très vite. Un des membres du jury, le professeur Hutchinson, va la prendre sous son aile, la faire travailler et l'aider progressivement à s'affirmer. Son grave s'élargit, mais ses aigus sont loin d'être assurés. Et elle ressent à ce stade de son évolution la nécessité d'aller plus loin sur le plan technique. Elle cherche dès lors un professeur et la chance va être au rendez-vous en la personne de Roy Henderson. Henderson, un baryton qui chantera régulièrement à Glyndebourne dans les années 1930. Mais Henderson ne sera pas totalement convaincu par la voix de Ferrier qu'il juge beaucoup trop sombre. De plus, il la trouve sur scène assez tendue. Il faut dire qu'il y avait quelque chose de rentré chez Ferrier, comme une blessure profonde, la peur d'extérioriser ses sentiments, la peur de se dévoiler. Avec une rare intelligence, sans rien bousculer, Henderson lui fera prendre confiance en elle. Elle gagnera en aisance et sur le plan de l'interprétation, il développera son imagination.

Henderson était fortement implanté dans la vie musicale anglaise. Il va faire rencontrer à Kathleen Ferrier deux musiciens importants. Tout d'abord Rudolf Bing, directeur après-guerre du festival de Glenbourne et futur créateur du festival d'Edimbourg. Et puis le compositeur Benjamin Britten, lequel va succomber, comme tant d'autres, à la voix, au charme de la jeune Kathleen, allant jusqu'à remanier la partition de son opéra Le Viol de Lucrèce, pour faire d'elle la créatrice du rôle, tirant au mieux parti de sa personnalité. Un cadeau somptueux. Autre cadeau, nous en avons parlé au cours de notre précédent voyage, la présentation de Kathleen Ferrier à Bruno Walter pour le grand retour de ce dernier en Europe, celui-ci venant diriger le Chant de la Terre de Mahler au Festival d'Edimbourg en 1947. Et Bruno Walter, fasciné, subjugué par Kathleen Ferrier, va devenir son mentor. Pour elle, il se remettra à son piano afin de l'accompagner en récital. Et il faudra voir dans cet acte le témoignage du respect, de l'affection qu'il lui portait, pour ne pas dire de l'amour. Car nous serons tous quelque part amoureux de cette voix, amoureux de cette femme. Écoutons-les tous les deux.

en live en 1949 au festival d'Édimbourg dans un lied de Schubert dit Junge Nonne, la jeune nonne. Certes, le piano de Bruno Walter pourra se faire par moments maladroit avec quelques petits accrochages, mais il y aura tellement de musique dans ce duo, tellement d'amour. Nous sommes face à une voix unique au monde. Écoutez de quelle manière Kathleen Ferrier colore son dernier Alléluia.

Schubert, dit Jungenon, Kathleen Ferrier, Bruno Walter au piano, nous étions au Festival d'Édimbourg le 7 septembre 1949. Quelques semaines plus tard, le 4 octobre, Bruno Walter et Kathleen Ferrier vont se retrouver pour un enregistrement dû au hasard, un enregistrement qui n'était pas programmé, les Kindertotenlieder de Mahler. Il se trouve que Wilhelm Furtwängler était en tournée en Angleterre avec l'Orchestre Philharmonique de Vienne. Et Bruno Walter va profiter de leur passage pour organiser dans les studios de la Columbia une séance d'enregistrement. Et là, miracle! Les Kindertotenlieder de Mahler ont été publiés en 1905. Le choix des textes de Rückert, plainte sur la mort de ses propres enfants, posera problème à l'entourage de Mahler. Comment un père de deux enfants en bas âge et en pleine santé peut-il choisir de tels textes, écrire de la musique dessus et les publier ? Alma Mahler dira à son mari, je la cite, « Je ne puis comprendre que l'on puisse chanter la mort d'enfant quand une demi-heure auparavant, on a serré les siens dans ses bras, on les a embrassés joyeux et en pleine santé. Pour l'amour de Dieu, tu peins le diable sur la muraille. » Fin de citation. La destinée voudra que 2 ans plus tard, en 1907, Alma et Gustav Mahler perdent leur fille aînée Maria Anna, âgée seulement de 4 ans. Alors de là à parler de prémonition, il n'y aura qu'un pas. Mais il nous faut rectifier la donne en rappelant que ces Kindertotenlieder étaient déjà en gestation à partir de 1901, bien avant le mariage de Mahler. Il faudra plutôt aller voir du côté de la propre enfance de notre compositeur pour trouver le motif du choix de ces textes avec la disparition de 7 de ses frères et sœurs en bas âge. Les Kindertotenlieder ont une place toute particulière non seulement dans l'œuvre de Mahler, mais également dans la littérature du Lied orchestral. Il y aura, dans l'enregistrement que nous allons entendre, une alchimie unique entre Gustav Mahler, Kathleen Ferrier, Bruno Walter, l'Orchestre Philharmonique de Vienne et le micro. Nous sommes en présence d'un des plus beaux disques de toute l'histoire, un disque essentiel, intemporel, un disque pour l'éternité.

0: Gustav Mahler, Kinder Totenlieder, Kathleen Ferrier, Bruno Walter, l'Orchestre Philharmonique de Vienne. Nous étions le 4 octobre 1949.
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0: Comment définir en quelques mots la voix de Kathleen Ferrier ? Nous sommes en présence d'une véritable voix de contralto, la voix la plus grave d'une femme, une voix sombre, avec toute l'ambiguïté que cela peut avoir. Voix de femme, voix d'homme. N'oublions pas qu'elle a beaucoup chanté le rôle d'Orphée de Gluck et que de nos jours, ce rôle est confié à un contre-ténor. Et puis il y aura chez Kathleen Ferrier la longueur du souffle, son timbre hors du commun qui ne ressemble à aucun autre. On reconnaîtra Kathleen Ferrier dès les premières secondes. Son legato est parfait, sa diction est magnifique avec une particularité. Elle est anglaise et elle aura une prononciation très britannique. Elle va articuler l'allemand comme elle chante en anglais, c'est-à-dire en gommant les aspérités, les rugosités de la langue allemande. Et puis, et c'est peut-être ce qu'il y a de plus bouleversant chez elle, elle s'effacera totalement derrière la partition. Elle ne sera que pudeur. Jamais, jamais elle ne se mettra en avant. Le moi-je, chez elle, n'aura pas lieu d'être. Et puis, d'où nous vient cette tristesse, cette mélancolie qu'elle a dans la voix, alors que dans la vie, elle était tout le contraire. Tout cela est bien mystérieux.

Sur RCF Notre-Dame, Robert Schumann, L'amour et la vie d'une femme, Kathleen Ferrier, au piano John Newmark, un enregistrement datant de 1950. Kathleen Ferrier et Bruno Walter vont se retrouver pour la dernière fois en studio à Vienne le 16 mai 1952. Le mal est en train de ronger Kathleen Ferrier, ce mal qui l'emportera quelques mois plus tard, à l'âge seulement de 41 ans. Et ils vont enregistrer, en complément du chant de la terre, trois leaders de Mahler sur des poèmes de Rückert. « Je suis coupé du monde dans lequel je n'ai que trop perdu mon temps. » On sera avec ce lead en état d'apesanteur totale, cet état de suspension qui est une des signatures de notre compositeur. Mahler abolira dans son œuvre les limites du temps, les limites de l'espace. Ce lead aura un pouvoir hypnotique sur nous avec sa mélodie qui nous arrivera par brides successives, ces phrases qui sortent du silence, qui sortent d'un autre ailleurs. Mahler va jouer avec notre psychisme. Prenons le tout début de l'œuvre. Une harpe, un thème énoncé au cor anglais, soutenu par les cordes. Le décor est planté. La couleur du cor anglais ne sera autre que désolation. On parlera de désert de glace, de solitude, de paradis perdu, une vision idéalisée de la mort qui, pour en être jamais nommée, n'en sera que plus douce. Kathleen Ferrier, Bruno Walter, l'adieu à la vie.

Et c'est sur cette extraordinaire couleur de voix de Kathleen Ferrier que s'achève ce voyage, que s'achève ce cycle en hommage à l'immense chef d'orchestre qu'était Bruno Walter. Un grand merci à Camille Viguier, laquelle m'a accompagné en régie tout le long. Et quittons-nous avec quelques grelots de traîneau, ces grelots qui ouvrent la 4e symphonie de Mahler. Bruno Walter à la tête du Philharmonique de New York. Je vous dis à très bientôt.

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2: Bonjour à tous. Cette semaine, à l'occasion de la Semaine missionnaire mondiale, en partenariat avec les œuvres pontificales missionnaires, nous partons à la rencontre d'un prêtre dont la mission l'a conduit loin de son pays d'origine, le Sénégal. Le père Ferdinand Sambou est prêtre à Fidéi de Noum et aujourd'hui chapelain à la Maison de Lorette à Lyon. Un parcours marqué par le désir d'annoncer l'évangile, mais aussi par la découverte d'autres cultures et d'autres visages de l'Église. Père Ferdinand Sambou se confie cette semaine dans Témoins. Bonjour Père Ferdinand.
3: Bonjour.
2: Alors on va remonter un petit peu le fil de votre histoire pour bien comprendre qui vous êtes et quelle est votre mission. Vous êtes originaire du Sénégal. Dans quelle famille vous allez grandir et dans quel environnement religieux aussi?
3: Alors moi je suis né le 22 décembre 1975 dans une petite ville semi-rurale qui s'appelle Louga, et où j'ai grandi dans une ambiance catholique, parce qu'à l'époque, il y avait encore les pères missionnaires du Saint-Esprit. Nos parents, nous sommes huit. Nos parents...
2: Huit enfants,
3: oui.
2: Vous êtes le combientième?
3: Donc, moi, je suis le troisième. Ouais. Donc, cinq filles et trois garçons. Et nos parents nous ont éduqués dans cette ambiance et ce climat de vie chrétienne. À noter une chose importante, c'est que mes parents n'ont jamais été à l'école.
2: Vos parents n'ont jamais été à l'école, mais...
3: Ils ne savent ni lire ni écrire, mais ils nous ont tous envoyés à l'école française. Et donc, nous avons fait l'école catholique.
2: Vous avez fait l'école catholique donc au Sénégal.
3: Oui.
2: Et donc c'est là que vous peut-être vous découvrez un petit peu vous sentez naître peut-être le désir de devenir prêtre. Est-ce que c'est à ce moment-là ou c'est plus tard?
3: Alors, bien plus tard, parce que c'est vrai que j'étais enfant de cœur, louveteau, éclaireur, routier, j'ai beaucoup milité dans le scoutisme. Et jusque même dans mes années de sacerdoce au Sénégal. Mais je n'avais jamais auparavant senti le désir de devenir prêtre. J'ai envie de dire que je suis un peu un Saul de Tarse. Parce que moi, j'ai voulu être militaire.
2: Vous aviez envie d'être militaire?
3: J'avais envie d'être militaire. Et pour la petite histoire, j'avais 16 ans. Je me suis arrangé pour... faire mes papiers et aller faire le recrutement en octobre. J'ai été éconduit parce que je n'avais pas l'âge ni l'autorisation donc des parents. Et donc c'est dans mes premières années de lycée que j'ai senti le désir en fait de devenir prêtre. Comment? Parce que j'avais un aumônier scout qui m'avait beaucoup inspiré, d'ailleurs qui vient des Vosges, qui s'appelle l'abbé Claude Pierre, et aussi un curé de paroisse qui venait du Congo Brazzaville, dont la personnalité m'avait beaucoup marqué, et je me retrouvais dans cette personnalité d'homme sincère, juste, dur certes, mais dans la vérité, et j'aimais bien cet homme. Et tout cela alors a contribué à me dire, mais peut-être que c'est cela mon chemin. Et c'est dans mes années de lycée que je suis allé au petit séminaire. Un petit séminaire, Saint-Luc, qui en fait était un peu hybride parce que ça prenait de la sixième à la terminale. Et donc j'ai eu mon bac au séminaire et j'ai continué mon cursus de formation pour le sacerdoce. J'ai fait la philosophie, la théologie.
2: Ça, c'était au Sénégal?
3: Au Sénégal. Et j'ai été ordonné le 28 juin 2003.
2: Vous êtes ordonné le 28 juin 2003. Vous laissez tomber la carrière militaire, vous devenez soldat de Dieu, on peut dire ça,
3: exactement.
2: Finalement.
3: Exactement.
2: C'est un petit
3: Exactement.
2: Peu ça. Le... Alors, à quel moment, justement, vous vous dites, tiens, peut-être que ma vocation, elle va être missionnaire?
3: Alors, moi, je crois que toute vocation est missionnaire, qu'on soit chez soi ou qu'on aille dans une autre contrée. Déjà, le baptême nous pousse à la mission. Et le sacerdoce, c'est le don du cœur de Dieu, hein, comme le dit d'ailleurs le Saint Curé d'Ars. Et ce qui est donné par Dieu doit être redonné à notre tour. Et que ce soit dans une église diocésaine en tant que prêtre séculier, mais aussi dans une dimension plus missionnaire ad extra, dans une disponibilité à aller au-delà des frontières connues pour aller annoncer Jésus-Christ.
2: Donc ça, c'est ce que vous allez choisir. Et donc, vous allez finir par être envoyé, devenir prêtre Fidei Donum, c'est ça? Expliquez-nous comment ça s'est passé.
3: Oui, alors, comment ça s'est passé, c'est que d'abord, moi, j'étais curé de la cathédrale de Saint-Louis du Sénégal, qui est d'ailleurs la première cathédrale d'Afrique occidentale française à l'époque. J'ai été curé pendant 6 ans dans cette paroisse. Et après mes 6 ans, disons un peu bien avant même, j'avais demandé à être relevé par mon évêque qui n'avait pas au départ accepté. Et à la 6e année, je lui ai demandé, ça tombait avec une demande, un besoin du diocèse de La Rochelle. Et moi, j'ai voulu partir en mission. Donc c'est comme ça que je me suis retrouvé dans le diocèse de La Rochelle pendant 7 ans.
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2: Et cette semaine, notre témoin, c'est le père Ferdinand Sambou, prêtre Fidei Donum, qui est aujourd'hui chapelain à la maison de Lorette. Il témoigne dans le cadre de la Semaine Missionnaire Mondiale, en partenariat avec les œuvres pontificales missionnaires. Père Ferdinand, vous nous avez raconté votre enfance, votre vocation et votre arrivée dans le diocèse de La Rochelle. Voilà, être missionnaire, c'est accepter de partir. Vous avez fait ce choix-là. Mais c'est aussi accepter de quitter ses habitudes, ses certitudes. Comment ça s'est passé, l'arrivée en France?
3: Moi, je dirais que ça n'a pas été très difficile de me retrouver dans une nouvelle réalité. C'est vrai que en tant que chrétien, en tant que prêtre ayant exercé dans une société assez différente de la société française, évidemment, il y a un petit choc du point de vue même de la foi.
2: Hein. Et justement, racontez-nous, qu'est-ce qui est différent? C'est plus jeune, j'imagine, les fidèles sont plus jeunes, c'est plus vivant. J'imagine que vous voyez un peu les différences.
3: C'est des nouvelles églises, hein. C'est des églises jeunes, assez dynamiques, où on trouve beaucoup de jeunes qui sont engagés dans le service paroissial, dans le service diocésain, des mouvements qui évoluent bien, des nouvelles communautés spirituelles également, comme un peu les groupes de charismatiques et tout. Et quand on arrive en France, en fait, on se retrouve avec une église presque vide, assez calme, des fois même on se dit mais il y a qu'une poignée d'individus qui sont là mais d'un certain âge. Mais après j'ai appris à découvrir aussi le...
2: Alors c'est un défi justement, c'est un
3: voilà.
2: défi.
3: Et j'ai appris aussi à découvrir la qualité de cette présence de personnes âgées retraitées dans la vie de ces communautés paroissiales, en tout cas que j'ai pu administrer, que ce soit dans le sud de la Charente-Maritime comme dans le nord de la Charente-Maritime. Voilà.
2: Qu'est-ce que justement vous avez appris peut-être humainement et spirituellement?
3: Humainement, c'est que l'Église, c'est un peuple de fidèles de tous âges et chacun peut encore donner quelque chose dans l'édification donc de cette communauté ecclésiale. Et il y a des moments, des événements qui m'ont aidé à beaucoup apprécier ces hommes et ces femmes d'un certain âge qui participent encore et qui tiennent même la vie des paroisses, en fait. Je veux parler un peu de la préparation, de l'accompagnement, de la célébration des obsèques, par exemple, où on a senti cette présence efficace de personnes âgées, mais également dans la liturgie. On ne voit pas les jeunes toujours. Donc, tout ce qui se fait, en fait, dans la vie paroissiale est tenu par ces personnes retraitées. Et j'ai pu apprécier à leur juste valeur la qualité de leur service au sein de la communauté paroissiale. Mais aussi, j'ai appris à découvrir que cette église qu'on pense ou qu'on croit vieillissante ne l'est pas forcément. C'est une église qui est en train de renaître. Moi, j'aimais bien dire à mes paroissiens, vous savez, la vie est un cycle. Il y a des moments où tout semble tomber, mais à un moment, tout se relève. Et nous sommes, je crois, dans cette phase de reconstruction, voilà, de l'Église de France. Et une petite note, c'est que ce qui arrive, ce qui est arrivé aux Églises d'Occident, n'est pas quelque chose qui leur est propre. Voilà, ça peut arriver aussi à ces jeunes églises d'Afrique. Hein. Et aujourd'hui, quand on prend la crise du sacerdoce, ce n'est pas simplement en Europe, en France notamment, mais en Afrique, aujourd'hui, on vit cette crise de la réponse à la vocation sacerdotale, parce que moi, j'aime pas trop dire la crise du sacerdoce. Le sacerdoce, c'est un don de Dieu et Dieu n'a jamais été en crise.
2: Et justement, aussi, quand Père Ferdinand, quand vous relisez votre histoire, parce que vous l'avez dit, vous avez découvert la foi grâce aux missionnaires justement au Sénégal, en Afrique. Mmh. Aujourd'hui, c'est finalement, c'est vous qui êtes envoyé, voilà, les choses s'inversent. Comment vous relisez ça ?
3: Jean dit de façon assez simpliste que, voilà, aujourd'hui, c'est ceux qui ont reçu qui viennent donner. C'est pas très faux, mais je crois que il faut relire ça autrement. La mission, ce n'est pas simplement parce que les autres étaient là et nous leur devons un retour d'ascenseur. Je crois qu'il faut toujours voir dans cette mission Fidei Donum, heureusement une belle inspiration d'ailleurs, il faut y voir la touche du Christ qui envoie. Cette nécessité de sortir de nos sécurités personnelles, de ce que nous connaissons, pour aller à la rencontre d'un autre monde. Et moi, c'est dans ce sens que j'apprécie la mission Fidei Donum. Sortir de soi et s'offrir.
2: Sortir de soi et s'offrir, est-ce qu'à un moment donné, effectivement, quand vous avez vu que c'était un peu différent, est-ce qu'on a envie de rentrer à la maison ? Est-ce que
3: alors,
2: ça peut arriver ?
3: Pas forcément, non. Moi, je me sens super bien utile dans la mission que j'ai pu vivre en France. Ce n'est pas de l'autosatisfaction, mais cette mission est assez exaltante. Quand moi, je me retrouvais comme curé d'une paroisse où tu te retrouvais avec 37 clochers, tu te sentais utile pour le peuple de Dieu. Au moment peut-être où tu ne te donnais pas assez comme ça là où d'où tu venais parce que peut-être voilà la mission n'était pas aussi prenante que ça. Non, je n'ai pas cette ni ce réflexe ni cette envie de me dire oh bon je me lasse, il faut que je retourne chez moi. Chez moi aussi c'est ici. Parce que l'Église, c'est le corps du Christ. On ne peut pas le dénombrer en disant « ça m'appartient, ça ne m'appartient pas » ou « je suis d'ici et je ne suis pas de là ». Pour moi, je suis à ma place, je suis chrétien, je suis prêtre et je missionne là où le Christ m'a envoyé.
2: C'est l'Église universelle. Qu'est-ce que vous garderez de cette première expérience dans le diocèse de La Rochelle-et-Sainte ?
3: Ah, mais j'ai envie souvent de dire, je l'ai dit même à mes amis, moi je me sens bien charenté. J'ai bien aimé cette mission dans le diocèse de La Rochelle-et-Sainte et j'avoue que Peut-être ce n'est pas le cas de tous les prêtres fidéidonum, il faut être vrai et sincère pour le dire. Il y a ceux qui ont été bien accueillis, ceux qui ne l'ont pas été.
2: Mais ça, moi, c'est un vrai sujet, l'accueil des
3: oui, c'est un vrai sujet, oui. C'est un vrai sujet, il faut le dire. Que ce soit... Bon, c'est parce qu'il y a d'abord le choc des cultures. Ça, c'est normal. Voilà, quand un prêtre africain débarque dans une campagne où quelquefois ils n'ont jamais vu un black, ça pose quelquefois des questions. Mais après, les gens s'apprivoisent mutuellement. Il faut surtout simplement que le prêtre sache que quand il arrive dans une paroisse, il n'est pas venu pour transformer ce qui se passe. Il est venu pour accompagner et faire grandir. Voilà. Moi, je dis, la philosophie du prêtre, c'est pas la philosophie du tabula rasa, mais la philosophie de l'écoute. Parce que, autant on dit que nous devons être accueillis, mais nous aussi, nous devons accueillir.
2: C'est dans les deux sens.
3: Dans les deux sens. Le prêtre, dès qu'il est nommé curé dans une paroisse, son premier rôle, c'est savoir accueillir. C'est important. Même si l'accueil de l'autre côté fait défaut, mais je crois que la qualité de l'accueil du prêtre, la qualité d'écoute et la qualité d'accompagnement peut convertir les cœurs. Et je pense que beaucoup ont été convertis par des situations comme celle-là. Mais moi, je garde un très bon souvenir, malgré les écueils. Voilà, le ministère sacerdotal, c'est pas un chemin rectiligne bien tracé, c'est un chemin aussi avec ses sinuosités, ses difficultés, ses chutes, ses relèvements, il faut le reconnaître. Les difficultés ne manquent pas, mais aussi c'est une phase qui exalte notre mission sacerdotale.
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2: Et cette semaine, dans Témoins, je reçois le père Ferdinand Sambou. Vous êtes prêtre Fidei Donum. Aujourd'hui, alors vous avez passé quelques années dans le diocèse de Charente et Sainte. Et aujourd'hui, depuis un peu plus d'un an, eh bien, vous êtes chapelain à la Maison de Lorette. C'est à Lyon. Expliquez-nous peut-être ce que représente la Maison de Lorette pour les auditeurs.
3: Alors, la Maison de Lorette, c'est la maison
2: missionnaire par excellence
3: de la bienheureuse Pauline Marie Jaricot, une vraie missionnaire qui n'a jamais quitté Lyon, disons, mais qui a travaillé pour la mission universelle, qui a travaillé pour la propagation de la foi. Cette Maison de Lorette, moi, elle m'a remis dans mes premières années de caté comme ado. Je me rappelle toujours, j'avais des sœurs maristes qui nous avaient en catéchèse, des européennes aussi, et des canadiennes aussi, et qui nous faisaient vivre ces histoires de saints, de bienheureux, comme le curé d'Ars en bande dessinée, comme Pauline Jaricot en bande dessinée. Et c'est quand je me suis retrouvé à Lorette qu'en fait, tout cela a remonté. J'ai fait comme une forme de réminiscence de tout ce que j'avais vécu comme ado et que j'avais oublié. Et pour moi, Pauline Jaricot représente la beauté du don de soi pour que d'autres vivent et pour que d'autres connaissent Jésus-Christ. Et avec une grande liberté intérieure.
2: Avec une grande liberté intérieure, Pauline Jaricot. Qu'est-ce qui vous a marqué peut-être aussi en découvrant ce lieu? Vous l'avez dit, c'est des souvenirs d'enfance. Mais voilà, là, vous êtes là où elle a aussi diffusé justement toute cette mission. Elle a infusé de Lyon.
3: Oui, là, ce lieu. Bon. J'avoue que je ne connais pas beaucoup Lyon, hein, c'est pour dire vrai. Et notre mission est plus centrée sur Lorette, où nous vivons la mission autrement, non pas au contact avec des paroissiens, mais avec d'autres personnes qui viennent pour visiter la maison de Pauline, mais aussi dans le travail missionnaire autrement, dans la solidarité en fait avec les églises particulières, surtout les plus démunies. Et donc, ça me donne une autre dimension de la mission à l'intérieur de l'Église.
2: Quelle est votre mission concrètement, justement? Vous êtes chaplain à la Maison de Lorette. Ça consiste en quoi?
3: Alors, en dehors du fait de célébrer comme prêtre, en fait, nous travaillons dans le service d'animation missionnaire. Donc, il y a beaucoup de choses que nous concevons, sur lesquelles nous réfléchissons. Et pour les enfants, pour les personnes âgées, les revues, les journaux. Voilà. Et
2: qu'est-ce qui vient justement à la Maison de Lorette? Quels sont les visages? Quels sont les voilà? Vous les avez dit, il y a des enfants évidemment, mais qu'est-ce qu'ils viennent chercher?
3: Alors d'abord,
2: est-ce que le public est varié?
3: Ceux qui visitent Lorette, c'est vraiment, disons, le monde entier. C'est vraiment universel. Nous voyons arriver toutes les nationalités, beaucoup de nationalités, voilà, qui représentent les 5 continents déjà. Mais nous recevons la plupart du temps des communautés venues de Pologne surtout. Donc les Polonais sont bien attachés à Pauline Jaricot. Et ces gens-là, ils viennent chercher en fait un moyen d'asseoir encore plus leur spiritualité et leur, leur forme de dévotion à cette bienheureuse qui n'a jamais été en mission mais qui a fait tant de choses pour le monde. Et je crois qu'ils nourrissent leur foi, ils nourrissent leur spiritualité, et Dieu seul sait qu'il y en a beaucoup qui sont attachés à Pauline Jaricot, en dehors de ceux qui viennent évidemment visiter le musée, parce qu'il y a la partie musée aussi à la Maison de Lorette.
2: Vous parliez de ces communautés polonaises, mais voilà, est-ce qu'il y a une rencontre, un témoignage qui vous a particulièrement marqué depuis un an que vous êtes justement, que vous accueillez tous ces publics à la Maison de Lorette?
3: Oui, je rencontre beaucoup, c'est vrai, j'en ai vu beaucoup de monde. C'est vrai que des moments importants de partage, en fait, on ne les a pas toujours. Il faut être vrai. Et ce qui m'a marqué, c'est plutôt lors de la course du rosaire vivant, où nous avons eu la chance de rencontrer un public jeune. Et à travers ce public, j'ai découvert le besoin de donner un sens à leur vie, à leur spiritualité, mais également une quête profonde du Christ et surtout de sainteté, parce que je me suis retrouvé un moment et il y en a qui m'ont demandé comme ça si c'était possible de se confesser. Et de prime abord, le lieu ne donne pas, voilà, et le moment aussi, parce que, voilà, mais pour dire simplement que voilà, certaines rencontres transforment aussi la vie des autres, mais transforment aussi la mienne en tant que prêtre.
2: On l'a vu avec Léon XIV en France, il y a quelques jours, justement, cette rencontre avec les jeunes, ces figures de saints, de bienheureux, qui ont été notamment évoqués au Stade de France et qui interpellent aujourd'hui les jeunes, notamment. Pour vous, c'est quoi l'urgence missionnaire aujourd'hui? Est-ce que justement, c'est de répondre à cette soif des jeunes, entre autres.
3: Oui, bon, c'est une chose au milieu de tant de choses, hein, de tant de besoins. Je crois que l'Église, dans sa globalité, a besoin de se remettre en marche, a besoin de repères pour marcher sur ce chemin de sainteté. Mais il faut dire, l'avenir de toute institution, l'avenir de toute société, c'est sa jeunesse. Jean-Paul II disait, dis-moi quelle jeunesse tu es, je te dirai quelle église tu seras. Je crois que la réponse, le pape l'a donnée au Stade de France en disant aux jeunes de France, vous êtes les saints de France. Cela veut dire que ce n'est pas simplement un constat, mais un défi aussi. un défi que le pape, en tout cas, donne aux jeunes sur ce chemin de quête de sens de leur vie. Et je pense que cette venue du pape a donné beaucoup, beaucoup, beaucoup de souffle, en tout cas d'énergie intérieure, à tous ceux qui ont pu aller au Stade de France et puis à tous ceux qui ont pu assister aux différentes célébrations. Mais les urgences, elles sont nombreuses. Elles ne sont pas juste que pour les jeunes, c'est pour toute l'Église.
2: C'est-à-dire, voilà. C'est-à-dire, il y a les jeunes et puis...
3: Les jeunes, les enfants, les adultes, même les personnes aujourd'hui qui se réclament agnostiques ou sans foi. Je crois que le message du pape est un message universel. Et à travers ce message, certains peuvent redécouvrir le chemin du Christ.
2: La mission, vous êtes prêtre fidèle de nous, la mission, c'est votre quotidien, c'est votre vocation. Mais est-ce que finalement, cette vocation, c'est tout chrétien, tout baptisé qui devrait l'avoir?
3: Tout baptisé doit être missionnaire. J'aime souvent dire que le Christ, après la Pentecôte, n'a pas fait que nous des disciples. Après la Pentecôte, il a fait de nous des apôtres. Parce que moi, je crois que c'est ma lecture personnelle de ces deux termes, c'est que les disciples, c'est celui qui suit le maître, qui est à l'école du maître. Mais l'apôtre, c'est l'envoyé du maître. Et aujourd'hui, par notre baptême, par notre confirmation, par nos différents charismes et ministères à l'intérieur de l'Église, tous nous sommes envoyés. Que ce soit ad intra ou ad extra. D'ailleurs, pour être un bon missionnaire ad extra, il faut l'être ad intra. Il faut que la mission puisse avoir ses racines pour qu'elle puisse, voilà, grandir et s'offrir à d'autres. Donc, tous nous sommes missionnaires et tous sommes appelés à annoncer le Christ, mais surtout à témoigner et vivre du Christ.
2: Témoigner et vivre du Christ dans le cadre de la Semaine missionnaire mondiale. Il y a des choses particulières organisées à la Maison de Lorette?
3: Nous avons évidemment préparé tout un livret pour aider, conduire les communautés paroissiales et toute autre communauté qui le désire à vivre cette Semaine missionnaire mondiale. Et elle est importante d'autant plus que le thème nous rappelle cette dimension, voilà, communion qu'est l'Église. Voilà. Quand on dit communion, ce n'est pas la communion de quelques membres, mais la communion de tous les membres, tous appelés à la même mission.
2: Merci beaucoup, Père Ferdinand Sambou, d'être venu témoigner cette semaine. Vous êtes prêtre fidèle de nous, vous êtes chapelain à la Maison de Lorette. Voilà, vous intervenez dans le cadre de cette semaine missionnaire mondiale en partenariat avec les œuvres pontificales missionnaires. Vous pouvez évidemment retrouver cette émission sur rcfnotredame.fr et sur toutes les plateformes. Merci.
3: Merci.
2: Dans un instant, vous avez rendez-vous avec Halte Spirituelle, présentée cette semaine par Madeleine Vatel.
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2: Nous retrouvons ce grand romancier chrétien du XXe siècle qui est Georges Bernanos et nous le faisons avec vous, Monseigneur Chauvet. Bonjour.
3: Bonjour.
2: Vous êtes curé dans le diocèse de Paris. Vous êtes aussi l'auteur d'un ouvrage qui s'appelle Bernanos sans concession. C'est un écrivain que vous suivez depuis longtemps. Et cet écrivain catholique nous fait découvrir ce qu'est l'enfer en même temps qu'il nous fait découvrir l'espérance à travers la figure d'un personnage de son récit Journal d'un curé de campagne. C'est la châtelaine du village. Et le jeune curé d'Ambrécourt vient la rencontrer. La comtesse, c'est une femme dure et froide. Elle a perdu autrefois un enfant, un fils, et elle est envahie par le désespoir. Alors, elle observe bien tous ses devoirs religieux, mais elle déteste Dieu. Et voilà que le jeune prêtre, maladroit, vient lui parler de l'enfer. Un enfer où sont enfermés ceux qui sont rongés par la haine. Je voudrais qu'on écoute un extrait de ce texte, de ce qu'est l'enfer pour Georges Bernanos.
3: Non, je ne me tairai pas, madame. Les prêtres se sont tus trop souvent. Et je voudrais que ce fût seulement par pitié. Mais nous laissons dire... Et qu'est-ce que vous avez fait de l'enfer, vous autres? Une espèce de prison perpétuelle, analogue au vôtre? Et vous y enfermez par avance le gibier humain que vos polices traquent depuis le commencement du monde. Les ennemis de la société, vous voulez bien y joindre les blasphémateurs et les sacrilèges? Quel esprit sensé, quel cœur fier accepterait sans dégoût une telle image de la justice de Dieu? Lorsque cette image vous gêne, il vous est trop facile de l'écarter. On juge l'enfer d'après les maximes de ce monde, et l'enfer n'est pas de ce monde. Il n'est pas de ce monde, et encore moins du monde chrétien. Un châtiment éternel, une éternelle expiation. Le miracle est que nous puissions en avoir l'idée ici-bas, alors que la faute à peine sortie de nous, il suffit d'un regard, d'un signe, d'un muet appel pour que le pardon fonce du plus haut des cieux comme un aigle. Ah, c'est que le plus misérable des hommes vivants, s'il ne croit plus aimer, garde encore la puissance d'aimer. Notre haine même rayonne, et le moins torturé des démons s'épanouirait dans ce que nous appelons le désespoir, ainsi que dans un lumineux, un triomphal matin. L'enfer, madame, c'est de ne plus aimer.
2: Alors, on entendait le comédien Frédéric Folcher lire cet extrait. En quoi Bernanos, avec sa description de l'enfer, est assez décapant, est assez courageux même?
4: Ah oui, c'est courageux. Parce qu'aujourd'hui, qui croit en l'enfer, on est persuadé qu'il n'y a plus d'enfer. C'est-à-dire que finalement, on croit qu'il n'y a pas de Satan. Satan n'existe pas, que ce serait une invention en nous-mêmes. Alors je ne vais pas faire peur à tous les auditeurs en disant, attention, Satan est là, il rôde, il est autour de nous, il y a plein de petits diables. Mais, osons le dire, le diable existe, et que parfois, il est à l'œuvre, et qu'il a l'art de détruire l'amour. Et ce que nous voyons, tous ces conflits que nous voyons dans notre monde aujourd'hui, c'est quand même le fruit non pas du diable, mais c'est encore le diable quand même qui suscite dans le cœur des belligérants un refus de la paix, un désir de destruction. Le diable détruit ou enferme, comme dit Bernanos. Voilà, on est enfermé. La comtesse, cette fameuse femme, elle est enfermée dans cette souffrance, hein, parce que c'est une souffrance. Enfermée dans cette souffrance, elle tient la petite mèche de son fils comme une propriété. Et alors, il y a ce pauvre curé, voilà, qui est complexé parce qu'il n'est pas du même niveau social. Il est complexé parce que il a du mal à parler devant une femme quand même très cultivée. Imaginez-le, un peu gauche, il a son béret entre les mains, et puis il faut qu'il parle à la comtesse. Et je trouve ça merveilleux, parce que c'est la plus belle scène, car c'est

0: lui, seulement lui, avec la grâce, hein, qui arrive à ce que cette femme, ouvre son cœur, alors qu'elle n'arrivait pas à l'ouvrir. Elle désarme. Mais moi, je trouve ça fantastique que ça soit ce petit curé. Voilà, ce petit curé de campagne qui doit boire un petit peu, mais qu'importe, il n'empêche qu'il est là et il arrive à la faire désarmer. Vous savez, c'est, pour moi, c'est quelque chose de, d'émouvant. Quand j'ai commenté un jour au Bernardin, ce cours, non, c'était à Saint-François-Xavier, je faisais une conférence en évoquant la comtesse. Et à la fin, j'ai vu une femme qui est venue me voir, qui pleurait. Et elle me dit, vous savez, la comtesse, c'est ma mère. Et j'étais bouleversé, parce que j'avais montré comment cette femme est passée de l'enfer au paradis. Même si elle n'a pas été, elle n'a pas eu le temps d'être confessée, puisqu'elle devait venir le lendemain, mais elle est morte dans la nuit. Ça, c'est pas le rôle du diable, ça, c'est le rôle de la grâce. Hein. Elle est morte dans la nuit, mais il faut dire que c'est quel choc spirituel. Quelqu'un qui est enfermé par ce drame qu'elle a vécu, la perte d'un enfant, et que, voilà, par le biais de ce pauvre curé de campagne, elle ouvre son cœur. Mais j'allais dire, tout est déversé. Hein. Les vannes sont ouvertes. Elle peut pleurer, elle découvre enfin le prix de cette liberté intérieure dont on a déjà parlé.
1: Mmh. Oui, elle fera volte-face d'une certaine manière. Elle va vraiment redonner sa confiance, comme vous le disiez. Elle se désarme.
0: Elle désarme en jetant cette petite relique de son fils. Elle le jette dans le feu, mais tout ça pour montrer sa liberté. Enfin, elle est libre et enfin elle va pouvoir vivre. Et le Seigneur l'appelle la nuit. Mais qu'importe, parce que là, elle vit sûrement auprès du Seigneur.

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1: Et vous diriez alors avec Bernanos que l'enfer, c'est de ne plus aimer, parce qu'on parle souvent de l'enfer, j'allais dire, en macro-échelle, mais à l'échelle de notre vie, l'enfer, c'est de ne plus aimer, c'est de se détourner de Dieu. C'est quoi l'enfer?
2: Oui, l'enfer, c'est... Je pense que vous avez... Il le dit bien, c'est d'être enfermé. Voilà. L'enfer, c'est effectivement de ne plus aimer ou de croire qu'on n'est plus aimé. Hein, il y a des gens qui se créent leur enfer parce qu'ils disent « Dieu ne m'aime pas ». Et donc, ils sont comme en enfer. L'enfer, c'est quoi? C'est le lieu où Dieu n'existe pas. Voilà, l'enfer, c'est ça. Et donc, il y a des gens qui souffrent de cette absence de Dieu parce que, voilà, ils ne comprennent pas le mystère de Dieu, où ils se mettent en dehors du mystère de Dieu, et ça c'est l'enfer. Et donc on dit souvent l'enfer est sur terre. Bah oui, je me dis l'enfer est sur terre quand vous n'êtes pas aimé, quand vous n'êtes plus aimé, quand vous vous mettez, on l'a dit aussi dans une émission précédente, hein, quand on ne s'aime plus, je veux dire voilà l'enfer. Ou je pense à Mère Teresa, hein, elle disait voilà, l'enfer, c'est enfin la plus grande pauvreté, c'est quand on ne vous regarde plus, que vous êtes dans la rue, vous êtes en train de faire la manche, voilà, et vous voyez que les gens détournent leur regard. Ça, c'est la plus grande pauvreté. Mais je pense que c'est une forme aussi d'enfer, de se dire, mais je suis là, pauvre comme Job, et personne ne me regarde.
1: C'est vrai que vous vous posez la question dans votre livre, hein, quel visage a Satan? Vous insistez sur le diable qui perturbe la conscience, qui monte les fidèles contre le Christ. C'est possible, ça?
2: Mais oui, quel visage a Satan? Je pense à... Alors là, sous le soleil de Satan. Oui. C'est-à-dire le grand combat entre l'abbé de Nissan, ce curé, jeune curé, et un personnage qui est le diable.
1: Sous le soleil de Satan, c'est un autre livre de Georges Bernanos.
2: De Georges Bernanos. Et donc là, il a l'audace, dans ce livre, de donner un visage à Satan. Donc c'est ce personnage séducteur, voilà, et qui veut faire tomber l'abbé de Nissan. C'est donc l'image du combat spirituel. Et donc, Denisson est perdu, il avance, c'est la nuit, c'est boueux, c'est humide, c'est glauque, c'est l'enfer. Et donc, il tourne, il fait des kilomètres, il revient au point de départ, c'est le cercle vicieux, c'est-à-dire qu'il est enfermé. Enfermé, et le diable est là, et il le séduit. Comment il le séduit? Bon, il voit sans doute une brèche, c'est l'abbé de Nissan, une fragilité affective sans doute, mais aussi il va célébrer la messe, il va faire comme s'il célébrait une messe, en faux naturellement, mais voilà, donc il va essayer d'aller sur le terrain aussi du spirituel pour voir comment on va déstabiliser. Mais le diable fait ça encore aujourd'hui, hein. Il connaît nos brèches. Il sait où ils sont. Il peut rentrer par là pour nous faire tomber. Et c'est pour ça qu'il faut connaître nos fragilités pour faire attention.
1: Se connaître soi-même. Merci beaucoup, Monseigneur Patrick Chauvet. À demain.

0: Dans quelques instants, nous poursuivons notre programme spirituel avec le psaume du jour.
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0: 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Écoutons le psaume 97. Le Seigneur a fait connaître son salut.
1: Chantez au Seigneur un chant nouveau, car il a fait des merveilles. Par son bras très saint, par sa main puissante, il s'est assuré la victoire. Le Seigneur a fait connaître sa victoire et révélé sa justice aux nations. Il s'est rappelé sa fidélité, son amour, en faveur de la maison d'Israël. La terre tout entière a vu la victoire de notre Dieu. Acclamez le Seigneur, terre entière, sonnez, chantez, jouez. Jouez pour le Seigneur sur la cithare et tous les instruments. Au son de la trompette et du cor, acclamez votre roi, le Seigneur. »

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2: Bonjour, en ce 15 octobre, nous fêtons Sainte Thérèse d'Avila, une sainte de feu, passionnée, une mystique et un écrivain hors pair. La première femme à recevoir le titre de docteur de l'Église. Née en 1515, à Avila, dans une famille de chevaliers castillans, Thérèse manifesta dès l'enfance une imagination débordante et un caractère affirmé, sans oublier son intelligence fine et vive. À 12 ans, elle perd sa mère et devint mondaine. Pour la protéger, son père l'envoie au couvent. D'abord révoltée, elle choisit finalement à 20 ans la vie au Carmel. Et pendant plus de 20 ans, sa vie religieuse sera tiède, peu fervente et assez mondaine. Jusqu'au jour où, face à une statue d'un Christ couvert de plaies, elle prit conscience en profondeur de la grandeur du don de Dieu. Sa vie en fut transformée. Elle embrassa pleinement sa vie religieuse avec toute son intelligence et tout son cœur, et elle fut gratifiée de révélations mystiques. En 1560, elle entendit être appelée à lutter contre le relâchement général et à ramener les carmélites à leur rigueur originelle. Avec audace et détermination, elle va sillonner les routes chaotiques de Castille et d'Andalousie et fonder 16 autres couvents de carmélites déchaussés. La madre n'en demeure pas moins une grande contemplative. Elle témoigne de ses expériences spirituelles dans plusieurs ouvrages, dont « Le livre de la vie », « Le chemin de la perfection » et le fameux « Château intérieur », qui constituent un chef-d'œuvre de la littérature mystique. Terminons par cette maxime de Sainte Thérèse d'Avila, bien connue. « Nada te turbe, que rien ne te trouble. Nada te espante, que rien ne t'effraie. Celui qui a Dieu ne manque de rien. Solo Dios basta, Dieu seul suffit. »
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3: En ce temps-là, Jésus disait « Quel malheur pour vous parce que vous bâtissez les tombeaux des prophètes alors que vos pères les ont tués. Ainsi vous témoignez que vous approuvez les actes de vos pères puisqu'eux-mêmes ont tué les prophètes et vous, vous bâtissez leurs tombeaux. » C'est pourquoi la sagesse de Dieu elle-même a dit « Je leur enverrai des prophètes et des apôtres. Parmi eux, ils en tueront et en persécuteront. » Ainsi, cette génération devra rendre compte du sang de tous les prophètes qui a été versé depuis la fondation du monde, depuis le sang d'Abel jusqu'au sang de Zacharie, qui a péri entre l'autel et le sanctuaire. Oui, je vous le déclare, on en demandera compte à cette génération. Quel malheur pour vous, docteur de la loi, parce que vous avez enlevé la clé de la connaissance. Vous-même n'êtes pas entré et ceux qui voulaient entrer, vous les en avez empêchés. Quand Jésus fut sorti de la maison, les scribes et les pharisiens commencèrent à s'acharner contre lui et à l'harceler de questions. Ils lui tendaient des pièges pour traquer la moindre de ses paroles.

En effet, Jésus, s'adressant aux pharisiens, dénonce le fait que ce sont leurs pères qui ont tué les prophètes. En évoquant les mauvaises attitudes des parents qui, de génération en génération, sont reproduites par leurs enfants, Jésus veut nous exhorter à extirper à la racine tout mauvais comportement hérité de nos ancêtres. À l'instar de nos prédécesseurs, nous avons aujourd'hui la responsabilité de former les générations futures dans la foi par des témoignages positifs. Nous ne pouvons garder pour nous-mêmes tout ce que nous avons appris et reçu de Dieu. Même si nous n'avons pas reçu l'instruction adéquate de nos parents, même si nous avons subi des mauvais traitements durant notre enfance, le Seigneur nous offre la possibilité de nous convertir, de connaître sa parole et de faire l'expérience de son amour afin de pouvoir bâtir un monde nouveau et meilleur. C'est pourquoi, en tant que collaborateur dans l'édification de son royaume, nous devons ouvrir les portes de notre cœur afin de permettre l'accès à ceux qui n'ont pas encore reçu les mystères du salut.

Notre Père qui es aux cieux, que ton nom soit sanctifié, que ton règne vienne, que ta volonté soit faite sur la terre comme au ciel. Donne-nous aujourd'hui notre pain de ce jour. Pardonne-nous nos offenses, comme nous pardonnons aussi à ceux qui nous ont offensés. Et ne nous laisse pas entrer en tentation, mais délivre-nous du mal. Car c'est à toi qu'appartiennent le règne, la puissance et la gloire pour les siècles des siècles. Amen.

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2: Bonjour à toutes et tous et bienvenue pour Partir en livre, l'émission des passionnés des livres et la lecture. Aujourd'hui, nous accueillons Patrick Bent à l'occasion de la sortie de Jocaste 2.0, entre parenthèses, il n'y a plus qu'à, édition du Gorgui. Bonjour Patrick.
3: Bonjour Alain.
2: Alors Patrick, on s'est déjà rencontré ici, mais c'était plus pour parler de polar, de roman noir. Là, c'est un saut dans quelque chose de différent.
3: Oui, c'est exact. J'ai été amené à changer un peu de cavalière, si j'ose dire. Bon, ça fait une vingtaine d'années, un peu plus même, que je publie des romans noirs et des polars au rythme de à peu près un par an. Bon, là, j'avais relevé le pied depuis 2-3 ans pour me lancer dans autre chose. J'ai dû, pour des raisons personnelles, modifier un petit peu aussi mes rythmes d'écriture, donc relever le pied là-dessus aussi, écrire plus tranquillement. En prenant plus de temps, et du coup j'ai été m'orienter vers ce roman qui aujourd'hui, j'ai beaucoup de mal à le classer et à le classifier, il n'est pas genré, comme je te disais hors antenne tout à l'heure, pour employer un mot à la mode, difficile de le cataloguer en thriller, en roman d'anticipation, c'est pas un polar, il ne se passe pas en Bretagne, contrairement à beaucoup des livres que j'ai pu écrire jusqu'à ce jour. Bon, c'est un livre un peu à part. J'ai dit par ailleurs dans une interview, c'était un ovni littéraire, bon, sans vouloir employer des trop grands mots. Mais c'est un livre qui est pour l'instant très bien reçu, je dirais. C'est les gens qui le lisent me font des retours très positifs. Et ça ressemble à rien. C'est une espèce de fable, une espèce de fable farce, on va dire, sur qui tourne autour des excès de l'intelligence artificielle, sans que ce soit un manifeste théorique là-dessus, pas du tout, hein. C'est un roman familial, c'est une histoire de famille qui diverge du fait de l'arrivée d'un robot humanoïde piloté par IA générative dans son environnement, voilà.
2: Avant de rentrer vraiment dans le livre, j'ai noté sur, je crois que c'est sur votre site, hein, c'est indiqué pour vous présenter un physicien et pataphysicien. Il y a au moins une référence à Boris Vian. L'histoire est entièrement vraie puisque je l'ai imaginé d'un bout à l'autre.
3: Voilà.
2: C'est un des auteurs qui a marqué votre histoire personnelle.
3: Beaucoup, beaucoup. Boris Vian, je l'ai souvent mis au firmament de mes auteurs. Bon, j'ai lu beaucoup de choses de lui, pas tout, parce qu'il est une œuvre qui est très pléthorique et il n'y a pas que du bon dedans, mais ses grands romans, bien sûr, ses chansons que j'ai chantées à l'époque, ses poèmes, etc. Bon, et Boris Vian est un des grands... fut un grand Manitou du collège de pataphysique. Donc, pataphysique, c'est la science des solutions imaginaires définie par son créateur Alfred Jarry, donc, qui a compté Raymond Queneau également parmi ses membres. C'est un collège qui est toujours ouvert aujourd'hui. Alors, je me définis comme ça, c'est un peu un pied de nez bien avant d'ailleurs qu'on parle d'intelligence artificielle, mais on peut pas ne pas faire un lien un peu entre les deux. Bon, les solutions imaginaires, aujourd'hui l'IA, on ne sait pas où ça nous emmène, et c'est un peu inquiétant. Alors autant que la pataphysique était plutôt quelque chose de drôle et de rigolo, et fait par des plaisantins avertis, je dirais, des grands intellectuels très souvent, bon, dont Vian et dont Queneau, effectivement.
2: Il n'y a pas que Vian. Vous citez Flaubert, vous citez plusieurs auteurs. À la fin, Asimov. Hein. Je n'oublie pas non plus dans vos remerciements Paul, Arthur, Bobby, Boris, donc Boris Vian, Jeanne, Victor, Isaac, Charles ou Gustave. C'est votre panthéon littéraire. Hein.
3: Pas spécialement, mais ce sont des gens à qui j'ai fait quelques emprunts, dont j'ai truffé mon texte sans explicitement mettre les citations entre guillemets, mettre une note de bas de page. Je trouve ça un petit peu lourd. Donc il y en a que je cite nommément, comme Asimov par exemple, qui a défini les lois des robots à l'époque. C'était dans les années 50, ça, les 50-60. à l'époque des grands de la science-fiction américaine, qui avaient défini les lois sur les robots, dire que essayer de codifier la relation entre les robots et les hommes. Dans mon bouquin, je déborde largement des lois d'Asimov, puis on va beaucoup, beaucoup plus loin que ça. Mais je voulais quand même le citer, c'est un des premiers auteurs qui a réfléchi à ce contexte-là, c'est-à-dire de voir comment jusqu'où le robot ne devait pas aller trop loin, quoi, tout simplement, et ce qui est le problème auquel on a à faire face aujourd'hui avec l'IA, notamment. Voilà, alors les autres, il y a Paul, c'est Verlaine, il y a Arthur, c'est Rimbaud, alors tout ça sont des gens que j'aime bien, évidemment, que j'ai lus et relus, Gustave, c'est Flaubert, je ne sais plus qui il y a encore, il y en a un certain nombre, Bobby, c'est La Pointe, Victor, c'est Hugo, bon, etc., etc., Isaac, Asimov, Charles, c'est Baudelaire, voilà, en gros, c'est pas des mecs complètement inconnus.
2: Je disais tout à l'heure que vous êtes aussi vous, physicien, c'est-à-dire qu'en fait, dans votre une autre vie avant, c'est le travail que vous effectuez. Hein.
3: Oui, alors ça, c'est mon cursus à la fois universitaire et professionnel. J'ai fait des études de physique assez poussées, j'ai fait de l'optique beaucoup, notamment, et spécialisé dans le monde des lasers, donc qui à l'époque était un monde totalement émergent. Donc on retrouve peut-être mon attrait pour la science-fiction ou les choses très modernes, les premiers lasers. Et ensuite, j'ai eu ma boîte de commercialisation de ce genre de produits. Donc j'étais vendre des lasers aux quatre coins de France et de Navarre, surtout de France d'ailleurs.
2: Justement, une question qu'on peut se poser, on dit que le roman noir, c'est une façon de... comment dire, de réfléchir, hein, enfin, de réfléchir de façon via la fiction, hein, quand même, c'est pas des documentaires, hein, sur le monde dans lequel on vit. Hein, souvent, c'est une façon de mettre en valeur ou en exergue des défauts de notre société, des travers, etc. Et là, vous basculez un petit peu dans l'anticipation proche. Hein. Est-ce que le polar a moins de choses à nous dire sur ce genre de choses
3: C'est compliqué comme question. Oui et non, je dirais, ça adresse pas exactement les mêmes choses ou les mêmes interrogations, les mêmes voire angoisses peut-être, parce que moi je considère que ce livre-là c'est quelque part un roman noir parce qu'il parle de la noirceur de notre humanité. C'est une autre définition un peu du roman noir. C'est vrai que le roman noir souvent il y a un contexte sociologique. On dépeint des humains qui ont des problèmes pour vivre, on dépeint des situations très complexes. Bon, là, je l'ai inventé, la situation, complètement, mais avec mon intelligence à moi, j'ai pas fait appel à l'IA, je rassure les lecteurs là-dessus. Et oui, alors c'est un pas en avant, mais comme je le dis souvent, j'écris parfois dans les dédicaces, quand je dédicace mon bouquin, que j'espère que ça restera une dystopie, ce truc-là, et que ça ne va pas devenir. Parce que si ça advient, on a vraiment du mouron à se faire.
2: Alors Patrick, on va faire une première pause musicale, et vous avez choisi Les histoires d'amour, Rita Mitsouko, et vous allez nous dire pourquoi, mais enfin, je crois que nos auditeurs vont... Ils savent déjà.
3: Oui, y a deux raisons. Il y a avant tout un hommage à la formidable Catherine Ringer qui vient de nous quitter. Et puis ça colle un petit peu avec mon roman également, une histoire d'amour qui se termine mal. Donc je me suis dit, mais en faisant la synthèse des deux, il fallait y aller. Et allons-y.

0: Les histoires d'amour, Rita Mitsuko, avec un, c'est un bel hommage à Catherine Ringer. Hein. Patrick, oui, alors, bah, comment est arrivée donc la, l'idée de ce roman, finalement, hein, Jocasse 2.0, hein, aux éditions du Gorgui, hein.
1: Alors, c'était une, un long cheminement. Contrairement aux autres bouquins que j'ai écrits en général entre les polars régionaux ou pas, ou les romans noirs que j'ai pu faire, en général, c'est quelque chose. Enfin, je mettais entre 3 et 6 mois à les écrire, après les retoucher, les faire éditer. Bon, ça prend un peu plus de temps. Mais en gros, je tournais un roman par an, en faisant beaucoup d'autres choses à côté. Celui-ci, bon, pour les raisons, j'en ai parlé tout à l'heure, bon, j'avais des raisons de relever le pied, donc je me suis dit, je vais m'installer dans un roman, je prends mon temps. Et advienne que pourra, on verra où on va. Bon, je suis parti sur une idée. Globalement, j'ai mis, sans rentrer, d'écrire tous les méandres, je veux dire. En gros, pour sortir le manuscrit, j'ai mis 18 mois cette fois. Et c'était un gros pavé. C'était à peu près deux fois ce qu'est le livre aujourd'hui. Alors, du fait de ces méandres, alors, une fois que j'ai eu ce pavé, pardon, je fais un. Une fois que j'ai eu ce pavé entre les mains, je l'ai fait lire à deux, trois copains avertis, hein, auteurs.
0: Qui sont cités à la fin.
1: Qui sont cités à la fin. Alors, il y en a qui m'ont flingué complètement. Ils m'ont dit ça, pas du tout. Ça part dans tous les sens, ton truc. Tu parles de trucs, on s'en fout complètement. Bon, alors, j'ai fait le modeste pour une fois. J'ai mis mon ego dans ma poche. Et j'ai écouté ce qu'ils m'ont dit. Et du coup, j'ai retaillé, j'ai réécrit. Ça m'a pris une phase qui a pris à peu près 3 mois. Et je suis ravi des conseils qu'ils ont pu me prodiguer. Parce que le bouquin qui sort, au bout du compte, bon, il fait, je sais pas, 200 pages, je crois, ou un peu plus en format A5, 210 pages. C'est un livre, je crois, qui est. D'après les échos que j'ai eus, moi c'est toujours difficile de juger sa propre production, mais les gens m'ont dit une, on s'est marré en le lisant, deux, j'ai commencé le matin, j'ai fini le soir, très souvent, j'ai mis 2 jours à le lire. Bon, c'est les plus beaux compliments qu'on puisse faire à un auteur, moi je trouve, plutôt que lire, c'est bien écrit, c'est en général, ça veut dire. Ça m'a un peu barbé, quoi, très souvent.
0: Non, c'est vrai que moi, je lis pas beaucoup. Hein. J'ai beaucoup lu Asimov, tout ça, à une certaine époque. Et puis, je lis peu de romans d'anticipation. Enfin, un peu d'anticipation, si on peut dire. Hein. C'est vrai qu'on le lit très facilement. Il y a des rebondissements, etc. Et puis, le mélange des genres, comme vous dites, est très agréable à lire. La question de l'IA, c'est quelque chose qui vous travaille depuis quelque temps ou, parce que c'est quand même un roman, donc, etc. Mais la question de l'IA, elle est posée quand même dans votre. Où est-ce que ça nous emmène, en fait, hein.
1: Tout à fait. Bon, on peut reprendre très vite la structure du roman. Si vous voulez, une histoire de famille bourgeoise qui vit à Paris, dans un beau quartier, qui a 3 enfants. Les parents, qui s'appellent Alexandre et Bérangère, sont des quadragénaires qui ont réussi. L'une est agrégée de lettres, l'autre est un poste très important dans un ministère. Elle a renoncé à enseigner pour s'occuper de ses enfants. Et du coup, elle se morfond un peu dans une vie de travaux ennuyeuse et facile. Et du coup, elle décide, elle veut écrire un roman. Voilà, c'est son truc. On s'est rentré dans les détails. Voilà. Puis elle tourne en rond, elle n'y arrive pas. Donc son mari propose, parce que c'est le mari qui propose dans ce monde-là, d'abord de prendre une fille au pair
0: pour Mirabelle.
1: Hein. Mirabelle pour l'aider à la maison. Et puis ensuite, il lui propose un virage romanesque. Il finit par arriver un robot androïde piloté par IA dans la maison. Donc, il vient faire un petit peu double emploi avec la fille au père. Et il va résulter de ce nouveau monde créé, à la fois par l'arrivée de la fille au père et du robot humanoïde, tout un tas de cataclysmes qui vont complètement faire exploser ce couple dans des tas de dimensions que je ne veux pas révéler trop ici pour ne pas déflorer le roman. Mais ça va très très loin dans le délire et dans l'imaginaire, quoi, en fait. Hein.
0: Tout à fait. Alors effectivement, là, tout le début du roman, avant que Célestine, puisque c'est le nom du robot, hein, il y a une critique sociale quand même assez importante, hein, dans ce roman, entre les relations hommes-femmes, etc. La relation que, en particulier, Bérangère a avec Mirabelle qui arrive, où On a l'impression que c'est un petit peu la, la Bécassine, elle n'est pas bretonne, mais elle arrive de sa province aussi, on, et on va se retrouver dans, dans une chambre de bonne pas très agréable, et elle se, où il faut qu'elle se, elle s'habille tous les jours avec un costume de soubrette, en fait. Donc là, j'ai l'impression que vous êtes amusé aussi à décrire ce, cet univers bourgeois aujourd'hui. Hein.
1: Oui, tout à fait. Je pense que c'est quelque chose qui peut-être pas qui existe avec ce, ce niveau de caricature, peut-être, mais c'est caricatural quand même, je pense que j'ai fait. Mais ce monde existe encore. Alors, on parle souvent de, d'esclavage moderne, de, d'employés à qui on pique les passeports, par exemple, dans certains quartiers de Paris, des choses qui existent. Et là, alors, je me suis plus amusé à rester dans, dans cette espèce de caste de nantis, on va dire, de familles riches, bourgeoises, qui ont un passé dans, dans ce monde-là. Et en, j'ai baptisé Célestine. Célestine, c'est le prénom de la femme de chambre dans le roman de, d'Octave Mirbeau. On voit tout Jeanne Moreau au cinéma avec son tablier blanc. Donc ça vient un peu de ça, cette image que j'ai utilisée dans le roman. Quoi, voilà.
0: Célestine, c'est pas un personnage caricatural non plus, hein, quand on, si on peut parler de personnage. C'est une IA, comment dire, un peu humaniste, en fait, hein, dans ses, enfin, dans son background, je sais pas comment, dans ce qu'elle a appris. Elle va pas faire du mal, elle va pas trahir, elle va pas dénoncer, elle va pas, parce qu'il y a plusieurs moments où on lui demande des choses, et puis elle va rester, assez carrée dans ses, dans ce qu'elle a appris, finalement, hein.
1: Tout à fait. Alors ça, c'est la, la volonté de ses concepteurs, de son concepteur, qui, par parenthèse, est le papa de Bérangère, qui est un riche entrepreneur dans le domaine de la tech, donc qui a fourni ce robot qui a été développé par ses labos de recherche. Et il est à l'essai, en fait, dans la famille en question. Il a été créé, alors, avec un petit plus par rapport à tout ce qu'on peut voir ou penser aujourd'hui, au-delà des préceptes d'Asimov qu'un robot ne doit pas agresser ses utilisateurs, etc. Lui, ça va au-delà de ça. Il est doté d'une puce inventée par cette fameuse société Rockitech, une puce éthique, qui est une puce qui va imposer au robot d'agir avec une certaine éthique. Donc, c'est, les bases de cette éthique ont été amalgamées à partir de tas de choses, de philosophie, de religion, de, et qui œuvrent pour le bien immédiat de, du propriétaire du robot ou de son environnement, et de sorte que de répandre le bien-être autour de lui. Quoi. C'est sa fonction à ce robot. Et on va aller assez loin dans ce domaine, et ça va déborder, le vase va déborder au bout d'un moment, si j'ose dire.
0: Alors, on va faire la deuxième pause musicale, Patrick. Vous avez choisi Eder Alesi de Goran Bregovic.

0: Eder Lezi, Goran Bregovic, c'est le deuxième choix musical de notre invité d'aujourd'hui, Patrick Bent, qui est venu nous parler de Jocaste 2.0, il n'y a plus qu'à, aux éditions du Gorgui. Hein. L'intelligence artificielle, ben on y est. On parle effectivement de personnes qui, quelque part, quittent la compagnie des humains pour rencontrer celle de compagnons situés dans l'intelligence artificielle. C'est quelque chose qui vous tourmente, qui vous travaille en fait. Hein.
1: Ouais, mais ça m'effraie complètement. S'il y a des domaines où l'intelligence artificielle peut apporter certainement du bien à l'humanité en général, c'est ces excès qui sont à redouter. Et comme dans tous les développements technologiques, il y a très souvent du bon et du moins bon, mais là, je crois que ça va tellement loin qu'on est très effrayé quand on parle de l'outil lui-même et puis tout ce qui est en amont de l'outil. On a un petit peu parlé là, hors antenne, c'est tout le côté écologique, hein, qui va autour de ça, à savoir la consommation d'électricité, la consommation d'eau, à une époque où la planète commence à tirer la langue sérieusement. Est-ce que c'est raisonnable de continuer à développer des data centers aux quatre coins du monde, tout ça pour avoir une réponse sur Internet un peu plus rapide, un peu plus documentée? Des questions qu'on peut se poser très légitimement. Après, va se greffer là-dessus. Alors, c'est un autre volet que je n'ai pas du tout développé dans mon livre, mais c'est sur la composante artistique, la création de musique, d'images, de films, de personnages, de faux personnages par IA. Maintenant, l'écriture de romans avec ce roman de l'auteur haïtien là, qui est sorti il y a peu de temps.
0: Tennyson Aurélien.
1: Tennyson Aurélien, ouais. qui était goncourable, mais qui ne l'est plus, du coup, etc. Où est la vérité, où est le faux, où est le vrai. On rentre dans un monde complètement, presque virtuel, je dirais, fictif, et ça m'inquiète, parce que le relationnel entre les gens va forcément pâtir, même si on a le sentiment peut-être d'être plus intelligent, de ne plus avoir besoin de... On n'a plus besoin que d'un téléphone pour pouvoir être brillant ou savoir faire des choses. Mais c'est complètement crétin parce qu'on s'enferme sur soi-même et on ne parle plus avec les autres. Et c'est tout à fait dommageable.
0: Alors ce qui est intéressant justement, c'est ce que vous nous disiez, c'est pas un documentaire sur l'intelligence artificielle, c'est vraiment un roman et effectivement, et puis c'est pas caricatural non plus, c'est-à-dire que ce personnage de robot, c'est pas un robot qui fait peur, hein, au contraire, hein, quelque part, hein, même elle est plutôt Célestine, c'est un personnage plutôt sympathique, on va dire quand même aussi, hein. Et en même temps aussi, hein, par ce biais-là, vous pointez aussi une autre inquiétude qu'on peut avoir par rapport à l'IA, c'est la suppression des emplois. Hein, parce que Mirabelle, qui est venue là pour s'occuper des enfants, pour faire le ménage, etc., bah, petit à petit, elle est remplacée par Célestine aussi. Hein.
1: Oui, elle redoute d'être foutue dehors par l'arrivée de Célestine, effectivement. Et elle pose la question à ses patrons, bon, qui noient un peu le poisson, puis qui essayent de tirer avantage de cette situation pour le moins ambiguë, quoi. Donc effectivement, c'est des questions que je pose en creux, mais sans en faire des tonnes. C'est évoqué dans le bouquin, tout à fait. C'est une des problématiques de la haute consommation d'intelligence artificielle.
0: Alors il y a un personnage que j'aime bien dans le livre aussi, c'est Ludovic. Hein. Il y a qu'en fait, dans la famille, il y a les parents, il y a Ludovic qui est le grand adolescent, et puis il y a trois autres enfants qu'on croise moins, enfin, qui sont plus petits, hein. Et Ludovic, eh ben, quelque part, c'est peut-être lui qui peut nous faire espérer parce que, on va pas raconter la fin, mais il est dans une période où, à l'adolescence, donc il a envie de découvrir le monde, etc. Et, ben, il va un peu se rebeller quand même, hein. Même beaucoup, hein.
1: Oui, beaucoup. Beaucoup. C'est un garçon, Ludovic, qui a 17 ans, donc est famille bourgeoise, et qui a fait ses humanités, qui est très brillant au lycée, qui est inscrit dans le plus grand lycée parisien pour préparer Polytechnique. C'est le souhait de sa mère. Et lui, en définitive, ça l'intéresse pas. Il ne veut pas faire ça, il veut faire autre chose. Il décide in fine de ne pas suivre la voie royale qui est tracée.
0: Et sa mère veut lui faire suivre en particulier, plus que son père presque.
1: Absolument, absolument. Donc c'est... Alors le père, oui, il finit par accepter un peu les revirements du fils, mais la maman qui a été, on en parle moins, mais quand même un peu dans ce bouquin, qui a été très corsetée dans son éducation, qui est allée jusqu'à l'agrégation, qu'elle a passé brillamment et tout ça, elle ne voit que à travers les études, etc. Bon, et ce gamin, 17 ans, il décide que c'est pas une façon de se préparer à vivre, quoi, tout simplement.
0: Un personnage qu'on découvre à la fin du roman, là c'est le grand-père, hein, on va dire le presque le père de Célestine.
1: Hein. Oui, le père du robot.
0: Le père du robot, hein, qui est quelqu'un vraiment de très antipathique. Enfin, moi je l'ai vécu comme ça. Oui, et puis, c'est en gros, c'est le progrès pour le progrès, etc. On se moque de ce que ça va provoquer finalement. Hein.
1: Un petit peu, oui. Mais c'est quelqu'un qui rêve d'abord, qui est quand même le PDG, un consortium international qui touche à tout ce qui est technologie nouvelle, donc que ce soit les ordinateurs quantiques, que ce soit la robotique, que ce soit l'intelligence artificielle et tout ça. Et ce robot, en quelque sorte, est un de ses chefs-d'œuvre, moyennant quoi il le défend complètement, corps et âme. Et il a derrière la tête également quelque chose qui va dans le sens du transhumanisme, c'est-à-dire d'aller vers la vie éternelle, qu'on ne prête qu'aux riches, bien évidemment, mais créer des moyens pour faire en sorte que on puisse, les gens qui en ont les moyens puissent vivre éternellement. C'est un des grands rêves des plus cinglés de nos grands hommes actuels. Bon, c'est pas une caricature directe de M. Musk, mais il peut en faire partie, quoi. Il y a des ressemblances, on va dire.
0: Votre livre que vous présenterez, je crois, au Salon Noir sur la Ville de Lamballe. Hein.
1: Oui, alors j'ai eu le grand plaisir d'être invité cette année à Noir sur la Ville pour le 30e anniversaire. Bon, j'ai déjà participé deux fois au fil des 30 dernières années, je ne sais plus quelles années exactement. Donc je suis ravi de faire partie du club une fois de plus. Et donc je serai présent, les deux jours, pour dédicacer ce bouquin. En attendant, on peut le trouver dans les librairies locales ou sur Internet, sur le site, comment il s'appelle, Book Edition, on peut l'acheter.
0: Et alors, vous vouliez nous parler de deux événements vont avoir lieu bientôt aussi. Hein.
1: Très rapidement, pour rester dans le noir, je dirais, ou dans le noir polar, je m'occupe du théâtre, de la salle de théâtre d'Erki, par le biais de l'association Erki en scène. Donc nous avons trois événements, même qui ont touché de près ou de loin le noir et le polar. Le premier, ça va être le 24 octobre à Lamballe. On organise une murder party. Ça, c'est dans le cadre étendu de Noir sur la Ville, je dirais. Le deuxième, alors ça, c'est à Lamballe le 24 octobre à 14h à la salle Pierre Lanoé. Et les billets sont en vente à la boutique Excalibur à Lamballe. Sinon, à Erki, nous avons le 31 octobre une pièce fantastique qui s'appelle Terreur, qui est un procès fiction dans lequel les spectateurs sont les jurés. Donc on présente un cas et les spectateurs ont le droit à voter à la fin du spectacle pour décider ou de condamner ou d'acquitter l'accusé. C'est génial, c'est une pièce que j'ai vue à Avignon et c'est absolument fantastique. Voilà. Et le tout dernier, mais on a le temps d'en parler, c'est le 20 février, c'est un thriller seul en scène, Rose Royale. Romane Boringer aux manettes pour la mise en scène, Nicolas Mathieu à l'écriture, prix Goncourt, et sur scène Anne Charrier.
0: Merci Patrick, merci Jean-Sébastien qui était avec nous à la technique et à bientôt pour de nouveaux rendez-vous autour des livres.
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0: le Premier ministre. Ce week-end, le mouvement est d'ailleurs appelé à s'élargir. Quelques syndicats étudiants souhaitent rejoindre les Gilets jaunes. Les agriculteurs pourraient également se lever. Mais pour le moment, des organisations lycéennes et étudiantes sont en passe d'être reçues par les ministres aujourd'hui à 17h30. De son côté, le syndicat de police Alliance a annoncé porter plainte contre l'État pour mise en danger de la vie d'autrui, dénonçant des injonctions contradictoires faites aux policiers.
1: Le collégien de 14 ans qui a blessé par balle un principal et une enseignante à Aubagne est désormais placé en détention provisoire.
0: Il est accusé de tentative d'assassinat en relation avec une entreprise terroriste et d'association de malfaiteurs terroristes. Selon le parquet national antiterroriste, donc, le jeune homme a reconnu les faits, mais il conteste avoir voulu tuer. Il admet toutefois avoir été influencé par une mouvance, fasciné par les tueries de masse, la True Crime Community, et avoir mûri son projet depuis des mois. Il invoque le harcèlement qu'il aurait subi. Hier soir, les députés ont adopté la contribution française au budget de l'Union européenne, soit 30,9 milliards d'euros prévus pour 2027, et ce par 111 voix contre 93, majoritairement issus de la France insoumise et du Rassemblement national. Le ministre de l'Europe, Benjamin Haddad, en a d'ailleurs profité pour rappeler que la France, bien que largement contributrice, est la première bénéficiaire en volume des aides européennes.
1: La Haute Autorité de Santé prépare l'application concrète de la loi sur l'euthanasie.
0: L'institution doit désormais formuler des recommandations inédites. Nature des produits létaux, bonnes pratiques ou encore conduite à tenir pour les soignants en cas de complications. Un document de travail provisoire d'une centaine de pages prévoit un chapitre sur l'information du patient. Mode d'administration, risque de complications, alternatives en cas de difficulté. Erwan Lemoedec, avocat et auteur de Fin de vie en République, dénonce ce changement de mission pour la HSS au micro de Pauline de Torsiac.
2: Il n'a jamais été dans la mission des soignants d'ôter la vie des personnes. Donc, fatalement, on se retrouve dans ce basculement absurde par certains égards. Le texte qui est produit contribue au vertige que l'on ressent depuis des mois, puisqu'on y ébauche la façon de donner la mort et de faire face à des situations qui seront dramatique, traumatisante, douloureuse potentiellement physiquement pour la personne et pour les soignants et les proches.
0: Erwan Lemoedec, l'avocat et auteur de Fin de vie en République, au micro de Pauline de Torsiac.
1: Merci beaucoup, Éléonore Claude.
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1: RCF Notre-Dame, il est 6h36, des blessures silencieuses. C'est l'expression du pape Léon XIV pour parler de santé mentale. On en parle avec Florence Gros de la Fondation OCH dans 10 minutes. Ce sera juste après l'édito politique. On vous retrouve, Christophe Barbier, au micro de Simon Tattereau.
4: Bonjour Christophe Barbier.
5: Bonjour Simon, bonjour à tous.
4: Et d'abord une réaction à ce qu'a déclaré Yannick Jadot ce mercredi.
5: Je suis étonné et inquiet un peu de voir la gauche, pas seulement Yannick Jadot, être hémiplégique quand elle commente les violences dans la rue, dans les manifestations. Certes, la police réprime sévèrement, frappe des jeunes et c'est inquiétant, ils ont raison de s'en émouvoir. Mais d'abord, ils exagèrent, ils nous parlent d'armes de guerre. Les lance-grenades sont classées armes de guerre parce qu'elles peuvent servir sur des champs de bataille à lancer en effet de vraies grenades. Mais on voit bien que dans le mode opérationnel, ce sont des armes intermédiaires. Il ne faut pas prendre le logiciel et le vocabulaire administratif au pied de la lettre. Il faut regarder la réalité. En disant armes de guerre, eh bien, on méconnaît ce qu'est la guerre. Il faut aller voir en Ukraine ce que c'est que la vraie guerre. C'est pas ce qui se passe dans nos rues. Et puis surtout, la gauche ne parle jamais des violences faites contre les forces de l'ordre. J'aimerais voir Yannick Jadot s'inquiéter, dénoncer les casseurs et non seulement les dénoncer, ce qu'il fera volontiers, mais dire comment les combattre, dire comment il faut réformer le droit pour pouvoir mettre hors d'état de nuire ces casseurs qui viennent depuis maintenant plusieurs années perturber les manifestations syndicales ou étudiantes.
4: Quel bilan tirez-vous de la manifestation d'hier, Christophe? L'acte 5 de la mobilisation des lycéens?
5: Nous nous interrogions hier, essoufflement ou second souffle? Je crois qu'on a été plutôt dans un scénario d'essoufflement. Oh, pas d'extinction. Ce mouvement peut encore vivre, peut encore rebondir, mais il y avait moins de monde, les blocages des lycées étaient moins nombreux, on a vu du coup évidemment les ultras se durcir, la convergence des luttes que nous avons vues dans les commentaires, eh bien, elle n'était pas vraiment au rendez-vous de la masse. Les lycéens finissent par ne pas être trop nombreux dans ces cortèges, mais ne pas être non plus le fer de lance d'une mobilisation nationale. Il y avait quelque chose d'inachevé, d'inabouti hier, et puis les perturbations éternelles en fin de cortège par les casseurs qui discréditent un petit peu le mouvement. Cet acte 5, un peu comme dans une tragédie, c'est censé être le dénouement. C'est pas le dénouement, c'est pas non plus le coup de théâtre, le rebondissement.
4: Emmanuel Macron a regretté en Conseil des ministres que les angoisses légitimes de la jeunesse soient exploitées politiquement et transformées en violences urbaines. Que veut-il dire ?
5: Bon, il dénonce évidemment d'un côté les casseurs, mais là encore, ses ministres successifs ont été en échec.

0: par rapport à ces casseurs. De temps en temps, la police s'adapte et a quelques succès. Et puis, il y a toujours une guerre d'avance pour ces casseurs-là. Et pour ce qui est de l'exploitation politique, on voit bien qu'il désigne LFI. Mais d'abord, dans toutes les manifestations, il y a de l'exploitation politique. Quand il s'agissait de défendre, par exemple, l'école libre en 84, ben la droite en a fait ses choux gras électoraux. Donc c'est LFI qui joue bien le coup. Où sont les élus du bloc central pour donner un espoir aux jeunes et faire de la récupération politique plus équilibrée? On a vu l'UNI et la droite extrême récupérer les opposants aux manifestations et aux blocages, les anti-mouvements, et puis on a vu LFI récupérer largement le mouvement. Mais entre les deux, les raisonnables, on ne les a pas entendus. Par ailleurs, on aimerait que le président puisse dire « mon gouvernement a les réponses et les voici ». On est un peu muet de ce côté-là, côté gouvernement. On verra fin octobre, puisque c'est les calendriers fixés par le Premier ministre.
1: Après la manifestation d'hier, le gouvernement regarde désormais celle de samedi. À quoi pourrait-elle ressembler ?
0: Eh bien, on n'en sait rien. Nous sommes face à un phénomène illisible et imprévisible. Pourquoi ? Parce que d'un côté, vous avez une énorme mobilisation numérique, des buzz, des vidéos, des followers, des gens qui répercutent les appels à tout d'ailleurs, au rassemblement sympathique sur les ronds-points comme en novembre 2018, jusqu'à des simulacres de guerre civile et de violence et des vidéos terribles. Et puis, il n'y a rien d'organisé. Il n'y a pas d'encadrement. On ne sait pas s'il y aura dans telle ville, tel cortège de tel à tel endroit, avec tel mot d'ordre. En 2018, il y avait la taxe carbone, la taxe carburant qu'il fallait retirer. Il y avait ce signe de reconnaissance des gilets jaunes qui était un signe de reconnaissance pour les classes moyennes inférieures déclassées par la crise. Il y avait vis-à-vis du gouvernement des interpellations. Et là, eh bien, il n'y a rien. C'est dans le vide. Plus exactement, c'est contre tout. C'est contre l'air du temps, contre les élites, contre l'État. Mais pas forcément contre une politique ou une mesure précise. Donc on ne sait pas à quoi ça peut ressembler. Ça peut être le pire, mouvements sporadiques, violents, incontrôlables. Ça peut être un flop absolu, avec des gens qui ont un peu peur de cette anarchie-là, et d'autres qui, de toute façon, n'ont plus les moyens de se mobiliser, parce qu'une partie des gilets jaunes, aujourd'hui, doivent être dans la paupérisation, et prendre sa voiture, faire 30 km pour aller manifester en centre-ville, ça coûte cher. On ne sait pas. C'est peut-être ce qui rend ce mouvement plus inquiétant que les autres, cette forme de mobilisation numérique qu'on n'a jamais vue. Si, un peu quand il y avait les mercredis noirs, jeudi noirs, vous savez, des appels un peu mystérieux à paralyser le pays, ça n'a jamais été retranscrit dans les faits. Est-ce que ça sera le cas encore aujourd'hui ? Réponse samedi.
1: Eh bien, il faut avoir peur de cette journée du 17 octobre ?
0: Oui, il faut avoir peur de cette journée du 17 octobre. Et il faut avoir peur de cette explosion de violence sporadique qui pourrait avoir lieu. Et il faut avoir peur d'éventuels actes d'agressivité, de violence un peu désespérée, un peu vaine. Il faut avoir peur également de ceux qui viendraient en se disant on va se mettre dans les petits rassemblements pour casser l'opportunité des casseurs. Il faut avoir peur aussi, si les lycéens se disent, on doit aussi descendre dans la rue samedi pour être solidaire avec les gilets jaunes et se retrouver la cible de ces violences, ou au milieu de ces violences. Oui, il faut avoir peur, il faut être vigilant, il faut être prévoyant. Le devoir d'un ministère de l'Intérieur et des services de renseignement, c'est de savoir décrypter le vrai du faux dans tout ce qui est numérique, qu'est-ce qui est du bluff pour faire du buzz, et qu'est-ce qui est de l'organisation réelle, de coup de force ou d'exaction. Et d'intervenir avant même que ça ait lieu. Est-ce que ça veut dire des arrestations de leaders avant qu'ils passent à l'acte ? Est-ce que ça veut dire, dans les transports, faire des fouilles à certains endroits très précises ? Oui, sans doute des actions de prévention seront nécessaires samedi.
1: Christophe, Natacha Polony a annoncé sa candidature à l'élection présidentielle. Pourquoi cette initiative ?
0: Il ne sert à rien de commenter, il faut agir, c'est ce qu'elle dit. Je crois que cette initiative est mue par deux ressorts de la politique actuelle. Le premier ressort est un peu pathétique. C'est le syndrome du PPM. Pourquoi pas moi ? Bah oui, pourquoi pas moi, se dit Natacha Polony. Comme d'autres se le disent, des candidats qui font de la politique, Olivier Becht, l'ancien ministre du Commerce extérieur, des candidats qui sont totalement hors de la politique, comme Alexandre Jardin avec son mouvement des gueux, encore que c'est une manière de faire de la politique, ou des farfelus complets, je pense à Francis Lalanne ou à Sylvain Durif, le Christ cosmique, où je détourne peut-être son appellation. Le PPM, ça fait des ravages, parce que ça donne l'impression que n'importe qui est capable d'être président. Non, on peut faire campagne, on peut susciter un intérêt, éventuellement faire des voix, un peu comme Jean Lassalle a été une candidature respectable aux dernières présidentielles. Mais il faut se poser la question, si je gagne, suis-je capable d'exercer la fonction ? Et la réponse est non pour 90% de ces candidats, y compris pour Natacha Polony, essayiste remarquable et camarade de plateau, très intelligente. Elle répond aussi à une autre motivation, et ça c'est beaucoup plus compréhensible et profond. Ses idées ne sont pas représentées. À son goût. Ses idées sur la réindustrialisation de la France, un certain souverainisme, la grandeur d'une idée gaullienne, la résurrection d'un pays qu'elle ne veut pas voir disparaître, tout cela, c'est digne. Elle ne le voit pas, ce combat, ni chez Marine Le Pen, ni à gauche, ni au centre. Ben donc, pourquoi ne pas prendre elle-même l'étendard ? Il y a un petit côté néanmoins Jeanne d'Arc, J'ai traversé la France, j'ai entendu les voix et je me dresse contre le déclin. Je trouve que Natacha serait plus utile à continuer son action d'essayiste, à faire des livres, à venir sur les plateaux pour aider les Français à choisir le bon président, le bon chef d'État, plutôt qu'à se mêler d'une compétition où éditorialistes et essayistes n'ont pas leur place.
1: Dites-moi, Christophe, à quelle famille politique la rattachée ?
0: Natacha Polony, c'est le chevet de manteau séguinisme. C'est-à-dire, c'est à la fois du gaullisme de gauche, avec une vraie attention sociale. Elle est sincèrement touchée par les gens qui sont plongés dans la pauvreté, par la crise, par la mondialisation qu'on dit heureuse et qui ne l'est pas. Les gilets jaunes, la France périphérique, ça lui parle. La ruralité, elle est, je crois, très sincèrement engagée aux côtés de ces Français-là. Et ça, ça la met plutôt à gauche. Et en même temps, elle est très sceptique sur l'Europe, très anti-Bruxelles. Elle pense qu'il peut y avoir une autre Europe. Ça l'a amenée à tenir des propos très sévères sur l'Ukraine qui lui ont valu les félicitations de Dupont-Aignan, d'être considérée en partie à tort, mais en partie à raison, comme finalement plutôt pro-russe, ou en tout cas pas anti-russe. Et tout cela, eh bien, la classe plutôt à la droite de la droite, quelque part entre Le Pen, Dupont-Aignan, Zemmour, Knafou. Cette hybridité, cette ambivalence de l'étiquette politique, ce côté Janus, c'est ce qui a perdu ceux qui l'ont précédé dans ce combat, qu'il s'appelle Pasqua, Séguin ou d'autres. Encore une fois, c'est honorable, c'est un corpus d'idées qui mérite d'être représenté et expliqué. Je pense que ce sont des combats d'arrière-garde, mais je me trompe peut-être. En revanche, je ne pense pas qu'une candidature à la présidentielle, en ayant peu de moyens financiers et peu de chances d'avoir les 500 signatures, je ne pense pas que ce véhicule de la présidentielle soit le bon pour les combats de Natacha Polony.
1: Christophe, l'invité de Nathanaël de Rinxan ce jeudi sera Alexandre Vincent, des maires de Rieux-la-Pape et vice-président de la métropole de Lyon. Quelles questions vous souhaiteriez lui poser ?
0: Monsieur Vincendet, quand vous étiez député, vous avez subi les critiques de ceux qui vous trouvaient justement entre deux, LR, mais aussi trop proche des macronistes. Ça avait fini d'ailleurs par vous valoir une éviction du groupe LR. Aujourd'hui, toutes ces identités LR, Horizon, Renaissance, vous semblent-elles compatibles ou bien est-ce fini pour l'espoir d'une candidature unique de ce qu'on appelle le bloc central?
2: Eh bien, on lui posera la question à 7h38. Merci Christophe Barbier. Prochain rendez-vous à 16h15 avec vous. Ce sera comme tous les jours au micro de Simon Tatro. À suivre le saint du jour, à la fois mystique et grande réformatrice de son ordre, nous fêtons aujourd'hui Sainte Thérèse d'Avila. Amblin Poncignon nous raconte la vie de cette religieuse carmélite espagnole dans 3 minutes.
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2: RCF Notre-Dame, il est 7h moins le quart et nous retrouvons Florence Gros. Bonjour Florence.
4: Bonjour Pierruc.
2: Directrice de la Fondation OCH au service des personnes malades, handicapées, de leurs familles et de leurs amis. Alors Florence, chaque mois, le pape Léon XIV nous livre une intention de prière. Et ce mois-ci, il nous invite à prier pour les personnes qui rencontrent des difficultés liées à leur santé mentale. Comment la Fondation OCH, proche des personnes qui ont des troubles psychiques, accueille-t-elle cette intention ?
4: Alors vous pouvez l'imaginer, Pierre-Hugues, avec beaucoup de gratitude. Sa prière est d'ailleurs magnifique et précise quand il parle des blessures silencieuses, de ceux qui souffrent dans la solitude de l'anxiété ou de la dépression. Je reconnais beaucoup de ceux que l'OCH rencontre. Et de fait, il y a beaucoup de silence, d'impuissance et de solitude autour des personnes confrontées aux troubles psychiques. Les malades et leurs proches n'osent pas toujours parler de leurs maux, craignent d'être stigmatisés. Le pape dénonce d'ailleurs cette stigmatisation. Il dit, et je le cite, « Pardonnez-nous les fois où nous avons détourné le regard, alimentant la stigmatisation et la discrimination envers les personnes malades. » Alors ce n'est pas la première fois que le pape montre sa préoccupation envers les personnes qui souffrent dans leur santé mentale. Souvenez-vous, à Barcelone, une femme avait témoigné de son combat contre la dépression. Il lui avait répondu que le combat ne pouvait se vivre seul. Déjà, il invitait chacun à se faire proche de ceux qui souffrent d'anxiété.
2: Et dans sa prière du mois d'octobre, il interpelle l'Église plus spécifiquement. Nous constituons l'Église. Comment chacun peut-il progresser, Florence ?
4: En effet, le pape invite dans sa prière l'Église à être une maison ouverte, une communauté qui accompagne, qui n'exclut jamais, qui écoute sans juger. Ouverture, accompagnement, écoute. C'est une belle feuille de route pour chacun. Les personnes atteintes de difficultés psychiques sont très nombreuses, des millions. Mais certaines maladies psychiques sont invisibles. Cela demande donc une attention particulière de la part de chacun. Les personnes malades sont dans nos familles, dans nos communautés amicales, associatives, ecclésiales. Mais on ne les voit pas toujours. Et parfois, on préfère ne pas les voir ou penser qu'elles sont, par exemple, juste associables, peu courageuses ou paresseuses. Cette prière nous invite à regarder la personne dans tout ce qu'elle est et avec ses talents. Cette prière vient aussi encourager toutes les associations qui accompagnent les personnes personnes en souffrance psychique. L'OCH en fait partie. Notre nouvelle initiative prend encore plus de sens.
2: Alors racontez-nous, Florence, quelle est cette initiative de l'OCH ?
4: Et bien, l'OCH organise un long week-end détente fraternelle et spirituelle de 3 jours complets, du 19 au 22 novembre prochain, avec des personnes atteintes de troubles psychiques et des amis de l'OCH. Ce sont elles, les personnes en souffrance psychique, qui ont interpellé l'OCH. Leur soif spirituelle est grande, mais elles peinent souvent à trouver un lieu spirituel accueillant à leurs besoins. Besoin de repos, d'encouragement quand la motivation est en berne, besoin de vivre des temps fraternels et d'écoute, besoin d'avoir des moments de silence, mais pas trop, des activités, mais pas trop non plus. Pour autant, elles ont plein d'idées pour l'organisation et elles y participent. La 20aine de personnes déjà inscrites ont appris à se connaître à l'occasion de rencontres en amont de ce week-end. Et en novembre, elles vont se retrouver au monastère Sainte-Françoise romaine du Bec-et-Loin pour répondre à l'appel de Saint-Marc. Venez à l'écart dans un lieu désert et reposez-vous un peu. Priez ensemble et partagez leurs talents, chant, écriture, soins du corps. Toute l'équipe d'organisation se fera aider sur place de la communauté qui vit. Pour en savoir plus sur cette initiative de l'OCH, il suffit d'appeler la Fondation au 01 53 69 44 30.
2: Merci beaucoup Florence Gros. Je rappelle que vous êtes directrice de la Fondation OCH. À 6h48 sur RCF Notre-Dame, avant la prière du matin, nous retrouvons le saint du jour. Bonjour Ambline Bonsignon.
5: Bonjour Pierre-Hugues.
2: Nous fêtons Sainte Thérèse d'Avila, une sainte de feu passionnée, une mystique et une écrivaine hors pair.
5: Oui, Thérèse naît en 1515 à Avila dans une famille de chevaliers castillans. Et dès sa petite enfance, elle montre une imagination débordante et un caractère affirmé. À 12 ans, elle perd sa mère et elle choisit finalement la vie au Carmel à 20 ans.
2: Et pendant plus de 20 ans, sa vie religieuse sera tiède, peu fervente et assez mondaine.
5: Oui, jusqu'au jour où, face à une statue d'un Christ couvert de plaies, elle prend conscience en profondeur de la grandeur du don de Dieu. Sa vie en est complètement transformée. Elle embrasse sa vocation avec toute son intelligence et tout son cœur. Et elle sera ainsi gratifiée par des révélations mystique. Et en 1560, elle se sent appelée à lutter contre le relâchement général et à ramener les carmélites à leur rigueur originelle.
2: Et on peut terminer par cette célèbre maxime de Sainte Thérèse d'Avila.
5: Exactement, connue, qui dit que rien ne te trouble, que rien ne t'effraie. Celui qui a Dieu ne manque de rien, Dieu seul suffit.
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0: Bonjour à tous, c'est Simon Tatraud. Je vous retrouve à partir de 16h pour vous informer, vous évader, vous divertir et vous émouvoir en cette fin de journée. 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
4: Jeudi 15 octobre, nous fêtons aujourd'hui Sainte Thérèse d'Avila. Très bon réveil. 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Il est 7h et à quelques jours de la grande manifestation du 17 octobre, la mobilisation lycéenne s'étend, Éléonore Claude.
5: Et oui, les gilets jaunes et un certain nombre de comités agricoles annoncent qu'ils la rejoindront. À Aubagne, le collégien de 14 ans, auteur des tirs qui ont blessé un principal et une enseignante, est désormais placé en détention provisoire. Budget européen, les députés valident la contribution française, soit 30,9 milliards d'euros pour 2027. La France reste le premier pays bénéficiaire des aides européennes.
4: Aux États-Unis, après l'exécution ratée de Christa Pike, catholiques épiscopaux et luthériens s'unissent contre la peine de mort. On va en parler avec Isabelle de Golemin, Le Point de Vue, dans 10 minutes. Que dit cette histoire de la peine capitale que l'Église juge désormais inadmissible? Rendez-vous à 7h10 après l'information près de chez vous. Tout de suite retrouver l'information au plus près de chez vous en Bretagne, en compagnie comme chaque jour de Benjamin Baillemont. Bonjour Benjamin.
6: Bonjour Pierruc, bonjour à tous, bonjour à toutes dans le journal breton de ce jeudi 15 octobre. À Saint-Aubin-du-Cormier en Ille-et-Vilaine, les cours sont suspendus depuis 10 jours au lycée professionnel Lalande de la Rencontre, où un mouvement de solidarité s'organise autour d'un élève de terminale menacé d'expulsion à l'initiative d'enseignants et de personnel de l'établissement. Est-ce qu'elles arrêtaient vraiment de fonctionner? Le secteur non lucratif de la santé et des solidarités veut rendre concrète cette question jusqu'à la fin de la semaine. Leur mobilisation est nationale, mais en avant la baisse des moyens accordés alors que la demande est en hausse, précision à suivre. Que diriez-vous de vous couper les cheveux pour la bonne cause? L'initiative en lien avec la lutte contre le cancer du sein et Octobre Rose gagne en popularité dans les entreprises bretonnes. L'année dernière, un collectif né à Rennes a récolté 365 kilos de cheveux au bénéfice d'entreprises. Éclairage à suivre dans ce journal. Et puis du côté du ciel, c'est une journée sèche et assez nuageuse qui s'annonce en Bretagne avec un mercure aux alentours des 20 degrés. À Saint-Aubin-du-Cormier, en Ille-et-Vilaine, des enseignants ont entamé la semaine dernière un blocus de leur établissement pour soutenir un de leurs élèves sous la menace d'une expulsion du territoire français. Ils sont réunis au sein du collectif Ensemble pour Vassiriki. C'est le prénom de ce jeune Ivoirien de 21 ans scolarisé depuis 4 ans au lycée professionnel agricole Lalande de la Rencontre. Après un CAP jardinier paysagiste obtenu avec mention très bien, le jeune homme est actuellement inscrit en terminale. Un de séjour assorti d'une obligation de quitter le territoire français lui a été notifié le 31 juillet 2025. Ses recours en appel n'ont pas abouti. Près de 16 500 personnes ont signé une pétition en ligne pour afficher leur solidarité. Et aujourd'hui même, une marche partira du lycée pour rejoindre la préfecture à Rennes. Maxime Le Chartier, le professeur principal de Vassiriki cette année, est là en cours depuis 5 ans.
7: Et donc dès qu'on a eu l'information, en fait, il y a une mobilisation de l'équipe enseignante, donc de l'ensemble du corps éducatif, mais aussi des assistants d'éducation, des personnels de région, des AESH. Et donc on a commencé à se mobiliser lundi dernier en faisant donc un premier blocus hein, du lycée. C'est un élève qui est sérieux, impliqué, dynamique, il n'a jamais eu de problème de comportement. C'est un élève qui a une promesse d'embauche que l'on a formé pendant 4 ans et demi. Et avant la fin même de son année de terminale, il lui est demandé de retourner dans un pays où il n'a plus aucune attache. C'est une décision qui paraît absurde et pas du tout dans le bon sens en fait de tout ce qui a pu être mené auprès de lui sur les 5 dernières années. Et donc on attend qu'il y ait une réévaluation et surtout qu'il lui soit délivré un titre de séjour de la part de la préfecture.
6: S'agissant d'une situation individuelle, les services de l'État ne font pas de commentaires, précise la préfecture d'Ille-et-Vilaine. La situation de l'intéressé a fait l'objet d'examens rigoureux successifs par les juridictions administratives dont les décisions s'imposent à l'administration. Fin de citation. 5 nuits pour 3 familles, c'est ce qu'a obtenu le collectif en lutte avec les sans-papiers à Saint-Brieuc suite à son occupation de la scène nationale de la passerelle puis de la maison départementale des associations mardi dernier. Des nuitées prises en charge par le département des Côtes d'Armor pour ces familles qui avaient jusqu'alors droit au dispositif d'aide à l'hébergement de l'État. La collectivité départementale a regretté les conditions d'évacuation par la police des lieux occupés dont elle a fait la demande et annoncé avoir engagé, je cite, un contentieux auprès de l'État pour demander le remboursement de frais d'hébergement pour des familles étrangères mises à la rue. La présidente du réseau d'enseignement immersif en langue bretonne D1, Anne-Sophie Bratz, a annoncé hier sa démission. La situation actuelle ne permet pas au bureau d'exercer ses responsabilités dans des conditions soutenables sur le long terme, et ce, à différents niveaux, a-t-elle déclaré pour justifier sa décision. Elle quittera officiellement ses fonctions le 19 octobre prochain, le temps pour le bureau d'élire une nouvelle personne à la présidence, mais aussi à certaines vice-présidences et notamment aux finances, actuellement vacants. La région continue d'accompagner la fédération D1 et de soutenir son engagement en faveur de l'enseignement immersif en langue bretonne, a pour sa part réagi le président de Région Bretagne, Loïc Chesnay-Girard. Il est 7h05, vous êtes toujours à l'écoute de RCF en Bretagne. 1400 établissements, 250 000 personnes accompagnées, 70 000 salariés. C'est le poids du secteur non lucratif de la santé et des solidarités en Bretagne. Depuis lundi et jusqu'à la fin de la semaine, la mobilisation nationale de ces associations pose une question. Et si on arrêtait vraiment de fonctionner? Une question posée alors que les aides baissent et les demandes augmentent. Élodie Ruérioche est directrice de l'Union des œuvres et organismes privés non lucratifs sanitaires et sociaux en Bretagne, l'URIOPS. Elle nous parle des actions sociales qui pourraient disparaître si ces associations ne fonctionnaient plus.
8: Très concrètement, des personnes âgées qui ne seraient plus en mesure d'être accueillies dans des établissements comme des EHPAD, ce seraient des personnes en situation de handicap qui finalement ne seraient plus accueillies dans des endroits spécialisés où elles peuvent trouver effectivement des réponses concrètes. Je pense par exemple aux personnes qui sont les plus en difficulté sociale, qui n'auraient plus de lieu refuge, pour être simplement hébergées parfois, pour avoir un toit, pour être accueillies dans leurs difficultés. Les femmes qui sont en difficulté, qui subissent des violences, effectivement, n'auraient plus ces associations pour venir en aide auprès d'elles. Les jeunes et les enfants qui sont là en ce moment accueillis par des associations de protection de l'enfance ou accompagnés par des associations de protection de l'enfance. Donc, ça touche finalement à ce qu'on appelle la cohésion sociale, très concrètement, les rapports qu'il y a au sein de la société dans toutes ses vulnérabilités.
6: Une pétition « Et si nous arrêtions vraiment » est en ligne sur change.org. Si c'est l'argent qui permet à ces associations d'exister, le mouvement souhaite surtout mettre les solidarités au centre des décisions politiques et sociétales à venir. La campagne d'Octobre Rose continue pour lutter contre le cancer du sein et les initiatives se multiplient à l'occasion. Que diriez-vous de vous faire couper les cheveux pour la bonne cause? Le projet Tous de Mèche rassemble chaque année depuis 2020 des centaines d'employés bretons. Impulsé par l'entreprise rennaise Olga, l'idée séduit de plus en plus. Rien que l'année dernière, 37 entreprises ont participé. 365 kilos de cheveux ont ainsi été récoltés auprès de plus de 900 collaborateurs, mais pour en faire quoi? Réponse de Delphine Motion, responsable du pôle développement chez Olga.
9: En fait, on se rend compte que malheureusement, on est tous touchés touchés en fait de près ou de loin par le cancer. Et de là, il y a une idée un peu folle qui est venue en se disant mais finalement, on pourrait monter un salon de coiffure éphémère. Il y a un volet qui est vraiment social et solidaire en lien avec Octobre Rose. Et donc, c'est pour ça que l'événement a toujours lieu sur le mois d'octobre. Où là, en fait, on est plutôt sur des mèches longues qui vont servir à la confection de perruques ou couronnes capillaires pour les personnes qui sont atteintes du cancer et qui perdent leurs cheveux. Et puis, il y a un volet plutôt environnemental, où là, on travaille avec une société qui récupère les cheveux, alors pour en faire différentes choses, mais notamment dans les usages principaux du paillage pour l'agriculture et des boudins de dépollution aussi pour les océans.
6: Cette année, 43 entreprises participent avec des coiffeurs bénévoles. Mais l'initiative ne se limite plus à la Bretagne. Des sociétés de Paris et des Hauts-de-France ont embarqué. Le défi est clair, faire encore mieux que 2025. Et tout de suite, on va regarder du côté des prévisions météo en Bretagne. Avec une très large partie de la région qui est ce matin sous la brume, à l'exception du littoral des Côtes d'Armor et du Nord Finistère, les températures qui oscillent ce matin entre 15 et 17 degrés, 16 à Brest ou à Rennes, 17 à Saint-Brieuc, à Vannes, à Lorient, à Quimper. En deuxième partie de journée, la brume va se lever pour laisser place à un temps plutôt nuageux, avec un mercure en hausse jusqu'à 24 degrés, 18 à Brest, 19 à Lorient, 20 à Quimper, Saint-Brieuc, 21 à Vannes, 23 enfin plutôt du côté de Rennes.
4: Vous écoutez RCF Notre-Dame, il est 7h10, les dernières nouvelles de Léon XIV. Les signaux de convalescence du pape sont positifs. Après son opération mardi, on fait le point avec Pauline de Torsiac. On évoquera aussi le malaise des soignants en soins palliatifs face au protocole dévoilé par la Haute Autorité de Santé concernant l'euthanasie et le suicide assisté. Rendez-vous donc avec Pauline dans 5 minutes, ce sera après le point de vue. Et nous allons partir aux États-Unis. Christa Pike, condamnée à mort pour avoir torturé et assassiné une jeune femme de 19 ans. C'était en 1995. Elle devait être exécutée le 30 septembre dernier. Exécution ratée. La femme de 50 ans a survécu à 2 injections létales. Bonjour Isabelle de Golemin.
10: Bonjour.
4: Présidente des Semaines Sociales de France. On apprend même hier dans la presse que les secours ont d'abord refusé d'intervenir. Ils ont cru à un canular lorsque la prison les a appelés. Tout dans cette histoire et d'une cruauté sans nom, Isabelle.
10: Oui, Pierre-Hugues, il y a vraiment quelque chose de terrifiant dans cette histoire de Christa Pike. D'abord parce que cette Américaine a été condamnée à mort pour un meurtre commis alors qu'elle avait 18 ans, et qu'effectivement, comme vous venez de le dire, elle a subi le 30 septembre une tentative d'exécution par injection létale, mais le poison n'a pas produit l'effet attendu, elle a survécu. Ironie macabre, les médecins, qui sont arrivés donc avec retard, ont dû s'employer à sauver celle que l'État venait de tenter de tuer.
4: Les États-Unis persistent donc à appliquer la peine capitale.
10: Oui, il demeure une exception parmi les grandes démocraties occidentales. Le nombre d'exécutions a régulièrement diminué depuis 25 ans, mais avant de repartir très fortement à la hausse ces dernières années. En 2025, 47 exécutions ont eu lieu, contre 25 en 2024. Cette augmentation tient notamment à la politique du gouverneur de Floride, Ron DeSantis, particulièrement favorable à la peine capitale, et Donald Trump aussi encourage ouvertement le recours aux exécutions. Une évolution qui va complètement à rebours d'une tendance mondiale. Dans les années 70, lorsque l'ONU a commencé à suivre la question, une majorité des États membres pratiquaient encore la peine de mort. Depuis, le nombre de pays abolitionnistes n'a cessé de progresser. À l'échelle mondiale, seule une trentaine de pays procèdent encore à des exécutions, dont la Chine, l'Iran, l'Arabie Saoudite et les États-Unis.
4: Et en France, Isabelle ?
10: En France, le combat contre la peine de mort, comme vous le savez, reste indissociable du nom de Robert Badinter et de son célèbre discours de septembre 81 devant l'Assemblée nationale. Pour le garde des Sceaux, ce combat reposait sur une conviction fondamentale : la justice ne doit pas reproduire la violence qu'elle condamne. Robert Badinter citait ainsi Jean Jaurès, qui jugeait la peine de mort contraire, disait-il, à la fois à l'esprit du christianisme et à l'esprit de la Révolution. Ces deux traditions, la chrétienne et la républicaine, peuvent se rejoindre sur une conviction essentielle. Même au nom de la justice, le pouvoir politique ne peut disposer sans limite de la vie humaine. Pour l'Église, il a fallu cependant une longue évolution. Pendant des siècles, elle a admis le droit de l'autorité publique à condamner à mort. Mais progressivement, la réflexion chrétienne sur la dignité humaine a conduit à remettre en cause cette position.
6: Alors, qui dans l'Église a permis que les choses bougent sur ce sujet, Isabelle ?
10: Alors, sans aucun doute, Jean-Paul II. C'est lui qui a ouvert une étape décisive en estimant que les cas où la peine de mort pouvait encore être justifiée étaient devenus pratiquement inexistants. En 2018, le pape François, lui, a fait même modifier le catéchisme de l'Église catholique pour déclarer la peine de mort inadmissible. Et Léon XIV, premier pape américain de l'histoire, a repris cette condamnation et il l'a encore répété ces derniers jours. L'Église affirme désormais que la dignité humaine ne disparaît pas avec le crime, même le plus atroce, et qu'un être humain ne peut être définitivement réduit à ses fautes. Le sort de Christa Pike vient rappeler aussi toute la cruauté de la peine capitale, jusque dans l'attente de l'exécution. Sœur Hélène Préjean, cette religieuse que vous connaissez peut-être, cette religieuse américaine engagée depuis des décennies dans le combat pour l'abolition, aime citer ces paroles de Jésus dans l'évangile de selon saint Matthieu. « Vous ne savez ni le jour ni l'heure. » Le condamné à mort, lui, connaît le jour et l'heure de son exécution. Et cette certitude, souligne la religieuse, finalement le fait mourir une première fois avant même qu'on lui ôte la vie. Christa Pike est sortie de l'hôpital. Elle est retournée dans le couloir de la mort.
6: Merci beaucoup. Isabelle de Golemin, présidente des Semaines Sociales de France, et précisons qu'il y a une autre exécution en ce moment aux États-Unis qui fait elle aussi polémique, puisque c'est celle de Nidal Hassan devant un peloton d'exécution. La scène sera d'ailleurs diffusée en direct sur les réseaux sociaux. Et l'archevêque aux armées des États-Unis, Mgr Broglio, a exhorté les militaires catholiques à faire valoir leur objection de conscience pour refuser de participer à ce peloton d'exécution. Là aussi, c'est l'Église catholique qui parle, Isabelle.
10: Absolument. On remarque vraiment dans l'Amérique de Trump aujourd'hui, l'Église catholique prend des positions assez fermes pour rappeler finalement ce pays à la morale.
6: Merci Isabelle de Golemin. Il est 7h15 sur RCF Notre-Dame. On va partir à Lyon. Bonjour Nathanaël de Ringsan.
11: Bonjour Pierre-Hugues. Vous allez bien ?
6: Bah oui, vous êtes en direct.
11: Je vous manque pas trop ?
6: Vous nous manquez un petit peu ici en studio, mais vous êtes dans les studios de RCF Lyon. Alors racontez-nous comment ça se passe.
11: Exactement. Ben on poursuit notre décentralisation des interviews politiques. Mon petit tour de France. J'étais à Lille le mois dernier. Je suis à Lyon pendant deux jours avec aujourd'hui un invité, Alexandre Vincendet. Alors vous ne le connaissez peut-être pas, c'est le maire de Rieux-la-Pape. Il est vice-président de la métropole de Lyon et il est le représentant, le référent régional d'Edouard Philippe. Et on va voir avec lui comment est-ce qu'on porte justement une candidature présidentielle, un projet national à l'échelon local ou régional. On a plein de questions à lui poser et vous allez voir que le fait que ce soit lui le référent en tant que maire de Rieux-la-Pape a beaucoup de sens.
6: Merci Nathanaël de Ringsan. On vous retrouve donc à 7h38, ce sera après l'actualité chrétienne.
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6: Bonjour Pauline de Torsiac.
13: Bonjour Pierre-Hugues, bonjour à tous.
6: Les signaux de convalescence du pape sont positifs.
13: Oui, opéré d'un cancer du poumon, Léon XIV est hospitalisé à l'hôpital Gemelli de Rome. Ses activités à venir restent toutefois suspendues aux résultats de ses examens. La haute autorité de santé missionnée pour préparer l'application concrète de la loi sur l'euthanasie, en question notamment la nature des produits laitaux à utiliser ou encore les conduites à tenir pour les soignants s'il y a des complications. Et puis les cisterciennes de l'Immaculée Conception de Castanier dans les Alpes-Maritimes ont des soucis de clocher et elles ont décidé de vendre 300 kilos de chocolat pour financer les réparations.
6: Après son intervention chirurgicale mardi à l'hôpital Gemelli de Rome, Léon XIV a entamé sa convalescence, Pauline.
13: Et Léon XIV a subi l'ablation d'une partie de son poumon droit en raison d'une tumeur cancéreuse. Selon les médecins, l'évolution post-opératoire est normale. Les analyses de sang et la radiographie thoracique effectuées hier sont conformes à la norme. Le pape de 71 ans a également commencé à marcher dans sa chambre. Il a effectué des exercices de kiné respiratoire. Léon XIV a repris une alimentation normale, pris son petit déjeuner, hier. D'autres examens permettront de savoir si le cancer s'est propagé ou non au-delà de la lésion opérée. Reste, Pierre, que Léon XIV ne reprendra pas ses activités avant le 20 octobre. Son voyage prévu en Uruguay, Argentine et au Pérou sont donc-ils envisageables au vu de son état de santé ? Voici ce qu'en pense Mgr Patrick Valdrini, chanoine du Latran, ancien recteur de la cathédrale de Paris.
14: Sera-t-il en mesure, par exemple, de faire ce voyage auquel il tient beaucoup en Amérique latine ? Ce prochain voyage, qui s'avère être fatigant, long, et qui demandera beaucoup de déplacements, qui demandera des heures d'avion. Ça paraît tout de même exigeant pour un corps que de faire ce voyage. Je crois que c'est une décision qui, franchement, qui lui appartient, et l'ayant observé, il la prendra rapidement, certainement, dans son style, en prenant le temps de la réflexion. Et quand il aura tous les éléments en main, on croit.
13: Hier, la présidente du Pérou a laissé entendre, Pierre-Luc, que le voyage pourrait être reporté en raison d'une convalescence effectivement plus longue que prévu.
4: Une intervention chirurgicale et un diagnostic plus grave que prévu. C'est dans ce contexte que les cardinaux ont élu la semaine dernière le cardinal philippin Luis Antonio Tagle, 69 ans, doyen des cardinaux.
13: Il remplace le cardinal Giovanni Battista Re, qui a 92 ans. Alors, en cas de décès ou de renonciation du pape, eh bien, c'est lui qui convoquera le conclave, présidera les congrégations générales et le conclave lui-même, car il a moins de 80 ans. Alors, faut-il y voir une corrélation avec la santé du pape? Comment s'opère la continuité de la gouvernance de l'Église, Monseigneur Valdrini?
14: Alors, on va parler trop vite sur cette question. C'est le fait que le pape soit à l'hôpital Gemelli n'affecte pas directement le gouvernement ou la gouvernance de l'Église. Elle est toujours assurée par le pape qui a l'autorité suprême dans ce cas. Les collaborateurs du pape le suivent, les dossiers aussi d'ailleurs, et les papes précédents donc, ont pris leurs décisions en prenant connaissance des dossiers qu'on leur soumettait. Donc il n'y a rien qui empêche le pape d'avoir une relation normale avec ses collaborateurs, de connaître les grandes situations qui concernent l'Église catholique dans son ensemble. Donc, on n'est pas dans un cas que l'on appelle en droit canonique les cas d'empêchement. Alors, le fait qu'il ait approuvé récemment l'élection du cardinal Tagle, qu'il a suscité d'ailleurs, évidemment, il nous est difficile de ne pas faire une relation entre les deux faits, mais je ne pense pas qu'il pense lui-même à un conclave.
13: Le pape Léon XIV, qui a concélébré la messe hier au 10e étage de la clinique Gemelli, en fin de matinée, 3 bouquets de fleurs blanches sont arrivés. Des officiers de la gendarmerie se sont assurés, Pierre-Luc, qu'ils soient transportés jusqu'à l'appartement privé réservé exclusivement au pape. À noter que le cardinal Parolin, secrétaire d'État du Vatican, a admis hier qu'il était inquiet pour la santé du pape, mais il a souligné le sang-froid de Léon XIV juste avant l'opération.
4: Après une semaine de réflexion sur les enseignement d'Amoris Laetitia, les patriarches et présidents des conférences épiscopales ont conclu leur rencontre par la célébration d'une messe place Saint-Pierre hier.
13: Et dans l'homélie préparée par Léon XIV, mais lue par le cardinal Tagle, donc, le pape a enjoint à faire de la charité le fondement de la vie familiale et à éduquer les jeunes couples aux vertus chrétiennes, dont la chasteté. À noter qu'un message du pape Léon a été lu à la fin de cette rencontre. « Je lirai les fruits de votre travail et de vos discussions en temps voulu. Je proposerai mes réflexions », a dit le pape.
4: La Haute Autorité de Santé prépare l'application concrète de la loi sur l'euthanasie.
13: Et l'article 16 du projet de loi promulgué en août par Emmanuel Macron confie à la Haute Autorité de Santé la mission inédite de faire des recommandations sur différents sujets, la nature des produits létaux à utiliser, les bonnes pratiques ou encore les conduites à tenir pour les soignants s'il y avait complications. Bref, ce document de travail encore provisoire dessine le cadre et la mise en œuvre de la loi sur l'euthanasie. Rappelons que la mission de la Haute Autorité de Santé était jusqu'à présent d'évaluer l'efficacité de médicaments destinés à soigner et non pas ceux destinés à donner la mort. Alors, un changement de mission que dénonce Erwan Lemorelec. Il est avocat, essayiste, auteur du livre « Fin de vie en République avant d'éteindre la lumière ». C'est aux éditions du CERF.
15: Je pense qu'on est effectivement aujourd'hui dans un travestissement mécanique de la mission des soignants et donc de la Haute Autorité de Santé elle-même. Il n'a jamais été dans la mission des soignants d'ôter la vie des personnes. Donc, fatalement, on se retrouve dans ce basculement absurde par certains égards. Le texte qui est produit contribue au vertige que l'on ressent depuis des mois, puisqu'on y ébauche la façon de donner la mort et de faire face à des situations qui seront dramatiques, traumatisantes, douloureuses potentiellement physiquement pour la personne et pour les soignants et les proches.
4: Oui, puisque Pauline, le document de la Haute Autorité de Santé d'une centaine de pages prévoit un chapitre consacré aux bonnes pratiques.
13: Il s'agit là de bien informer le patient des modes d'administration du produit létal, des risques de complications et des alternatives en cas de difficulté, des complications pour le moins traumatisantes pour le patient et ses proches, mais aussi pour les soignants, c'est ce qu'estime Erwan Lemorelec.
16: Je pense au traumatisme qu'une situation comme celle-là peut représenter à la fois pour la personne, pour les enfants, les conjoints, les infirmiers. Et puis une fois que la personne aura régurgité le produit létal, on apprend que le soignant est mis à contribution pour injecter un produit, qui veut dire aussi qu'on passe du suicide assisté à l'euthanasie directement, sans vouloir faire de parallèle inconsidéré. On a vu dernièrement aux États-Unis que trouver une voie veineuse pour injecter un produit létal quand il s'agit d'une condamnée à mort, ce n'est pas toujours évident. Ce sera le cas là aussi. On peut très bien imaginer avoir une personne qui à la fois régurgite le produit et pour laquelle on ne trouve pas de veine pour injecter un produit. Ce sont des situations dont on parle très très peu, mais lorsqu'elles se produiront, ce sera une barbarie.
13: Voilà, pour Laetitien, Emmanuel Hirsch, le cofondateur du collectif Démocratie, Éthique et Solidarité, il s'agit d'une réalité bien éloignée de la mort douce, apaisée, maîtrisée, promise aux patients.
4: Le lancement de l'instance nationale indépendante d'accompagnement des personnes victimes dans l'Église a eu lieu hier.
13: Et l'INIAV constitue désormais le dispositif permanent dédié à l'accompagnement des personnes victimes. Indépendant des autorités ecclésiales, l'instance est financée par cotisation obligatoire des diocèses. Elle vise à apporter une réponse restaurative aux personnes victimes ayant subi des violences sexuelles durant leur minorité de la part de clercs ou de laïcs missionnés. À ce jour, l'INIAV a reçu 23 saisines, dont 8 ont permis de démarrer un accompagnement de personnes victimes.
4: 6 ans après l'incendie criminel de la cathédrale de Nantes, les vitraux datent de l'époque d'Anne de Bretagne ne seront pas reproduits à l'identique, Pauline.
13: La direction régionale des affaires culturelles des Pays de la Loire a présenté mardi les équipes lauréates sélectionnées pour remettre au mois de janvier prochain leur projet de création d'une nouvelle verrière contemporaine pour la cathédrale de Nantes. Donc l'État a choisi une création contemporaine, une orientation défendue par l'évêque Monseigneur Perceron.
4: Et après Nantes, on part à Paris en direct des diocèses sur RCF Notre-Dame. Pauline, aujourd'hui pour découvrir un trésor caché du 17e arrondissement de la capitale, né d'un drame royal.
13: Et pour cela, on retrouve Ombline Ponsignon. Bonjour Ombline.
17: Bonjour Pauline.
13: Alors ce lieu, c'est l'église Notre-Dame de Compassion. Il est situé juste à côté de la porte Maillot, une église au destin unique qui vient d'entrer sous la lumière des projecteurs grâce à Stéphane Verne.
17: Tout à fait, Pauline. Elle fait partie des édifices aidés par le loto du patrimoine cette année et elle le mérite. À l'origine, ce monument n'est pas une église paroissiale, mais un mémorial. Bon allez, je vous mets dans le contexte. Nous sommes le 13 juillet 1842. Le prince Ferdinand Philippe d'Orléans, fils aîné du roi Louis-Philippe, se rend déjeuner chez ses parents à Neuilly. Il a 32 ans. Mais à la hauteur de l'actuelle porte Maillot, les chevaux de sa voiture s'emballent. Le prince saute, il tombe sur la chaussée. Il meurt quelques heures plus tard dans une épicerie voisine. Et le roi Louis-Philippe fait donc construire la chapelle Saint-Ferdinand à cet endroit précis, un an plus tard.
13: C'est comme si on y était, Ombline, une chapelle royale pour abriter une immense douleur et qui a la particularité unique d'avoir été entièrement déménagée, c'est ça ?
17: Oui, c'est une prouesse architecturale vraiment incroyable. Dans les années 1970, Paris construit le boulevard périphérique et le palais des congrès, mais la chapelle se trouve pile sur le tracé. Donc au lieu de la détruire, on décide de la déplacer. Les ouvriers la démontent entièrement, pierre par pierre, pour la reconstruire à l'identique, une centaine de mètres plus loin.
13: Et alors, sur le plan artistique, qu'est-ce qui va rendre cet édifice exceptionnel, Ombline ?
17: L'intérieur abrite des chefs-d'œuvre de l'époque romantique. Le peintre Jean-Auguste Dominique Ingres signe lui-même les 17 vitraux de l'édifice. Il dessine les saints patrons de la famille royale sous les traits des membres de la famille et sous les traits des saints. Donc on y retrouve le roi sous les traits de Saint-Louis et le prince défunt sous ceux de Saint-Ferdinand. Mais depuis quelques années, la pollution du périphérique a noirci les pierres et les vitraux de l'église. Et donc c'est grâce à ce fameux loto du patrimoine que ce joyau architectural et spirituel du diocèse de Paris va pouvoir entamer sa grande restauration pour continuer d'accueillir fidèles et visiteurs.
13: Merci beaucoup, Ombline Ponsignon. L'église Notre-Dame de Compassion, dans le 17e à Paris. Un monument, vous nous l'avez dit, donc chargé d'histoire et dont les restaurations commencent début septembre 2027, dans un peu plus d'un an.
4: Et d'ailleurs, Pauline, Ombline, savez-vous qui est l'invité de Louis Dauphresne à 9h40 ? Allez, petite devinette.
17: Je crois bien savoir.
13: Pour qui pour...
4: Ah bah oui, c'est Ombline, je suis bête, vous le savez.
13: Vous l'avez calé.
4: Bah oui, c'est vous qui l'avez. Mais Pauline, vous savez ou pas ?
13: Non, moi, je ne sais pas. Donc, voilà,
4: ça veut dire que vous regardez mal le tableau de coordination. Non, je blague.
13: Exagéré.
4: C'est Stéphane Bern qui sera donc au micro.
13: Ah bah oui, en plus, on en a parlé. Non, mais,
4: et en plus, on en a parlé hier. Stéphane Bern, donc l'invité de Louis Dauphren à 9h40. Voilà, ne le ratez pas, cette occasion aussi d'écouter celui qui est parfois vu comme un ministre de la culture parallèle, quelque part. Merci en tout cas, Pauline de Torsiac, l'actualité chrétienne.
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4: 7h29, la météo avec vous, Éléonore Claude. Ce matin, il fait frais dans le nord-est, entre 4 et 9 degrés et des brouillards fréquents. Les nuages bas restent plus tenaces sur l'ouest de la Bretagne et le nord de la Normandie.
5: Mais partout ailleurs, le soleil va s'imposer, parfois voilé dans le nord-est. Cet après-midi, le mercure va grimper jusqu'à 26 degrés dans le nord, 31 dans le sud. Et en revanche, les températures devraient largement chuter ce week-end.
4: Et ben, vous nous apportez des bonnes nouvelles, peut-être aussi pour ceux qui ont besoin d'un peu de frais pour faire pousser les plantes dans le jardin.
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4: Allez, il est 7h30 sur RCF Notre-Dame. Bonjour Mathias Dété.
20: Bonjour, bonjour à tous.
4: Vous êtes avec nous chaque jeudi, vous allez nous parler de l'opération du pape dans 5 minutes.
20: C'est bien ça.
4: Et je ne sais pas si Nathanaël de Ringsan est avec nous et nous entend. Nathanaël, est-ce que vous êtes bien avec nous? Vous êtes en direct de Lyon ce matin. Nathanaël n'est pas avec nous, voilà, il a oublié qu'à 7h30 on se faisait un petit teasing et c'est l'occasion de rappeler qu'avec lui on a l'interview politique. Dans quelques minutes il sera avec Alexandre Vincendé, le maire de Rieux-la-Pape, membre du parti Horizon et vice-président de la métropole de Lyon. Si vous ne l'entendiez pas à l'instant, c'est parce qu'en fait nous ne sommes pas dans le même studio. Vous savez qu'on essaye de mettre à travers la France l'interview politique, de la délocaliser, et donc Nathanaël de Ringsan est en direct de Lyon aujourd'hui. Mais d'abord l'actualité, Léonore Claude. Acte 5 des manifestations lycéennes. Les luttes convergent à l'approche du 17 octobre.
5: Depuis mardi dernier, le gouvernement comptabilise désormais 7950 gardes à vue, dont 85% qui concernent des mineurs. 26 personnes ont également été placées.

0: train de courir après le mouvement pour essayer de le récupérer à des fins électorales.
1: Sébastien Lecornu, le Premier ministre. Ce week-end, le mouvement est d'ailleurs appelé à s'élargir. Quelques syndicats étudiants souhaitent rejoindre les Gilets jaunes. Les agriculteurs pourraient également se lever. Mais pour le moment, des organisations lycéennes et étudiantes vont être reçues en fin d'après-midi à 17h30 par les ministres. De son côté, le syndicat de police Alliance a annoncé porter plainte contre l'État pour mise en danger de la vie d'autrui. Il dénonce des injonctions contradictoires faites aux policiers.
2: Le collégien de 14 ans qui a blessé par balle un principal et une enseignante à Aubagne est désormais placé en détention provisoire.
1: Et les chefs d'accusation sont lourds. Tentative d'assassinat en relation avec une entreprise terroriste et association de malfaiteurs terroristes. Le parquet national antiterroriste justement rapporte que le jeune homme a reconnu les faits, mais il conteste avoir voulu tuer. Il admet avoir été influencé par une mouvance fascinée par les tueries de masse, la True Crime Community, la TCC, et avoir mûri son projet depuis des mois. Il invoque notamment un harcèlement subi. Hier soir, les députés ont adopté la contribution française au budget de l'Union européenne, soit 30,9 milliards d'euros pour 2027, et ce, par 111 voix contre 93, majoritairement issus de la France insoumise et du Rassemblement national. De son côté, le ministre de l'Europe, Benjamin Haddad, en a profité pour rappeler que la France, bien que largement contributrice, est la première bénéficiaire en volume d'aide européenne.
2: L'Élysée propose Pierre Copé pour succéder à Dominique Simonneau comme contrôleur général des lieux de privation de liberté.
1: Retraité, ancien président de Vinci Autoroute, il préside depuis 2020 l'association Aurore chargée de la réinsertion des détenus. Sa proposition doit donc être examinée par la commission des lois de l'Assemblée et du Sénat avant une nomination en Conseil des ministres et un mandat de 6 ans non renouvelable. Il prendrait ainsi la relève dans un contexte de surpopulation record. 90 000 détenus pour 63 300 places au 1er septembre 2026.
2: Les restrictions Starlink mettent l'armée ukrainienne dans l'embarras.
1: Kiev indique que le service militaire Starshield ne fonctionne plus au-delà de 160 km/h depuis la nuit dernière, sans que les forces ukrainiennes aient été prévenues. Plusieurs missions de drones ont donc été perturbées ou annulées depuis la nuit dernière. Volodymyr Zelensky espère une erreur technique. Des gens vont mourir, a-t-il averti. Kiev évoque un coup de pression de Washington, sans confirmation de Starlink ni du Pentagone. Et puis côté européen, la question des aides à l'Ukraine cristallise désormais les tensions, surtout après ce rapprochement entre Donald Trump et Vladimir Poutine, comme le rappelle Giorgia Meloni, la présidente italienne.
3: Nous devons être conscients que la flambée des prix des carburants, due surtout à la guerre en Iran, n'est pas liée au conflit en Ukraine et que le résultat de ce choix est donc incertain, alors que les risques, eux, sont clairs. Une légitimation pour Moscou, alors que ses bombes continuent de tomber sur les villes ukrainiennes, de nouvelles recettes pour financer la guerre, un affaiblissement implicite du levier des sanctions. Ce sont des éléments que nous ne pouvons pas ignorer et qui contredisent ce que les États occidentaux, États-Unis compris, ont fait jusqu'ici pour pousser Poutine à s'asseoir à la table des négociations.
1: Giorgia Meloni, la présidente italienne.
2: Le Mont Blanc prend la hauteur 2 mètres de plus qu'il y a 3 ans.
1: Le plus haut sommet d'Europe culmine désormais à 4 807,47 mètres, très précisément. Cette altitude se rapproche de la valeur historique de la fin du 19e siècle. Mais toutefois, les géomètres appellent à la prudence. Cette mesure ponctuelle ne permet pas de conclure sur le réchauffement climatique, car le sommet est sculpté par le vent et les précipitations.
2: Eh bien, vous me faites une transition magnifique, Éléonore Claude, puisqu'on va partir en région Rhône-Alpes dans quelques instants, dans 3 minutes, avec Nathanaël de Ringsan. Mais d'abord, nous retrouvons Mathias Dethé, comme chaque jeudi. Bonjour Mathias Dethé.
4: Bonjour Pierrugue, bonjour à tous.
2: Et ce matin, Mathias, vous ne souhaitez pas revenir sur les manifestations.
4: Tout à fait Pierrugue, car la mobilisation continue. Mais comme j'en ai déjà parlé la semaine dernière et qu'aujourd'hui c'est la journée mondiale du lavage des mains, vous permettrez donc que je fasse comme Ponce Pilate, le comble sur une radio chrétienne. Ce qui est sûr, c'est que pour l'instant, le mouvement ne s'essouffle pas, contrairement, malheureusement, à Léon XIV.
2: Oui, malheureusement, et je suppose que vous voulez parler du cancer au poumon du pape.
4: En effet. Alors, le Saint-Siège se veut rassurant, car il a été détecté tôt. Heureusement qu'il y a eu cette opération, dis donc, sans vouloir parler d'opération du Saint-Esprit. Mais, en tout cas, pour ceux qui sont inquiets, prions. Car n'oublions pas que le plus important, c'est le souffle divin. Et puis, tous ceux qui ont lu la Bible le savent, il faut s'adresser au Père, à Sion.
2: Oh là là, oui, elle est fine, celle-ci, Mathias. Et je crois que vous trouviez d'ailleurs symbolique que l'opération ait eu lieu le 13 octobre, Mathias.
4: Oui, car c'était le jour anniversaire de la dernière apparition de la Vierge Marie à la ville portugaise de Fatima en 1917.
2: C'est vrai.
4: Elle demandait, entre autres, de prier le chapelet pour obtenir la fin de la guerre. Je ne

0: développe pas plus car je sais que ce genre de sujet chapelait pas à tout le monde. Mais ça me permet de parler de la paix. La paix, c'est un sujet sérieux. Sérieux comme un pape. Et quelle est la ville dont notre invité est le maire? C'est Rieux-la-Pape.
1: Oui.
0: Coïncidence, je ne crois pas. D'ailleurs, Alexandre Vincendet, je trouve amusant que vous vous prénommiez Alexandre et veniez de la banlieue lyonnaise. Car figurez-vous que votre saint patron était lui aussi lyonnais.
1: Ah oui?
0: Eh oui, saint Alexandre de Lyon est un martyr mort crucifié en 178 et j'espère donc pour vous que les points communs s'arrêteront là.
1: C'est vrai que vous aimez bien décortiquer les prénoms, Mathias.
0: Oui, je trouve que ça peut en dire beaucoup. Par exemple, j'ai appris qu'Alexandre signifiait « repousser l'ennemi ». Donc, nous sommes sur des valeurs guerrières, ce qui est cohérent avec la figure d'Alexandre le Grand. Mais faut-il se soumettre à cette idée de guerre ou bien nous battrons-nous pour qu'il n'y en ait plus guerre? C'est des alexandrins.
1: Ah oui, et des rimes en plus.
0: Bah, des alexandrins. Tout ça pour dire que, puisqu'en ce moment, l'on parle d'éducation, souvenons-nous des enseignements de Léon XIV nous appelant à la paix. Car la violence, c'est un cancer qui demande lui aussi à être soigné.
1: Merci beaucoup Mathias Dethé. On vous retrouve dans votre spectacle. L'heure d'été, c'est tous les samedis à 18h45 à la Comédie Saint-Michel.
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1: Mais d'abord à 7h38, Nathanaël de Rinxan, vous recevez ce matin Alexandre Vincendet, maire de Rieux-la-Pape, membre du parti Horizon et vice-président de la métropole de Lyon.
4: Exactement, depuis le bureau RCF Notre-Dame de Lyon avec Alexandre Vincendet. Bonjour Alexandre Vincendet.
5: Bonjour.
4: Alors, en quelques mots, le mouvement des lycéens se poursuit également à Lyon. 12 interpellations dans le Rhône. Il y a eu 4 jeunes blessés, 2 policiers. Expliquez-moi comment est-ce qu'on gère, justement, comment est-ce qu'on on surveille les étudiants qui viennent manifester, on les autorise à manifester, on les autorise à aller en cours. C'est un petit peu un casse-tête pour un maire comme vous dans une commune de 30 000 habitants.
5: C'est très compliqué. C'est compliqué à double titre. Parce que dans un premier temps, évidemment, le droit de manifester, le droit d'avoir des revendications, il est légitime. Et c'est garanti par la Constitution. Mais dans le même temps, le fait d'avoir des revendications qui sont légitimes n'autorise pas à tout démolir, à casser, à bloquer, à détruire le matériel urbain, à agresser des professeurs, à brûler son lieu d'études. Ce qui veut dire que forcément, vous avez un dispositif policier qui doit permettre, dans un premier temps, évidemment, de maintenir l'ordre, voire de le rétablir,
4: Vous avez mis en avant le travail de la police municipale.
5: Oui.
4: Est-ce que c'est pas plus simple de gérer une manifestation de lycéens, des mineurs, justement avec des policiers municipaux qui ont peut-être vu grandir ces jeunes et qui, en tout cas, vont avoir une approche sans doute un peu différente?
5: Alors, en fait, c'est pas totalement ça. À Rieux-la-Pape, qui est une ville de plus de 30 000 habitants, on a ramené la population, la plus grosse police municipale de l'agglomération lyonnaise. Parce que Rieux-la-Pape est une ville de banlieue, on a mis beaucoup de moyens sur la sécurité. On a un CSU, ce qu'on appelle un centre superviseur urbain, avec des caméras visionnées en direct. On a une police municipale nombreuse.
4: Pour nos auditeurs, que vous êtes le premier maire à avoir installé des caméras piétons donc sur les policiers.
5: Tout à fait. Et donc, comme on a une police municipale qui est nombreuses et bien équipées, on peut travailler en très grande et très bonne coordination avec la police nationale. C'est elle qui est en charge du maintien de l'ordre. Nous, on n'a pas les moyens, et d'ailleurs, c'est pas notre métier. Par contre, on connaît bien le terrain, on sait bien manœuvrer, et ça nous permet d'ailleurs d'aller chercher les personnes les plus dangereuses, celles qui cassent, qui d'ailleurs, je tiens à le dire, dans toutes les arrestations qu'on a fait dans ma commune, et c'est plus d'une dizaine, hein, en l'espace de quelques jours, ça permet d'aller chercher les personnes qui nous posent problème.
4: C'était des lycéens, ces personnes?
5: C'est pas des lycéens, ou en tout cas très peu. Il y en a quelques-uns d'ailleurs, pour le coup, qui n'ont pas de casier judiciaire. Il y en a qui sont très connus des services de police, puis il y a un peu le phénomène d'entraînement. Mais à la fin, quand même, je note que si à Rieux-la-Pape, dans une commune où il y a un lycée important, où il y a eu au départ, et les policiers avec qui j'en ai parlé me l'ont dit, il y a eu une intensité de violence qui était proche des émeutes de 2023, au contact des forces de l'ordre, il y avait vraiment la volonté de faire mal. C'est descendu très vite parce qu'on a fait les arrestations très vite, on a montré qu'on était capable de ramener l'ordre, parce que aussi il y a une bonne connaissance du terrain par notre police municipale qui a guidé aussi un peu la police nationale, très bonne coordination, et pour le coup, depuis plusieurs jours, c'est le grand calme. Et quand il y a des manifestations, ça se passe bien. Ce qui veut dire qu'on doit pouvoir travailler entre les collectivités et l'État, mais il faut aussi que certaines collectivités, c'est le cas à Lyon par exemple, engagent plus la police municipale. C'est ce que j'ai fait chez moi. Le but, encore une fois, c'est pas de remplacer les CRS.
4: C'est de les accompagner
5: et de les coordonner.
4: Alors, vous êtes maire de Rieux-la-Pape, Alexandre Vincendet. Vous êtes également le référent Horizon pour la région Rhône-Alpes. Votre candidat, c'est Édouard Philippe. Comment est-ce que l'on porte un projet présidentielle nationale à l'échelon régional, local. Est-ce qu'il y a un process, une to-do list qui a été mise en place par Édouard Philippe ?
5: Alors en fait, c'est le, mon rôle, à ma modeste place, c'est d'organiser en fait le mouvement et la campagne présidentielle, les relais de la campagne présidentielle sur l'ensemble de la région Auvergne-Rhône-Alpes, qui est une grande région, qui est la deuxième région de France, mais avec des territoires qui sont très diverses. C'est de préparer et d'accompagner Édouard Philippe sur ses déplacements. J'étais avec lui la semaine dernière au Mondial de l'élevage dans le Puy-de-Dôme à côté de Clermont-Ferrand. Il s'est déplacé en Haute-Savoie récemment. Il s'est déplacé dans l'Ain avant l'été pour parler agriculture et se rendre au congrès des jeunes agriculteurs. Donc c'est beaucoup de travail, c'est faire le lien entre le national et le local et les délégués départementaux.
4: Au quotidien, c'est bien la politique d'Edouard Philippe que vous portez
5: complètement,
4: aujourd'hui.
5: Complètement. Et puis il faut une animation de l'appareil politique et de l'appareil militant. Horizon, c'est un mouvement qui est aujourd'hui 5 ans, qui est très implanté. C'est plusieurs centaines de maires, c'est plusieurs milliers de comités municipaux. Donc tout cela demande de la coordination, un peu de temps évidemment et un peu d'investissement, mais... Enfin, la campagne qui s'annonce, elle est essentielle pour l'avenir de notre pays.
4: Édouard Philippe a écrit à Gabriel Attal, à Bruno Retailleau, à David Lisnard pour ouvrir un dialogue que l'on imagine préalable à un rapprochement électoral. Vous travaillez en ce sens avec les élus LR, Renaissance et Nouvelle Énergie que vous croisez sur le terrain. Il y en a à Lyon, bien entendu, dans la périphérie. Est-ce que votre rapport avec eux a changé depuis que Édouard Philippe, lui, essaye de leur tendre la main ?
5: Mais en fait, je vais même vous dire mieux, on se parle depuis longtemps. Vous l'avez dit, je suis vice-président de la métropole de Lyon. La métropole de Lyon, elle a une majorité qui est très large et qui rassemble finalement, autour de la présidente, Véronique Sarcelli, toutes les composantes de ce qu'on souhaiterait voir se rassembler derrière la candidature d'Edouard Philippe. Parce que sondage après sondage, on le voit, d'ailleurs les deux derniers qui sont sortis hier, celui de l'IFOP et celui de Doxa le montrent, que sur l'espace de la droite et du centre, le seul qui reste en tête, et très largement, c'est pas 2-3 points devant, c'est Édouard Philippe. Alors oui, certains
4: ça dépend des sondages.
5: Ça dépend pas.
4: J'en ai eu quand un vous ce regardez, matin, c'était pas Édouard Philippe qui était en deuxième position. C'était,
5: non, sur l'ensemble du spectre Mélenchon. De la droite et du centre, il est tout le temps en tête. Même celui d'IFOP, où vous avez testé David Lisnard, Gabriel Attal, Bruno Retailleau.
4: Alors David Lisnard n'est pas testé justement.
5: Alors il est
4: dans
5: testé sur, si, sur un IFOP, sur celui de l'IFOP, sur une hypothèse, il teste vraiment tout. Édouard Philippe est à plus de 13%. Il y a plus du double de tous les candidats.
4: On ne va pas débattre sur les sondages parce que sinon on va y passer 3 heures. Vous savez, Christophe Barbier est nouveau chroniqueur sur RCF Notre-Dame et il avait une question à vous poser. Écoutez bien.
6: Monsieur Vincent Day, quand vous étiez député, vous avez subi les critiques de ceux qui vous trouvaient justement entre deux, LR, mais aussi trop proche des macronistes. Ça avait fini d'ailleurs par vous valoir une éviction du groupe LR. Aujourd'hui, toutes ces identités LR, Horizon, Renaissance, vous semblent-elles compatibles ou bien est-ce fini pour l'espoir d'une candidature unique de ce qu'on appelle le bloc central ?
4: Vous allez faire copain-copain avec les LR. Je rappelle que vous avez quitté LR en 2024 pour aller avec Édouard Philippe. Ça ne s'est pas franchement très très bien passé à l'époque. Est-ce que vous voyez l'année prochaine pactiser, discuter, avancer d'une même voix avec les Républicains ?
5: Mais on vient tous de la même famille politique. On a tous déjà gouverné ensemble. Édouard Philippe a été le premier directeur général de ce qui s'appelait hier l'UMP. Il a été député et maire UMP et LR. Je suis issu des LR. On vient tous du même endroit. Nous avons tous travaillé ensemble. On se connaît.
4: Donc il y a une certaine logique à se retrouver.
5: Vous savez, moi, on est tous d'obédience gaulliste. On vient de cette famille-là. Et dans l'obédience gaullisme, il y a une phrase qui est importante. Il faut toujours savoir faire passer l'intérêt de son pays avant l'intérêt des partis. Et ce qui nous attend devant, vous savez, Monsieur Mélenchon et Madame Le Pen nous expliquent qu'ils sont les remèdes aux maux qui traversent notre pays. Ils en sont la cause. Si aujourd'hui la France emprunte à des taux qui sont les plus importants d'Europe, mais c'est parce que justement ceux qui nous prêtent ont peur que l'extrême gauche ou l'extrême droite arrive au pouvoir. Et donc, parce qu'ils ont peur de ne pas être remboursés, ils augmentent les taux d'intérêt. C'est donc, en fait, à cause d'eux que l'instabilité s'installe. Et eux, ils ont intérêt à ce que cela dure, puisqu'ils vivent sur les difficultés des Français. Nous, notre devoir, c'est évidemment de tous nous rassembler, faire passer l'intérêt du pays avant tout, et éviter que notre pays, foncièrement, prennent une candidature qui, à la fin, mènera notre pays à l'abîme.
4: Alors, votre commune Rieux-la-Pape et l'action que vous y menez ont une relation intéressante, en tout cas sont intéressants pour Édouard Philippe, puisque vous avez battu la France insoumise lors des dernières élections municipales, là où certaines communes similaires, je pense à Vénissieux ou Vaux-en-Velin, sont passées aux mains de LFI. Ça veut dire quoi? Ça veut dire que vous avez la recette pour battre la France insoumise et que Rieux-la-Pape peut être perçu comme un laboratoire peut-être pour Édouard Philippe pour arriver à passer devant Mélenchon.
5: Alors, en tout cas, il y a une chose qui est sûre, c'est qu'à Rieux, qui est la ville la plus populaire de l'agglomération lyonnaise, pour ceux qui ne connaissent pas Rieux, et je sais qu'ils sont nombreux pour ceux qui nous écoutent, c'est 53% de logements sociaux et c'est 51% de la population qui vit dans un quartier populaire. Et on gagne les dernières élections municipales avec 73% des voix.
4: Et un taux de pauvreté qui est supérieur à 25%.
5: C'est exactement ça. Parmi c'est une des villes les plus pauvres de l'agglomération lyonnaise. Et depuis 12 ans...
4: Là où la France, c'est 15% dans les communes moyennes.
5: Et depuis 12 ans, avec l'ensemble de l'équipe qui m'entoure, on mène un travail de fond, déjà de proximité, ça c'est essentiel. Un vrai travail sur la tranquillité et la sécurité. J'en ai parlé tout à l'heure avec des moyens très importants qui ont été mis sur la sécurité et la police municipale, mais en même temps...
4: Vous êtes perçu comme un laboratoire pour Édouard Philippe?
5: En tout cas pour quelqu'un qui sait ce que c'est que les classes populaires, et les classes populaires notamment en banlieue. Et on est peu d'élus de droite encore en banlieue. Quand vous portez un plan de rénovation urbaine qui est le plus grand de l'histoire de l'agglomération lyonnaise, c'est plus de 400 millions d'euros, que vous investissez massivement dans les écoles, dans l'éducation, dans la culture, on a un plan culturel extraordinaire à Pape, sur le sport, sur l'excellence, sur le fait de parler à tout le monde, sur le fait que ce n'est pas parce que vous avez des quartiers différents et des populations différentes qu'on ne peut pas se parler, ne pas partager un avenir commun et un projet commun. Pour le coup, on arrive à faire reculer les extrêmes et l'extrême droite et l'extrême gauche. Je ne vous dis pas que c'est simple, hein. Je ne vous dis pas que les journées sont courtes et qu'il n'y a pas de soucis. J'ai perdu quelques cheveux en l'espace de 12 ans parce que je m'inquiète beaucoup et c'est un combat de tous les jours. Mais c'est un combat
4: alors,
5: qui est passionnant.
4: Pour assurer les auditeurs de RCF Notre-Dame, il vous reste des cheveux.
5: Je voudrais qu'on s'intéresse un petit peu à votre
4: deuxième casquette, celle de vice-président de la métropole de Lyon, pour parler de la question de l'urbanisme, un sujet sensible. Vous êtes en charge de ces dossiers pour la métropole de Lyon. Il y a quelques semaines, sur l'antenne de RCF Notre-Dame, Vincent Jeanbrun, ministre de la Ville, a détaillé son ambition de simplification administrative de l'urbanisme. Il réclame, je le cite, un Notre-Dame de la construction, et ça parle beaucoup sur RCF Notre-Dame. Il veut simplifier les procédures. Est-ce que c'est quelque chose qui vous semble envisageable? Est-ce que c'est ça le problème aujourd'hui pour relancer la construction, l'immobilier en France? On manque de logements.
5: Vous avez plusieurs sujets. En effet, je suis en charge de l'habitat et donc de la production de logements. Il y a une crise sans précédent.
4: Mais c'est très long pour faire sortir un immeuble de terre. Il faut quasiment plus de temps à passer dans la partie administrative que dans la construction.
5: Pour faire sortir, c'est simple. Je le disais hier en réunion de groupe à la métropole, à la majorité, c'est que vous êtes sur la question du logement, de la construction, vous êtes sur l'urbain, vous êtes sur un temps très long. Il faut simplifier les procédures, ça c'est essentiel. Il faut essayer de protéger le plus possible des recours abusifs ceux qui construisent. Mais au-delà de ça, en effet, il faut essayer de travailler sur deux autres choses. Les taux d'intérêt qui aujourd'hui rendent impossible l'achat pour les Français. Or, on a le droit de devenir propriétaire. Et deuxième chose, il faut qu'on arrive à faire baisser les coûts de construction, qu'on travaille sur des filières locales et qu'on simplifie les normes de construction qui font éclater les coûts et donc derrière les prix de vente qui rendent toute construction aujourd'hui impossible.
4: Ouais. Alors, dernière question plus personnelle. Vous avez échoué lors de la dernière campagne des législatives. Est-ce que vous allez retenter votre chance pour redevenir député, hein, puisque vous étiez député jusqu'en 2024. Et si oui, dans quelle circonscription? Peut-être qu'il y a des circonscriptions qui sont un petit peu plus adaptées à votre profil.
5: En un mot, premièrement, c'est pas le, je dirais rien aujourd'hui, parce que moi, le plus important pour moi... Vous reviendrez, on se reverra, j'aurai le plaisir de vous recroiser et de répondre à vos questions. Le plus important pour moi, je vais vous dire, le plus important pour moi aujourd'hui, c'est qu'Édouard Philippe gagne cette élection présidentielle. Parce que si on ne gagne pas cette élection présidentielle, ça sera en fait les deux extrêmes qui seront aux commandes du pays. Parce qu'il ne faut pas se mentir. Si les gens votent Marine Le Pen pour ne pas avoir Jean-Luc Mélenchon, ils auront les deux. Les deux. Parce que ce sont les deux faces d'une même pièce. Et pour les avoir vus à l'Assemblée nationale, ils sont le carburant l'un de l'autre.
4: Merci.
5: Donc, faisons gagner déjà Édouard Philippe et on parlera des élections législatives.
4: Et ensuite, on reviendra justement pour parler des élections législatives à RCF Notre-Dame. Dans le bureau de Lyon, justement, juste après la présidentielle. Merci Alexandre Vincendé, Pierre Hugues.
1: Et merci à vous, Nathanaël de Rinxan. On vous retrouve demain à nouveau à Lyon. Vous serez avec le maire de Lyon, justement. Rendez-vous à partir de 7h38. Il est 7h51, à la fois mystique, réformatrice et première femme docteur de l'Église. Omblin Ponsignon nous raconte la vie incroyable de Sainte Thérèse d'Avila. Ce sera juste après avoir écouté notre temps de prière. Dans ces quelques versets de Saint-Luc, Jésus dénonce les pharisiens qui imposent un respect très formel des rites. Jésus redonne l'esprit de la loi. Les versets 47 à 54 de Saint-Luc, commentés par le père Richard Ngoli des OPM.
7: En ce temps-là, Jésus disait « Quel malheur pour vous parce que vous bâtissez les tombeaux des prophètes alors que vos pères les ont tués. Ainsi vous témoignez que vous approuvez les actes de vos pères puisqu'eux-mêmes ont tué les prophètes et vous, vous bâtissez leurs tombeaux. C'est pourquoi la sagesse de Dieu elle-même a dit « Je leur enverrai des prophètes et des apôtres. Parmi eux, ils en tueront et en persécuteront. » Ainsi, cette génération devra rendre compte du sang de tous les prophètes qui a été versé depuis la fondation du monde, depuis le sang d'Abel jusqu'au sang de Zacharie, qui a péri entre l'autel et le sanctuaire. Oui, je vous le déclare, on en demandera compte à cette génération. Quel malheur pour vous, docteur de la loi, parce que vous avez enlevé la clé de la connaissance. Vous-même n'êtes pas entrés et ceux qui voulaient entrer, vous les en avez empêchés. Quand Jésus fut sorti de la maison, les scribes et les pharisiens commencèrent à s'acharner contre lui et à l'harceler de questions. Ils lui tendaient des pièges pour traquer la moindre de ses paroles. »

En effet, Jésus, s'adressant aux pharisiens, dénonce le fait que ce sont leurs pères qui ont tué les prophètes. En évoquant les mauvaises attitudes des parents qui, de génération en génération, sont reproduites par leurs enfants, Jésus veut nous exhorter à extirper à la racine tout mauvais comportement hérité de nos ancêtres. À l'instar de nos prédécesseurs, nous avons aujourd'hui la responsabilité de former les générations futures dans la foi par des témoignages positifs. Nous ne pouvons garder pour nous-mêmes tout ce que nous avons appris et reçu de Dieu. Même si nous n'avons pas reçu l'instruction adéquate de nos parents, même si nous avons subi des mauvais traitements durant notre enfance, le Seigneur nous offre la possibilité de nous convertir, de connaître sa parole et de faire l'expérience de son amour afin de pouvoir bâtir un monde nouveau et meilleur. C'est pourquoi, en tant que collaborateur dans l'édification de son royaume, nous devons ouvrir les portes de notre cœur afin de permettre l'accès à ceux qui n'ont pas encore reçu les mystères du salut.

Notre Père qui es aux cieux, que ton nom soit sanctifié, que ton règne vienne, que ta volonté soit faite sur la terre comme au ciel. Donne-nous aujourd'hui notre pain de ce jour. Pardonne-nous nos offenses, comme nous pardonnons aussi à ceux qui nous ont offensés. Et ne nous laisse pas entrer en tentation, mais délivre-nous du mal. Car c'est à toi qu'appartiennent le règne, la puissance et la gloire pour les siècles des siècles. Amen.

0: Vous écoutiez la communauté de l'Emmanuel à la fin de notre temps de prière. C'est le père Ngueli qui faisait le commentaire de l'évangile de Saint-Luc à l'occasion de la semaine missionnaire mondiale qui a lieu cette semaine. Nous sommes aujourd'hui le jeudi 15 octobre et nous fêtons Sainte Thérèse d'Avila. Ombline Ponsignon, vous êtes avec nous pour nous parler de cette sainte de feu passionnée, mystique, écrivaine hors pair, la première femme à recevoir le titre de docteur de l'Église.
1: Exactement, Pierre-Hugues. Thérèse naît en 1515 à Avila dans une famille de chevaliers castillans. Et dès sa toute petite enfance, elle montre une imagination débordante et un caractère affirmé. Elle possède une intelligence fine et vive. Et à 12 ans, elle perd sa mère et se laisse happer par la vie mondaine. Donc pour la protéger, son père l'envoie au couvent. Et d'abord, elle est révoltée et ensuite, elle choisit finalement à 20 ans la vie au Carmel.
0: Et pendant plus de 20 ans, sa vie religieuse sera tiède, peu fervente, assez mondaine.
1: Oui, jusqu'au jour où, face à une statue d'un Christ couvert de plaies, elle prend conscience en profondeur de la grandeur du don de Dieu. Sa vie en est complètement transformée. Elle embrasse pleinement sa vocation avec toute son intelligence et tout son cœur. Et ensuite, elle est gratifiée par des révélations mystiques. Et en 1560, elle se sent appelée à lutter contre le relâchement général et à ramener les carmélites à leur rigueur originelle.
0: Et c'est là qu'elle commence ses grandes réformes. On lui doit notamment cette célèbre formule « Nada te turbe, nada te espande », que rien ne te trouble, Dieu seul suffit.
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0: Nous sommes aujourd'hui le jeudi 15 octobre 2026, nous fêtons Sainte Thérèse d'Avila, il est 8h. Et vous écoutez RCF Notre-Dame, soyez les bienvenus et à 8h précisément ce matin. À la une de l'actualité, Léonard Claude, le mouvement lycéen s'organise avant la grande manifestation du 17 octobre.
5: Les gilets jaunes se joindront aux mobilisations, mais aussi et certainement des comités agricoles. Le collégien de 14 ans qui a blessé par balle un principal et une enseignante est désormais placé en détention provisoire à Aubagne. Il appartenait à la mouvance du True Crime Community. Les députés adoptent aujourd'hui la contribution française au budget de l'Union européenne. Première bénéficiaire, la France prévoit notamment un versement de 30,9 milliards d'euros pour 2027. Et puis enfin, un point sur l'euthanasie, puisque la Haute Autorité de Santé prépare désormais l'application concrète de la loi.
0: Dans 20 minutes, les coulisses de l'info. On s'intéresse ce matin aux agriculteurs. L'été 2026 fut l'été le plus chaud jamais enregistré. Quelles conséquences? Une saison en enfer. On en parlera avec Samuel Prévost, Famille Chrétienne. Tout de suite, l'information continue en Bretagne et c'est avec vous Benjamin Baillemont. Bonjour Benjamin.
6: Bonjour Pierre-Hugues, bonjour à toutes, bonjour à tous. En Bretagne ce jeudi, des cours suspendus depuis une dizaine de jours et un mouvement de solidarité à l'initiative de personnel d'établissement à Saint-Aubin-du-Cormier en Ille-et-Vilaine. Élèves et enseignants continuent de se mobiliser pour soutenir un élève de terminale menacé d'expulsion. Détail en début d'édition. Et si le secteur non lucratif de la santé et de la solidarité arrêtait vraiment de fonctionner du jour au lendemain. Une question au cœur de la mobilisation nationale de ces associations en cours cette semaine. Ils dénoncent des moyens en baisse face à des demandes en hausse, précision dans ce journal. Se faire couper les cheveux pour la bonne cause, c'est une initiative liée à la lutte contre le cancer du sein et à ce mois d'octobre rose qui gagne en popularité chez les entreprises de la région. L'année dernière, par exemple, un collectif rennais a récolté 365 kilos de cheveux au bénéfice des entreprises, vous l'entendrez. Et puis, dans moins de 10 minutes, ce sera sera l'heure de notre invité du jour. Ce matin, je reçois en direct Thérèse Le Galliot, représentante à Saint-Brieuc du mouvement ATD Quart-Monde, à l'approche ce samedi de la journée mondiale du refus de la misère. Elle répondra à toutes nos questions à 8h10. Ce sera juste après un mot de la météo avec du brouillard ce matin, avant un temps plus gris, mais des températures agréables cet après-midi dans la région. En Ille-et-Vilaine, les enseignants, personnels et élèves du lycée agricole La Lande de la Rencontre réunis en collectif poursuivent leur mouvement en soutien à Vassiriki, un jeune Ivoirien de 21 ans scolarisé depuis 4 ans dans l'établissement sous la menace d'une expulsion du territoire national. Le jeune homme actuellement en terminale avait déjà obtenu un CAP jardinier paysagiste avec mention très bien. Un refus de séjour assorti d'une obligation de quitter le territoire français lui ont été notifiés fin juillet de l'année dernière et ses recours n'ont pas abouti. Une nouvelle action est prévue aujourd'hui avec une marche au départ du lycée pour rejoindre la préfecture. Une pétition en ligne a aussi recueilli plus de 16 500 signatures. Maxime Le Chartier, le professeur principal de Vassiriki, il l'a en cours depuis plusieurs années.
7: Donc dès qu'on a eu l'information, en fait, il y a une mobilisation de l'équipe enseignante, donc de l'ensemble du corps éducatif, mais aussi des assistants d'éducation, personnels de région, des AESH. Et donc, on a commencé à se mobiliser lundi dernier en faisant donc un premier blocus du lycée. C'est un élève qui est sérieux, impliqué, dynamique. Il n'a jamais eu de problème de comportement. C'est un élève qui a une promesse d'embauche que l'on a formé pendant 4 ans et demi. Et avant la fin même de son année de terminale, il lui est demandé de retourner dans un pays où il n'a plus aucune attache. C'est une décision qui paraît absurde et pas du tout dans le bon sens en fait de tout ce qui a pu être mené auprès de lui sur les 5 dernières années, quoi. Et donc on attend qu'il y ait une réévaluation et surtout qu'il lui soit délivré un titre de séjour de la part de la préfecture.
6: S'agissant d'une situation individuelle, les services de l'État ne font pas de commentaires, précise la préfecture d'Ille-et-Vilaine. La situation de l'intéressé a fait l'objet d'examens rigoureux successifs par les juridictions administratives dont les décisions s'imposent à l'administration. Fin de citation. À Saint-Brieuc, le département a finalement pris en charge l'hébergement pour 5 nuits de 3 des familles soutenues par le collectif en lutte avec les sans-papiers. Suite à l'occupation de la scène nationale de la passerelle, puis de la maison départementale des associations mardi dernier, la collectivité qui a annoncé regretter la manière dont la police a évacué les militants lors de l'occupation et qui ajoute avoir engagé, je cite, un contentieux auprès de l'État pour demander le remboursement de frais d'hébergement pour des familles étrangères mises à la rue. Et si le secteur non lucratif de la santé et des solidarités se mettait à l'arrêt? C'est la question à laquelle cherche à répondre un mouvement national de ces structures cette semaine. En Bretagne, ce secteur représente 1400 établissements et 70 000 salariés pour 250 000 personnes accompagnées. La cause de leur mobilisation, des aides qui baissent face à des besoins en constante augmentation. Elodie Ruérioche est directrice de l'URIOPS, l'Union des œuvres et organismes privés non lucratifs sanitaires et sociaux en Bretagne. Elle évoque pour nous les actions qui pourraient disparaître si les associations du milieu cessaient de fonctionner.
8: Très concrètement, des personnes âgées qui ne seraient plus en mesure d'être accueillies dans des établissements comme des EHPAD, ce seraient des personnes en situation de handicap qui finalement ne seraient plus accueillies dans des endroits spécialisés où elles peuvent trouver effectivement des réponses concrètes. Je pense par exemple aux personnes qui sont les plus en difficulté sociale, qui n'auraient plus de lieu refuge, pour être simplement hébergés parfois, pour avoir un toit, pour être accueillis dans leurs difficultés. Les femmes qui sont en difficulté, qui subissent des violences, effectivement, n'auraient plus ces associations pour venir en aide auprès d'elles. Les jeunes et les enfants qui sont là en ce moment accueillis par des associations de protection de l'enfance ou accompagnés par des associations de protection de l'enfance. Donc ça touche finalement à ce qu'on appelle la cohésion sociale, très concrètement les rapports qu'il y a au sein de la société dans toutes ses vulnérabilités.
6: Une pétition, et si nous arrêtions vraiment, est en ligne sur change.org. Si c'est l'argent qui permet à ces associations d'exister, le mouvement souhaite mais surtout mettre les solidarités au centre des décisions politiques et sociétales à venir. Vous écoutez RCF en Bretagne, il est 8h07, la suite du journal. Le réseau D1 perd sa présidente. Anne-Sophie Bratz a annoncé hier sa démission face à une situation qui, selon elle, je cite, « ne permet pas au bureau d'exercer ses responsabilités dans des conditions soutenables sur le long terme, et ce, à différents niveaux ». Elle restera en poste jusqu'au 19 octobre, le temps de lui trouver une ou un remplaçant. De postes de vice-président aux finances et au premier degré sont également vacants. Loïc Chesnais-Girard réagit hier en fin de journée pour réaffirmer l'engagement de la région aux côtés de la Fédération d'enseignement immersif en langue bretonne. La région qui a acté hier en session plénière la création d'une toute nouvelle réserve naturelle, un site de 1424 hectares pour protéger les dunes népalu Bigouden en pleine baie d'Audiane dans le Finistère. Un périmètre qui couvre près de 2/3 d'espace terrestre réparti sur 9 communes du territoire. Cette réserve qui sera donc la 12e en Bretagne. Octobre Rose se poursuit un mois pour sensibiliser à la lutte et la prévention du cancer du sein. Les initiatives se multiplient pour l'occasion. Et si, par exemple, vous faisiez couper les cheveux pour la bonne cause, un projet Tous de Mèche rassemble tous les ans depuis 2020 des centaines d'employés bretons dans ce but. Sous l'impulsion de la société Olga, il a attiré l'année dernière la participation de 37 entreprises. C'est 365 kilos de cheveux qui ont ainsi été récoltés auprès de plus de 900 employés. Et pour en faire quoi? Réponse avec Delphine Motion, responsable du pôle développement chez Olga.
9: En fait, on se rend compte que malheureusement, on est tous touchés en fait de près ou de loin par le cancer. Et de là, il y a une idée un peu folle qui est venue en se disant mais finalement, on pourrait monter un salon de coiffure éphémère. Il y a un volet qui est vraiment social et solidaire en lien avec Octobre Rose, et donc c'est pour ça que l'événement a toujours lieu sur le mois d'octobre, où là en fait on est plutôt sur des mèches longues qui vont servir à la confection de perruques ou couronnes capillaires pour les personnes qui sont atteintes du cancer et qui perdent leurs cheveux. Et puis il y a un volet plutôt environnemental, où là on travaille avec une société qui récupère les cheveux, alors pour en faire différentes choses, mais notamment dans les usages principaux du paillage pour l'agriculture et des boudins de dépollution aussi pour les océans.
6: Cette année, 43 entreprises participent avec des coiffeurs bénévoles. Et on finit avec la météo, une très large partie de la région sous la brume ce matin, à l'exception du littoral des Côtes d'Armor et du Nord Finistère. Les températures ce matin entre 15 et 17 degrés, 16 à Brest ou Rennes, 17 à Saint-Brieuc, à Vannes, à Lorient ou à Quimper. En deuxième partie de journée, la brume va se lever pour laisser place à un temps plutôt dégagé en Ille-et-Vilaine, plus couvert ailleurs. Et un mercure en hausse, 18 à Brest, 19 à Lorient, 20 à Quimper et Saint-Brieuc, 21 à Vannes, 23 à Rennes. Il est 8h10 sur RCF en Bretagne, l'heure comme chaque jour de retrouver notre invité du matin. La journée mondiale du refus de la misère a lieu ce samedi 17 octobre. Un temps pour donner la parole aux plus démunis, alerter le grand public et les responsables publics, mais aussi pour impulser un mouvement large toute l'année contre la pauvreté. Cette édition 2026 a pour thème « Défendons la paix pour un monde habitable ». Elle est portée comme toujours par les collectifs locaux du refus de la misère et le mouvement ATD Carmonde, dont je reçois ce matin en direct la représentante à Saint-Brieuc, Thérèse Le Galliot. Bonjour.
10: Bonjour.
6: Et pour commencer, selon un rapport de l'ONG Action contre la faim dévoilé le 12 octobre dernier, 7 millions d'adultes en France métropolitaine déclarent manquer de nourriture. Est-ce que vous le constatez, ce phénomène, sur le terrain?
10: Alors, sur le terrain, on s'aperçoit que tous, pour énormément de personnes de notre entourage, les distributions de nourriture sont essentielles parce que sinon elles ne pourraient pas se nourrir. On sent que la précarité est très très forte et certains cumulent la précarité plus que d'autres. Ceux qui ont déjà des parents qui étaient dans la précarité et qui n'en sortent pas, ces familles ne sortent pas de la précarité, et les migrants qui ont des situations très très difficiles.
6: Quels sont les grands constats que vous faites auprès des personnes que vous accompagnez au sein d'ATD Carmonde?
10: La première chose, c'est que ces personnes se sentent regardées comme responsables de leurs difficultés. Elles se sentent humiliées par le regard qu'on porte sur elles. Et ça, c'est quelque chose qui est très, très dur. Donc, Première chose, c'est changer le regard sur ces personnes. Si elles vivent des conditions difficiles, c'est pas parce que ce sont des incapables, des personnes qui n'ont pas de volonté, des personnes qui ne veulent pas se bouger. C'est d'abord parce que elles vivent dans des conditions qui sont insupportables.
6: Est-ce que la situation, vous constatez, elle empire comparée aux années précédentes? Comment ça évolue?
10: Je ne suis pas sûre qu'elle empire parce que c'est depuis des années très très dur pour elle. Par contre, c'est le nombre de personnes qui tombent dans la précarité qui n'y étaient pas avant qui inquiète aussi. Loin de sortir de cette précarité, on sent plutôt qu'elle s'installe. Ouais.
6: Et donc cette journée, donc je l'ai dit, du mondial du refus de la misère ce samedi. Quelle importance elle a pour vous cette journée?
10: L'importance qu'elle a pour nous, mais surtout pour ces personnes, c'est que c'est un lieu où elles vont être respectées, écoutées et où elles vont pouvoir non seulement témoigner, mais donner leurs idées pour que ça change et nous demander de les soutenir pour que ces idées avancent et que ça change.
6: Quels sont justement les grands enjeux pour vous pour cette journée? Voilà, c'est leur donner la parole, sensibiliser le grand public,
10: Alors, leur donner la parole, certes, sensibiliser le grand public, c'est très difficile parce qu'il faut arriver à le toucher. Là, le thème de cette année, défendre la paix pour un monde habitable, faire comprendre que la paix, c'est pas que l'absence de guerre, c'est défendre des conditions qui permettent de vivre dignement dans un monde habitable. Et on peut pas vivre dignement si on n'a pas déjà accès à un lieu dans lequel on va, un lieu vivable. Pouvoir respirer un air sain, se loger, se nourrir, se déplacer, trouver des lieux pour créer du lien, participer à la vie de son quartier. Donc ça, c'est l'essentiel. Et puis, nous, ce qu'on a vu à Saint-Brieuc, c'est on met en avant des points qui sont très importants chez nous. Ceux qui sont le plus à la peine, donc il y a le problème du logement, le problème de la maltraitance institutionnelle, et puis bien sûr les migrants qui cumulent tous ces problèmes.
6: Vous l'avez dit, cette édition a pour thème cette année la paix pour un monde habitable. Qu'est-ce qui représente pour vous ce thème? Voilà, je crois que c'est aussi lié injustice sociale avec injustice écologique, c'est bien ça? Qu'est-ce que ça représente?
10: Alors, comme je le disais, la paix pour un monde habitable, c'est pouvoir sortir de cette violence de la misère et puis aussi travailler ensemble pour un monde qui va être plus sain. Mais pour ça, il faut prendre conscience que les plus pauvres, ils vivent dans des quartiers, par exemple, avec certains, beaucoup n'ont pas de toit et sont hébergés à droite, à gauche, sont dans une grande précarité. Il y a aussi ces logements indignes, ces logements où ils sont très très nombreux, donc manque de place, pas possible pour les enfants par exemple de faire leur travail d'école, voilà. Et aussi, se cacher du quartier, il ne faut pas que les gens sachent par exemple qu'une famille est hébergée par une autre, parce que si c'est un logement social, tout le monde risque de perdre le logement. C'est pas pouvoir recevoir son courrier quand on n'a pas d'adresse. Il y a plein de choses comme ça. Et par exemple, cet été, c'est sûr que quand il y avait la canicule ou en hiver quand il y a grand froid, les personnes qui vivent dans ces logements, elles essaient de chaque jour, jusqu'au soir, arriver à vivre le mieux possible, mais c'est très très dur.
6: Hasard du calendrier, cette année, cette journée a lieu le même jour que la journée de mobilisation, souhaitée par des collectifs citoyens, des groupes de gilets jaunes, de lycéens, d'étudiants, d'agriculteurs aussi, mais aussi de la CGT. Est-ce que vous y voyez justement un signe quelconque de ce lien à la misère, justement, dans ces mobilisations, cette rentrée sociale assez chargée?
10: Je crains que les autres mobilisations considèrent la nôtre un peu comme étant décalée et sans intérêt. Quand les lycéens se mobilisent, ils ne pensent pas à ces personnes qu'ils ne voient pas. Quand les agriculteurs se mobilisent, ce n'est pas pour cette cause. Alors ça ne veut pas dire que moi je soutiens toutes ces mobilisations, mais la nôtre est un peu décalée par rapport à ça. C'est-à-dire, nous, on va parler de choses extrêmement simples. Par exemple, comment on fait quand on est hébergé par une famille pour arriver à ce que les enfants à l'école puissent réussir, que dans le quartier, on trouve sa place, enfin voilà, des choses comme ça.
6: Pour vous, quelles seraient justement les mesures à prendre, et les mesures à prendre le plus en urgence peut-être face à ces situations justement de misère, d'extrême pauvreté?
10: Développer des logements, ça c'est sûr. Déjà, les personnes qui ont accès, qui normalement ont droit aux logements sociaux, n'y ont pas accès. Ils sont nombreuses à renoncer et puis à prendre des logements beaucoup trop petits, malsains, très chers. Donc, développer les logements sociaux et puis surtout changer le regard sur ces personnes, quoi. Pas les considérer comme usurpant la place des Français. Non, elles sont nécessaires, ces personnes. Et elles rentrent pas en concurrence. On s'enrichit mutuellement ensemble.
6: Oui, parce que justement, cette journée du refus de la misère, elle existe depuis 1987, elle est reconnue par l'ONU depuis 92. Est-ce que pour vous, il y a eu donc cette prise de conscience, ou est-ce que c'est encore aujourd'hui largement insuffisant plus de 30 ans après?
10: Alors, oui, je dirais que c'est toujours largement insuffisant. Mais là, quand vous parlez de 1987, il y a une dalle qui avait été inaugurée au Trocadéro, qui est à l'origine. Il y a un rassemblement de 100 000 personnes, justement suite à la dispersion de personnes vivant dans un quartier insalubre, qui allait être rasé, des personnes relogées mal plus loin, et puis ce quartier devenant un quartier chic plus tard. Voilà. Eh bien, cette manifestation avait eu une ampleur énorme, puisqu'il y a eu des répliques de la dalle qui avait été posée au Trocadéro en 87, qui ont été créées au Bureau international du travail, au Parlement européen, à l'ONU, qui a déclaré cette journée mondiale pour l'élimination de la pauvreté. Et autour de cette dalle, dont des répliques existent en Bretagne, à Saint-Brieuc, à Vannes, à Brest, à Nantes. Il y a des collectifs qui s'engagent à se réunir année après année, et ça renforce le fait d'être avec tout un collectif d'associations, de structures locales. Ça fait que année après année, on mesure le chemin parcouru, ce qui a avancé, tout ça. Donc ça donne une force.
6: Thérèse Le Galliot, merci beaucoup.
10: Merci à vous.
6: Je rappelle donc que vous êtes la représentante du mouvement ATD Caramande à Saint-Brieuc dans les Côtes d'Armor, et que ce samedi 17 octobre a lieu la journée mondiale du refus de la misère. Je vous souhaite une belle journée, au revoir.
10: Au revoir.
6: Et vous pourrez retrouver très bientôt cet entretien en intégralité depuis le site internet et depuis l'application RCF. Et puis dans un peu moins d'une heure à 9h01, ce sera le retour de l'information en Bretagne. On pourra notamment parler du cas de Vassiriki, ce jeune étudiant brétilien qui risque l'expulsion. Mais pour l'heure, je vous laisse en compagnie de Pierre-Hugues Dubois.
11: 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Le pape poursuit sa convalescence après son opération au poumon. Depuis son lit d'hôpital, il a remercié les participants à la semaine de travaux au Vatican sur l'exhortation apostolique à Maurice Laetitia qui fête ses 10 ans. Dans 10 minutes, le journal de Radio Vatican, nous entendrons le père Philippe Borden qui a coordonné le groupe d'experts lors de la rencontre. Mais d'abord, les coulisses de l'info. Tout au long de l'été, on vous a parlé de ces températures caniculaires. Été le plus chaud jamais enregistré depuis le début des relevés nationaux en 1900. Le record de 2003 a été pulvérisé. Premiers observateurs des changements climatiques et premières victimes, ce sont les agriculteurs. Bonjour Samuel Pruvot.
12: Bonjour.
11: Rédacteur en chef de l'hebdomadaire Famille Chrétienne, qui titre cette semaine « Agriculteurs, une saison en enfer ». Alors les mots sont forts. Déjà, pourquoi Samuel Pruvot, vous avez souhaité au sein de Famille Chrétienne faire ce sujet ?
12: En fait, parmi nos lecteurs, on a un certain nombre d'agriculteurs. Et puis, comme beaucoup de nos lecteurs et beaucoup d'auditeurs et beaucoup de Français, on a eu la chance de prendre quelques jours de vacances, souvent en France. Et il y a des paysages que nous n'avons pas reconnus. À titre personnel, j'ai eu l'occasion d'aller dans le Morvan Et le Morvan, c'est le pays des sources. Je crois que c'est même le pays des sources jaillissantes.
0: Ouais.
12: Et là, de voir le Morvan tout jaune, quasiment comme une savane africaine, moi, ça m'a fait drôle. Et de fait, les habitants m'ont dit « on n'a jamais vu ça ». Et donc, en échangeant ensemble, on s'est dit « on ne peut pas ne pas revenir sur cette séquence effroyable de l'été pour le monde agricole ».
0: Alors, Samuel, vous avez sillonné la France pour ce dossier de la Nièvre à la Charente. Qu'est-ce qui vous a le plus frappé parmi ceux que vous avez interrogés ?
12: Alors, ce qui nous a le plus frappé, c'est tout simplement l'amour des agriculteurs pour leur métier, pour leur terre, pour le métier qu'ils font vraiment de grand cœur et leur force d'adaptation. Bien sûr, ce qu'on voit d'abord, c'est le mal que le changement climatique fait à leur métier, et aussi à leur âme d'une certaine manière, mais ce qui domine, c'est pas le mal, c'est plutôt leur force d'adaptation, leur génie, leur créativité, et de continuer malgré tout, même si tous les indicateurs ou beaucoup d'indicateurs sont au rouge.
0: Eh bien justement, on va en parler ce matin puisque nous sommes en ligne avec l'une de celles que vous avez interrogées dans Famille Chrétienne cette semaine. Bonjour Fleur.
13: Oui, bonjour.
0: Vous êtes en ligne avec nous, vous êtes maraîchère. Cet été, le thermomètre est monté jusqu'à 43 degrés à côté de chez vous, près de Saumur. Concrètement, qu'est-ce que vous avez perdu dans vos champs ?
13: C'est encore difficile de l'estimer parce que certes, les canicules sont terminées, mais en fait, la météo hors norme de cette année continue pour moi puisque les températures sont encore trop hautes pour la saison et je continue de perdre des cultures.
0: Aujourd'hui donc, encore, parce qu'il y a le manque d'eau aussi, on sait qu'il ne pleut pas assez en ce moment. Aujourd'hui encore, Fleur, vous avez vous êtes confrontée à des problématiques climatiques ?
13: Alors, pour moi, le manque d'eau n'a pas été forcément un véritable problème parce que j'ai été en vigilance sur ma zone de pompage, mais je n'ai pas eu de véritables restrictions. Donc ça, c'était quand même une grande force pour moi et une grande chance. Mais néanmoins, en fait, pouvoir arroser ne suffit pas à sauver des cultures quand les températures sont trop importantes. Et là, on est quasiment dans une ambiance tropicale en ce moment, avec beaucoup de développement de pucerons, de maladies fongiques qui sont très très difficiles à maîtriser. Et je perds encore des cultures qui pourtant se portaient bien.
0: Et c'est ce que vous expliquez très bien d'ailleurs dans ce papier de Famille Chrétienne, tous ces insectes qui se développent, qui pullulent. Samuel Pruvot, il y a donc ces insectes, il y a aussi le manque d'eau. Effectivement, Fleur est moins touchée, mais c'est comme un fil rouge à travers les différents agriculteurs que vous avez pu interroger.
12: Oui, par exemple, dans le Morvan, ce qui concerne l'élevage, j'ai découvert quelque chose de très simple, mais que je ne pouvais pas imaginer. Évidemment, le fourrage, il est rentré au printemps ou au début de l'été, tout simplement pour l'hiver, quand les bêtes sont aussi rentrées, et puis pour la période du velage. Et là, ce que j'ai découvert, en tout cas, ça se passe comme ça avec les charolaises dans le Morvan, à partir du mois de juin, les prés étant complètement brûlés, il n'y a pas d'autre mot, faute d'herbe, eh bien, les agriculteurs ont commencé à sortir le fourrage qu'ils sortent en novembre, en décembre. Donc ça veut dire que maintenant, la plupart de ces éleveurs arrivent à cette période d'automne et période d'hiver en ayant consommé tout leur fourrage. Et donc, bien sûr, c'est un déficit économique énorme, mais aussi moral, parce qu'ils n'ont jamais vu ça. Et puis, dernière chose, on va dire, tant pis, ils vont peut-être casser la tirelire ou avoir une subvention pour acheter le fourrage. Mais on l'achète où ? Le fourrage, il n'y a plus de fourrage en France. L'agriculteur qui m'a reçu était très fier parce qu'il avait réussi à trouver quelque part du fourrage en Espagne.
0: Oui, et donc Fleur.
12: Il n'y en a plus en France.
0: Samuel Pruvot, on entend ces exemples parmi les éleveurs. Fleur, vous êtes maraîchère. Vous aussi, vous avez dû vous adapter dans votre façon d'exercer votre métier ?
13: Il y a un surcroît de travail pour irriguer, c'est-à-dire qu'il faut être tout le temps sur le pont au quotidien, encore plus que d'habitude. Il a fallu refaire des semis, il a fallu adapter ses horaires de travail, et en même temps, quand il faut s'arrêter à 11h du matin parce que en fait c'est insupportable et que la chaleur dure jusqu'à 22h, c'est quand même... Il nous a manqué aussi des heures pour réaliser tout ce qu'on a l'habitude de faire pendant l'été. Ouais. Et puis, c'est quand on arrose sur mes terres sableuses très chaudes, qui parfois montent à 50 degrés, ça fait se développer beaucoup d'herbes indésirables qu'on est obligé de désherber. Donc, ça a augmenté le nombre d'heures de désherbage pour parfois des résultats qui sont bien en dessous de ce que j'ai l'habitude de faire. J'ai estimé entre 20 et 30% mes pertes pour l'année 2027 avec des légumes de conservation qu'on doit vendre l'hiver. Donc c'est cet hiver aussi que ça va se faire sentir.
11: Et d'ailleurs, il y a une responsabilité des consommateurs. Vous parlez de pousseurs de caddie. Vous déplorez certains pousseurs de caddie dans le témoignage que vous donnez à Famille Chrétienne.
13: Je sais que c'est difficile pour tous les consommateurs de pouvoir aller directement à la ferme. Il faut en avoir le budget et la possibilité. Néanmoins, j'aimerais que ceux qui ont les moyens puissent aller vers les paysans qui font de la vente directe, que ce soit les gens qui vivent à la campagne, de prendre ce temps-là pour aller à notre rencontre, pour nous soutenir. Et puis quand les citadins, par exemple, quand vous allez en vacances, considérez que quand vous cherchez des activités touristiques à faire, vous pouvez aussi faire un petit travail en amont pour se dire dans quelle ferme je peux aller, qui vend en direct, je prendrai ce temps-là, ce budget-là pour aller à la source de la production française prendre le temps de cuisiner en famille. C'est tout une hygiène de vacances à prendre quand on ne peut pas forcément le faire à l'année. Et puis, en ville, il y a aussi les AMAP pour pouvoir consommer local toute l'année.
11: Et Fleur, on entend vos difficultés aussi ce matin dans votre activité de maraîchère. Qu'est-ce qui vous donne de l'espérance ?
13: Parce que c'est un métier que j'ai choisi pour être au quotidien dans la nature déjà, pour être dans un travail qui est réel, dans le monde réel, au plus proche de la nature, être à la fois dans un métier. Le maraîchage, c'est toute l'année, c'est tous les jours, les récoltes, les mises en terre, c'est concret, je me sens utile, j'ai un soutien de mes clients que je remercie, j'en profite pour les remercier, parce qu'ils sont extraordinaires, que ce soit à la MAP ou au marché, et j'ai cette conscience quotidienne du travail bien fait et utile.
11: Et voilà ce travail bien fait et utile. Merci de nous en avoir parlé ce matin. Fleur, vous êtes maraîchère, interrogée dans ce papier de Famille Chrétienne. Merci beaucoup, Samuel Pruvot, d'avoir été avec nous ce matin. Je rappelle que vous êtes rédacteur en chef à l'hebdomadaire Famille Chrétienne.
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11: 8h29, la météo. Pas d'Éléonore Claude, mais je vais le faire. Ce matin, il fait frais dans le nord-est, entre 4 et 9 degrés et des brouillards fréquents. Les nuages bas restent plus tenaces sur l'ouest de la Bretagne et le nord de la Normandie. Partout ailleurs, le soleil s'impose, parfois voilé dans le nord-est. L'après-midi, le mercure grimpera jusqu'à 26 degrés dans le nord et 31 dans le sud. En revanche, les températures devraient brutalement chuter ce week-end. Dans un quart d'heure, vous retrouvez Guillaume Goubert pour la chronique culture, les histoires de l'art. h 30, direction Rome pour une nouvelle édition du journal de Radio Vatican présenté par Blandine Hugonnet.
14: Le pape poursuit sa convalescence après son opération au poumon. Depuis l'hôpital, il a remercié hier les participants à la semaine de travaux Vatican sur l'exhortation apostolique Amoris Laetitia qui fête ses 10 ans. Nous entendrons celui qui a coordonné le groupe d'experts lors de cette rencontre. En Turquie, l'opposition dénonce un nouveau coup de force du président Erdogan. Les autorités ont pris le contrôle hier du siège de la principale chaîne de télévision d'opposition du pays. Nous retrouverons notre correspondante à Ankara. Dans ce journal également, le haut commissariat aux réfugiés de l'ONU qui alerte sur les coupes drastiques et persistantes dans ses financements. Illustration au Tchad ce matin. Et puis à la une de notre dossier, retour sur le devant de la scène médiatique de l'ancien président congolais Joseph Kabila. Il a annoncé prendre la tête d'un nouveau mouvement politico-militaire pour renverser l'actuel chef de l'État Félix Tshisekedi. Analyse à la fin de ce journal.
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14: Bonjour, le pape a passé une deuxième nuit à l'hôpital Gemelli de Rome après son opération mardi pour lui retirer une tumeur cancéreuse au poumon. Selon les médecins, les résultats confirment une évolution post-opératoire normale pour Léon XIV qui a repris la marche dans sa chambre. Le souverain pontife qui a pu apprendre

0: pontificale de théologie Jean-Paul II pour les sciences du mariage et de la famille, et il a coordonné le groupe d'experts lors de la rencontre. On l'écoute.
1: Nous rentrons regonflés, nous avons l'espérance au cœur, mais en même temps nous allons raconter des bonnes expériences qui ont été partagées, des bonnes pratiques pastorales, et surtout ce message central que les familles sont au cœur de la pastorale des familles.
2: Aujourd'hui, quelle est la place de la famille dans la mission de l'Église ?
1: Alors, c'est d'abord une place qui est dans la vie ordinaire. Beaucoup ont insisté sur le fait que, mais surtout dans les régions où il y a peu de prêtres, où les paroisses ont des fragilités, en fait, les familles, parce qu'elles vivent dans le quotidien en vivant du sacrement du mariage, elles sont de vrais témoins pour les autres familles. On a beaucoup insisté sur le fait que, à une époque où il y a moins de candidats au mariage, ce sont les jeunes qui décident de se marier, ou même des personnes moins jeunes qui finalement se décident pour le mariage. Ce sont ces personnes-là qui témoignent de la beauté et de la grandeur du mariage.
0: Monseigneur Philippe Borden qui répondait aux questions d'Henri Moriba Camara. Pour retrouver toutes nos informations sur Amaurice Laetitia et les nouvelles de la santé du Saint-Père, bien sûr, une seule adresse, vaticannews.va. On apprend à l'instant par la salle de presse que le pape a passé une bonne nuit à l'hôpital. Il s'est levé et a pris son petit déjeuner. Plus d'informations, évidemment, dans nos prochaines éditions. Dans l'actualité internationale, direction la Turquie ce matin, où les autorités ont pris le contrôle hier du siège de la principale chaîne de télévision d'opposition, Halk TV, connue pour sa couverture critique du président turc. L'opération s'inscrit dans le cadre d'une enquête judiciaire contre les dirigeants de la chaîne, mais elle suscite l'indignation de l'opposition politique et des syndicats de journalistes qui voient le signe d'une nouvelle dérive autoritaire du pouvoir. À Ankara, les précisions d'Anne Andlauer.
3: Depuis que les autorités turques, par une décision de justice, ont pris le contrôle de Halk TV, les députés d'opposition se pressent dans les bureaux de la chaîne à Istanbul ou ici à Ankara. Suat Özcadaş est élu du parti Yeni, premier parti d'opposition. Pour lui, aucun doute possible, c'est le pouvoir politique, le président Recep Tayyip Erdogan, lui-même, qui a ordonné cette opération.
4: Ils ne veulent pas que la Turquie apprenne les vérités qui sont révélées sur cette chaîne. Alors ils utilisent la justice sous leur contrôle pour la faire taire. La démocratie en Turquie subit une attaque violente. Les journalistes, les intellectuels, les opposants sont sous pression constante et croissante. Notre pays est désormais parmi les pires du monde pour la liberté de la presse et la liberté de penser.
3: Une petite foule se rassemble sous les fenêtres de Halk TV. Mehmet Ali est avocat, téléspectateur de la chaîne, et il est très inquiet.
5: Ma première pensée quand j'ai appris la nouvelle, ça a été, après ça, qui sait s'il y aura encore des élections en Turquie. Si ce pouvoir se croit tout permis au point de prendre le contrôle de la première chaîne de télé, alors on est en train de devenir comme la Russie ou l'Azerbaïdjan, où il n'y a pas d'élections libres. C'est terrible.
3: Dans la foulée de la mise sous tutelle, les autorités ont décidé de bloquer l'accès à tous les comptes de Halk TV sur les réseaux sociaux, suivis par plus de 8,5 millions d'abonnés au total. À Ankara, Anne Andlauer pour Radio Vatican.
0: Les incendies qui ravagent depuis plusieurs semaines l'Indonésie ont des conséquences sur toute la région. Le Timor oriental annonce ce matin la fermeture pour 3 jours de toutes les écoles du pays en raison d'un air très dangereux pour la santé. La Malaisie et Singapour sont également touchés. Les camions ont commencé ce jeudi à circuler sur un nouveau pont entré en service entre la Chine et la Corée du Nord. L'ouvrage avait été achevé en 2014, mais son inauguration a été retardée, notamment en raison de l'absence de route de raccordement côté nord-coréen. Selon le premier ministre chinois, ce pont doit renforcer considérablement la coopération économique et resserrer les liens d'affection entre Pékin et Pyongyang. Donald Trump poursuit son offensive dans le domaine énergétique et le président américain a annoncé cette semaine que Taïwan investira 4,4 milliards de dollars dans le gazoduc Alaska LNG. Ce projet dans l'État situé au nord-ouest du Canada est évoqué depuis des décennies, mais en cette période de tension mondiale, le président américain entend bien le concrétiser. Gwendal Lavin.
6: Il faut remonter à l'administration Carter à la fin des années 70 pour trouver les premières traces du projet. L'objectif est de relier le nord de l'Alaska sur la côte arctique où se trouvent les champs gaziers au sud de l'État qui donne sur le Pacifique. 1300 km de gazoduc pour acheminer plus facilement du gaz naturel liquéfié vers 3 pays d'Asie, la Corée du Sud, le Japon et Taïwan. Le gain de temps serait immense. Aujourd'hui, les bateaux approvisionnant l'Asie partent de Houston où se trouvent les installations énergétiques américaines. Ils empruntent ensuite le canal de Panama. Durée moyenne de l'opération, 30 jours.

0: jours. Avec le gazoduc Alaska LNG, les bateaux mettraient 7 jours pour faire le trajet entre le sud de l'État et le Japon, par exemple. Mais c'est sur le plan financier que le bât blesse. Aucune des tentatives de développement du projet n'a été jugée commercialement viable pour l'instant. Les dernières projections rendues publiques chiffrent le gazoduc à 44 milliards de dollars pour exporter à terme 22 millions de tonnes de gaz naturel liquéfié par an. Gwendal Lavina, New York, Radio Vatican.
1: Le président ukrainien Volodymyr Zelensky était à Londres hier. Il a rappelé combien son pays comptait toujours sur le partenariat avec les États-Unis. Et même si, répondant à une question d'un journaliste, il a avoué s'être senti trahi, alors que son pays subit toujours le feu russe, que les civils sont délibérément visés et les infrastructures énergétiques pilonnées. L'Ukraine n'a pas reçu de renseignements américains ces derniers jours, l'aidant à prévenir des frappes russes. Et le réseau Starlink d'Elon Musk a été temporairement interrompu. Le HCR alerte sur les coupes drastiques et persistantes dans ses financements. Lundi dernier, le Haut-Commissariat de l'ONU pour les réfugiés mettait en garde à Genève contre le risque d'effondrement du système international de protection des demandeurs d'asile, mis en place à la sortie de la Seconde Guerre mondiale. Un récent rapport publié fin septembre souligne que près de 8,3 millions de réfugiés, de personnes déplacées, de force ou d'apatrides dans le monde, sont sur le point de perdre l'accès à une assistance vitale, manque de financement. Illustration concrète de l'impact sur le terrain ce matin au Tchad, où affluent des milliers de réfugiés qui fuient la guerre civile au Soudan. Sophie McGuinness est la représentante du HCR en France et auprès du Conseil de l'Europe.
2: C'est des réfugiés qui viennent de Soudan. On a des millions de personnes qui sont déplacées soit à l'intérieur du Soudan ou qui a franchi en frontière, par exemple comme le Tchad. Alors on a beaucoup des réfugiés qui sont actuellement au Tchad jusqu'à l'autre côté de la frontière. Et nous sommes présents là en tant qu'HCR, mais ce qu'on peut faire, c'est beaucoup impacté par le risque de financement qu'on a maintenant. Au Tchad, on a plus de 300 000 réfugiés qui font face à des retards de les procédures d'enregistrement. Et c'est important de savoir que l'enregistrement est nécessaire pour avoir des documents indispensables pour accéder aux services. Et ça expose les personnes qui n'ont pas l'enregistrement, qui n'ont pas les documents, à des risques, par exemple, de détention. Aussi à Tchad, on a presque 200 000 femmes et filles qui risquent de perdre l'accès au espace sûr et au programme de prévention d'abus. Ça, c'est les programmes qui sont en risque.
1: Sophie McGuinness du HCR en France, interrogée par Alexandra Sirgan. Le Kenya a annoncé avoir enregistré hier un deuxième cas du virus Ebola sur son sol. Une personne de 39 ans mise à l'isolement, mais pas de transmission à grande échelle, ont rassuré les autorités kenyanes. C'est un retour spectaculaire sur la scène politique du pays, celui de l'ancien président congolais Joseph Kabila. Lundi dernier, depuis Goma, il a officiellement pris la tête d'une nouvelle coalition, le Front pour la refondation de la nation, coalition qui rassemble les rebelles de l'Alliance Fleuve Congo et son bras armé, le M23, des miliciens armés soutenus par le Rwanda, avec pour objectif renverser l'actuel président Félix Tshisekedi, qui s'accroche au pouvoir et souhaite modifier la constitution afin d'exercer un troisième mandat consécutif. Si l'on est loin encore d'une marche sur Kinshasa, le retour dans le jeu politique de Joseph Kabila interroge. On en parle ce matin avec notre invité Thierry Vircoulon, spécialiste de la région des Grands Lacs à l'IFRI, l'Institut français des relations internationales.
3: Cette création du Front de la refondation de la nation qui succède à la FCM23 apparaît surtout comme une opération de marketing où on change le nom d'un produit mais qui est toujours le même. Le grand changement, c'est que Joseph Kabila se tenait à la marge ou à la périphérie de la FCM23, même si on le voyait apparaître avec des leaders de ce mouvement précédemment à plusieurs reprises et qu'il avait ses quartiers à Goma. Maintenant, la nouveauté, c'est qu'il assume le leadership de cette nouvelle rébellion. Leur objectif, c'est de chasser Tshisekedi du pouvoir. Et donc, c'est lui qui maintenant prend officiellement les rênes de la rébellion. Alors, il faut savoir évidemment qu'il a été condamné à mort par la justice congolaise et donc il n'a plus du tout de perspective politique au Congo. Et donc, c'est ça qui est la véritable motivation derrière le fait que Joseph Kabila sorte du bois. C'est pour entraver et bloquer cette opération de troisième mandat.
1: Voir Joseph Kabila revenir à la tête d'un mouvement armé qui dit qu'il n'hésitera pas d'ailleurs à renverser Tshisekedi par la force si besoin, qu'est-ce que cela augure pour la RDC aujourd'hui qui, on le sait, évidemment déjà n'en finit pas avec cette guerre, notamment dans l'est du pays? Est-ce qu'il faut s'attendre à plus de conflictualité?
3: Oui, on peut s'attendre en effet à plus de conflictualité. Bon, comme je le disais aussi, en même temps, le Front pour la refondation de la nation, c'est rien d'autre que l'AFC M23, donc, qui existait avant. Même objectif politique, même troupe. Donc on va voir si cette fois-ci ils arrivent à progresser sur le terrain. Il y a eu en septembre un certain nombre d'offensives faites par le M23 vers le sud, vers le sud Kivu, qui pour le moment ont été stoppées. Mais en effet, l'objectif affiché en tout cas par les leaders de cette nouvelle rébellion, c'est de prendre le pouvoir, de chasser Tshisekedi du pouvoir, donc d'aller à Kinshasa.
1: Pour le pouvoir congolais, pour Félix Tshisekedi, en quoi cette nouvelle formation signe-t-il un aveu d'échec? On sait que militairement, c'est déjà très compliqué pour les forces armées congolaises de reprendre le contrôle de certaines zones du nord et de l'est. Aujourd'hui, on a vraiment le sentiment que c'est Goma contre Kinshasa.
3: Oui, on sent bien que la question n'est pas celle de négociation, mais celle du rapport de force sur le terrain. Pour le moment, en effet, on voit que la situation est plutôt stable. Il y a eu, ça a été rapporté par la presse, la mort de mercenaires américains. Donc on voit que l'armée congolaise a un appui extérieur, mais pour le moment, ça ne signifie pas qu'elle va gagner cette guerre.
1: Joseph Kabila s'était fait discret depuis son retour au pays. Comment expliquer ce retour en force sur la scène politique?
3: Ce qui est étonnant, si vous voulez, c'est que justement, il fasse son comeback, alors qu'il a été justement honni par une bonne partie de l'opinion publique congolaise et qu'il a été poussé vers la sortie. Donc c'est ça qui est étonnant. Mais il le fait, son comeback, il le fait dans le cadre d'une rébellion armée soutenue par le Rwanda. Ce qui est très intéressant, c'est que Joseph Kabila, maintenant, a des cheveux blancs. C'est ça qui est intéressant parce que, comme je le disais, ça montre que l'histoire congolaise tourne en rond. Et que dans l'est de la RDC, on n'a pas avancé d'un iota depuis quasiment 30 ans.
1: Thierry Vircoulon, spécialiste de la République démocratique du Congo à l'IFRI à Paris, était ce matin l'invité de Radio Vatican.
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5: Il est 9h moins le quart sur RCF Notre-Dame. C'est Olivier Bonnel qui présentait le journal de Radio Vatican. À suivre dans 5 minutes la prière du matin. Mais d'abord les histoires de l'art. Et c'est avec vous, Guillaume Goubert. Bonjour Guillaume.
6: Bonjour Pierre-Hugues, bonjour à toutes et à tous.
5: Allez, on prend le train aujourd'hui. Vous nous emmenez à Bayonne.
6: Pour visiter un de ces musées de province que Paris regarde d'un peu trop haut et qui recèle pourtant d'incroyables richesses. Mmh. Aujourd'hui, il s'agit du musée Bonnat et le qui se trouve à Bayonne dans les Pyrénées-Atlantiques. Ce musée a rouvert ses portes il y a quelques mois, après plus d'une décennie de fermeture, en raison d'un projet d'agrandissement et de modernisation. Chantier incroyablement long, mais pour un résultat splendide.
5: Ah bah ça fait plaisir, ça valait le coup.
6: Oui, ça valait la peine. Les architectes de l'agence BLP et les muséographes ont fait un remarquable travail pour réinventer un bâtiment assez pompier de la fin du 19e siècle.
5: Alors comment ce musée se distingue-t-il d'autres musées à travers la France, Guillaume ?
6: C'est un musée de donateurs. Ces collections ont été constituées grâce à la générosité de plusieurs collectionneurs. Le premier et le principal d'entre eux fut Léon Bonnat. Cet homme né à Bayonne en 1833 et qui a vécu jusqu'en 1922 était un des peintres les plus célèbres de son temps. Il a gagné beaucoup d'argent, grâce à son pinceau, notamment comme portraitiste mondain. Et cet argent, il l'a utilisé pour constituer une impressionnante collection d'art couvrant un arc de temps très large. Je vais y revenir.
5: Alors que
6: Pardon. Il faut citer d'autres collections qui ont trouvé leur pérennité dans ce musée. Celle d'Antonin Persona, autre Bayonnais, talentueux photographe du début du XXe siècle, ami des impressionnistes dont il a acquis de belles toiles. La donation Paul Helleux, peintre de la Belle Époque, auteur d'un célèbre portrait de Marcel Proust sur son lit de mort. Dernier nom à citer, celui de Jacques Petitory, un homme décédé en 1992. Il aimait se définir comme un brocanteur. Il avait un stand au Puce de Saint-Ouen, mais c'était en fait un grand marchand d'art et un collectionneur qui a fait un très beau legs au musée.
5: Justement, j'étais impatient, Guillaume. Que voit-on dans ce musée ?
6: J'ai envie de dire le pire et le meilleur. Mais je force le trait pour me faire comprendre, car ce que j'appelle le pire mérite intérêt. Ce que peignait Léon Bonnat relevait d'un style que l'on appelle souvent pompier. Peinture très réaliste et très soignée, souvent de grand format. Je pense par exemple à un imposant portrait du cardinal Lavigerie. Ou d'un autre peintre, Émile Betzeler, on peut citer l'image d'un soldat blessé durant la guerre de 1870, abandonné dans un champ de neige. Le musée permet un exercice intéressant. Comparer pour un tableau l'esquisse et, si j'ose dire, le produit fini. Il s'agit de la lutte de Jacob avec l'ange peinte par Bonnat. L'esquisse pourrait être de Cézanne. Le tableau final, lui, brille de tous ses feux et des muscles des deux personnages.
5: Et le meilleur, quand même. Ce serait quoi, Guillaume ?
6: Léon Bonnat avait un goût très sûr en matière de peinture. Et grâce à lui, nous pouvons contempler de véritables chefs-d'œuvre. Je voudrais citer deux portraits du Gréco, en particulier celui du duc de Benavente, silhouette vêtue de noir sur fond noir, ce qui fait d'autant plus ressortir les mains, le visage et la dentelle qui les entourent. Je mentionnerai aussi un autoportrait de Goya, une baigneuse de Ingres, des petits formats de Rubens, Van Dyck ou Rembrandt et un fond de dessin extrêmement riche. C'est ce qui a fait dire à Pierre Rosenberg, ancien président du Louvre, figure tutélaire du monde français des musées, que le musée Bonnat est le constitue une collection sans équivalent entre Paris et Madrid.
5: Merci beaucoup Guillaume Goubert de nous avoir emmené parmi la collection ou les collections de ce musée de donateurs, donc à retrouver à Bayonne pour nos auditeurs qui nous écoutent sur la côte basque. Et ben voilà, même si RCF Notre-Dame n'a pas d'antenne sur la côte basque, mais un jour peut-être.
6: Ah bah, espérons bien.
5: Mais voilà, et bien on sait que certains auditeurs parfois ils vont en vacances. Merci Guillaume Goubert, à suivre sur RCF Notre-Dame, c'est la prière du matin.
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0: Il est 8h56 sur RCF Notre-Dame. Nous sommes le 15 octobre. Amblyne Poncignon, vous êtes avec nous. Aujourd'hui, nous fêtons Sainte Thérèse d'Avila, une sainte de feu passionnée, une mystique, une écrivaine hors pair. La première femme à recevoir le titre de docteur de l'Église, Amblyne.
1: Oui, Thérèse naît en 1515 à Avila, dans une famille de chevaliers castillans. Et dès sa toute petite enfance, elle montre une imagination débordante et un caractère affirmé. Elle possède une intelligence fine et vive. Et à 12 ans, elle perd sa mère et se laisse happer par la vie mondaine. Donc pour la protéger, son père l'envoie au couvent. D'abord, elle est révoltée et ensuite, elle choisit finalement à 20 ans la vie au Carmel.
0: Et pendant plusieurs décennies, plus de 20 ans, sa vie religieuse sera tiède, peu fervente et assez mondaine.
1: Jusqu'au jour où, face à une statue d'un Christ couvert de plaies, elle prend conscience en profondeur de la grandeur du don de Dieu. Sa vie en est transformée. Elle embrasse pleinement sa vocation avec toute son intelligence et tout son cœur. Et ainsi, elle est gratifiée par des révélations mystiques. Et en 1560, elle se sent appelée à lutter contre le relâchement général en Espagne et à ramener les carmélites à leur rigueur originelle.
0: Avec audace et détermination, elle sillonne les routes chaotiques de Castille et d'Andalousie. Elle fonde 16 autres couvents de carmélites déchaussés.
1: Mais Thérèse n'en demeure pas moins une grande contemplative. Elle témoigne de ses expériences spirituelles dans plusieurs ouvrages, dont le Livre de la vie, le Chemin de la perfection, mais aussi le fameux Château intérieur qui constitue un chef-d'œuvre de la littérature mystique. Et je vous propose, Pierre-Hugues, de terminer par la célèbre maxime de Sainte Thérèse d'Avila. « Nada te turbe, que rien ne te trouble. Nada te espante, que rien ne t'effraie. » Quien a Dios tiene, nada le falta. Celui qui a Dieu ne manque de rien. Solo Dios basta. Dieu seul suffit. »

0: on s'est laissé quelques notes de musique parce que ça fait du bien d'entendre ça et de se rappeler qu'à tout moment, au milieu de l'anxiété de ce monde, que rien ne te trouble, que rien ne t'effraie. Celui qui à Dieu ne manque de rien, Dieu seul suffit.
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5: Bonsoir Manon.
6: Bonsoir.
5: De quoi voulez-vous me parler?
6: En fait, j'aurais voulu témoigner de mes combats contre l'anorexie pour donner espoir et dire comment je m'en étais sortie. Ça m'est arrivé dessus comme ça d'un coup. Je ne savais pas comment m'exprimer.
5: Ouais, ouais, ça vous enferme.
6: Ouais.
5: Jusqu'au jour où vous allez faire une rencontre.
6: En fait, j'ai toujours eu cette petite lumière au fond de moi qui s'est dit un jour je m'en sortirai. Je l'ai toujours dit, même quand j'étais au plus bas.
5: Formidable.
0: Jeudi 15 octobre, nous fêtons aujourd'hui Sainte Thérèse d'Avila. Très bon début de journée. 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Il est précisément 9h et à la une, Éléonore Claude. Cet après-midi, pour la troisième fois, les lycéens et étudiants rencontreront le ministre de l'Éducation.
7: On attend des choses concrètes sur Parcoursup, le bâti scolaire, les emplois du temps, estiment les étudiants qui veulent s'adresser au ministre de l'Éducation, Édouard Geffray. À Aubagne, le collégien de 14 ans, auteur des tirs qui ont blessé un principal et une étudiante, est désormais placé en détention provisoire. Aujourd'hui, les députés adoptent la contribution française au budget de l'Union européenne. La France prévoit un versement de 30,9 milliards d'euros pour 2027.
0: À l'international, c'est l'Ukraine qui cristallise les tensions en Europe.
7: Donald Trump fait volte-face et signe un contrat pétrolier avec les Russes.
0: Dans 10 minutes, le débat du jour avec Clotilde Brossolet et Philippe Guibert. Que penser des annonces budgétaires de LFI par rapport à celles du RN ? Vous retrouverez Louis Dauphren.

0: Place au journal breton en compagnie de Benjamin Baillemont. Bonjour Benjamin.
1: Bonjour Pierruc, bonjour à tous. Au sommaire du journal de ce vendredi, de ce jeudi, à Saint-Aubin-du-Corps, Maine-et-Vilaine, les cours sont suspendus depuis 10 jours au lycée professionnel La Lande de la Rencontre, où un mouvement de solidarité s'organise autour d'un élève de terminale menacé d'expulsion d'initiative d'enseignants et de personnel de l'établissement. Et si elles arrêtaient vraiment de fonctionner, le secteur non lucratif de la santé et des solidarités veut rendre concrète cette question juste avant, juste jusqu'à la fin de semaine, l'organisation nationale met en avant la baisse des moyens accordés alors que la demande est en hausse, précision à suivre. Ce samedi, en parallèle de la mobilisation prévue à l'appel de collectifs citoyens, de gilets jaunes, de jeunes ou de syndicats, aussi lieu la journée mondiale du refus de la misère. La représentante briotine d'ATD Caramond nous en dit plus sur l'état de la pauvreté aujourd'hui sur le territoire dans un instant. Et du côté des prévisions météo, c'est une journée qui débute sous le brouillard avant un après-midi plus gris ce jeudi dans la région. À Saint-Aubin-du-Cormier, en Ille-et-Vilaine, des enseignants ont entamé la semaine dernière un blocus de leur établissement pour soutenir un de leurs élèves sous la menace d'une expulsion du territoire français. Ils sont réunis au sein du collectif Ensemble pour Vassiriki. C'est le prénom de ce jeune Ivoirien de 21 ans, scolarisé depuis 4 ans au lycée professionnel agricole La Lande de la Rencontre. Après un CAP jardinier paysagiste obtenu avec mention très bien, le jeune homme est actuellement inscrit en terminale. Un refus de séjour assorti d'une obligation de quitter le territoire français lui a été notifié le 31 juillet 2025. Ses recours en appel n'ont pas abouti. 16 500 personnes ont signé une pétition en ligne pour afficher leur solidarité. Et aujourd'hui même, une marche partira du lycée pour rejoindre la préfecture de Rennes. Maxime Le Chartier, le professeur principal de Vassiriki cette année, est là en cours depuis 5 ans.
2: Donc dès qu'on a eu l'information, en fait, il y a une mobilisation de l'équipe enseignante, donc de l'ensemble du corps éducatif, mais aussi des assistants d'éducation, personnels de région, des AESH. Et donc, on a commencé à se mobiliser lundi dernier en faisant donc un premier blocus du lycée. C'est un élève qui est sérieux, impliqué, dynamique, il n'a jamais eu de problème de comportement. C'est un élève qui a une promesse d'embauche que l'on a formé pendant 4 ans et demi. Et avant la fin même de son année de terminale, il lui est demandé de retourner dans un pays où il n'a plus aucune attache. C'est une décision qui paraît absurde et pas du tout dans le bon sens, en fait, de tout ce qui a pu être mené auprès de lui sur les 5 dernières années, quoi. Et donc, on attend qu'il y ait une réévaluation et surtout qu'il lui soit délivré un titre de séjour de la part de la préfecture.
1: S'agissant d'une situation individuelle, les services de l'État ne font pas de commentaires, précise la préfecture d'Ille-et-Vilaine. La situation de l'intéressé a fait l'objet d'examens rigoureux successifs par les juridictions administratives dont les décisions s'imposent à l'administration. Fin de citation. La présidente du réseau d'enseignement immersif en langue bretonne, Diouan, Anne-Sophie Bratz, a annoncé hier sa démission. La situation actuelle ne permet pas au bureau d'exercer ses responsabilités dans des conditions soutenables sur le long terme, et ce à différents niveaux, a-t-elle déclaré pour justifier sa décision. Elle quittera officiellement ses fonctions le 19 octobre prochain, le temps pour le bureau d'élire une nouvelle personne à la présidence, mais aussi à certaines vice-présidences, notamment aux finances ou au premier degré actuellement vacant. La région continuera d'accompagner la fédération Diwon et de soutenir son engagement en faveur de l'enseignement immersif en breton, a pour sa part réagi le président de Région Bretagne, Loïc Chesnais-Girard. Il est 9h05 précisément, la suite du journal sur RCF en Bretagne. 1400 établissements, 250 000 personnes accompagnées, 70 000 salariés. C'est le poids du secteur non lucratif de la santé et des solidarités en Bretagne. Depuis lundi et jusqu'à la fin de semaine, la mobilisation nationale de ces associations pose une question. Et si on arrêtait vraiment de fonctionner? Une question posée alors que les aides baissent et les demandes augmentent. Élodie Ruérioche est directrice de l'Union des œuvres et organismes privés non lucratifs sanitaires et sociaux en Bretagne, l'URIOPS. Elle nous parle des actions sociales qui pourraient disparaître si ces associations ne fonctionnaient plus.
3: Très concrètement, des personnes âgées qui ne seraient plus en mesure d'être accueillies dans des établissements comme des EHPAD, ce seraient des personnes en situation de handicap qui finalement ne seraient plus accueillies dans des endroits spécialisés où elles peuvent trouver effectivement des réponses concrètes. Je pense par exemple aux personnes qui sont les plus en difficulté sociale, qui n'auraient plus de lieu refuge, pour être simplement hébergées parfois, pour avoir un toit, pour être accueillies dans leurs difficultés. Les femmes qui sont en difficulté, qui subissent des violences, effectivement, n'auraient plus ces associations pour venir en aide auprès d'elles. Les jeunes et les enfants qui sont là en ce moment accueillis par des associations de protection de l'enfance ou accompagnés par des associations de protection de l'enfance. Donc, ça touche finalement à ce qu'on appelle la cohésion sociale, très concrètement, les rapports qu'il y a au sein de la société dans toutes ces vulnérabilités.
1: Une pétition, et si nous arrêtions vraiment, est en ligne sur change.org. Si c'est l'argent qui permet à ces associations d'exister, le mouvement souhaite surtout mettre les solidarités au centre des décisions politiques et sociétales à venir. 5 nuits pour 3 familles, c'est ce qu'a obtenu le collectif en lutte avec les sans-papiers en Saint-Brieuc suite à son occupation de la scène nationale de la passerelle puis de la maison départementale des associations mardi dernier. Des nuitées prises en charge par le département des Côtes-d'Armor pour ces familles qui avaient jusqu'alors droit au dispositif d'aide à l'hébergement de l'État. La collectivité départementale a regretté les conditions d'évacuation par la police des lieux occupés et a annoncé avoir engagé, je cite, un contentieux auprès de l'État pour demander le remboursement de frais d'hébergement pour des familles étrangères mises à la rue. Je vous l'annonçais dans les titres, ce samedi 17 octobre aura lieu la journée mondiale du refus de la misère, un événement né en 1987 et reconnu par l'ONU en 92 grâce à l'action du mouvement ATD Carmonde qui organise pour l'occasion divers événements dans la région, une journée pour donner la parole aux personnes qui vivent dans la misère, sensibiliser le grand public et les responsables politiques ou encore impulser un mouvement plus large tout le reste de l'année contre la pauvreté. Mais alors, quel est l'état de la misère dans la région, empire-t-elle au fur et à mesure des années? Comment y faire face? Thérèse Le Gallio est responsable du mouvement ATD Carmonde à Saint-Brieuc dans les Côtes d'Armor.
4: Je ne suis pas sûre qu'elle empire parce que c'est depuis des années très très dur pour elle. Par contre, c'est le nombre de personnes qui tombent dans la précarité qui n'y étaient pas avant qui inquiète aussi. Loin de sortir de cette précarité, on sent plutôt qu'elle s'installe. Et certains cumulent la précarité plus que d'autres. Ceux qui ont déjà des parents qui étaient dans la précarité et qui n'en sortent pas. Ces familles ne sortent pas de la précarité. Et les migrants qui ont des situations très, très difficiles. Ces personnes se sentent regardées comme responsables de leurs difficultés. Elles se sentent humiliées par le regard qu'on porte sur elles. Et ça, c'est quelque chose qui est très, très dur. Donc, première chose, c'est changer le regard sur ces personnes. Si elles vivent des conditions difficiles, c'est pas parce que ce sont des incapables, des personnes qui n'ont pas de volonté, des personnes qui ne veulent pas se bouger. C'est d'abord parce qu'elles vivent dans des conditions qui sont insupportables.
1: Des rassemblements et rencontres sont organisés pour l'occasion dans la région ce samedi. À Saint-Brieuc, par exemple, place des droits de l'homme dès 11h30. À Brest, à la mairie, à 14h, salle des conférences. À Rennes, place d'Élysée dès 10h. Ou encore à Vannes, au square de la Bordonnée, à 16h. Et on termine avec les prévisions météo. Une très large partie de la région est ce matin sous la brume, à l'exception du littoral costamoricain et du nord Finistère. Les températures qui oscillent ce matin entre 15 et 17 degrés, 16 à Brest ou Rennes, 17 à Saint-Brieuc, à Vannes, à Lorient, à Quimper. Et en deuxième partie de journée, le brouillard va se lever pour laisser place à un temps plutôt dégagé si vous êtes en Ille-et-Vilaine un peu plus couvert partout ailleurs. Et un mercure en hausse qui grimpera par endroits jusqu'à 24 degrés, 18 à Brest, 19 à Lorient, 20 à Quimper et Saint-Brieuc, 21 à Vannes, 23 à Rennes.
5: Il est 9h10, merci à Pierre-Henri Paget qui faisait la réalisation de la matinale. Pierre-Henri qui reste derrière la vitre, puisque Louis Dauphren, la matinale se poursuit avec le débat du jour et puis le grand témoin. Tout à l'heure, vous recevrez un homme de choix.
6: Stéphane Bern.
5: Stéphane Bern.
6: Je vais le présenter dans quelques instants.
5: Ah bah pardon,
6: merci Pierre-Hugues.
5: Tu plantes le teasing. Alors
6: non, pas du tout. Au contraire, on est ravis de pouvoir échanger comme
5: ça. Est-ce que vous préférez les églises gothiques ou les églises romanes, Louis?
6: Faut-il choisir?
5: Bon, pas forcément.
6: Pas forcément, moi j'aime les deux.
5: Bon,
6: voilà. J'aime les deux. On va en parler. Ah oui, parce
5: demain matin, à 8h20, parce que Pauline de Préval sort un livre sur les églises gothiques, on en parlera aussi avec Constantin de Vergennes.
6: On sera ravis de l'avoir.
5: J'aime bien les églises romanes, mais les églises gothiques, c'est toujours magnifique.
6: Il y a une grosse opération, alors c'est justifié aussi le fait que Stéphane Bern soit avec nous tout à l'heure, c'est sur la basilique Saint-Denis, puisqu'il y aura une opération de la radio menée.
5: Dimanche prochain.
6: Dimanche, entre 16h et 18h, pour fêter le 60e anniversaire de. la basilique, pas la basilique,
5: du diocèse.
6: La basilique, diocèse, voilà, ça remonte à des temps immémoriaux.
5: Eh bien, tant qu'on est dans les anniversaires, Louis, je vous donne un petit
6: Ah non, ce
5: scoop.
6: N'est pas le mien.
5: Non, c'est pas le vôtre, mais c'est celui de Melchior Gormand, vous ne l'oublierez pas à 10h.
6: Ah, magnifique.
5: Très important,
6: je lui dirai.
5: Pour lui, alors je vous donne la mission. Hein.
6: Bon, il ne fait pas ses 62 ans.
5: Hein. Très bon débat, Louis.
6: À demain, Pierre-Hugues.
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6: 9h-10h et donc 9h40, comme nous le disions à l'instant, Stéphane Bern nous parlera à la fois de Saint-Denis, la Basilique, la Flèche, et puis de Mohamed VI, sur lequel il a écrit un ouvrage, une biographie, héritage et destin de la monarchie alaouite, puisque au Maroc, c'est l'une des plus anciennes monarchies du monde. Et comme c'est un spécialiste des familles royales, on verra un petit peu, une sorte de système un peu comparatif, lui qui connaît très bien ce milieu, ce que le Maroc peut nous apporter aussi. Ça fait partie de la réflexion tout à l'heure à partir de 9h40 avec Stéphane Bern, qui est un petit peu notre ministre de la Culture dans le cœur des Français, on va le dire comme ça. Mais d'ici là, le débat du jour, comme chaque matin.
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6: Je suis heureux d'accueillir Clotilde Brossolet et Philippe Guibert. Clotilde Brossolet, éditrice, éditorialiste, et qui a une émission sur notre antenne le vendredi, faut-il le préciser. Clotilde, bonjour.
8: Bonjour Louis.
6: Qui recevez-vous cette semaine ?
8: J'ai un trou. Si. Je reçois un communiste, ancien député, voilà, donc, et qui est très attaché à la culture chrétienne. Donc, ça, je pense, c'est un beau débat.
6: Et l'idée, c'est de lui faire parler de ?
8: Eh bien, je ne sais pas encore quel thème de la doctrine sociale de l'Église, je vais voir avec lui. Peut-être la question de l'enracinement. Voilà. Parce que ça m'a l'air d'être un homme enraciné, mais de façon différente de l'enracinement chrétien. Donc, ça peut être intéressant.
6: Puisque, faut-il le rappeler, votre angle, c'est quand même la doctrine sociale. C'est un peu ça.
8: Exactement.
6: Enfin, c'est même pas un peu, c'est totalement ça.
8: Et pour l'invité du week-end, j'aurai Gaël Brustier. Et nous ferons le bilan des primaires de la gauche.
6: Voilà, politologue Gaël Brustier aussi. On est content de l'avoir sur notre antenne. Donc c'est avec vous, Clotilde, le vendredi que vous êtes là.
8: Exactement, voilà. 14h30, incarnation.
6: On est content de vous avoir aussi ce matin dans le débat du jour avec Philippe Guibert, essayiste, ancien directeur du service d'information du gouvernement. Philippe, bonjour.
9: Bonjour, Louis.
6: Alors, c'est vrai que c'est un peu technique ce matin. Mais comme vous avez beaucoup de bagages, beaucoup de connaissances, et là je...
8: Moi, surtout sur ce sujet, moi, c'est mon grand sujet de prédilection.
6: Oui, parce qu'il y a un côté un peu budgétaire. Il y a quand même une info de dernière minute, c'est pas vraiment une surprise, mais c'est quand même une info très importante, c'est que la flambée des coûts d'emprunt de la France et l'ampleur de sa dette peuvent avoir donc évidemment un effet déstabilisateur sur la zone euro, ça c'est ce que disent des experts, mais ce qui est dit aussi, c'est qu'il ne va pas falloir trop compter sur la BCE pour avoir un filet de sécurité si jamais notre budget dérape. On sait déjà que notre dette risque de déraper, et la BCE prévient, attention, la question se passe d'abord en France, c'est à la France d'abord de regarder son propre fonctionnement, sa propre manière de gouverner, avant de compter sur ses partenaires européens. Donc c'est déjà un message qui est envoyé aux institutions françaises et à celui qui sera élu en avril prochain.
9: À qui on souhaite bonne chance.
6: Ouais, à qui on souhaite bonne chance.
9: Et à nous aussi.
6: Ce n'est pas très rassurant, Philippe.
9: Ben non, mais enfin, on n'est pas complètement surpris non plus. Enfin, ouais. Il faut quand même regarder les choses en face. On a très, très, très laborieusement réussi à faire adopter, enfin, Sébastien Lecornu, a réussi à faire adopter un budget pour 2026, et dès le mois de septembre, ou même le mois d'août, il annonçait que le déficit prévu au moment de l'adoption de ce budget, qui devait être de 5%, avait dérapé à 5,4%. Alors beaucoup du fait de la guerre en Iran et de toutes ses conséquences indirectes. Mais il est bien évident que nous sommes déjà le pays de l'euro, le grand pays de l'euro le plus endetté. Nous sommes celui qui a le plus gros déficit public. Donc si on n'arrive même pas à tenir...
6: Et qu'on ne respecte rien, en fait, des règles que nous avons nous-mêmes édictées.
9: Oui, bien sûr. Mais là, c'est le moment de vérité pour le pays. Nous sommes face à nos contradictions. Nous voulons avoir un État social très généreux. Nous voulons avoir une défense nationale la meilleure d'Europe. Nous voulons avoir plein de choses. On a les pensions de retraite les plus élevées en pouvoir d'achat, en niveau de vie de l'Union européenne. On a une sécu qui est parmi les plus généreuses. On a beaucoup de gratuité dans beaucoup de choses. Bon, il y a un moment, et dans le même temps, on n'a pas de production de richesse parce qu'on expérimente quasiment la croissance zéro ces dernières années. Et donc... compte tenu d'un tas de phénomènes de vieillissement démographique qui renchérit toute une série de dépenses, sans création de richesse, on ne peut pas y arriver. Donc là, on est face à nos contradictions. Et d'une certaine manière, la présidentielle de 2027 apportera une réponse, bonne ou mauvaise, je ne sais pas, mais apportera une réponse à ces contradictions. Et donc on paiera l'addition d'une façon ou d'une autre à un moment ou à un autre.
6: Alors la question, Philippe Guibert et Clotilde Brosselet, Clotilde, c'est que la BCE nous dit d'abord de regarder, de faire le ménage chez nous avant d'aller compter sur l'aide des autres. Mais personne ne semble vouloir faire le ménage.
8: Exactement, mais quand même, il y a à la fois
6: si vous en doutez,
8: un contexte.
6: Philippe réagira après vous.
8: Il y a à la fois un contexte international qui n'est pas en faveur d'une réduction de la dette, et l'ensemble des pays, on va dire, d'économie libérale sont en difficulté, même l'ensemble des pays. Ça, c'est une chose. Mais il y a quand même, et je crois que Christine Lagarde a raison, il y a quand même une spécificité française qui doit être réglée, avec un double handicap. C'est-à-dire qu'on a un taux d'endettement qui fait partie des meilleurs du monde, un taux d'endettement, mais on a aussi un taux d'imposition qui est dans les meilleurs du monde. Donc, de toute façon, on a ce handicap avec une dette, un taux d'imposition extrêmement élevé, donc des dépenses. Il n'y a pas besoin de faire beaucoup d'économies pour comprendre qu'on a un problème de dépenses. Des dépenses qui ne cessent d'augmenter, certes en raison du contexte international, mais pas que. Il y a eu aussi une baisse des recettes, on peut y revenir par la suite. Nous ne sommes pas dans la situation de la Grèce avant qu'elle soit mise sous tutelle, parce que la France a un historique auprès des marchés financiers et que la dette française reste pour les marchés financiers une dette encore aujourd'hui intéressante, mais il y a un double handicap. Et c'est ça en fait que signale Christine Lagarde. C'est que si nous étions dans cette difficulté-là avec une stabilité gouvernementale qui pourrait mettre en place, peut-être pas les bonnes mesures, mais en tout cas des mesures dans la durée.
6: Au moins un programme.
8: Il y a au moins un programme. Les marchés financiers sauraient où la France va d'un point de vue budgétaire. Le problème, c'est que là, il y a un budget qui est annoncé pour quelques mois, pour tenir jusqu'à la présidentielle, et puis au lendemain de la présidentielle, c'est un budget qui peut être révocable sur une grande partie de ses
6: postes. Mais encore, on n'est pas sûr, ça peut passer par ordonnance.
8: La présidentielle, tout peut changer. Donc c'est ça. Et donc, il faut déjà que le budget soit voté. Un budget qui, s'il est voté, serait provisoire. Et dans 6 mois, on ne sait pas à quelle sauce la dette va être de nouveau traitée. Et quand on voit les partis politiques commencent à sortir leurs programmes, il y a des programmes complètement délirants, d'autres plus...
6: On va en parler justement.
8: Voilà. Donc ça en fait, je pense discussion. Que c'est aussi ça, la question de la dette, c'est la question des marchés financiers qui nous prêtent et à quel taux ils nous prêtent. C'est aussi simple que ça.
6: On a un écart de 1 à 4 avec l'Allemagne. Mais donc voilà, on est déjà averti que...
8: Mais parce qu'on ne sait pas ce que la France, les marchés financiers ne comprennent pas, ne peuvent pas se projeter dans l'avenir. Et c'est toujours une question de confiance l'économie, la finance.
6: Philippe Guibert, comment expliquer en fait l'impéritie gouvernementale? Il y a comme une impéritie, une incurie de ceux qui sont normalement à la tête des choses, qui devraient voir, regarder loin. Comment ça se fait quand même, vous qui avez connu les arcanes de la politique?
9: Je crois que l'impéritie gouvernementale est une explication trop facile. Un gouvernement, un président est aussi le résultat dans sa politique des contradictions qu'il y a dans le pays et parmi les citoyens. Je trouve que c'est trop facile de dire c'est juste de la faute de ceux qui gouvernent.
6: Il y a bien un responsable.
9: C'est nous tous, Louis.
6: Je n'ai pas le sentiment d'être responsable de la dette, je n'ai pas le sentiment de beaucoup coûter à la société française.
9: Je vous donne quelques arguments.
6: En revanche, je cotise pas mal.
9: Quand nous connaissons comme les autres des crises, l'épidémie de la Covid l'inflation qui augmente fortement après le déclenchement de la guerre en Ukraine, avec une augmentation des prix qui était générale, nous sommes en France le pays qui dépensons le plus pour protéger les particuliers, nous tous, et les entreprises. Et si on regarde, alors on peut dire Macron avait qu'à en faire moins. Ok, très bien. Mais quand on regarde la position qui a été celle des oppositions à Emmanuel Macron, il voulait même en faire plus, en particulier le bouclier contre l'inflation après la guerre en Ukraine. Elle continue la guerre en Ukraine. La plupart des oppositions, RN en tête, voulaient en faire encore plus au bénéfice des ménages et du pouvoir d'achat. Et donc, la demande de la société française, la demande des citoyens, c'est que l'État fasse à des crises venues de l'extérieur à laquelle nous n'y sommes pour rien, ni l'épidémie de Covid, ni l'agression russe en Ukraine, nous n'y sommes pour rien. La réaction des Français à travers le représentant politique est de dire c'est à l'État de prendre en charge. Alors, ce qui n'empêche pas qu'Emmanuel Macron a commis des erreurs, à mon avis. une des plus grosses, à mon sens.
6: Donc vous estimez qu'il y a une demande sociale, en fait, qui est très forte.
9: Il y a une demande sociale qui fait que plus qu'ailleurs, dans les autres pays européens, quand on fait la comparaison, l'État est appelé à la rescousse de manière très importante pour venir faire face à des difficultés type Covid ou inflation. Et quand on sort du Covid et quand on sort de l'inflation, même si on n'en est pas totalement sorti et qu'elle repart de plus belle, on a beaucoup de difficultés à ce moment-là à se mettre d'accord sur des économies. Je pourrais citer plein d'exemples. Par rapport à l'inflation, les pensions de retraite ont été indexées de l'inflation. Ça a coûté 15 milliards d'euros en 2022-2023. Quand, au moment où ensuite il faut faire quelques économies parce qu'on a dépensé beaucoup d'argent, ne serait-ce que de désindexer pour partie les pensions de retraite, ça a fait tomber Michel Barnier en 2022 et ça fera peut-être tomber Sébastien Lecornu en 2026. Donc, et pourquoi ? Et quand vous regardez l'attitude des partis politiques, ils sont à fond contre ce dont on va parler ce matin en particulier. Et quand vous regardez les sondages, les Français sont très majoritairement contre. Donc, il y a un moment donné où le politique
6: est prisonnier, en fait, de sa demande.
9: Est prisonnier de sa demande. Alors, peut-être qu'on peut faire la critique à Emmanuel Macron de jamais avoir tenu le langage de vérité, d'avoir été trop loin dans le « quoi qu'il en coûte ». Et cette formule « quoi qu'il en coûte » était, à mon avis, très malheureuse. Donc, on peut faire des critiques à Emmanuel Macron. Et puis, on pourrait continuer les contradictions. Nous sommes schizophrènes par rapport à ça. On dit aujourd'hui, par exemple, les baisses de cotisations sociales pour les entreprises, ça coûte très cher. La gauche dit ça, LFI, dont on va parler tout à l'heure, dit ça. Ok, ça coûte effectivement très cher, c'est plus de 100 milliards d'euros. Mais pourquoi on a besoin de baisses de cotisations sociales? Parce qu'on a un État social qu'on finance donc avec des cotisations et de la CSG, entre autres, qui est plus élevé qu'ailleurs. Et donc, là aussi, nous sommes dans nos contradictions. Ou alors, à partir du moment où nous sommes dans des économies ouvertes, à l'intérieur d'un marché unique européen qui est régi par la libre concurrence. Et donc, nous sommes plein de contradictions que nous ne voulons pas résoudre, que nous ne voulons pas trancher dans un sens ou dans un autre, mais que nous ne voulons pas trancher. Bah, sauf que c'est le moment, voilà, nous vivons le moment.
6: Il y a un moment où il va falloir le faire.
9: Ou alors, au bout de ces contradictions.
6: Voilà, ou alors, justement, on se défausse sur un tiers, type FMI, type BCE.
9: Ah oui, mais là, ça sera beaucoup plus méchant.
6: Oui, mais ça permet de ne pas prendre ses responsabilités.
9: Ah oui, mais là, on va souffrir. Hein.
8: Là, on meurt on a faim, hein, très faim. Ouais. Regardons la Grèce. Non, je suis tout à fait d'accord avec ce que dit Philippe, c'est-à-dire qu'au moment du quoi qu'il en coûte, du plan de relance, il n'y a pas quand même beaucoup de voix au moment de la crise sanitaire pour s'insurger en disant combien ça va nous coûter. Et ah non, c'est pas raisonnable. Il y a eu quelques voix qui était un peu ce qui empêchait de tourner en rond. Mais c'était quand même les pas drôles de la bande. Tout le monde était bien content de ce quoi qu'il en coûte. Pareil pour le bouclier tarifaire. Moi, je pense que là où il y a une responsabilité de l'État, et c'est pas que le quinquennat d'Emmanuel Macron, mais ces deux quinquennats-là, mais c'est quand même qu'il y a une habitude qu'on a prise, qui a été d'emprunter au moment où les taux d'intérêt étaient faibles. Et que ça, il y a quand même cette... comme si les taux d'intérêt allaient rester faibles à vie. C'est quand même logique, quand ça baisse, à un moment, il faut que ça ne baisse pas plus bas et ça commence à remonter. Donc déjà, il y a, je pense, quand même une manière de penser le budget qui est fondé sur la dette. La dette, c'est quand même le premier poste budgétaire pour la France. C'est les intérêts, c'est-à-dire le quotidien de la dette, pas la baisse de la dette, le quotidien. Ce que celle nous coûte tous les jours, nous coûte plus que l'éducation nationale. Avec la période de la crève des lycéens, c'est intéressant quand même de repositionner les choses. Donc, mais il manque aussi ces questions, des questions structurelles. Sur la question de l'énergie, on sait que si on revoyait notre système de tarification énergétique, notamment sur la question électrique, on pourrait avoir une baisse des prix et s'épargner ce bouclier tarifaire. Mais c'est comme si...
6: Bah normalement, l'énergie, on l'a pas cher.
8: Et normalement, on devrait l'avoir pas cher, mais elle nous coûte plus cher que ce qu'elle devrait, pour des raisons de tarification avec l'Union européenne et tout ça, c'est assez compliqué. Mais ce qui est intéressant, quand même, je trouve, c'est que finalement, on fait des boucliers tarifaires plutôt de penser, de repenser structurellement les choses. Et puis, il y a un allègement d'impôts que je trouve absolument absurde, qui a été la suppression de la taxe d'habitation.
9: Alors
8: qui
9: ça, est pour c'est moi, un bon exemple. Aussi.
8: C'est quand même pour moi... le clientélisme pur, c'est à la veille d'une élection, ça permet quand même de revaloriser l'opinion publique, l'électorat d'Emmanuel Macron. Mais qu'est-ce que ça signifie? On supprime un impôt, on ne le compense pas par d'autres recettes. Argent magique. Et en plus, ça empêche les collectivités locales, à qui on demande maintenant de faire des économies, elles perdent leur indépendance, leur autonomie de financement. Et c'est l'État qui fait des dotations. Donc en fait, on voit bien qu'il y a eu aussi des décisions qui sont absurdes sur le papier, mais qui, au moment où elles ont été prises, permettait quand même de flatter l'opinion publique.
6: Maintenant, il y a les collectivités locales qui dépensent aussi l'argent. Ça a été aussi les pourvoyeuses d'augmentation d'impôts. Ça a été colossal hein, sur la décentralisation. Parce qu'on a donné des compétences sans les budgets. Alors, elles ont augmenté les impôts beaucoup.
8: Voilà. Mais c'est-à-dire qu'il y a peut-être une autre manière de réguler la dépense publique des collectivités locales que de leur reprendre leur système de fonctionnement d'indépendant.
9: Non, là, je trouve que la taxe d'habitation est un très bon exemple de notre schizophrénie. Pendant des années, là je vous parle en tant qu'ancien directeur du service d'information du gouvernement qui fait beaucoup de sondages, la taxe d'habitation était un des impôts, si ce n'est l'impôt, on met à part les taxes sur l'essence, les plus détestés des Français. La demande de suppression de la taxe d'habitation était majeure, à tel point que c'est Emmanuel Macron qui l'a fait, effectivement, qui a supprimé cette taxe. Mais je me souviens que dans pas mal de programmes de partis politiques, toutes tendances confondues, cette histoire de taxe d'habitation revenait de façon très récurrente, parce que, avec la redevance télé d'ailleurs, qu'il a supprimée par la même occasion, c'était vraiment les impôts les plus détestés des Français. Il l'a fait, avec des modalités qu'on peut certainement critiquer. Et aujourd'hui, on en est à se dire, mais finalement, c'était peut-être une erreur. Et les mêmes, je ne parle pas de vous, Clotilde, hein, les mêmes qui hurlaient contre la taxe d'habitation, aujourd'hui disent, mais il faudrait rétablir la taxe d'habitation, qui était par ailleurs, entre parenthèses, un des impôts les plus... un des impôts les plus injustes de la fiscalité française, qui n'en manque pas. Et donc, il était très mal foutu, cet impôt.
6: Pourquoi était-ce injuste ?
9: Ben parce qu'il pénalisait surtout les ménages qui avaient des communes pauvres et qui n'avaient pas forcément des logements très importants, mais dont les mairies et autres collectivités étaient obligées d'augmenter le taux de façon importante, alors qu'à Paris, par exemple, où les logements sont souvent plus grands, la taxe d'habitation était très basse. Donc elle était très basse dans les villes.
6: Mais du coup, ça reporte sur la taxe foncière et c'est les propriétaires qui payent.
9: Exactement, c'est une forme
6: d'injustice aussi, parce que c'est les propriétaires qui entretiennent leurs biens qui se retrouvent taxés
9: Il était socialement très injuste, la taxe d'habitation telle qu'elle était conçue était extrêmement injuste.
8: Mais plutôt que repenser la taxe d'habitation, finalement on a quand même gouverné à l'opinion publique à coup de sondage.
9: Mais c'est pour ça qu'on est en pleine schizophrénie, c'est-à-dire qu'on gouverne à l'opinion publique, mais en même temps l'opinion publique, ça s'appelle les électeurs qui votent à la fin.
6: On est là pour en parler justement.
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6: Clotilde Brossolet, Philippe Guibert, il y a deux partis politiques dont on attend qu'ils soient présents, peut-être, je n'anticipe pas sur les urnes, évidemment, vous doutez bien que c'est le RN et la France Insoumise, qui ont déjà présenté des contre-budgets. Alors c'est ça qui est intéressant, on attend un petit peu comment les choses... Alors il y a Édouard Philippe aussi qui a déjà énoncé des mesures. Mais je voulais focaliser un petit peu ce matin parce que les économistes ont regardé du côté des propositions. Alors le RN, c'était plutôt la semaine dernière, puis LFI a proposé des choses plus récemment. Donc les propositions de LFI pour remettre de l'ordre dans les comptes publics en cas de victoire à la présidentielle sont jugées peu détaillées et optimistes par des économistes. Alors peut-être que c'est une façon euphémisée de dire que ce n'est pas très sérieux, pour qui les recettes fiscales envisagées semblent notamment surestimées. Et puis du côté des RN, c'est le contre-budget de Marine Le Pen promet d'alléger le poids de la dette grâce à des économies extrêmement fragiles et discutables, selon donc ces mêmes économistes, et à une croissance qui accélérerait malgré des mesures d'austérité. Un pari jugé difficilement tenable. Finalement, les deux pôles de la vie politique française se retrouvent à peu près... Alors vous allez détailler ça parce que vous y connaissez mieux que moi. Se retrouvent à peu près sous le feu des mêmes critiques. Est-ce qu'on peut dire ça comme ça ? Mais est-ce qu'on les critique exactement sur le même plan ? Philippe, Clotilde. Philippe, vous voulez commencer ?
9: Ils ont une divergence apparemment majeure. C'est-à-dire que le RN, quand on regarde son programme, a un programme de baisse drastique des dépenses et un certain nombre de baisses d'impôts, notamment sur la TVA, qui sont extrêmement coûteuses. Et puis à l'inverse, du côté de LFI, qui a fait part de ses propositions hier, là vous avez tout le contraire, vous avez une augmentation massive d'impôts et une augmentation massive des dépenses. Comme les impôts sont prévus un peu plus hauts que les dépenses, 106 milliards pour 80 milliards de dépenses, 106 milliards d'impôts. Hein. Jean-Luc Mélenchon dit la différence, ça fait 25 milliards et c'est la baisse de déficit qu'on propose. Donc apparemment, vous avez une opposition complète entre un programme, disons de droite, qui fait de la baisse des dépenses et de la baisse des impôts, et un programme caricaturellement de gauche qui fait une augmentation massive et de dépenses, mais encore plus d'impôts. Derrière ça, vous avez un point commun, implicite, qui n'est pas dit entre les deux, qui est aucun de cette partie ne demande le moindre effort sur l'État social, dont on parlait à l'instant. C'est-à-dire que RN, comme LFI, n'envisage pas de demander le moindre effort aux retraités ou aux assurés sociaux de la Sécu. Pas le moindre. Ils veulent préserver l'État social et eux considèrent qu'ils vont relancer l'économie. Alors, Madame Le Pen parle de la baisse de TVA sur les carburants, sur les produits de première nécessité. Et M. Mélenchon part l'augmentation des dépenses de prestations sociales, d'aide sociale, de façon absolument massive. Donc, derrière leur divergence, il y a quand même un point commun, c'est que ils ne veulent pas toucher à l'État social, ils ne veulent pas...
6: Parce que c'est la garantie de ne pas être élu. Si vous touchez à l'État social en France, non ?
9: C'est ce qu'ils pensent, c'est ce qu'ils pensent. On verra.
6: Est-ce que c'est électoraliste ? Et ils se disent, en fait, de toute façon, je serais bien obligé d'y toucher, mais là, à l'heure où on est, je ne peux pas émettre le moindre signal sur ce point-là.
9: C'est sans doute le calcul qu'ils font, et puis ça va de pair avec leur discours populiste. C'est-à-dire que c'est pas de la faute des Français... C'est de la faute alors de bouc émissaire. Madame Le Pen, c'est l'Union européenne. C'est les immigrés.

0: c'est absolument considérable. Donc, on ne fait rien payer à la généralité des Français et on choisit des boucs émissaires qui, eux, vont régler la note.
1: Qui sont moins nombreux que les votants présumés,
0: qui sont
1: évidemment.
0: Des petites minorités.
2: C'est ça. Ce qui est intéressant, on a deux partis politiques qui ont souvent été pointés du doigt pour la fragilité de leur programme économique. Et là, tous les deux, assez tôt dans la campagne, alors il y a le contexte de la discussion du budget qui favorise ça, ils viennent avec leur programme économique, notamment sur la question budgétaire. Et ce qui est intéressant, c'est que finalement, tous les deux se retrouvent un peu coincés dans leurs propres difficultés. C'est-à-dire que LFI, c'est un programme budgétaire profondément idéologique, il faut taper sur le grand capital. Il parle même de l'expression de Jean-Luc Mélenchon, c'est « quand on tond un fonds européen », il n'y a pas de problème, on tond. Il faut tondre les riches, quoi. Voilà, l'expression de Jean-Luc Mélenchon est assez claire. Alors évidemment, c'est idéologique, donc d'un État fort, autoritaire, qui prend dans la caisse. Et en apparence, le programme du Rassemblement National pourrait paraître plus raisonnable, parce qu'on touche un peu à la dépense, on touche un peu aux recettes. Mais si on regarde, il n'y a pas plus de crédibilité pour deux raisons. La première, c'est que le sujet, c'est l'immigration, il faut changer la Constitution. Ben, quand on n'est pas majoritaire des deux côtés, Philippe l'a déjà bien expliqué samedi à cette antenne, en fait, c'est pas possible. Et puis l'Union européenne, baisser notre budget, notre participation, notre contribution à l'Union européenne. Mais il faudrait que les autres pays soient d'accord. Donc de toute façon,
1: il faut l'accord des autres pays pour baisser sa cotisation.
0: Bah oui, parce que sinon...
2: Tout le monde arrête de payer du jour au lendemain.
1: La règle à l'unanimité ou pas hein? Pour baisser le budget.
0: Là, je sais pas exactement, mais en tout état de cause, c'est la règle de
2: calcul.
0: C'est
2: pas Donald Trump à l'ONU, qui s'arrête du jour au lendemain.
1: Oui, on se doute, c'est comme un syndic de copropriété.
0: C'est exactement le même principe.
1: Mais c'est sur la question de l'unanimité que je me posais. Voilà, savoir
2: et,
1: si.
2: Et finalement, il n'y a pas plus de raison d'un côté comme de l'autre. Il y a du brouillon d'un côté et de l'idéologie, à mon avis, de l'autre.
1: Le RN ne s'attaque pas aux ultra-riches.
2: Non, le RN ne s'attaque pas aux ultra-riches. On peut peut-être y voir l'influence un certain temps des équipes de ce terrain auprès de Jordan Bardella et puis l'influence d'Éric Ciotti. Parce que le RN quand même s'est rapproché ces derniers mois. Enfin, les grands patrons se sont rapprochés ces derniers mois du RN. Donc il y a peut-être cette sensibilité-là. Mais c'est pas... comment dire ? L'idée reste quand même un État extrêmement providentiel, où tout passe par la centralité de l'État. Je ne suis pas sûre que ce soit un État très libéral qui nous s'est dessiné là par...
1: Est-ce qu'on gagne l'élection en séduisant nécessairement les chefs d'entreprise, les patrons? Est-ce qu'il y a une concurrence pour obtenir une forme d'adoubement de la part de ces milieux d'affaires? Il semblerait... Alors je ne sais pas, je peux pas en juger, mais
0: ça
1: en tout cas, on a vu Jordan Bardella à HEC par exemple, ou dans des circonstances où il était envoyé, semble-t-il, pour essayer de parler au patronat. Il semble que ce soit plus facile quand même du côté du RN que du côté de LFI.
0: Clairement, le RN a fait plus de pas vers le patronat, ce qui explique, comme le disait Clotilde, qu'il prévoit une petite taxe sur les riches, mais toute petite. Elle est plus symbolique qu'autre chose.
2: Et c'est pas dans l'ADN du RN d'être antilibéral contre le monde de l'entreprise. Ah. C'est quand même plutôt... Alors, contre le monde de l'entreprise, peut-être contre les grands groupes, en tout cas une difficulté à comprendre ce monde économique. C'est quand même le monde de la petite entreprise. Le LFI n'a jamais défendu les patrons de PME.
0: Il y avait vous avez raison sur Jean-Marie.
2: Une forme de poujadisme.
0: Jean-Marie Le Pen, c'était complètement ça. C'est-à-dire que dans les années 80-90, il tenait un discours très libéral, exactement comme vous avez décrit.
1: Régagnant.
0: Pratiquement régagnant.
1: Il faut que l'État descende de mon dos et retire sa main de ma poche.
0: Voilà. Avec Marine Le Pen, il y a eu un virage social, même. Et c'est ce qu'a fait sa spécificité. Dans l'évolution du RN, on parle beaucoup de l'évolution sur l'antisémitisme, en tout cas dans le discours officiel. Mais il y a eu un deuxième virage très important de Marine Le Pen, qu'elle a tenu un discours beaucoup plus social. D'où des critiques un peu caricaturales qui lui sont faites par Éric Zemmour en disant « elle est socialiste, elle n'est pas de droite ».
2: Ce qui fait comme du RN un parti d'abord du monde populaire, en fait.
0: Absolument.
2: Un parti ouvrier aussi. C'est le premier parti ouvrier de France.
0: De loin, oui, puisqu'il y a 50% dans les intentions de vote aujourd'hui. Il y a 50% des ouvriers dès le premier tour qui votent pour Marine Le Pen. Donc, Marine Le Pen a donné un virage antilibéral, beaucoup plus antilibéral que son père, au RN à partir des années 2010. Alors là, effectivement, vous avez raison, c'est que Jordan Bardella, sous l'influence de personnes que vous avez mentionnées, a été celui qui a

0: et raccommoder le RN avec les milieux patronaux. Et que beaucoup de milieux patronaux faisaient le pari que ça serait Jordan Bardella le candidat. Peut-être, j'aimais cette hypothèse de façon non polémique.
1: On n'est pas encore fixé, en fait. Hein, c'est à la fin de l'année pour Marine Le Pen.
0: Oui, enfin, je vois pas.
2: Mais
0: comment,
2: il faut aussi que Jordan Bardella poursuive sa lancée dans la campagne.
1: Ah, oui.
0: Oui,
2: ce qui n'est pas tout à fait gagné ces derniers jours.
0: Ce qui est la lancée de Jordan Bardella dans la campagne, pour l'instant, me paraît pas très nette.
2: Il a un petit boulet au pied, quand même.
0: Il a un gros boulet au pied.
1: Avec quoi, les écrits antisémites?
0: Oui, bien sûr.
2: Et surtout,
1: vous pensez que ça aura une influence? Moi, j'ai pas l'impression que ça va avoir beaucoup d'influence. Hein.
0: C'est des sujets à mèche lente.
1: C'est un peu. Ah oui?
0: C'est un peu
1: un pétard mouillé, moi, je trouve, là.
2: Veut dire qu'à un second tour, ça empêche de rassembler des... C'est-à-dire qu'au premier tour, c'est peut-être pas...
1: Médiatiquement parlant, c'est arrivé en même temps que les lycéens, déjà.
0: Oui, c'est ça. Il a eu beaucoup de chance.
2: Oui, mais ça dure.
0: Il a eu beaucoup de chance. Mais c'est surtout le mensonge. Je veux dire... C'est surtout le mensonge. C'est-à-dire qui va lui revenir en boomerang et qui fait que, à mon avis, il va être disqualifié pour Matignon. C'est surtout l'énormité du mensonge. C'est-à-dire qu'il aurait eu une autre stratégie de défense en disant, à 17-18 ans, oui, j'ai eu ces fréquentations, et j'étais sous influence, et j'ai écrit des énormités, mais depuis 15 ans, j'ai beaucoup évolué, et je vous explique pourquoi.
1: Ça aurait été meilleur, vous auriez conseillé ça en mots.
0: Ah oui, parce que sa défense ne tient pas une seconde, en réalité. Vous avez raison. Heureusement qu'il y a eu le mouvement des lycéens pour lui, hein, parce que les chaînes d'infos, et les radios, et les télés n'ont parlé que des lycéens. Mais sinon...
2: Il y a quand même un feuilletonnage. Ouais. Toutes les 2-3 jours, il y a un petit truc qui sort. Hein, quand même, les mémoires...
0: Et quoi qu'on raconte sur Mediapart, les preuves avancées par Mediapart sont extrêmement solides. Et il faut vraiment construire un roman d'espionnage à la limite du complotisme pour imaginer que ça soit faux. Voilà, ça la réalité.
1: Philippe Guibert, Clotilde Brossolet, il nous reste à peu près 2 minutes. Un mot sur ce que pourrait proposer le centre face à ces deux programmes... Ces contre-budgets qui ont été énoncés par LFI et par le RN, est-ce qu'il y a un boulevard qui s'ouvre du coup au centre pour dire autre chose que ce que les deux pôles disent dans leurs excès respectifs?
2: Aucun ne m'a consulté, parce que je suis spécialiste du sujet, que tout le monde le sait bien, je blague, mais je pense quand même qu'il faut repenser notre état social à minima. C'est-à-dire, il n'est plus possible. C'est-à-dire, à partir du moment où on a un taux d'imposition qui est des plus élevés du monde, on va arrêter de continuer à taxer. Enfin, c'est plus possible. Il faut arrêter de taxer. Peut-être que déjà, moi, il y aurait moyen de réfléchir sur les frais de fonctionnement de l'État. Les frais de fonctionnement. Avant de faire des coupes franches extrêmement violentes dans la question sociale, dans une période de crise sociale, c'est peut-être pas évident, mais quand même, il y a des frais de fonctionnement. Et je trouve que c'est des choses faciles à dire, à budgéter, et personne n'en parle. Et moi, je trouve ça démoralisant.
1: Allez, il y a des choses à dire là-dessus pour vous, Philippe, pour conclure.
0: Bon, Édouard Philippe, lui, prend le parti, on verra s'il est gagnant ou perdant, d'être celui qui est le plus courageux. Puisque la retraite à 65 ans avec 45 ans de cotisation, à ma connaissance, dans l'ensemble des candidats, c'est la proposition la plus impopulaire, si j'ose dire. Donc lui, il fait le pari qu'en cohérence avec son personnage, il doit dire des choses dures. Pas forcément invraisemblables, mais dures, plus dures. Il fait ce pari, c'est les Français qui vont répondre à cette question. Quel type de discours il préfère? Est-ce qu'il préfère un discours de non pas de sang et de larmes, enfin d'efforts, ou est-ce qu'il préfère un discours qui reporte sur les autres?
2: Les rapports de la Cour des comptes sont pleins d'excellentes suggestions. Hein. Suffit de lire. Hein.
0: C'est vrai, il y en a un certain.
2: C'est brillant, hein, le travail de la Cour des comptes.
1: Merci à tous les deux. Merci Philippe Guibert et Clotilde Brossolet. Clotilde, chroniqueur, éditeur, et sur notre antenne avec l'émission Incarnation vendredi. À bientôt Clotilde et Philippe Guibert qui vient régulièrement.
0: Merci beaucoup.
1: Ce débat du jour. À bientôt à tous les deux.
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1: Stéphane Bern, dans le cœur des Français, est une sorte de super ministre de la culture, en tout cas le visage de la promotion du patrimoine et à travers lui de la longue histoire, celle qui nous unit. Cette longue histoire comprend plusieurs choses dont on va parler ce matin. Il y a les églises et les cathédrales. Alors il y a un écho direct pour nous, c'est que dimanche, le diocèse de Saint-Denis fête ses 60 ans, érigé qu'il fut en octobre 1966 par le pape Paul VI, en même temps que la création du département de la Seine-Saint-Denis. Une journée festive dont nous nous ferons l'écho en cette semaine missionnaire mondiale organisée par les OPM, notre partenaire. Et donc de 16h à 18h, Étienne Pépin et Madeleine Vatel seront sur place dimanche à la basilique Saint-Denis pour vous faire vivre cet anniversaire. Et puis la longue histoire, c'est aussi celle du Maroc, s'il en est. La monarchie alaouite à laquelle Stéphane Bern s'intéresse au travers d'une biographie de Mohamed VI. Les deux événements n'ont rien à voir, vous l'avez compris. Mais sait-on jamais, peut-être qu'entre la France, celle de la flèche de la basilique Saint-Denis, et puis celle du commandeur des croyants, celle de cette longue monarchie qu'est le Maroc, il y a peut-être des points communs pour le spécialiste des familles royales. Bonjour Stéphane Bern.
6: Bonjour Louis, bonjour à tous et merci de m'accueillir.
1: Merci d'avoir accepté notre invitation. Je voulais d'abord avoir votre point de vue sur la manière dont les choses s'organisent pour la défense du patrimoine autour de l'association Suivez la Flèche, dont vous avez la responsabilité maintenant.
6: Absolument. Écoutez, j'étais justement à Saint-Denis avant-hier pour prendre un café d'abord avec l'évêque, Monseigneur Guillet, qui est un homme d'ouverture, un homme que j'apprends à aimer de plus en plus. Et vous avez raison, il faut célébrer ce 60e anniversaire. Et donc on a fait le point sur tout ce qui est à faire. On essaie de trouver les fonds qu'il manque. Il manque environ 4 millions. Pour boucler le budget du remontage de la flèche. Et puis ensuite, ce qui est formidable dans ce projet, c'est qu'évidemment, on poursuit le geste des bâtisseurs de cathédrales, mais au-delà de ça, c'est un chantier d'avenir. C'est-à-dire qu'il y a beaucoup de jeunes dionysiens, et puis d'ailleurs de toute la région parisienne, qui viennent apprendre des métiers, les métiers du patrimoine, cette intelligence de la main avec des forgerons, des maçons, des tailleurs de pierre. Je voyais beaucoup de jeunes qui étaient justement sur le chantier de la fabrique de la flèche et qui étaient en train d'apprendre et d'aimer ces gestes millénaires, en quelque sorte. Et voilà, il y a toujours une émotion quand j'entre à la basilique de Saint-Denis, à la fois à cause des gisants. Donc c'est la basilique des rois morts et des jeunes qui en quelque sorte vont poursuivre ce geste millénaire. Et j'aime cette idée de la flèche qui va redonner de la verticalité à notre histoire et à Saint-Denis.
1: Stéphane Bern, 4 millions à trouver, ça sera sous quelle forme? Il y aura un loto?
6: Alors non, le loto du patrimoine, c'est pour le petit patrimoine qui est en danger et que j'essaye de sauver. À ce jour, la mission Berne a permis de récolter 400 millions d'euros et sauver ou en cours de sauvetage 1200 sites. Et d'ailleurs, il y a toujours des tickets de grattage en vente. Mais pour Saint-Denis, je vais aller voir des opérateurs privés, je vais aller voir des grandes fondations internationales et en essayant de les convaincre que c'est important. Alors on peut acheter des pierres, n'importe qui peut acheter, on peut mettre son nom sur une pierre, on peut acheter une gargouille, la pierre c'est entre 1000 et 5000 euros, la gargouille c'est 50 000, voilà, je vais essayer de convaincre un certain nombre de grands mécènes dans le monde de nous aider à boucler le budget.
1: Est-ce qu'il y a besoin, Stéphane Bern, d'un argumentaire pour les convaincre ?
6: Non, les gens comprennent très bien. Ce qui est difficile, j'essaye de leur montrer que Saint-Denis est une ville, c'est le département le plus jeune de France. Il y a là tout un travail à faire aussi pour réhabiliter ce département qui est sans doute l'un des plus jeunes, mais aussi l'un des plus pauvres. Et voilà, donc, et j'envoie un message au maire de Saint-Denis. Moi, je suis là pour faire œuvre utile. Je ne suis pas là pour entrer dans des querelles partisanes. Moi, la politique ne m'intéresse pas plus que ça. Ce qui m'intéresse, c'est de faire œuvre utile pour mon pays et de travailler pour l'histoire, travailler pour le temps long. C'est peut-être le point commun entre la basilique et le Maroc. C'est on travaille pour le temps long.
1: Alors encore un mot sur la basilique, Stéphane Bern, si vous le voulez bien. C'est juste pour savoir aujourd'hui qui doit piloter en fait un grand projet patrimonial national. Des élus locaux, apparemment ce n'est pas le cas puisque c'est vous qui avez été choisi figure nationale par rapport à un élu local. Vous estimez que ça c'est fondé, c'est l'objet en fait même de la défense du patrimoine d'avoir une vision nationale par une figure qui l'incarne ?
6: Non, je n'ai pas d'avis sur la question. Je trouve simplement que, si vous voulez, dans ce qui a été constitué, c'est-à-dire cette association qui est Suivez la Flèche, il y a un conseil d'administration et qui est porté par tous les départements qui financent, la grande région qui finance, le Grand Paris qui finance, la mairie de Saint-Denis donne le moins d'argent, finance pas du tout le projet. Et donc il y a un conseil d'administration. Ensuite, vous vous présentez à une élection, vous êtes élu. Moi qui, on m'accuse toujours d'être royaliste, ça m'amuse beaucoup, mais moi je suis pour les élections et je suis pour la démocratie, donc je me suis présenté, j'ai été élu à l'unanimité, je ne vais pas revenir là-dessus, mais le maire a présenté un recours, mais il ne s'est pas présenté à l'élection. Pourquoi voulez-vous qu'il devienne président d'une association si vous ne vous présentez pas à l'élection pour devenir maire, pour devenir président de cette association? Ce n'est pas automatique, vous voyez, ce n'est pas par la naissance ou par une magie, il faut se faire élire. Voilà, alors maintenant, moi je suis là pour mettre tout le monde ensemble, pour travailler. C'est les financeurs qui ont besoin d'une figure nationale, en tout cas quelqu'un qui peut assurer que l'argent sera bien utilisé.
1: Un dernier point, est-ce qu'il y a une jurisprudence Notre-Dame de Paris sur le fait que les travaux soient menés rapidement ?
6: Non, on prend le temps, on prend le temps de faire les travaux. Vous savez, c'est juste le remontage d'une flèche, comme vous le savez. Cette flèche a été démontée au 19e siècle parce qu'elle prenait l'eau, elle mettait en péril l'édifice tout entier. Et donc on remonte cette flèche, on lui redonne sa physionomie et on en fait un grand projet qui est un projet patrimonial, social, économique pour toute la région et pour tout le département de Seine-Saint-Denis. Donc on a prévu de terminer ce remontage de la flèche dans 2030, peut-être 2031. Donc on n'accélère pas comme à Notre-Dame.
1: C'est la longue histoire qui nous unit ce matin, Stéphane Bern, et on va pointer notre doigt, notre flèche, vers le Maroc à présent. Il y a 27 ans que Mohamed VI a succédé à Hassan II. Les relations entre la France et le Maroc sont bonnes, mais elles ne l'ont pas toujours été il y a quelques années. Il y avait eu quelques controverses autour des visas, autour du sentiment d'ingérence française, autour de l'affaire Pegasus et de soupçons d'espionnage. Il y a une biographie, j'allais dire, qui arrive un petit peu à point nommé, Stéphane Bern, aux éditions Albin Michel, Héritage et destin de la monarchie alaouite. Vous participez à cette bonne ambiance entre le royaume chérifien et la République française, sous l'égide d'un Emmanuel Macron qui a reconnu le Sahara occidental comme étant un précaré marocain ?
6: Alors écoutez, je me suis toujours intéressé à la monarchie alaouite. Je crois que je la fréquente, si je puis dire, depuis 1985, ayant assisté au mariage des sœurs du roi à partir de 1985. Donc je me suis toujours passionné pour cette dynastie, particulièrement des alaouites qui ont fait non seulement l'unité du royaume en agrégeant finalement toutes les communautés, et puis ensuite aller vers l'indépendance avec le règne de Mohamed V, qui a été le grand monarque qui a vraiment amené à l'indépendance en 1956. Alors c'est vrai qu'il y a un climat qui est très favorable. Je participe sans doute à préparer la visite d'État que va accomplir en France au mois de janvier, la troisième semaine, je crois, de janvier, le roi Mohamed VI. Mais vous savez qu'il y a pour la première fois un traité d'amitié va être signé avec un pays non européen. C'est une première, à la fois pour le Maroc, mais aussi pour la France. Et donc, voilà, le Premier ministre y était encore au mois de septembre pour mettre les derniers détails. Moi, ce que je trouve intéressant, et je l'ai vu parce que j'ai fait une signature avec les Marocains de Paris, les Marocains sont très attachés à la fois à la figure du roi, mais aussi à cette dynastie qui a fait l'unité du pays. Et voilà, donc je trouve que c'était bien de rendre hommage à cette histoire incroyable. C'est l'une des monarchies les plus anciennes. Alors pour revenir, et je sais à qui je parle avec vous, c'est que c'est une monarchie qui a aussi un fondement religieux. C'est-à-dire, on compare toujours la monarchie, on veut comparer la monarchie marocaine à une monarchie européenne comme espagnole, par exemple, mais pas du tout. Elle s'inspire davantage, pour moi, de la monarchie japonaise. Il y a une dimension sacrée. Le sacré est très présent. Le Amir al-Mumunin, c'est le
1: commandeur.
6: Le commandeur des croyants, le roi a un rôle spirituel autant que temporel. Et ça, c'est quelque chose qui me touche parce que il y a une dimension sacrée et cette monarchie, et oui, elle est sacrale comme l'était autrefois notre monarchie française d'ailleurs.
1: Pourtant, Stéphane Bern, en République, on a tendance à se méfier des théocraties. Est-ce que c'est Dieu qui dirige le Maroc et est-ce que c'est un régime qui est guidé en quelque sorte par une intention divine ?
6: Je ne crois pas que le roi prétende avoir une inspiration divine. Il est inspiré par la volonté de servir son peuple, avant tout. Même si on est croyant, on pense que tout pouvoir vient de Dieu. Et donc, même dans une république, eh bien, on peut considérer que c'est Dieu qui nous inspire. Maintenant, ce qui me touche avec lui, c'est qu'il travaille sur le temps long. Il s'exprime peu. Parce qu'il n'a pas d'échéance électorale. Vous savez, dans ce grand tohu-bohu, maintenant, les petites phrases, tout le monde s'exprime toute la journée. Lui, il donne des grandes lignes, des grandes indications sur l'avenir. Et d'ailleurs, depuis 2011, la nouvelle constitution marocaine prévoit que c'est le gouvernement. Et là, encore une fois, c'est une femme maintenant. Il l'a adoubée hier. Il a reçu Fatima Zahra El-Mansouri, qui est la première fois qu'il y a une femme qui dirige un gouvernement, une des premières femmes qui dirige un gouvernement arabo-musulman. Je trouve que c'est très intéressant ce qui est en train de se passer au Maroc. Alors, il a ouvert beaucoup de chantiers, le code de la famille, la réforme sociale, il y a encore des chantiers ouverts, on l'a vu avec ce qui s'est passé de façon dramatique avec la crise de Ceuta, et voilà, donc il a conscience de ça, il a fait un discours vendredi dernier où il a dit, maintenant ça suffit, arrêtez vos querelles partisanes, travaillez pour les Marocains.
1: Que pense Mohamed VI de la question migratoire ?
6: Justement, ses premiers mots ont été pour évoquer ces dizaines de morts, à la fois du côté marocain, mais aussi ceux qui sont morts en Espagne. Il a été très touché par cela. Ça, c'est sa première chose. C'est de la compassion par rapport aux jeunes qui sont décédés. Et puis ensuite, il faut essayer de comprendre ce qui s'est passé. Oui, il y a eu un appel d'air. Oui, il y a eu un mouvement sur les réseaux sociaux. Maintenant, on sait à peu près, et le gouvernement espagnol l'a reconnu, qu'il y a 70% de choses d'influence qui n'étaient de trolls, si vous voulez, de gens qui... Il y avait des influences néfastes qui ont fait cet appel d'air pour pousser des jeunes vers la frontière avec Ceuta. Mais pour autant, il a demandé au gouvernement marocain de mener maintenant une politique en faveur de la jeunesse. C'est pas normal qu'il n'y ait eu que 38% des votants. Les jeunes se sont détournés du pouvoir. Et pour autant, il reste attaché à la figure du roi. Donc il met tout son magistère moral et sa dimension sacrée dans la bataille pour réconcilier les jeunes avec la politique.
1: Stéphane Bern, quand on parle des monarchies en islam, la plupart du temps, on fait allusion aux monarchies du Golfe, l'Arabie Saoudite, ou bien le Qatar, etc. Tous ces états monarchiques pétrodollars. On cite assez peu le Maroc. Vous pensez que le laboratoire marocain peut avoir une influence sur les sociétés islamiques?
6: Mais de façon tout à fait incroyable. Ce qu'on oublie de dire, c'est... on imagine toujours le règne d'Hassan II, le père de Mohamed VI, comme on parle toujours des années de plomb. Mais cet homme a d'ailleurs, c'est avant tout préoccupé de faire régner le Maroc dans le monde. Et il a, pour les accords de paix, pour la paix au Proche-Orient, il a joué un rôle tout à fait essentiel. Mohamed VI, à la fois, s'intéresse évidemment à ce qui se passe à l'intérieur du Maroc et donne des progrès considérables ont été faits sur le plan social et économique. C'est la première puissance africaine aujourd'hui, devant l'Afrique du Sud. Mais en même temps, il y a ce rôle de commandeur des croyants qui influence tous les pays africains. Et je crois qu'il a montré la voie, notamment avec les accords d'Abraham. C'est-à-dire que le roi Mohamed VI a rappelé dans la nouvelle constitution que les Amazirs, la tradition, toutes les communautés sont présentes, y compris la communauté juive, et qu'il fallait réconcilier, au fond, toutes les communautés. Je pense qu'en signant les accords d'Abraham, qui ne plaisent pas à tout le monde, évidemment, je pense qu'il envoie un signal à toutes les monarchies du Golfe que peut-être il est temps d'avancer davantage vers la paix.
1: Il est facile d'être chrétien au Maroc ?
6: Je crois qu'il est plus facile d'être chrétien au Maroc que dans d'autres pays, et du Maghreb et des pays musulmans. Il y a une vraie prise de conscience collective. Il y a une cathédrale à Rabat. Je suis allé moi-même à des célébrations religieuses catholiques à Marrakech ou dans d'autres villes du Maroc, et en toute tolérance, toutes les communautés au Maroc vivent en parfaite, de façon tout à fait tolérante, ouverte et sympathique. C'est rare et c'est important de le souligner.
1: Dernière question, Stéphane Bern, est-ce que c'est un roi people ?
6: Je ne crois pas que ce soit un roi people. C'est un roi qui accepte volontiers, quand il se promène dans les rues de Paris, de faire des selfies et de il se prête. Je l'ai vu à Tétouan il y a quelques jours, où il était vraiment parmi la foule de ses supporters, si je puis dire. Mais c'est quelqu'un qui est dans l'ombre qui travaille. D'abord, on dit toujours au mari, il bouge beaucoup parce qu'il va d'une ville à l'autre. On dit que le vrai trône d'un roi est sur la selle de son cheval. C'est une monarchie qui doit rester nomade, aller de là où est le peuple. Et c'est pas quelqu'un qui aime s'exprimer. Et surtout dans un monde où tout le monde s'exprime tout le temps, moi le premier, et où, évidemment, toutes les petites phrases. Il reste un peu sur son magistère moral. Voilà.
1: Merci beaucoup Stéphane Bern d'avoir été les nôtres ce matin. Autour de Mohamed VI, héritage et destin de la monarchie à la 8. Aux éditions Albin Michel, je vous souhaite une excellente journée. À bientôt sur notre antenne. Bonjour Melchior Gormand.
7: Bonjour Louis, bonjour à toutes et tous. Dans un instant, c'est le début du 10-12. On va parler santé mentale et journée nationale de l'architecture. A tout de suite.
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0: Il est 10h sur RCF Notre-Dame, c'est le retour de l'info avec Éléonore Claude. Bonjour Éléonore.
1: Bonjour Melchior et joyeux anniversaire.
0: Merci, c'est très gentil. Le mouvement lycéen s'organise en vue de la mobilisation de samedi 17 octobre et sollicite une troisième audience avec le ministre de l'Éducation.
1: Une rencontre prévue à 17h30 avec Édouard Geffray. Depuis mardi dernier, le gouvernement comptabilise désormais 7950 gardes à vue. 85% concernent d'ailleurs des mineurs. 26 personnes ont également été placées en détention provisoire et plus de 900 policiers ont été blessés. Ce week-end, le mouvement est appelé à s'élargir. Quelques syndicats étudiants rejoindront les Gilets jaunes. Les agriculteurs pourraient également se lever en soutien. Placé en détention provisoire, le collégien de 14 ans qui a blessé par balle un principal et une enseignante à Aubagne avait prémédité son attaque. Le jeune garçon est accusé de tentative d'assassinat en relation avec une entreprise terroriste et association de malfaiteurs terroristes. Il a immédiatement reconnu les faits mais conteste avoir voulu tuer. Il admet avoir été influencé par une mouvance fascinée par les tueries de masse, la True Crime Community, la TCC. Il avait mûri son projet depuis des mois. À Caen, une enquête vient de s'ouvrir pour apologie du terrorisme et apologie de crimes contre l'humanité. En cause des vidéos publiées sur Snapchat le 8 octobre dernier, elles montrent trois personnes de dos portant des maillots siglés Mohamed Merah, Ben Laden et Hitler devant deux lycées de l'agglomération. Le préfet du Calvados annonce avoir saisi la justice, l'identification des personnes concernées, ayant d'ailleurs dégradé le lycée à coups de mortier, est toujours en cours. Et puis enfin, l'Élysée propose Pierre Copé pour succéder à Dominique Simonneau comme contrôleur général des lieux de privation de liberté. Retraité, ancien président de Vinci Autoroute, il préside depuis 2020 l'association Aurore qui est chargée de la réinsertion des détenus. Sa proposition doit donc être examinée par les commissions des lois de l'Assemblée et du Sénat avant une possible nomination en Conseil des ministres et un mandat de 6 ans non renouvelable. Il prendrait ainsi la relève dans un contexte de surpopulation record, 90 000 détenus pour un peu plus de 63 000 places au 1er septembre 2026.
0: Merci beaucoup, Éléonore Claude. On vous retrouve demain de 6h30 à 10h sur RCF Notre-Dame.
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0: Bonjour, bienvenue sur RCF Notre-Dame. Dans le 10-12, ce matin, faut-il un plan Marshall de la santé mentale ? Réponse avec notre invité dans un instant. À 10h30, on va se parler de l'architecture à l'occasion des Journées nationales de l'architecture qui démarrent demain. Comment penser, voire repenser le bâti de demain ? On verra ça avec nos invités et avec vos appels au 01 56 56 44 44. On vous attend dès maintenant au standard. On retrouvera également le père Benoît Cinetti, comme tous les jeudis, dans La Voix est libre, qui posera son regard sur l'actu de l'Église et sur la société. Et à 11h30, et Dieu dans tout ça, en compagnie de Marie-Ange de Montesquieu. Bonjour Marie-Ange.
3: Bonjour Melchior. On va essayer de rire aujourd'hui avec un complice de Pierre Desproges. Je recevrai Jean-Louis Fournier pour son, d'ailleurs, l'occasion de la sortie de son dernier livre. Ouf, je suis mort. Tout un programme.
0: Ah bah,
3: et Dieu dans tout ça.
0: Ce sera 11h30.
3: Exactement.
0: Et en direct à dans le 10-12 sur RCF Notre-Dame. En France, 12 à 13 millions de personnes seront concernées par un trouble psychique au cours de leur vie. Une personne sur cinq, dépression, trouble anxieux, burn-out, maladie psychiatrique. La santé mentale concerne tout le monde. Des jeunes en souffrance, des salariés qui craquent, des familles qui s'épuisent et des aidants qui se sentent parfois bien seuls. La santé mentale a été érigée en grande cause nationale en 2025, puis en 2026. Deux années sur le papier pour libérer la parole, sensibiliser et faire tomber les tabous. Mais qu'est-ce qui a réellement changé dans la vie des personnes qui souffrent ? Les délais d'accès aux soins sont-ils plus courts ? Les professionnels sont-ils plus nombreux ? Est-ce que les familles sont mieux accompagnées ? Eh bien, c'est précisément le débat que relance le Psychodon, avec notamment la publication d'un livre, le livre « Bleu, blanc, rouge de la santé mentale », qui avance 20 propositions concrètes pour transformer la politique de santé mentale en France. Son fondateur réclame un véritable plan Marshall de la santé mentale avec un investissement souhaité de 3 milliards d'euros par an et pendant 5 ans. Bonjour Didier Meyran.
4: Bonjour.
0: Merci beaucoup d'être avec nous.
4: Je suis ravi de revenir à RCF, que je connais bien.
0: Voilà, ça y est, maintenant on est deux maisons.
4: Oui.
0: RCF Notre-Dame, ça y est, on a mixé.
4: Formidable, félicitations.
0: Oui, parce que vous êtes journaliste pour une autre radio, au logo un peu rouge et noir.
4: À mes heures.
0: Voilà.
4: J'ai beaucoup travaillé pour RCF.
0: Voilà, exactement, il y a quelques années. Vous êtes en tout cas engagé depuis très longtemps dans ce combat. Alors, je ne sais pas si on peut parler de combat, en tout cas la santé mentale, avec notamment l'organisation du psychodon. C'est comme un téléthon, c'est comme le radiodon aussi qu'on connaît chez nous. Ce sont quelques jours pour réunir des dons, pour ensuite, évidemment, travailler sur la question de la santé mentale, Didier Meyrand.
4: Oui, à l'origine, le psychodon, c'était pour la santé mentale, en plus modeste, ce qu'est le téléthon pour la myopathie ou le Sidaction pour le sida. Pour aider la recherche, puisque vous savez que les neuroleptiques, les anxiolytiques, tous ces médicaments datent, que la recherche dans les investigations du cerveau, c'est un champ à explorer et qui demeure largement inconnu. Et puis bien sûr, les soins, l'accès aux soins, l'ambulatoire, la place de la prévention, tout cela demande des moyens, mais tout cela demande de la sensibilisation. Et vous le disiez tout à l'heure, il y a eu 2 années de grande cause. Et maintenant, j'ai envie de vous dire et de prendre les auditeurs à partie pour que nous entendions bien la phrase suivante, on arrête de causer.
0: Voilà, alors, ça c'est très important, Didier Meyrand. Ce psychodon, il est organisé très bientôt. Du 18 au 19, je crois.
4: Chaque année, c'est en octobre, pendant les semaines d'information pour la santé mentale, sur tous vos territoires, puisque vous nous entendez à travers toute la France avec RCF, vous avez, pendant les 6 les semaines d'information pour la santé mentale, la possibilité d'organiser chacun, chacune dans vos communes ou à côté de vous des événements. Et la grande clôture, c'est au Palais des Festivals de Cannes, et c'est le 18 et le 19 octobre, où se convergent les psychiatres des territoires, les associations de patients, d'usagers, la presse, les journalistes. Enfin, on essaye d'utiliser la puissance du Palais des Festivals de Cannes pour sortir de l'invisible la santé mentale et les personnes concernées par des troubles psychiques.
0: Vous avez publié hier le livre Bleu, Blanc, Rouge de la santé mentale aux éditions Hermann. On va décrypter un peu ce livre parce que, je le disais tout à l'heure, la santé mentale, elle a été désignée grande cause nationale en 2025, puis en 2026. La parole s'est libérée dans le sens où de nombreuses personnalités dans la sphère publique prennent la parole vraiment sur ce sujet de la santé mentale. Les tabous reculent certainement et le sujet s'impose davantage dans le débat. Pour autant, ça, Didier Meyrand, ça c'est sur le papier. Dans les faits, il n'y a rien.
4: Non, il n'y a rien. Ça fait 10 ans que nous
0: militons. De la part de l'État, en tout cas.
4: Oui, ça fait 10 ans que nous militons pour faire cause de la santé mentale et des enjeux de la psychiatrie. Le premier psychodon a eu lieu en 2017. Oui. À l'époque, je recevais Olivia Ruiz. Puis il y a eu tous les Olympias avec toutes les grandes stars de la pop française où j'ai reçu à la télévision Julien Clerc, Yannick Noah et les chanteurs et les chanteuses de la pop pour sensibiliser à la santé mentale. On a fait, comme on dit dans notre métier, beaucoup de prime à la télévision.
0: Oui,
4: la sensibilisation progresse. Le tabou régresse, on parle un petit peu plus facilement de la santé mentale, mais concrètement, sur le papier, il ne s'est rien passé. Pourquoi ? Parce qu'il n'y a pas de pilote dans l'avion. En fait, vous ne pouvez pas, dans ce pays, conduire une politique dédiée à la santé mentale et à la psychiatrie s'il n'y a pas quelqu'un qui en a la charge. Il y a eu un délégué ministériel à la santé mentale. Il était sous la tutelle du ministre de la Santé. Simplement, nous en avions eu, entendez-moi bien, 11. 11 ministres de la Santé et le délégué ministériel à la santé mentale, de carton en carton des ministres, eh ben il reste là, comme de rond de flanc, mais il ne peut rien faire. Il n'a pas de budget, il n'a pas d'autonomie, il n'a pas de plan, donc il ne s'est rien passé.
0: C'est le parent pauvre de notre système de santé, la santé mentale, d'après vous ?
4: Oui, quand même. Oui. Il y a eu un plan cancer, il n'y a jamais eu de plan réellement pour la santé mentale et la psychiatrie, c'est ce que nous réclamons. Ça a marché pour le cancer. Il y a des moyens qui se sont fédérés, il y a des organisations de soins qui se sont structurées, il y a des protocoles qui ont été établis. Pour la santé mentale et la psychiatrie, nous réclamons un plan. On l'illustre en disant c'est le plan Marshall pour la santé mentale, une personne responsable qui va déployer 20 mesures et un budget et qui tous les 10 octobre, journée mondiale de la santé mentale, va venir devant vous, les journalistes, à la radio, à la télévision, rendre compte de l'avancement de ces mesures. Et cette personne, elle sera indéboulonnable. Les ministres passent, elle doit rester. C'est pour ça que nous demandons que le prochain locataire ou la prochaine locataire de l'Élysée émette un décret dès son arrivée, qu'il nomme un commissaire au plan à la santé mentale pour 5 ans, avec un budget, avec une mission de 20 mesures. Et s'il y a une vraie volonté politique comme celle-ci, ça marchera.
0: Parce que dire que l'année 2025 est une grande cause nationale de la santé mentale ou 2026, c'est du marketing, je ne vais peut-être pas aller aussi loin, mais c'est quoi
4: ça ?
0: C'est de la com.
4: Oui.
0: Vous en êtes vraiment convaincu ?
4: Il fallait communiquer, nous on l'a fait depuis 2017, on a communiqué, on a fait des Olympias, comme je vous disais, on fait du Palais des Festivals de Cannes, on essaye d'éclairer les personnes concernées par une maladie psychique. je sais que moi j'en ai beaucoup souffert. Hein. Mon frère a un trouble schizophrénique. Ouais.
0: Et, c'est pas par hasard que vous êtes engagé en tout cas.
4: Bah non. Ouais. Et je sais ce qu'est le déni. Donc il fallait éclairer. Mais maintenant, il faut agir. C'est intolérable. Les hôpitaux psychiatriques sont dans un état désastreux. Les ressources en soignants sont pas à la hauteur d'un pays comme le nôtre. Il y a 15 000 pédopsychiatres en France, pour exemple. Il en faudrait 150 000. Les CMP ont fermé.
0: Les CMP, rappelez-nous.
4: Les centres médico-psychologiques, il y en a beaucoup qui ont fermé à travers les territoires. Ouais. Et ceux qui sont ouverts, c'est entre 6 à 18 mois d'attente. Nous réclamons, et c'est la première mesure, un CMP ouvert 24 heures sur 24 dans chaque territoire. Chaque département.
0: Vous mettez en avant, Didier Meyran, 20 propositions justement pour faire la santé mentale plus qu'une grande cause nationale, vraiment une priorité à la fois politique et de santé publique.
4: Un défi majeur de santé publique.
0: Quand vous dites qu'il faut agir, ça veut dire qu'on a quand même beaucoup pensé. Il faut agir, ça veut dire quoi pour vous, agir, quand on parle de santé mentale ?
4: Toutes les ressources sont là, les associations ont travaillé. Hein. Vous savez, le livre bleu-blanc-rouge de la santé mentale, on n'invente rien. Oui. On a aussi pris les travaux des associations de famille, les travaux des coordinateurs scientifiques du forum de la santé mentale, c'est-à-dire les psychiatres. Chacun dans leur champ. Les psychiatres et le travail, la psychiatrie et le travail, la santé mentale et le sport, la santé mentale et l'accès aux soins, la santé mentale et la justice. Enfin bref, ils ont tous travaillé. On a aussi conduit une consultation citoyenne à travers les territoires. Nous sommes allés dans la plupart des grandes villes de France rencontrer les citoyens. Toute la matière est là. Tout le monde sait ce qu'il faut faire. C'est dans le livre bleu, blanc, rouge de la santé mentale. Il n'y a plus qu'à le faire. On arrête de causer et on le fait maintenant. On le fait. Parce que ce sont c'est une génération et des générations à venir qui, si on ne soigne pas leurs âmes, si on ne soigne pas leur santé mentale, eh bien, ça n'ira pas mieux. Ils sont dans les rues en ce moment, ouais. Les jeunes, parce qu'ils manifestent des troubles anxieux. 30% des jeunes ont des troubles anxieux. Il faut les entendre. Il faut mettre en place des politiques de prévention. C'est ça, agir. Aller vers.
0: Parce que l'aller vers, et ça, il y a de plus en plus d'associations aussi mettent en avant ça, l'aller vers. Oui. Aller à la rencontre et ne pas attendre que les gens viennent frapper à la porte. La prévention et le repérage précoce, c'est essentiel, hein, vous le rappelez, Didier Meyran, pour éviter que certaines souffrances ne s'aggravent. Pourtant, les jeunes en difficulté psychologique ne sont pas toujours opérés à temps. Qu'est-ce qu'on doit faire à l'école, à l'université, dans les familles pour intervenir avant qu'une situation ne devienne une urgence, d'après vous ?
4: Déjà, donc, il faut qu'il y ait un CMP ouvert dans chaque département 24 heures sur 24 pour qu'il y ait une ressource. Mmh. Il faut qu'on communique sur le 31-14 dès les premiers troubles psychiques. Et il faut aussi que l'on fasse de l'aller vers dans les établissements, que l'éducation nationale intègre dans ses programmes, comme elle l'a fait pour l'éducation civique, comme elle l'a fait pour l'éducation sexuelle, qu'elle intègre de l'éducation à la santé mentale. Oui. Dès les classes de primaire, il y a des modules. Il faut que ça suive aussi à l'université. Il faut aussi former les jeunes médecins dès la première année. Vous considérerez que c'est quand même étrange qu'en médecine, au bout de 6-7 ans, il n'ait jamais entendu parler de santé mentale ou de psychiatrie. Il y a une fac qui fait un peu de sciences de l'humanité. Mais ils découvrent cela au bout de 6-7 ans. Et pourtant, ils sont en première ligne, les futurs médecins généralistes. C'est eux qui vont entendre les premières souffrances psychiques de leurs patients. Il faut donc sensibiliser dans les écoles, dans les lycées, dans les universités, aller vers les jeunes, ouvrir des CMP et déployer le 31-14 en masse et déjà déployer les plateformes de consultation des psychologues existantes, oui. Hein, pour que ce soit conventionné et que les jeunes sachent consulter un psy près de chez eux facilement en allant par exemple sur la plateforme Mon Soutien Psy.
0: Et surtout qu'ils aient le réflexe. Et ça, c'est pas la même chose entre savoir frapper à la porte d'un psy et avoir le réflexe d'aller frapper à la porte d'un psy, c'est différent.
4: Oui, le réflexe ou aller au-delà de ses peurs, aller au-delà de ses craintes. Il faut aussi parler en famille et se dire que si tu vas pas bien, c'est pas un problème d'aller voir un psychologue. Moi, je fais toujours quelque chose de très visuel. Oui. C'est-à-dire que quand tu as un problème de vue, et j'enlève mes lunettes, tu vas chez l'ophtalmologiste.
0: Oui.
4: Quand tu as un problème de dents, tu n'attends pas que tes dents elles soient foutues.
0: Tu vas chez le dentiste.
4: Quand tu ne te sens pas bien dans ta tête, dès les premiers troubles, dès le début, tu vas chez le psychologue ou le psychiatre.
0: Mais ça veut dire qu'il faut quand même aussi dédramatiser la psychologie ?
4: Bien sûr, il faut dédramatiser la consultation d'un psychologue ou d'un psychiatre. Parce que c'est pas pire que d'aller chez le dentiste ou d'aller chez l'ophtalmo. On se sent pas bien dans sa tête, on consulte.
0: Vous dites ça, Didier Meyrand, parce que vous êtes aussi engagé sur cette question depuis très longtemps. Pour dans certains milieux, certaines familles,
4: comme dans la mienne,
0: peut-être dans la vôtre aussi, mais aller voir un psy à une certaine
4: c'est
0: époque,
4: difficile.
0: C'est parce qu'on a on est fou un peu aussi.
4: Oui, bah il y a beaucoup de tabous. Ouais. Il y a beaucoup de tabous, mais la fragilité, vous savez, ça se regarde en face, la fragilité, puis souvent c'est une richesse. Dans cette antenne, qui est une antenne chrétienne, vous savez bien que dans les fragilités passent les lumières. Mmh. J'invite toutes les familles et tous les jeunes qui ont des fragilités psychiques à se dire que il faut se faire prendre en charge, il faut aller voir le psychologue, il faut en parler autour de soi, ou peut-être même dans sa paroisse ou dans sa commune, selon sa sensibilité, et se dire que c'est une opportunité pour la famille. Quelqu'un qui va mal dans une famille, quelqu'un qui souffre ou qui a des envies suicidaires, c'est un phare. On le regarde en lui disant pas, tu es malade, tu es responsable, mais on le regarde en lui disant, qu'est-ce que tu nous dis de nous tous ? Qu'est-ce que tu nous dis de nous, notre famille ? Tu es un phare. Et la maladie psychique, la différence psychique, elle doit nous éclairer dans nos familles, elle nous parle de nous.
0: Didier Meyrand, vous êtes notre invité jusqu'à 10h30 sur RCF Notre-Dame. Journaliste engagé depuis de très nombreuses années sur la question de la santé mentale, vous avez créé le Psychodon en 2017, justement pour mobiliser autour de la santé mentale et surtout lutter contre les préjugés, on en parlait il y a quelques instants. Et puis vous êtes aussi l'auteur de ce livre sorti hier aux éditions Hermann, le livre Bleu, Blanc, Rouge de la santé mentale. Si vous avez envie de le montrer à la caméra, sachez qu'on est diffusé en direct sur YouTube avec 20 propositions pour les 5 prochaines années. En fait, ce livre, dites-le nous, Didier Meyrand, il est à mettre entre les mains du prochain président ou de la prochaine présidente.
4: Oui, nous l'avons adressé à l'ensemble des candidats, je crois qu'ils sont encore 40. J'espère qu'ils vont devenir raisonnables, ils sont trop nombreux. Bon, enfin, bref, ils sont là. Nous l'avons adressé aux candidats à la présidence de la République pour situer ce débat dans ce moment de la campagne. C'est pas un hasard s'il s'appelle le livre Bleu, Blanc, Rouge de la santé mentale, parce qu'il faut faire nation de la santé mentale. C'est l'affaire de tous. Quand 12 millions de personnes sont concernées par un trouble psy, ça veut dire que si vous réfléchissez, vous ou vous qui nous entendez, vous connaissez toutes et tous une personne concernée par un trouble dépressif, un trouble anxieux, bipolaire ou schizophrénique.
0: C'est vrai qu'on parle beaucoup de burn-out, notamment dans la sphère professionnelle. Dans un monde du travail qui est marqué par la pression, une certaine accélération aussi des rythmes, est-ce qu'il ne faudrait pas aussi davantage s'interroger sur les organisations elles-mêmes, plutôt que de demander aux individus de mieux gérer leur stress ? Ou alors, ça va ensemble, Didier Meyrand ?
4: Oui, ça va ensemble. On peut chacun observer sa santé mentale. Et si vous parlez du travail, comment je suis dans le travail, quelle place je lui donne, quel type de discernement j'opère avec mon travail. Mais les structures, les organisations, le management, elles peuvent, elles aussi, configurer des organisations qui sont différentes. On a des outils pour jouer avec. Et il y a le télétravail, il y a des aménagements spécifiques, il y a des modes de communication. Vous savez, la santé mentale, ça s'arbitre beaucoup avec la parole. Nous sommes des êtres sociaux, des êtres de parole. Donc il faut parler avec son manager. Il faut que le manager parle avec ses collaborateurs pour ensemble échanger et... avant que se chronicisent des tensions deviennent des charges mentales, et les élaborer ensemble et s'offrir l'occasion d'un travail d'équipe entre personnes bienveillantes. Vous savez, souvent, c'est très simple à dire, mais à faire, c'est un peu plus compliqué, j'en conviens.
0: Ouais. Après tant d'années de mobilisation, ça va faire 10 ans, hein, le Psychodon l'année prochaine. Quel est aujourd'hui, d'après vous, le principal obstacle quand on parle de santé mentale ? Est-ce que ce sont les moyens, comme on a dit tout à l'heure ?
4: Il faut une volonté politique.
0: Il n'y en a pas. Il n'y a pas de pilote.
4: Non, il n'y a pas de pilote.
0: C'est peut-être à l'image aussi de ce qu'on connaît un peu en ce moment en France. Sans débat politique.
4: Mais y a-t-il un pilote dans l'avion ? Non, il n'y en a pas. Ce que je peux dire, c'est que depuis 10 ans, nous avons eu affaire à 11 ministres de la Santé. Et qu'à peine j'avais pu leur faire comprendre la différence entre un trouble dépressif et un trouble bipolaire, qu'ils faisaient leur carton. Donc, finalement... On ne peut pas travailler sans stabilité. On ne peut pas travailler sans une personne qui est le pilote dans l'avion, une personne qui a en charge la santé mentale dans notre pays. Et ça s'appelle un haut commissaire au plan à la santé mentale. Il faut qu'il soit nommé, et vite.
0: Mais il s'en fiche. Vous pensez au gouvernement de la santé mentale ou parce que, évidemment, on parle beaucoup de la dette publique. On sait que la santé mentale aussi pèse beaucoup pour la sécurité sociale. Alors,
4: c'est pas le premier poste. Hein. Mais voilà. C'est le premier poste de dépense de sécurité sociale, enfin, toutes caisses confondues, même devant le cancer. C'est la première cause d'arrêt de travail.
0: Mais donc, il y a une urgence.
4: Mais il y a une vraie urgence.
0: Mais alors, qu'est-ce qui se passe? Enfin, vous me dites, ça manque de volonté politique.
4: Il y a un tabou.
0: Vous connaissez les coulisses quand même.
4: Oui.
0: Qu'est-ce qui se passe vraiment?
4: Il y a un tabou, il y a un manque de volonté politique, c'est sûr. Et puis, il y a une méconnaissance. Les ministres qui sont nommés, ils sont tantôt cardiologues, tantôt rhumatologues. Et surtout, ils ne sont pas inscrits dans un temps qui est le temps de l'action. 11 ministres de la Santé en 10 ans, c'est pas possible, ils n'ont pas le temps d'agir. C'est pas qu'une question de moyens, parce que vous voyez, si on choisit vraiment de faire de la prévention, on va beaucoup économiser sur les nuitées d'hospitalisation qui coûtent très cher. Les moyens, on les a quasiment à quelque chose près, là, c'est 3 milliards par an sur 5 ans, mais on les a quelque part. Il faut quelqu'un qui dise, moi je suis monsieur santé mentale en France et je m'engage devant les Français à déployer 20 mesures. Ça ne se fera pas s'il n'y a pas un haut commissaire au plan à la santé mentale.
0: Didier Meyron, vous êtes notre invité du 10-12 jusqu'à 10h30. Vous restez avec nous. Je rappelle qu'à 10h30, on va se parler de l'architecture à l'occasion des Journées nationales de l'architecture. Comment penser le bâti de demain? À quoi va ressembler nos maisons ou nos appartements? On verra ça à 10h30 avec vos appels dès maintenant au 01 56 56 44 44.
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0: J'ai un peu plus de 10h20, c'est l'heure de l'édito du 10-12, signé ce matin François Mabille, chercheur statutaire au CNRS et secrétaire général de la Fédération internationale des universités catholiques. Bonjour François.
5: Bonjour Melchior.
0: Ravi de vous voir, je crois qu'il y a eu un petit problème de métro.
5: Exactement.
0: Ça arrive. François, le prix Nobel de la paix vient d'être attribué à la juriste sud-africaine Navi Pillay. Pourquoi ce choix vous paraît-il particulièrement significatif?
5: Eh bien parce qu'il récompense une femme qui a consacré sa vie à défendre une idée essentielle. Il ne peut y avoir de paix durable sans justice. Navi Pillay a d'abord combattu l'apartheid en Afrique du Sud, avant de jouer un rôle majeur dans le développement de la justice pénale internationale, notamment au tribunal pour le Rwanda et à la Cour pénale internationale. Et ce Nobel intervient à un moment où le droit international et les institutions chargées de les faire respecter sont profondément contestés.
0: Alors le Nobel a déjà distingué des personnalités engagées dans des combats qui étaient loin d'être gagné.
5: Oui, pensons à Martin Luther King en 1964, à Desmond Tutu en 1984 ou encore à Nelson Mandela en 1993. Ce qui me frappe, c'est que ces hommes et ces femmes ont souvent commencé par défendre des convictions minoritaires avant de contribuer à transformer les sociétés. Et cela me rappelle, bien sûr, également l'histoire des engagements chrétiens pour la paix et les droits humains sur laquelle j'ai eu l'occasion de travailler.
0: Et vous pensez notamment à l'ACAT, mais aussi à Pax Christi?
5: Exactement. Pax Christi, né en 1945 en France, à l'initiative d'une laïque, avec le soutien de l'évêque de Montauban, Monseigneur Théas. Travailler sur le rapprochement franco-allemand à cette époque était difficile, et c'était un engagement minoritaire. Ce mouvement a progressivement élargi ses combats au désarmement, à la non-violence, alors même que le thème de la paix était confisqué par la mouvance communiste et n'avait guère les faveurs du Saint-Siège. Autre exemple que vous avez effectivement cité, l'ACAT, fondée en 1975 par deux protestantes, Hélène Angèle et Edith Dutertre. Mais il faut aussi rappeler le rôle d'un prêtre, le père Pierre Toula, qui fut le premier secrétaire général de Justice et Paix France, avant de participer à la création donc de l'ACAT. Et je voudrais également, bien sûr, évoquer la figure de Guy Orange, avocat, qui a présidé l'ACAT dès 1975, puis sa Fédération internationale, avant de devenir ultérieurement le président du CCFD. Et son parcours montre comment la défense des victimes de la torture, la solidarité internationale et l'engagement chrétien peuvent se rejoindre.
0: Pourtant, ces engagements n'ont pas toujours fait l'unanimité au sein de l'Église avec un grand E.
5: Certainement pas, effectivement. Lorsqu'on travaille sur l'histoire du CCFD, par exemple, on constate comment cette organisation a dû affronter l'hostilité de certains secteurs des épiscopats latino-américains qui soutenaient les juntes militaires ou ne dénonçaient pas la torture. Tandis que des chrétiens défendaient les victimes de la répression, parfois au péril de leur vie, d'autres justifiaient ces régimes au nom de la lutte contre le communisme. Et sur la peine de mort, l'Église elle-même en avait longtemps admis la légitimité sous certaines conditions.
0: Et jusqu'à la décision du pape François de modifier le catéchisme en 2018.
5: Oui, et cette décision est aussi l'aboutissement d'une longue évolution. Jean-Paul II avait déjà limité les justifications possibles de la peine capitale, Benoît XVI avait encouragé les initiatives abolitionnistes, et François franchit effectivement une nouvelle étape en 2018 en faisant inscrire dans le catéchisme que la peine de mort est inadmissible parce qu'elle porte atteinte à la dignité humaine. Et cette position position vient d'être réaffirmée par Léon XIV à l'occasion de la journée mondiale contre la peine de mort.
0: Et vous voyez donc dans le rôle que ces précurseurs ont joué ce que les sociologues appellent les minorités actives ?
5: Absolument. Bien sûr, on ne peut pas attribuer cette évolution à quelques mouvements, mais l'histoire collective de Pax Christi, de l'ACA, du CCFD, les engagements courageux de Pierre Toula ou de Guy Orange montrent comment des convictions longtemps minoritaires peuvent progressivement faire évoluer les consciences. Car les institutions ne changent pas seulement par des décisions venues d'en haut, elles évoluent aussi grâce à des hommes et des femmes qui les interpellent, qui les dérangent parfois, mais qui les obligent à réexaminer leurs certitudes. C'est la grande leçon de ce prix Nobel. La paix et la justice progressent aussi grâce à ceux qui, au nom de leur conscience, ont le courage de résister à ce que leur époque considère comme acceptable. Et l'histoire de l'Église nous rappelle aussi que cette fidélité à la conscience peut être aussi une profonde fidélité à l'Évangile.
0: Merci beaucoup François Mabille.
5: Merci Melchior.
0: Pour cet édito du 10-12 à réentendre sur rcfnotredame.fr. Une réaction Didier Meyran sur ce que vous venez d'entendre. Est-ce qu'il faudrait un prix Nobel de la santé mentale?
4: Ah, je ne sais pas. Il y a beaucoup de chercheurs qui, en tout cas, espèrent l'obtenir. Ouais. Il y a des recherches qui sont à l'œuvre sur des tests de diagnostic précoce pour différencier le trouble bipolaire du trouble dépressif. Et il y a beaucoup de travaux là-dessus. On cherche des marqueurs biologiques. Peut-être un jour, certaines équipes en France, au Canada, aux États-Unis aboutiront-elles et seront-elles récompensées d'un prix Nobel ? C'est tout ce que pouvons souhaiter pour, en tout cas, les 12 millions de personnes concernées en France et les 1 personne sur 5 concernées dans le monde. Vous savez que la maladie psychique, quelque peu, on ne sait pas toujours, mais au-delà de toutes les frontières, c'est toujours les mêmes données. Qu'on soit dans un pays pauvre, dans un pays riche, il y a à peu près toujours une personne sur 4, sur 5 qui est concernée.
0: Merci Didier Meyran pour cette réaction. Merci encore François Mabille pour l'édito. On arrive à la fin de cet entretien. Didier Meyran, c'est passé très vite. Si vous aviez aujourd'hui le Premier ministre face à vous...
4: Ah mais je ne veux pas le voir.
0: Ah bon ?
4: Non.
0: Non, mais le prochain.
4: Il faut un haut commissaire au plan dédié à la santé mentale. C'est un décret que le futur président ou la plus prochaine présidente, dès qu'elle arrive ou dès qu'il arrive à l'Élysée, il faut un décret qui va nommer un haut commissaire au plan à la santé mentale, puisqu'on arrête de causer. Et justement, ce haut commissaire au plan à la santé mentale n'est plus du tout sous la tutelle d'un ministre, fût-il Premier ministre. Les ministres passent ou trépassent le haut commissaire au plan à la santé mentale. Il reste là pour 5 ans, il déploie 20 mesures, il a un budget et il est autonome. Il n'est plus sous la tutelle d'un ministre qui change tous les 2 ans, ou pire, d'un ministre de la Santé qui change tous les 9 à 13 mois.
0: La messe est dite.
4: La messe est dite. Merci de cet accueil, c'est vraiment
0: gentil. Avec plaisir. Merci beaucoup. Didier Meyran. Le livre Bleu, Blanc, Rouge de la santé mentale, sorti aux éditions Hermann, hier, à lire avec 20 propositions, et puis le psychodon à suivre le 18 et 19 en direct de Cannes, et puis dans toute la France, on peut se rendre sur votre site internet. Merci beaucoup Didier Meyran. Et avant de parler d'architecture, un peu d'humour avec Mathias Dethé ce matin.
6: Bonjour Mathias Dethé.
7: Bonjour Pierre-Hugues, bonjour à tous.
6: Et ce matin, Mathias, vous ne souhaitez pas revenir sur les manifestations?
7: Tout à fait Pierre-Hugues, car la mobilisation continue. Mais comme j'en ai déjà parlé la semaine dernière et qu'aujourd'hui c'est la journée mondiale du lavage des mains, vous permettrez donc que je fasse comme Ponce Pilate, le comble sur une radio chrétienne. Ce qui est sûr, c'est que pour l'instant, le mouvement ne s'essouffle pas, contrairement, malheureusement, à Léon XIV.
6: Oui, malheureusement, et je suppose que vous voulez parler du cancer au poumon du pape.
7: En effet. Alors, le Saint-Siège se veut rassurant, car il a été détecté tôt. Heureusement qu'il y a eu cette opération, dis donc, sans vouloir parler d'opération du Saint-Esprit. Mais, en tout cas, pour ceux qui sont inquiets, prions. Car n'oublions pas que le plus important, c'est le souffle divin. Et puis, tous ceux qui ont lu la Bible le savent, il faut s'adresser au Père à Sion.
6: Oh là là, oui, elle est fine celle-ci, Mathias. Et je crois que vous trouviez d'ailleurs symbolique que l'opération ait lieu le 13 octobre, Mathias.
7: Oui, car c'était le jour anniversaire de la dernière apparition de la Vierge Marie à la ville portugaise de Fatima en 1917.
6: C'est vrai.
7: Elle demandait entre autres de prier le chapelet pour obtenir la fin de la guerre. Je ne développe pas plus car je sais que ce genre de sujet ne chapelait pas à tout le monde. Mais ça me permet de parler de la paix. La paix, c'est un sujet sérieux. Sérieux comme un pape. Et quelle est la ville dont notre invité est le maire? C'est Rieux-la-Pape.
6: Oui.
7: Coïncidence, je ne crois pas. D'ailleurs, Alexandre Vincendet, je trouve amusant que vous vous prénommiez Alexandre et veniez de la banlieue lyonnaise. Car figurez-vous que votre saint patron était lui aussi lyonnais.
6: Ah oui?
7: Eh oui, saint Alexandre de Lyon est un martyr mort crucifié en 178. Et j'espère donc pour vous que les points communs s'arrêteront là.
6: C'est vrai que vous aimez bien décortiquer les prénoms, Mathias.
7: Oui, je trouve que ça peut en dire beaucoup. Par exemple, j'ai appris qu'Alexandre signifiait « repousser l'ennemi ». Donc, nous sommes sur des valeurs guerrières, ce qui est cohérent avec la figure d'Alexandre le Grand. Mais faut-il se soumettre à cette idée de guerre ou bien nous battrons-nous pour qu'il n'y en ait plus guerre ? C'est des alexandrins.
6: Ah oui, et des rimes en plus.
7: Ah, des alexandrins. Tout ça pour dire que, puisqu'en ce moment, l'on parle d'éducation, souvenons-nous des enseignements de Léon XIV nous appelant à la paix. Car la violence, c'est un cancer qui demande lui aussi à être soigné.
0: C'était Mathias Dethé ce matin, juste avant l'invité politique de Nathanaël de Rinxon.
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0: Il est 10h30 sur RCF Notre-Dame. On va se parler d'architecture ce matin. Mal isolé, trop énergivore, difficile à rafraîchir en été. Une partie du parc immobilier en France n'est plus du tout adaptée aux défis actuels. Avec le changement climatique, la hausse des coûts de l'énergie, la crise du logement et l'évolution des modes de vie, construire et habiter autrement devient une nécessité. Mais concrètement, à quoi ressemblera l'habitat de demain ? Est-ce que ce sont des logements mieux isolés, conçus pour limiter les surchauffes, construits avec des matériaux moins polluants et adaptés aux besoins de leurs occupants ? Ça passe aussi par la rénovation des bâtiments existants, la transformation de bureaux en logements, mais aussi la réutilisation des matériels et une meilleure intégration de la nature en ville. Alors à l'occasion des Journées internationales de l'architecture qui débutent demain, l'enjeu est de comprendre comment ces solutions peuvent se traduire dans les projets architecturaux sans faire exploser les coûts ni rendre les logements moins accessibles, car l'habitat de demain doit aussi répondre à une double exigence, à la fois réduire l'impact environnemental du bâtiment tout en garantissant des logements confortables, fonctionnels et abordables. Vous avez la parole pour nous parler du bâti de demain. Dans quoi voulez-vous vivre ? On vous attend au 01 56 56 44 44. Et pour discuter avec nous jusqu'à 11h, nous avons le plaisir d'accueillir deux invités. Je commence avec vous, Bijan Azmayesh, bonjour. Alors Bijan, j'espère qu'on va pouvoir vous entendre.
8: Bonjour, bonjour, oui, bonjour.
0: Bonjour.
8: Je suis là.
0: Eh ben, on vous entend très bien. Vous êtes architecte, cofondateur de l'atelier Ostraca. C'est une société d'architecture et d'urbanisme. Vous êtes en direct de Montpellier, car vous êtes maître de conférence à l'École nationale supérieure d'architecture de Montpellier. À noter que vous êtes spécialisé plutôt dans l'architecture bioclimatique et dans l'architecture dans les zones rurales. Voilà, ça c'est pour votre CV, Bijan. Avec nous également, Christine Lecomte, bonjour.
9: Bonjour.
0: Merci également à vous d'être avec nous. Architecte, urbaniste, directrice de l'ENSA Paris-Belleville. C'est l'École nationale supérieure d'architecture. Vous êtes
9: exactement
0: ancienne présidente du Conseil de l'Ordre des architectes, et vous êtes aussi l'autrice d'un livre qui s'appelle « Réparons la ville », publié aux éditions Apogée.

0: pourquoi elles sont importantes, ces journées nationales de l'architecture qui démarrent demain ?
1: C'est toujours très important de donner en fait une lecture du cadre de vie et de là où on habite. On a souvent tendance à parler de logement alors qu'on pourrait parler d'habitat.
0: Oui.
1: Et du coup, de prendre ça dans la dimension de ce que ça fait aussi de construire à notre environnement. Et donc, globalement, l'architecture aujourd'hui, elle est très peu enseignée dans les écoles, les collèges, les lycées, alors qu'on a un vrai besoin de pouvoir comprendre que des politiques publiques aujourd'hui touche directement au cadre de fabrication de nos villes. Mmh. Et ça demande effectivement d'enseigner et d'éduquer tout le monde et de donner à voir l'architecture.
0: Qu'est-ce que vous en pensez, vous, Bijan Azmayesh, sur ces journées de l'architecture ?
2: Je pense que c'est un moyen peut-être d'ouvrir certaines portes, d'ouvrir des lieux, d'ouvrir des sites. À faire visiter aux gens, à se promener, à déambuler, à contempler des choses. Et ce que je trouve intéressant dans cette pratique et dans l'architecture, c'est qu'elle est là au quotidien. Elle nous entoure, on vit dedans. Mais bien souvent, l'habitant n'étant pas vraiment associé à la conception et au processus de projet, il n'en connaît pas vraiment les tenants et les aboutissants et il ne sait pas peut-être comment faire fonctionner le tout par la suite. Et le fait de faire rentrer les curieux, ceux qui s'intéressent un peu à ces journées d'architecture et parler d'architecture, est aussi un moyen de faire rentrer l'architecture dans les discussions courantes de rencontres. Et voilà. Et moi, je pense que c'est important, comme disait Christine tout à l'heure, c'est pas enseigné l'architecture, mais elle est partout.
0: Bijan Azmayesh, votre travail porte notamment sur la conception de bâtiments adaptés au climat. Vous, Christine Lecomte, vous défendez dans Réparons la ville l'idée qu'il faut d'abord transformer ce qui existe déjà. Ça, c'est très intéressant. Est-ce qu'on peut répondre aux défis environnementaux en réhabilitant l'existant ? Où il faut aussi repenser en profondeur notre manière de construire.
1: Mais les deux sont importantes parce que de toute façon, même en réhabilitant, on construit. Ouais. Voilà. Et ça déjà, c'est important. C'est qu'il y a un paradigme un peu fort, c'est qu'on ne peut plus laisser des friches, on ne peut plus laisser des bâtiments ne pas se transformer. Un bâtiment peut avoir plusieurs vies, plusieurs usages. Et d'ailleurs, c'est hyper intéressant parce qu'on peut avoir des lieux qui peuvent se formaliser totalement différents et pas du tout standardisés par les normes actuelles. Donc en plus, on peut y gagner. Mais néanmoins, il y a des pratiques. Par exemple, tout ce qui a été construit en béton. Aujourd'hui, si on continue à construire en parpaing ou en béton, en fait, on continue à accentuer les problématiques d'atténuation au changement climatique. Donc, on continue en fait à la course au carbone et au gaspillage de matière. Donc, en fait, il faut qu'on trouve des moyens d'utiliser des ressources renouvelables. Et donc, le bâti existant, c'est la première ressource renouvelable. Voilà.
0: Donc pour vous, la démolition, reconstruction, ça ne doit pas forcément être un réflexe.
1: En fait, la démolition-reconstruction, c'est une ineptie. On pourrait dire à la limite la déconstruction, si par exemple on veut récupérer des matériaux. Mais moi, je vais vous donner un exemple concret, parce que sinon ça reste abstrait.
0: Allez-y, Christine.
1: Un bâtiment de logement social en pierre calcaire dans la ville où j'habite à Caen aurait pu, il y a un ou deux ans, être démoli, donc démolition, sans qu'on pense à réutiliser la pierre qui était là. Donc là, on a une double ineptie. Déjà, les bâtiments étaient très bien, on n'aurait pas dû les démolir. Mais en plus, on allait démolir la matière. Donc là, il y a un vrai sujet, en fait, sur la façon dont on pense et on conçoit. Et ça va aussi dans on est tous les deux dans l'éducation des futurs architectes, mais ça montre aussi l'importance d'éduquer les ingénieurs, les économistes de la construction, les maîtres d'ouvrage aux nouvelles pratiques et à la façon, et puis nos normes, qui sont très tournées sur le béton.
0: On a un message de Mathieu laissé dans le chat de YouTube, puisque vous pouvez nous regarder sur la chaîne YouTube de RCF Notre-Dame. Il nous dit « L'architecture devrait être apprise à l'école dans n'importe quel domaine. » Bijan Azmayesh, est-ce que vous êtes d'accord avec Mathieu ?
2: Moi, je pense que comme c'est notre cadre de vie et que c'est notre vraiment cocon et là où on se déplace, il me semble qu'en effet, il faut qu'on ait un peu des codes et un peu de la matière pour savoir comment se l'approprier, comment être

0: acteur de son cadre de vie, comment être acteur de son mode de vie, parce que comme disait très bien Christine, il faut qu'on revoie un peu nos modes constructifs et puis aller plus vers la frugalité, c'est-à-dire quand même aller vers des techniques et de la technique moins importante dans nos constructions et devenir soi-même un petit peu plus acteur de nos logements et des bâtiments, un peu comme si on était un équipage aux commandes d'un navire et qu'à plusieurs, on le fasse fonctionner correctement. Et pour ça, c'est vrai que ce serait bien d'apprendre ça.
1: Vous êtes d'accord, Christine Lecomte ?
2: Oui, totalement. C'est vrai qu'on a un sujet aussi sur comment on vit dans nos bâtiments. C'est-à-dire que il y a quelques années, le mât provençal, les murs étaient épais. On savait que quand il faisait chaud à l'intérieur, il faisait plus frais parce qu'il y avait l'épaisseur du mur, l'inertie de la matière, etc. Aujourd'hui, on se questionne sur faut-il mettre la clim, pas la clim. Par contre, on ne va pas ventiler la nuit. Quand il fait plus frais, on va laisser les lumières allumées, voilà.
1: Mais parce que les modes de vie ont évolué aussi, d'après vous ?
2: Les modes de vie ont évolué, les modes de confort ont changé.
1: Et l'exigence, en tout cas.
2: L'exigence, mais peut-être, aussi, à combien on devait chauffer notre salon il y a 50 ans et aujourd'hui. Alors, on va nous dire, on avait froid, etc. Mais globalement, la notion même de confort, et c'est étudié par certains étudiants, par certains doctorants, la notion même de confort a changé. Mais au-delà de ça, c'est la technique. C'est-à-dire, par exemple, à la fin d'un cours dans une salle de classe, évidemment qu'il faut ouvrir la fenêtre. Pourquoi ? Parce qu'on a tous respiré, il y a des calories qui se sont faites, on a chauffé la pièce, et donc il faut aérer la pièce. Au moment du Covid, on nous a installé des petits détecteurs de carbone, en nous disant ça nous permettra de savoir si on a trop de carbone dans la pièce. En fait, globalement, il faut ouvrir la fenêtre. Après une heure dans une pièce à 30, il faut ouvrir la fenêtre, il faut aérer. Donc en fait, c'est aussi ces systèmes d'entretenir un bâti, de travailler avec lui pour notre confort. Effectivement, s'il fait frais la nuit mais chaud le jour, c'est bien d'aérer la nuit, etc.
1: Il est 10h40 sur RCF Notre-Dame. Ce matin, on parle de l'architecture à l'occasion des journées nationales qui démarrent demain. On pense au bâti de demain avec nos deux invités et bien sûr avec vos réactions, vos témoignages. Dites-nous ce que vous imaginez pour vous à l'avenir, dans quoi aimeriez-vous vivre, dans quel type d'appartement ou de maison. Ça nous intéresse au 01 56 56 44 44. 01 56 56 44 44.
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1: Avec Christine Lecomte, je rappelle que vous êtes architecte et urbaniste, vous êtes la directrice de l'ENSA Paris-Belleville et vous êtes l'autrice de Réparons la ville aux éditions Apogée. Bijan Azmaïech, vous êtes architecte, vous êtes le cofondateur de l'atelier Ostraca et vous êtes maître de conférence à l'École nationale supérieure d'architecture de Montpellier. Bijan, l'architecture bioclimatique, elle permet de concevoir vraiment des bâtiments en fonction de leur environnement, c'est ce qu'on a dit. Comment on intègre ces principes dans des bâtiments anciens, parfois contraints évidemment par leur structure ou même par leur implantation ?
0: Important dans cette approche de réhabilitation, c'est vraiment d'identifier les qualités du bâtiment déjà existant et déjà présent. Selon la nature de ces matériaux, la présence d'inertie, de parois lourdes, de voir comment sont composées les parois, les ouvertures, vérifier les quantités d'ouvertures, c'est-à-dire la quantité de trous dans les parois, leur orientation. Est-ce qu'on est bien orienté ? Quand on est orienté au sud, on est plutôt bien orienté. Quand on est orienté plein ouest, ça, il y a une alerte rouge qui s'allume parce que vous savez que c'est l'orientation qui apporte le plus d'inconfort dans l'après-midi et en fin de journée. Et donc, c'est d'identifier vraiment les points positifs et les points négatifs du bâtiment existant et d'intervenir comme si on avait des curseurs, de remonter tout ce qui était trop bas et trop négatif vers le haut et surtout ne pas dégrader ce qui est déjà bon dans cette construction-là, ce qui est déjà présent. Tout à l'heure, Christine parlait de construction en pierre massive. Donc là, on a un matériau tellement noble et tellement collaborant que, en fait, il faut le garder et vraiment le garder dans sa qualité première, c'est-à-dire faire attention de l'isoler du bon côté, de bien l'isoler, de pas perdre ses qualités, à l'intérieur de la construction.
1: Christine, ça rejoint un peu.
0: On peut vraiment ramener des bâtiments anciens à un niveau de confort vraiment très, très encourageant avec très peu de technique.
1: Christine Lecomte.
2: Oui, Bijan a raison en fait. Le diagnostic est ultra important. C'est-à-dire que en fait, on a un métier qui se transforme entre devenir détective et devenir chirurgien.
1: C'est bien.
2: Détective, parce qu'au début, on doit avoir cette notion d'inventaire sur le bâti, voilà, de comprendre ça. Et chirurgien, parce qu'un chirurgien n'opère pas pareil une petite fille et une grand-mère. Et donc forcément, les solutions qu'on va mettre en œuvre, la façon dont on va se débrouiller, elle va vraiment venir du diagnostic. Et donc c'est tout cet esprit-là qui se met un peu en place et qui nous permet en fait de définir une nouvelle forme d'architecture. Et cette période-là du 21e siècle, même si elle est un peu anxiogène pour nous tous, elle a quand même une vocation, c'est que on doit réinventer nos façons de construire et peut-être que ça peut aussi nous faire sortir d'une forme de standardisation qui a eu lieu depuis les années 80-90 sur un certain nombre de bâtiments qui ont été construits.
1: Qui se ressemblent tous.
2: Un peu tous. Et là, on a une façon aussi de pouvoir re-rendre une envie d'habiter. Voilà, moi je le vois vraiment comme ça.
1: Ouais. Mais à quel prix, Christine Lecomte ?
2: Alors là... Sincèrement, ouais. On parlait tout à l'heure d'économie et de low-tech, on peut parler aussi de lobby, voilà, il y a des questions là-dessus, et puis aussi développement de nouvelles filières. Donc là, il faut parler d'économie globale. Je vais donner un exemple. Quand on donne une politique publique de rénovation thermique du bâti, ouais. Et qu'on dit aux gens, si vous isolez thermiquement votre maison, si vous faites des efforts pour rénover thermiquement votre maison, vous aurez des aides. Et que les aides se font au monogeste, c'est-à-dire par exemple... pompe à chaleur ou isolation thermique. En fait, ça va derrière, souvent c'est lié à le développement d'une filière, le développement d'entreprises, etc. Par contre, si on se pose la question différemment, par exemple sur l'isolation thermique, si c'est du polystyrène expansé, c'est mauvais pour la nature, c'est transformé chimiquement et en plus, c'est pas fabriqué en France. Donc globalement, au lieu de dépenser de l'argent pour mettre du polystyrène sur les maisons qui ne servent pas à grand-chose l'été, il serait plus intéressant d'investir dans des filières qui vont proposer des isolants fabriqués et conçus en France en proximité avec des matériaux renouvelables, ça existe, et qui auront une meilleure inertie thermique, c'est comme ça qu'on appelle ça, notamment pour le confort d'été. Et là, en fait, on ne perd pas d'argent, on en gagne, mais sur du long terme.
1: Sur du long terme, et ça c'est intéressant. J'aimerais qu'on écoute Dominique au 01 56 56 44 44. Bonjour Dominique.
4: Oui, bonjour. Je vous appelle à propos d'un problème de volume.
1: Oui.
4: Les habitations actuellement sont plafonnées à 2,50 m, parce que si on augmente un petit peu la hauteur sous plafond, on aura des problèmes de commercialisation, alors que toute la race humaine grandit, et donc on peut jusqu'à 2,80 m monter les plafonds. Au-delà, ça pose des problèmes dans les escaliers, et je trouve que ce problème n'est pas du tout abordé.
1: C'est très intéressant, Dominique. Merci beaucoup de l'avoir abordé en direct sur RCF Notre-Dame. Bijan Azmaïech, sur ces constructions de 2,50 m sous plafond, qu'est-ce que vous en pensez ?
0: C'est vrai que c'est un peu des standards aujourd'hui. Oui, merci. Oui, c'est un peu des standards aujourd'hui. Et donc, quand on parle de standardisation, c'est-à-dire que tous les matériaux aujourd'hui qui sont standardisés et qui sont utilisés sont dans ce standard de 2,50 m. C'est-à-dire que tout est fait pour qu'on aille assez vite, qu'on aille vite, parce qu'en fait, vous savez que la vitesse aujourd'hui est corrélée à la rentabilité, sans parler des malfaçons, sans parler de la souffrance au travail, sans parler du stress que ça provoque chez les compagnons ou chez les ouvriers. C'est lié un peu à tout ça. Si vous prenez chaque module aujourd'hui de la construction standardisée, c'est quand vous multipliez, on arrive à 2,50 m. C'est ce qui donne un peu cette référence à 2,50 m.
1: Allez-y, Bijan, je voulais pas vous couper la parole.
0: Et il est pas faux que la remarque de notre auditeur, que si on a un peu plus de hauteur sous plafond, on arrive à mieux gérer le confort thermique d'été avec la chaleur qui y a tendance à monter et donc rester un petit peu plus confortable dans les parties stratifiées plus basses dans un logement, alors que quand on est à 2m40, 2m50, c'est vrai qu'on on est dans cette ambiance chaude.
1: Christine Lecomte,
2: vous Je peux rajouter quelque chose.
1: Après, j'aurai une autre question.
2: D'accord. Ben, notre auditeur a raison, parce que le logement, notamment, le logement est devenu un produit économique depuis quelques années. Et donc, ça veut dire qu'il y a des ratios et il y a des façons de construire. Quand une parcelle se libère en centre-ville et qu'on peut construire, en fait, on nous demande aux architectes une étude capacitaire, c'est-à-dire combien de logements je peux mettre. Les promoteurs nous demandent de savoir combien de logements ils peuvent mettre dans cette parcelle. Donc forcément, plus on baisse le plafond, plus on augmente le nombre de logements.
1: Et c'est ce qui s'est passé dans de nombreux immeubles, notamment dans les grandes villes, où des grands appartements ont été divisés en petits appartements, d'où les problèmes d'isolation à la fois thermique, mais aussi phonique.
2: Alors là, attention, on parlait de logements plutôt neufs, et il y a depuis quelques années une réflexion en cours sur la qualité du logement et ce qu'on produit. Là, vous parlez d'autre chose, vous parlez de comment est-ce que des appartements sont divisés dans des immeubles déjà existants. Bon ben ça, c'est de la reconfiguration. Parfois, ça peut être bien, parfois, ça peut être très mal fait. Donc, c'est aussi un programme, c'est ce qui est demandé à l'architecte. Mais globalement, il y a une forme d'impensé sur les politiques publiques de réhabilitation encore, alors sauf quand les bâtiments sont inscrits, monuments historiques, etc., où là, il y a voilà, des normes de par le ça. Et puis, il y a les architectes du bâtiment de France qui veillent aussi, et les architectes du patrimoine qui construisent. Mais globalement, il peut y avoir des saccages. Ouais. Et c'est exactement ce que disait Pijane tout à l'heure. C'est-à-dire qu'en fait, si on ne fait pas attention au diagnostic à l'avance, eh ben on peut très vite saccager. C'est pour ça que je parlais aussi de chirurgien. C'est-à-dire que sur un bâti, il peut y avoir eu des désordres avant. Il peut y avoir eu des manières de construire. Il peut y avoir qui se sont additionnées. Et donc, connaître la vie d'un bâtiment quand on en fait ensuite une réhabilitation, c'est pas simplement bouger trois parois et se dire qu'on peut retirer un mur porteur et mettre une poutre. Non.
1: 10h50 sur RCF Notre-Dame, on parle du bâti de demain à l'occasion des Journées Nationales de l'Architecture qui démarrent justement ce vendredi. Vous continuez de nous appeler au 01 56 56 44 44.
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1: Christine Lecomte, vous travaillez sur la transformation de la ville. Est-ce que les réponses aux enjeux du logement sont-elles fondamentalement différentes entre les villes, les grandes villes et plutôt les zones rurales, les campagnes? Est-ce que c'est une approche qui est totalement différente d'après
2: vous ? En fait, la question, elle peut être abordée à plusieurs échelles, parce que déjà, est-ce qu'il faut très fortement métropoliser notre pays, ou est-ce qu'il faut plutôt travailler en imaginant qu'on occupe déjà le bâti existant, et donc aussi la vacance de certaines petites villes moyennes où on a pas moins de commerce, moins de logements, mais qui sont loin aujourd'hui d'aménités de travail, d'aménités de loisirs, avec un problème de transport. Donc vous voyez, en fait, penser l'aménagement du territoire, ce qui est devenu un peu un impensé en France depuis quelques années, est ultra important, puisque en fait, logement, travail, loisirs et habitat sont fortement liés. Il y a un sujet. Après, aujourd'hui, c'est très compliqué parce que dans la ville, il y a de l'argent, il y a beaucoup d'acteurs. Donc parfois, il y a de l'argent, mais le nombre d'acteurs fait que c'est très normé et peu facile. Et puis, dans le bâti rural, il y a parfois juste l'architecte et l'élu local. Juste l'architecte. Et donc, il peut y avoir moins d'argent, plus de difficultés et de dynamique, et en même temps, une possibilité de dialogue qui n'a pas besoin d'une multitude d'acteurs. Et donc, parfois, on peut trouver des solutions extrêmement intéressantes et fortes. Et donc, j'aurais pu avoir d'autres réponses à votre question, parce qu'elle est très large.
1: Oui, voilà. C'est vrai. J'assume. Bijane Asmayesh, je rappelle que vous êtes architecte, tous les deux. Vous, Bijane, si vous deviez concevoir aujourd'hui un logement pour, 2026, pour 2030, 2040, quelles seraient vos grandes priorités?
0: Les grandes priorités, alors, pour vous dire que les bâtiments qu'on construit aujourd'hui sont déjà préparés pour les années futures, voilà, ce qu'on construit ou ce qu'on réhabilite. Et il faut aussi savoir que les bâtiments de 2040 et 2050 existent déjà, pour la plupart d'entre eux, ils sont déjà construits. Et donc, qu'est-ce qu'on ferait ? Donc, pour moi, Je parle beaucoup de l'architecture bioclimatique, donc, hein, oui. C'est-à-dire vraiment adapter la construction à son contexte et profiter vraiment des aspects positifs et se protéger des aspects négatifs du lieu. Et donc, ce serait en quelques mots, ce serait une enveloppe très isolée, très performante au niveau isolation, mais une isolation qui répond au confort d'hiver, ça c'est maintenant assez facile, mais surtout au confort d'été, c'est-à-dire de retarder l'entrée de la chaleur dans la maison. Un grand déphasage dans les matériaux à utiliser. Faire attention à l'orientation des ouvertures et des baies, privilégier le sud, parce que le sud c'est une paroi qui apporte beaucoup de confort en hiver quand le soleil est bas. Et comme le soleil est très haut en été, on arrive facilement à s'en protéger par une petite protection solaire, une casquette, des stores, c'est assez simple. Faire très attention à l'ouest, des fois on n'a pas le choix, donc si on doit ouvrir à l'ouest, vraiment de prévoir les bonnes protections solaires, efficaces. Pas juste mettre une protection solaire parce qu'il faut en mettre une, mais une qui soit vraiment proportionnée et qualifiée par rapport à ce qu'on attend de cette protection solaire.
1: Alors on pourra en parler pendant des heures, Bijan Asmaïech. Oui. Malheureusement, on arrive doucement à la fin de cette émission. Christine Lecomte, je vais vous poser la même question dans un instant. Le temps d'accueillir Monique de Paris. Bonjour Monique.
5: Oui, bonjour tout le monde.
1: Bonjour, on vous écoute rapidement si possible. Bonjour.
5: Oui, bien rapidement. Je voulais demander aux architectes qu'est-ce qu'ils pensent des zones industrielles autour des villes, un peu partout, qui sont abandonnées. Bon, c'est le privé qui construit ces zones, ces bâtiments. Exemple, région clermontoise, Clermont-Ferrand, Issoire. Moi, je connais particulièrement Issoire. J'ai remarqué que la ville, elle s'est étalée dans des zones... autour de l'Allier, qui pour moi, c'était peut-être inondable. Et j'ai vérifié, il y a des bâtiments complètement abandonnés et ça s'agrandit.
1: On va en parler. Merci beaucoup Monique pour votre appel. Christine Lecomte.
2: Monique, il faut qu'elle fasse de la politique de l'architecture. Non, mais c'est vrai qu'il y a un vrai enjeu sur tout ce qui est friche, etc. On a laissé construire dans des endroits où on n'aurait pas dû construire. Ouais. On a laissé la ville s'étaler dans des zones qui étaient fertiles. On a imperméabilisé nos sols parce que c'était facile. Voilà. Aujourd'hui, c'est la fin de la ville facile. Il faut se le dire. C'est-à-dire que plus de matériaux pas chers, une décarbonation obligatoire, etc., etc. Enfin, tout ce qu'on a dit au début de l'émission, il faut qu'on travaille la ville sur la ville elle-même. Donc, toutes ces zones-là, il faut qu'il y ait ça devient des priorités aussi. C'est-à-dire que tout ce qui est terre agricole, etc., il y a eu des débats sur ce qu'on a appelé le ZAN à l'Assemblée nationale, au Sénat, etc., il y a quelques temps. Et ça fait beaucoup de bruit, les élus locaux voulant pas perdre le droit de construire sur les zones agricoles. On doit construire là où il y a déjà du bâti existant. Et en fait, ce bâtiment, ce foncier disponible un peu invisible, il existe partout. Et il y en a plein de manières de le voir, plein de manières de faire. Les friches en sont une. Et ça pour peut-être revenir un petit peu en arrière, c'est la conséquence de politiques publiques. C'est-à-dire que, si vous voulez, on a sorti l'habitat, on a eu des politiques publiques d'habitat pavillonnaire, il fallait chacun et sa maison, etc. Mais du coup, il n'y avait pas de commerce à côté, donc on a fait les zones commerciales, donc il n'y a plus les commerces au centre-ville. Et puis à côté, il a fallu mettre du travail, donc on a fait des zones industrielles, le tout en voiture et plus à pied, donc plus d'espace public. On a fait du zoning, le mot utilisé
1: on est vraiment... On a fait du court terme, surtout, parce qu'il fallait loger.
2: Pas que ça, on n'a pas fait de politique. Moi, je pense qu'on n'a pas fait de politique. C'est-à-dire qu'on a répondu à des besoins, alors qu'aujourd'hui, les politiques doivent penser le long terme. Et ça, c'est du courage.
1: C'est aussi de la volonté politique.
2: Oui.
1: Et ça rejoint beaucoup de sujets.
2: Exactement.
1: Vous, une priorité, Christine Lecomte, pour un logement en 2040, 2050? Une seule.
2: De toute façon, c'est comment on aère et comment on ventile et comment on isole. il faut pas, faut vraiment faire attention aux deux en même temps. C'est-à-dire qu'il faut qu'une paroi puisse isoler et respirer, et il faut qu'on ventile parce qu'il faut que l'air tourne. Voilà.
1: Merci beaucoup. Vraiment, merci à tous les deux d'avoir été avec nous en direct sur RCF Notre-Dame. On pourra en parler pendant des heures.
2: Merci beaucoup. Bijan Azmaïech,
1: je rappelle que vous êtes architecte, cofondateur de l'atelier Ostraca, Société d'architecture et d'urbanisme. Vous êtes aussi maître de conférence à l'École nationale supérieure d'architecture de Montpellier. Merci Christine Lecomte.
2: Merci.
1: Architecte, urbaniste, directrice de l'ENSA Paris-Belleville. Vous avez été la présidente du Conseil de l'Ordre des architectes et vous êtes l'autrice de Réparons la ville aux éditions Apogée. Dans un instant, merci à Jessica qui a permis la réalisation de cette émission. Je ne voulais pas l'oublier ce matin, Jessica Vianini. Dans un instant, c'est le père Benoît de Cinetti qui sera avec nous comme tous les jeudis avec vos appels, comme d'habitude, au 01 56 56 44 44. A tout de suite.
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1: Et c'est parti pour la Voix est libre, comme chaque jour. Le lundi, c'est Yann Kefelec. Le mardi, Nicoletta. Le mercredi, Nelson Montfort. Le vendredi, c'est le débat avec Sophie Drazinel et Eric Revel. Mais le jeudi, c'est un homme d'église qui parle aussi de société. Le père Benoît de Cinetti est avec nous. C'est toujours un plaisir de l'entendre et de vous entendre également, puisque vous avez la parole pour apporter vos réactions, vos témoignages, vos questions à Benoît Cinetti au 01 56 56 44 44. 01 56 56 44 44. Bonjour Benoît Cinetti.
9: Bonjour Melchior.
1: Vous allez bien ?
9: Je vais bien. Et vous ?
1: Ben écoutez, ça va. Ça va, ça va.
9: Ça va ?
1: Oui.
9: Bon, je crois que vous vieillissez bien aujourd'hui, c'est ça ?
1: Ben oui.
9: Ouais. C'est pas un peu votre anniversaire ?
1: Ben si, c'est complètement mon anniversaire, oui.
9: Ah, bon anniversaire, Melchior.
1: C'est gentil. J'aime pas trop vieillir. Je sais pas si vous...
9: Non, mais passer de 19 ans à 20 ans, ça va, c'est pas trop,
1: alors,
9: pas
1: c'est
9: trop
1: gentil, violent. Ça me flatte, ça me flatte beaucoup. En plus, aujourd'hui, le 15 octobre, c'est la Sainte Thérèse d'Avila,
9: oui.
1: Que vous aimez, je crois, Père Benoît Cinetti.
9: Ben oui, oui, bien sûr. Sainte Thérèse d'Avila, c'est une figure magnifique.
1: Ouais.
9: Figure magnifique de conversion, de réforme, de mouvement à l'écoute de l'esprit. Non, c'est une femme incroyable, Thérèse d'Avila.
1: Bon, écoutez, merci pour vos vœux.
9: Puisse-t-elle vous guider, cher Melchior,
1: dans
9: cette nouvelle année.
1: J'apprécie beaucoup. Vous êtes prêtre du diocèse de Paris, rattaché au diocèse de Lille. Benoît Cinetti, prêtre de la paroisse Saint-Hubert, recteur de la cathédrale de la Treille à Lille. La question traditionnelle, et on l'aime beaucoup cette question, avez-vous passé une bonne semaine, mon cher Benoît ?
9: Oui, j'ai passé une bonne semaine. Oui, avec son lot d'enquiquinement et son lot de joie.
1: Ah
9: voilà.
1: Oui.
9: Comme tout le monde. Hein,
1: oui.
9: Je pense qu'on a tous à se coltiner un certain nombre de choses pas très rigolotes. Hein, voilà, des imprévus, des choses un peu. Alors parfois juste anecdotiques, parfois plus lourdes. Mais c'est surtout une bonne semaine parce qu'on y vit des rencontres, on essaie d'y vivre l'inattendu de Dieu. en essayant de ne pas être trop rétif à ce que cet inattendu nous appelle à vivre.
1: Vous dites des enquiquinements, mais aussi des joies pour votre semaine. Qu'est-ce que vous entendez par enquiquinements, des choses qui vous énervent un petit peu dans le quotidien?
9: Bah oui, je pense qu'on a tous dans les tâches quotidiennes des relations, des tâches qui sont plus ou moins qu'on aime plus ou moins faire, d'autres qu'on n'aime pas beaucoup faire, etc. Mais je m'attache davantage à ce qui me rend heureux, comme hier soir par exemple la soirée que j'ai eue avec les catéchumènes de la paroisse. Et chaque mercredi, comme ça, quand on se retrouve avec les dizaines de catéchumènes, souvent très jeunes, que l'Esprit Saint suscite et qui débarque dans nos paroisses, ça console de bien des petits tracas quotidiens. On se dit qu'on est vraiment là où il faut et que c'est là où on est heureux, quoi.
1: Ouais. Benoît Cinetti, vous êtes avec nous aujourd'hui dans La Voix est libre avec les appels et les appels et témoignages de nos auditrices et auditeurs. Au 01 56 56 44 44, on vous attend à l'antenne pour discuter avec nous. Je rappelle aussi qu'on peut nous regarder en vidéo sur la chaîne YouTube de RCF Notre-Dame. Il y a un petit chat en direct, n'hésitez pas d'ailleurs à réagir également sur YouTube. En plus, vous êtes bien coiffé aujourd'hui, Benoît Cinetti.
9: Je vous remercie, mais ce n'est pas le cas habituellement.
1: Si. Non, mais c'est vrai qu'en plus, il n'était pas très sympa. Est-ce que je sais que vous nous avez amené aujourd'hui un sujet culturel qui vous a marqué cette semaine? Alors il s'est passé plein de choses cette semaine, mais est-ce qu'il y a quelque chose en particulier que vous vouliez mettre en avant ce matin?
9: Non, moi c'est plutôt une remarque. Ah. On a beaucoup évoqué depuis quelques jours, quelques semaines, avec les manifestations lycéennes, cette jeunesse de France. Et je suis un peu peiné, en fait, d'entendre de cette petite musique qui court parfois même dans certains milieux catholiques ou dans la bouche de gens qui se disent ou qui se réclament d'une proximité avec l'Église catholique et qui aiment à distinguer, à diviser, en fait, plutôt que d'essayer de rassembler, en nous expliquant, en gros, qu'il y a une jeunesse qui brûle des cierges et qui va voir le pape, et une jeunesse qui brûle des poubelles et qui se révolte et qui fiche la pagaille dans la société. Je pense que c'est ne pas comprendre ce qui se passe que de se réfugier derrière ce genre de petites distinctions faciles, quoi. D'autant plus qu'on entend beaucoup de jeunes catholiques, moi je pourrais en avoir rencontré un certain nombre dans la paroisse ou alentour, qui sont eux-mêmes lycéens ou des jeunes étudiants, et qui, n'étant pas issus des milieux les plus favorisés et les plus protégés, vous expliquent qu'une partie de la colère qui est à l'œuvre dans la jeunesse aujourd'hui est une colère qui n'est pas sans légitimité et qui trouve ses sources dans des choses tout à fait sérieuses et importantes. Et je pense qu'au contraire, c'est l'occasion de rappeler aux jeunes chrétiens, à ceux qui, comme le disent certains, brûlent des cierges pour le pape, que leur devoir de chrétien est de s'immerger dans la société et de se mettre à l'écoute des peurs de leurs frères et d'essayer d'y répondre, quoi, plutôt que d'être en surplomb comme certains voudraient les maintenir. Ne cédez pas, jeunes, ne cédez pas au clivage que font de vous les vieilles barbes qui se rassurent en pensant que les choses sont binaires et manichéennes.
1: Je remercie Jean-Luc qui m'a souhaité un bon anniversaire. Je me permets.
9: Vous n'êtes préoccupé que par votre anniversaire,
1: Melchior. Mais pas du tout.
9: C'est désespérant, en fait. On parle de sujets sérieux et vous me dites, Jean-Luc, c'est ton anniversaire.
1: Parce que justement, on a Nelly qui voudrait nous en parler, justement, de ces jeunes. Mais attendez, Benoît Cinetti, quand même.
9: Alors, très bien.
1: Au 01 56 56 44 44. Bonjour, Nelly.
10: Oui, bonjour.
1: On vous écoute.
10: Voilà, moi j'aurais une question à poser, c'est que face aux maladies mentales, comment nous chrétiens, comment nos communautés peuvent accompagner, sachant qu'on est en manque en fait de structures, parce que c'est vraiment le parent pauvre de la médecine et de la prise en charge administrative, donc, et sachant aussi que souvent ces pathologies sont lourdes dans le temps et... selon le type de pathologie que vous avez, si on passe de la schizophrénie à la bipolarité, ces familles chrétiennes, ces gens qui sont touchés par ces maladies, parce que ce sont des maladies, qui n'ont pas forcément toujours bonne presse, se retrouvent souvent seuls et esselés. Et comment nous, chrétiens, même si par nos prières, on essaye d'aider, beaucoup essayent les pèlerinages, beaucoup remettent entre les mains de Dieu, mais souvent, ils sont souvent désespérés. Et je vous parle de patients pris en charge et traités. Ouais. Mais que malgré tout, il y a une résistance pour des raisons que je ne pourrais pas vous dire.
1: Merci beaucoup, vraiment, Nelly, pour votre interrogation et votre témoignage sur RCF Notre-Dame. Père Benoît Sinetti, voilà Nelly qui a une pensée pour ces jeunes hein, qui parfois aussi rencontrent un certain mal-être. Comment vous pouvez vous engager, vous, en tant que prêtre, évidemment, et comment les communautés catholiques peuvent aussi intervenir ?
9: Ben, Nelly évoquait les mains de Dieu, entre lesquelles, par la prière, on remet un certain nombre de situations, de personnes. Ces mains de Dieu, elles agissent à travers nos mains à nous. Voilà. Et donc, comment est-ce que nous pouvons agir, nous, baptisés, au nom de notre espérance et de la foi en Jésus-Christ ? Je pense qu'il n'y a pas une manière de faire, mais chacun doit s'interroger sur ce qu'il peut faire là, autour de lui. Souvent, on en reste à des grandes incantations sur « Ah là là, mais il faudrait changer le monde, il faudrait changer la société, il faudrait changer la politique, etc. etc. » C'est très confortable, parce que comme on n'a aucun pouvoir pour le faire à titre personnel, on peut toujours bavarder des heures sur ces questions-là. La question, c'est qu'est-ce qu'il y a devant moi, quelle pierre devant moi je peux relever plutôt que de me désespérer en contemplant le champ de ruines qui m'entoure. Voilà. Ouais. Et donc, autour de nous, on a des jeunes et des moins jeunes, forcément dans nos proches, dans nos amis, dans nos parents, qui vont mal psychiquement. Et on sait bien que les chiffres explosent autour de la jeunesse, au sujet de la jeunesse pour, sur la question des dépressions, sur la question des suicides, sur la question du mal-être profond. Et comment est-ce qu'on peut, là où on est, être présent aux jeunes que nous fréquentons pour leur faire entendre un autre son de cloche que le son de cloche permanent du « c'est foutu, ça marche pas, on va dans le mur, rien n'est possible, etc. etc. » Oui. Écoutez, interrogez, ne pas chercher à répondre à leurs questions avant qu'ils ne les aient posées. Cherchez à écouter leurs peurs, voilà.
1: On est responsable.
9: Ce qui porte en eux comme difficulté. On est tous responsables les uns des autres. Enfin, c'est vraiment la question qui ouvre le dialogue entre Dieu et l'homme après la sortie du paradis, quand Dieu dit à Caïn, où est ton frère ? Voilà. Suis-je donc le gardien de mon frère ? Lui répond Caïn. Eh ben oui, mon vieux, tu es le gardien de ton frère. Nous sommes tous les gardiens de nos frères.
1: D'où la responsabilité que les adultes doivent prendre par rapport aux jeunes, les adultes, les parents, les enseignants, vous, les prêtres, tout le monde.
9: Mais moi, je vois même dans puisqu'on n'est pas entre chrétiens, mais je veux dire, beaucoup de nos auditeurs voient bien ce que ça peut être une vie paroissiale, une vie communautaire dans l'Église, etc. Ça commence par là que les plus anciens arrêtent, d'emmerder les jeunes en leur disant c'est comme ça qu'il faut faire, c'est pas comme ça qu'il faut faire, de mon temps on a essayé, ça marchait pas, donc ça marchera pas pour vous, etc. etc. Laissons les gens respirer et réjouissons-nous de ce que des jeunes dans nos communautés puissent prendre une part inventive à la vie de nos communautés sans en permanence les renvoyer à nos propres échecs ou à nos propres incapacités. Vous voyez, c'est des choses toutes bêtes, mais c'est très important. Moi, je vois on a plein de jeunes catéchumènes qui arrivent, qui ont des idées, ils disent « Ah ben, on pourrait organiser ça ou ça. » Et en face, une fois sur deux, ils ont des adultes qui leur disent « Oh là là là là, c'est très compliqué. Oh là là là là, on ne fait pas comme ça ici. C'est pas le genre de la maison, etc. » Mais enfin, c'est pas comme ça qu'on est fidèle à l'Esprit Saint.
1: Il y a une infantilisation de la jeunesse. Enfin, c'est un peu un pléonasme.
9: Il y a surtout, en fait, aujourd'hui, jamais eu autant d'adultes qui ont essayé de ressembler aux jeunes.
1: Et
9: jamais autant de jeunes qui ont du mal à devenir adultes. Ça pose un problème, quand même, si vous voulez. Ouais. C'est quand même assez sidérant de voir que tout le monde s'habille comme des jeunes, Voilà. Ouais. Et que les jeunes, ils n'arrivent pas à devenir adultes. C'est quand même un peu enquiquinant, non ?
1: Vous habillez comme un jeune, vous, Benoît
9: Sinetti ? Je ne sais pas, vous pouvez voir, je suis à l'écran, vous voyez que j'étais bien coiffé. Ouais. Vous ne m'avez pas dit que j'étais bien habillé. Enfin, je m'habille, non ?
1: Vous êtes habillé comme un prêtre.
9: Comme un homme de 58 ans, voilà. C'est ça. Enfin, je n'ai pas mis de trucs particuliers, je pense.
1: Vous avez un beau col, en tout cas.
9: C'est très gentil. Je ne sais pas où ça va s'arrêter, cette affaire.
1: Il est un peu romain, votre col.
9: Il est un peu romain, absolument. Allez. Oui. Il est même totalement romain.
1: Oui. C'est le 10-12 sur RCF Notre-Dame avec le père Benoît Sinetti, avec nous jusqu'à 11h30 dans La Voix est libre, avec vos appels également au 01 56 56 44 44.
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1: Il y a plein de choses à dire, hein. Évidemment, on a parlé de cette jeunesse, et d'ailleurs, n'hésitez pas à venir nous en parler à l'antenne. Pour revenir encore sur ce sujet de la mobilisation des lycéens, Benoît Sinetti, parce que on en parle beaucoup dans l'actualité, évidemment. Quand on regarde certaines chaînes d'infos en continu, on a l'impression que c'est la Bérézina, si vous voulez, que tout est catastrophique, qu'il n'y a que des casseurs, que des jeunes violents, et que ça concerne tous les jeunes. Vous et moi, on le sait parfaitement que c'est absolument pas le cas, puisqu'on fait beaucoup de généralités quand on regarde malheureusement beaucoup de chaînes d'infos en continu. Benoît Sinetti, qu'est-ce que vous dites à ces moins jeunes qui regardent très souvent la télévision et qui vont justement faire des généralités sur l'état de la jeunesse aujourd'hui ?
9: Ah ouais, je leur dis, vraiment, je les supplie de couper leur télévision, quoi. Il faut sortir de cette espèce d'abrutissement généralisé, de propagande de masse de ces chaînes d'information qui nous font croire tous les soirs que demain matin, ce sera la Troisième Guerre mondiale, ou bien qui en permanence nous explique qu'on est, de toute façon, tout est foutu et qu'il y a le feu à Paris, enfin, ça suffit. Il faudrait, enfin, moi, je suis vraiment pas d'une nature autoritaire, non. Mais je pense que la seule chose que je supporterais, en tout cas, comme réglementation autoritaire, c'est qu'on interdise aux gens d'écouter plus d'une demi-heure en continu les chaînes d'information. Ouais. Ça va. Arrêtons la dramatisation, arrêtons le spectacle autour de la psychose. On est en train de nous rendre tous totalement cinglé. Je pensais, par exemple, vous savez, pendant le Covid, le confinement, dans les gens qui étaient dans les EHPAD, qui étaient confinés, qui voyaient personne, et qui en permanence avaient sur l'écran de télévision des chiffres qui annonçaient que tous les vieux allaient mourir. Ouais. C'est épouvantable. Et on se dit, mais qui sont ces gens qui travaillent comme ça? Moi, je suis très, très remonté contre, quelle que soit la chaîne de télévision, en information et en continu, pardon, il y a quelque chose qui est profondément pervers et qui est dicté. Faut quand même se le dire, qui est dicté par la course au pognon. C'est-à-dire que tout ça, c'est pour capter l'attention des gens, pour qu'ils regardent des messages de pub, pour faire rentrer de l'argent dans les caisses des groupes qui possèdent ces chaînes. Donc il y a un moment donné où la fameuse phrase de Patrick Lelay, qui date d'il y a quelques dizaines d'années sur TF1, en disant que, en fait, la programmation d'une chaîne de télévision, elle est faite pour faire rentrer de l'argent et pour uniquement pour ça, pour vendre des messages publicitaires. Il y a un moment donné où il faut quand même qu'on s'interroge vraiment profondément sur la manière dont aujourd'hui beaucoup de grands médias sont en train de devenir n'importe quoi.
1: Ouais. Quand vous dites ça, Benoît Sinetti, et même moi, hein, quand je dis ce genre de choses, on sait très bien qu'on s'affiche un peu. Et que des personnes vont nous dire « Ah, mais de toute façon, si vous parlez de ça, vous ne parlez pas de la priorité ou de la vérité qu'on trouve sur d'autres chaînes d'infos. »
9: Oui, bien sûr.
1: Bon,
9: bien sûr.
1: Qu'est-ce qu'on fait?
9: Mais en quoi
1: On essaie de trouver de l'espoir, hein, évidemment.
9: À part en appeler au bon sens des gens, en leur demandant s'ils accepteraient de croire le premier venu sous prétexte qu'il passerait sa journée à leur répéter le même message en face d'eux. Pour moi, c'est vraiment du bon sens. C'est-à-dire que ne pas penser qu'un média puisse avoir la vérité absolue. Voilà, qu'un média puisse se prévaloir au nom de son indépendance soi-disant affichée, puisse se prévaloir de la vérité par rapport à tous les autres. Mais vous savez, c'est pas vrai que pour les chaînes de télévision. Moi, je suis par exemple sidéré quand on va sur les réseaux sociaux. Pardon, ça fait un peu râleur de dire ça. Mais quand même, quand je vois des gens qui vous expliquent, par exemple, doctement, que le pape a tort, par exemple, ou bien que tous les politiques ont tort. C'est-à-dire que, en fait, mais qui sont ces gens, en fait? Qui sont ces gens qui nous expliquent que les autorités se trompent sur tout et que qui eux ne se tromperaient sur rien, alors qu'on ne sait rien de leur capacité à ces gens qui parlent, on ne sait rien de leur culture, de leur niveau d'information, rien. Mais ils prétendent, c'est de l'aplomb permanent, en fait.
1: Est-ce que ça fait pas aussi partie de la vie démocratique, Belotinetti? Parce que sur les politiques, on peut ne pas être du tout d'accord avec certaines idées, certaines positions. Le pape, c'est encore un autre sujet. Entre nous, Benoît.
9: Mais quand des catholiques me disent le pape se plante complètement là-dessus, enfin, moi, ça me laisse sceptique.
1: Et sur quel sujet, par exemple?
9: D'accord avec le pape. Ça peut être pareil. Les sujets bien connus autour du pape François, sur la question des migrants, par exemple, où des gens vous expliquent de leur salon, sans avoir jamais rien fait pour aider le moindre migrant, que le pape se trompe complètement là-dessus. Qui n'est pas au courant, comme si eux étaient plus au courant que le pape, qui est un des hommes les mieux informés au monde, si vous voulez. Ouais. Il y a quelque chose de l'outrecuidance et de la cuistrerie dans notre époque qui me semble tout à fait étonnant. Est-ce que vous accepteriez de passer, par exemple, le poste de pilotage d'un avion long courrier à quelqu'un qui n'a pas son permis de conduire? Mais bien sûr que non. Aujourd'hui, le problème des réseaux sociaux, c'est pas la question de la démocratie, c'est le fait que n'importe qui peut prétendre être n'importe quoi. Et c'est ça qui n'est pas possible. Quand vous aviez dans l'espace démocratique avant Internet des journaux, des journalistes qui travaillaient à la radio, à la télévision, dans la presse écrite, ils écrivaient des choses, mais ils se prévalaient de leur qualité de journaliste. On pouvait ne pas être d'accord, mais ces gens avaient autour d'eux des conférences de rédaction, des directeurs de rédaction, une déontologie qui cadrait les choses. Aujourd'hui, n'importe quel cinglé peut s'autoproclamer blogueur et influenceur, oui. On n'est pas du tout dans la même chose. C'est pas la démocratie, ça. Ça, c'est l'anarchie.
1: Ouais. C'était l'homélie de Benoît Sinetti. Sérieusement, on est très sérieux d'ailleurs, mais est-ce qu'il n'y a pas une tentation quand on est prêtre, quand on a la possibilité de prendre la parole sur certains sujets, notamment le dimanche, cher Benoît, de justement dans les homélies essayer de faire passer des messages? Ou alors c'est pas du tout le lieu ni l'objet?
9: Je pense que c'est pas du tout le lieu ni l'objet. Je pense que le prêtre, il est au service de la parole de Dieu, comme l'Église est au service de la mission d'annoncer l'Évangile, et que dès qu'il essaye de mettre la main sur la parole de Dieu ou d'instrumentaliser Dieu pour faire passer son point de vue personnel sur l'état du monde ou de la société ou de l'Église, eh bien non seulement il se trompe, mais il n'est pas loin de commettre presque un blasphème, c'est-à-dire qu'il prétend parler au nom de Dieu et en fait il fait parler Dieu dans les mots qui sont les siens. Et ça n'est pas possible. Vous voyez, il y a quelque chose qui est... je ne dis pas que je résiste à cette tentation, moi-même je peux y succomber, mais il faut se dire toujours maintenant, quand on va prêcher, qu'on a en face de nous des gens qui ne sont plus des gens incultes, illettrés, comme ils pouvaient l'être un village de paysans au Moyen-Âge, mais que tous ces gens maintenant ont un niveau d'études, un niveau de connaissances qui est parfois supérieur même au prêtre qui va prêcher, et qu'il faut avoir une certaine modestie dans la parole, et d'abord travailler ses homélies, ça paraît le béaba, et ensuite, ne pas chercher encore une fois à faire autre chose que servir la parole qui nous est confiée.
1: La voix est libre sur RCF Notre-Dame, et ça s'entend avec vous.
9: J'espère bien.
1: Père Benoît Sinetti, est-ce que vous avez le sentiment d'être à contre-courant de certains de vos collègues prêtres, de vos frères?
9: On est forcément pas forcément à contre-courant, on est forcément parfois en désaccord, c'est normal, c'est la vie. L'Église n'est pas l'école des clones. On est tous différents et je pense qu'on est appelés par le Seigneur les uns et les autres précisément en raison de ces différences et de ces charismes différents. Ça fait 2000 ans que c'est comme ça, il n'y a pas de raison que ça change et c'est très bien. Alors parfois on peut s'agacer, parfois on peut se disputer, il faut essayer en tout cas de ne pas se laisser griser par la colère et de garder raison quand on se... quand on se rencontre et quand on débat les uns avec les autres. Mais je pense que c'est très sain de pouvoir débattre et de ne pas être d'accord sur tout.
1: En tout cas, ce matin, vous n'hésitez pas à prendre la parole.
9: Ben non, pourquoi est-ce que j'hésiterais ?
1: Je ne sais pas.
9: Si vous voulez, moi, là, je pense que tout baptisé doit pouvoir se sentir profondément libre. Qu'est-ce qu'on risque dès lors qu'on essaye de discerner ce qu'on peut dire, ce qu'il est juste de dire et ce qu'il n'est pas juste de dire, évidemment. Mais qu'est-ce qui peut m'arriver ? Il ne peut rien m'arriver. Hein. Qu'est-ce que vous voulez que je...
1: Ah non, non.
9: Pas me mettre en prison, hein. Oui, qu'est-ce qui peut m'arriver ?
1: Non, mais je ne sais pas. De vous faire étiqueter. De vous catégoriser.
9: Je vous fais étiqueter, vous savez, il faut laisser les gens qui étiquettent s'amuser à ce passe-temps qui me paraît un peu stérile. Chacun son hobby, je pense qu'on a mieux à faire que s'étiqueter les uns les autres. Notre travail, c'est d'annoncer l'évangile. Voilà.
1: Je suis d'accord. Oui, je suis plutôt d'accord avec vous, Thérèse.
9: Ça me réjouit.
1: Je trouve qu'on est... Malheureusement, on est dans une société où, si on dit quelque chose, on est soit de gauche, soit de droite, soit d'extrême gauche. Soit d'extrême droite, il n'y a pas vraiment de juste milieu.
9: C'était très drôle d'ailleurs, parce qu'après le discours du pape Léon à l'Élysée, là, il y a quelques jours, la presse
1: quelques
9: de droite
1: semaines, hein,
9: titrait,
1: déjà.
9: Quelques semaines, ouais, le temps passe. Ouais. Le temps passe voilà. La presse de droite titrait avec joie et enthousiasme. Il a eu le courage de parler des lois contre la vie, de la loi sur l'euthanasie, etc. C'est merveilleux. Il en a mis plein la figure à Macron. Et la presse de gauche titrait. Il a eu le courage de tenir bon sur la course aux armements, sur halte au nucléaire. Et il a tenu tête à Macron. Donc vous voyez, en fait, c'est pas une question d'être de droite ou de gauche. En fait, c'est d'avoir une parole qui défend, qui annonce l'évangile et qui donc, au nom de l'évangile, appelle à prendre soin de la vie à temps et à contre-temps, quel que soit le sujet. C'est ça le plus important, c'est la défense de la personne humaine au nom du Christ, au nom de l'évangile.
1: La personne humaine, de la vie aussi, Benoît Tinetti ?
9: Et bien sûr, de la vie, parce que l'évangile est la bonne nouvelle qui présente Dieu non pas comme un père fouettard, mais comme le créateur des hommes et comme le cœur qui aime. Voilà. Et donc, toute créature est dépositaire de cette vie et de cet amour de Dieu. Et donc, tout homme, toute femme est éminemment respectable et doit, quelles que soient les conditions de sa vie, quelles que soient même les fautes qu'elle peut commettre, mérite un respect immense.
1: Où trouvez-vous de l'espoir dans tout ça ? Où est-ce qu'on doit aller chercher cet espoir ? Je reprends une phrase, pardonnez-moi Benoît Tinetti, de l'écrivain Yann Kefelek, qui est avec nous chaque lundi. Alors, ça ne vient pas de lui, mais il nous dit « Démerdez-vous pour être heureux ».
9: Moi, vous savez, la phrase dans laquelle je puise mon espoir quotidien, c'est une phrase que j'ai lue quand j'étais tout jeune séminariste, donc ça commence à faire un petit peu. Elle était écrite par Dietrich Bonhoeffer, qui était un pasteur protestant qui a été tué martyr par les nazis pendant la Seconde Guerre mondiale. Et la dernière lettre qu'il a fait sortir avant d'être exécuté, elle s'adressait à un de ses amis qui était évêque anglican en Grande-Bretagne. Et cette lettre, donc il savait qu'il allait mourir le lendemain ou le surlendemain. Il savait qu'il n'y avait aucune porte de sortie à ça. Et sa dernière lettre, il l'a finie par cette phrase « La victoire est certaine ». Et je pense que cette phrase, elle s'est gravée dans mon cœur. Parfois, vous savez, il y a des choses comme ça qui se gravent dans nos cœurs.
1: Oui.
9: Et elle m'habite au quotidien, y compris dans les épreuves que je peux vivre, comme tout un chacun. La victoire est certaine.
1: La victoire est certaine. Mais écoutez, je me la note, hein. Benoît Tinetti, comme ça on pourra la ressortir.
9: Je vous en fais cadeau.
1: On va partir à Bruxelles, rejoindre un auditeur, je crois, c'est André qui est avec nous. Est-ce que vous êtes là, André ?
11: Oui, je suis là, oui.
1: Eh bien, bonjour.
11: Bonjour, voilà. Ah, ça va, je passe, oui. OK. Mais moi, je veux dire, par rapport à ce que j'entends de votre intervenant, donc moi, j'ai quand même une réserve. C'est-à-dire que, bon, il fait un peu une dichotomie entre, d'un côté, la pensée binaire, je pourrais dire, des réseaux sociaux, et de l'autre, ce que disent les médias, j'appelle les médias mainstream. C'est un peu plus complexe que ça, parce que quand j'en constate que sur certains sujets controversés, les médias mainstream nous accusent de complotistes, il y a aussi un problème pour moi, alors que leur information n'est pas correcte à 100%. Bon, aussi l'anarchie, on peut parler de l'anarchie et de l'anarchisme qui sont deux choses différentes. Donc, je veux dire, il faudrait quand même être un peu plus nuancé sur la question. Ça, c'est mon idée là-dessus.
1: Eh bien, merci André pour votre appel depuis Bruxelles. Bruxelles. Qu'est-ce que vous en pensez, Benoît Sinetti ?
9: Je pense qu'André a raison d'appeler à la nuance.
1: Oui.
9: Je suis d'accord avec, je suis absolument d'accord avec cette prudence-là, et je tâcherai d'en prendre bonne note la prochaine fois que je parlerai sur ce sujet.
1: Oui.
9: Néanmoins, je crois profondément que nous manquons aujourd'hui de clarté dans la source, dans la source des paroles que nous entendons, et que parfois on entend des gens qui parlent un peu n'importe comment avec l'autorité que leur donne le nombre de followers qui les suivent.
1: Un petit conseil lecture, film, musique, Benoît Sinetti.
9: Quand même. Je n'ai rien.
1: Ah là là, non, mais c'est pas rien. Vrai.
9: Je suis désolé, mais si.
1: Oh là là.
9: En fait,
1: c'est passé pas une semaine hein, où je n'ai pas...
9: Ben si, j'ai travaillé justement, mais je n'ai pas eu malheureusement beaucoup l'occasion de me cultiver.
1: Ah bon.
9: Donc je n'ai malheureusement, cher Melchior, rien à vous offrir de ce genre pour votre anniversaire.
1: Ah, oui. J'attendais mon cadeau, mais non.
9: Ouais, écoutez, c'est d'avoir parlé avec moi pendant une demi-heure.
1: Et ça, c'est un vrai cadeau, mais c'est chaque jeudi en plus. C'est chaque jeudi.
9: Il est bien réciproque.
1: Merci beaucoup, Benoît Sinetti. C'est un plaisir de vous entendre dans La Voix est libre. 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Merci, Benoît. À très bientôt. Merci à l'équipe de Lille.
9: Merci à vous.
1: Qui vous accueillait en studio dans un instant. C'est l'émission Et Dieu dans tout ça avec Marie-Ange de Montesquieu. À tout de suite.
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1: Il est 11h30 sur RCF Notre-Dame et c'est parti Marie-Ange avec votre invité.
17: Eh bien oui, ce qui est drôle, figurez-vous Melchior, c'est qu'aujourd'hui je reçois un invité peu recommandable, en tout cas par les temps qui courent, puisque la mort n'est pas vraiment très tendance, ni sur les plateaux télé, ni chez les influenceurs, ni sur Instagram, sauf dans Et Dieu dans tout ça. Et oui, où l'on parle de la mort au minimum 4 fois par semaine. Je reçois donc avec bonheur et allégresse le très vivant Jean-Louis Fournier, avec son petit dernier ouvrage, Ouf, je suis mort. Bonjour Jean-Louis Fournier.
18: Bonjour madame.
17: Je suis ravie de vous recevoir dans ce petit et humble studio Et Dieu dans tout ça. Alors que, effectivement, ce que j'adore dans cette émission, c'est qu'on passe 30 minutes sur les chats. Vous voyez, on a parlé des chats avant-hier. On a parlé d'une Sainte Thérèse de Lisieux enflammée hier. Et avec vous, eh bien, on sent qu'on va passer un très bon moment, en tout cas en lisant déjà votre livre, avec la mort. En mourant, on va passer un très bon moment. Est-ce que c'est finalement une façon de résumer votre livre ?
18: Ben, si vous voulez, oui, certainement. Parce que d'ailleurs, le fait d'associer ouf à la mort, parce que ouf, quand on voit, j'ai mis la définition du mot ouf, interjection qui exprime le soulagement après s'être débarrassé d'un fardeau, d'une charge ou de toute autre situation pénible.
17: Si c'est pas une définition,
18: j'ai trouvé qu'associer ouf, la mort à ouf, c'est très rare de dire ouf, je suis mort.
17: Sachant que la vie
18: à la première personne. En
17: absolument.
18: Plus.
17: Sachant que la vie est une succession de finalement de aïe et de ouf.
18: Oui.
17: Et ça.
18: Et de dire à propos de la mort, c'est inattendu. Et j'aime bien faire de l'inattendu. J'aime pas trop ce qui est attendu. J'aime bien, si vous voulez, pas faire comme les autres.
17: Ben ça, vous le faites très bien.
18: Très important de ne pas faire comme les autres.
17: Alors, c'est vrai que vous n'êtes pas, je crois, à ma connaissance, Jolie Fournier, voilà, je ne vous connais que depuis quelques instants, vous n'avez, ne semblez pas être une grenouille de bénitier, et non. pourtant, Dieu est présent, alors c'est peut-être un peu exagéré, mais quasiment à toutes les pages de votre livre, en tout cas quasiment dans tous les, tout au long de votre livre.
18: Pas seulement toutes Dieu les tout pages, temps. Quand vous regardez mes livres, dans mes livres aussi, j'ai fait par exemple le curriculum vitae de Dieu.
17: Mais oui.
18: Qui était une pièce de théâtre. Enfin, c'était un roman au départ qui a été une pièce de théâtre qui a été jouée. C'était Dieu qui était engagé, Dieu qui était s'ennuyait un petit peu au ciel et il en parlait à Saint-Pierre et Saint-Pierre lui a dit ben, vous avez qu'à chercher du travail. et alors Dieu a dit mais comment fait-on pour chercher du travail ? Ben, il lui dit vous faites déjà votre curriculum vitae.
17: Ouais.
18: Et puis vous serez convoqué certainement sur la terre, parce qu'un curriculum vitae comme celui de Dieu n'en a pas beaucoup.
17: Ouais.
18: Vous serez convoqué par un chef de service et vous aurez. Et ma pièce de théâtre, ça démarre au moment où Dieu arrive chez un professionnel et

0: Moche, elle mérite que ça.
1: Alors, je me permets de rire. Pourquoi ? Parce que, en tout cas, de sourire. Parce qu'avec vous, ce qui est merveilleux, cher Jean-Louis Fournier, c'est que dans votre livre, que je recommande à nos auditeurs, tel un antidépresseur, vraiment, c'est que vous parlez, mais de tout. Mais il n'y a aucune censure. Vous parlez grâce à l'humour. Et là, en merci des proches, merci cette période bénie, finalement, où l'humour était tellement... partout, enfin en tout cas, elle était très présente. L'humour était présent, quoi, je le féminise, je ne sais pas. Mais en tout cas, l'humour était très présent. Et surtout, il vous permet là de parler de vos enfants, handicapés, de votre femme, de Sylvie qui est partie, de tous les pires tragédies de la vie qui sont tellement délicates aujourd'hui à évoquer, à dire. On dit même plus qu'on n'ose même plus dire qu'on croit en Dieu, qu'on a la foi, la mort est un gros mot, etc., etc. Et vous, vous y allez, hein. Vous parlez absolument de tout avec l'humour.
0: Ben, si vous voulez, j'ai une idée, c'est que je pense que la chose essentielle pour un être humain, c'est de savoir, c'est de rire de ses malheurs. Et on est sûr de rire longtemps. Rire de ses malheurs, parce que des malheurs, on en aura toujours.
1: Mais
0: et
1: oui.
0: Moi, j'ai pris ce biais de rire de mes malheurs. Et ça, c'est quand même... C'est pas simple.
1: Non, c'est pas simple.
0: C'est pas évident. Mais vous voyez, le livre que j'ai fait sur mes enfants handicapés, par exemple, qui est un vrai drame, deux enfants handicapés,
1: ouais.
0: Il y a dedans énormément de choses drôles, parce que je raconte les bêtises qu'ils faisaient, tout ça, et je riais de leurs bêtises.
1: Mais il faut un détachement colossal par rapport à ce qui vous arrive quand...
0: C'est peut-être une chance que j'ai, comme ça d'avoir pris de la distance par rapport aux choses.
1: Ici, on dit que c'est une grâce, permettez-moi.
0: Pourquoi pas, si vous voulez utiliser des gros mots, oui, une grâce.
1: Alors, je vous lis quand même certains extraits pour qu'on voit un peu le degré de détachement. Moi, je peux résumer ainsi les choses dont vous usez pour raconter ce qui vous arrive, cher Jean-Louis Fournier. Alors vous dites par exemple, malgré quelques petites joies, les fauteuils roulants pris en charge à 100%, la fin de vie est triste. Grâce à Dieu, ils s'acharnent sur les vieux, ils les privent des petites douceurs qui faisaient leur bonheur, ils les gâtent en grandes douleurs qui font leur malheur. Mais qu'est-ce qu'on lui a fait au bon Dieu? Qu'est-ce qu'on a fait de mal de plus que les autres, nous les vieux? Des péchés? Comme tout le monde, surtout des véniels, de moins en moins de mortel. J'ai pas tué, j'ai pas volé, je voulais que chaque jour soit dimanche, chantez-vous Luigi. Si on voyait les choses comme ça, on serait peut-être moins malheureux, moins agressif. C'est comme une époque baignée dans l'agressivité et la détresse.
0: C'est sain, c'est excessivement sain de rire de tout.
1: S-A-N-T ou S-A-N ?
0: Les deux.
1: Les deux.
0: C'est vraiment capital pour moi. Je trouve qu'il y a une vertu au rire, à l'humour qui est extraordinaire. Et tous les amis que j'ai eu énormément d'amis, des gens connus et des pas connus.
1: Ouais.
0: J'étais très ami avec Pierre Desproges.
1: On n'en a même pas encore parlé, Pierre Desproges.
0: Et c'est vrai que ces gens-là nous aident à vivre. Et je pense qu'il s'aidait lui-même à vivre. Parce qu'il est, vous savez, les grands humoristes sont des grands inquiets.
1: Hein. Oui.
0: Je suis en train d'enfoncer des portes ouvertes.
1: Ouais.
0: Mais pourquoi pas? Bedos, c'était pareil. Hein. C'est des gens qui sont très très inquiets et tout ça.
1: En fait, c'est un antidépresseur gratuit, finalement, de rire.
0: C'est quelque chose de. C'est difficile. C'est pas toujours simple, si vous voulez, mais c'est capital. Rire. Mais vous savez, quand vous regardez, par exemple, la tête de tous les grands humoristes,
1: oui.
0: Woody Allen, Buster Keaton, ils ont des têtes sinistres.
1: Oui, c'est vrai.
0: Ils ont l'air des Et ben, c'est des gars qui rient de leur malheur.
1: Comment ça se fait? C'est paradoxal un peu, non?
0: Oui, mais c'est formidable. Ça permet de passer, de surnager dans la vie, dans l'existence, qui est un truc très compliqué, très dur.
1: Ouais.
0: Se plaindre, c'est pas très glorieux. Mais rire, et puis je trouve que le rire, si vous voulez, c'est quelque chose qui efface des tas de choses. Quand on rit de quelque chose, ça va mieux après.
1: Ouais. C'est une sorte de baume. Et puis c'est très élégant, finalement, de rire.
0: C'est pas mal de rire.
1: Non?
0: Oui, c'est chic.
1: Il y a quelque chose de très chic.
0: C'est sympathique en plus des gens qui rient.
1: Vous voyez, on parle du flegme anglais, britannique, mais il y a aussi un détachement un peu humoristique à la British.
0: Il y a un détachement. Vous avez dit un mot important aussi. Il y a un détachement aussi. C'est que c'est de dire finalement rien n'est important.
1: Ouais.
0: L'important c'est que ce soit drôle.
1: Et avec ça, vous n'avez pas la foi. Je ne sais pas.
0: Bah, j'en sais rien. C'est un truc très compliqué.
1: Vous savez quand même que vous êtes en des dieux dans tout ça.
0: Interviewer Dieu,
1: ouais.
0: j'ai fait des...

0: élevé quand même par des prêtres hein, qui m'ont supporté.
1: Ouais.
0: Puis j'ai fait des grosses bêtises. Je vous dis, la Sainte Vierge, par exemple, dans les toilettes, il n'y a pas eu que ça. J'ai fait des trucs...
1: Bah, y a des saints qui ont fait des bêtises aussi, hein, vous savez.
0: J'ai fait beaucoup de bêtises. Mmh. Et puis, mais... je ne pense pas que j'étais vraiment méchant. J'étais plutôt... Je restais... Écoutez, avoir envie de faire rire les gens, c'est pas mal quand même.
1: C'est déjà pas mal. C'est déjà pas mal pour aller au paradis.
0: C'est de les aider à vivre.
1: Mais oui, c'est presque de la sainteté finalement. Hein.
0: Why
1: vous savez oui. Ah bah moi je trouve. Why not, why not.
0: Bah, écoutez, avec vous l'accent occuperez british. De mon
1: de votre
0: ma canonisation.
1: Attendez, on va passer par le confessionnal avant.
0: D'accord.
1: Alors vous écrivez aussi ceci. Ma mémoire a été mon fond de commerce. Je n'étais pas un écrivain qui invente. Qui imagine. J'étais un écrivain qui se souvient. J'ai eu la chance d'avoir un passé chargé. Je pèse mes mots. Ils sont lourds. Un père alcoolique, deux fils handicapés, une fille qui m'a renié et la perte de mon épouse Sylvie. Quand je dis j'ai eu la chance de, c'est pour rire. Samuel Beckett a écrit « Rien n'est plus drôle que le malheur ».
0: Oui, c'est une phrase complètement étonnante.
1: C'est dingue.
0: Je l'ai découverte à l'occasion de ce livre, cette
1: c'est
0: phrase.
1: C'est pas vrai. Ah bon?
0: Parce que j'étais... Et j'ai trouvé ça dément.
1: Ouais. Bah, c'est le théâtre de l'absurde, Beckett.
0: Oui, bah, là actuellement, il y a Catherine Froh qui le joue. C'est extraordinaire. C'est... oui, ces phrases-là sont... Et ce qui m'a toujours interpellé, c'est justement c'est ces visages tristes de tous ces humoristes. Regardez
1: c'est
0: Woody Allen.
1: C'est quand même, c'est vrai.
0: Il est sinistre.
1: Ouais.
0: Buster Keaton, sinistre aussi. C'est des têtes vraiment de... mais ils ont
1: des proches étaient sinistres.
0: Ah oui,
1: d'accord.
0: Il était angoissé. Hein.
1: Ah
0: un
1: ouais.
0: Fou. C'est inimaginable. C'est inimaginable. Il est. Ah oui, oui. On s'était bien retrouvés. On mettait nos angoisses en commun.
1: Mais ce qui est incroyable, c'est que vous c'est pour ça que je parle de presque de chemin de sainteté en tout cas, parce que ça fait du bien. Vous faites du bien. Vous des proches. C'est vrai que l'humour est extrêmement salvateur.
0: Ah, j'ai l'impression que c'est quelque chose d'excessivement important.
1: Mais oui. Jésus était-il drôle, à votre avis, finalement?
0: Comment?
1: Peut-être que Jésus était drôle. On ne saura jamais.
0: Mais très certainement.
1: Et pour faire passer des trucs, des messages.
0: Et moi, je crois que faire rire les gens, c'est les aimer beaucoup. Avoir envie de les faire rire.
1: C'est charmant de dire
0: ça. On n'a pas envie de faire rire tout le monde. Moi, il y a des gens que je n'ai pas envie de faire rire. Mais
1: il y a des gens que vous n'avez pas envie de faire rire.
0: Vos oui, ennemis. Parce qu'ils ne m'intéressent pas, parce
1: d'accord.
0: Que je les trouve ou bien bêtes, parce que ça existe aussi.
1: Ce que j'allais vous demander, que pensez-vous des gens graves? Aujourd'hui, il y a beaucoup de gravité, même dans le cinéma, même dans le cinéma et dans la réalité. On vit, j'ai l'impression, à une époque totalement grave.
0: Les gens graves ne sont pas sérieux, finalement. Les vrais sérieux m'ont toujours fait rire.
1: Pourquoi c'est que les gens graves ne sont pas des gens sérieux? Est-ce que vous avez une explication? Comment expliquer ça? C'est bizarre. Hein.
0: Je ne sais pas, parce qu'ils sont drapés dans une espèce de dignité, de... ils ont peur,
1: de
0: peur,
1: virgule
0: farouchée, peur
1: un
0: que
1: peu.
0: Le rire, ce soit quelque chose de mal élevé, ou ça n'est pas saillant.
1: Mmh.
0: La gravité, les gens graves sont ennuyeux.
1: Je crois que c'est ce que disait Tesson, il n'y a pas longtemps, Sylvain Tesson. C'est se méfier des gens graves. Se
0: oh
1: méfier
0: là,
1: des
0: moi,
1: gens
0: je pense
1: graves.
0: Que les gens graves ne sont pas sérieux. Les gens les plus sérieux, c'est peut-être ceux qui nous font rire.
1: Là, oh, ça, vous me faites peur, parce que tout à coup, ça m'intimide. Ça veut dire que je m'adresse aujourd'hui à quelqu'un de très sérieux.
0: Oui. Non, mais ça, je crois vraiment à ça. Je crois vraiment, c'est important, comme c'est intéressant comme sujet. Un sujet de parler de ça, d'histoire de le sérieux. Le sérieux, c'est pas terrible.
1: C'est pas très intéressant, finalement, puisque tout ça, on va le quitter. C'est ce que vous racontez dans ce livre, au fond.
0: Et puis le rire, si vous voulez, c'est la fantaisie, c'est de pouvoir dire un peu... C'est la liberté, surtout, oui, c'est ça. Quand on est sérieux, on n'est pas libre.
1: Et ça permet d'être plus dans le... de vivre cette vie plus intensément, peut-être, ou pas.
0: Ah ben, moi, je crois que, si vous voulez, moi, je vois quand on invite quelqu'un qui est drôle à table et tout ça, c'est formidable. Il crée un climat formidable entre les gens. Des gens qui rient ensemble, c'est extraordinaire.
1: Ouais.
0: C'est formidable. Je crois vraiment que faut penser à ça comme on en parle là très sérieusement. Le rire, c'est quelque chose de très important.
1: Et ça évite la peur. La peur, on n'a pas trop parlé. On a parlé d'anxiété, d'inquiétude. Mais alors que la peur est dans les yeux, dans les rues aujourd'hui, des personnes... Je ne sais pas si ça l'annule, la peur. Mais...
0: C'est sûr que quand on se promène dans Paris, ce n'est pas les rires qui nous... On entend surtout.
1: Pas vraiment, non.
0: Ouais. Mais même dans des associations, des groupes de gens, le rire, quelquefois, ça, c'est quelque chose d'incongru. On dit, tiens, il a ri. Ben oui, mais c'est bien de rire.
1: Quelqu'un est en retard. Il est mort. Lors d'un retard de ma mère, une fois encore, j'avais imaginé sa mort. Cette fois, j'avais promis à Dieu, s'il la faisait rentrer, d'être prêtre. Ma mère est rentrée vivante. Je n'ai pas été ordonnée prêtre. Je n'ai jamais aimé qu'on m'ordonne. Dieu ne m'a pas oublié, décidément. Dieu ne m'a pas oublié. Ne serait-il pas un peu rancunier?
0: Oui, c'est vrai. J'étais tellement inquiet. J'ai récité mon chapelet. J'étais dans mon lit. Je devais avoir 13 ans. 12-13 ans. Je récitais mon chapelet. Je disais, bon, allez, je vous récite deux dizaines et elle rentre. J'ai arrivé à 10 dizaines, et puis là, à ce moment-là, j'ai dit, écoutez, non, je serai prêtre si jamais elle rentre. Et elle est rentrée. Et je n'ai
1: pas
0: prêtre.
1: Prêtre.
0: Alors,
1: de
0: j'avais envie de dire à Dieu, c'était pour rire.
1: Décidément.
0: C'était pour rire.
1: Et votre façon d'écrire la mort avec cette série d'éloges. Il y a un petit mélange dans votre livre, il y a une série d'éloges funèbres. Par exemple, celui, si je ne me trompe pas, de Jean-Michel Ribes.
0: Ah, Ribes a fait un très bel éloge. Oui, il m'a fait un très bel éloge.
1: Alors c'est... Oui, d'accord. Oui.
0: Jean-Michel, oui. Mm. Metteur en scène de théâtre.
1: Ouais.
0: Et il m'a fait... J'ai bien aimé son...
1: On a tous envie de savoir ce qu'on va dire de nous quand on va mourir. C'est vrai.
0: Mais
1: on
0: là, là c'était très sympa. Ben, moi, je le sais, vous voyez.
1: Ah ben, du coup, là, vous le savez.
0: J'ai appris des choses. Gay-Luc aussi, qui m'a fait un truc sympathique.
1: Et après, vous imaginez aussi certains éloges funèbres.
0: Oui, j'en ai certains. Mozart, par exemple.
1: Ouais.
0: Mozart, Egon Schiele aussi, le peintre Egon Schiele.
1: Parce que la peinture et la musique, vous parlez... Évidemment, vous êtes un homme extrêmement érudit, Jean-Louis Fournier, vous lisez beaucoup, et vous écoutez beaucoup, vous frissonnez même.
0: Non, mais j'ai surtout une chance, c'est d'être réalisateur de télévision,
1: ouais.
0: Et à qui on a confié des films sur l'art. Et j'ai fait très longtemps des films sur la peinture.
1: C'est comme ça que vous avez fréquenté.
0: Et c'est ça qui m'a... J'aimais déjà beaucoup les arts. Mais j'ai fait des films sur Klimt, sur Egon Schiele, sur... Enfin, j'ai eu... Sur des musiciens, sur des... Ça m'a vraiment... pour moi, le beau, c'est... Comme disait Victor Hugo, il est indispensable.
1: Ouais. C'est vertueux, finalement, tout ça.
0: Ah,
1: hein.
0: Le beau.
1: Le beau. J'ai toujours entendu ma grand-mère dire « le beau élève ». Je comprenais pas ce que ça veut dire.
0: Ah oui, mais ça, c'est sûr. Ça vous emmène au ciel.
1: En fait, voilà.
0: Le beau.
1: Et ben justement, mes premières émotions, dites-vous, après les filles, je les dois à la musique classique. La musique n'entrait pas seulement en moi par les oreilles, dites-vous. Elle entrait par toutes les pores de ma peau qui frissonnaient et se hérissaient comme la chair des poules. Je continuais à aimer Jean-Sébastien Bach, les toniques variations Goldberg, la cantate numéro 8, écrite pour cor, flûte, piccolo, deux violons et hautbois d'amour. Elle est intitulée « Cher Dieu, quand mourrai-je ? » Cette musique aux mains brûlantes, aux yeux fermés, souriant d'un sourire à la, le cœur gonflé de soupirs, rêvant de la mort qui délivre. Mourir, se fondre dans la paix de la terre, et puis soi-même devenir terre. L'aria est une danse joyeuse, je me réjouis de ma mort. Amen, j'ai envie de dire.
0: Oui, non, mais c'est étonnant quand même. Comme par exemple, quand Montaigne dit, par exemple, il y a l'homme, la mort, et il y a des choses bien plus pires que la mort.
1: Pire que la mort.
0: L'homme. Et puis il y a Socrate aussi.
1: Ouais.
0: Et j'aimais bien mettre ces gens-là parce que je m'associe, je me sers de leur intelligence. On dit Fournier, c'est un petit rigolo, c'est pas un penseur, c'est pas. Mais je dis, regardez, les gens très intelligents ont dit des choses qui ressemblent à ce que je dis.
1: Vous êtes une sorte de serviteur finalement. Enfin, tous les écrivains sont des serviteurs de ce qui a déjà été écrit, peint, représenté, composé.
0: Ah oui,
1: si vous n'étiez pas là,
0: c'est...
1: on ferait comment ?
0: Bah oui,
1: Socrate,
0: c'est sûr.
1: Pas si on le connaîtrait, hein.
0: Oui, Socrate, il est un farouche défenseur de la simplicité. Et moi, je suis un fou de la simplicité. J'aime tout ce qui est simple.
1: C'est dur de faire simple, parfois.
0: Actuellement, dans notre époque, c'est dément. Là, maintenant, je n'arrive plus à lire les mails que je reçois, parce que je ne comprends même plus ce qui est écrit dessus. Je ne les lis plus, d'ailleurs. je suis vraiment terrifié par la complexité.
1: Comme disait l'autre, ce qui se conçoit bien s'énonce clairement, et normalement, en principe.
0: Et les mots pour le dire viennent aisément.
1: Eh ben oui.
0: L'art poétique de Boileau.
1: Voilà. Bravo.
0: C'est Boileau qui a dit ça.
1: C'est Boileau qui a dit ça.
0: Mais je crois que... Ah non, je l'ai mis dans
1: c'est
0: un...
1: Pas oui, c'est pas repris par Napoléon.
0: Bouquin, là, mais et les mots pour le dire viennent aisément. La simplicité.
1: Elle est difficile, la simplicité, à atteindre dans tous les sens de, du terme.
0: Il n'y a rien de plus difficile que d'être simple. Et puis être simple, c'est être dans le plus simple appareil.
1: C'est vrai.
0: C'est être tout nu.
1: Ouais.
0: Il est dans le plus simple.
1: C'est appareil. Ça qui est compliqué, peut-être.
0: Bah, évidemment.
1: Allemand.
0: Peut-être.
1: On est presque en séance de psychanalyse, là.
0: Oui, enfin.
1: Enfin, psychanalyse, je propose regarder.
0: Qui fait rire.
1: De comptoir, de musical.
0: Tout ce qui fait rire est bon, de toute façon.
1: Eh bien, j'espère que vous allez bien rire après cette petite confession. C'est parti, vous êtes prêts pour me suivre dans mon confessionnal ?
0: Allez-y.
1: On y va.
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1: Cher Jean-Louis Fournier, est-ce que vous confessez que vous vous êtes moqué de bien des choses, mais que pour une seule, vous n'avez jamais réussi à rire ? Ça vous est déjà arrivé de ne jamais réussir à rire de quelque chose ?
0: La bêtise crasse ne me fait pas rire. Les gens qui disent des bêtises, parce que je pense être des bêtises, ça ne me fait pas vraiment rire.
1: Ça vous rend triste ? Ou mécontent ?
0: Ça me révolte.
1: Ouais.
0: Ça me révolte, c'est vraiment... Oui, non, mais je suis en train de réfléchir un petit peu.
1: Ouais.
0: Qu'est-ce qui m'a...
1: Même la mort de votre femme, vous en avez ri. Donc c'est vrai que c'est quand même...
0: Oui, c'est ça, c'est troublant. C'est qu'on a troublant. L'impression que les gens qui rient n'ont pas de sensibilité.
1: C'est ça.
0: J'ai envie de dire que ceux qui n'ont pas de sensibilité, ce sont ceux qui ne rient pas. Ça, c'est sûr. Mais rire, c'est pas du tout une manifestation comme ça, de joie imbécile. C'est quelque chose de... Non, il y a des... Oui, je crois que la bêtise, la vulgarité, surtout, ça, c'est pour moi, c'est terrifiant.
1: Ça. Est-ce que ça vous fait peur de rencontrer Dieu ? S'il
0: ah non.
1: Existe.
0: Je suis persuadé que nous allons avoir un entretien très chaleureux.
1: C'est vrai ?
0: Oh, certainement.
1: Mais vous avez la foi, alors ?
0: Why not?
1: Je vous asticote avec mon histoire.
0: Why not?
1: C'est ça votre réponse, c'est why not?
0: Why not? Oui, je n'ai pas beaucoup de certitudes.
1: Donc vous n'êtes pas sûr qu'il y a une vie après la mort?
0: J'ai pas de certitude.
1: D'accord.
0: Non, franchement, j'ai pas de certitude. Est-ce qu'il y a une vie après la mort?
1: Ouais.
0: J'ai envie de vous dire, par moments, j'espère que non.
1: Pourquoi ? Parce que c'est bien suffisant comme ça ?
0: Oui, parce que c'est quand même... C'est une épreuve, quand même, de vivre comme ça. Et si ça recommence encore, c'est... Moi, j'aimerais bien un long sommeil. Sans réveil. J'ai pas trop envie de me réveiller, parfois.
1: C'est vrai que, dès le début de votre livre, vous nous embrigadez, vous nous emmenez... dans cette vision des choses, vous dites on payera plus d'impôts. Ah, vous imaginez ce bonheur. C'est vrai que je me suis dit, mais c'est vrai, il a raison. Plus de réveil qui sonne, on n'aura plus faim, plus soif, plus de manque, plus de tristesse, plus de tragédie.
0: C'est ça le bonheur, de ne manquer de rien, de ne plus avoir de besoins. Est-ce que c'est ça ? Parce que c'est vrai qu'on passe notre vie avec des besoins, avec des inquiétudes, des insatisfactions. Et là, on sera satisfait.
1: Oui, mais quand même, tout ce beau, on en fait quoi ? Moi, ça me pose une question quand même. Oui, je pense avec vous.
0: Ah, le beau !
1: Ce serait fini ? Après tout ce grand qui nous dépasse ?
0: Non, il resterait... Alors, je garderai quand même les émotions esthétiques.
1: Ah !
0: On vire tout le reste et on part avec des émotions esthétiques.
1: Ah, on ne l'avait jamais faite, celle-là, j'aime beaucoup.
0: Et il n'y aura que les émotions esthétiques.
1: Ouais. Alors oui, aux émotions esthétiques éternelles.
0: On pourra fredonner des musiques sublimes, on pourra imaginer les beaux tableaux qu'on aimait bien.
1: C'est drôle parce qu'avant de rentrer dans ce studio, vous voyez, je partage tout avec vous et avec les auditeurs. Enfin, justement, je fais partager notre micro-confidence. Avant ce confessionnal, vous me disiez que vous, c'était les anges gardiens. Enfin, vous aimiez beaucoup les anges,
0: ah,
1: les représentations des anges.
0: Ah oui, oui, les anges, c'est beau comme tout. Ah oui, c'est super. Mais je vous dis, je vous parlais de l'ange de Monteverde, du cimetière de Gênes que j'avais filmé. Et j'étais J'étais devenu amoureux de l'ange.
1: Ouais. Donc, quand même, vous croyez quand même en quelque chose qui nous dépasserait. Les anges, ça nous dépasse. Même Monteverdi nous dépasse à ce moment-là. Et les grands sculpteurs et les grands peintres.
0: Ah, ben évidemment. Mais
1: c'est... Oui. Bruegel, d'ailleurs, le triomphe de la mort, si je ne me trompe pas.
0: C'est Bruegel qui a fait un triomphe de la mort, oui. Qui a fait c'est une fresque, d'ailleurs. C'est très, très, il y a énormément de personnages.
1: Ouais.
0: C'est un tableau, un grand spectacle. Il y a beaucoup de gens qui se... Mais l'émotion esthétique, si vous voulez, pour moi, ouais. est très proche de l'émotion du sacré. C'est-à-dire le beau. Quand on est en train de voir une belle chose et qu'on est en émotion esthétique, on est plus pareil, on est ailleurs.
1: Ouais.
0: On est,
1: c'est... Et dans une église, Jean-Louis Fournier, question, troisième question du confessionnal, vous vous sentez comment?
0: Ça dépend si l'église est belle.
1: D'accord.
0: Dans une superbe église, je suis très bien. Dans une église qui est moche, je ne suis pas bien.
1: Qu'est-ce que c'est qu'une église belle? Vous avez quelle
0: église en tête? C'est les belles, c'est Notre-Dame, c'est toutes D'accord. ces choses-là. C'est l'art roman, l'art ouais. gothique, toutes ces choses-là.
1: Vous faites quoi dans une église?
0: Je regarde les vitraux.
1: Et vous priez ou pas?
0: J'ai eu un très long moment des entretiens avec Dieu quand j'étais jeune.
1: C'est vrai?
0: Oui, je parlais de ce que j'allais faire plus tard, de ce que puis je lui demandais des petits
1: trucs,
0: des petits services, des petits cadeaux, des choses qui allaient mal, je lui demandais.
1: Et vous les donnez ces choses?
0: Pas régulièrement, pas tout le temps, mais
1: pas suffisamment pour croire en lui.
0: Pas suffisamment.
1: D'accord.
0: Non, non. Mais il n'était pas antipathique.
1: Eh bien, écoutez, cher Jean-Louis Fournier, j'ai presque envie de terminer cette petite confession par cette lettre du ciel de votre chère et bien-aimée Sylvie. Moi, c'est mon petit moment préféré. C'est mon petit côté romantique.
0: Ah, c'est marrant.
1: On y va.
0: C'est marrant, allez-y.
1: Mon chéri, ouf, te voilà. Tu viens me rejoindre enfin. Je ne voulais pas te le dire, mais je m'ennuie mortellement ici. Tout est rose, tout est bleu ciel. Je voudrais des couleurs vives qui hurlent et du noir, pas de couleurs layettes. J'ai besoin d'un humour corrosif, cruel. Et je me retrouve dans de la guimauve mystique. Je ne supporte plus de rire aux anges. J'ai envie de hurler à la mort. Tu m'avais habitué à un humour qui réveille, qui décape, qui dérange, qui choque, qui blesse et qui pique comme de l'acide. L'humour noir, ici, l'humour est rose.
0: Ah, ça vous a plu, ça, la lettre?
1: Ah, j'ai adoré.
0: La lettre que ma femme m'envoie de l'au-delà,
1: mais oui.
0: Où elle s'ennuie au ciel. Vous avez... C'est vrai, parce qu'il y a une image du ciel qui est rose bonbon.
1: C'est vrai.
0: Et c'est ça. Alors, moi, rose bonbon, ça ne m'intéresse pas.
1: Amen. Ironie de l'histoire.
0: Amen. Amen. Pax tecum aussi, j'aime bien ça.
1: Et cum spiritu tuo.
0: Et cum spiritu tuo, allons-y.
1: Vous l'avez.
0: Pas, n'ayons pas peur.
1: Merci Jean-Louis Fournier. Ouf,
0: merci
1: je
0: à vous.
1: Suis mort chez Philippe Rey. Merci infiniment d'être venu par ici.
0: Merci.
3: Merci à tous les deux pour ces échanges dans tout ça. Merci Marion.
1: Merci Marion.
3: Vous m'avez pas offert de cadeau d'anniversaire?
1: Mais oui, mon pauvre, bon anniversaire.
3: Merci.
1: J'ai été gâtée là-haut. J'ai vécu plein de gâteaux de toutes les couleurs.
3: Ouais. On remercie Camille à ce titre. Merci Marion. Je vous retrouve demain, vendredi à 10h, à
1: 11h30.
3: 11h30. Excusez-moi. Et moi, je vous retrouve demain, par contre, de 10h à midi, évidemment, sur RCF Notre-Dame. Il y aura le débat du vendredi avec les journalistes Sophie Dravinel et Éric Revel. On va parler de l'actualité politique et économique. On ne s'ennuie pas vraiment. Hein. Sur ce terrain-là, il y aura plein de choses à dire et vous aurez la parole pour en témoigner. Merci encore à Guillaume et Jessica à la réalisation.

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5: Il est midi sur RCF. Bonne journée, bienvenue. Bienvenue dans les milliers RCF en Bretagne, en ce jeudi 15 octobre, ensemble jusqu'à 13h, sans surprise. Avec pas mal de choses, comme chaque jour, des propositions de sortie dans chaque département. Nous prendrons entre autres la direction du Morbihan avec le lancement de la nouvelle saison de l'association Le Manège, qui ne fait pas que son cinéma, mais aussi des projections, conférences, ateliers, rencontres. C'est Nicolas Legas qui est le plus à même d'en parler, ça tombe bien. Il sera l'invité culturel du jour de Claire Le Parc dans 45 minutes. Et nous avons retenu deux journées à mettre en avant dans les prochains jours. La journée mondiale du refus de la misère qui a lieu ce samedi. Un temps important pour les plus démunis, mais aussi le grand public et les responsables publics. Thérèse Le Gallio à Saint-Brieuc nous dira pourquoi l'importance de cette journée mondiale. Elle est l'invitée de Benjamin Baillemont ce matin. On la retrouvera à 12h30. La deuxième journée mise en avant, celle de l'aphasie qui a lieu pour la première fois le 20 octobre. Escale dans le Finistère qui a son association. Témoignage au micro de Christophe Pluchon dans 25 minutes. Et puis un mois pour sensibiliser les femmes et les hommes au dépistage du cancer du sein avec aujourd'hui l'association Tous de Mèche. Ce sera le coup de cœur de la rédaction de L'Ille-et-Vilaine de Théo Maisonneuve que l'on appellera dans un quart d'heure. Et puis la découverte musicale avec un nouveau single d'un groupe qui sort son nouvel album demain vendredi, Fontaine d'ici, avec nous dans 10 minutes, enfin avec nous en musique évidemment.
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5: Et accompagné d'Océane Théard pour l'actualité. Bonjour Océane.
6: Bonjour Jean-Sébastien, bonjour à toutes et à tous.
5: Le journal avec les titres pour commencer.
6: À Saint-Aubin-du-Cormier, en Ille-et-Vilaine, les cours sont suspendus depuis 10 jours au lycée professionnel. Lalande de la rencontre, non pas dans le cadre du mouvement de contestation des lycéens, mais en soutien à un élève de terminale menacé d'expulsion. Et si les associations arrêtaient vraiment de fonctionner, le secteur non lucratif de la santé et des solidarités veut rendre concrète cette question jusqu'à la fin de la semaine. Leur mobilisation nationale met en avant la baisse des moyens accordés, alors que la demande est en hausse, précision à suivre. Et si vous, oui vous, derrière votre poste de radio, prenez notre place de journaliste le temps d'une partie, c'est le pari du nouveau jeu de société pédagogique créé par le Club de la Presse en Bretagne, inspiré d'un fait divers célèbre. Il propose aux participants de mener leur enquête. Et pas de mystère côté météo, avec des éclaircies qui se profilent, Jean-Sébastien.
5: Mais oui, en effet, je vous dirai tout à l'issue du journal. Et à la veille des vacances scolaires, la mobilisation des lycéens se poursuit.
6: Pour la première fois, des lycéens de l'établissement privé Sainte-Anne à Brest ont rejoint le mouvement. Des étudiants de l'IMT Atlantique, école d'ingénieurs à Plouzané, à côté de Brest, ont également rejoint cette mobilisation. Ils protestent notamment contre la suppression des APL pour les étudiants étrangers et le gel des APL annoncé dans le budget 2027. 300 lycéens sont également mobilisés à Tréguier. Un nouveau rassemblement a lieu à Lorient aujourd'hui et une manifestation de lycéen partira à 13h à Rennes. C'est une information de nos confrères de Ouest-France. Bali Bagayoko, maire de Saint-Denis, ainsi que plusieurs représentants de la France insoumise, seront en déplacement dimanche dans plusieurs communes des Côtes d'Armor, invités par Muriel Levrault, députée LFI de la 4e circonscription. Les élus sont attendus notamment à Guingamp, à Bulat, Pestivien, Trémargat ou encore Lanrivain. Le but de ce déplacement, je cite, « mettre chaos l'abstention et l'extrême droite ».
5: Direction Saint-Aubin du Cormier, où cette fois ce sont les enseignants qui ont entamé la semaine dernière un blocus de leur établissement pour soutenir un de leurs élèves sous la menace d'une expulsion du territoire français ou au QTF.
6: Ils sont réunis au sein du collectif Ensemble pour Vassiriki, c'est le prénom de ce jeune Ivoirien de 21 ans, scolarisé depuis 4 ans au lycée professionnel agricole Lalande de la Rencontre. Après un CAP jardinier paysagiste obtenu avec mention très bien, le jeune homme est actuellement inscrit en terminale. Un refus de séjour assorti d'une obligation de quitter le territoire français lui a été notifié le 31 juillet 2025. Ses recours en appel n'ont pas abouti. 16 719 personnes ont signé une pétition en ligne pour afficher leur solidarité. Et ce matin, une course est partie du lycée pour rejoindre la préfecture à Rennes. Maxime Le Chartier est le professeur principal de Vassiriki cette année. Il l'a en cours depuis 5 ans.
3: Donc dès qu'on a eu l'information, en fait, il y a une mobilisation de l'équipe enseignante, donc de l'ensemble du corps éducatif, mais aussi des assistants d'éducation, des personnels de région, des AESH. Et donc, on a commencé à se mobiliser lundi dernier en faisant donc un premier blocus du lycée. C'est un élève qui est sérieux, impliqué, dynamique. Il n'a jamais eu de problème de comportement. C'est un élève qui a une promesse d'embauche que l'on a formé pendant 4 ans et demi. Et avant la fin même de son année de terminale, il lui est demandé de retourner dans un pays où il n'a plus aucune attache. C'est une décision qui paraît absurde et pas du tout dans le bon sens, en fait, de tout ce qui a pu être mené auprès de lui sur les 5 dernières années, quoi. Et donc, on attend qu'il y ait une réévaluation et surtout qu'il lui soit délivré un titre de séjour de la part de la préfecture.
6: Et s'agissant d'une situation individuelle, les services de l'État ne font pas de commentaires, précise la préfecture d'Ille-et-Vilaine. La situation de l'intéressé a fait l'objet d'examens rigoureux successifs par les juridictions administratives, dont les décisions s'imposent à l'administration. Fin de citation.
5: Des suspicions d'intoxication à l'anthrax dans un collège du Finistère.
6: La préfecture a fait le point dans un communiqué transmis il y a quelques minutes. Cette intoxication se serait passée dans un bus transportant des élèves vers le collège Saint-Stanislas de Saint-Renan, c'est à côté de Brest. Selon les premiers éléments disponibles, un couple serait monté à bord du véhicule avec un sac contenant une substance dont la nature reste à déterminer. À leur arrivée au collège, certains élèves ont signalé des irritations des yeux et des picotements à la gorge. Au total, 13 élèves ayant été directement exposés à cette substance ont été identifiés et pris en charge à l'infirmerie de l'établissement avec l'intervention des services de secours, le SAMU et les pompiers.
5: Midi 7, la suite du journal sur RCF avec vous au CNTR. 1400 établissements, 250 000 personnes accompagnées, 70 000 salariés. Ça consiste à quoi ?
6: C'est le poids du secteur non lucratif de la santé et des solidarités en Bretagne. Depuis lundi et jusqu'à la fin de la semaine, la mobilisation nationale de ces associations pose une question. Et si on arrêtait vraiment de fonctionner ? Une question posée alors que les aides baissent et les demandes augmentent. Élodie Ruet-Rioche est directrice de l'Union des œuvres et organismes privés non lucratifs, sanitaires et sociaux en Bretagne, l'URIOPS. Elle nous parle des actions sociales qui pourrait disparaître si ces associations ne fonctionnaient plus.
7: Très concrètement, des personnes âgées qui ne seraient plus en mesure d'être accueillies dans des établissements comme des EHPAD, ce seraient des personnes en situation de handicap qui finalement ne seraient plus accueillies dans des endroits spécialisés où elles peuvent trouver effectivement des réponses concrètes. Je pense par exemple aux personnes qui sont les plus en difficulté sociale, qui n'auraient plus de lieu refuge, pour être simplement hébergées parfois, pour avoir un toit, pour être accueillies dans leurs difficultés. Les femmes qui sont en difficulté, qui subissent des violences, effectivement, n'auraient plus ces associations pour venir en aide auprès d'elles. Les jeunes et les enfants qui sont là en ce moment accueillis par des associations de protection de l'enfance ou accompagnés par des associations de protection de l'enfance. Donc ça touche finalement à ce qu'on appelle la cohésion sociale, très concrètement les rapports qu'il y a au sein de la société dans toutes ses vulnérabilités.
6: Une pétition « Et si nous arrêtions vraiment ?» est en ligne sur change.org. Si c'est l'argent qui permet à ces associations d'exister, le mouvement souhaite surtout mettre les solidarités au centre des décisions politiques et sociétales à venir.
5: L'avez-vous déjà fait, Océane, se glisser dans la peau d'un journaliste, mener l'enquête, recueillir des témoignages et démêler le vrai du faux ?
6: Je le fais assez régulièrement, oui. Finalement. Voilà tout l'intérêt de l'affaire Dupont de Licorice. Vous avez la référence, un jeu de société imaginé il y a 2 ans par un membre du Club de la Presse de Bretagne. Et si l'énigme est complexe, elle reste accessible pour les plus de 12 ans, une condition essentielle pour un jeu qui se veut éducatif. Julien Marceau a travaillé pendant 2 ans sur ce projet avec les illustratrices Noémie Malaise et Lola Pénicaud. Il nous explique les règles de ce jeu et surtout son objectif.
8: C'est un jeu de société qui se joue de 2 à 8 joueurs, où on incarne des journalistes qui enquêtent sur un fait divers inspiré de la tristement célèbre affaire Xavier Dupont de Ligonnès. On arrive dans la ville imaginaire de Poulistère, on se balade de lieu en lieu, qui sont incarnés par des pioches, on récolte des informations qu'on doit croiser, on croise nos sources, on publie des informations, on gagne des points, et il y a tout un tas de choses liées au journalisme qui viennent interagir des pouvoirs selon qu'on soit un journaliste radio, un journaliste web, un journaliste télé, des événements, on reçoit une carte de presse, ou bien il y a une conférence de presse, ou bien la confiance dans le journalisme augmente, diminue. C'est vraiment un jeu qui a vocation à être avant tout ludique, fun, mais aussi une porte d'entrée vers les discussions sur la fabrique de l'information, sur la critique des médias et pour en connaître plus sur le métier de journaliste.
6: Et pour soutenir le projet, une campagne de financement participatif a été lancée cette semaine sur le site Ulule. Et une soirée de lancement est également prévue ce soir à 19h au Dibar à Rennes. Voilà, Jean-Sébastien, si vous voulez faire une partie. Et puis on reste à Rennes avec du nouveau du côté du Marathon Vert. C'est ce week-end avec 1609 mètres qui sera couru dans les rues de Rennes samedi à 21h15. Une course sur invitation avec des internationaux français pour disputer cette épreuve.
5: L'occasion de se mettre en vert. Au vert. Merci Océane Théard pour ce journal. On se retrouve et on vous retrouve demain vendredi dès midi.
6: Et tout à fait, à demain et bonne journée.
5: Ben oui, on espère sous les éclaircies pour vous qui êtes à Brest, c'est peut-être le cas.
6: Et pas encore malheureusement, c'est assez nuageux pour le moment, mais j'y crois.
5: Allez, on y croit, à demain. Et les prévisions de ces prochaines heures. Alors, un ciel quand même très nuageux pour cet après-midi. Il y aurait quand même des éclaircies très nuageux cet après-midi. L'Ille-et-Vilaine et l'Est du Morbihan devraient avoir un ciel beaucoup plus dégagé que le reste de la Bretagne. Allez, on croise les doigts. On aime quand même le soleil, mais toujours pas de précipitations, c'est bien dommage. Les températures maximales, 17 à 26 degrés, 17 sur la pointe de Saint-Mathieu, c'est dans le Finistère, 18 sur la pointe du Raz, dans ce même département, 19 à Ouessant, 20 à Châteauneuf-du-Fou, dans le centre-ouest bretagnais en Côte d'Armor, 20 degrés à Gourin, à l'île de Watt, 21 à Lesnevin, à Uzel, à Languidic, 22 degrés à Morlaix, à Pontrieux, à Mauréac, 23 à Trébris, à Saint-Malegrand, à Sulignac, 24 degrés à Plélan-le-Petit, à Dinard, à Josselin, 25 à Janzé, à Port-Carreau, 26 à Redon. Allez sur RCF, la suite dans 30 secondes.
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5: Eh bien, à tout à l'heure. Et dans 1h02 sur RCF, on se pose en musique. C'est, je pense, l'une des dernières propositions que le groupe Fontaine d'ici fait avant la sortie de l'album demain vendredi. Puis juste après, on va se connecter au studio de RCF en Ille-et-Vilaine avec Théo Maisonneuve qui va nous présenter son coup de cœur brétilien. On va parler une nouvelle fois d'Octobre Rose, évidemment important avec une très belle initiative, c'est à suivre dans un instant. Sur RCF. Fontaine d'ici, en duo, mais pas seul, dans ce titre. A tout de suite!

0: Where is Gone, à l'instant avec Fontaine d'ici, avez-vous reconnu la voix de la chanteuse qui l'accompagne, Rosalia, avec ce nouveau single annoncé sur le web comme un duo sombre et envoûtant. Il figurera dans leur cinquième album, dont la sortie donc est prévue demain, vendredi 16 octobre. Direction l'Ille-et-Vilaine.
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0: Que diriez-vous de vous faire couper les cheveux pour la bonne cause dans le cadre d'Octobre Rose et sa lutte contre le cancer du sein? Un collectif organise une collecte de cheveux dans les entreprises et c'est votre coup de cœur, Théo Maisonneuve. Bonjour.
2: Bonjour Jean-Sébastien. Tous de mèche, c'est le nom révélateur que porte ce projet lancé en 2020 par l'entreprise rennaise Olga, spécialisée dans le secteur agroalimentaire. Alors, à première vue, aucun lien avec le cancer du sein, mais quand la directrice de la boîte apprend de son coiffeur qu'il récolte des cheveux pour en faire des perruques, tout de suite ça fait tilt. Cette année, 6 éditions plus tard, 43 entreprises ont répondu à l'appel, en Bretagne, mais aussi à Paris et dans le Nord. Mais alors, que fait-on de ses cheveux? On a posé la question à Delphine Motion, responsable du pôle développement chez Olga.
3: Il y a un volet qui est vraiment social et solidaire en lien avec Octobre Rose. Et donc c'est pour ça que l'événement a toujours lieu sur le mois d'octobre, où là, en fait, on est plutôt sur des mèches longues qui vont servir à la confection de perruques ou couronnes capillaires pour les personnes qui sont atteintes du cancer et qui perdent leurs cheveux. Et puis, il y a un volet plutôt environnemental, où là, on travaille avec une société qui récupère les cheveux, alors pour en faire différentes choses, mais notamment dans les usages principaux du paillage pour l'agriculture et des boudins de dépollution aussi pour les océans.
2: L'année dernière, près de 1000 collaborateurs se sont dévoués, issus de 37 entreprises de secteurs très différents. Résultat, 365 kilos de cheveux récoltés, l'équivalent de 575 mètres de longueur.
0: Mais ça n'a pas été difficile de convaincre les employés ?
2: Eh bien non, c'est même le contraire, comme l'explique Delphine Motion.
3: C'est quelque chose qui a pris assez naturellement, même si en effet, on ne crie pas forcément directement sur nos métiers et nos secteurs d'activité. Mais en fait, on se rend compte que malheureusement, on est tous touchés en fait de près ou de loin par le cancer du sein notamment. Donc assez naturellement, finalement, quand on a mis ça en place, ça a parlé à nos collaborateurs. Et aujourd'hui, tout le monde a envie de participer et de contribuer.
2: La démarche peut paraître amusante, mais vous vous en doutez bien, ce n'est pas nécessaire de se raser les cheveux pour les participants. Alors pour avoir quelque chose de propre, il faut des coiffeurs. Et ça tombe bien, là encore, la cause amène le bénévolat. Pour la responsable du pôle développement chez Olga, c'est même de plus en plus facile au fil des éditions.
3: Maintenant, d'une année sur l'autre, en fait, on a des coiffeurs qui reviennent parce que, en fait, la démarche fait sens aussi pour eux et puis ils passent une journée sympa, tout simplement. Donc, voilà, c'est aussi des choses qu'ils faisaient eux-mêmes. Ils pouvaient mettre de côté des cheveux, mais c'était pas forcément facile l'acheminement ou le contact avec les entreprises et les associations. Donc là, le gros avantage, c'est qu'après, on met en commun toutes les collectes et du coup, on fait un envoi groupé. Donc, c'est aussi plus intéressant, quoi.
2: Plus intéressant pour les coiffeurs qui n'ont pas à démarcher donc, mais aussi pour les deux entreprises bénéficiaires du projet, Montbandeau et Capilum.
0: Mais Octobre Rose, c'est aussi un moyen d'amener des financements pour la recherche et la prévention.
2: Exactement, et c'est pourquoi le projet ne se concentre pas que sur les cheveux. Delphine Motion.
3: Nous, par exemple, chez Olga, on va avoir des ventes de goodies, de petites choses qu'on a pu créer nous-mêmes tout au long de l'année. Et ensuite, on constitue une petite cagnotte auquel chacun peut participer. Donc même ceux qui ne sont pas forcément coupés les cheveux peuvent faire un don. Et ensuite, on va remettre cette cagnotte à une association avec toujours un lien avec Octobre Rose.
2: L'objectif est clair, cette année, battre le record de 2025.
0: Mais si vous voulez participer à la lutte contre le cancer du sein d'une autre manière, la Ligue contre le cancer a déjà ouvert sa campagne de dons qui s'étalera jusqu'à la fin du mois d'octobre. Tous de mèche. Merci Théo Maisonneuve pour ce coup de cœur en ce mois d'octobre, Octobre Rose.
2: Merci à vous.
0: On va parler dans un instant d'une deuxième journée nationale. C'est une première en France, première journée mardi 20 octobre, celle de l'aphasie. Eh bien, nous avons plusieurs exemples en Bretagne, dont un dans le Finistère. On y va, dans un instant avec Christophe Luchon pour son escale en Bretagne sur RCF. C'est Zoufris Maracas qui est en concert à Saint-Brieuc dans le cadre du festival Carnaval au Rock. Ça approche! C'est le week-end prochain, on les écoute.

0: Sur quel pied danser? Eh bien, si vous ne savez pas sur quel pied danser, eh bien, allez voir Zoufris Maracas. C'est samedi prochain dans le cadre du festival Carnaval au Rock. Et eh bien, d'autres groupes, Tagada Jones, Cancre. Toute une programmation à retrouver sur le site de Carnaval au Rock. Nouvelle édition, c'est ce week-end et c'est à Saint-Brieuc.
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0: Direction le Finistère. Pour la première fois en France, a lieu une journée nationale de l'aphasie. Ce sera mardi prochain 20 octobre. L'aphasie se caractérise par une privation de la parole et des inversions de mots après un AVC ou un traumatisme crânien. Dominique Nico a peu à peu retrouvé ses capacités après avoir lui-même été victime d'un accident vasculaire cérébral. Il a créé l'association Combattre l'aphasie en Finistère qui organise des cafés aphasiques, des sorties, jeux et des ateliers. Il témoigne en compagnie d'autres membres et professionnels de l'association. Ils sont au micro de Christophe Pluchon.
2: J'ai un AVC fulgurant. J'ai été à l'hôpital à la Cavale Blanche pendant un mois et après je suis allé à Peyrarydi, à Roscoff pendant un an. Je parlais pas, je lisais pas et je n'écrivais pas. Donc c'était difficile. Il fallait faire l'orthophoniste tous les jours à Peyrarydi, l'orthophoniste, le kiné. Petit à petit, avec l'orthophoniste, c'était compliqué, mais c'était un mot qui... Et après, c'était bon. En fait, il fallait un mot, deux mots, trois mots, c'était parti après, quoi.
3: On va demander à Marie, qui est à côté de nous. Vous êtes étudiante en cinquième année d'orthophonie à la faculté de Brest. Comment on peut qualifier l'aphasie? Quelle est sa définition?
4: Comme le disait Monsieur Nico juste avant, ça peut être la parole donc orale qui est impactée, soit en production, donc les gens qui n'arrivent plus à parler, ou alors la compréhension aussi qui va être impactée. Et ça peut aussi toucher l'écrit, donc la lecture et l'écriture. En fait, c'est dû suite à un AVC, c'est des lésions qui sont dans le cerveau et qui touchent les parties qui concernent la communication. Et voilà, ça part de là.
3: On va continuer à faire notre tour de table. On est aussi avec Jean-Michel et Yvette. Bonjour à tous les
5: deux.
3: Oui,
5: bonjour. Tu arriveras à dire bonjour, Lou.
6: Je sais pas.
3: Bonjour, Yvette.
5: Oui, Yvette a fait un AVC. Elle était en cours de danse et elle a fait un AVC le 19 février 2025. Quoi. Donc, elle a été prise en charge aussitôt par les pompiers. Elle est partie à l'hôpital de la Cavale Blanche. Elle y est restée... en soins absolus pendant une quinzaine de jours, et puis un mois ensuite. Et après, elle est partie à Morvan en rééducation jusqu'au 31 juillet de 2025. Et ensuite, elle est rentrée à la maison. On a fait les travaux pour qu'elle puisse rester vivre à la maison et aide avec une orthophoniste de talent, très très gentille. Mais Yvette a considéré, il y a 6 mois à peu près, que ça ne lui apportait pas grand-chose en termes d'évolution. Donc on a attendu, puisqu'elle doit avoir une IRM, elle doit subir une IRM la semaine prochaine. On va voir un peu quelle est la résorption de l'œdème au niveau cérébral, et puis on verra si on reprend ou pas, quoi. Ceci étant, avec Delphine, son assistante de vie, on voit qu'il y a véritablement un progrès. Le problème sur lequel on est confronté, c'est qu'elle n'arrive pas à verbaliser ses questions ou ses propos à proprement parler. Si on lui dit un mot, deux mots, elle est capable de le répéter, mais par contre, expliquer d'elle-même, sans tomber dans, je ne sais plus comment on appelle ça, des stéréotypies, ou quelque chose d'approchant, là, voilà, dans des mots, ce que j'appelle des mots clés ou des mots cages en même temps, parce qu'ils vous enferment. Marie, peut-être
4: C'est ce qu'on peut appeler, par exemple, du jargon ou des néologismes, en langage un petit peu scientifique. C'est des mots qui n'ont pas de sens pour nous, mais qui font du sens pour les gens qui présentent une aphasie, qui fait du sens dans leur tête.
3: Et je vous questionne aussi, Delphine, en tant qu'auxiliaire de vie, alors
6: Alors, moi, je lui parle comme, normalement, en fait, comme
5: oui, tout à fait
6: tout à chacun. Hein. Ouais, accompagnement, on va souvent... voir sa maman à l'EHPAD, qui a 96 ans, et donc elle adore. Et sinon, beaucoup de jardinage dehors, elle adore être dehors. Donc elle fait beaucoup d'efforts, vous aimez bien?
7: Oui,
6: ouais, faire beaucoup d'efforts.
7: Non, je ne veux pas.
3: Je reviens à vous, Dominique Nicot. Vous avez créé une association, donc je le disais au début de l'émission, Combattre l'aphasie en Finistère.
2: C'était d'abord un site, Combattre l'aphasie. J'ai fait tout seul, en fait.
3: Parce que vous êtes un ancien informaticien aussi, ouais, on peut le préciser.
2: Ça. Et des cafés aphasiques, il y a 1, 2, 3, 4 ans maintenant, que je fais ça, à Brest et Quimper. On ne savait pas l'aphasie. Moi, je connaissais maintenant l'aphasie, et il fallait faire,
5: projecteur.
2: C'est ça. Et puis, pour aider les gens aphasiques sévères à parler à nouveau, peut-être, j'ai de la chance. La parole, c'est de mieux en mieux. Et il faut travailler, il faut un peu de patience, du courage, mais il faut... Des fois, on y arrive, ou alors l'écrit. Là, moi, j'arrive pas, mais l'écrit, par exemple, il y a plein de choses. Là, c'est la journée nationale de l'aphasie,
3: le 20 octobre.
2: Ouais. Et c'est la première fois que l'on fait ça en France.
8: La suite demain, vendredi, dès 13h15 et durant une demi-heure, l'émission ici en Bretagne sera consacrée à cette maladie, l'aphasie. Je rappelle que la journée nationale, c'est donc mardi prochain, 20 octobre. Et en cas d'accident, ayez en tête les numéros des urgences, le 15 ou le 112. Ici en Bretagne, demain à 13h15, mais aussi sur le site rcf.fr. Sur RCF, eh bien, on va parler de ce samedi 17 octobre. Pourquoi ? Réponse dans quelques secondes.
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8: 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Allez, il est exactement la seconde même, midi 32, la suite des midi RCF en Bretagne avec 4 propositions de sorties culturelles dans les 4 départements bretons, mais aussi le vivre ensemble au cœur de la programmation du Manège, c'est l'association cinématographique qui est à Lorient. On va en parler avec l'invité culturel que recevra, eh bien, tout à l'heure, Claire Leparc. Tiens, voilà, c'est ça, à midi 45.
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8: Et après avoir parlé de la journée de l'aphasie il y a quelques minutes, eh bien, place à la journée mondiale du refus de la misère qui a lieu donc ce samedi 17 octobre. Un temps pour donner la parole aux plus démunis, alerter le grand public et les responsables public, mais aussi pour impulser un mouvement large toute l'année contre la pauvreté. Cette édition 2026 a pour thème « Défendons la paix pour un monde habitable ». Elle est portée comme toujours par les collectifs locaux du refus de la misère et le mouvement ATD Carmonde. Thérèse Le Galliot en est la représentante à Saint-Brieuc. Elle était ce matin l'invitée de Benjamin Baillemont. Elle revenait tout d'abord sur ses constats, les difficultés d'accès à la nourriture sur le territoire.
10: Sur le terrain, on s'aperçoit que pour énormément de personnes de notre entourage, les distributions de nourriture sont essentielles parce que sinon elles ne pourraient pas se nourrir. On sent que la précarité est très très forte et certains cumulent la précarité plus que d'autres. Ceux qui ont déjà des parents qui étaient dans la précarité et qui n'en sortent pas, ces familles ne sortent pas de la précarité, et les migrants qui ont des situations très très difficiles.
11: Quels sont les grands constats que vous faites auprès des personnes que vous accompagnez au sein d'ATD Carmonde ?
10: La première chose, c'est que ces personnes se sentent regardées comme responsables de leurs difficultés.

0: dans la précarité qui n'y était pas avant, qui inquiète aussi. Loin de sortir de cette précarité, on sent plutôt qu'elle s'installe.
1: Et donc cette d'où aussi cette journée, donc je l'ai dit, du mondial du refus de la misère ce samedi. Quelle importance elle a pour vous cette journée?
0: Mais l'importance qu'elle a pour nous, mais surtout pour ces personnes, c'est que c'est un lieu où elles vont être respectées, écoutées, et où elles vont pouvoir non seulement témoigner, mais donner leurs idées pour que ça change et nous demander de les soutenir pour que ces idées avancent et que ça change.
1: Quels sont justement les grands enjeux pour vous pour cette journée? Voilà, c'est leur donner la parole, sensibiliser le grand public. Qu'est-ce que...
0: Alors, leur donner la parole, certes, sensibiliser le grand public, c'est très difficile parce qu'il faut arriver à le toucher. Là, le thème de cette année, défendre la paix pour un monde habitable, faire comprendre que la paix, c'est pas que l'absence de guerre, c'est défendre des conditions qui permettent de vivre dignement dans un monde habitable. Et on ne peut pas vivre dignement si on n'a pas déjà accès à un lieu dans lequel on va, un lieu vivable. Pouvoir respirer un air sain, se loger, se nourrir, se déplacer, trouver des lieux pour créer du lien, participer à la vie de son quartier. Donc ça, c'est l'essentiel. Et puis, nous, ce qu'on a vu à Saint-Brieuc, c'est on met en avant donc des points qui sont très importants chez nous. C'est ceux qui sont le plus à la peine. Donc, il y a le problème du logement, le problème de la maltraitance institutionnelle et puis bien sûr les migrants qui cumulent tous ces problèmes.
1: Vous l'avez dit, cette édition elle a pour thème cette année la paix pour un monde habitable. Qu'est-ce qui représente pour vous ce thème? Voilà, je crois que c'est aussi lié injustice sociale avec injustice écologique, c'est bien ça? Qu'est-ce que ça représente?
0: Alors comme je le disais, la paix pour un monde habitable, c'est... pouvoir sortir de cette violence de la misère et puis aussi travailler ensemble pour un monde qui va être plus sain. Mais pour ça, il faut prendre conscience que les plus pauvres, ils vivent dans des quartiers, par exemple, avec certains, beaucoup n'ont pas de toit et sont hébergés à droite, à gauche, sont dans une grande précarité. Il y a aussi ces logements indignes, ces logements où ils sont très très nombreux, donc manque de place, pas possible pour les enfants par exemple de faire leur travail d'école, voilà. Et aussi, bah, tout un se cacher du quartier, il ne faut pas que les gens sachent par exemple qu'une famille est hébergée par une autre, parce que si c'est un logement social, tout le monde risque de perdre le logement. C'est pas pouvoir recevoir son courrier quand on n'a pas d'adresse. Il y a plein de choses comme ça. Et bon, par exemple, cet été, c'est sûr que quand il y avait la canicule ou en hiver quand il y a grand froid, bon, ben, les personnes qui vivent dans ces logements, elles essaient de chaque jour, de jusqu'au soir, arriver à vivre le mieux possible, mais c'est très très dur.
1: Hasard du calendrier, cette année, cette journée a lieu le même jour que la journée de mobilisation souhaitée par des collectifs citoyens, des groupes de gilets jaunes, de lycéens, d'étudiants, d'agriculteurs aussi, mais aussi de la CGT. Est-ce que vous y voyez justement un signe quelconque de ce lien à la misère justement dans ces mobilisations, cette rentrée sociale assez chargée?
0: Je crains que les autres mobilisations considèrent la nôtre un peu comme étant décalée et sans intérêt. Quand les lycéens se mobilisent, ils pensent pas à ces personnes qu'ils ne voient pas. Quand les agriculteurs se mobilisent, c'est pas pour cette cause. Alors ça veut pas dire que moi je soutiens toutes ces mobilisations, mais la nôtre est un peu décalée par rapport à ça. C'est-à-dire nous, on va parler de choses extrêmement simples. Par exemple, comment on fait quand on est hébergé par une famille pour arriver à est-ce que les enfants à l'école puissent réussir, que dans le quartier on trouve sa place, enfin voilà, des choses comme ça.
1: Pour vous, quelles seraient justement les mesures à prendre et les mesures à prendre le plus en urgence peut-être face à ces situations justement de misère, d'extrême pauvreté?
0: Mais développer des logements, ça c'est sûr. Déjà, les personnes qui ont accès, qui normalement ont droit aux logements sociaux, n'y ont pas accès. Ils sont nombreuses à renoncer et puis à prendre des logements beaucoup trop petits, malsains, très chers. Donc, développer les logements sociaux. Et puis, surtout, surtout,

0: changer le regard sur ces personnes, quoi. Pas les considérer comme usurpant la place des Français. Non, elles sont nécessaires, ces personnes. Et elles rentrent pas en concurrence. On s'enrichit mutuellement, ensemble.
1: Oui, parce que justement, cette journée du refus de la misère, elle existe depuis 1987. Elle est reconnue par l'ONU depuis 92. Est-ce que pour vous, il y a eu donc cette prise de conscience, ou est-ce que c'est encore aujourd'hui largement insuffisant, plus de 30 ans après?
0: Alors, oui, je dirais que c'est toujours largement insuffisant. Mais là, quand vous parlez de 1987, il y a une dalle qui avait été inaugurée au Trocadéro, qui est à l'origine. Il y a un rassemblement de 100 000 personnes, justement suite à la dispersion de personnes vivant dans un quartier insalubre, qui allait être rasé, des personnes relogées mal plus loin, et puis ce quartier devenant un quartier chic plus tard. Voilà. Eh bien, cette manifestation avait eu une ampleur énorme, puisqu'il y a eu des répliques de la dalle qui avait été posée au Trocadéro en 87, qui ont été créées au Bureau international du travail, au Parlement européen, à l'ONU, qui a déclaré cette journée mondiale pour l'élimination de la pauvreté. Et autour de cette dalle, dont des répliques existent en Bretagne, à Saint-Brieuc, à Vannes, à Brest, à Nantes. Il y a des collectifs qui s'engagent à se réunir année après année, et ça renforce le fait d'être avec tout un collectif d'associations, de structures locales. Ça fait que année après année, on mesure le chemin parcouru, ce qui a avancé, tout ça. Donc ça donne une force.
2: Thérèse Le Gallio, représentante à Saint-Brieuc du mouvement ATD Quart-Monde, qui répondait aux questions de Benjamin Baillemont ce matin dans les matinales. Un entretien retrouvé en intégralité sur le site rcf.fr. Des rassemblements et rencontres sont organisés pour l'occasion dans la région ce samedi. À Saint-Brieuc, par exemple, place des droits de l'homme dès 11h30, à Brest, à la mairie. À 14h, salle des conférences, à Rennes, place des Lys, dès 10h, ou à Vannes encore, au square de la Bourdonnée, à 16h. Sur RCF, on poursuit avec Anne Passeo, dont on a déjà parlé ces deux dernières semaines, qui est en concert en Bretagne. Et là, son prochain passage, eh bien, c'est peut-être près de chez vous, si vous êtes à Saint-Malo. Et juste après, une autre invitée, nous allons parler de la programmation du manège à Lorient. Nous allons parler cinéma. Mais pas uniquement, projections, conférences, rencontres, c'est Claire Leparc qui accueille l'invité culturel dans 3 minutes.

0: Anne, passez en concert à la Nouvelle Vague à Saint-Malo vendredi prochain. Vendredi prochain, c'est quand? C'est demain. Voilà, il reste de la place, Anne Passeo, dont on a déjà parlé. Eh bien, après le Finistère, c'est l'Ille-et-Vilaine. Et puis, elle sera après le 12 et le 13 mars prochain à Vannes. Et puis, à la passerelle de Saint-Brieuc le 25 mars. On se concentre pour l'instant pour ce vendredi 16 octobre à la Nouvelle Vague de Saint-Malo.
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0: Toujours Anne Passeo, beaucoup plus calme. Très beau concert, je n'en doute pas une seconde, à la Nouvelle Vague à Saint-Malo, demain vendredi.
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0: Et notre invité culturel nous amène aujourd'hui dans le Morbihan, le Manège, cinéma associatif de Lorient qui a lancé sa nouvelle saison. Projections, conférences, ateliers, rencontres. Les rendez-vous sont nombreux et les séances élargies. Et bien pour en parler, un invité, on se connecte au studio de RCF à Lorient avec Claire Leparc. Vous recevez donc Nicolas Le Gac. Bonjour Claire.
3: Et oui, bonjour Jean-Sébastien et bonjour à vous Nicolas Le Gac.
4: Bonjour.
3: Alors vous êtes co-directeur du Manège, chargé de la programmation. Avant de parler des nouveautés, et il y en a, et notamment des nouvelles séances, un mot sur cette programmation hyper compliquée à résumer. Comment le
4: Elle
3: faire
4: est riche et dense, oui. C'est la troisième programmation, si je ne dis pas de bêtises. Voilà, le troisième programme du Manège. Si on remonte au début de J'ai vu un doc, ça fait je ne sais pas combien, hein, puisqu'on a commencé en 2013 avec J'ai vu un documentaire, mais le Manège, la nouvelle salle de cinéma à Lorient, cinéma non commercial. C'est donc le troisième programme, c'est tout frais, c'est tout neuf. Il est plus dense que les autres encore. Plus ça va, plus on augmente le nombre de séances. Il faudra qu'on s'arrête à un moment donné peut-être. Mais on est très content, oui, c'est assez riche et diversifié.
3: Là, on peut voir effectivement quand même des films assez divers, du documentaire, de la fiction, des grands classiques, des petites pépites beaucoup plus dénichées.
4: Oui, c'est ça. En fait, nous, on a envie maintenant de montrer, de partager le cinéma qu'on aime, pas que le cinéma documentaire, mais aussi le cinéma de fiction, qui en est pour tous les appétits, tous les publics. Donc, il y a pour les enfants, pour le jeune public, des films un peu plus pointus, plus cinéphiles, du documentaire pas très connu. Enfin, voilà, on essaie de brasser large, mais toujours avec passion.
3: Justement, est-ce qu'il y a une grande thématique? Non, on va pas dire ça comme ça, mais est-ce qu'on peut parler quand même d'un cinéma engagé? Est-ce que ce serait un peu le fil rouge ou pas? Ou c'est un peu réducteur?
4: On pourrait le dire sur ce programme-là, oui. Ouais. C'est puisqu'il y a plusieurs films, en effet, qui ont une dimension politique parce qu'ils nous parlent de la société dans laquelle on évolue aujourd'hui, avec les enjeux qu'on connaît aussi. Et puis, par exemple, pour donner un exemple, on a monté l'année dernière un groupe de programmation avec les bénévoles du Manège. Donc, ce sont eux qui choisissent la thématique et qui vont sélectionner 3 films pour les projeter, donc un par mois dans le programme trimestriel. Et là, ils ont choisi la thématique de « Courage, luttons ». C'est eux qui ont choisi ça. Donc c'est sur le vivre ensemble, c'est sur aussi des exemples comme ça de mobilisation, mais pas que, on va dire, politique, mais un peu quand même. Donc c'est l'écho du temps, quoi. C'est ce qui se passe en dehors du cinéma, ça résonne aussi à l'intérieur.
3: Donc beaucoup, beaucoup, beaucoup, beaucoup, beaucoup de choses à découvrir dans cette programmation. On peut peut-être zoomer sur Mon Oncle, ça c'est dès ce soir, 19h30.
4: Oui, alors ce soir, c'est dans le cadre de la semaine de l'architecture, enfin je ne sais plus si c'est semaine ou quinzaine maintenant, ou biennale. En tout cas, c'est un rendez-vous avec Lorient Agglomération et tout ce qu'ils font sur l'architecture. Et on voulait parler un peu de l'habitat, comment habiter le territoire. Avant, on choisissait un documentaire, un petit peu peut-être sérieux, qui illustrait tout ça. Et là, on s'est dit, on va sortir un peu, on va aller un peu plus loin. Et on va passer à un film de fiction, un classique de Tati, donc Mon Oncle, et qui, dans lequel aussi, il est toujours avec Tati, il est toujours question d'habitat, d'angle droit ou pas droit, de toute cette chose aussi cocasse qu'il peut y avoir avec cette nouvelle architecture, cette nouvelle façon d'habiter, etc. Tati en joue beaucoup, avec beaucoup d'humour, mais c'est aussi ça raconte beaucoup de choses sur la société également. Et ça nous permettra également de présenter Célia Penfornis ce soir, qui est une jeune, enfin non pas jeune, une jeune réalisatrice dans le sens où elle n'a pas fait beaucoup, beaucoup de films. Mais elle s'est occupée d'une association de documentaires à Rennes pendant très longtemps. Et donc, elle a un projet d'écriture de film documentaire sur son grand-père qui a été architecte de la reconstruction ici à Lorient. Et donc, on l'accueille, nous, avec l'aide de la région Bretagne, pour une résidence de à peu près 6 mois. Donc, elle sera là pour rencontrer, glaner des collectages de gens de l'Orienté et de l'Orientaise. Et donc, elle présentera tout son projet à cette occasion avant mon oncle ce soir.
3: C'est aussi ça, finalement, l'esprit du manège, c'est partager ces films et ces pépites, mais c'est aussi favoriser la création, encourager.
4: Oui, encourager la création avec des ateliers aussi qu'on propose. Le manège, c'est pas que de la diffusion de films, c'est aussi des ateliers. Donc, pour les petits, les moins petits, pour ceux qui ont envie d'apprendre à faire du montage, à tourner, à cadrer, à faire aussi. L'atelier d'éducation aux images, c'est très large. Hein. Mais on est en effet sur quelque chose de créatif, d'actif. On n'est pas juste passif dans le siège à regarder un film. Donc, il y aura en effet des ateliers, du cinéma bricoler, du jeu vidéo même, etc.
3: Et justement, ça c'est le 12 décembre, on est invité à venir avec notre manette, oui. C'est-à-dire, on a du mal à...
4: Eh bien, vous pourrez jouer, alors ça c'est mon collègue Valentin qui vous en dira plus un jour, mais c'est jouer sur grand écran, et jouer ensemble, c'est ça aussi l'intérêt, plutôt que d'être seul chez soi, mais en réseau, souvent, on joue maintenant en réseau, là c'est de venir dans la salle, d'être plusieurs dans la salle, et de jouer sur cet écran géant, enfin presque, de 7 mètres de vase, enfin, ça change de l'écran d'ordinateur. Quand
3: même. Et c'est aussi l'occasion finalement de valoriser la créativité derrière le jeu vidéo.
4: Oui, tout à fait. Le jeu vidéo, c'est plus que ce qui dans notre enfance, ça a beaucoup évolué et c'est énorme. Les paysages, la création du jeu vidéo, c'est très très dense, très riche aussi.
3: Donc ça, c'est un rendez-vous le 12 décembre prochain. Il y en a beaucoup, beaucoup d'autres, hein, c'est ce qu'on disait. Il y a des grands classiques, vous avez parlé de mon oncle, hein, Nicolas, également Fenêtre sur cour, l'Odyssée de l'espace, Billy Elliot, entre autres, pourquoi ces choix-là en particulier?
4: Alors Billy Elliot, c'est un classique du cinéma. Il y a plein de gens qui ne l'ont pas vu aussi, des jeunes aujourd'hui qui ne l'ont pas vu, les enfants. Donc on programme ce type de film pour amener les familles aussi, que les parents qui connaissent le film aient envie de le partager avec leurs enfants. Fenêtre sur cour, là c'est dans le cadre d'une leçon de cinéma qu'on fait avec l'enseignant Pierre Guivarche, qui intervient aussi de temps en temps au Cinéville. Celui, c'est un vrai passionné et il est passionnant quand il nous parle de cinéma, donc il viendra décortiquer Fenêtre sur cour de Hitchcock. Et dans les autres classiques, il y en a notamment une trilogie qui me tient à cœur, c'est la trilogie de Raymond Depardon, Profil paysan. Ça, c'est une programmation qu'on a intitulée Voyage en doc majeur. J'expliquerai un jour pourquoi ça s'appelle comme ça, là j'ai pas trop le temps. Mais en tout cas, on va montrer de temps en temps les grands classiques du cinéma documentaire. Et Raymond Depardon, c'est sa trilogie sur le monde paysan qu'il a tourné sur une période de 10 ans. Lui-même fils de paysan, donc il y a beaucoup, beaucoup de choses à dire. C'est très sensible, c'est très beau, c'est très touchant. Et puis, on passera un film sur Bob Dylan aussi. Ouais. Voilà, plein de documentaires assez grandioses.
3: Et puis, il y a un autre rendez-vous qui vous tient à cœur, c'est le 29 octobre. Est-ce que vous pouvez nous parler
4: de
3: ce film?
4: Le 29 octobre, on passera le film d'Emmanuel Bidou, Il a suffi d'une nuit. C'est un film qui parle de son histoire à elle. Elle a été contaminée par le virus du sida quand elle avait 20 ans. Elle est beaucoup plus âgée aujourd'hui, donc c'est toute sa vie avec ce virus dans le corps. Elle en parle avec beaucoup de tendresse, beaucoup de lucidité et aussi d'émotion. Et c'est aussi parler du sida aujourd'hui, parce qu'on a l'impression que c'est une maladie qui a disparu, ou qui est plus dangereuse. En tout cas, c'est ce qu'on entend de temps en temps. Et il faut en parler, et elle le fait avec de manière vraiment... magnifique. Donc elle sera là pour présenter son film Il a suffi d'une nuit. Elle vient de Paris et c'est quelqu'un qu'on connaît, qu'on avait déjà aussi accueilli auparavant. Et elle est une baroudeuse, elle est partie en Afrique du Sud, elle a plein de choses. Et ça, elle en parle aussi dans son film. C'est un film autobiographique, c'est un film très très beau.
3: Des rencontres, ça aussi c'est l'autre aspect de cette programmation du manège, c'est qu'on peut aussi partir à la rencontre, alors à la fois des réalisateurs à travers leurs films, mais aussi des réalisateurs tout court, là, comme ce sera le cas.
4: Oui, c'est ça, depuis le début en fait, dans la mesure du possible, parce que ça coûte toujours un petit peu d'argent, mais on fait venir les réalisatrices et les réalisateurs, pour qu'ils, c'est aussi de l'éducation aux images, hein, de les accueillir et de les écouter, de les questionner sur comment on fait du cinéma aujourd'hui. Quand c'est du cinéma documentaire, c'est une petite économie, c'est quelque chose de... Et d'accéder aux coulisses, moi je trouve ça passionnant, donc on a envie de partager ça avec le public.
3: Donc des ateliers, des projections, des rencontres, des conférences aussi?
4: Oui, des conférences, on accueillera Élodie Haché pour une conférence sur l'intelligence artificielle et le cinéma, ce sera le chapitre 2 puisqu'elle a commencé chapitre 1 à la médiathèque au mois de fin septembre dernier, et donc il y aura aussi vos collègues de Radio Balise qui viendront faire leur rock club en direct dans la salle, puisque bon, c'est la salle du Manège, c'est une ancienne salle de concert, donc ça résonne d'une manière assez particulière. Il y aura aussi des diffusions de podcasts avec un podcast de Anna Kéré de Bretagne Culture Diversité qu'elle a fait sur un grand monsieur Jekel du breton et de la radio. Enfin voilà, plein de choses.
3: Tout ça, on le retrouve bien sûr sur Internet. On va redonner l'adresse. Avant ça, Nicolas, peut-être parler quand même des nouveautés en termes de séances, parce que vous ouvrez de nouvelles séances.
4: Oui, on essaie de mettre un peu plus aussi d'accessibilité ou de diversifier la proposition, pas que le soir. Donc là, on va tenter quelque chose qu'on a appelé la séance du midi, midi 30, pour les personnes qui travaillent ou qui ne travaillent pas. Mais les personnes qui travaillent, des fois, sur la pause méridienne, on a une heure et demie ou deux heures. Donc nous, on propose des films de moins d'une heure, 40 minutes, une quarantaine de minutes souvent. Et donc, une fois que le sandwich est avalé, on peut venir se poser, digérer et découvrir un film, un court-métrage au cinéma.
3: Et puis le dimanche aussi ?
4: Le dimanche, fin d'après-midi, on se dit que pour terminer le week-end, des fois c'est un peu triste la fin du week-end. Donc on propose des films, il y en aura quelques-uns. Enfin, on aura passé déjà Caisse le 11 octobre dernier, on a passé Caisse de Ken Loach. On en passera d'autres aussi. C'est le petit bonbon de fin de week-end, quoi.
3: Ok, et d'autres nouveautés éventuellement ?
4: Il y a le ciné-club féministe également qui a commencé sur ce programme. Donc ça, c'est plusieurs militants du planning familial, du CIDFF et de nous toutes qui se sont rassemblés pour sélectionner 9 films qu'on va diffuser sur la saison. Et donc à chaque fois, il y aura des rencontres, des échanges, il y aura plein de choses.
3: Et on revient sur le côté un peu engagé. Nicolas, difficile, on le disait en introduction, hein, de résumer cette programmation tant elle est riche. On retrouve tout ça sur Internet.
4: Oui, bien sûr, sur jai-vu-un-documentaire.fr.
3: Merci.
4: Au revoir.
0: Merci aussi Claire Le Parc dans les studios de Lorient. Et puis on rappelle la séance de ce soir, Mon oncle de Jacques Tati. Ce soir donc à 19h30.
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0: Il y a d'autres propositions, évidemment près de chez vous, dans le cadre du festival alimentaire. Ce jeudi, le documentaire Insecticide, comment l'agrochimie a tué les insectes, est projeté au centre culturel Artemus à Briec dans le Finistère. La projection sera suivie d'un débat avec le public organisé avec le CICOD, une association dont la mission est d'aider à découvrir, comprendre et agir pour un monde plus juste et solidaire. La projection est à 20h ce soir, elle est gratuite mais sur réservation via le site internet de l'Artemus. On reste dans le festival alimentaire TE2RE. Pour les 20 ans, l'édition 2026 du Festival Alimentaire qui a lieu jusqu'au 30 novembre. 27 projections grand public sont programmées dans tout le département des Côtes d'Armor afin de sensibiliser sur les paradoxes de mode de production, de consommation à travers des projections débats. Cette année, le festival met en avant le rôle essentiel des femmes dans les systèmes alimentaires et les inégalités auxquelles elles doivent faire face. En lien avec la proclamation de l'ONU de 2026 comme année internationale des agricultrices. Et bien, parmi les propositions en Côte d'Armor, rendez-vous demain 16 octobre à 20h au cinéma Le Club 6 de Saint-Brieuc autour du film Femmes des Terres qui raconte le parcours, l'expérience et les défis auxquels font face des paysannes togolaises, françaises et boliviennes. Rendez-vous donc au cinéma Le Club 6 dans le centre-ville de Saint-Brieuc demain à 20h, demain vendredi. Dans le cadre de la semaine d'information sur la santé mentale, le café associatif Le Bistro Lab Coem en Ille-et-Vilaine organise aujourd'hui une programmation spéciale. La thématique choisie pour cette semaine est la suivante. Pour notre santé mentale, ouvrons-nous aux arts. Avec tout à l'heure à 16h un atelier d'initiation à la magie proposé par l'association Les Autochtones. C'est gratuit, c'est ouvert à tous et à toutes, suivi d'une soirée karaoké à 20h. Et puis ce jeudi 15 octobre, Arzon lance un jeu de piste au fil des marées. Grâce à un livret à récupérer à l'office de tourisme de la ville, vous pourrez explorer la commune au travers d'un petit hérisson qui pédale. Oui, vous avez bien entendu, la carte interactive permettra à petits et grands de répondre aux 12 énigmes du livret pour redécouvrir le territoire autrement. Rendez-vous donc dès aujourd'hui et jusqu'au 1er novembre dans l'office du tourisme d'Arzon dans le golfe du Morbihan. Évidemment, il y a d'autres propositions de sortie en Bretagne. N'hésitez pas à aller sur le net. C'est la fin des Midi RCF en Bretagne. On va parler de l'eau dans un quart d'heure pour le retour en Bretagne. L'eau, premier bien de consommation au monde, à la fois source de vie et de conflit, est devenue un enjeu majeur à la fois environnemental, économique, sanitaire et géopolitique. Un expert de l'association Oui Rivière de Bretagne répondra aux questions de Gilles Stervinou dans un quart d'heure pour l'émission Consommateur. Et puis ne manquez pas, à 18h10, eh bien, il y aura Alix Berthelot pour Un jour en Bretagne à 18h10 en Bretagne. Voilà, quant à moi, eh bien, je vous souhaite une très belle journée à l'écoute des programmes d'RCF. À demain midi.
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6: Le compte à rebours commence à Bruxelles. Les dirigeants européens sont sur place pour boucler le prochain budget de l'UE. Alors que les finances des États membres sont sous tension, quel argent alloué à l'avenir aux agriculteurs ou à l'Ukraine leur semble en tout cas à l'austérité. 600 000 personnes privées d'électricité en Ukraine hier. Pour combien aujourd'hui la trêve énergétique annoncée par le président américain n'a pas eu lieu? Pour quelles conséquences quotidiennes? Reportage à Kiev dans ce journal. Canon à eau, gaz lacrymogène en Albanie. Plusieurs incendies ont été déclenchés hier. Les bureaux du chef du gouvernement, deux ministères attaqués. Les manifestants demandent la démission d'Edi Rama. Nous verrons pourquoi. Et puis enfin, la récolte des olives commence ce jeudi en Cisjordanie occupée. Un moment symbolique pour les familles palestiniennes aujourd'hui en proie à une violence décomplexée des colons. Vous entendrez le curé de Taïbé.
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6: Bonjour à tous. Deuxième jour de convalescence. Tout d'abord pour le pape au Gemelli. Léon XIV a passé une bonne nuit, pris son petit déjeuner à son lever. Hier soir, ses médecins ont indiqué une évolution post-opératoire normale. Au lendemain donc de son intervention chirurgicale, le moral est bon, fait-on savoir au Vatican, après l'ablation mardi du lobe inférieur de son poumon droit pour retirer un adénocarcinome. Plus de détails sur la santé du pape, les chaînes de prière, les messages de soutien qui continuent d'affluer au Vatican sur notre site internet. Et y aura-t-il ce soir une intention de prière pour le pape? Sans doute. À 18h30, une messe pour l'Europe sera célébrée à l'église Notre-Dame des Victoires au Sablon à Bruxelles à l'occasion de l'Assemblée d'automne de la Commission épiscopale des États membres de l'UE qui se réunissent alors que l'avenir budgétaire de l'UE est en question. Ce jeudi, en effet, pour deux jours, les dirigeants européens entament un bras de fer autour du financement de l'Union européenne pour la période 2028-2034. Un budget à boucler au plus vite avant 2027, année électorale. La mission s'annonce très très difficile, des dires du chancelier allemand arrivé ce matin à Bruxelles. Les explications de Pierre Benazé.
8: Le budget commun de l'Union européenne se compte par tranches de billions d'euros, c'est-à-dire de 1000 milliards. La Commission européenne avait proposé en juillet 2025 de maintenir l'effort actuel. Sur 7 ans, il se montera à 2 billions au total. Mais ce total comprend plus de 800 milliards d'euros du plan de relance post-Covid. Comme à chaque fois, un groupe surnommé les pays frugaux conteste une ambition financière trop large, surtout en période de disette des finances publiques. Ce groupe, emmené par l'Allemagne, comprend aussi Scandinaves, Autrichiens et Néerlandais. Il voudrait limiter le budget à 1 500 milliards d'euros. En face, les pays dépensiers se sont baptisés « amis de la cohésion » car ils veulent maintenir les aides régionales, qu'on appelle fonds de cohésion, mais aussi, par exemple, les aides de la politique agricole commune. Ce groupe, beaucoup plus nombreux de pays, comprend par exemple France, Italie ou Pologne. En fait, surtout l'Est et le Sud de l'Union. Les deux camps sont actuellement arc-boutés sur leur position, même s'ils espèrent aboutir avant décembre, car 2027 sera l'année de tous les dangers, avec les échéances électorales françaises, italiennes, polonaises, grecques, finlandaises, qui pourraient remettre en question le compromis budgétaire. Pierre Benazet, Bruxelles. RFI pour Radio Vatican.
6: Moderniser sans frais avec ou sans nouvelle taxe européenne, quel argent alloué à l'innovation, l'IA, au fameux centre pour migrants voulu en Afrique, aux agriculteurs ou encore à la défense et à l'Ukraine? Autant de questions auxquelles les 27 ont appelé à répondre. Le président Zelensky arrive d'ailleurs ce soir à Bruxelles pour plaider sa cause. Et sur le terrain, en Ukraine, l'hiver arrive, les bombardements d'infrastructures énergétiques n'ont pas cessé, malgré les annonces du week-end dernier de Donald Trump, faisant donc des morts, laissant des millions de personnes privées d'électricité. Le reportage tout de suite à Kiev d'Emmanuel Chaz.
9: Ce bruit assourdissant a envahi Kiev, c'est celui des générateurs qui se mettent en route pour fournir de l'électricité pendant les longues coupures de courant causées par les frappes russes. Olena Bankière vient de la rive gauche du Dnipro, où les infrastructures énergétiques se mêlent à des zones densément peuplées. Elle confie.
10: Il y Nous sommes inquiets. J'habite près d'une centrale thermique et je reste à la maison en ce moment. Je ne crois pas que le courant soit déjà rétabli sur la rive gauche et je ne sais pas comment est la circulation. Tout est très difficile.
11: Oksana, une bibliothécaire d'une soixantaine d'années, travaille dans le quartier de Loukianivka, plusieurs fois bombardée par des missiles russes.
12: Je ne peux pas me préparer à l'hiver ni aller autre part. Je resterai chez moi au quatrième étage. Bon, ma grand-mère et ma mère ont survécu à l'occupation allemande, alors je peux moi aussi survivre à cette horreur.
11: Nulle part où aller, alors que le maire de la ville, Vitali Klitschko, est sous le feu des critiques face à la situation catastrophique que traverse Kiev. Selon les résidents et le président Volodymyr Zelensky, il n'a pas fait assez pour préparer la ville. Il y a quelques jours, il ne pouvait que constater.
13: La capitale traverse une situation dramatique. Il est illusoire de pouvoir vivre normalement comme en temps de paix. Nous sommes désormais au bord du précipice.
11: Les gouvernements nationaux et locaux se renvoient la responsabilité de la gestion de la crise humanitaire qui menace la capitale ukrainienne. Emmanuel Chaz, Kiev RFI pour Radio Vatican.
14: La nuit dernière, les autorités ukrainiennes ont compté plus de 580 drones russes ainsi que 2 missiles lancés par Moscou contre l'ensemble du pays. De son côté, l'Ukraine a repris ses frappes sur les raffineries russes. L'une d'elles a été visée ce matin au sud-est de Moscou. Et puis la Russie qui semble sur les nerfs avec 2 étrangers arrêtés ces dernières heures. Un ressortissant suédois ce matin accusé d'avoir franchi illégalement la frontière dans le but de préparer des attentats contre des sites militaires russes. Et un journaliste japonais qui aurait mené des activités d'espionnage sur le territoire russe selon Moscou. Ce qu'a démenti ce matin la première ministre japonaise. Et puis mauvaise nouvelle pour le Japon. L'Inde devrait supplanter le pays comme 4e économie mondiale en 2027. C'est ce qu'estime le Fonds monétaire international. C'est un pays dont on parle peu et pourtant son gouvernement fait face à une révolution dite des flamants roses. En Albanie, le premier ministre Edi Rama est contesté depuis plus de 130 jours dans la rue. Hier, l'immense manifestation a dégénéré en violence. Simon Rico.
15: Des dizaines de milliers de personnes ont envahi les rues du centre de Tirana mercredi. Depuis le début de la semaine, ce sont les étudiants qui ont pris la tête de la grande contestation débutée au mois de juin contre la dérive autoritaire et corrompue du pouvoir qui fait massivement fuir la jeunesse vers l'étranger. Le slogan n'est plus seulement « l'Albanie n'est pas à vendre », c'est aussi « l'avenir est à nous ». Face à l'intransigeance du gouvernement d'Edi Rama, la colère se fait plus forte, 2 bâtiments gouvernementaux et des banques ont été incendiés. La police a riposté très violemment, plusieurs dizaines de blessés sont à déplorer parmi les manifestants. La délégation de l'Union européenne a rappelé que la liberté de réunion et d'expression sont des droits fondamentaux et demandé un maintien de l'ordre proportionné. Au moment où le centre de la capitale sombrait dans le chaos, le Premier ministre albanais était au Luxembourg pour négocier l'adhésion de son pays à l'Union européenne, qui serait possible dès 2027, promet Bruxelles. En attendant, une nouvelle manifestation est prévue ce jeudi pour réclamer encore la démission d'Edi Rama. Simon Rico, Belgrade, pour Radio Vatican.
14: Au Moyen-Orient, les Houthis du Yémen nient être derrière le missile intercepté ce matin par Riyad dans la région de Médine, ville sainte de l'islam. Au Liban, le Hezbollah reconnaît que les 500 kilos d'explosifs saisis par l'armée cette semaine à la frontière avec la Syrie lui appartenaient, admettant ainsi s'armer alors que l'objectif du gouvernement est celui du désarmement. Et puis, enfin, en Israël, ce sera ou par la voie du désarmement ou au moyen d'opérations militaires créatives. À 15 jours des législatives, Gadi Eisenkot, le principal rival de Benjamin Netanyahou, promet de vaincre le Hamas en 18 mois s'il devient Premier ministre. En Cisjordanie, ce jeudi 15 octobre, commence officiellement la récolte des olives. L'importance de ce moment est majeure au niveau économique d'abord. Ça représente 15% des recettes agricoles palestiniennes, mais les olives constituent aussi pour les Palestiniens le symbole de leur attachement à la terre, aujourd'hui occupée par plus de 500 000 colons, de plus en plus agressifs. C'est le cas aussi à Taïbé, le seul village chrétien de Cisjordanie. On écoute son curé, le père Bachar.
16: Des olives ont été écuyées sur des arbres qui appartiennent à nos familles. Nous avons reçu des images et des témoignages montrant également une manière très brutale de récolter, avec des branches cassées. Et tout cela se produit au moment même où nos familles devraient pouvoir se rendre paisiblement sur leur terre pour commencer leur propre récolte. Nous avons reçu des témoignages, des photos et des vidéos montrant des colons sur leur propriété privée et en train de cueillir les olives. Il faut comprendre que le dommage ne concerne pas seulement les olives volées cette année. Lorsqu'on casse brutalement les branches d'un olivier, on touche aussi aux récoltes des prochaines années. Donc, un arbre a besoin de temps pour faire en reconstruire et produire à nouveau normalement. Pour une famille, cela signifie donc une double perte.
14: Le père Bachar, interrogé par Augustine Asta, la peur de l'avenir, elle s'est manifestée aussi en Colombie. Des dizaines de milliers de personnes étaient dans la rue hier à travers le pays, à l'appel des syndicats, des communautés indigènes ou encore de l'opposition. Ils redoutent la remise en question des acquis sociaux par le président d'extrême droite arrivé il y a 2 mois au pouvoir, Abelardo de Espriella. Et puis enfin au Brésil, la mesure est passée in extremis entre les 2 tours de la présidentielle. Le Parlement a adopté cette nuit la réduction du temps de travail par le biais d'une réforme constitutionnelle. Avec cette mesure, Lula da Silva espère combler son retard sur le sénateur Bolsonaro. Voilà, c'est la fin de ce journal. Merci d'avoir suivi. Une excellente journée à tous.
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1: Bonjour à toutes et tous et bienvenue dans Consommacteur, votre rendez-vous conso sur RCF en Bretagne. En partenariat avec Que Choisir Ensemble, anciennement UFC Que Choisir, nous abordons à chaque émission un ou plusieurs thèmes liés à la consommation. Une consommation éclairée et responsable dont nous devons être les acteurs et non les proies faciles des publicitaires et autres marketeurs. Au XXIe siècle, l'eau est devenue un enjeu majeur à la fois environnemental, économique, sanitaire et géopolitique. Le changement climatique modifie le cycle de l'eau avec des sécheresses plus fréquentes et ses conséquences extrêmes, ces méga-feux que l'on a vus évidemment cet été avec angoisse, des inondations plus intenses et une répartition plus irrégulière des précipitations. Dans le même temps, les besoins en eau augmentent sous l'effet de la croissance démographique, de l'agriculture intensive, de l'industrie et de la production d'énergie. La qualité de l'eau est également un défi. Les pollutions d'origine agricole, les nitrates, les pesticides et notamment ses effets visibles sur le littoral breton à l'image des algues vertes, les pollutions industrielles, médicamenteuses et les microplastiques menacent les ressources et les écosystèmes. Préserver les nages phréatiques, les rivières et les zones humides est devenu essentiel. L'eau est aussi une question de santé publique. Près de 2 milliards de personnes dans le monde n'ont toujours pas accès à une eau potable gérée en toute sécurité. À cela s'ajoutent les enjeux liés à l'assainissement. Chez nous, l'assèchement des nappes phréatiques a des répercussions sur nos modes de vie et nos habitudes quotidiennes. Enfin, l'eau est un sujet de gouvernance et de coopération. Le partage des ressources entre territoires et entre pays, la tarification de l'eau, la sobriété des usages et l'adaptation des infrastructures sont au cœur des politiques publiques. En résumé, l'eau au XXIe siècle n'est plus seulement une ressource naturelle, c'est un bien vital, fragile et stratégique dont la gestion conditionne le développement durable, la santé, l'agriculture, la biodiversité et la paix entre les sociétés.
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1: Et pour parler de ce vaste sujet de l'eau qui déborde sans jeu de mots le simple cadre de la consommation, je reçois aujourd'hui dans le studio de RCF Bretagne un spécialiste de ces questions et membre d'Eau et Rivières de Bretagne, Guy Legrand. Bonjour Guy.
2: Bonjour.
1: Je vous laisse vous présenter à nos auditeurs et nous dire pourquoi vous êtes à ce micro aujourd'hui et peut-être présenter en deux mots ce qu'est l'association Eau et Rivières de Bretagne.
2: Oui, alors je suis militant d'Eau et Rivières de Bretagne et puis je le représente cette association au Conseil économique, social et environnemental de région. Voilà, donc j'ai fait toute ma vie professionnelle dans le service public, et notamment autour des problèmes maritimes puisque j'étais administrateur des affaires maritimes et ensuite de tout ce qui concerne la protection de l'environnement marin et les problèmes littoraux.
1: Alors le premier thème qu'on va aborder aujourd'hui pour essayer d'expliquer que tout le monde voit bien le système complexe de l'eau et de sa distribution, on va d'abord parler du grand cycle de l'eau. Quand on parle du grand cycle de l'eau, de quoi parle-t-on exactement ?
2: Eh bien on parle du circuit de la goutte d'eau à partir du moment où elle tombe sur la terre, qu'elle va dans la terre, dans les rivières et finit à la mer avant d'être à nouveau s'évaporer et de retomber en pluie. Donc c'est tout le circuit de cette goutte d'eau qu'on appelle le grand cycle de l'eau.
1: Alors pourquoi est-il si important de préserver ce cycle naturel ou différemment ? En quoi est-ce une priorité que de le garantir ?
2: Alors, c'est une priorité parce que notre vie en dépend, nos écosystèmes en dépendent, nos activités en dépendent. Et l'eau, en fin de compte, tombe par terre, s'infiltre dans la terre, nourrit les nappes phréatiques, assure le débit des rivières, qui sont des éléments essentiels de la vie des hommes et leurs activités.
1: Ok, et donc comment est-il menacé aujourd'hui par responsabilité de l'homme, donc de nous ? On parle de nitrates, on parle de pesticides, d'algues vertes, comme je l'ai évoqué dans mon introduction.
2: Oui, alors il n'est pas menacé uniquement par ça, il est menacé par l'ensemble des activités humaines dans la mesure où elles ne tiennent pas compte du respect de ce grand cycle de l'eau, c'est-à-dire l'artificialisation des sols qui empêche l'infiltration, c'est-à-dire le fait qu'on modifie le cours des rivières, ce qui fait que l'eau n'a pas le temps de s'infiltrer et va beaucoup trop vite à la mer, et bien entendu les activités humaines qui emploient des polluants, soit des intrants en trop grande quantité, comme et qui donneront les nitrates qui pollue l'eau, soit aussi les résidus des eaux usées qui polluent aussi l'eau. Donc, il y a une multiplicité de facteurs qui contribuent à la dégradation de la qualité de l'eau.
1: Alors, nous vivons en Bretagne. Existe-t-il des spécificités propres à notre région ?
2: Alors oui, dans la mesure où il y a très peu de nappes phréatiques et qu'il y a énormément de fleuves côtiers et que donc, lorsqu'il pleut beaucoup, l'eau va vite dans les rivières et s'évacue très vite vers la mer, et ce qui explique qu'on peut avoir beaucoup trop d'eau l'hiver, voire des inondations et des sécheresses, comme on a connu cette année, extrêmement importantes. Parce que on ne sait pas, le sol breton ne sait pas capter l'eau. Et la retenir.
1: À cause de quoi ? À cause du granit ?
2: À cause du granit, en grande partie, oui, bien sûr.
1: D'accord. Pour développer un petit peu plus, Guy, comment éviter que les stations d'épuration débordent ?
2: Alors, on a un problème spécifique sur le littoral où il y a des changements, des évolutions de population avec des augmentations l'été par rapport à l'hiver. Et donc, bien entendu, les communes qui ont des moyens limités n'ont pas forcément les capacités d'épuration correspondante au pic de population de l'été. Ça, c'est un vrai problème. Et le deuxième problème qu'il y a, c'est que souvent, les réseaux d'eau usée et les réseaux d'eau pluviale sont confondus, parce qu'autrefois, c'était comme ça, et que bien que maintenant, il faille les séparer, et que les communes n'ont pas forcément les capacités financières, vu le nombre d'habitants à l'année, de séparer totalement ces deux réseaux. Et donc, quand il pleut beaucoup et que il y a beaucoup de population, les stations n'ont pas forcément la capacité d'absorber l'ensemble des eaux qui arrivent chez elles.
1: Et donc, avec les conséquences que vous me disiez hors antenne, ce sont les plages fermées que l'on a vues encore l'été dernier et les étés précédents. C'est vrai que on a la chance d'avoir en Bretagne un merveilleux littoral avec des kilomètres de plages, mais ce que vous soulevez est très juste.
2: Alors oui, la qualité des eaux littorales est suivie par l'Agence régionale de santé, et Eaux et Rivières, en reprenant les chiffres de l'Agence régionale de santé, a aussi fait un classement qui était quand même un peu différent et qui montre que la qualité des eaux de baignade n'est pas forcément aussi bonne qu'on pouvait le croire. Et ça, c'est dû en grande partie au fait que y a, si vous voulez, une distorsion entre les capacités de développement, et les maires ont toujours tendance à vouloir développer leur commune, et on les comprend, et ensuite la capacité de la commune à absorber l'ensemble des eaux usées qui est la conséquence de cette augmentation de population.
1: Ok, c'est très clair. Alors, avant de reprendre ce passionnant débat sur l'eau, une ressource essentielle qui est loin d'être inépuisable, on va écouter un grand artiste morbihanais, Bertrand Belin, qui lui est inépuisable.
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0: C'était Bertrand Belin avec le titre « Berger ».
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0: Vous écoutez Consommateur sur RCF en Bretagne et aujourd'hui on parle de l'eau, élément essentiel à la vie et qui donne la couleur à notre planète, la planète bleue, la Terre, une exception dans l'univers, jusqu'à preuve du contraire. Et pour vous en parler, j'ai la chance d'avoir à ce micro Guy Legrand de l'association Eau et Rivières de Bretagne. Alors Guy, nous avons parlé du grand cycle de l'eau, parlons à présent logiquement du petit cycle de l'eau. De quoi s'agit-il ?
2: Il s'agit en fait du circuit de l'eau dans les usages humains. C'est-à-dire de la fabrication de l'eau potable à partir des eaux brutes, de l'utilisation par chacun pour les activités humaines, se laver, etc., boire, et ensuite de sa destination via les stations d'épuration et le retour à la mer.
0: Ok, alors on voit que l'eau augmente. Alors la dernière pétition nationale de Que Choisir Ensemble a été la goutte de trop pour faire en sorte que les consommateurs, à savoir nous tous, arrêtons de payer une facture qui ne fait que grossir, alors que nous ne sommes pour rien sur le prix exorbitant. Enfin, pas pour rien, mais on n'est pas les seuls responsables de ce prix exorbitant de la décontamination de l'eau potable. Mais que ce soit les agriculteurs ou industriels, entre autres, qui payent selon le principe pollueur-payeur, qu'en pensez-vous ?
2: Alors, du point de vue du consommateur, l'eau est toujours trop chère. Du point de vue du producteur d'eau, l'eau n'est pas encore assez chère, vu la difficulté qu'il y a à produire de l'eau potable à partir d'eaux brutes qui ne sont pas forcément de bonne qualité. Et vu aussi du fait qu'il faut des investissements pour permettre à chacun, au nom de l'égalité, d'avoir accès à l'eau potable. C'est évident que faire une adduction dans des zones très peu peuplées coûte beaucoup plus cher, au final, que lorsqu'on peut répartir la facture sur une population beaucoup plus importante.
0: Alors, on a évoqué la sécheresse. Avons-nous désormais un problème de quantité avec la sécheresse et le réchauffement climatique autant que de la qualité ?
2: Alors, on n'a pas de problème de quantité dans l'absolu, puisque les climatologues nous disent que le changement climatique va entraîner une hausse des précipitations. Le problème, c'est qu'on a une saisonnalité, c'est-à-dire qu'on a trop d'eau l'hiver et pas assez l'été. Et on le voit aujourd'hui où on a des restrictions sur les usages de l'eau, parce que justement, il n'y en a plus assez.
0: Ok, donc quelles seraient les solutions à court terme déjà pour faire infléchir ce phénomène ? J'imagine que faire pipi sous la douche ne suffit pas.
2: Alors, ça sert à rien puisque tout ça part dans le réseau des eaux usées. Mais les solutions à court terme, bien entendu, c'est des économies d'eau. Il y a à plus moyen terme le fait d'avoir des eaux brutes de meilleure qualité et donc moins polluées. Et puis, à plus long terme, des nouvelles conceptions dans les usages de l'eau. À la fois plus économe, plus rationnel. Voilà. Et puis éviter que le trop d'eau d'hiver se perde l'été, enfin qu'on ne puisse pas l'utiliser l'été, et tout ça en ayant comme priorité absolue le respect du grand cycle de l'eau, parce que c'est lui qui conditionne et la quantité et la qualité disponible.
0: Avec des différences évidemment selon les régions, selon les climats, selon...
2: Oui, bien sûr. Dans les régions où il y a des nappes phréatiques, bien entendu, il faut faciliter l'infiltration. Dans nos régions où ce sont des petits fleuves côtiers, il faut absolument faciliter le plus lent écoulement de l'eau. Donc l'infiltration dans les zones humides et puis les rivières, que ce soit pas des chasses d'eau et qu'elles puissent avoir des cours qui permettent l'infiltration. Voilà.
0: Ok, c'est très clair. Avant de poursuivre cette émission et son dernier thème, une pause rafraîchissante avec celle qui me ferait presque oublier Amy Winehouse, l'anglaise Georgia Smith, et on écoute Alive.

0: C'était Alive par George Smith, à titre de circonstance, car sans eau, on ne serait pas vivant.
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0: Dernière partie de cette émission de Consommateur sur RCF en Bretagne, consacrée à l'eau. Et vu l'ampleur du sujet, on refera une émission dans quelques mois. Alors Guy Legrand, d'Eau et Rivières de Bretagne, par rapport à tout ce qui a été dit jusqu'ici, faut-il repenser de manière urgente notre gouvernance à l'eau ?
2: Alors, on a un modèle assez original en France qui est qu'on a une gouvernance spécifique de l'eau à travers l'approche des bassins versants, c'est-à-dire qu'on a une approche de la source jusqu'à l'embouchure, jusqu'à la mer, à travers des syndicats intercommunaux qui s'appellent les SAG, schéma de gestion et d'aménagement des eaux. Ces SAG sont des déclinaisons d'un schéma plus vaste à l'échelle pour nous du bassin Loire-Bretagne, qui s'appelle le SDAG, schéma directeur de gestion et d'aménagement des eaux, et qui donc émet des prescriptions en matière de politique de l'eau. Alors là où ça se complique, c'est qu'il faut intégrer cette gouvernance de l'eau dans la gouvernance globale du découpage administratif et des collectivités telles qu'on connaît, c'est-à-dire région, département, PCI, établissement public de coopération intercommunale et commune. Et donc tout l'enjeu, c'est l'articulation entre cette politique de l'eau spécifique et les autres portées par ces syndicats et les autres politiques portées alors par les mêmes élus mais dans d'autres structures que sont nos structures institutionnelles normales. Et donc tout l'enjeu est là de cette articulation parce que le règlement par exemple du SAG pour ce qui nous concerne Gove du Morbihan Ria d'Etel doit forcément être pris en compte dans toutes les politiques que développent les collectivités territoriales. Et c'est là où c'est pas forcément... On rentre dans des logiques d'injonctions contradictoires. Mmh. Donc c'est ça qui est difficile.
0: Et comment justement une association comme la vôtre, celle de d'Eau et Rivières de Bretagne, mais comme la nôtre également à Que Choisir, ou d'autres associations concernées par ces questions peuvent agir ?
2: Alors elles peuvent agir dans la mesure où elles sont membres de droit de ces différentes instances de gouvernance. Donc leur voix est entendue au titre de la participation de la société civile à l'élaboration de la décision publique. Donc voilà, c'est là où on agit, si vous voulez, dans le cadre des lois de la République, il n'y a pas de problème. Et dans la mesure où la démocratie participative a tendance à se développer, nos associations, la vôtre comme la mienne, sont membres de droit de différentes instances, voilà, et notamment des instances de la gestion de l'eau. Mais la difficulté, elle est moins là que dans l'échelle des bassins versants. C'est-à-dire, l'avantage de la politique de l'eau, c'est qu'elle prend la totalité du cours.

0: dispose de deux outils à des échelles différentes, le SCOT, schéma de cohérence territoriale, et puis ensuite le PLU. Et le SCOT s'impose au PLU. Et donc, la grosse difficulté, c'est que souvent, la problématique de l'eau relève du code de l'environnement, alors que les documents d'urbanisme sont notamment liés au code de l'urbanisme. Et qu'on a en France un simple principe juridique qui est l'indépendance des réglementations. Et donc, lorsque des permis de construire sont accordés, l'instruction de ces permis de construire ne tient pas forcément compte de tout le code de l'environnement, notamment en matière d'eau. Il ne peut tenir compte juridiquement que de ce qui a été transcrit du code de l'environnement dans le code de l'urbanisme. Okay. Or, cette transcription est incomplète et donc un permis de construire peut être parfaitement légal alors qu'il est en contradiction avec certaines prescriptions du code de l'environnement. Et donc ça pose de réelles difficultés. Parce que juridiquement, on ne peut pas remettre en cause un permis de construire alors même qu'on sait que tous les permis de construire attribués sont en surcapacité par rapport à la capacité d'eau potable disponible.
1: On va également revenir sur ce qu'on a dit en préambule des algues vertes qui est hélas une spécificité bretonne. Il y a eu un film, il y a eu des livres sur ce sujet, donc c'est très très bien documenté et pourtant ça demeure un sujet hélas d'actualité. Qu'est-ce que vous pouvez nous dire sur ces questions des algues vertes ?
0: Alors, c'est une question bretonne, certes, mais c'est une question très importante dans la mesure où c'est le marqueur du dysfonctionnement de la politique de l'eau. Alors, on sait que ces algues vertes sont dues à l'afflux de nitrates dans l'eau, dans les eaux de mer. Alors après, il y a des tas de paramètres qui font que ces algues vertes se développent ou se développent pas. Voilà. Et donc, il y a eu des actions publiques très importantes pour essayer de diminuer les algues vertes. Et la Cour des comptes et la Chambre régionale des comptes ont fait paraître cet été, au mois de juillet, un rapport faisant le bilan des actions qui étaient menées contre la prolifération des algues vertes. Alors, ce bilan est mitigé dans la mesure où il y avait eu donc 8 baies identifiées pour lutter contre les algues vertes.
1: Est-ce que vous pouvez les rappeler où sont ces endroits un petit peu, dans les Côtes d'Armor en particulier?
0: Oui, dans les Côtes d'Armor. J'ai pas la liste exhaustive, okay. Mais bon, oui, bien sûr, la baie de Saint-Brieuc, la baie de Morlaix. Mmh. Voilà. Il y a eu des améliorations dans certaines baies et pas dans d'autres. Bon, et donc il faut là essayer de comprendre pourquoi. Mais il y a bien eu une diminution des apports en nitrate, et que cette diminution des apports en nitrate, dans certains cas, a été sensible sur la prolifération des algues vertes, et dans d'autres, un peu moins. Et puis il y a un nouveau phénomène qu'on voit apparaître, c'est le développement des algues vertes sur vasières, qui est un phénomène nouveau auquel on n'avait pas forcément fait attention, et qui là encore est le témoin du dysfonctionnement de la politique de l'eau dans la mesure où il y a trop d'intrants d'apport en nitrates, et on sait que les nitrates c'est quand même 90% d'origine agricole, qui permettent dans des conditions alors de température d'eau, d'ensoleillement et de mouvement d'eau, qui sont spécifiques à chaque fois, qui permettent le développement de ces algues vertes.
1: Ok. Merci, vous avez été très clair. Avant de conclure, et c'est la règle dans cette émission, c'est accrochez-vous Guy, c'est la question qui fâche. Guy, les associations de préservation de l'environnement comme celles que vous représentez ou même la nôtre de Que Choisir Ensemble, on ne fait pas le poids par rapport au lobby industriel et agricole pour qui le profit compte plus que le quotidien des consommateurs. Ce n'est donc pas le combat idéal entre le pot de terre contre le pot de fer.
0: Oui, alors, bon, il y a des intérêts financiers, ils existent, bon, c'est clair. Mais en même temps, on vit dans un état de droit dans lequel nos associations et la place de nos associations est reconnue. Et donc, tout l'enjeu, c'est d'être capable, hein, ça c'est un défi posé à nous-mêmes, de nourrir le débat et d'apporter au débat public les éléments qui sont à la fois scientifiquement avérés et socialement acceptables pour justement faire valoir dans la diversité des intérêts les intérêts qui sont pas les intérêts de nos associations mais qui sont les intérêts constitutifs de l'intérêt général. Et la qualité de l'eau est un sujet d'intérêt général, c'est évident.
1: Bien sûr. En tout cas, en conclusion, si vous deviez convaincre un auditeur de consommateur sur RCF Bretagne qui nous écoute aujourd'hui que la question cruciale de l'eau est probablement l'un des plus grands défis des prochaines décennies en Bretagne, et pas seulement en Bretagne, que lui diriez-vous ?
0: Je lui dirais d'abord d'être sobre dans l'usage de l'eau. Et puis ensuite, bien

0: d'agir en bon citoyen, c'est-à-dire dans le respect des lois et règlements, c'est-à-dire effectivement vérifier que chez lui, eh bien, il y a bien la division entre l'évacuation des eaux usées et l'évacuation des eaux pluviales. Voilà. Bon, et puis après, comment dire, d'agir dans la vie de la société de manière à ce que ce sujet de l'eau, qui le concerne au premier chef, soit mieux pris en compte et que la voix de la société civile puisse se faire entendre. Voilà, sans remettre en compte les intérêts légitimes des activités humaines, parce qu'elles sont aussi fournisseuses d'emplois. Mais c'est bien dans les modalités d'exercice de ces activités humaines qu'il y a des marges de manœuvre.
1: Et on va rester positif malgré tout. Merci Guy Legrand d'avoir été mon invité pour Consommateur sur RCF Bretagne, en partenariat avec Que Choisir Ensemble Morbihan. Avant de se quitter, les trois questions que vous m'avez soumises sur la boîte mail de l'émission, je rappelle l'adresse redaction.van@rcf.fr. Avec l'équipe de Que Choisir Ensemble, on vous répond. Aujourd'hui, on traite des questions autour des voyages, puisque l'été n'est pas si loin, parmi les plus fréquemment rencontrés, en tout cas dans nos associations. Première question, existe-t-il des indemnisations en cas de retard, de surréservation ou de perte de bagages lors de déplacements en car ou en autobus? Alors oui, puisque depuis le 1er mars 2013, ces informations sont données par le règlement européen qui, lui, a été publié en 2011. Je mettrai le lien, bien évidemment, sur le site de l'émission. Deuxième question, qui concerne encore les voyages. Au cours d'un voyage aérien, cette fois-ci, comportant une ou des correspondances, j'ai manqué celle-ci en raison d'un décollage retardé à l'aéroport de départ. La compagnie ou l'agence ayant délivré le billet peuvent-elles être mises en cause? Eh bien oui, puisque les billets délivrés avec correspondance doivent prévoir un temps minimal entre les deux vols. Ce temps qui fait l'objet de recommandations de l'IATA, c'est-à-dire l'Association Internationale du Transport Aérien, est valable suivant les aéroports. Il peut être connu auprès de la DGAC, c'est-à-dire la Direction Générale de l'Aviation Civile. Je vous donnerai le numéro, il sera sur la liste, sur le site également de l'émission, en demandant le bureau des passagers aériens. Donc ça, c'est issu de la Cour de cassation. Et enfin, troisième question concernant les voyages. Après avoir commandé un billet d'avion, j'ai constaté que j'ai commis une erreur sur mon prénom. Ça s'est arrivé à quelqu'un de mon entourage. Puis-je faire rectifier cette erreur sans payer des frais? Alors, réponse, la procédure est variable suivant les compagnies aériennes. En revanche, en vous référant au RGPD et à ses articles 16 et 19, vous pouvez faire état du droit à rectification. Pour ceci, vous soumettez votre cas au délégué à la protection des données de la compagnie aérienne. Vous retrouverez, comme je vous l'ai dit, sur le site de l'émission des informations importantes concernant à la fois le sujet du jour sur l'eau, mais également toutes les questions que vous nous posez. Un grand merci à David Bosseno pour son aide précieuse à la réalisation de cette émission. Vous voulez tout savoir sur les questions de consommation? Vous êtes au bon endroit. On se retrouve dans 15 jours à la même heure sur RCF Bretagne et avant sur le site de l'émission et les réseaux. Portez-vous bien !

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2: Bonsoir à tous. L'une des fables de La Fontaine les mieux connues, car apprise par cœur. Un homme de 85 ans me dit la savoir encore, car il se la récite régulièrement pour entretenir la mémoire. En voici donc le texte.
3: La raison du plus fort est toujours la meilleure. Nous l'allons montrer tout à l'heure. Un agneau se désaltérait dans le courant d'une onde pure. Un loup survint à jeun qui cherchait aventure et que la faim en ses lieux attirait. « Qui te rend si hardi de troubler mon breuvage ?» dit cet animal plein de rage. « Tu seras châtié de ta témérité. »« Sire, répondit l'agneau, que votre majesté ne se mette pas en colère, mais plutôt qu'elle considère que je vas désaltérant, dans le courant, plus de 20 pas au-dessous d'elle, et que par conséquent, en aucune façon, je ne puis troubler sa boisson. »« Tu la troubles, reprit cette bête cruelle, et je sais que de moi tu médis l'an passé. Comment l'aurais-je fait, si je n'étais pas né ?» reprit l'agneau. « Je t'ai encore ma mère. »« Si ce n'est toi, c'est donc ton frère. Je n'en ai point. C'est donc quelqu'un des tiens, car vous ne m'épargnez guère, vous, vos bergers et vos chiens. On me l'a dit, il faut que je me venge. » Là-dessus, au fond des forêts, le loup l'emporte et puis le mange, sans autre forme de procès.
2: Voilà cette fable. Nous commençons par une remarque de l'écrivain André Gide, qui note dans son journal « Le loup et l'agneau, cette merveille, pas un mot de trop, pas un trait, pas un des propos du dialogue qui ne soit révélateur. C'est un objet parfait. » Quelques expressions désuètes. Un loup qui cherchait aventure. Un loup qui cherchait un heureux hasard. Je m'en vas désaltérant. Une autre forme paysanne pour dire je m'en vais. L'emploi du participe présent avec l'auxiliaire « aller » était fréquent. « Je m'en vais promenant » ou « je m'en vas promenant ». Sans autre forme de procès. Les procès doivent respecter la forme juridique pour pouvoir être tenus. Une remarque de prononciation poétique. Charles Maurras, donc écrivain politique du début du XXe siècle, rapportant ses souvenirs d'enfance, disait « Ma jeune marraine, attentive aux liaisons grammaticales, m'avait fait prononcer le loup et l'agneau. » Une rêverie nonchalante évoqua peu à peu un loup qui se serait appelé Pélagneau. Voici le texte maintenant, le texte en breton de Pau Tréhouré. 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

0: Voici maintenant un autre texte en breton, celui de Gwenaël, assez différent de celui de Pau Tréhouré. 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Remarque sur les mots et expressions bretonnes utilisées. Dans celle de Pau Tréhouré que nous avons lue en premier, « Ur picol blaze louet »« Un énorme loup gris »« Ur pêcha blaze gris »« Dug en un noun » »« Oui, la faim est noire en breton. » En français, on a aussi l'expression « le pain noir ».« Rey couge »« Donner la permission ou le loisir » À noter que l'expression « faire son service militaire » se rend en breton par « obar et rouge ». On pensait donc que ce temps était une parenthèse plus douce dans la vie des travailleurs. « Lampoun » vaut rien. Dans le Léon, on pourrait aussi dire « l'enfré » ou « halyoun ».« Medalaho » On préfère dire en Léon « melaho ahanout ». « Mesotena vabam hoas »« Je tète encore ma mère ». Notez l'expression « donner à têter »« rei bron » s'emploie aussi plaisamment pour se moquer des terrassiers qui s'appuient la poitrine sur leur pelle, rei bron d'arbal. Ginou glasves, ginou ma d'aberi, a sataretout, brouteur d'herbage. Letounen, le gazon, la pelouse. Parc letoun, une parcelle presque toujours en herbe, se prononce d'ailleurs par letoun. Dans le breton, dans la fable de Gwenaël, pour dire agneau, Gwenaël utilise le mot « ourn » au lieu de « danvadig » chez Pau Tréhouré. « Daskouer, daskouer » ah, cette expression prisée des néo-bretonnants est assez peu utilisée dans le breton des anciens. On dirait plutôt « daziskouesdid » ou « gweledariz ». « Un ourn adoré ezehet » En breton, on ne boit pas, on casse la soif. « Un roisigdour » un ruisseau, littéralement une veine d'eau. Beaucoup d'autres mots pour dire rue ou ruisseau, un gouer, canne, richer. Quand le cours d'eau devient plus large, on parle de canol, de rivière. Il semble que le mot ster ne soit pas utilisé dans le Léon. Droug ebe dahour, gour, c'est un autre substantif que den pour dire homme. On aurait ici pu dire droug dazen ebet. Notez le nom de famille gour lawen, littéralement l'homme joyeux ou le luron. Stivel. La source jaillissante, mot quasi inconnu dans le Léon où l'on préfère utiliser Eyenen, que l'on prononce d'ailleurs Erienen par euphonie. Mezo en diribin, je suis en contrebas. En en nazo var diribin, la route descend. Anoufen e guirion reiabek doreres. Erez et mer bleis, deux remarques. Reiabek doreres. Donnez sujet à votre aversion, car je polluerai votre eau. Notez la présence du loup qui reprend l'auxiliaire comme en anglais. Nufenked reyabek, erez. I did not want to cause any trouble. You did. En fait, on ne répond pas toujours par ya et non en breton. On utilise aussi des reprises d'éléments de la question. À noter que pour dire oui, on utilise le plus souvent eo que ya, pour non, ked que non. Nun ke hoas dizonet, je ne suis pas encore sevré. Unon azo neis did, l'un de tes proches, en Nessa qui est un terme religieux qui veut dire le prochain. Armesae roi pastor le berger. En inyaves o tiwal saut pedinvet. Arpo saut le cowboy. Pemewa, meilleure façon de dire etc. que l'habituel agal des néo-bretonnants. Pemewarme, hein, voilà. Quelques remarques plus morales ou philosophiques pour terminer. La morale est placée au début chez La Fontaine et Gwenaël. La femme n'en est que la démonstration. Chez Pautréhouré, elle vient à la fin. Le moraliste Champfort note dans son éloge de La Fontaine « C'est la prétention du loup qui veut avoir raison dans son injustice et qui ne supprime tout prétexte et tout raisonnement que lorsqu'il est réduit à l'absurde par les réponses tout à fait sensées de l'agneau. Le procès est truqué, car le loup condamne l'agneau malgré les réponses pertinentes du faible animal. » Voilà, cette femme ne donne aucun conseil ou leçon de vie. C'est un bête constat, une vérité universelle. La force, hélas, prime le droit. Et tout l'effort des hommes est de réguler cette force pour la faire dépendre du droit. Les militaires sont soumis aux politiques. On dit en latin « cedant arma toge ». Les armes cèdent à la toge, qui est l'habit du politique. Et l'État ne saurait agir hors d'une utilisation raisonnée de la force. Il faut parfois cependant utiliser la force, sinon nos organisations humaines seront conduites à l'impuissance. Lorsque tous les recours pacifiques et diplomatiques ont été épuisés et qu'il ne reste plus aucune solution raisonnable, on peut se résigner à utiliser la force pour imposer ses vues. La formule « ultima ratio regum », donc l'ultime force des rois, la dernière raison des rois, était l'expression favorite du cardinal de Richelieu. Elle signifie le dernier argument des rois. Oui, Louis XIV l'avait fait apposer sur ses canons. Sur ses canons, le dernier argument des rois. Voilà, assez pour ce soir. La semaine prochaine, la fable, la mort et le bûcheron.
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4: Ouais, non, c'est pas ça. 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
6: Bienvenue dans Fréquence Trad. Aujourd'hui, les titres traditionnels vont par deux. Je vous offre deux versions d'un même morceau en essayant qu'ils soient relativement différents suivant les interprétations que chaque groupe en a données. Voici tout de suite une histoire de trois canards qui vont se baignant et d'un roi qui ne sait pas très bien viser. La version que nous en donne Mes souliers sont rouges s'appelle Sur le bout du banc.
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Il m'a fallu raccourcir un petit peu les morceaux, j'espère que vous ne m'en voudrez pas. La deuxième version est dans une ambiance totalement différente. Elle nous est proposée par Aurélie Dorzé et Tom Tuns. Voici « Trois beaux canards ».

Le prochain titre nous emmène habituellement du côté de Nantes. Eh bien ici, nous irons à Lyon et à Marmande. Voici pour cette histoire de prisonniers et de geôlières. Le titre, c'est Dans la ville de Lyon, interprété par la formation Platon.

La prochaine version nous emmène donc dans la tour de Marmande. Elle est en occitan et étonnamment, on la retrouve sur un album breton du duo Lebourg-Bresse.

Pour le prochain titre, nous allons danser un rond paludier. Et comme on le fait habituellement pour une ronde chantée, c'est a cappella, trois voix bien connues. Pour ce titre, Sous la feuille, voici le trio Brou, Hamon, Quimbert.

Si la première phrase de ce nouveau morceau est exactement la même, le reste de l'histoire est totalement différent. Pas toujours peut-être très moral ou très dans l'air du temps. Voici la formation Barbaloutigue. Nous retrouvons le titre « Les belles à barbe ».

Nous partons vers le Québec pour terminer cette programmation qui nous proposait deux versions d'un même titre. Le vin est bon, c'est la formation Mélisande et la version de leur album sorti en 2025. J'espère que vous avez passé un agréable moment. À très bientôt.

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3: Il est 14h30 sur RCF Notre-Dame et en ce jeudi, il est l'heure de retrouver la messe célébrée en direct de la basilique Notre-Dame des Victoires à Paris, toujours à l'intention des malades. Si vous ne pouvez pas vous déplacer, vous pouvez vous unir tout de suite par la prière à cette célébration en l'écoutant sur nos ondes. Soyez les bienvenus sur RCF Notre-Dame, la messe qui va pouvoir démarrer dans quelques secondes. Restez bien avec nous sur RCF Notre-Dame. Tout de suite, on se rend à la basilique Notre-Dame des Victoires à Paris pour la messe, donc à l'intention des malades.

0: Malheureusement, on s'excuse, mais nous avons un problème de retransmission avec la basilique Notre-Dame des Victoires et nous allons devoir mettre un terme à cette messe à l'intention des malades. Nous sommes ensemble par la prière, mais nous allons retrouver tout de suite l'émission La Bible nous parle sur RCF Notre-Dame.
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0: Et avec nous aujourd'hui, Łukasz Popko, bonjour.
1: Bonjour.
0: Vous êtes dominicain au couvent de Jérusalem et vous êtes bibliste. Vous êtes aussi l'auteur de ce livre « Devenez prophète » publié aux éditions du Cerf, dans lequel vous revenez sur ce qu'est un prophète, ce qu'est un faux prophète, et puis la responsabilité aussi du prophète. Alors on va s'arrêter sur cet élément-là, parce que dans l'Ancien Testament, il y a cette histoire de Gédéon. Gédéon qui va combattre, et qui va combattre en mettant un peu au défi Dieu, d'une certaine manière. Et il part avec ses hommes. Ils sont moins nombreux que prévu, mais ils ont une arme redoutable, qui sont ces cruches avec une torche à l'intérieur. Pourquoi vous avez donné cet exemple en lien avec la prédication ?
1: Je le dis pour introduire le sujet de Saint Paul. Parce que Saint Paul aussi parle de la folie de la prédication qui change, qui est capable de conquérir le monde. Gédéon avait peur de partir à la guerre. Je dis, je suis tout petit, le plus petit de ma tribu, et la tribu la tout petite de toute Israël. Donc pourquoi moi ? Et la réponse de Dieu, parce que ce n'est pas tes forces. Il y a tout un processus, peut-être vous vous souvenez, il élimine en fait ses forces. Ah, vous êtes trop nombreux. Vous pouvez croire que cette victoire vient de vos forces. Non. 2000 personnes, c'est trop, donc il s'est réduit à 300.
0: Oui, il les amène auprès d'un cours
1: voilà,
0: aussi.
1: Et là, elle, finalement, le seul arme qui lui reste, ce n'est pas le couteau, ni aucun arme en fait. C'est une torche de cruche d'eau. Donc ça montre toute une victoire qui, effectivement, ce n'est pas leur victoire, mais c'est la victoire de Dieu qui agit dans ce moment-là. Mais je peux dire que Saint Paul l'utilise en disant « Je arrive à vous, pas avec la force de la parole, mais avec la force de l'esprit. » Donc cette humilité de quelqu'un qui dit « Ah, je n'ai pas de parole, je n'ai rien à dire », ça va, en certain sens. Il ne faut jamais dire « Ah, je suis trop faible », parce que c'est justement, on voit dans la Bible, Dieu adore les faibles. Plus faible est, mieux est. Il faut se peut-être méfier à ceux qui parlent beaucoup et facilement. C'est intéressant si vous regardez à propos prophète, les enfants. Fatima, les enfants. Pourquoi les enfants ? Lourdes, les enfants. Une fille. Pourquoi pas un évêque qui est à côté, en dominicain, avec ses doctorats ? Parce que Dieu choisit le faible. Quelqu'un qui est peut-être plus direct, quelqu'un qui, on dirait, innocent, qui ne bricole pas trop. Il y a toute une simplicité de dire ce qu'il a à dire. Donc il y a nos forces qui quelquefois, ok, toutes les forces en face de forces de Dieu, c'est pas grand-chose. Donc Dieu nous utilise quelquefois, peut-être quelquefois nous affaiblit même, pour qu'on regarde plus que c'est sa parole et sa victoire et pas la nôtre. Saint Paul, pour revenir à Paul, disait qu'on porte le trésor dans les jarres, donc qui sont fragiles, qui peuvent être écrasés facilement. Mais on porte le trésor. Et ce trésor, ce n'est pas mon intelligence. C'est le témoignage de ma vie. Et c'est peut-être petite chose que ce que j'ai expérimenté de Dieu. Et cela suffira. Vraiment, si on pense au bon catholique qui ne parle jamais de Dieu, il se dit « Ah, je ne suis pas pape, je ne suis pas évêque, je ne fais pas un doctorat, je n'ai jamais fait... » Non, mais peut-être ça suffit de dire ce que tu sais. Gédéon envoyait exactement avec cette phrase « Va avec cette force que tu as maintenant. » Si on va attendre, je ne sais pas quelle révélation privée ou de doctorat, ça ne se fera jamais. Et Dieu n'exige pas de nous d'avoir toutes les réponses, mais de témoigner de ce petit morceau de vérité qu'on a vraiment expérimenté.
0: Alors je vous propose qu'on l'écoute, ce texte de Gédéon, parce que c'est vrai que c'est un texte qu'on n'entend pas si souvent. Il est lu par Hugo Vincent, il est extrait du livre des Juges, au chapitre 7.
2: L'ange du Seigneur lui apparut et lui dit « Le Seigneur est avec toi, vaillant guerrier. » Gédéon lui répondit « Pardon, mon Seigneur, si le Seigneur est avec nous, pourquoi ceci nous est-il arrivé ? Que sont devenus tous ces prodiges que nous ont racontés nos pères ? Ils nous disaient, est-ce que le Seigneur ne nous a pas fait monter d'Égypte ? Mais aujourd'hui, le Seigneur nous a abandonnés, en nous livrant au pouvoir de Madian. Alors, Le Seigneur regarda Gédéon et lui dit « Avec la force qui est en toi, va sauver Israël du pouvoir de Madian. N'est-ce pas moi qui t'envoie ?» Gédéon reprit « Pardon, mon Seigneur. Comment sauverai-je Israël ? Mon clan est le plus faible dans la tribu de Manassé et moi, je suis le plus petit dans la maison de mon père. » Le Seigneur lui répondit « Je serai avec toi et tu battras les Madianites comme s'ils n'étaient qu'un seul homme. »
0: Alors on entendait cet extrait du livre des juges où il est question de Gédéon. Qu'est-ce que ça peut vouloir dire pour celui justement qui va être prophète, en tout cas qui va prêcher? Vous disiez parfois simplement par ce que l'on est. Ça demande de l'humilité, ça demande du courage. Qu'est-ce que ça demande d'être prophète aujourd'hui pour ceux qui nous écoutent?
1: La vérité peut-être. C'est la meilleure. Je suis Dominique en Veritas, c'est un peu inscrit, mais quelle est la vérité? Donc, on écoute les gens qui essayent de dire la vérité, même si c'est un morceau de vérité. Par exemple, ce n'est pas forcément un dominicain, mais un laïc, quelqu'un chrétien, mais même le dominicain, on ne connaît pas toutes les réponses. Pourquoi votre enfant souffre? Je ne sais rien. La plupart des réponses, je ne peux pas donner. Il faut envoyer vers le Dieu. Mais je peux raconter mon expérience de vie avec Dieu, je peux raconter les signes que je comprends. Donc, être prophète largement recoupe aussi la notion de témoin. Témoin, c'est-à-dire celui qui a expérimenté des choses et en donne le récit. Et les prophètes ne sont pas les gens qui sont tous scients, ceux qui savent tout, pas du tout. Même la vision de Moïse et des autres était tout à fait partielle. Et notre vision est aussi partielle. Mais n'importe, un témoin doit raconter ce qu'il a expérimenté. Et ça suffit. Il faut laisser au Seigneur travailler dans le cœur de ceux qui nous écoutent. Ben, c'est mon grande expérience comme prêcheur d'avoir confiance pas seulement dans mes paroles, mais c'est ce qui c'est en train de faire dans le cœur de quelqu'un qui écoute, parce que c'est pas seulement mes paroles. Il y a vraiment la recherche personnelle de quelqu'un, ses paroles et d'autres expériences qui sont dans la tête. Donc là, je trouverais c'est un aspect d'humilité. Je ne suis pas là pour répondre à toutes tes questions. Je ne sais pas toutes les réponses. Mais ce peu de choses que je peux dire, c'est vrai. Et si c'est vrai, ça a du valeur. C'est un élément qui ajoute peut-être faire un pas vers la vérité dans ta vie. Et ça suffit. Hein?
0: Alors, est-ce que ça veut dire que pour celui qui prêche, alors vous ou quelqu'un
1: d'autre... Je ne voulais pas dire seulement prêche. Oui. Si on pose même au laïc, il veut imaginer une grande-mère qui a des petits-enfants qui posent des questions. Peut-être que ce n'est pas une prédication. Oui, mais c'est un discours théologique. Oui. C'est qui cherche la volonté de Dieu, peut-être.
0: Oui. Alors, ça veut dire que cette personne, est-ce qu'elle a un effort à faire, ou en tout cas un désir à avoir pour Dieu? Est-ce que ça nécessite une préparation, par exemple? Est-ce qu'on peut rechercher à avoir une parole qui soit la plus juste, la plus pertinente?
1: Oui et non. Comme toujours, oui et non. Oui et non. C'est-à-dire qu'une recherche de la parole de Dieu fait partie de mon désir de connaître Dieu. C'est-à-dire, si quelqu'un est proche de Dieu, il y aura toujours quelque chose à dire, en certain sens. Et il y a « mais ». Vous vous souvenez qu'il y a une phrase que Jésus annonce des persécutions. Et dans l'Évangile, il dit « ne vous préparez pas auparavant. Ce que vous devrez dire vous sera donné. » Et moi, je l'expérimente comme prêcheur. C'est vrai, il y a des moments où cette parole m'arrive et c'est une parole juste. Et je sais qu'elle est juste parce que je vois des réactions. Quelqu'un qui commence à pleurer, quelqu'un qui est ému, je sais que ce n'est pas moi. Donc c'est un aspect d'humilité et on rend grâce à Dieu qui agit. Quelquefois, je ne vois pas les résultats. Mais attention, cette parole peut être aussi comme une sémence. Elle est posée et elle repousse après. Je viens de parler hier avec un jeune frère qui fait beaucoup de services, de funérailles. On disait, ah, le funérailles, c'est la fin. Donc, c'est la grand-mère qui ensevelit, toute la famille est païenne. On dit, en fait, pas du tout. C'est très souvent, on s'évélit la grand-mère et tous les gens se réveillent. Parce que c'est la seule trace que le reste de la grand-mère. Ils commencent vraiment à aller à l'église, se poser des questions. Ils veulent voir quelque chose de cette grand-mère qui est décédée. Donc, pour lui, c'était tout surprise. En fait, c'est intéressant parce que peut-être ces grand-mères priaient toute leur vie pour la conversion de leurs enfants. Et ça arrive en funérailles. Il y a de vrais moments de réveil. Donc, patience.
0: Alors ça, c'est pour le côté non de la réponse, d'une certaine manière. Est-ce que le chrétien doit travailler à avoir une parole qui réveille, qui interpelle, qui appelle au sursaut, plus que n'importe quelle personne dans la société ?
1: Je dirais chacun, selon ses compétences et ses besoins. Évidemment, pour les évêques, pour les frères dominicains, c'est notre job, vraiment, on n'a pas d'excuses. Si un dominicain n'étudie pas, il faut qu'il aille en purgatoire pour plusieurs siècles, je crois. Vraiment, parce que c'est notre responsabilité. Pour une personne laïque qui déjà bosse toute la journée et il n'y a pas tellement de temps, il y a toujours la question comment on organise l'espace. Évidemment, il faut avoir une certaine contenue. C'est vrai, Dieu peut parler par une ânesse de Balaam, il peut parler par quelqu'un qui n'est préparé du tout.
0: Il faut nous raconter l'histoire de l'ânesse de Balaam, parce qu'elle est amusante. Vous pouvez le raconter.
1: Brèvement, c'est dans le livre des Nombres, il y a un prophète, un faux prophète, un vrai prophète, payé pour maudire Israël. Et Dieu ne veut pas qu'il le fasse, donc il le bloque. Et c'est finalement, il est tellement têtu que c'est sa propre ânesse qui commence à parler, annoncer la parole de Dieu pour essayer de bloquer son chemin.
0: Parce que l'ânesse, elle voit l'ange qui la bloque, en fait. Donc elle change de chemin et ça énerve son propriétaire.
1: D'habitude, on dit, voilà, un prophète qui est plus stupide que son ânesse, et si c'est vraiment nécessaire... On rit quelquefois en disant « Oh Seigneur, dans le prière universelle, toi qui as parlé par l'ânesse de Balaam, parle s'il vous plaît par notre évêque. » C'est rigolo, mais c'est pas mal comme une prière universelle. Ça me donne beaucoup de courage. Comme je prêche, « Seigneur, c'est ta retraite à toi, tu peux parler par l'ânesse, tu peux parler par moi. » Ça, quelquefois... Je vous dis, à part, arrive aussi que les gens me disent « Père, c'était très beau, c'est ce que vous avez dit. » Ils citent une phrase que moi, je n'ai jamais dit dans l'homélie. Et je dis « Ok, bah, j'ai dit une chose, ils entendent une autre, tant mieux. Tant mieux pour eux si cela fonctionne et c'est leur touche, tant mieux. »
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0: Est-ce que le prophète traverse des moments difficiles ? Parce que c'est aussi l'image qu'on a dans l'Ancien Testament d'un prophète qui souffre, comme Jérémie par exemple, qui va traverser des calomnies, qui va être persécuté, qui va traverser des brimades. Voilà, c'est dur d'être prophète et parfois ça donne pas toujours envie, peut-être si on se réfère à ces figures, à ces grandes figures de l'Ancien Testament, à ces grands prophètes de l'Ancien Testament. Ça peut donner le doute sur l'envie ou le désir de s'engager à la suite du Christ aussi.
1: Dans la situation idéale, le prophète n'est pas visible en certains sens. Vous imaginez la société où tout le monde écoute la parole de Dieu. Mais tout le monde est pareil. Mais vous restez seul pour entendre la parole de Dieu, vous devenez tout de suite différent. Quelqu'un qui reste ailleurs. Et ça, c'est le commencement de persécution, de troubles. Mais idéalement, si tout le peuple est obéissant, les prophètes, en certains sens, sont inutiles, n'est-ce pas ? Parce que tout le monde suit la parole de Dieu. Donc d'habitude, on dit que la présence de prophètes, c'est un signe d'une crise. Ce n'est pas un moment de bénédiction, de l'obéissance, mais une période de désobéissance.
0: En ayant en tête aussi que les prophètes interviennent plutôt auprès des gouvernants, enfin, c'est l'image qu'on a dans l'Ancien Testament, plutôt qu'auprès du peuple.
1: Oui et non, ça dépend. Parce que si on a deux rois, comme roi David, il y avait roi d'Israël pour, dans le cas d'Élie et Élisée. Mais il y a aussi les prophètes auprès du peuple, comme Ézéchiel, Isaïe, c'est pas seulement un roi. Donc ça dépend du contexte culturel. Dans le cas de David, par exemple, pourquoi le prophète s'adresse à David? Parce que c'est David qui a péché. Donc c'est le premier qui doit recevoir son message. Mais je continuais cette pensée sur la persécution. Donc la persécution, oui, c'est une conséquence de prophètes qui restent différents, fidèles, entourés par le peuple qui est infidèle. Vous imaginez, vous vivez dans une société corrompue, tout le monde prend pot de vin et vous pas. Vous devenez tout de suite ennemi numéro un de tout le monde. C'est exactement le même modèle, oui, partout. Donc ça, dans la compagnie composée par des voleurs, si vous ne volez pas, vous êtes l'ennemi numéro un. Donc vous êtes ennemi de tout le monde.
0: Et vous êtes celui qui dit la vérité,
1: qui dérange,
0: de ce qui est en train de se passer.
1: Celui qui dérange, qui casse le système, même s'il ne dit rien. Ouais.
0: Et du reste, c'était déjà écrit, là vous citez notamment dans l'Acte des Apôtres, chapitre 7, c'est Jésus qui dit ça. Y a-t-il un prophète que vos pères n'aient pas persécuté? Ils ont même tué ceux qui annonçaient d'avance la venue du juste, celui-là que maintenant vous venez de livrer et d'assassiner.
1: Oui, Jésus lui-même se voit comme un prophète, évidemment, dans le même modèle. Et effectivement, on peut dire dans l'expérience de prophète, il y a des joies, mais forcément, il y a une tension, au minimum une tension. Parce que si la parole que je dis ne crée pas une tension, je dirais, donc pourquoi tu le dis? C'est peut-être c'est inutile, c'est pas une parole prophétique.
0: Ça va de pair, en fait.
1: Je crois qu'il y a quelque chose justement de ça qui est le fait par parole prophétique qu'il veut tirer quelque part. Donc ça, au minimum, crée une tension.
0: Simplement pour terminer sur ces prophètes persécutés, parce que je trouve que l'exemple que vous donnez, c'est celui de quelqu'un avec qui vous étiez ami, je pense, c'est Rajit Ghani, qui a été tué en 2007, qui avait 35 ans à l'époque. C'est quelqu'un que vous connaissiez?
1: Oui, j'ai connu personne, mais ce n'était pas mon ami, je l'ai connu de passage, un prêtre irakien, oui.
0: Et pour vous, ça vient dire quelque chose d'un acte qui peut être prophétique, qui est celui de rester.
1: Oui.
0: Et vous qui venez de Jérusalem, vous en savez peut-être
1: quelque
0: chose.
1: C'est un acte très simple, un acte d'amour, et c'est un acte prophétique. Je reste avec mon peuple, ceux qui j'aime. C'est exactement intéressant, le même acte de Pierre Claverie, un dominicain qui était évêque en Algérie. Et sa motivation était super simple, comme l'amour. Je reste avec l'ami malade, même si ma présence ne veut pas le guérir. Il faut être là. C'est pas. Si, je dis toujours, si quelqu'un ne comprend pas, tant pis, qu'est-ce que j'ai expliqué. S'il ne comprend pas ce que ça veut dire l'amour. Là, si quelqu'un aime, reste avec ce qu'il aime, tout simplement. C'est exactement ce que fait Jésus. On croit que dans cette fidélité, Il y a de l'espoir, il y a une leçon à apprendre. Donc là, il est aussi prophète, parce que même Pierre Claverie nous a laissé ses homélies, etc. Mais son acte prophétique, c'est-à-dire rester avec le peuple déchiré par la guerre, avec son message de paix possible et réconciliation, c'est un acte d'enseignement très important. Jean-Jacques Pérennes, que vous connaissez, était là pour sa béatification. Il disait, tout ému, parce que c'était son ami, que l'église était pleine des musulmans, parce que la population est musulmane. Il disait, c'est notre évêque.
0: Ouais.
1: Exactement. Parce qu'il est resté avec... il ne s'est pas comporté comme un étranger, mais resté avec le peuple souffrant. C'est exactement ce que fait Jésus, qui s'identifie avec les pécheurs. Ouais. Je ne pars pas, je reste.
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0: Dans ce que vous dites, justement, je reviens sur la question de la responsabilité. Est-ce que vous pensez qu'aujourd'hui, comme chrétien, on prend assez au sérieux l'idée que l'on a un charisme possible, en tout cas, peut-être à rester éveillé, sensible à cette idée que chacun est prophète?
1: Chacun un prophète, une obligation, c'est même plus obligation de dire la vérité. C'est pas très compliqué. Dire la vérité. Essayez. Dire la vérité. Vous voyez, vous aurez des amis, vous aurez tout de suite des ennemis. Je vous jure, ça va se passer très rapidement. Avant la guerre en Ukraine, un de nos frères qui habite à Saint-Pétersbourg était interviewé par un TikToker. TikTok, facile, un message. Qu'est-ce que vous avez à dire à nos jeunes ? Et il a dit tout simplement, écoutez, je suis un prêtre catholique. J'ai seulement une seule phrase. Dites la vérité. Vérité va vous rendre libre. Point. Il n'a pas même dit qu'il citait l'évangile selon Saint Jean. C'est une citation de Saint Jean. C'était avant la guerre. Le TikTok, dans une semaine, a eu 9 millions de likes. Et les gens ne savaient pas même que c'est l'évangile. Vous comprenez, dans la société où il y a la manipulation, où il y a les prisonniers politiques, où on ne peut pas le dire la vérité, c'est explicite. Ce n'est pas quelque chose qui est très mystérieux, mais c'est très simple. Je crois que c'est exactement sur les niveaux très variés, dans la famille, dans la vie publique. La vérité nous coûte, et c'est bien. Et au fond, si vous pensez, Jésus se présente comme « Je suis la vérité ». Donc vous pouvez parler la vérité, je ne sais pas, sur le niveau de médecine, les écoles, la vie sociale. Mais si vous dites la vérité, ça a quelque chose à faire Jésus, finalement. Et j'y crois vraiment. Mmh. Si vous cherchez la vérité, finalement, vous tomberez sur Jésus-Christ, parce que c'est lui.
0: Est-ce qu'elle se discerne, cette vérité ? Certaines sont évidentes et pour d'autres, ça peut être plus compliqué. Vous savez bien que ça peut être contredit, ça peut être argumenté. Elle n'est pas si simple, la vérité, ni à dire, ni à trouver parfois même.
1: Très bien. C'est pour ça qu'il dit « Je suis le chemin, la vérité et la vie ». Intéressant, il mit trois mots ensemble. Jésus, chemin, vérité et la vie. Ce ne sont pas trois choses séparées. C'est ce qu'on appelle en hébreu, ce sont des aspects du même objet. C'est une vérité qui est chemin. Donc, je suis tel type de vérité, ce n'est pas 2 plus 2 fait 4. C'est quelque chose que je découvre en faisant le pas vers la vérité. Je peux dire quelque chose que je connais sur Dieu, qui est Jésus-Christ, mais ce n'est pas toute la vérité. Je suis en chemin comme les autres. Ouais. Mais même si je fais seulement un seul pas vers la direction de la vérité, ça me donne la vie, tout de suite. C'est très intéressant, ça marche comme ça. Donc le prophète, en certain sens, reçoit leur prix de la vie avec Dieu tout de suite. Donc ce n'est pas seulement la persécution. Les prophètes ne sont pas animasochistes, ni suicidaires. Ils disent la vérité parce que la porte, c'est la porte la vie, et la porte la joie, la communion. Donc peut-être ces trois mots, vérité, la vie et le chemin, si vous restez... Ça ira.
0: Oukash Popko, quel lien avec la parole de Dieu, justement ? On sait que la Lectio Divina, c'est important. Le fait de s'arrêter sur la parole de Dieu, de la lire, de la méditer, d'en parler, enfin de la prier en tout cas, ça, c'est important. Quel lien entre la parole de Dieu et le prophétisme, le fait d'être prophète ?
1: Quand vous dites la parole de Dieu, vous parlez de l'Écriture. Voilà. Parce que la parole de Dieu, on dirait, c'est Jésus-Christ lui-même, Logos, ce qu'il a laissé la trace dans les écrits, plus spécifiquement. Vous savez qu'il y avait les prophètes dans l'Ancien Testament qui ne savaient probablement ni lire ni écrire. Ce n'est pas impossible. Mais je dirais que chacun de nous a ses compétences et la foi, si on engage toute la personne, doit engager toutes les compétences. Donc si quelqu'un a un doctorat en littérature, et une foi d'un enfant de l'école primaire, ça ne va pas. C'est-à-dire, il y a vraiment un handicap intellectuel, il faut le trou à boucher, il faut qu'il bosse. Donc il faut trouver un équilibre pour garder ses compétences intellectuelles correspondant à l'importance de cause. Donc il faut que ça engage mes capacités à tous les niveaux. Il y a personnes qui peut-être ils n'ont jamais lu un livre, ils vont fatiguer de lire toute l'Écriture sainte avec le livre des nombres, des choses très, très éloignées. Mais je trouve qu'il y a toujours le moyen pour s'approcher. On peut écouter. On peut... des audiobooks, ça existe. Hein. Il y a toujours un pas qu'on peut faire en plus. Et le vrai désir de Dieu, comme vrai amour, je te connais un peu, je vais connaître plus. C'est ça, d'habitude, on vérifie si c'est un vrai amour. Parce que si je dis oui, je t'aime, mais je ne veux pas te connaître plus, c'est un peu bizarre. C'est pas, on sent tout de suite que ce n'est pas vrai. Si un prêcheur, un théologien qui dit oui, j'étudie l'écriture, ça suffit. Tu dis ok, ça ne va pas. En ce moment-là, l'amour s'arrête, ça devient faux.
0: Alors, Łukasz Popko, vous avez écrit ce livre « Devenez prophète ». Une prophétie réussie, une prophétie accomplie, qu'est-ce que ce serait? Un prophète aussi qui serait allé au bout de sa mission, qu'est-ce que ça voudrait dire? Par quoi ça se traduirait?
1: Au bout de la mission, je crois que c'est vraiment le martyr. Oui, c'est lui qui a donné tout. Il est prophète jusqu'au bout. Oui. Avec Timothy Radcliffe, on vient de terminer une session avec le frère dominicain. Et c'était lui qui a cité plusieurs frères dominicains qui mouraient. Et au dernier moment, il disait « Je voudrais que ma mort soit un don pour la communauté. » Et mon expérience, en fait, c'est possible. La façon, même au dernier moment, ça peut être peut-être la meilleure homélie. Comme on vit, on reçoit la mort, quand on réconciliation. Donc, en certains sens, pour un prêcheur, l'homélie ne termine jamais.
0: Oui. Ouais.
1: Je suis toujours. Si je te couvre la vérité, je vis en plénitude avec ces vérités. Ma communion grandisse. Le dernier moment, ça sera vraiment le moment de ma mort. Mmh. Ça ne termine pas. Il n'y a pas de retraite pour les prophètes, désolé.
0: On pourrait presque dire quel est le résultat attendu ou est-ce que le prophète doit chercher un effet ou est-ce qu'il laisse ça dans les mains de Dieu, entre guillemets.
1: Le résultat ultime. Je dirais, il y a une réponse un peu formelle, c'est-à-dire communion avec Dieu. Mon désir pour toi est ta communion avec Dieu. Mais qu'est-ce que ça veut dire exactement? Ça reste un peu mystérieux, parce que qui est Dieu, c'est un mystère. Qui es-tu, c'est aussi un mystère. Donc je pointe, c'est comme Jean-Baptiste, la mission de Jean-Baptiste. Qui es-tu? Le Messie, le prophète, il dit non, je suis celui, je suis la voix dans le désert, et celui qui pointe vers Jésus. Peut-être c'est encore plus simple. Moi, je pointe vers Jésus, et mon désir plus profond de démarrer la recherche.
0: Oui.
1: Je ne suis pas là pour donner toutes les réponses. Peut-être je suis ici pour poser des questions. Peut-être je suis là pour donner un coup de pied, quelquefois, ou provoquer. Si quelqu'un désire la consolation, peut-être je ne suis pas ici pour te consoler. Hein. Il y a plein de prophètes qui ne sont pas consolateurs du tout. Hein. Oui, il y a le pléthora, donc ils consolent ceux qui sont tristes, mais ils plutôt rattristent et provoquent ceux qui sont bien, vivent dans bien-être, en complaisance. Donc, ils sont toujours contre-courant.
0: À contre-courant. Eh bien, c'est ce à quoi vous êtes invité, chers auditeurs, à la suite de Łukasz Popko, qui vient d'écrire « Devenez prophète », un livre publié aux éditions du CERF avec une préface du cardinal Timothy Radcliffe qu'on évoquait à l'instant. Merci beaucoup d'avoir été avec nous, Łukasz Popko. Vous êtes dominicain au couvent de Jérusalem, vous êtes bibliste et vous étiez à Lyon, ici, au couvent des Dominicains dans lequel vous nous recevez. Merci beaucoup.
1: Merci beaucoup.

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2: 15h15 sur RCF Notre-Dame. Merci beaucoup d'être avec nous. Dans quelques instants, nous allons retrouver la halte spirituelle, votre émission avec Madeleine Vatel. Et puis, bien évidemment, la suite de vos programmes. Simon Tatro nous a rejoint à partir de 16h. On vous retrouve avec grand plaisir, Simon Tatro.
3: Bonjour, Marie-Léna.
2: Un sujet difficile. Aujourd'hui, c'est la journée mondiale du deuil périnatal.
3: Et oui,
2: une maman endeuillée sera
3: l'invité portrait. Témoignage bouleversant. L'amour à l'épreuve de l'inimaginable, la perte d'un enfant après sa naissance. Elle publie Le Brasier, un récit puissant, autant sur la perte que la renaissance, autant sur l'effondrement que sur la reconstruction. Et elle viendra partager son parcours avec nous.
2: Un rendez-vous donc à ne pas manquer avec vous, Simon Tatro, à 17h11 sur RCF Notre-Dame. Tout de suite, vous restez bien avec nous. C'est le rendez-vous avec Madeleine Vatel, votre halte spirituelle, l'avant-dernier épisode pour vous.
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4: Nous retrouvons ce grand romancier chrétien du XXe siècle qui est Georges Bernanos et nous le faisons avec vous, Monseigneur Chauvet. Bonjour.
5: Bonjour.
4: Vous êtes curé dans le diocèse de Paris. Vous êtes aussi l'auteur d'un ouvrage qui s'appelle Bernanos sans concession. C'est un écrivain que vous suivez depuis longtemps. Et cet écrivain catholique nous fait découvrir ce qu'est l'enfer en même temps qu'il nous fait découvrir l'espérance à travers la figure d'un personnage de son récit Journal d'un curé de campagne. C'est la châtelaine du village. Et le jeune curé d'Ambrécourt vient la rencontrer. La comtesse, c'est une femme dure et froide. Elle a perdu autrefois un enfant, un fils, et elle est envahie par le désespoir. Alors, elle observe bien tous ses devoirs religieux, mais elle déteste Dieu. Et voilà que le jeune prêtre, maladroit, vient lui parler de l'enfer. Un enfer où sont enfermés ceux qui sont rongés par la haine. Je voudrais qu'on écoute un extrait de ce texte, de ce qu'est l'enfer pour Georges Bernanos.
6: Non, je ne me tairai pas, madame. Les prêtres se sont tus trop souvent. Et je voudrais que ce fût seulement par pitié. Mais nous laissons dire. Et qu'est-ce que vous avez fait de l'enfer, vous autres ? Une espèce de prison perpétuelle, analogue au vôtre. Et vous y enfermez par avance le gibier humain que vos polices traquent depuis le commencement du monde. Les ennemis de la société, vous voulez bien y joindre les blasphémateurs et les sacrilèges ? Quel esprit sensé, quel cœur fier accepterait sans dégoût une telle image de la justice de Dieu ? Lorsque cette image vous gêne, il vous est trop facile de l'écarter. On juge l'enfer d'après les maximes de ce monde, et l'enfer n'est pas de ce monde. Il n'est pas de ce monde, et encore moins du monde chrétien. Un châtiment éternel, une éternelle expiation. Le miracle est que nous puissions en avoir l'idée ici-bas, alors que la faute à peine sortie de nous, il suffit d'un regard, d'un signe, d'un muet appel pour que le pardon fonce du plus haut des cieux comme un aigle. Ah, c'est que le plus misérable des hommes vivants, s'il ne croit plus aimer, garde encore la puissance d'aimer. Notre haine même rayonne, et le moins torturé des démons s'épanouirait dans ce que nous appelons le désespoir, ainsi que dans un lumineux, un triomphal matin. L'enfer, madame, c'est de ne plus aimer.
4: Alors on entendait le comédien Frédéric Folcher lire cet extrait. En quoi Bernanos, avec sa description de l'enfer, est assez décapant, est assez courageux même?
5: Ah oui, c'est courageux. Parce qu'aujourd'hui, qui croit en l'enfer? On est persuadé qu'il n'y a plus d'enfer. C'est-à-dire que finalement, on croit qu'il n'y a pas de Satan. Satan n'existe pas, que ce serait une invention en eux-mêmes. Alors je ne vais pas faire peur à tous les auditeurs en disant « Attention, Satan est là, il rôde, il est autour de nous, il y a plein de petits diables. » Mais, osons le dire, le diable existe et que parfois il est à l'œuvre et qu'il a l'art de détruire. D'abord de détruire l'amour. Et ce que nous voyons, tous ces conflits que nous voyons dans notre monde aujourd'hui, c'est quand même le fruit non pas du diable, mais c'est encore le diable quand même qui suscite dans le cœur des belligérants un refus de la paix, un désir de destruction. Le diable détruit ou enferme, comme dit Bernanos. Voilà, on est enfermé. La comtesse, cette fameuse femme, elle est enfermée dans cette souffrance, hein, parce que c'est une souffrance. Enfermée dans cette souffrance, elle tient la petite mèche de son fils comme une propriété. Et alors, il y a ce pauvre curé, voilà, qui est complexé parce qu'il n'est pas du même niveau social. Il est complexé parce qu'il a du mal à parler devant une femme quand même très cultivée. Imaginez-le, un peu gauche, il a son béret entre les mains. Et puis, il faut qu'il parle à la comtesse. Et je trouve ça merveilleux, parce que c'est la plus belle scène. Car c'est lui, seulement lui, avec la grâce, hein, qui arrive à ce que cette femme ouvre son cœur, alors qu'elle n'arrivait pas à l'ouvrir. Elle désarme. Mais moi, je trouve ça fantastique que ça soit ce petit curé. Voilà, ce petit curé de campagne qui doit boire un petit peu, mais qu'importe, il n'empêche qu'il est là et il arrive à la faire désarmer. Vous savez, c'est, pour moi, c'est quelque chose d'émouvant. Quand j'ai commenté un jour au Bernardin ce cours, non, c'était à Saint-François-Xavier, je faisais une conférence en évoquant la comtesse. Et à la fin, j'ai vu une femme qui est venue me voir, qui pleurait. Et elle me dit, vous savez, la comtesse, c'est ma mère. Et j'étais bouleversé. Parce que j'avais montré comment cette femme est passée de l'enfer au paradis. Même si elle n'a pas été... elle n'a pas eu le temps d'être confessée, puisqu'elle devait venir le lendemain. Mais elle est morte dans la nuit. Et ça, c'est pas le rôle du diable. Ça, c'est le rôle de la grâce. Hein. Elle est morte dans la nuit, mais il faut dire que c'est quel choc spirituel. Quelqu'un qui est enfermé par ce drame qu'elle a vécu, la perte d'un enfant... Et que, voilà, par le biais de ce pauvre curé de campagne, elle ouvre son cœur. Mais j'allais dire, tout est déversé. Hein, les vannes sont ouvertes. Hein, elle peut pleurer, elle découvre enfin le prix de cette liberté intérieure dont on a déjà parlé.
4: Mmh. Oui, elle fera volte-face d'une certaine manière. Elle va vraiment redonner sa confiance. Comme vous le disiez, elle se désarme.
5: Elle désarme en jetant cette petite relique de son fils. Elle le jette dans le feu, mais tout ça pour montrer sa liberté. Enfin, elle est libre et enfin elle va pouvoir vivre. Et le Seigneur l'appelle la nuit. Mais qu'importe, parce que là, elle vit sûrement auprès du Seigneur.

0: Halte spirituelle, Madeleine Vatel.
1: Et vous diriez alors avec Bernanos que l'enfer, c'est de ne plus aimer, parce qu'on parle souvent de l'enfer, j'allais dire, en macro-échelle, mais à l'échelle de notre vie, l'enfer, c'est de ne plus aimer, c'est de se détourner de Dieu. C'est quoi l'enfer?
2: Oui, l'enfer, c'est... Je pense que vous avez... Il le dit bien, c'est d'être enfermé. Voilà. L'enfer, c'est effectivement de ne plus aimer ou de croire qu'on n'est plus aimé. Hein, y a des gens qui se créent leur enfer parce qu'ils disent « Dieu ne m'aime pas ». Et donc, ils sont comme en enfer. L'enfer, c'est quoi? C'est le lieu où Dieu n'existe pas. Voilà, l'enfer, c'est ça. Et donc, y a des gens qui souffrent de cette absence de Dieu parce que, voilà, ils ne comprennent pas le mystère de Dieu, où ils se mettent en dehors du mystère de Dieu. Et ça, c'est l'enfer. Et donc, on dit souvent l'enfer est sur terre. Bah oui, je me dis l'enfer est sur terre quand vous n'êtes pas aimé, quand vous n'êtes plus aimé, quand vous vous mettez, on l'a dit aussi dans une émission précédente, hein, quand on ne s'aime plus. C'est-à-dire, voilà l'enfer. Ou je pense à Mère Teresa. Hein, elle disait. Voilà, l'enfer, c'est enfin la plus grande pauvreté, c'est quand on ne vous regarde plus, que vous êtes dans la rue, vous êtes en train de faire la manche, voilà, et vous voyez que les gens détournent leur regard. Ça, c'est la plus grande pauvreté. Mais je pense que c'est une forme aussi d'enfer, de se dire, mais je suis là, pauvre comme Job, et personne ne me regarde.
1: C'est vrai que vous vous posez la question dans votre livre, hein, quel visage a Satan ? Vous insistez sur le diable qui perturbe la conscience, qui monte les fidèles contre le Christ. C'est possible, ça ?
2: Mais oui, quel visage a Satan ? Je pense à... Alors là, sous le soleil de Satan. Oui. C'est-à-dire le grand combat entre l'abbé Denisant, ce curé, jeune curé, et un personnage qui est le diable.
1: Ça, c'est sous l'audace. Oui. Sous le soleil de Satan, c'est un autre livre de Georges Bernanos.
2: De Georges Bernanos. Et donc là, il a l'audace, dans ce livre, de donner un visage à Satan. Donc c'est ce personnage séducteur, voilà, et qui veut faire tomber l'abbé de Nissan. C'est donc l'image du combat spirituel. Et donc, Denisson est perdu, il avance, c'est la nuit, c'est boueux, c'est humide, c'est glauque, c'est l'enfer. Et donc, il tourne, il fait des kilomètres, il revient au point de départ, etc. C'est le cercle vicieux, c'est-à-dire qu'il est enfermé. Enfermé, et le diable est là, et il le séduit. Comment il le séduit? Bon, il voit sans doute une brèche. C'est l'abbé de Nissan, une fragilité affective sans doute, mais aussi il va célébrer la messe. Il va faire comme s'il célébrait une messe en faux, naturellement, mais voilà. Donc il va essayer d'aller sur le terrain aussi du spirituel pour voir comment on va déstabiliser. Mais le diable fait ça encore aujourd'hui. Hein. Il connaît nos brèches. Il sait où ils sont. Il peut rentrer par là pour nous faire tomber. Et c'est pour ça, hein, qu'il faut connaître nos fragilités pour faire attention.
1: Se connaître soi-même. Merci beaucoup, Monseigneur Patrick Chauvet. À demain.

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2: Pour mon fils François, qui souffre beaucoup, Notre-Dame de Lourdes, priez votre divin fils pour lui. Je vous remercie, Notre-Dame de Lourdes.
3: Notre-Dame de Lourdes, priez pour ma grand-mère qui est décédée ce 6 octobre 2026 et apaisez le cœur de mon papy, de ses enfants et de toute notre famille. Amen.
4: Sainte Vierge Marie, je te prie pour mon père. Merci Marie.
5: Au nom du Père et du Fils et du Saint-Esprit,
6: Amen.
5: Chers frères et sœurs, soyez les bienvenus à Lourdes, dans cette grotte de Massabielle, où la Vierge Marie, l'Immaculée Conception, est apparue à Bernadette. Avec elle, nous méditerons les mystères lumineux du rosaire. Nous prions en particulier avec tous les pèlerins présents à Lourdes dans cette semaine. Nous prions particulièrement aussi avec les membres du Secours catholique, personnes qui sont accompagnées, salariés, bénévoles, et ceux de la Cité Saint-Pierre qui ont préparé ce chapelet. Nous prions aussi avec tous ceux et celles qui, de par le monde, nous sont unis par l'écoute de leur radio chrétienne francophone, par l'écoute de la chaîne de télévision catholique Catéo, par leur connexion au site internet du sanctuaire de Lourdes. Je crois en Dieu, le Père Tout-Puissant, et en Jésus-Christ, son Fils unique, notre Seigneur,
6: qui a été conçu du Saint-Esprit, est né de la Vierge Marie, a souffert sous Ponce Pilate, a été crucifié, est mort et a été enseveli, est descendu aux enfers, le troisième jour est ressuscité des morts, est monté aux cieux, est assis à la droite de Dieu, Père Tout-Puissant, d'où il viendra juger les vivants et les morts. Je crois en l'Esprit Saint, à la Sainte Église catholique, à la communion des saints, à la rémission des péchés, à la résurrection de la chair, à la vie éternelle. Amen.
5: Prions aux intentions de notre Saint-Père le Pape, particulièrement ce mois-ci, pour que la pastorale de la santé mentale se développe dans toute l'Église et aide à surmonter la stigmatisation et la discrimination à l'égard des personnes atteintes de maladies mentales. Notre Père, qui es aux cieux, que ton nom soit sanctifié, que ton règne vienne, que ta volonté soit faite sur la terre comme au ciel.
6: Donne-nous aujourd'hui notre pain de ce jour. Pardonne-nous nos offenses, comme nous pardonnons aussi à ceux qui nous ont offensés. Et ne nous laisse pas entrer en tentation, mais délivre-nous du mal.
5: Je vous salue, Marie, pleine de grâce. Le Seigneur est avec vous. Vous êtes bénie entre toutes les femmes, et Jésus, le fruit de vos entrailles, est béni.
6: Sainte Marie, Mère de Dieu, priez pour nous pauvres pécheurs, maintenant et à l'heure de notre mort. Amen.
5: Je vous salue, Marie, pleine de grâce. Le Seigneur est avec vous. Vous êtes bénie entre toutes les femmes, et Jésus, le fruit de vos entrailles, est béni.
6: Sainte Marie, Mère de Dieu, priez pour nous pauvres pécheurs, maintenant et à l'heure de notre mort. Amen.
5: Je vous salue, Marie, pleine de grâce. Le Seigneur est avec vous. Vous êtes bénie entre toutes les femmes, et Jésus, le fruit de vos entrailles, est béni.
6: Sainte Marie, Mère de Dieu, priez pour nous pauvres pécheurs, maintenant et à l'heure de notre mort. Amen.

0: Premier mystère lumineux, le baptême de Jésus. Dans l'évangile de Saint Jean, au milieu de vous se tient quelqu'un que vous ne connaissez pas. Prions pour toutes les personnes, croyantes ou non croyantes, qui subissent une intervention chirurgicale en ce jour. Avec des soins longs et douloureux, nous prions pour notre pape qui a été opéré. Associons à notre prière toutes les personnes présentes à la cité Saint-Pierre en ces jours et celles qui sont venues pour le pèlerinage du rosaire. Notre Père qui es aux cieux,
1: que ton nom soit sanctifié, que ton règne vienne, que ta volonté soit faite sur la terre comme au ciel. Donne-nous aujourd'hui notre pain de ce jour. Pardonne-nous nos offenses, comme nous.

0: les femmes, et Jésus, le fruit de vos entrailles, est béni.
1: Sainte Marie, Mère de Dieu, priez pour nous, pauvres pécheurs, maintenant et à l'heure de notre mort. Amen.
0: Je vous salue, Marie, pleine de grâce. Le Seigneur est avec vous. Vous êtes bénie entre toutes les femmes, et Jésus, le fruit de vos entrailles, est béni.
1: Sainte Marie, Mère de Dieu, priez pour nous, pauvres pécheurs, maintenant et à l'heure de notre mort. Amen.
0: Je vous salue, Marie, pleine de grâce. Le Seigneur est avec vous. Vous êtes bénie entre toutes les femmes, et Jésus, le fruit de vos entrailles, est béni.
1: Sainte Marie, Mère de Dieu, priez pour nous, pauvres pécheurs, maintenant et à l'heure de notre mort. Amen.
0: Je vous salue, Marie, pleine de grâce. Le Seigneur est avec vous. Vous êtes bénie entre toutes les femmes, et Jésus, le fruit de vos entrailles, est béni.
1: Sainte Marie, Mère de Dieu, priez pour nous, pauvres pécheurs, maintenant et à l'heure de notre mort. Amen.
0: Je vous salue, Marie, pleine de grâce. Le Seigneur est avec vous. Vous êtes bénie entre toutes les femmes, et Jésus, le fruit de vos entrailles, est béni.
1: Sainte Marie, Mère de Dieu, priez pour nous, pauvres pécheurs, maintenant et à l'heure de notre mort. Amen.
0: Je vous salue, Marie, pleine de grâce. Le Seigneur est avec vous. Vous êtes bénie entre toutes les femmes, et Jésus, le fruit de vos entrailles, est béni.
1: Sainte Marie, Mère de Dieu, priez pour nous, pauvres pécheurs, maintenant et à l'heure de notre mort. Amen.
0: Je vous salue, Marie, pleine de grâce. Le Seigneur est avec vous. Vous êtes bénie entre toutes les femmes, et Jésus, le fruit de vos entrailles, est béni.
1: Sainte Marie, Mère de Dieu, priez pour nous, pauvres pécheurs, maintenant et à l'heure de notre mort. Amen.
2: Gloria Patri et Filio,
3: et Spiritus Sancti.

0: Deuxième mystère lumineux, les noces de Cana. Dans l'évangile de Jean, il y avait un mariage à Cana en Galilée. Jésus était là avec ses disciples, ainsi que la mère de Jésus. Prions pour ces repas de famille qui ne sont pas toujours faciles à vivre à cause des tensions, des non-dits, des rancœurs. Prions aussi pour toutes les personnes qui se doivent de participer à des repas d'affaires ou des repas mondains, qu'ils trouvent aussi dans ces repas des occasions de rencontre. Notre Père, qui es aux cieux, que ton nom soit sanctifié,
1: que ton règne vienne,
2: que ta volonté soit faite sur la terre comme au ciel. Donne-nous aujourd'hui notre pain de ce jour. Pardonne-nous nos offenses, comme nous pardonnons aussi à ceux qui nous ont offensés. Et ne nous laisse pas entrer en tentation, mais délivre-nous du mal. Je vous salue, Marie, pleine de grâce. Le Seigneur est avec vous. Vous êtes bénie entre toutes les femmes, et Jésus, le fruit de vos entrailles, est béni.
3: Sainte Marie, Mère de Dieu, priez pour nous pauvres pécheurs, maintenant et à l'heure de notre mort. Amen.
2: Je vous salue, Marie, pleine de grâce. Le Seigneur est avec vous. Vous êtes bénie entre toutes les femmes, et Jésus, le fruit de vos entrailles, est béni.
3: Sainte Marie, Mère de Dieu, priez pour nous pauvres pécheurs, maintenant et à l'heure de notre mort. Amen.
2: Je vous salue, Marie, pleine de grâce. Le Seigneur est avec vous. Vous êtes bénie entre toutes les femmes, et Jésus, le fruit de vos entrailles, est béni.
3: Sainte Marie, Mère de Dieu, priez pour nous pauvres pécheurs, maintenant et à l'heure de notre mort. Amen.
2: Je vous salue, Marie, pleine de grâce. Le Seigneur est avec vous. Vous êtes bénie entre toutes les femmes, et Jésus,

0: le fruit de vos entrailles est béni.
1: Sainte Marie, Mère de Dieu, priez pour nous pauvres pécheurs, maintenant et à l'heure de notre mort. Amen.
0: Je vous salue, Marie, pleine de grâce. Le Seigneur est avec vous. Vous êtes bénie entre toutes les femmes, et Jésus, le fruit de vos entrailles, est béni.
1: Sainte Marie, Mère de Dieu, priez pour nous pauvres pécheurs, maintenant et à l'heure de notre mort. Amen.
0: Je vous salue, Marie, pleine de grâce. Le Seigneur est avec vous. Vous êtes bénie entre toutes les femmes, et Jésus, le fruit de vos entrailles, est béni.
1: Sainte Marie, Mère de Dieu, priez pour nous pauvres pécheurs, maintenant et à l'heure de notre mort. Amen.
0: Je vous salue, Marie, pleine de grâce. Le Seigneur est avec vous. Vous êtes bénie entre toutes les femmes, et Jésus, le fruit de vos entrailles, est béni.
1: Sainte Marie, Mère de Dieu, priez pour nous pauvres pécheurs, maintenant et à l'heure de notre mort. Amen.
0: Je vous salue, Marie, pleine de grâce. Le Seigneur est avec vous. Vous êtes bénie entre toutes les femmes, et Jésus, le fruit de vos entrailles, est béni.
1: Sainte Marie, Mère de Dieu, priez pour nous pauvres pécheurs, maintenant et à l'heure de notre mort. Amen.
0: Je vous salue, Marie, pleine de grâce. Le Seigneur est avec vous. Vous êtes bénie entre toutes les femmes, et Jésus, le fruit de vos entrailles, est béni.
1: Sainte Marie, Mère de Dieu, priez pour nous pauvres pécheurs, maintenant et à l'heure de notre mort. Amen.
0: Je vous salue, Marie, pleine de grâce. Le Seigneur est avec vous. Vous êtes bénie entre toutes les femmes, et Jésus, le fruit de vos entrailles, est béni.
1: Sainte Marie, Mère de Dieu, priez pour nous pauvres pécheurs, maintenant et à l'heure de notre mort. Amen.

0: Troisième mystère lumineux, l'annonce du royaume. Dans l'évangile de Matthieu, « Heureux les pauvres de cœur, car le royaume des cieux est à eux. » Prions pour toutes les familles exclues, comme celle de Bernadette. Prions pour celles qui sont accompagnées par le Secours catholique. Notre Père, qui es aux cieux, que ton nom soit sanctifié,
1: que ton règne vienne, que ta volonté soit faite sur la terre comme au ciel. Donne-nous aujourd'hui notre pain de ce jour. Pardonne-nous nos offenses, comme nous pardonnons aussi à ceux qui nous ont offensés. Et ne nous laisse pas entrer en tentation, mais délivre-nous du mal.
2: Je vous salue, Marie, pleine de grâce. Le Seigneur est avec vous. Vous êtes bénie entre toutes les femmes. Et Jésus, le fruit de vos entrailles, est béni.
3: Sainte Marie, Mère de Dieu, priez pour nous, pauvres pécheurs, maintenant et à l'heure de notre mort. Amen.
2: Je vous salue, Marie, pleine de grâce. Le Seigneur est avec vous. Vous êtes bénie entre toutes les femmes. Et Jésus, le fruit de vos entrailles, est béni.
3: Sainte Marie, Mère de Dieu, priez pour nous, pauvres pécheurs, maintenant et à l'heure de notre mort. Amen.
2: Je vous salue, Marie, pleine de grâce. Le Seigneur est avec vous. Vous êtes bénie entre toutes les femmes. Et Jésus, le fruit de vos entrailles, est béni.
3: Sainte Marie, Mère de Dieu, priez pour nous, pauvres pécheurs, maintenant et à l'heure de notre mort. Amen.
2: Je vous salue, Marie, pleine de grâce. Le Seigneur est avec vous. Vous êtes bénie entre toutes les femmes. Et Jésus, le fruit de vos entrailles, est béni.
3: Sainte Marie, Mère de Dieu, priez pour nous, pauvres pécheurs, maintenant et à l'heure de notre mort. Amen.
2: Je vous salue, Marie, pleine de grâce. Le Seigneur est avec vous. Vous êtes bénie entre toutes les femmes. Et Jésus, le fruit de vos entrailles, est béni.
3: Sainte Marie, Mère de Dieu, priez pour nous, pauvres pécheurs, maintenant et à l'heure de notre mort. Amen.
2: Je vous salue, Marie, pleine de grâce. Le Seigneur est avec vous. Vous êtes bénie entre toutes les femmes. Et Jésus, le fruit de vos entrailles, est béni.
3: Sainte Marie, Mère de Dieu, priez pour nous, pauvres pécheurs, maintenant et à l'heure de notre mort. Amen.
2: Je vous salue, Marie, pleine de grâce. Le Seigneur est avec vous. Vous êtes bénie entre toutes les femmes. Et Jésus, le fruit de vos entrailles, est béni.
3: Sainte Marie, Mère de Dieu, priez pour nous, pauvres pécheurs, maintenant et à l'heure de notre mort. Amen.
2: Je vous salue, Marie, pleine de grâce. Le Seigneur est avec vous. Vous êtes bénie entre toutes les femmes. Et Jésus, le fruit de vos entrailles, est béni.
3: Sainte Marie, Mère de Dieu, priez pour nous, pauvres pécheurs, maintenant et à l'heure de notre mort. Amen.
2: Je vous salue, Marie, pleine de grâce. Le Seigneur est avec vous. Vous êtes bénie entre toutes les femmes. Et Jésus, le fruit de vos entrailles, est béni.
3: Sainte Marie, Mère de Dieu, priez pour nous, pauvres pécheurs, maintenant et à l'heure de notre mort. Amen.
2: Je vous salue, Marie, pleine de grâce. Le Seigneur est avec vous. Vous êtes bénie entre toutes les femmes. Et Jésus, le fruit de vos entrailles, est béni.
3: Sainte Marie, Mère de Dieu, priez pour nous, pauvres pécheurs, maintenant et à l'heure de notre mort. Amen.

0: Quatrième mystère lumineux, la transfiguration. Dans l'évangile de Luc, celui-ci est mon fils bien-aimé, écoutez-le. Prions pour que nous soyons attentifs aux paroles de ceux que nous rencontrons et des pauvres en particulier. Notre Père qui es aux cieux, que ton nom soit sanctifié,
1: que ton règne vienne, que ta volonté soit faite sur la terre comme au ciel. Donne-nous aujourd'hui notre pain de ce jour. Pardonne-nous nos offenses, comme nous pardonnons aussi à ceux qui nous ont offensés. Et ne nous laisse pas entrer en tentation, mais délivre-nous du mal. Amen. Je vous salue Marie, pleine de grâce. Le Seigneur est avec vous. Vous êtes bénie entre toutes les femmes. Et Jésus, le fruit de vos entrailles, est béni.
2: Sainte Marie, Mère de Dieu, priez pour nous pauvres pécheurs, maintenant et à l'heure de notre mort. Amen.
1: Je vous salue Marie, pleine de grâce. Le Seigneur est avec vous. Vous êtes bénie entre toutes les femmes. Et Jésus, le fruit de vos entrailles, est béni.
2: Sainte Marie, Mère de Dieu, priez pour nous pauvres pécheurs, maintenant et à l'heure de notre mort. Amen.
1: Je vous salue, Marie, pleine de grâce. Le Seigneur est avec vous. Vous êtes bénie entre toutes les femmes, et Jésus, le fruit de vos entrailles, est béni.
2: Sainte Marie, Mère de Dieu, priez pour nous pauvres pécheurs, maintenant et à l'heure de notre mort. Amen.
1: Je vous salue, Marie, pleine de grâce. Le Seigneur est avec vous. Vous êtes bénie entre toutes les femmes, et Jésus, le fruit de vos entrailles, est béni.
2: Sainte Marie, Mère de Dieu, priez pour nos pauvres pécheurs, maintenant et à l'heure de notre mort. Amen.
1: Je vous salue, Marie, pleine de grâce. Le Seigneur est avec vous. Vous êtes bénie entre toutes les femmes, et Jésus, le fruit de vos entrailles, est béni.
2: Sainte Marie, Mère de Dieu, priez pour nous pauvres pécheurs, maintenant et à l'heure de notre mort. Amen.
1: Je vous salue, Marie, pleine de grâce. Le Seigneur est avec vous. Vous êtes bénie entre toutes les femmes, et Jésus, le fruit de vos entrailles, est béni.
2: Sainte Marie, Mère de Dieu, priez pour nous pauvres pécheurs, maintenant et à l'heure de notre mort. Amen.
1: Je vous salue, Marie, pleine de grâce. Le Seigneur est avec vous. Vous êtes bénie entre toutes les femmes, et Jésus, le fruit de vos entrailles, est béni.
2: Sainte Marie, Mère de Dieu, priez pour nous pauvres pécheurs, maintenant et à l'heure de notre mort. Amen.
1: Je vous salue, Marie, pleine de grâce. Le Seigneur est avec vous. Vous êtes bénie entre toutes les femmes, et Jésus, le fruit de vos entrailles, est béni.
2: Sainte Marie, Mère de Dieu, priez pour nous pauvres pécheurs, maintenant et à l'heure de notre mort. Amen.
1: Je vous salue, Marie, pleine de grâce. Le Seigneur est avec vous. Vous êtes bénie entre toutes les femmes, et Jésus, le fruit de vos entrailles, est béni.
2: Sainte Marie, Mère de Dieu, priez pour nous pauvres pécheurs, maintenant et à l'heure de notre mort. Amen.

0: Cinquième mystère lumineux, l'institution de l'Eucharistie. Dans l'évangile de saint Jean, la veille de sa passion, Jésus prit du pain et rendit grâce. Si quelqu'un mange de ce pain, il vivra toujours. Prions pour que l'Eucharistie fasse de nous des vivants et nous engage à donner notre vie comme Jésus l'a donnée. Notre Père, qui es aux cieux,
1: que ton nom soit sanctifié, que ton règne vienne, que ta volonté soit faite sur la terre comme au ciel. Donne-nous aujourd'hui notre pain de ce jour. Pardonne-nous nos offenses, comme nous pardonnons aussi à ceux qui nous ont offensés. Et ne nous laisse pas entrer en tentation, mais délivre-nous du mal. Je vous salue, Marie, pleine de grâce. Le Seigneur est avec vous. Vous êtes bénie entre toutes les femmes. Et Jésus, le fruit de vos entrailles, est béni.
2: Sainte Marie, Mère de Dieu, priez pour nous pauvres pécheurs, maintenant et à l'heure de notre mort. Amen.
1: Je vous salue, Marie, pleine de grâce. Le Seigneur est avec vous. Vous êtes bénie entre toutes les femmes. Et Jésus, le fruit de vos entrailles, est béni.
2: Sainte Marie, Mère de Dieu, priez pour nous pauvres pécheurs, maintenant et à l'heure de notre mort. Amen.
1: Je vous salue, Marie, pleine de grâce. Le Seigneur est avec vous. Vous êtes bénie entre toutes les femmes. Et Jésus, le fruit de vos entrailles, est béni.
2: Sainte Marie, Mère de Dieu, priez pour nous pauvres pécheurs, maintenant et à l'heure de notre mort. Amen.
1: Je vous salue, Marie, pleine de grâce. Le Seigneur est avec vous. Vous êtes bénie entre toutes les femmes. Et Jésus, le fruit de vos entrailles, est béni.
2: Sainte Marie, Mère de Dieu, priez pour nous, pauvres pécheurs, maintenant et à l'heure de notre mort. Amen.
1: Je vous salue, Marie, pleine de grâce. Le Seigneur est avec vous. Vous êtes bénie entre toutes les femmes. Et Jésus, le fruit de vos entrailles, est béni.
2: Sainte Marie, Mère de Dieu, priez pour nous, pauvres pécheurs, maintenant et à l'heure de notre mort. Amen.
1: Je vous salue, Marie, pleine de grâce. Le Seigneur est avec vous. Vous êtes bénie entre toutes les femmes. Et Jésus, le fruit de vos entrailles, est béni.
2: Sainte Marie, Mère de Dieu, priez pour nous, pauvres pécheurs, maintenant et à l'heure de notre mort. Amen.
1: Je vous salue, Marie, pleine de grâce. Le Seigneur est avec vous. Vous êtes bénie entre toutes les femmes. Et Jésus, le fruit de vos entrailles, est béni.
2: Sainte Marie, Mère de Dieu, priez pour nous pauvres pécheurs, maintenant et à l'heure de notre mort. Amen.
1: Je vous salue, Marie, pleine de grâce. Le Seigneur est avec vous. Vous êtes bénie entre toutes les femmes. Et Jésus, le fruit de vos entrailles, est béni.
2: Sainte Marie, Mère de Dieu, priez pour nous, pauvres pécheurs, maintenant et à l'heure de notre mort. Amen.
1: Je vous salue, Marie, pleine de grâce. Le Seigneur est avec vous. Vous êtes bénie entre toutes les femmes. Et Jésus, le fruit de vos entrailles, est béni.
2: Sainte Marie, Mère de Dieu, priez pour nous, pauvres pécheurs, maintenant et à l'heure de notre mort. Amen.
1: Je vous salue, Marie, pleine de grâce. Le Seigneur est avec vous. Vous êtes bénie entre toutes les femmes. Et Jésus, le fruit de vos entrailles, est béni.
2: Sainte Marie, Mère de Dieu, priez pour nous, pauvres pécheurs, maintenant et à l'heure de notre mort. Amen.

0: Ô Marie conçue sans péché,
1: priez pour nous qui avons recours à vous.
0: Prions. Seigneur, par ta puissance et ta bonté, tu donnes à l'Église d'admirer dans la Vierge Marie le fruit le plus beau de la rédemption. Accorde à ton peuple, dans son pèlerinage sur terre, de garder les yeux fixés sur elle pour mieux suivre le Christ, de manière à parvenir, comme elle, à la plénitude de la gloire. Par Jésus-Christ, ton Fils, notre Seigneur, qui vit et règne avec toi dans l'unité du Saint-Esprit, Dieu pour les siècles des siècles.
2: Amen.
0: Voici venu maintenant le moment de la bénédiction finale. Si vous avez des objets, des images, des statues, des chapelets à faire bénir, vous pouvez les présenter. Le Seigneur soit avec vous. Que Dieu Tout-Puissant vous bénisse, qu'il bénisse tous ceux que vous portez dans votre cœur et votre prière, qu'il bénisse tous les objets que vous avez apportés et ceux à qui vous les donnerez. Au nom du Père, et du Fils, et du Saint-Esprit.
2: Amen.

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0: Bonjour à tous, merci de votre fidélité à RCF Notre-Dame. Très heureux de vous accompagner en cette fin de journée au programme de la culture, de l'évasion, du témoignage et beaucoup d'émotions. Ce sera le cas avec l'invité de portrait à 17h11, Charlotte Attry. Un témoignage bouleversant à l'occasion de la journée internationale du deuil périnatal. L'amour à l'épreuve de l'inimaginable, la perte d'un enfant après sa naissance. Elle publie Le Brasier, un récit puissant autant sur la perte que sur la renaissance, autant sur l'effondrement que sur la reconstruction. Elle viendra partager son parcours avec nous, et puis de la politique avec l'édito de Christophe Barbier qui me rejoindra dans quelques instants. Mais dans l'immédiat, le point sur l'actualité. Le Vatican a annoncé ce jour que les examens de routine effectués dans la matinée par Léon XIV se sont révélés normaux et qu'une radiographie thoracique avait montré une bonne récupération du poumon opéré deux jours après l'intervention chirurgicale, ayant retiré un nodule cancéreux. La convalescence du Saint-Père se poursuit normalement. L'inflation continue d'accélérer en France. Selon les chiffres définitifs publiés ce jour par l'INSEE, les prix à la consommation ont augmenté de 3,1% sur un an en septembre contre 3% annoncé lors de la première estimation. Il faut remonter à janvier 2024 pour retrouver un niveau aussi élevé. La prochaine estimation portant sur les prix du mois d'octobre sera publiée par l'INSEE le 30 octobre. Les députés ont rejeté ce jour le plafonnement d'un abattement fiscal pour les retraités prévu dans le projet de budget pour 2027, une mesure qui devait en théorie rapporter 1,4 milliard d'euros à l'État. L'Assemblée nationale a adopté par 116 voix pour et 30 contre des amendements identiques supprimant l'article 3 du texte malgré l'opposition du gouvernement. Cet article prévoyait d'abaisser d'environ 4 400 à 3 000 euros le plafond de l'abattement de 10% applicable aux pensions de retraite pour le calcul de l'impôt sur le revenu. Les deux pandas du zoo de Beauval quitteront prochainement la France. Ce sont les deux derniers pandas hébergés en France. Nés en 2021 au zoo de Beauval, Yuan Doudou et Wan Lili vont partir en Chine le 17 décembre. Un nouveau couple de pandas arrivera tout début 2027, a annoncé le directeur du parc animalier. Vous êtes auditeur fidèle d'RCF Notre-Dame. Évidemment, difficile de suivre tous les programmes de la journée. Ainsi, vous avez peut-être manqué l'interview politique de Nathanaël de Rinxan. Ce matin, il a reçu Alexandre Vincent Day, maire de Rieux-la-Pape et vice-président de la métropole de Lyon. Séance de rattrapage.
2: Bonjour Alexandre Vincent Day. Alors, en quelques mots, le mouvement des lycéens se poursuit également à Lyon. 12 interpellations dans le Rhône. Il y a eu 4 jeunes blessés, 2 policiers. Expliquez-moi comment est-ce qu'on gère, justement, comment est-ce qu'on... On surveille les étudiants qui viennent manifester, on les autorise à manifester, on les autorise à aller en cours. C'est un petit peu un casse-tête pour un maire comme vous dans une commune de 30 000 habitants.
3: C'est très compliqué. C'est compliqué à double titre. Parce que dans un premier temps, évidemment, le droit de manifester, le droit d'avoir des revendications, il est légitime. Et c'est garanti par la Constitution. Mais dans le même temps, le fait d'avoir des revendications qui sont légitimes n'autorise pas à tout démolir, à casser, à bloquer, à détruire le matériel urbain, à agresser des professeurs, à brûler son lieu d'études. Ce qui veut dire que forcément, vous avez un dispositif policier qui doit permettre... dans un premier temps, évidemment, de maintenir l'ordre, voire de le rétablir, et de l'autre côté, d'attraper les personnes.
2: Vous avez mis en avant le travail de la police municipale.
3: Oui.
2: Est-ce que c'est pas plus simple de gérer une manifestation de lycéens, des mineurs, justement avec des policiers municipaux qui ont peut-être vu grandir ces jeunes et qui, en tout cas, vont avoir une approche sans doute un peu différente?
3: Alors, en fait, c'est pas totalement ça. À Rieux-la-Pape, qui est une ville de plus de 30 000 habitants, on a ramené la population la plus grosse police municipale de l'agglomération lyonnaise. Parce que Rieux-la-Pape est une ville de banlieue, on a mis beaucoup de moyens sur la sécurité. On a un CSU, ce qu'on appelle un centre superviseur urbain, avec des caméras visionnées en direct.
2: Alors, a une police municipale nombreuse. Pour nos auditeurs, que vous êtes le premier maire à avoir installé des caméras piétons donc
3: sur les policiers. Tout à fait. Et donc, comme on a une police municipale qui est nombreuses et bien équipées, on peut travailler en très grande et très bonne coordination avec la police nationale. C'est elle qui est en charge du maintien de l'ordre. Nous, on n'a pas les moyens, et d'ailleurs, c'est pas notre métier. Par contre, on connaît bien le terrain, on sait bien manœuvrer, et ça nous permet d'ailleurs d'aller chercher les personnes les plus dangereuses, celles qui cassent, qui d'ailleurs, je tiens à le dire, dans toutes les arrestations qu'on a fait dans ma commune, et c'est plus d'une dizaine, hein, en l'espace de quelques jours, ça permet d'aller chercher les personnes qui nous posent problème.
2: C'était des lycéens, ces personnes
3: qui ont été arrêtées. Lycéens, ou en tout cas très peu. Il y en a quelques-uns d'ailleurs, pour le coup, qui n'ont pas de casier judiciaire. Il y en a qui sont très connus des services de police, puis il y a un peu le phénomène d'entraînement. Mais à la fin, quand même, je note que s'il y a rue La Pape dans une commune où il y a un lycée important, où il y a eu au départ, et les policiers avec qui j'en ai parlé me l'ont dit, il y a eu une intensité de violence qui était proche des émeutes de 2023, au contact des forces de l'ordre, il y avait vraiment la volonté de faire mal. C'est descendu très vite parce qu'on a fait les arrestations très vite, on a montré qu'on était capable de ramener l'ordre, parce que aussi il y a une bonne connaissance du terrain par notre police municipale qui a guidé aussi un peu la police nationale, très bonne coordination, et pour le coup, depuis plusieurs jours, c'est le grand calme. Et quand il y a des manifestations, ça se passe bien. Ce qui veut dire qu'on doit pouvoir travailler entre les collectivités et l'État, mais il faut aussi que certaines collectivités, c'est le cas à Lyon par exemple, engagent plus la police municipale. C'est ce que j'ai fait chez moi. Le but, encore une fois, c'est pas de remplacer les CRS.
2: Mais c'est de les accompagner,
3: et de les coordonner.
2: Alors, vous êtes maire de Rieux-la-Pape, Alexandre Vincendé. Vous êtes également le référent Horizon pour la région Rhône-Alpes. Enfin, votre candidat, c'est Édouard Philippe. Comment est-ce que l'on porte un projet présidentiel national à l'échelon régional, local? Est-ce qu'il y a un process, une to-do list qui a été mise en place par Édouard Philippe?
3: Alors en fait, c'est mon rôle, à ma modeste place, c'est d'organiser en fait le mouvement et la campagne présidentielle, les relais de la campagne présidentielle sur l'ensemble de la région Auvergne-Rhône-Alpes, qui est une grande région, qui est la deuxième région de France, mais avec des territoires qui sont très diverses. C'est de préparer et d'accompagner Édouard Philippe sur ses déplacements. J'étais avec lui la semaine dernière au Mondial de l'élevage dans le Puy-de-Dôme à côté de Clermont-Ferrand. Il s'est déplacé en Haute-Savoie récemment. Il s'est déplacé dans l'Ain avant l'été pour parler agriculture et se rendre au congrès des jeunes agriculteurs. Donc c'est beaucoup de travail, c'est faire le lien entre le national et le local et les délégués départementaux.
2: Au quotidien, c'est bien la politique d'Edouard Philippe que vous portez aujourd'hui.
3: Complètement. Et puis il faut une animation de l'appareil politique et de l'appareil militant. Horizon, c'est un mouvement qui est aujourd'hui 5 ans, qui est très implanté. C'est plusieurs centaines de maires, c'est plusieurs milliers de comités municipaux. Donc tout cela demande de la coordination, un peu de temps évidemment et un peu d'investissement, mais... Enfin, la campagne qui s'annonce, elle est essentielle pour l'avenir de notre
2: pays. Édouard Philippe a écrit à Gabriel Attal, à Bruno Retailleau, à David Lisnard pour ouvrir un dialogue que l'on imagine préalable à un rapprochement électoral. Vous travaillez en ce sens avec les élus LR, Renaissance et Nouvelle Énergie que vous croisez sur le terrain. Il y en a à Lyon, bien entendu, dans la périphérie. Est-ce que votre rapport avec eux a changé depuis que Édouard Philippe, lui, essaye de leur tendre la main?
3: Mais en fait, je vais même vous dire mieux, on se parle depuis longtemps. Vous l'avez dit, je suis vice-président de la métropole de Lyon. La métropole de Lyon, elle a une majorité qui est très large et qui rassemble finalement, autour de la présidente, Véronique Sarcelli, toutes les composantes de ce qu'on souhaiterait voir se rassembler derrière la candidature d'Edouard Philippe. Parce que sondage après sondage, on le voit, d'ailleurs les deux derniers qui sont sortis hier, celui de l'IFOP et celui de Doxa le montrent, que sur l'espace de la droite et du centre, le seul qui reste en tête, et très largement, c'est pas 2-3 points devant, c'est Édouard Philippe. Alors oui, certains voudraient nous mettre...
2: J'allais vous dire, ça dépend des sondages.
3: Ah, ça dépend pas.
2: J'en ai eu quand un ce matin, c'était pas Édouard Philippe qui était en deuxième position. C'était,
3: non, sur l'ensemble du spectre Mélenchon, de la droite et du centre, il est tout le temps en tête. Même celui d'IFOP, où vous avez testé David Lisnard, Gabriel Attal, Bruno Retailleau...
2: Alors David Lisnard n'est pas testé justement dans les sondages.
3: Alors il est testé sur un IFOP, sur celui de l'IFOP, sur une hypothèse, il teste vraiment tout. Édouard Philippe est à plus de 13%, du double de tous les candidats.
2: On ne va pas débattre sur les sondages parce que sinon on va y passer 3 heures. Vous savez, Christophe Barbier est nouveau chroniqueur sur RCF Notre-Dame et il avait une question à vous poser. Écoutez bien.
4: Monsieur Vincendé, quand vous étiez député, vous avez subi les critiques de ceux qui vous trouvaient justement entre deux, LR, mais aussi trop proche des macronistes. Ça avait fini d'ailleurs par vous valoir une éviction du groupe LR. Aujourd'hui, toutes ces identités LR, Horizon, Renaissance, vous semblent-elles compatibles ou bien est-ce fini pour l'espoir d'une candidature unique de ce qu'on appelle le bloc central?
2: Vous allez faire copain-copain avec les LR. Je rappelle que vous avez quitté LR en 2024 pour aller avec Édouard Philippe. Ça ne s'est pas franchement très très bien passé à l'époque. Est-ce que vous voyez l'année prochaine pactiser, discuter, avancer d'une même voix avec les Républicains?
3: Mais on vient tous de la même famille politique. On a tous déjà gouverné ensemble. Édouard Philippe a été le premier directeur général de ce qui s'appelait hier l'UMP. Il a été député et maire UMP et LR. Je suis issu des LR. On vient tous du même endroit. Nous avons tous travaillé ensemble. On se connaît.
2: Donc il y a une certaine logique à se retrouver.
3: Vous savez, moi, on est tous d'obédience gaulliste. On vient de cette famille-là. Et dans l'obédience gaullisme, il y a une phrase qui est importante. Il faut toujours savoir faire passer l'intérêt de son pays avant l'intérêt des partis. Et ce qui nous attend devant, vous savez, M. Mélenchon et Mme Le Pen nous expliquent qu'ils sont les remèdes aux maux qui traversent notre pays. Ils en sont la cause. Si aujourd'hui la France emprunte à des taux qui sont les plus importants d'Europe, mais c'est parce que justement ceux qui nous prêtent ont peur que l'extrême gauche ou l'extrême droite arrive au pouvoir. Et donc, parce qu'ils ont peur de ne pas être remboursés, ils augmentent les taux d'intérêt. C'est donc, en fait, à cause d'eux que l'instabilité s'installe. Et eux, ils ont intérêt à ce que cela dure, puisqu'ils vivent sur les difficultés des Français. Nous, notre devoir, c'est évidemment de tous nous rassembler, faire passer l'intérêt du pays avant tout, et éviter que notre pays, foncièrement, prenne une candidature qui, à la fin, mènera notre pays à l'abîme.
2: Alors, votre commune Rieux-la-Pape et l'action que vous y menez ont une relation intéressante, en tout cas sont intéressants pour Édouard Philippe, puisque vous avez battu la France insoumise lors des dernières élections municipales, là où certaines communes similaires, hein, je pense à Vénissieux ou Vaux-en-Velin, sont passées aux mains de LFI. Ça veut dire quoi? Ça veut dire que vous avez la recette pour battre la France insoumise et que Rieux-la-Pape peut être perçu comme un laboratoire peut-être pour Édouard Philippe pour arriver à passer devant Mélenchon.
3: Alors, en tout cas, il y a une chose qui est sûre, c'est qu'à Rieux, qui est la ville la plus populaire de l'agglomération lyonnaise, hein, pour ceux qui ne connaissent pas Rieux, et je sais qu'ils sont nombreux pour ceux qui nous écoutent, c'est 53% de logements sociaux et c'est 51% de la population qui vit dans un quartier populaire. Et on gagne les dernières élections municipales avec 73%
2: des voix. Et un taux de pauvreté qui est supérieur à 25%.
3: C'est exactement ça. Parmi c'est une des villes les plus pauvres de l'agglomération lyonnaise. Et depuis 12 ans...
2: Là où la France, c'est 15% dans les communes moyennes.
3: Et depuis 12 ans, avec l'ensemble de l'équipe qui m'entoure, on mène un travail de fond, déjà de proximité, ça c'est essentiel, un vrai travail sur la tranquillité et la sécurité, j'en ai parlé tout à l'heure avec des moyens très importants qui ont été mis sur la sécurité et la police municipale, mais en même temps...
2: Vous êtes perçu comme un laboratoire pour Édouard Philippe?
3: En tout cas pour quelqu'un qui sait ce que c'est que les classes populaires, et les classes populaires notamment en banlieue. Et on est peu d'élus de droite encore en banlieue. Quand vous portez un plan de rénovation urbaine qui est le plus grand de l'histoire de l'agglomération lyonnaise, c'est plus de 400 millions d'euros, que vous investissez massivement dans les écoles, dans l'éducation, dans la culture, on a un plan culturel extraordinaire à Pape, sur le sport, sur l'excellence, sur le fait de parler à tout le monde, sur le fait que ce n'est pas parce que vous avez des quartiers différents et des populations différentes qu'on ne peut pas se parler, ne pas partager un avenir commun et un projet commun. Pour le coup, on arrive à faire reculer les extrêmes. Et l'extrême droite, et l'extrême gauche. Je vous dis pas que c'est simple, hein. Je vous dis pas que les journées sont courtes et qu'il n'y a pas de soucis. J'ai perdu quelques cheveux en l'espace de 12 ans parce que je m'inquiète beaucoup et c'est un combat de tous les jours. Mais c'est un combat
2: alors
3: qui est passionnant.
2: Pour assurer les auditeurs de RCF Notre-Dame, il vous reste des cheveux. Je voudrais qu'on s'intéresse
3: un petit peu
2: à votre deuxième casquette, celle de vice-président de la métropole de Lyon, pour parler de la question de l'urbanisme, hein, un sujet sensible. Vous êtes en charge de ces dossiers pour la métropole de Lyon. Il y a quelques semaines, sur l'antenne de RCF Notre-Dame, Vincent Jeanbrun, ministre de la Ville, a détaillé son ambition de simplification administrative de l'urbanisme. Il réclame, je le cite, un Notre-Dame de la construction, et ça parle beaucoup sur RCF Notre-Dame. Il veut simplifier les procédures. Est-ce que c'est quelque chose qui vous semble envisageable? Est-ce que c'est ça le problème aujourd'hui pour relancer la construction, l'immobilier en France? On manque de logements.
3: Vous avez plusieurs sujets. En effet, je suis en charge de l'habitat et donc de la production de logements. Il y a une crise sans précédent.
2: Mais c'est très long pour faire sortir un immeuble de terre. Il faut quasiment plus de temps à passer dans la partie administrative que dans la construction.
3: Ah, il faut, pour faire sortir, c'est simple. Je le disais hier en réunion de groupe à la métropole, à la majorité, c'est que vous êtes sur la question du logement, de la construction, vous êtes sur l'urbain, vous êtes sur un temps très long. Il faut simplifier les procédures, ça c'est essentiel. Il faut essayer de protéger le plus possible des recours abusifs ceux qui construisent. Mais au-delà de ça, en effet, il faut essayer de travailler sur deux autres choses. Les taux d'intérêt qui aujourd'hui rendent impossible l'achat pour les Français. Or, on a le droit de devenir propriétaire. Et deuxième chose, il faut qu'on arrive à faire baisser les coûts de construction, qu'on travaille sur des filières locales et qu'on simplifie les normes de construction qui font éclater les coûts et donc derrière les prix de vente qui rendent toute construction aujourd'hui impossible.
2: Ouais. Alors, dernière question plus personnelle. Vous avez échoué lors de la dernière campagne des législatives. Est-ce que vous allez retenter votre chance pour redevenir député, hein, puisque vous étiez député jusqu'en 2024. Et si oui, dans quelle circonscription ? Peut-être qu'il y a des circonscriptions qui sont un petit peu plus adaptées à votre profil.
3: En un mot, premièrement, c'est pas le, je dirais rien aujourd'hui, parce que moi, le plus important pour moi, vous reviendrez et on se reverra. J'aurai le plaisir de vous recroiser et de répondre à vos questions. Le plus important pour moi aujourd'hui, c'est qu'Édouard Philippe gagne cette élection présidentielle. Parce que si on ne gagne pas cette élection présidentielle, ça sera en fait les deux extrêmes qui seront aux commandes du pays. Parce qu'il ne faut pas se mentir. Si les gens votent Marine Le Pen pour ne pas avoir Jean-Luc Mélenchon, ils auront les deux. Les deux. Parce que ce sont les deux faces d'une même pièce. Et pour les avoir vus à l'Assemblée nationale, ils sont le carburant l'un de l'autre.
2: Merci. Donc,
3: faisons gagner déjà Édouard Philippe et on parlera des élections législatives.
2: Et on reviendra justement pour parler des élections législatives à RCF Notre-Dame. Dans le bureau de Lyon, justement, juste après la présidentielle. Merci Alexandre.
3: Merci
2: Vincent
3: à vous.
2: D.
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0: Bonjour Christophe Barbier.
4: Bonjour Simon, bonjour à tous.
0: Ah, et d'abord une réaction à ce qu'a déclaré Alexandre Vincent D ce jeudi.
4: À l'écouter, on se dit que l'avenir de ce pays est vraiment dans la décentralisation, puisque sur l'exemple de la sécurité, du maintien de l'ordre, on voit comment la coopération police nationale, police municipale dans sa commune est efficace. Pourquoi ne pas penser décentralisation aussi pour ses fonctions régaliennes ? Et puis à l'écouter, on se demande si la recentralisation, si j'ose dire, du bloc central ne serait pas une bonne idée. J'entends par recentralisation se recentrer autour du bloc commun de valeurs, Horizon, Renaissance, peut-être les Républicains, sans doute le mouvement de David Lisnard, pour essayer de trouver un candidat unique. Je trouve les partisans d'Édouard Philippe, dont cet invité, un peu trop sûrs d'eux. Parce que Philippe a quelques points d'avance dans les sondages, faudrait d'évidence se rallier à lui. Quand vous en parlez aux partisans de Retailleau, de Attal, ils sont pas du tout d'accord. Ils sont pas prêts à rendre les armes pour 4, 5 ou 8 points de retard dans les sondages. Édouard Philippe doit comprendre que ce n'est pas une question d'arithmétique, mais de dynamique politique.
0: Vous évoquiez David Lisnard. Une percée dans le dernier sondage IFOP. Se passe-t-il quelque chose, Christophe ?
4: Oui, c'est le slogan qu'on voit sur les t-shirts de ses partisans. Il se passe quelque chose. Oui, il se passe quelque chose. La renaissance d'un courant très libéral dans notre pays, peut-être même ultra-libéral, qui a toujours valu autour de 5%. Alain Madelin, candidat en 2002 à la présidentielle, 3,91. 5 ans plus tôt, en 1995, 7 ans plus tôt, Philippe de Villiers était juste en dessous de 5. Et puis Nicolas Sarkozy a englouti le libéralisme dans son projet collectif. C'est le retour de ce noyau libéral, mais qui ne vaut pas plus de 5. Allez, 7-8 peut-être maintenant, parce que le ras-le-bol fiscal est très fort. Des chefs d'entreprise, des artisans, des cadres supérieurs écrasés d'impôts. Pour transformer ça en véritable courant, qui monte jusqu'à 18-20% au premier tour, ou qui puisse faire 51% au second, il faut une pensée sociale. Il faut une économie qui intègre l'État, la nécessité d'aider les plus démunis. Ça ne peut pas être seulement que la purge pour la fonction publique, et Dieu sait s'il y a une réforme de l'État à mener avec beaucoup d'économies à faire, et les premiers de cordée. Donc attention, David Lisnard a réuni ses partisans, ça ne fera jamais une majorité. S'il veut être majoritaire, il doit compléter son idéologie. Au début du mois de janvier, il a fait l'éloge de Javier Milei dans les colonnes du journal du dimanche. Javier Milei, c'est éligible comme solution en Argentine, vu les catastrophes économiques qu'il y avait et la tradition politique du pays, ça ne l'est pas en France.
0: Raphaël Glucksmann aussi marque des points, 13,5% dans l'une des hypothèses testées par l'IFOP. Est-ce le début d'une irrésistible ascension ?
4: Irrésistible, non. Il y aura du résistible, et notamment la guerre que vont lui mener les macronistes un peu et les mélenchonistes beaucoup. Ascension, oui, dans la mesure où Glucksmann flottait depuis le début. Il n'était pas vraiment candidat, puis un peu candidat, puis englué dans une primaire difficile. Être adoubé avec 2/3 des participants sur son nom lors de cette primaire, ça a libéré quand même quelque chose. Et voici que cet homme moissonne ce qui avant lui coûtait. Par exemple, sa modération. On se disait, il est mou. Maintenant, il rassure. Et donc, il y a un électorat féminin, ce qui fait une meilleure score chez les femmes que chez les hommes, un électorat âgé, retraité, qui va vers Glucksmann. Les fonctionnaires, le monde de la fonction publique, va aussi un peu vers Glucksmann. Ils sont séduits par son côté raisonnable. Les centristes, parce qu'il est pro-européen, parce qu'il est l'homme de gauche qui fait barrage, qui dit non à Mélenchon, les centristes vont vers lui. 20% des électeurs de Macron 2022 envisagent de voter pour Glucksmann. 18% des électeurs de Renaissance sont tentés par un vote Glucksmann. Ça dit quelque chose. Alors évidemment, ça fait de lui une espèce de demi-héritier du macronisme, et ça va faciliter les critiques de Mélenchon. Mais ça le met aussi en position centrale, mais centrale à gauche. Et donc, il va pouvoir participer à ce grand jeu du bloc central, mais il ne faut pas qu'il perde au passage son identité de gauche. Sinon, il sera écrasé par la colère mélenchoniste.
0: Marine Le Pen est-elle affaiblie par l'affaire Bardella ?
4: Non, c'est ce qu'on voit dans ce sondage. Elle progresse même par rapport à certaines vagues précédentes. L'électorat Le Pen est insensible à ce qui a été révélé sur Bardella. Que ça soit vrai ou faux, fondé ou infondé, l'électorat qui vote Le Pen ne se soucie pas de ce qui arrive à M. Bardella. Ça veut dire deux choses. Ça veut dire que sur ces accusations-là, des écrits antisémites quand il avait 17 ans, il n'y a plus tellement de prise sur l'opinion. Là où ça aurait diabolisé il y a 15 ans ou 20 ans, aujourd'hui c'est banalisé. Parce que l'antisémitisme est allé vers l'extrême gauche. Parce qu'on considère qu'à 17 ans, on fait des bêtises. Parce que l'électorat considère que la situation du pays est telle que il vaut mieux avoir le RN au pouvoir que de l'exclure pour cette raison-là. Ça dit aussi autre chose. C'est que les électeurs pensent que Le Pen n'a pas besoin de Bardella. Ils votent Le Pen, ils votent pas Bardella. Elle va en changer, elle doit en changer, elle en changera peut-être. Pour eux, c'est pareil. Ils veulent Le Pen, ils ne veulent pas Bardella. Ça nous dit à rebours que Bardella, s'il avait été le candidat, aurait été beaucoup plus fragile dans l'opinion que Marine Le Pen.
0: Doit-on en conclure, Christophe, qu'un second tour, Mélenchon contre Le Pen, est plus probable que jamais ?
4: Si nous votions dimanche, oui, il y aurait un second tour, Le Pen-Mélenchon. Glucksmann n'a pas commencé à monter, le bloc central est émietté, on aurait Mélenchon-Le Pen au second tour. Mais vous avez remarqué que nous ne votons pas dimanche. Il reste, 7 mois avant la passation de pouvoir, 6 mois avant le premier tour, il peut se passer énormément de choses. Des ralliements, des renoncements, des événements politiques, géopolitiques. Et donc c'est une élection incertaine, très incertaine. Nous allons tout à l'heure parler de M. Doucet, le maire de Lyon, puisqu'il sera l'invité demain. Eh bien, M. Doucet, dans les premiers sondages, il était écrasé par Jean-Michel Aulas aux dernières municipales. 57% au premier tour donnait un sondage pour Jean-Michel Aulas. Et on a vu comment ça s'est terminé. Et donc, même Marine Le Pen n'est pas à l'abri avec ses 20 points d'avance ou ses 18 points d'avance en moyenne d'un effondrement. Rien n'est sûr. Et selon le bon vieil adage de François Hollande, puisque rien ne se passe comme prévu, essayons de ne pas prévoir.
0: LFI a présenté son contre-budget. Comment le qualifier ?
4: Alors, il faudrait trouver des mots valises pour dire cela. C'est un budget qui est proto-marxiste ou peut-être marxiste 2.0. C'est un budget qui est l'aboutissement d'une volonté de détruire le capitalisme et tout ce qui va avec dans notre pays, tout en donnant l'impression de répondre aux exigences du débat actuel, c'est-à-dire le rétablissement des comptes publics. Résumons, il y a d'un côté 106 milliards d'impôts supplémentaires et de l'autre 87 milliards de dépenses en plus. Les 106 milliards d'impôts, c'est d'abord l'annulation des 10 ans de Macron, c'est-à-dire tous les impôts qui favorisaient les entreprises, les aides aux entreprises, la flat tax, enfin tout ce qui était censé rendre le pays attractif pour les investisseurs et surtout, eh bien, dynamiser l'activité. Et donc c'est un renoncement à la politique de l'offre. Ça veut dire que ne peut s'y substituer qu'une politique dictée par l'État. Une sorte de collectivisme, en tout cas un dirigisme très prononcé. Et puis les 87 milliards de dépenses, c'est de la dépense dans l'emploi public, c'est de la dépense par l'augmentation du SMIC, c'est de la dépense qui prétend qu'elle va créer de la croissance. Nous donnons de l'argent et nous donnons de l'emploi à plus de gens, ils vont consommer. En consommant, ça crée de la croissance, ça crée des recettes fiscales, ça s'autofinance. Oui, mais c'est faire l'impasse sur ce que nous voyons actuellement. L'attitude des marchés financiers, l'attitude des institutions financières internationales vis-à-vis de la France, en exigeant une autre politique. Jean-Luc Mélenchon et LFI proposent un budget valable dans la France d'avant 1945, ou au moins d'avant 1980. Une France où on peut faire le contrôle d'échange, où on peut empêcher les fonds de sortir. Une France qui peut vivre à l'intérieur de ses frontières en politique économique. Cette France-là, c'est terminé. On peut critiquer la mondialisation heureuse, on ne reviendra pas sur la mondialisation. Aucun pays ne le fait. Ah si, il y en a quelques-uns. Par exemple, la Corée du Nord. Est-ce le modèle que nous propose LFI ?
0: Gabriel Attal aussi parle des finances publiques dans une lettre aux Français. Quelle est sa stratégie ?
4: Sa stratégie, c'est déjà de se faire entendre. Et de ce côté-là, c'est raté. Cette lettre à tous les Français, au milieu de toute une série de coups de com' de Gabriel Attal, est en train de passer à la trappe. Et c'est dommage, parce qu'il y affine sa pensée budgétaire. Après le RN, après LFI, il était temps pour lui de dire ce qu'il pensait des finances publiques. Il veut une double règle d'or. Pas de déficit sur le budget classique, ce qu'on appelle le budget primaire. Très bien, ça devient un peu le mantra de tout le monde. Et puis une deuxième règle d'or où les investissements pour l'avenir, l'éducation, la recherche, devraient forcément être privilégiés, être plus puissants que les dépenses contraintes, les dépenses subies. Ça mérite d'être éclairci parce que ce point-là n'est pas très net et c'est très intéressant. Mais Gabriel Attal est entré dans une zone où il n'arrive plus à se faire entendre. Parce que l'étiquette d'héritier de Macron, de mini-Macron, est indécollable. C'est lui qui a le mistigris de l'héritage. Et ça, c'est un bilan trop lourd à porter. Et deuxièmement, parce qu'à trop communiquer, il brouille son message. Gabriel Attal devrait faire une pause, prendre de la hauteur et réfléchir, s'il continue cette aventure présidentielle, à un message simple, fort et peut-être unique. À moins qu'il préfère nous dire que ce qu'il prépare, c'est la présidentielle 2032.
0: Christophe, l'invité de Nathanaël de Rinxan ce vendredi sera Grégory Doucet, le maire de Lyon. Quelle question vous souhaiteriez lui poser ?
4: Monsieur le maire, vous vous êtes un peu fâché avec Raphaël Glucksmann. Quant au second tour des municipales, vous avez fait alliance avec la France Insoumise. Êtes-vous rabiboché ? Le suivrez-vous dans l'aventure présidentielle ? Les militants écologistes vont choisir à la mi-décembre entre Mélenchon, Glucksmann ou une candidature indépendante, Tondelier. Quel sera votre choix ?
0: Merci Christophe, votre édito politique est à retrouver en podcast rcfnotredame.fr. À demain Christophe.
4: À demain.
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0: Après la politique, une autre forme d'engagement, l'engagement sociétal. Vous le savez, chaque jour, nous mettons en lumière une association ou une fondation. Aujourd'hui, l'œuvre de secours aux enfants. Pour en parler avec nous, Simon Cahen, directeur général adjoint. Bonjour.
5: Bonjour Simon.
0: D'abord, tout simplement, est-ce que vous pouvez nous présenter, revenir sur l'histoire de l'œuvre de secours aux enfants ?
5: Oui, merci déjà de me donner la parole aujourd'hui. Donc l'œuvre de secours aux enfants est une vieille association créée en 1912 par des médecins juifs russes pour faire de la prévention dans les shtetls, les petits villages qui étaient en Russie à l'époque où des populations juives très vulnérables vivaient. Et puis cette association a migré d'abord en Allemagne, fuyant le communisme, puis ensuite en France, fuyant le nazisme, pour devenir l'association par excellence du sauvetage des enfants. Et elle va d'abord s'occuper des enfants qui fuyaient le nazisme, les Kindertransport, et va accueillir avant la guerre des centaines d'enfants. Et puis ensuite, pendant la guerre, elle va se charger d'entrer dans les camps d'internement pour essayer de sauver les enfants juifs qui étaient promis à des temps très sombres. Ensuite, dès 1942, elle entre en résistance, en clandestinité, et va organiser des réseaux de convoyage et de sauvetage, à la fois des réseaux de cachettes en France, dans des maisons de paysans, auprès de paroisses, auprès de maisons d'enfants cachées, et puis évidemment vers la Suisse et vers l'Espagne avec des réseaux très spécifiques. Et depuis 1951, c'est une association reconnue d'utilité publique et qui œuvre dans le champ du médico-social. Sa grande spécificité, c'est d'être une association juive qui repose sur des valeurs juives, mais qui est ouverte à tous et qui accueille tout type de public.
0: Alors justement, aujourd'hui, quelles sont les missions accomplies au quotidien par l'œuvre de secours aux enfants ?
5: Le cœur de métier reste la protection de l'enfance. Donc nous avons des maisons d'enfants à caractère social, des MECS. Nous avons des éducateurs et des psychologues qui se rendent à domicile des enfants qui nous sont confiés par la justice ou par l'aide sociale à l'enfance. Et puis nous avons du placement familial, c'est-à-dire des familles d'accueil. En parallèle de ça, nous avons aussi développé une activité dans le champ du handicap, et notamment du polyhandicap, où nous nous occupons à la fois en internat et à la fois en externat d'enfants et d'adultes polyhandicapés. Enfin, nous sommes aussi un acteur important du grand âge, puisque historiquement, quand les enfants de la Shoah que nous avions accueillis juste après la guerre sont devenus vieux, ils sont revenus vers l'œuvre de secours aux enfants pour à nouveau demander un accompagnement et on s'est mis à développer des dispositifs à destination des seniors, notamment des seniors avec des maladies dégénératives type Alzheimer. Donc aujourd'hui, nous avons 5 centres d'accueil de jour, principalement en Île-de-France, pour les personnes atteintes de la maladie d'Alzheimer. Voilà, donc nous sommes une association de 800 salariés, une quarantaine d'établissements, qui est une très belle association.
0: Simon Cahen, les auditeurs d'RCF Notre-Dame vous écoutent depuis quelques minutes présenter l'œuvre de secours aux enfants. Est-ce que vous accomplissez, qui est ô combien important, si les auditeurs souhaitent vous aider, vous soutenir, vous rejoindre, quelle est la marche à suivre et quels sont vos besoins urgents ?
5: Alors, nos besoins les plus urgents sont vraiment sur la prévention des violences, notamment auprès des mineurs. On ouvre un nouvel établissement dans quelques semaines dans le 12e arrondissement de Paris qui sera dédié à ce sujet. Comment prévenir les violences subies par les mineurs, comment former les professionnels, comment accompagner les familles qui sont victimes. Et donc nous ouvrons un centre dédié à cela dans quelques semaines. On a vraiment besoin de la générosité du public, du soutien des uns et des autres. Pour cela, il suffit de vous rendre sur le site internet de l'œuvre de secours aux enfants, www.ose-france.org. Et on a vraiment du besoin du soutien de toutes et de tous.
0: Et si les auditeurs souhaitent vous rejoindre, on imagine que vous avez besoin de bénévoles également.
5: Nous avons tout à fait besoin de bénévoles, que ce soit auprès des enfants ou auprès des personnes âgées, ou parfois même sur du bénévolat de compétences auprès des salariés de l'OSE. Pareil, sur le site, vous trouverez toutes les offres d'emploi ou de bénévolat de l'OSE.
0: Merci Simon Cahen, vous êtes directeur général adjoint de l'œuvre de secours aux enfants. Je redonne justement le site internet ose-france.org. Merci d'avoir été avec nous.
5: Merci, bonne journée.
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0: Il a été professeur de lettres, vicaire, directeur de Saint-Jean-de-Passy, directeur du séminaire de Paris, curé de Saint-Honoré-des-Laux, de Saint-François-Xavier, recteur archiprêtre de la cathédrale Notre-Dame de Paris, aux premières loges devant l'incendie du 15 avril 2019, aujourd'hui curé de la Madeleine, à 74 ans, Monseigneur Patrick Chauvet revient sur ses temps forts dans le journal d'un curé de Paris, publié chez Fata.
7: Bonjour Jean-François Rode.
8: Bonjour Christophe.
7: Bonjour Patrick Chauvet, on dit Monseigneur au micro ?
9: Ah, au micro, oui, c'est obligé.
7: Oui, bon. Alors, bonjour Monseigneur. Clin d'œil à Bernanos, que vous connaissez si bien. Vous y avez consacré un livre publié aux presses de la Renaissance, Georges Bernanos, un prophète pour notre temps. Vous écrivez ce journal d'un curé de Paris. Bon, c'est pas vraiment un journal, c'est plutôt des mémoires.
9: Oui, des mémoires, mais des mémoires éphémères, comme on dit aujourd'hui.
7: Éphémères, pourquoi ? Vous pensez qu'elles disparaissent ?
9: Bon, ben, elles disparaîtront, vous savez.
7: Il y a quand même des pages importantes sur notre temps.
9: Mais oui, oui, mais c'est une lecture, et je crois que je vais même continuer.
7: Voilà. Alors, journal d'un curé de Paris, oui,
9: on a besoin d'un regard sur ce qui se passe.
7: Ouais. Et journal d'un curé de Paris, mais enfin, vous n'êtes pas un curé de Paris, vous n'êtes pas un simple curé de Paris. Simon nous a donné un peu le CV. Donc vous avez quand même une vue de la capitale qui n'est pas forcément celle des caniveaux.
9: Oui, un peu plus. Moi, je suis au-dessus du pont.
7: Oui.
9: Voilà.
7: Vous n'êtes ni naïf ni innocent, vous prenez la joie, je vais y revenir. Mais d'abord, vous livrez un regard quelque peu triste devant ce monde sombre. L'Église va mal, la France va encore plus mal, l'époque n'est pas à la joie. Je vous cite, « Notre société est fragilisée par un avenir incertain. » Ou encore, « Ces jeunes, vous parlez des jeunes, ces jeunes sont vieux avant l'âge et ils ont perdu leur esprit d'enfance. La violence, la drogue, la pornographie, pour réaliste qu'il est, le tableau est franchement noir. Ce dont je suis sûr, écrivez-vous, c'est qu'une nation qui ne transmet plus forme des barbares violents, car ils n'ont que la violence pour s'exprimer. »
9: Je trouve que c'est illustre. Ça illustre notre situation d'aujourd'hui.
7: Oui.
9: C'est quelque chose comme le cardinal Lustiger m'avait dit. Un jour, il était avec des journalistes. Et la dernière question posée au cardinal, c'était si vraiment il y a quelque chose qui vous fait peur, qu'est-ce que c'est ? Et il s'est arrêté 30 secondes et il a dit, justement, la non-transmission. On est dans un... C'est-à-dire la courroie de transmission est cassée. La famille a du mal à transmettre, l'État ne transmet plus, l'éducation nationale a du mal à transmettre, c'est-à-dire que l'Église ne transmet plus. Donc on se dit, mais qu'est-ce qui s'est passé ? Et ça, c'est pour moi, qui était prof, qu'est-ce qui s'est passé ? Parce que, bon, je suis pas tout jeune, mais quand j'enseignais, il n'y avait pas tous ces problèmes. Même si j'ai connu, j'étais presque en culotte courte encore, 68.
7: Ouais. Hein.
9: Mais c'est vrai que c'est aujourd'hui, c'est quelque chose différent.
7: Bah déjà dans les classes, c'était ma chronique la semaine dernière, on a retiré les estrades.
9: Oui, c'est vrai.
7: Et c'est une erreur.
9: Eh ben.
7: Parce qu'au nom de l'horizontalité, il ne fallait pas la verticalité, mais la verticalité du savoir, elle existe quand même. Mais une estrade, vous mettez en avant un enfant en le plaçant sur l'estrade. Mmh. Vous mettez deux enfants sur l'estrade, ils jouent du Molière. Et tout le monde vous voit.
9: Et le prof ?
7: Voilà.
9: Il est sur l'estrade.
7: Il est sur l'estrade. Et donc il faut remettre l'estrade.
9: Un bon prof doit, dans son cœur, quand il rentre dans sa classe, il dit acte 2, scène 3.
7: Absolument.
9: Et alors là, je peux vous assurer qu'il prend la classe en main.
7: Vous écrivez, les piliers du mariage sont désormais fragilisés par la société. On n'hésite pas à faire de la publicité pour apprendre à tromper son conjoint. L'indissolubilité est mise à mal par le nombre de divorces. La liberté intérieure tend à disparaître et la fécondité en France n'a jamais été si basse.
9: C'est tristement vrai.
7: Ben oui.
9: C'est tristement vrai. Mais c'est pas parce que je dénonce un peu là, ou je fais un tableau de ce qui se passe aujourd'hui que on va...
7: Ah ben avant la couleur, vous commencez par le noir et blanc.
9: Oui, je pense que c'est important quand même de pouvoir pointer ce qui ne va pas.
7: Vous qui tutoyez les grands, Omar Bongo à son époque, Nicolas Sarkozy, François Hollande, le couple Macron, Rachida Dati, vous qui avez côtoyé dans le monde entier les grands mécènes de Notre-Dame de Paris, vous pouvez bien glisser ici ou là un peu de bon sens, et notamment du bon sens que vous aviez déployé à Saint-Jean-de-Passy avec l'école des parents.
9: Et oui.
7: Parlez-nous de l'école des parents.
9: Dans le 16e arrondissement, pour bien la situer. C'est-à-dire, c'est pas quand même le 19e, 20e. Hein. Donc, c'est un milieu privilégié. Moi, j'ai été frappé par les parents qui me disaient, on n'en sort pas. On n'arrive pas, on n'arrive plus à éduquer. Et bien, je me suis dit, ça y est, et bien, on va commencer par faire une école des parents. Et au fond, peut-être que le plus urgent, c'est l'école des parents, avant même de faire l'école. Voilà. Et donc, c'était des séries de conférences. J'avais aussi un psychiatre qui était avec moi aussi. Et on faisait des séries sur des questions toutes simples. Ça commençait par le respect, dire bonjour,

0: oui, mon père, ils sont très très bien. Je fais, oui, mais ils n'ont pas passé la nuit à adorer le Saint-Sacrement. Alors, ah oui, ça c'est vrai, ils n'ont pas, c'est vrai. Bon. Je lui dis, mais moi je ne condamne pas, j'ai fait la fête aussi. Hein. Mais, voilà, je pense qu'il y avait un décalage où les parents ne savaient plus nommer ce qui se passait. Et là, on est, je ne sais plus en quelle année, hein, mais mm-hmm. c'est pas d'hier, ça.
1: Non, mais ça devrait faire des émules dans toute la France,
0: oui,
1: cette histoire.
0: Oui, je trouve que aujourd'hui, nos parents devraient réapprendre.
1: Parce qu'au lieu de chercher
0: l'autorité, par exemple, ils ne savent pas ce qu'est l'autorité. Parfois, ils sont tellement autoritaires que c'est un dressage. Donc là, on est aux zoos. Mais l'autoritas, hein, ce qui doit faire croître, la croissance de la liberté. Et bien là, ça suppose que ben, on puisse leur expliquer. Puis voilà. C'est pas dramatique en soi, mais...
1: Parce qu'aujourd'hui, on voit le gouvernement qui cherche à sanctionner les parents dont les enfants sont des casseurs. Il faut d'abord éduquer les parents.
0: Il faut d'abord les éduquer. Il faut d'abord les éduquer. Je sais qu'il y a des situations qui sont très difficiles. Oui. Mais même si on les encourageait, si on leur donnait... Parce que c'est le problème du vocabulaire aussi. Ils ne savent pas. Si vous le dites, il faut être autoritaire, mais ils ne vont pas comprendre ce que ça veut dire, au fond, l'autorité. Or, c'est quelque chose d'essentiel. Enfin, voilà.
1: Vous avez écrit un livre qui était formidable sur, justement, sur l'éducation, lorsque vous étiez à Saint-Jean-de-Passy.
0: Oui, j'avais montré, très rapidement, hein, j'avais montré qu'il y avait trois étapes dans l'éducation. L'école, ce qu'on appelle l'école aujourd'hui, c'est-à-dire, au fond, l'enfance. Ensuite, il y a l'adolescence. Et puis, il y a la maturité, l'âge adulte. Mais le problème, c'est qu'on n'a pas mis les fondements, les fondations. Or, à l'école primaire, c'est ce qu'il y a d'essentiel. C'est-à-dire, c'est là où on construit pas sur du sable, on construit sur du roc. Donc, de se dire, voilà, donc on leur apprend une discipline de vie. Ensuite, je passe vite, hein, ensuite il y a l'adolescence, mais c'est le temps des vertus, le temps de l'effort. Quand je regarde quelques scènes à la télévision, je suis un peu inquiet parce que là, je ne vois pas beaucoup d'efforts. Si, des efforts pour casser. Mais c'est le temps où on veut le travail bien fait. Donc, on réapprend, on construit avec les vertus qui ne sont pas d'abord les vertus théologales. Mmh. Hein, ce sont nos humanités. Hein. On a besoin de ces vertus cardinales. Et puis, à un moment, on arrive à une liberté, c'est-à-dire un équilibre qu'on a entre le pour soi et pour autrui, entre la vie intérieure et la vie extérieure, entre la personnalité et celui qui a une personnalité et celui qui est complètement nouille et qui n'a rien du tout. Or, normalement, ces trois critères font que la personne est devenue adulte.
1: Alors, l'Église ne va pas mieux ? L'Église ne va pas mieux. En France, elle perd 700 prêtres chaque année. Que d'églises fermées, faute d'entretien. Vous écrivez aussi que de couples traversent des épreuves, que de fidèles se sentent rejetés par l'Église, que d'incompréhension. J'ai envie de dire aussi que d'incompétence, ou plutôt que de gens inappropriés. Et puis, vous revenez sur le grand cauchemar de votre vie, l'incendie de Notre-Dame. C'est l'événement ou le cauchemar ?
0: C'est... sont les deux.
1: Mais c'est digéré aujourd'hui ?
0: C'est digéré, non.
1: Non.
0: Non, non, vous savez, on garde ça dans ces photos. Quand je vois, je regarde jamais les films sur la restauration de Notre-Dame. Encore la restauration, mais ça rappelle tellement ce drame de la nuit que j'ai vécu. Non, non. Vous avez... J'ai rencontré il n'y a pas longtemps le général des pompiers, qui n'est plus pompier d'ailleurs. Il a arrêté après ça, parce que je crois que ça l'a aussi un petit peu mis par terre. Et donc, on se rappelait. Et alors, il avait une délectation à me raconter. Et je me suis dit, voilà, bon, ça y est. C'est fait, elle est restaurée, elle est belle. C'est vrai qu'elle est belle. Et que j'ai eu la chance d'avoir un Jean Gelin qui était à côté de moi.
1: Un chef qui s'est chefé.
0: Ah bah oui, celui-là. Je me rappelle de sa première intervention avec moi, à 5h du matin. Hop, le téléphone sonne.
2: Monseigneur, avec sa grande voix. Monseigneur, avez-vous dit vos matines ? C'est 5h du matin, je me réveillais. Mais voilà, et tout de suite, on a accroché. Même si parfois, on s'accrochait. Mais voilà. Mais voilà, donc c'est vrai que ce que j'ai vécu, 3 ans de

0: construction de c'était dur. Voilà, oui. Parce qu'il fallait à la fois, j'avais à lutter contre celles et ceux qui voulaient faire de Notre-Dame un musée.
1: Oui.
0: Et donc il fallait surtout dire non, ça devient, c'est toujours le lieu de la cathèdre, c'est-à-dire du siège de l'archevêque.
2: Et en une phrase, vous avez très bien décrit ça en disant on était de Réunion, ensuite le PV de la Réunion, ensuite la synthèse du PV de la Réunion. Oui. Enfin, c'est une espèce d'administration folle.
0: C'est épouvantable ça. Oui, mais ça.
2: Entre le ministère de la Culture, la mairie de Paris, la préfecture.
0: J'avais la chance de pouvoir. Je fais deux choses ou trois choses à la fois. Donc, quand j'étais dans ces réunions, voilà, où je pouvais dire mon chapelet. Oui. J'ai la chance d'avoir 10 doigts encore.
2: vous, Patrick Chauvet, Monseigneur Chauvet, votre livre, Journal d'un curé de Paris, on vient de voir ce constat qui est quand même assez noir, mais votre livre est un cri. C'est finalement un cri de joie. C'est un cri de louange, et le mot grâce revient de nombreuses fois dans votre texte. C'est finalement un cri d'amour.

0: Laudate Dominum Mozart, Rachel Arnich et Claudio Abbado dirigeaient le Philharmonique de Berlin. 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
3: Avec Jean-François Rod, nous sommes avec Monseigneur Patrick Chauvet, curé de l'église de la Madeleine à Paris, qui vient de publier chez Ephata son journal d'un curé de Paris. Monseigneur Chauvet, vous refusez le tout est foutu et vous affirmez que l'espérance et la prière renouvelleront l'amour qui embrasera le monde. Et d'abord, la liturgie.
4: C'est normal pour un prêtre que le cœur de ma vie, c'est la prière et notamment la liturgie. C'est vrai que j'aime célébrer, que j'aime prier, voilà, et que je rends grâce, que je vais avoir peut-être un peu plus de temps maintenant pour me donner un peu plus, mais j'ai toujours été, pendant 10 ans, je suis consulteur à la Congrégation pour le culte divin à Rome. Alors vous savez, on est consulteur quand on se fait consulter.
3: Oui,
4: à Rome, je suis loin, mais j'ai de temps en temps reçu quelques ouvrages à consulter en latin. Ça m'a rappelé qu'il fallait que je travaille un peu le latin. J'ai mon gaffio toujours. Oui. Et c'était sur le nouveau. C'est-à-dire qu'on. Attendez, c'est Jean-Paul II et puis le pape Benoît ont fait rentrer beaucoup de saints. Oui. Donc. Le bréviaire, obligatoirement, change, et il a fallu... Donc j'ai reçu 800 pages. Mm-hmm. Alors là, non, les bras sont tombés. Heureusement, je suis à l'imprimature. Et à l'imprimature, j'ai des censeurs. Et donc, il y a un censeur qui est un latiniste merveilleux, le Persicard. Et donc, je lui ai refilé les 800 pages en disant, écoute, voilà, qu'est-ce que t'en penses ? Parce qu'il faut faire un commentaire. Alors lui, qui était professeur Tournesol, alors il mettait, oh, merveilleux, page 32, vous avez choisi Vaticanus Grecus 2210, il aurait été préférable de choisir Vaticanus Grecus 2209 quand j'ai envoyé ça à Rome. Alors là, si j'avais pu être nommé cardinal, c'était tout de suite.
3: Ah ça, c'était le chapeau.
4: Il était sur le derrière.
3: Le chapeau.
4: Voilà.
3: Vous écrivez dans votre livre, Monseigneur Chauvet, ma vocation sacerdotale a été entretenue par la belle liturgie. Alors, vous évoquez souvent les laïcs et les amitiés enrichissantes, mais curieusement, vous ne parlez pas des diacres. Je ne crois pas que le mot figure dans votre livre.
5: J'allais le dire, j'allais effectivement poser la question. Les diacres n'existent pas pour vous, on dirait.
4: Il faut dire que j'étais, sauf à Saint-François-Xavier, où j'avais deux diacres.
3: Ouais.
4: Mais c'est vrai que dans tous les autres lieux, il n'y avait pas de diacres.
3: À la Madeleine, il n'y en a pas ?
4: Je n'ai pas. Non, il n'y a pas de diacre à la Madeleine. Et donc, c'est vrai que je n'ai pas le réflexe de dire, mais je crois quand même qu'il y a les 3 degrés du sacerdoce. Hein. N'allez pas croire que j'ai supprimé le diaconat. Je suis un homme de Vatican II et je trouve.
3: Parce que c'est un peu
4: j'ai enseigné le diaconat quand j'étais directeur au séminaire.
3: Est-ce que c'est un peu l'avenir de l'Église, le diaconat ?
4: Oui, je pense que c'est l'avenir de l'Église si on ne considère pas le diacre comme un sous-prêtre.
3: Absolument.
4: Je me suis toujours battu pour dire que si vous considérez le diacre comme un sous-prêtre, c'est foutu, c'est la mort du diacre, du diaconat. Mm. Et que le diaconat, pourquoi ça n'a pas... Après, c'est Paul VI qui l'a rétabli. Mm. Mais avant, pourquoi c'est tombé un peu dans les oublis ? Tout simplement parce que c'était considéré comme une étape pour le sacerdoce. Mais ce n'était pas du tout un sacrement en tant que tel. On restait pas.
3: C'est pas une vocation.
4: Oui, on restait diacre 6 mois parce qu'il fallait passer par le diaconat, comme il y avait le sous-diaconat, le diaconat et tout. Avec le concile, c'est autre chose. C'est-à-dire que Paul VI a voulu rétablir le diaconat, mais pas pour faire un sous-prêtre, mais pour que effectivement il puisse déployer tout le charisme du diaconat. Donc vous voyez que je ne peux pas oublier.
3: Bon, ça y est, c'est rétabli, Jean-François, oui, c'est rétabli.
5: Je n'avais pas d'inquiétude. Non. Mais alors, c'est bien de l'entendre,
4: oui,
5: merci.
4: Oui, mais oui.
3: À titre personnel, Monseigneur, il y a des saints qui vous accompagnent. La Vierge Marie, bien sûr, le curé d'Ars, Thérèse de Lisieux et Élisabeth de la Trinité, c'est un peu les 4 points cardinaux de votre sainte boussole.
4: Oui.
3: Oui. En quoi sont-ils aussi importants ? On va laisser de côté la Vierge Marie parce qu'on est tous d'accord sur Radio Notre-Dame, sur RCF Notre-Dame. Mais en quoi le curé d'Ars, Thérèse de Lisieux, Élisabeth de la Trinité vous touche tant ?
4: Le curé d'Ars, c'est On raconte dans ma famille, mais je n'ai pas vérifié, c'est sans doute faux, que je suis un arrière, qu'il est un arrière petit cousin.
3: Oui.
4: Mais ça, je crois que c'est faux. Mais ça fait rien, ça fait partie de la légende dorée.
3: Je suis pas sûr.
4: Bon.
3: Je vous expliquerai pourquoi.
4: Peut-être. Alors, donc, en tout cas, le curé d'Ars, c'était pour moi un modèle. Mmh. Un modèle sacerdotal. Non pas de faire ce qu'il faisait, parce qu'à son époque, j'aurais jamais mangé des patates pourries. C'était bizarre. Et vivre dans la crasse, ça, je ne peux pas. En revanche, je trouve qu'il avait une passion pour ses brebis. Cette proximité avec ses paroissiens. C'était un génie. Ouvrir ce pensionnat. Bon, il voyait, et c'était sa vie. Un jour, j'avais emmené les pauvres, comment ils s'appelaient, les enfants de Saint-Jean, de Passy, et on allait visiter Ars. Voilà. Puis après, il y a un film sur le curé d'Ars, naturellement. Et alors, à la fin, le film se termine, mais voilà, le curé d'Ars est terminé en étant chanoine avec la Légion d'honneur. Et ils sont tous retournés en disant, ben, vous êtes le curé d'Ars.
3: Mais oui,
4: voilà.
3: Bon. Oui, moi je crois que vous êtes le curé d'Ars, je vais vous expliquer pourquoi.
4: Pourquoi ?
3: Parce que lorsque je suis allé à Ars, j'ai compris que tout ce qui était le grappin, tout ça, c'était du pipeau, enfin c'était pour les questions populaires. Mais le curé d'Ars était un manager incroyable. C'est-à-dire qu'il vous remontait, psychologiquement, il vous remontait avec des mots simples, quelqu'un qui venait complètement s'abandonner au confessionnal, qui pleurait, qui était pas bien, qui était dans le remords, dans le péché, et lui, il arrivait à lui donner le pardon, mais en le remontant psychologiquement. Et je pense que c'était un type génial, et je connais pas mal de personnes que je vous ai envoyées, Monseigneur Chauvet, qui sont ressorties de votre confessionnal ou de votre bureau dans ce même état. Donc je pense que vous avez un côté du curé d'Ars.
4: Donc rendons grâce.
3: Voilà.
4: Alors, la petite Thérèse...
3: Oui, vous avez des pages formidables dans votre
4: livre. C'est une copine pour moi, la petite Thérèse, si je puis dire. Mais je veux dire, ce que je trouve chez elle, c'est la simplicité. Alors ça, je suis... C'est mon côté bernanosien, mais cet esprit d'enfance, pour moi, elle est le modèle de l'esprit d'enfance, c'est-à-dire l'émerveillement, l'abandon, la confiance, la simplicité, voilà. Et donc, je me bats un peu pour qu'on retrouve un petit peu cet esprit d'enfance que nous avons perdu, parce qu'on a l'art de tout compliquer, et c'est pas l'IA qui va nous redonner cet esprit d'enfance.
3: Il y a un mot que vous employez dans votre livre, Monseigneur Chauvet, c'est le mot jansénisme, qui arrive dans les pages sur Sainte Thérèse, et qui me fait penser que Sainte Thérèse, c'est peut-être un retour du quiétisme, dans le bon sens du terme,
4: oui,
3: dans le sens de Fénelon, hein, dans le bon sens du terme, oui. C'est-à-dire de s'abandonner en toute quiétude à la grâce de Dieu.
4: Oui, parce qu'il y a une confiance totale.
3: Totale.
4: Et Dieu sait que sa vie n'a pas été drôle,
3: non.
4: Même sur la fin. Mais c'est vrai que c'est pour ça qu'elle est docteur de l'Église.
3: 33e.
4: C'est parce que le jansénisme, c'était le devoir, les sacrifices, la peur.
3: Enfin, hein, tout ce qui n'est pas l'Évangile.
4: Tout ce qui n'est pas l'Évangile.
3: Élisabeth,
4: toujours.
3: Élisabeth de la Trinité.
4: Élisabeth, c'est toute cette vie intérieure. Et je trouve que notre monde souffre de ne pas avoir cette vie intérieure. On n'a plus le temps de s'arrêter. Vous voyez, je vous le dis souvent, avec le Covid, on avait la grâce de pouvoir enfin s'asseoir, puisqu'on n'avait rien à faire. Et donc, les gens fuient, parce qu'on ne sait plus s'arrêter. Le silence fait peur. Alors que si on avait quelque chose qui nous unifiait un peu plus, pacifiait un peu plus, je crois que... Et Élisabeth, voilà, elle sait que... Mais ça touche le pape Léon XIV aussi, hein, qui lui aussi vit toujours en présence de Dieu.
3: Alors, dans votre sainte boussole, il y a donc trois femmes, un homme, et puis vous ajoutez une cinquième figure, c'est Marie-Madeleine. La Madeleine, votre mission est de la transformer en sanctuaire. Qu'est-ce que cela veut dire ?
4: Eh bien, ça veut dire que le quartier de la Madeleine, et j'allais dire, il n'y a quasiment plus d'habitants. Ce sont des bureaux ou des bijoutiers, le luxe, c'était le luxe. Et donc, c'est l'archevêque qui m'avait demandé de transformer ce lieu un peu comme on a la grâce d'avoir la relique, une relique de Sainte-Marie-Madeleine, et que, voilà, dans Paris, au cœur de Paris, puisque la Madeleine est au cœur de Paris, que les gens puissent venir et découvrir cette belle figure de sainteté.
3: Vous avez cette jolie formule, de dire quand les visiteurs deviennent pèlerins.
4: Oui. Ça, je l'ai vu aussi à Notre-Dame. Oh. Mais là aussi, il y a des gens qui viennent et qui découvrent. Mais qui découvrent qui est cette femme, l'apôtre des apôtres. Et un jour, j'avais recevé un groupe d'étrangers. Ils allaient, c'était peut-être avant les Jeux Olympiques, et j'aurais dit, voilà, cette femme, elle a beaucoup péché, elle a beaucoup été pardonnée. Et j'envoie une fille de... Alors elle dit, mais qu'est-ce qu'elle faisait? Oh, bon, c'était une femme de mauvaise vie. Alors elle tape sur l'épaule de sa copine. Tu vois, tout n'est pas foutu.
3: Alors, on a parlé de Sainte Thérèse. Jean-François Ross, vous avez un livre sur Sainte Thérèse à nous proposer.
5: Oui, effectivement.
3: Parce que j'entends le générique, malheureusement.
5: Eh bien, Luc Adrian a fait un très beau roman sur Thérèse de Lisieux. Il l'a intitulé, évidemment, vous voyez le clin d'œil, « Histoire d'une flamme ».
4: Oui.
5: Et, c'est vraiment un roman, donc avec la liberté de l'écrivain, mais tout est juste. Et ça permet justement peut-être, enfin pour ceux qui ne connaissent pas encore Thérèse, de la dépoussiérer, de la connaître mieux.
3: Donc, c'est publié chez qui ?
5: Édition Emmanuel.
3: Parfait.
5: Thérèse de Lisieux, Histoire d'une flamme.
3: Merci.
5: Luc Adrian.
3: Merci Jean-François. Merci Monseigneur Patrick Chauvet. Votre livre Journal d'un curé de Paris est publié chez Effata. On y verra aussi toute une galerie de portraits épatants, dont Gramont, Madame Giscard d'Estaing, les cardinaux Lustiger, 23 et d'autres. Et puis, ben, on sent le retrait ou la retraite. Et en tout cas, c'était ce qu'on peut vous souhaiter.
4: Ça y est.
3: C'est ce qu'on peut vous souhaiter de mieux. Merci Jean-Paul Hérine pour la réalisation, Thierry Stenner, François Dieudonné, Philippe Malpeuch, Camille Meyer pour la réussite technique de notre moment. Merci Catherine Sécouffin pour l'aide précieuse à sa génération, demain, à sa préparation, pardon. Demain, c'est vendredi. Je vous proposerai 4 films à voir ou pas, commentés par vos chroniqueurs habituels. D'ici là, soyez heureux, c'est urgent. Simon, vous reprenez les manettes.
0: Et à demain.
3: Et à demain.
0: Demain, Christophe. Dans 20 minutes, le portrait du jour, Charlotte Attrie. À l'occasion de la journée internationale du deuil périnatal, elle viendra partager sa propre expérience, son propre parcours. Elle est l'auteur du Brasier aux éditions du Rocher. L'amour à l'épreuve de l'inimaginable, la perte d'un enfant après sa naissance, un témoignage sensible et bouleversant.

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2: Excellente fin de journée à l'écoute de RCF Notre-Dame. Dans quelques minutes, le portrait du jour, un témoignage bouleversant à l'occasion de la journée internationale du deuil périnatal. L'amour à l'épreuve de l'inimaginable. La perte d'un enfant après sa naissance. Charlotte Attrie publie Le Brasier, un récit puissant, autant sur la perte que sur la renaissance, autant sur l'effondrement que sur la reconstruction. Elle viendra partager son parcours avec nous. Mais dans l'immédiat, le point sur l'actualité. Le Vatican a annoncé ce jour que les examens de routine effectués dans la matinée par Léon XIV se sont révélés normaux et qu'une radiographie thoracique avait montré une bonne récupération du poumon opéré deux jours après l'intervention chirurgicale lui ayant retiré un nodule cancéreux, la convalescence du Saint-Père se poursuit normalement. L'inflation continue d'accélérer en France. Selon les chiffres définitifs publiés ce jour par l'INSEE, les prix à la consommation ont augmenté de 3,1% sur un an, en septembre contre 3% annoncé lors de la première estimation. Il faut remonter à janvier 2024 pour retrouver un niveau aussi élevé. La prochaine estimation portant sur les prix du mois d'octobre sera publiée par l'INSEE le 30 octobre. Les députés ont rejeté jeudi 15 octobre le plafonnement d'un abattement fiscal pour les retraités prévu dans le projet de budget pour 2027. Une mesure qui devait en théorie rapporter 1,4 milliard d'euros à l'État. L'Assemblée nationale a adopté par 116 voix pour et 30 contre des amendements identiques supprimant l'article 3 du texte malgré l'opposition du gouvernement. Cet article prévoyait d'abaisser d'environ 4 400 à 3 000 euros le plafond de l'abattement de 10% applicable aux pensions de retraite pour le calcul de l'impôt sur le revenu. Et puis les deux pandas du zoo de Beauval quitteront prochainement la France. Ce sont les deux derniers pandas hébergés en France. Nés en 2021 au zoo de Beauval, Yuan Dudu et Wan Lili vont partir en Chine le 17 décembre. Un nouveau couple de pandas arrivera tout début 2027, annoncé le directeur du parc animalier. Nous sommes donc le 15 octobre. Joyeux anniversaire aux natifs d'un 15 octobre. Alors Bruno Fuma, dites-nous, il y a des célébrités et puis des événements marquants, racontez-nous.
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5: Aujourd'hui, nous sommes le 15 octobre. 1894 marque le début d'une affaire qui va empoisonner la vie française pendant des années. Le 15 octobre, le capitaine Alfred Dreyfus est arrêté, accusé d'espionnage au profit de l'Allemagne.
6: Au nom du peuple français, le premier conseil de guerre du gouvernement militaire de Paris a reconnu le nommé Dreyfus Alfred coupable du crime de haute trahison.
5: Le capitaine sera condamné le 22 décembre 1894 à la dégradation et à la déportation perpétuelle. Dreyfus sera totalement blanchi en 1906. Au cœur de la Première Guerre mondiale, une danseuse de nationalité néerlandaise, Mata Hari, est arrêtée le 13 février 1917 à Paris et accusée d'espionnage au profit de l'Empire allemand. Condamnée à mort, sa grâce est refusée par le président Raymond Poincaré. Elle est fusillée le 15 octobre 1917 à Vincennes. Elle avait 41 ans. Ainsi naissait le mythe de Mata Hari. 1959 débute une drôle d'histoire. Le 15 octobre, en fin de soirée, des coups de feu sont tirés contre une voiture à proximité du jardin de l'Observatoire à Paris. À son bord, le sénateur de la Nièvre, François Mitterrand.
7: Je ne dirai rien qui puisse ajouter au désordre des esprits.
5: François Mitterrand.
7: Mais il est logique de penser que le climat de passion politique créé par des groupements extrémistes explique cette affaire. Je pense qu'il appartient désormais aux services qualifiés de faire l'enquête qui convient.
5: Une semaine après les coups de feu, un ancien député gaulliste, Robert Pesquet, dira avoir organisé ce faux attentat avec la complicité de François Mitterrand lui-même. Cette affaire fumeuse se conclura en 1966 par un non-lieu général.
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5: Côté culture, le 15 octobre 1940, Charlie Chaplin sortait Le Dictateur. C'est le plus grand succès de la carrière du réalisateur. Ce film présente le nazisme comme un danger mortel pour les communautés juives d'Europe, pour l'humanité entière et pour la démocratie. Il faudra attendre la fin de la Seconde Guerre mondiale pour que Le Dictateur arrive le 4 avril 1945 sur les écrans français. Et puis, côté musique, voyez le jour le 15 octobre 1942, Éric Chardin, à l'état civil Jacques-André Puissant, auteur, compositeur et chanteur français. Il reste connu pour le duo qu'il a formé entre 1971 et 1975 avec sa femme Annie Gautra, dite Stone. Il nous a quittés en 2012.

0: Merci Bruno Fuma pour ce bond dans l'histoire. De l'humour tous les jours dans la matinale présentée par Pierre-Hugues Dubois. Et le jeudi, c'est Mathias Dethé.
1: Bonjour Mathias Dethé.
2: Bonjour Pierre-Hugues, bonjour à tous.
1: Et ce matin, Mathias, vous ne souhaitez pas revenir sur les manifestations.
2: Tout à fait Pierre-Hugues, car la mobilisation continue. Mais comme j'en ai déjà parlé la semaine dernière et qu'aujourd'hui c'est la journée mondiale du lavage des mains, vous permettrez donc que je fasse comme Ponce Pilate. Le comble sur une radio chrétienne. Ce qui est sûr, c'est que pour l'instant, le mouvement ne s'essouffle pas, contrairement malheureusement à Léon XIV.
1: Oui, malheureusement, et je suppose que vous voulez parler du cancer au poumon du pape.
2: En effet. Alors, le Saint-Siège se veut rassurant car il a été détecté tôt. Heureusement qu'il y a eu cette opération, dis donc, sans vouloir parler d'opération du Saint-Esprit. Mais en tout cas, pour ceux qui sont inquiets, prions. Car n'oublions pas que le plus important, c'est le souffle divin. Et puis, tous ceux qui ont lu la Bible le savent, il faut s'adresser au Père, à Sion.
1: Oh là là, oui, elle est fine, celle-ci, Mathias. Et je crois que vous trouviez d'ailleurs symbolique que l'opération ait lieu le 13 octobre, Mathias.
2: Oui, car c'était le jour anniversaire de la dernière apparition de la Vierge Marie à la ville portugaise de Fatima en 1917.
1: C'est vrai.
2: Elle demandait, entre autres, de prier le chapelet pour obtenir la fin de la guerre. Je ne développe pas plus car je sais que ce genre de sujet ne chapelait pas à tout le monde. Mais ça me permet de parler de la paix. La paix, c'est un sujet sérieux. Sérieux comme un pape. Et quelle est la ville dont notre invité est le maire? C'est Rieux-la-Pape.
1: Oui.
2: Coïncidence, je ne crois pas. D'ailleurs, Alexandre Vincendet, je trouve amusant que vous vous prénommiez Alexandre et veniez de la banlieue lyonnaise. Car figurez-vous que votre saint patron était lui aussi lyonnais.
1: Ah oui?
2: Eh oui, saint Alexandre de Lyon est un martyr mort crucifié en 178 et j'espère donc pour vous que les points communs s'arrêteront là.
1: C'est vrai que vous aimez bien décortiquer les prénoms, Mathias.
2: Oui, je trouve que ça peut en dire beaucoup. Par exemple, j'ai appris qu'Alexandre signifiait « repousser l'ennemi ». Donc nous sommes sur des valeurs guerrières, ce qui est cohérent avec la figure d'Alexandre le Grand. Mais faut-il se soumettre à cette idée de guerre ou bien nous battrons-nous pour qu'il n'y en ait plus guerre? C'est des alexandrins.
1: Ah oui, et des rimes en plus.
2: Ah, des alexandrins. Tout ça pour dire que, puisqu'en ce moment l'on parle d'éducation, souvenons-nous des enseignements de Léon XIV nous appelant à la paix. Car la violence, c'est un cancer qui demande lui aussi à être soigné.
0: Le cocktail gagnant de la matinale d'RCF, Notre-Dame, de l'info, de la réflexion, et vous l'avez donc entendu, de l'humour et de la bonne humeur. Dans 20 minutes pour le grand format de ce jeudi 15 octobre, la déclaration de patrimoine de Gilles Brochard, une émission spéciale patrimoine culturel. Il est temps de retrouver le portrait du jour. Mon invité brise le tabou sur la mort d'un enfant. Bonjour Charlotte Attry.
3: Bonjour Simon.
0: Vous publiez Le Brasier, c'est aux éditions du Rocher, un récit aussi sensible que bouleversant, tant vous partagez l'intime. Évidemment, mettre des mots sur ce qui vous est arrivé, sur l'épreuve, le deuil, la reconstruction, ça a d'abord été, on n'en doute pas, un long processus, on peut dire d'acceptation et de résilience en somme.
3: Complètement, c'est un livre qui évidemment parle de deuil, puisque c'est l'histoire d'un couple qui va perdre son premier enfant, qui meurt 6 jours seulement après sa naissance. Et donc on va les suivre dans 3 temporalités différentes, avant la naissance, la semaine de la naissance qui va tout changer, et l'après-décès, pour justement comprendre ce que ce deuil va provoquer, bouleverser, chez ce couple. Et c'est effectivement donc une histoire de deuil, mais aussi une histoire de... J'aime pas trop le mot résilience, mais malheureusement, c'est celui qui convient le mieux.
0: Il est un peu brocardé.
3: Oui, exactement, mais c'est vrai que c'est l'histoire d'une reconstruction. On va comprendre comment ce couple... Enfin, comment continuer à s'aimer aussi dans ce contexte-là. Comment rebondir, comment rester ensemble.
0: Et ce récit, vous évoquez un couple. Alors, il y a des prénoms, mais on peut quand même... dire que c'est un récit autobiographique.
3: Oui, complètement. C'est inspiré de mon parcours personnel, de celui de mon mari. Je n'ai pas réussi à écrire en gardant mon prénom parce que je pense que j'avais besoin de prendre de la distance. Oui. J'avais envie d'écrire la réalité de cette expérience. Et pour le faire, il fallait que je baisse les armes à plein de niveaux. Donc au niveau personnel, c'est compliqué. Je rentre dans une intimité quand même importante. Oui. Et c'est vrai qu'en changeant les prénoms, j'ai réussi à prendre cette distance et à pouvoir raconter avec le plus d'authenticité possible cette expérience et cette épreuve.
0: Vous dites que vous entrez dans une intimité importante. J'avais envie de vous demander pourquoi vouloir partager cela. Cela fait partie justement du processus, ce processus d'acceptation, ce deuil, car on imagine que vous êtes particulièrement fébrile à cette sortie du brasier, mais peut-être aussi qu'il y a un soulagement, une libération. C'est, vous clôturez quelque chose peut-être ?
3: Oui, et le mot clôture est très bien choisi. Je pense ne pas m'être rendu compte à quel point cette épreuve, ce deuil me pesait encore. C'était il y a 17 ans, hein, donc c'était pas hier. Malgré tout, c'est quelque chose qui reste. Je disais souvent que j'avais le sentiment d'avoir un membre fantôme, une douleur constamment là, une culpabilité très présente. L'écriture du livre, c'était un long processus et plusieurs années. Difficile quand j'avais envie d'arrêter, parce que bon, entre le syndrome de l'imposteur et puis se demander mais qui va lire cet ouvrage, je m'accrochais en me pensant aux parents, et j'ai fait ça pour les parents aussi. Et si je suis rentrée dans cette intimité là, c'est parce que je veux lever le voile sur un tabou que notre société elle a beaucoup de mal avec ce sujet. La mort est un tabou, la mort d'un enfant, c'est
0: encore
3: un peu
0: plus
3: le tabou du tabou. Oui. Et là, je parle en plus de couple. Alors là, on touche à tous les sujets un petit peu compliqués. On a tendance à mettre ça sous le tapis, et j'avais quand même envie de raconter la réalité de cette expérience. Pas faire attention à des mots jolis, mais vraiment faire en sorte que chaque mot soit sous-posé et en lien, connecté à cette expérience.
0: L'épreuve remonte, vous venez de le dire, à
3: 17 ans,
0: long processus de deuil, de mettre des mots aussi sur ce qui vous est arrivé pour en arriver à ce livre.
3: Oui, vous avez parlé plutôt de libération. Je l'ai tout à fait ressenti quand j'ai terminé, au point final. Et ça a été vertigineux, je dirais, parce que j'ai eu le sentiment d'être une prisonnière à qui on venait donner des clés en lui disant « c'est bon, t'as purgé ta peine, maintenant tu peux commencer à vivre ». Et alors ça, c'était absolument inattendu, assez violent d'ailleurs, parce que 17 ans après, je ne pensais pas ressentir ce genre de choses. Et pourtant, c'est une libération immense. Je pense que l'écriture m'a aidée à faire la paix, si je peux dire ça comme ça, avec ça, et à être plus... peut-être ça m'a soulagée un petit peu au niveau de la culpabilité, même si ça, elle restera longtemps encore. Mais ça a beaucoup aidé, oui. Je pense que l'écriture a cette vertu thérapeutique, mais c'est une chose de le savoir théoriquement, c'en est une autre de l'expérimenter.
0: Vous parlez de culpabilité, de purger sa peine. La peine, on entend malheureusement la punition, mais surtout, c'est surtout le chagrin, moi, que j'entends.
3: Oui, bien sûr. Ça m'émeut toujours un petit peu. Le chagrin, il y en aura toujours.
0: Ouais, bien sûr.
3: Le manque, le vide est toujours là. Mais aujourd'hui, cette peine, j'ai appris à l'apprivoiser. J'ai appris à l'apprivoiser, puis j'ai aussi compris que je peux être heureuse. Parce que pendant très longtemps, après un deuil périnatal, je pense qu'on s'empêche d'être heureux, de vivre, de prendre du plaisir dans différents domaines de la vie. Et là, je crois que j'ai compris qu'il était temps quand même que je m'autorise à vivre pleinement.
0: Dans le brasier, donc récit autobiographique, nous suivons Clara et Simon, un couple donc, qui perd son premier enfant, Paul, une semaine après sa naissance. Comment un couple réapprend à vivre, réapprend à s'aimer après cette terrible épreuve? Il n'y a pas de vérité dans le deuil, mais on passe tous par plusieurs étapes. Il y a le choc, le déni, la colère, avant l'acceptation et le retour que vous avez évoqué, le retour à la vie. C'est ce qui s'est passé pour vous et votre mari?
3: C'est très long, c'est très long. C'est pas quelque chose qui va arriver du jour au lendemain, effectivement. Je peux pas dire que ça a été facile. Je pense même que pendant très longtemps, je me suis dit que ce serait plus simple de se séparer, de nous séparer, parce que on vivait ce deuil très différemment, à des rythmes très différents. Toutes les phases que vous venez de citer, c'est des phases qu'on traverse, mais pas au même rythme.
0: Ouais.
3: Et ça crée des décalages, ça crée des failles, ça crée des moments où on ne se comprend plus et on communique. Moi, j'ai perdu complètement le vocabulaire, limite le lexique commun qu'on avait, nos repères, tout a volé en éclats en fait. Et à ce moment-là, on s'est dit, ça va être compliqué. Mon mec est beaucoup plus patient, je pense, que moi. M'a toujours dit, mais non, on ne va pas se séparer. Et aujourd'hui, c'est un événement qui nous a soudés, mais ça a demandé du travail, de la patience, de la bienveillance, de pardonner, de comprendre, d'écouter. C'est un processus qui est complexe.
0: le couple qui vacille, il y a les maladresses des proches, et puis la violence des souvenirs, 17 ans. Il y a tous les ans, il y a un anniversaire, évidemment, qui revient, et ce qu'on a vécu.
3: Oui, comme un boomerang, aujourd'hui, j'ai toujours le jour de la naissance de Paul, qui est le seul à avoir gardé son prénom dans le livre. On a toujours un petit moment où on va se réunir en famille, on va allumer une petite bougie, parce que c'est un moment, c'est un rituel qu'on a dans la famille pour ne pas l'oublier, pour parler de lui, même si évidemment jamais je n'oublierai, je n'ai pas besoin d'un jour anniversaire pour y penser. Mais c'est aussi un moment qui nous permet d'en parler, c'est un moment où je suis constamment triste, et même si consciemment j'y pense pas, je pense que même le corps a une certaine mémoire des événements, et c'était un tel choc, d'une telle violence, que tous les ans, 17 ans plus tard, ça me donne l'impression que c'était hier.
0: Je parlais de retour à la vie, le titre, le brasier. Un brasier, c'est certes synonyme de cendre, de destruction, mais c'est aussi un feu incandescent et la lumière est aussi là.
3: Oui, c'est tout à fait l'idée du livre. C'est ce qui sous-tend, je pense, tout le livre. J'avais envie aussi de montrer qu'on peut s'en sortir, qu'il y a de l'espoir. Ça ravage tout sur son passage, ce genre d'événement. Il y a beaucoup de couples qui se séparent d'ailleurs après un deuil périnatal. J'avais envie de montrer que c'est possible d'apprendre à réaimer, de se retrouver et effectivement d'apporter de la lumière. J'ai vécu ce drame dans un isolement très fort. On se sent seul, on se sent abandonné et on manque d'espoir. Et je n'ai pas trouvé de ressources à ce moment-là. Donc en écrivant le livre, c'est une question que je me suis longuement posée en me disant... Quel est l'objectif quand même pour les parents, notamment, qui peuvent le lire? Et ben, c'est ça, c'est d'apporter quand même un petit peu de lumière et de leur dire d'y croire.
0: Et l'amour est cette lumière, l'issue de ce tunnel. Votre couple a résisté, il y a eu des naissances.
3: C'est une histoire d'amour, je pense. Ouais. Je ne l'avais pas anticipé et pensé comme ça au départ. Et c'est, je pense, la première chose qu'on me dit après lecture du livre. C'est une histoire d'amour et effectivement, c'est cet amour qui va permettre au couple de remonter la pente et de se retrouver malgré les différends, malgré ce deuil qui va complètement les fracasser. C'est l'amour qui vient les chercher à la rescousse un petit peu.
0: Ce récit, ce témoignage, il va aussi aider beaucoup de mères. C'est aussi le sens de votre démarche.
3: Tout à fait. Il y a des scènes, je pense qu'il n'y a pas nécessairement besoin d'avoir perdu un enfant pour les comprendre. Ces scènes où on a de la famille qui débarque à l'hôpital, ces scènes où tout ce qui est autour de la maternité, tous les sujets autour de la maternité, toutes les femmes vont, je pense, pouvoir y trouver des résonances. Après, il y a tout ce qui est autour de la perte. Mais effectivement, c'est un livre qui parle beaucoup de maternité. C'est à la première personne. Et tous les sentiments sont expliqués du début à la fin, parfois de manière crue, mais très sincère.
0: Et d'ailleurs, le 15 octobre, une semaine après la sortie du livre, c'est la journée mondiale du deuil périnatal. C'est évidemment une date aussi qui résonne et qui est importante.
3: Très symbolique. Évidemment, la sortie du livre n'arrive pas au hasard sur ces dates-là. Mais c'est l'occasion de pouvoir en parler. L'idée étant effectivement de briser un petit peu le tabou, de délier les langues, de permettre d'aborder ce sujet-là comme aujourd'hui dans les médias, puisque c'est un sujet, les gens souvent aujourd'hui on se dit « Ah, c'est pas feel good », mais comme on l'a dit tout à l'heure, un sujet difficile, ça fait partie de la vie. Et l'idée, c'est aussi d'accompagner ça et d'apporter un peu de lumière. Et ouais.
0: Charlotte Attry, les souvenirs ne s'effacent pas. Vous évoquez cette date qui revient tous les ans. Paul, il reste présent. Vous, maman, vous aimeriez lui dire quoi?
3: Wow. Ah, merci. Et je ne pensais pas dire ça. Merci parce que j'ai beaucoup, beaucoup, beaucoup appris. Merci parce que la force que ça demande, la résilience derrière et l'amour et comment ça nous a soudés aujourd'hui avec mon mari, c'est aussi grâce à lui. J'ai deux enfants aujourd'hui, Ava et Raphaël, qui sont formidables et qui sont là après, après Paul. Merci aussi pour ce cadeau.
0: Et Jérémy, avec qui vous avez surmonté cette épreuve, jusqu'à réapprendre à vivre et à s'aimer. On pense à lui aussi, évidemment.
3: Oui, et aussi merci. On s'est supporté à tour de rôle, dans tous les sens du terme support. Au sens français, on a été très durs parfois l'un avec l'autre, mais aussi au sens américain, où on s'est beaucoup, avec beaucoup de solidarité, aidé, épaulé. Donc oui, merci. Et je pense que si on est là aujourd'hui, encore aujourd'hui, c'est par tout ce qu'on a traversé aussi et cette difficulté-là d'apprendre à se réaimer.
0: Merci Charlotte Attrie pour ce témoignage sensible. Le Brasier aux éditions du Rocher et le 15 octobre, journée mondiale du deuil périnatal. Merci d'avoir été avec nous Charlotte.
3: Merci Simon.
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0: Florence Gros, au micro de Pierre-Hugues Dubois.
1: Bonjour Florence.
5: Bonjour Pierre-Hugues.
1: Directrice de la Fondation OCH au service des personnes malades, handicapées, de leurs familles et de leurs amis. Alors Florence, chaque mois, le pape Léon XIV nous livre une intention de prière. Et ce mois-ci, il nous invite à prier pour les personnes qui rencontrent des difficultés liées à leur santé mentale. Comment la Fondation OCH, proche des personnes qui ont des troubles psychiques, accueille-t-elle cette intention ?
5: Alors vous pouvez l'imaginer, Pierre-Hugues, avec beaucoup de gratitude. Sa prière est d'ailleurs magnifique et précise. Quand il parle des blessures silencieuses, de ceux qui souffrent dans la solitude de l'anxiété ou de la dépression, je reconnais beaucoup de ceux que l'OCH rencontre. Et de fait, il y a beaucoup de silence, d'impuissance et de solitude autour des personnes confrontées aux troubles psychiques. Les malades et leurs proches n'osent pas toujours parler de leurs maux, craignent d'être stigmatisés. Le pape dénonce d'ailleurs cette stigmatisation. Il dit, et je le cite, « Pardonnez-nous les fois où nous avons détourné le regard, alimentant la stigmatisation et la discrimination envers les personnes malades. » Alors ce n'est pas la première fois que le pape montre sa préoccupation envers les personnes qui souffrent dans leur santé mentale. Souvenez-vous, à Barcelone, une femme avait témoigné de son combat contre la dépression. Il lui avait répondu que le combat ne pouvait se vivre seul. Déjà, il invitait chacun à se faire proche de ceux qui souffrent d'anxiété.
1: Et dans sa prière du mois d'octobre, il interpelle l'Église plus spécifiquement. Nous constituons l'Église. Comment chacun peut-il progresser, Florence ?
5: En effet, le pape invite dans sa prière l'Église à être une maison ouverte, une communauté qui accompagne, qui n'exclut jamais, qui écoute sans juger. Ouverture, accompagnement, écoute. C'est une belle feuille de route pour chacun. Les personnes atteintes de difficultés psychiques sont très nombreuses, des millions. Mais certaines maladies psychiques sont invisibles. Cela demande donc une attention particulière de la part de chacun. Les personnes malades sont dans nos familles, dans nos communautés amicales, associatives, ecclésiales. Mais on ne les voit pas toujours. Et parfois, on préfère ne pas les voir ou penser qu'elles sont, par exemple, juste associables, peu courageuses ou paresseuses. Cette prière nous invite à regarder la personne dans tout ce qu'elle est et avec ses talents. Cette prière vient aussi encourager toutes les associations qui accompagnent les personnes en souffrance psychique. L'OCH en fait partie. Notre nouvelle initiative prend encore plus de sens.
1: Alors racontez-nous, Florence, quelle est cette initiative de l'OCH ?
5: Et bien, l'OCH organise un long week-end détente fraternelle et spirituelle de 3 jours complets, du 19 au 22 novembre prochain, avec des personnes atteintes de troubles psychiques et des amis de l'OCH. Ce sont elles, les personnes en souffrance psychique, qui ont interpellé l'OCH. Leur soif spirituelle est grande, mais elles peinent souvent à trouver un lieu spirituel accueillant à leurs besoins. Besoin de repos, d'encouragement quand la motivation est en berne, besoin de vivre des temps fraternels et des écoute, besoin d'avoir des moments de silence, mais pas trop, des activités, mais pas trop non plus. Pour autant, elles ont plein d'idées pour l'organisation et elles y participent. La 20aine de personnes déjà inscrites ont appris à se connaître à l'occasion de rencontres en amont de ce week-end. Et en novembre, elles vont se retrouver au monastère Sainte-Françoise romaine du Bec-et-Loin pour répondre à l'appel de Saint-Marc. Venez à l'écart dans un lieu désert et reposez-vous un peu. Priez ensemble et partagez leurs talents, chant, écriture, soins du corps. Toute l'équipe d'organisation se fera aider sur place de la communauté qui vit. Pour en savoir plus sur cette initiative de l'OCH, il suffit d'appeler la Fondation au 01 53 69 44 30.
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0: 17h25, le grand format de ce jeudi 15 octobre, c'est la déclaration de patrimoine de Gilles Brochard.
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6: Bonjour, alors cet après-midi, nous allons nous intéresser au patrimoine privé, à ce patrimoine défendu par une volonté profonde de faire vivre des lieux, qui ne sont pas figées dans le passé. Alors on le sait, comme le rappelait Stéphane Bern, il y a une économie patrimoniale parce qu'il y a un tourisme dont dépendent directement 500 000 emplois en France, la culture et le patrimoine représentant 60 milliards d'euros de recettes, autant que l'agriculture. Et l'on sait aussi que 50% du patrimoine culturel français se situe au sein des communes de moins de 2000 habitants. Ainsi, pour parler de ces initiatives privées qui revalorisent les pierres, les châteaux, les demeures historiques en général, je reçois à ce micro Dominique Imbert, un homme de passion, attaché à la transmission culturelle, comme à la sauvegarde et à la valorisation du patrimoine bâti, qui invite en même temps une clientèle elle-même attachée à l'hospitalité haut de gamme à venir passer 24 heures, 48 heures ou plus dans ces lieux qui sont plus que des hôtels. Nous le verrons.
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6: Bonjour Dominique Imbert.
8: Bonjour Gilles.
6: Merci de nous avoir rejoints à ce micro. Alors j'aimerais tout d'abord que vous nous racontiez comment et pourquoi vous vous êtes lancé dans cette aventure folle de pierres d'histoire, qui est un joli nom d'ailleurs, qui correspond bien à l'architecture de notre émission.
8: Eh bien, vous parlez de m'être lancé dans une aventure. Je pense que le terme est à peu près exact. Et vous avez aussi pratiquement fait la réponse en même temps que la question. Ben, c'est par passion, tout simplement.
6: Ouais.
8: Parce que, voilà, j'ai découvert ce monde un petit peu sur le tard, après une carrière professionnelle plutôt normée dans des groupes ou à faire du business, comme on dit. Et puis, un jour... pour des raisons personnelles, j'ai été conduit à restaurer une maison très intéressante. Et voilà.
6: Ça a commencé
8: il y a une petite vingtaine d'années, 25 ans.
6: Voilà, ouais.
8: 25 ans. Donc, double événement, on va dire ça comme ça. Le premier, c'est que je restaure cette maison qui est une maison historique qui est située sur une île de l'Atlantique pour des raisons personnelles.
6: Ouais.
8: C'est une maison qui a une très belle histoire et qui était vraiment très très particulière. Et puis, en même temps, je découvre, grâce à des amis anglais, un modèle qui s'appelle le Landmark Trust, appelons ça un modèle ou une marque, qui est en fait une collection de maisons historiques qui ont été heureusement reconverties par le fondateur de cette organisation en lieu de vacances. Voilà, ouais. Donc des amis anglais m'invitent là, je passe trois jours mémorables dans un manoir complètement paumé dans la lande écossaise.
6: Magnifique.
8: Je vis l'histoire et je reviens de là en me disant c'est pas possible, il faut que je monte ça. Voilà, donc c'est venu comme ça.
6: Est-ce que vous étiez déjà passionné d'histoire dans votre enfance, dans votre adolescence? Est-ce que vous alliez visiter des demeures historiques, des châteaux?
8: On ne peut pas dire ça. Non, j'étais très pris par mes activités professionnelles, ouais. Et je n'avais pas vraiment le temps. Alors, je lisais des bouquins d'histoire parce que j'aimais l'histoire, mais l'aspect architectural et vraiment patrimonial d'un édifice,
6: ouais.
8: Non. Et j'ai rencontré des gens qui m'ont aussi fait comprendre ce qu'on pouvait lire dans les pierres. Et puis après, c'est devenu une drogue.
6: Ouais. Pour se lancer dans ce genre d'aventure, il faut avoir un certain goût d'esthétique. Il faut déjà aimer la beauté, ou du moins comprendre en quoi telle ou telle pierre peut évoquer justement à la fois l'histoire et le présent, puisqu'on va l'habiter aujourd'hui.
8: Alors, la beauté, pour moi, la beauté, ça commence par la souffrance. C'est-à-dire que c'est constater, c'est constater que des édifices sont en souffrance.
6: Ouais.
8: Et ça, vous vous dites, quand vous voyez un truc qui est complètement en ruine, ou dont les toits sont percés, et qui est vraiment ouvert à tous les vents, vous vous dites, mais quelle tristesse, quel dommage, qu'est-ce que ça a dû être beau. Voilà.
6: Ouais.
8: Donc c'est un petit peu ce qui m'est passé par la tête, et les premières demeures auxquelles nous sommes intéressés, c'était exactement ça, c'était des ruines, des ruines absolues. Et j'ai imaginé ce qu'elles pouvaient devenir.
6: Quelle était la première alors? Quelle était la première maison que vous avez restaurée ?
8: Alors, quasi simultanément, quand j'ai démarré cette activité, nous avons racheté un moulin qui était sur le bord de l'Hérault, à Pézenas, qui était vraiment en ruine. C'était un des rares moulins survivants debout dans cette région-là. Et puis, une autre propriété magnifique qui était à Sainte-Mère-Église, dans le Cotentin, et qui, elle aussi, était en grande souffrance. C'est-à-dire que le pigeonnier, notamment, qui est un peu notre étendard chez Pierre d'Histoire, parce qu'il est assez extraordinaire et que c'est une manière de séjourner vraiment très...
6: C'est
8: très...
6: le domaine de Raveneville.
8: Raveneville, c'est oui, ça. Raveneville. Donc, ce domaine était en ruine complète. Voilà, j'ai vu ce qu'il pouvait devenir.
6: Ouais.
8: Et je dois dire que, si j'en juge par les commentaires de nos clients, ils doivent voir la même chose que ce que j'avais vu à l'époque, parce qu'ils trouvent que c'est un endroit merveilleux.
6: Alors on va peut-être expliquer aux auditeurs que ce ne sont pas des hôtels, ce sont plutôt, on peut appeler ça, je ne sais pas, des maisons hospitalières, ce sont des super maisons sur mesure, si j'ose dire, si on veut les louer, puisqu'on peut louer une chambre, on peut louer même toute la maison si on veut. Comment vous définissez votre rôle ?
8: Alors, on va plutôt parler du concept. Le concept, c'est effectivement de donner la possibilité à des gens de résider vraiment dans une maison comme si elle leur appartenait. C'est d'ailleurs, je pense, une des choses qu'ils aiment particulièrement. Donc, plutôt que de raisonner en chambre d'hôtel, on raisonne plutôt en unité d'habitation ou en maison. Donc, votre terme de maison hôtelière est assez bien, est assez bien choisi. Vous avez dit maison hospitalière, maison hôtelière. Donc le concept de base, c'est celui-là. Alors vous avez, nous gérons quelques maisons isolées, toutes seules, et puis nous gérons aussi des maisons qui sont dans des ensembles plus importants. Par exemple, nous venons d'ouvrir à Richebourg, dans les Yvelines, autour d'un ancien moulin qui disposait de plein de bâtiments, un ensemble qui représente 11 maisons. Donc 11 maisons dans lesquelles les gens peuvent vivre vraiment comme chez eux et ne souffrent quasiment pas du fait d'avoir un voisin. Cette taille-là, et je pense qu'on en reparlera tout à l'heure, cette taille-là offre l'avantage de pouvoir offrir des services aux clients, des services communs en quelque sorte.
6: Oui, parce qu'on y vient pour dormir, pour déjeuner, prendre le petit déjeuner généralement.
8: Alors on y vient pour habiter, pour profiter, on va dire pour plusieurs types d'occupations. On y vient soit pour habiter pour un séjour touristique, parce qu'on visite la région, etc., soit pour travailler. Mm-hmm. Donc c'est tout l'aspect business de notre activité.
6: C'est-à-dire les séminaires.
8: Les séminaires, absolument, où on y vient pour célébrer.
6: Ouais.
8: Et ça, c'est, la célébration, c'est évidemment quelque chose qui prend de plus en plus de place, parce que le concept de maison familiale de propriété de famille ayant quand même un peu, sinon disparu, en tout cas, il y en a moins dans les familles. Du coup, nos sites sont formidables pour réunir des familles, pour y faire des cousinades ou des événements de ce type.
6: Dans votre plaquette, vous parlez d'un séjour à votre rythme. Évidemment, vous pouvez être accompagné par un service, en fait. Ça peut être des livraisons pour le déjeuner,
8: à la carte.
6: Voilà,
8: à la carte.
6: On peut faire des balades aussi à pied ou à vélo, s'il y a des vélos disponibles. On peut faire aussi peut-être des activités culturelles. Vous proposez, en fait, une sorte de route culturelle, s'il y en a une autour de la maison. Et puis, des soirées autour d'une grande table, d'un dîner préparé par un chef à domicile, par exemple. Donc souvent, c'est quoi ? C'est une famille, ce sont des amis qui se réunissent à 5, 6, 7, 8, parce qu'il faut dire que vous avez des domaines à 15, 21 chambres, et puis des domaines, au contraire, à 5 et 8 chambres, jusqu'à 8 chambres.
8: Absolument. Écoutez, alors, premièrement, les services, vous avez dit très justement, on offre plusieurs services que n'offriraient pas des gens qui louent des maisons, et ils sont vraiment choisis à la carte. Ça part du souper à l'arrivée, au petit déjeuner le matin, et effectivement, nous mettons notre point d'honneur à faire une petite sélection un peu plus personnelle que ne le font les guides de tout ce qui est à faire alentour.
6: Alors, est-ce qu'on peut dire... les lieux, parce que tout à l'heure on a parlé de Normandie, mais évidemment il y a les Yvelines avec le domaine de Richebourg, il y a le hameau de Coutances pas confondre avec le château de Courances, ça c'est dans l'Essonne, et puis vous avez par exemple en Seine-et-Marne, vous avez la maison de Marcotte, le moulin, on en a parlé tout à l'heure, non ça c'est autre chose, c'est le moulin en Val-de-Loire, le moulin de Pringet, c'est ça?
8: Oui.
6: Absolument. Et puis, on a la Val d'Oise, maison de la Clairière. Et puis, on peut aussi parler du chalet L'Harmonie dans les Hautes-Alpes, où j'ai eu la chance de venir donc à Serre-Chevalier, ce magnifique chalet où on peut occuper vraiment toutes les pièces qui sont. Il y a même des pièces. C'est très vivant, je veux dire. Il y a même un piano, il y a un billard. Ce sont des maisons habitées. Et
8: merci
6: sont
8: de le
6: pas
8: dire,
6: plaquées.
8: Parce que c'est exactement l'effet que nous souhaitons.
6: Oui, ça c'est vrai.
8: Est-ce
6: que vous avez vu, senti depuis 25 ans l'évolution peut-être du tourisme familial ou un petit peu haut de gamme en France par rapport à d'autres villes ou d'autres pays
8: Écoutez, nous voyons surtout ça au travers des témoignages de nos clients. Donc les témoignages de nos clients, ils en disent beaucoup plus long que tout le reste. On offre la possibilité d'avoir une expérience qui sort complètement des codes habituels de l'hôtellerie. Et je pense que c'est ça qui fait notre richesse.
6: Ouais, vous avez une définition, vous, de l'hôtellerie version Pierre-Dominique Imbert?
8: Ben, c'est pas de l'hôtellerie, en fait. C'est la possibilité de séjourner dans des demeures un peu rares et un peu exceptionnelles et un peu chargées d'histoire. En y prenant le niveau de service que vous souhaitez, c'est-à-dire en toute liberté ou avec un peu de service ou avec beaucoup de service.
6: Alors Dominique Imbert, on va se retrouver en deuxième partie. Vous avez choisi, comme pour la pause musicale, l'impromptu numéro 3 de Schubert. Alors là, c'est joué par le pianiste Vladimir Horowitz. Alors pourquoi ce choix ?
8: Parce que j'adore Schubert, parce que c'était un compositeur extrêmement prolixe et qui nous a quittés assez jeunes, et que quelquefois ça m'arrive de pianoter cet impromptu.
6: On va l'écouter.
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0: Voilà l'impromptu de Schubert, le numéro 3 par Horowitz. Donc vous disiez que vous pianotez de temps en temps. C'est vrai que Schubert, c'est vraiment le patrimoine français par excellence pour moi, d'une certaine manière. Alors, je voulais vous dire, Dominique Imbert, on est toujours dans notre émission Déclaration de patrimoine. Je voudrais qu'on parle, évidemment, de Pierre d'Histoire à travers des exemples et prendre celui du château de Fleury, parce que vous me disiez que c'était un bail que vous aviez. Expliquez-nous comment vous êtes arrivé à... Et puis, on parlera un petit peu de son histoire, parce que c'est un château qui date du XVIe siècle. XVIIe siècle ?
1: Oui.
0: Bon. J'avais vu, moi, que...
1: Les origines remontent au XVIIe,
0: voilà,
1: mais
0: il a fallu vraiment beaucoup, beaucoup de temps pour que le château appartienne vraiment dans toute son acceptation, si j'ose dire. Alors, comment vous êtes venu à choisir ce château qui se situe où exactement?
1: Alors, Villiers-en-Bière, c'est sur l'autoroute du Sud, ouais, grosso modo, tout près de l'autoroute du Sud. Pour ceux qui connaissent le péage... Il y a un endroit où on longe un trait de très très très long mur, et c'est le parc du château. C'est à proximité de Barbizon, vraiment, ouais, tout près de Barbizon. Ouais, ouais. C'est d'un accès très facile, et c'est un château qui est un monument d'histoire, parce que c'est un château 17e, majoritairement 17e, au style Louis XIII extrêmement, ouais, prononcé. Et qui a eu une histoire extrêmement riche, puisque Richelieu y a séjourné, enfin, il s'est passé un certain nombre de choses dans ce château, et il appartient à une famille privée qui l'a depuis maintenant au moins 4 générations, et ces gens habitent le château, proprement,
0: ouais,
1: dit,
0: ouais,
1: qui est une véritable merveille. Mais il se trouve que ce château est entouré de dépendances qui sont considérables par leur architecture, parce que c'est vraiment très très beau, et considérables par leur importance.
0: Oui, parce qu'il y a un parc aussi. Hein.
1: Alors il y a un parc, il y a un très grand parc avec un canal qui a la particularité, ouais, d'être presque aussi long que celui de Fontainebleau, ouais, qui fait 800 mètres de long, qui traverse des espaces, ouais, boisés magnifiques.
0: Donc c'est la grande époque, à partir du 17e, on crée des canaux.
1: Absolument.
0: C'est magnifique, oui.
1: Absolument. Et donc, la famille propriétaire, que nous connaissions déjà, car nous avions déjà commencé à exploiter certaines parties de ce domaine, notamment la poterne, qui, oui, est très emblématique, parce que la poterne est au-dessus de la, comme son nom l'indique, est au-dessus de la porte d'entrée. Elle a une vue plein cadre sur la cour d'honneur et sur le château. Donc nous exploitions déjà la poterne plus un ou deux appartements dans ce qu'on appelle le commun nord. Et à gauche de la cour d'honneur, il y a une autre grande cour qui est très très belle elle aussi, qui est une cour plein 17e, autour de laquelle se trouvent des bâtiments de ferme très historiques et très beaux. Toute cette partie du domaine avait été à l'époque occupée par les Allemands qui avaient coulé du béton, créé, ah ouais, des planchers. Et donc, on va dire que la partie strictement originelle, la fonction originelle avait complètement disparu. D'abord parce qu'il n'y avait plus forcément d'agriculture autour, et parce que les Allemands avaient quand même

0: un petit peu contribuer, on va dire, à rendre l'ensemble un peu froid. Voilà. Donc,
1: dans ces cas-là, vous travaillez avec les bâtiments de France.
0: Vous avez des architectes, bien entendu, parce que là, en l'occurrence, il est classé. Donc, en fait, la famille qui a vu la manière dont nous exploitions nos premières unités, on appelle ça comme ça, nos unités, était finalement assez contente parce que ça donnait en fait un usage, tout simplement, à ces bâtiments qui n'en avaient plus. Et en fait, c'est probablement le cœur de notre sujet. Pierre d'histoire. Alors, on sauve, on contribue à sauver, mais durablement parce qu'on leur donne un usage. Parce que vous pouvez sauver les plus beaux édifices de la Terre, vous pouvez dépenser des fortunes, s'ils ne sont pas utilisés, finalement, ils se dégradent beaucoup plus vite s'ils le sont. Voilà.
1: Vous avez rajouté du mobilier, par exemple ?
0: Ah oui, on a complètement meublé.
1: Tout,
0: on a complètement meublé. Complètement meublé, parce que là, on avait affaire à des espaces qui, en fait, n'étaient plus occupés, n'étaient plus réservés à l'habitation, n'avaient jamais été, d'ailleurs, utilisés pour de l'habitation. Voilà, donc...
1: On va dire aux auditeurs qu'on peut aller sur votre site Pierre d'Histoire, alors Pierre au pluriel, d'histoire.com, je pense, et là, vous avez beaucoup, beaucoup d'informations sur tous les lieux dont on a parlé depuis le début de l'émission.
0: Absolument.
1: Est-ce que, quand vous travaillez avec une famille comme ça, donc pour eux, c'est une plus-value, parce qu'ils voient que vous arrivez, que vous avez produit déjà, entre guillemets, certaines maisons, que vous avez réhabilitées, en fait, vous êtes un grand... sauveur, vous sauvegardez des maisons.
0: On est un des acteurs dans la chaîne, mais on arrive avec notre idée et notre concept face à un propriétaire qui est souvent désemparé, notamment sur cette question de l'usage. Ouais. Et donc, on apporte un usage. Donc, à partir du moment où on apporte un usage, ça veut dire qu'on est capable de générer une activité économique. Cette activité économique permet de générer des loyers qui permettent au propriétaire de justifier les investissements qu'il aura fait, parce que, en l'occurrence, tant qu'il est propriétaire, c'est lui, évidemment, qui supporte les investissements. Et donc, c'est tout ce système un peu vertueux. Voilà, donc nous on a l'idée, on a l'usage et on a la gestion. À partir de là, les propriétaires voient ce qu'on est capable de faire et évidemment, on est de plus en plus sollicité aujourd'hui pour... pour faire de nouveaux projets.
1: C'est une garantie avec vous. Est-ce qu'on peut dire, les chambres sont de... Ça fait combien de mètres carrés chaque chambre, par exemple, au Château de Fleury ?
0: C'est un peu atypique parce que ce sont, pour la plupart, des pièces voûtées magnifiques sous des voûtes de briques qui ont tout leur cachet de l'époque. Et... on va plutôt raisonner en termes... On va dire que ce sont des suites.
1: Oui, parce qu'il y a un cabinet de toilette.
0: Oui, absolument. Il y a une salle de bain. Il y a toujours une salle de bain par chambre.
1: Bien sûr.
0: Et là, en l'occurrence, la tendance, c'est autour de 50 à 60 mètres carrés.
1: C'est déjà pas mal. Ouais, c'est bien. Voilà. Est-ce qu'on peut donner une fourchette de prix, à peu près ? C'est-à-dire, quand on vient, il faut rester une nuit ou deux ou...
0: Écoutez, dans l'ensemble, on préfère nettement que les gens restent de nuit.
1: Ouais.
0: Et ça correspond d'ailleurs assez largement à l'usage et aux besoins, parce que la durée moyenne de séjour sur tout l'ensemble Pierre d'Histoire frôle les 3 jours, les 3 nuits.
1: Ça. On peut penser que parfois ça paraît cher, mais parfois on peut s'offrir pour une occasion, un anniversaire de mariage par exemple, ou offrir un cadeau à des grands-parents, à des parents. On casse un peu sa tirelire et on s'offre vraiment une ou deux nuits ou 3 nuits dans un bel établissement historique, culturel, qui est complètement atypique en fait.
0: Oui, alors nous restons quand même sur des abacs de prix qui sont extrêmement raisonnables si vous les comparez à l'hôtellerie 4 ou 5 étoiles, à l'hôtellerie de luxe. Bon. Mais néanmoins, il faut effectivement débourser un petit peu d'argent. Mais notre prix moyen est de l'ordre de, entre 150 et 200 euros par nuitée. Voilà.
1: Oui, c'est assez raisonnable.
0: Voilà. Compte tenu du cadre que nous proposons, je pense que l'expérience, c'est une vraie expérience.
1: Est-ce que vous avez le temps d'aller un peu voir des expositions, aller au musée, voir d'autres châteaux, justement, pour vous nourrir un petit peu de l'habitat des différentes époques qui se sont succédées? Est-ce que vous allez aux ventes aux enchères aussi? Est-ce que vous avez une équipe qui repère du mobilier pour vos prochaines acquisitions ou bails?
0: Non, pas encore. Et on travaille quand même beaucoup et on a, hélas, pas beaucoup de temps pour ça. Par contre, évidemment, moi personnellement, je suis appelé à visiter pas mal de propriétés parce que nous sommes assez sollicités. Donc effectivement, chaque propriété est une rencontre, chaque propriétaire est une rencontre et c'est le côté merveilleux de ce boulot.
1: Qu'est-ce qui fait qu'il y a une garantie pour le client, entre guillemets, le passager, le visiteur, on peut l'appeler peut-être différemment, que vous accueillez avec une petite équipe, qu'est-ce qui fait qu'il va être ébloui, vraiment conquis? Moi, je pense à la phrase de Paul Morand, le luxe est immoral quand il n'est pas au service du goût. Donc, on sait que chez vous, on va trouver quelque chose d'élégant, de raffiné. Est-ce que pour lui, c'est une découverte, c'est une prolongation de quelque chose ?
0: Écoutez, nous citions deux exemples tout à l'heure. Nous parlions du château de Fleury, nous parlions de Ravneville. Dans les deux cas, ce sont des bijoux architecturaux. Ouais. Donc, c'est pas tous les jours qu'on. Enfin, c'est pas forcément évident d'aller dans un bijou architectural. Donc, déjà, le simple fait d'habiter dans ces lieux est formidable. Évidemment, nous essayons de travailler à ce que la décoration soit en cohérence avec le lieu. Donc, on essaye, tant que faire se peut, de maintenir la beauté.
1: Oui. Est-ce que vous allez vous arrêter à la France ? Ou est-ce que vous allez débarquer peut-être en Europe ? Je ne sais pas, en Belgique, en Suisse ou dans d'autres pays limitrophes qui auraient besoin aussi peut-être de votre regard acéré d'hospitalier ?
0: Alors, je vais vous dire, je pense que le terrain de jeu en France est tellement considérable. Qu'on peut se contenter de la France pour les 10 prochaines années. Bon, néanmoins, on a très clairement des synergies ou des partenariats à nouer avec quelques opérateurs étrangers qui ne font pas forcément exactement le même métier que nous, mais qui sont dans la même philosophie.
1: Ouais. Il y a des étrangers qui viennent, des touristes qui viennent vous voir, évidemment.
0: Oui, on a de l'ordre de 30% de clients étrangers, ce qui n'est pas énorme. Je pense qu'on peut faire mieux.
1: Et il faut réserver combien de temps à l'avance si on veut aller à Pézenas ou aller au chalet de l'Harmonie cet hiver, par exemple?
0: Oh, c'est très variable selon les lieux et selon les saisons. Mais on essaye de faire en sorte de bien remplir nos maisons. Donc, autant s'y prendre un petit peu à l'avance.
1: Et le mot pierre d'histoire, vous l'avez trouvé facilement? Parce que c'est vrai qu'il y a le côté pierre, le côté ancré dans l'héritage, la transmission, puis le côté histoire qui veut dire l'histoire de France, l'histoire des familles, le côté historique du patrimoine.
0: Ça a germé dans ma tête et c'est apparu très rapidement comme une évidence.
1: Ouais.
0: Je trouve que ça dit bien ce que nous sommes. Au passage, il faut noter que nous sommes depuis peu, nous avons adopté le statut de société à mission.
1: Ouais.
0: Donc société à mission, c'est une, c'est quelque chose qui est encadré par la loi et qui en fait exprime que nous sommes au service d'une cause. L'ensemble de ce que nous faisons au service de cette cause est audité à intervalles réguliers par des professionnels pour garantir que nous sommes bien collés à notre mission.
1: Ouais, voilà. C'est ça. Et vous avez des relations avec la mission du patrimoine, par exemple ?
0: Pas directement, mais on va en avoir.
1: Donc Dominique Imbert, on va peut-être rappeler que les domaines pierres d'histoire, puisqu'on les appelle comme ça, c'est un très joli nom, entre Richebourg, Courance, Fleury, Ravenneville, Pézenas, Pringuet, Marcotte, Clairières, L'Harmonie, tout ça on peut les retrouver sur votre site, hein, pierresd'histoire.com, peut-être qu'en 2027 vous avez aussi d'autres projets que vous pouvez peut-être pas dévoiler encore. Faut garder le secret, vous reviendrez en parler.
0: On a quelques autres projets. Ben, réinvitez-moi et je vous en parlerai dans 6 mois.
1: Merci beaucoup. Mais écoutez, déclaration de patrimoine, c'est terminé. On se retrouve à la même heure et à la semaine prochaine.
0: Merci Gilles.

0: Merci Gilles Brochard, déclaration de patrimoine en effet, tous les jeudis, le grand format du jeudi, et vous pouvez le retrouver en podcast rcfnotredame.fr.
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0: 17h53, en direct des régions, on prend la direction d'Orléans avec du changement à la cathédrale Sainte-Croix. Tous les espaces liturgiques de l'édifice sont en train d'être réaménagés. Il datait de Vatican II et n'était plus adapté. Un nouvel autel de chœur a été installé il y a quelques jours. C'est la première étape concrète de ce projet que le diocèse prépare depuis 2020. Reportage Guillaume Martin de Guéret.
2: C'est bon, on va aller. Vas-y, on pose gentiment.
3: Magnifique. Les artisans s'y mettent à plusieurs pour porter l'autel 150 kilos à faire glisser jusqu'au cœur de la cathédrale sous les yeux impatients de Yann de Pigneux, l'administrateur de Sainte-Croix.
4: C'est vraiment la première pierre, on pourrait dire, du réaménagement liturgique de la cathédrale qui a commencé donc fin 2020, le projet, et qui maintenant se concrétise réellement avec ce nouvel autel qui est donc, je précise, mis dans le cœur de la cathédrale. Ce n'est pas l'autel principal, mais on tenait à commencer par cette pièce-là, qui est la plus simple du mobilier, de façon justement à anticiper les problèmes, les ajustages, et à avoir une très belle pièce composée de pierres marbrières et sertie de laiton comme un bijou, parce que l'autel est le bijou de la foi chrétienne. Hein. Il est beau, il ressort très très bien et il s'intègre bien dans la cathédrale, parce que c'était aussi l'objectif du réaménagement, c'est de réintégrer le mobilier et le plateau liturgique dans la cathédrale.
3: La pièce a nécessité 150 heures de travail. C'est l'œuvre de deux entreprises. Concept Stone, basé à La Ferté-Saint-Aubin, s'est occupé de la partie minérale. Bruno D'Angelo est le fondateur.
5: C'est une pierre qui vient du Brésil, datation à peu près 1,1 milliard d'années en termes de géologie. Donc c'est de la quartzite qui a été satinée pour lui rendre cet aspect brut, un petit peu, que ça soit harmonieux avec l'ensemble du laiton, pour avoir un ensemble harmonieux. De base, quand ils sont sortis de carrière, ils ont été brossés. Donc le fait de brosser en fait de la pierre dure va faire ressortir toutes ces parties, va creuser les parties les plus tendres, et ça va faire ressortir tous les veinages. Ça va lui donner cet aspect brut, naturel. C'est harmonieux avec l'ensemble. On respecte un petit peu nos anciens qui faisaient des belles choses dans les cathédrales. Et je trouve que justement l'ensemble est harmonieux avec la pierre, le bois, la dorure, le laiton. On n'est que sur des matériaux nobles. On est assez fiers d'avoir réalisé l'œuvre.
3: L'autre partie du travail a été confiée aux orfèvres de la maison Chevillard Frères à Angers, nous explique le dirigeant Bertrand Chevillard.
6: Nous, notre travail, ça a été de faire toute la structure pour qu'on puisse apposer toute la partie parement sur aussi bien la pierre que le laiton, sur l'ensemble du châssis. Et puis aussi, ça a été de donner des conseils sur les proportions, la façon dont on va faire les choses et comment va réagir, nous, le métal, puisqu'on est, on travaille sur les métaux nobles, le laiton, l'or et l'argent. Et donc chacun était là pour mettre en valeur et expliquer quel était le rôle de sa matière pour pouvoir faire un ensemble qui soit harmonieux. Une œuvre d'art comme ça, eh bien c'est vraiment de réussir à coordonner chacun et que chacun puisse expliquer de façon claire ce qu'il attend, les contraintes de son travail et aussi arriver du coup au résultat attendu. Même si entre le dessin de départ et ce que vous avez aujourd'hui, il y a eu au moins 15 ou 20 fois des modifications. En fait, nous, ce qu'on attend, c'est l'effet waouh à la fin, où en fait, moi, j'aime beaucoup l'instant où on pose la pièce. Et quand on entend le silence qu'il y avait tout à l'heure, ça valide ce qu'on a fait. Quand ça commence à discuter, à nous dire « il y a ci, il y a ça », on se dit qu'il y a quelque chose qu'on a loupé. Et quand il y a un silence où plus personne ne dit rien et observe, on est au bon endroit.
3: Le réaménagement de la cathédrale d'Orléans continue. Beaucoup de nouveaux mobiliers vont prendre place dans l'édifice. Le gros morceau, ce sera l'installation du plateau liturgique au début de l'année prochaine. Tout devrait être terminé d'ici fin février. Coût global 650 000 euros, entièrement à la charge du diocèse.
0: Merci Guillaume Martin de Guéret. Alors si vous voulez participer, vous pouvez faire un don sur orléans.catholique.fr. 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Les programmes vont se poursuivre, bien sûr, tout au long de cette fin de journée. 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Restez à l'écoute, encore beaucoup de belles choses à venir en ce jeudi 15 octobre.

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4: Casse-tête budgétaire à Bruxelles entre les 27. L'Union européenne est en sommet pour discuter du budget 2028-2034. Les priorités ne sont pas partagées par tous les États membres qui se réunissent deux jours pour trouver une solution. Le rédacteur en chef du dernier journal indépendant russe arrêté par la police. Un nouveau coup dur pour la liberté de la presse et une nouvelle preuve de l'étau qui se resserre encore un peu plus autour de la société civile en Russie. Donald Trump décide que l'exécution de Nina Hassan ne sera finalement pas retransmise en direct comme prévu initialement. L'Église catholique avait protesté contre cette mise en scène. Monseigneur Broglio, l'évêque aux armées, appelle les soldats catholiques à exercer leur objection de conscience s'ils sont appelés à faire partie du peloton d'exécution. La semaine de travail au Brésil passe de 44 à 40 heures. Cette promesse du président Lula a finalement été tenue alors que le pays s'apprête dans 10 jours à élire son chef de l'État.
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4: Bonsoir. Tout d'abord, quelques informations concernant l'hospitalisation de Léon XIV. Selon ses médecins, le pape a passé des examens de routine qui se sont révélés normaux. La radio thoracique a montré une bonne récupération du poumon opéré. Il a poursuivi ses séances de kiné qui comportaient des exercices moteurs complets. Le déroulement post-opératoire se poursuit normalement, indique le communiqué officiel. Léon XIV a repris également à travailler. Il a notamment reçu le substitut pour les affaires générales de la secrétairerie d'État. Monseigneur Rudelli. Il a également célébré la messe. Pas d'autres précisions pour le moment. 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Dans l'actualité internationale, l'automne rime avec budget dans de nombreux États. C'est le cas aussi pour l'Union européenne. Et les 27 réunis en sommet aujourd'hui et demain à Bruxelles tentent de trouver un compromis concernant les finances de l'UE. Et cette année, c'est d'autant plus difficile qu'ils négocient, comme tous les 7 ans, le cadre financier pluriannuel pour la période 2028-2034. À Bruxelles, le récit de Pierre Benazé.
5: Le budget commun de l'Union européenne se compte par tranches de billions d'euros, c'est-à-dire de 1000 milliards. La Commission européenne avait proposé en juillet 2025 de maintenir l'effort actuel. Sur 7 ans, il se montera à 2 billions au total. Mais ce total comprend plus de 800 milliards d'euros du plan de relance post-Covid. Comme à chaque fois, un groupe surnommé les pays frugaux conteste une ambition financière trop large, surtout en période de disette des finances publiques. Ce groupe, emmené par l'Allemagne, comprend aussi Scandinaves, Autrichiens et Néerlandais. Il voudrait limiter le budget à 1500 milliards d'euros. En face, les pays dépensiers se sont baptisés « amis de la cohésion » car ils veulent maintenir les aides régionales, qu'on appelle fonds de cohésion, mais aussi, par exemple, les aides de la politique agricole commune. Ce groupe, beaucoup plus nombreux de pays, comprend par exemple France, Italie ou Pologne. En fait, surtout l'Est et le Sud de l'Union. Les deux camps sont actuellement arc-boutés sur leur position, même s'ils espèrent aboutir avant décembre, car 2027 sera l'année de tous les dangers, avec les échéances électorales françaises, italiennes, polonaises, grecques, finlandaises, qui pourraient remettre en question le compromis budgétaire. Pierre Benazet, Bruxelles. RFI pour Radio Vatican.
4: Et la Comessé, qui réunit les évêques de l'Union européenne, organise une messe qui sera célébrée à Bruxelles en l'église Notre-Dame des Victoires dans une vingtaine de minutes par Mgr Crochata, le président de la Comessé, et ce dans le contexte de cette discussion du budget. Présent également à Bruxelles auprès des institutions européennes, le président ukrainien Volodymyr Zelensky doit rencontrer les dirigeants de l'UE, mais aussi ceux de l'OTAN. Son objectif est d'en obtenir une pression réelle sur la Russie. Les Européens européens ont rappelé qu'ils fournissaient l'essentiel de l'aide militaire et financière et du renseignement à l'Ukraine, relativisant ainsi les dissensions entre Kiev et Washington après l'incident lié au satellite Starlink d'Elon Musk. Concernant l'OTAN, l'Alliance Atlantique traitera de la situation en mer Noire où 7 marins sont portés disparus après 2 nouvelles attaques dans la matinée contre des navires de commerce. Attaques attribuées par les autorités roumaines à des drones russes. Pendant ce temps, en Russie, les autorités continuent de faire pression sur la société civile. Elles ont arrêté le rédacteur en chef du média indépendant Novaya Gazeta après une perquisition à son domicile dans le cadre d'une affaire de fuite de données personnelles. À Moscou, Jean-Didier Revoy.
3: L'interpellation de Sergueï Sokolov s'est produite dans le cadre d'une procédure ouverte en mars dernier par la justice russe pour utilisation illégale de données personnelles par des journalistes. Elle avait entraîné à l'époque l'arrestation du journaliste Oleg Roldougine, mais ce matin, le comité d'enquête russe a procédé à une perquisition au domicile du rédacteur en chef de Novaya Gazeta qui a débouché sur son interpellation. Selon le dernier média russe indépendant, les téléphones de Sergueï Sokolov se sont éteints vers midi, heure locale, juste avant une conférence rédaction qu'il aurait dû animer. En l'état, on ne sait pas exactement ce que la justice lui reproche, mais son média a fait savoir qu'il bénéficiait de l'assistance d'un avocat pour répondre aux questions des enquêteurs. Sergueï Sokolov avait déjà été arrêté en 2024 et poursuivi pour discrédit des forces armées à cause d'un de ses articles. En 2022, avec l'explosion du conflit en Ukraine, le siège de Novaya Gazeta a quitté Moscou pour Riga, en Lettonie. Le journal dispose également d'une antenne à Paris depuis 2 ans. En septembre dernier, il a été placé sur la liste des agents étrangers, un label qui impose de lourdes contraintes administratives en plus de son caractère diffamatoire. Jean-Didier Revoy, Moscou, pour Radio Vatican.
4: C'est toujours l'impasse au Parlement suédois. Les députés ont refusé aujourd'hui à une large majorité la désignation de la chef social-démocrate Magdalena Andersson pour former un nouveau gouvernement. Le président du Parlement dispose de 4 occasions pour proposer un candidat au vote du Parlement. Après quoi, de nouvelles élections doivent être convoquées. Gauche et droite sont au coude à coude, mais dans la capacité à former une coalition majoritaire. C'est une décision qui avait soulevé l'indignation de nombreuses personnes et notamment des évêques catholiques des États-Unis. Celle de diffuser en public l'exécution du condamné à mort Nidal Hassan, reconnu coupable d'avoir tué 13 personnes sur une base militaire du Texas en 2009. Et bien finalement, Donald Trump renonce à cette mise en scène qu'avait pourtant organisée son secrétaire à la défense, Pete Hegseth. Le condamné sera bien fusillé, mais pas devant les caméras. Une bonne chose pour Mgr Timothy Broglion, ancien président de la Conférence épiscopale des États-Unis et ordinaire militaire du pays.
6: Même si l'exécution n'est pas publique, je crois que comme l'Église enseigne que la peine de mort, il faut l'éliminer, il n'y a pas de justification, et surtout aux États-Unis où il y a toutes les possibilités de protéger la société des personnes qui sont coupables des actions comme Major Hassan. Mais en tout cas, j'ai pris une position publique aussi pour défendre les catholiques qui peut-être sont parmi les personnes qui vont être choisies pour cette action. En tout cas, pour le moins, s'il veut, il peut dire « Mon évêque me dit que je ne peux pas participer ». Et ça, probablement, les va aider beaucoup.
4: Monseigneur Timothy Broglio, l'évêque aux armées des États-Unis. Il était au micro de Marie Duhamel. Les Brésiliens vont travailler moins longtemps, 40 heures au lieu de 44 heures hebdomadaires. Le Parlement a approuvé la réduction du temps de travail promise par le président Lula da Silva. C'est donc la fin de la semaine de 6 jours. À l'approche d'un second tour serré, le président sortant est légèrement devancé par son rival d'extrême droite, le sénateur Flavio Bolsonaro. Mais il espère faire de cette victoire sociale un tournant. À Rio de Janeiro, les explications de Jean-Mathieu Albertini.
7: Lula ne cache pas sa joie. Sur une vidéo, on le voit regarder le résultat du vote au Sénat. Il sautille presque de bonheur et décrit le moment comme une conquête historique pour des millions de travailleurs. Enfin, les Brésiliens pourront avoir 2 jours de repos et ne plus se contenter d'un seul par semaine. Grâce à ce projet ultra populaire voté sur le fil, Lula espère coiffer au poteau son adversaire qui dispose d'un léger avantage dans les sondages et a reçu le soutien de la majorité des candidats défaits au premier tour. Conscient que son opposition féroce au projet pourrait lui coûter l'élection, Flavio Bolsonaro a dernier moment voté en faveur de la réforme, tout en annonçant vouloir revenir dessus s'il l'emporte. De son côté, Lula annonce en complément des mesures importantes à destination des travailleurs indépendants plutôt réticents envers son gouvernement. L'idée étant ici d'aller chercher ceux oubliés par la réforme. Pas sûr que tout cela soit suffisant, mais grâce à ses initiatives, il peut rêver à une victoire surprise. À Rio de Janeiro, Jean-Mathieu Albertini pour Radio Vatican.
4: Et le second tour de la présidentielle au Brésil aura lieu le dimanche 25 octobre. Les Somaliens iront eux aux urnes le 15 mai 2027. La commission électorale du pays a ainsi annoncé la date de la présidentielle. Ce scrutin sera précédé par les législatives le 15 avril. Mais ce calendrier ne règle pas les dissensions qui existent entre le président sortant Hassan Cheikh Mohamud et les autorités des États fédérés du Puntland et du Jubaland, opposés à la réforme constitutionnelle qu'a fait voter le chef de l'État et qui modifie les règles d'élection des députés. Voilà, c'est la fin de cette édition. Prochain retour de l'actualité en langue française, ce sera demain matin, 8h30, heure de Rome. D'ici là, vous pourrez retrouver toutes nos informations, et notamment celles concernant la santé du pape Léon XIV, sur notre site internet ou sur notre page Facebook ou notre compte X. Excellente soirée à toutes et à tous.

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1: Bonsoir à tous, très heureux de vous accompagner en cette fin de journée. D'ici quelques instants, votre rendez-vous pop culture. Nous parlerons, comme chaque jeudi, philosophie et intelligence artificielle avec le chercheur Mathieu Guillermin. Et aujourd'hui, il sera notamment question d'éducation. Mais dans l'immédiat, il est quasiment 18h11. Retrouvez à présent l'un des temps forts de ce matin, l'invité de Louis Dauphren, Éric Nolot, par sa propre histoire, l'OQTF. Éric Nolot dénonce l'épuration sociale programmée par LFI.
2: Le quartier de Belleville, dans l'est de Paris, charrie encore la mémoire des luttes révolutionnaires. Éric Nolot s'y sentait bien, il y vivait depuis 30 ans. Homme de plume devenu figure de la télévision, ne répugnant pas à la controverse, il ne s'est pas fait que des amis, c'est le revers de la notoriété. Un jour, il est agressé dans le métro, on le reconnaît, on lui crache dessus, c'est ce jour qu'il est devenu donc OQTF, le sigle signifiant obligation de quitter le territoire français. Usage métaphorique et provocateur, comme s'il subissait une autre loi, celle non écrite de l'exil intérieur. Au-delà de son histoire, Éric Nolot fait de la géographie humaine sur le mode d'un Christophe Gulli, par exemple, qui, au travers de la segmentation territoriale, pointe la toute-puissance des élites métropolitaines qui ont procédé à une sorte d'épuration dans des villes comme Paris. Bonjour Éric Nolot.
3: Bonjour, merci de votre invitation.
2: Vous dites même que Paris n'existe pas.
3: Non, Paris n'existe pas parce que quand vous habitez l'Est parisien, vous habitez un Paris très particulier qui n'a rien à voir avec l'Ouest, le Sud et le Nord. Vous l'avez un peu d'ailleurs décrit à grand trait, c'est le Paris de gauche en gros, la mémoire des luttes ouvrières, des grandes manifestations, le Père Lachaise et le mur des fédérés, le siège de Libération, le siège du Parti communiste, enfin je peux vous dévider.
2: Henri Barbus.
3: Voilà, Henri Barbus, exactement. Henri Krasucki né rue des Couronnes, enfin on peut dévider ça à l'infini. Donc il y a une identité très forte, une identité dans laquelle je me suis reconnu pendant longtemps. Je me sentais très bien dans ce quartier. J'ajoute les salles de rock. Moi, je suis un rocker. Et puis un jour, ce quartier, ou en tout cas certains de ses habitants les plus récents, ont décidé que je n'étais plus le bienvenu là où j'habitais depuis 30 ans.
2: Comment ça s'est manifesté? Parce que vous avez été agressé une fois, mais j'imagine que ça ne s'est pas produit une seule fois.
3: Non, bien sûr, cette agression dans le métro qui ouvre le livre, c'était le point d'orgue de toute une série d'intimidations, des insultes, des menaces parfois assez appuyées, vous savez, 10 types qui tiennent le mur et puis à votre passage ils font le signe d'égorgement en criant votre adresse à voix haute. Ça vous réveille, je peux vous dire, ça vous réveille de votre sommeil un peu de Français qui se croit en sécurité dans la capitale de son pays.
2: Vous vous en êtes ému auprès de l'autorité ?
3: Non, j'ai beaucoup hésité sur la protection policière. Les policiers avec lesquels je me suis entretenu m'ont recommandé de le faire. Je suis en réflexion parce que malheureusement, je travaille dans des médias où, sur un plateau de télévision, il est impossible qu'il n'y ait pas au moins une personne sous protection policière. Il faut quand même savoir qu'on parle de la France de 2026, où des gens qui ne tiennent pas des propos incendiaires, anti-républicains, révolutionnaires, doivent se mettre sous la protection de la police pour simplement ne pas être assassinés.
2: Du point de vue des assurances, Éric Nolot, vous êtes considéré comme une personne exposée?
3: Ah, ce sera intéressant, je devrais leur...
2: Il y a une case, hein?
3: Oui, mais je devrais les consulter à ce propos, mais je peux vous dire que dans mes cases personnelles, je me sens comme une personne exposée. Dans mes formulaires intimes, je coche la case personne exposée.
2: Du coup, vous avez déménagé?
3: Absolument.
2: Mais vous êtes resté dans Paris, alors, là, aujourd'hui, maintenant, tout se passe bien? Parce qu'on vous reconnaît quand même.
3: Oui, mais il y a d'abord beaucoup moins de racailles dans la...
2: Racaille, c'est pas un peu agressif?
3: Je crois pas, je crois que c'est la racaille qui est agressive. Quand la racaille essaie de vous égorger, je crois que l'agressivité est du côté de l'égorgeur plutôt que du candidat à l'égorgement. Mais vous savez, j'insiste sur la racaille, mais à Belleville... Mais Belleville, c'est une métonymie, c'est tout l'Est parisien en fait qui est concerné par...
2: Il y a trois tribus.
3: Oui, il y a trois tribus. Il y a les bobos, il y a les islamistes et il y a la racaille. Alors, les islamistes, j'ai eu maille à partir avec eux, mais au fond... C'est pas les plus problématiques parce que les islamistes, ils attendent la fin de l'histoire. Ils savent que c'est eux qui vont gagner à la fin et que quand les bobos auront cessé de leur servir d'idiots utiles, ils les égorgeront.
2: Vous dites qu'ils seront pendus à un lampadaire,
3: oui,
2: sous un soleil vert.
3: Mais comme en Iran. Les communistes ont essayé de se hisser au pouvoir en Iran sur le dos des islamistes. Maintenant, ils méditent sur la chose au fond de leur tombe, à Téhéran et ailleurs. Ensuite, il y a la racaille. Alors la racaille... Moi, j'évitais les rues les plus problématiques. Il y avait des rues qui m'étaient interdites. Je n'y passais plus. La tribu la plus agressive, ce sont les bobos. Parce que les bobos vous agressent au nom de la bien-pensance. Eux, ils sont très contents. Parce qu'ils voient les islamistes, ils se disent « C'est merveilleux, j'habite un quartier multiculturel. » Vous voyez, je ne suis pas d'accord avec eux, mais on les tolère. Ils encouragent aussi la racaille parce que ils aiment bien acheter leur clope à moitié prix et puis leur petite dose de cocaïne le soir venu. Et puis, L'immigration massive a fait qu'ils recrutent des esclaves à vélo qui leur portent leur sandwich à 3h du matin pour un prix modique. Je pense que les bobos de Belleville sont les véritables salauds de notre époque.
2: Vraiment. Comment expliquer, c'est une question qui s'est posée quand vous êtes arrivé ici dans nos studios, Eric Nolot, qu'on vous a posé spontanément. Comment se fait-il que l'Est parisien, qui demeure donc Paris intramuros, comment se fait-il que, vu le prix du mètre carré, des personnes qui n'ont pas forcément... Alors, je ne parle pas des bobos qui ont des revenus suffisants, mais les autres, ils ont des revenus qui ne sont pas déclarés pour ce que vous appelez la racaille, le narcotrafic, on décrit...
3: Oui, en gros...
2: Ou la prostitution aussi, la prostitution chinoise.
3: Beaucoup de narcotrafic et beaucoup de trafic de cigarettes aussi.
2: Alors, tout ça, c'est une économie souterraine. Donc, comment peuvent-ils habiter Paris alors que la plupart des Français, beaucoup de Français, ne peuvent pas habiter Paris?
3: D'abord, il reste une population dans des appartements à loyer assez modéré, mais le prix du mètre carré augmente en effet sous l'effet de la boboisation. Ensuite, vous savez, ça génère des revenus énormes quand même. Hors impôts, vous vous doutez bien que tout ça n'est pas vraiment déclaré au trésor public. Donc il reste encore cette population. Mais les autres fuient. Les premiers à fuir, ça a été les Juifs, parce qu'ils se sentent menacés par les islamistes, par la racaille.
2: Ils sont allés vers l'ouest, vers Boulogne, vers le 17e notamment.
3: Et en Israël. L'Alia est assez massive. Et...
2: 4000 personnes cette année, paraît-il.
3: Oui, et puis moi, quand ça a commencé vraiment à mal tourner à Belleville et dans l'Est parisien, je suis devenu une sorte de juif honoraire. C'est-à-dire que les Français juifs du quartier venaient me parler. Et on se reconnaissait parce qu'on voulait partir. Ils me disaient, moi j'ai peur, je veux partir, merci de ce que vous faites pour nous, merci de nous soutenir. Et en fait, je me suis retrouvé parmi les juifs, moi qui suis catholique.
2: Vous êtes catholique, il y a des paroisses du coin.
3: Il y a des paroisses,
2: il y en a
3: bien
2: plusieurs.
3: Sûr. Qui sont un peu isolés dans ces...
2: Donc Saint-Jean-Baptiste de Belleville.
3: Non, mais il y a encore évidemment une... Voilà, la France est un pays de tradition chrétienne, ça ne s'efface pas comme ça d'un coup d'éponge au tableau noir. Enfin, on est quand même noyé dans un islamisme extrêmement agressif, et un islamisme qui a trouvé dans la catégorie des bobos des idiots utiles qui sont eux aussi agressifs. Pas seulement envers moi, mais vous savez, moi j'ai vu cette scène, mais qui m'a... C'était à pleurer, quoi. Vous voyez une bobotte, je ne sais pas s'il y a un féminin à bobo, mais vous voyez une bobotte descendre de son vélo, bien propre sur elle, et arracher l'affiche d'un otage détenu par le Hamas en Palestine, l'affiche d'un nourrisson, en croyant agir au nom du bien, de la bien-pensance et de la gauche, etc. Ben ça vous glace le sang, je peux vous dire.
2: Comment expliquer cette attitude ?
3: C'est des dizaines d'années d'empoisonnement idéologique, d'ignorance... ce qui est en train de se passer à Belleville et dans l'Est parisien, c'est qu'il y a un laboratoire de la Nouvelle France qui a été théorisé par Jean-Luc Mélenchon et ses amis. La députée du coin, c'est Sophia Chikirou, qui est à la fois proche politiquement et personnellement de M. Mélenchon, qui a été élu au premier tour. Et en fait, la Nouvelle France, c'est le règne des trois tribus que je vous ai énumérées au début de notre entretien. Donc le laboratoire est en train de produire son Frankenstein. Et Frankenstein, enfin la créature plutôt du docteur Frankenstein, une fois qu'elle sera partie, vous ne la rattraperez plus. C'est-à-dire que ça va être le poison qui va se répandre sur toute la France. Et les gens fuient, pas seulement de Belleville et de l'Est parisien, mais d'autres zones de France.
2: Alors la question justement que je voulais vous poser, Eric Nolot, est-ce que c'est un phénomène, vous avez parlé donc de votre statut de juif honoraire en quelque sorte,
3: oui.
2: Mais est-ce que d'autres populations issues même de la diversité, parce que c'est pas parce que vous êtes issu de la diversité que vous ne souffrez pas comme les autres
3: pas du tout.
2: Présence du narcotrafic,
3: bien
2: par
3: sûr,
2: exemple.
3: Bien sûr.
2: Donc est-ce que ces personnes-là, les honnêtes gens qui travaillent, fuient aussi?
3: Bien sûr, mais quelle que soit leur origine, vous faites bien de le souligner, c'est-à-dire qu'il y a des gens issus de l'immigration qui sont absolument horrifiés par le spectacle qu'offrent Belleville et l'Est parisien, qui partent. Et moi, j'ai des amis arabes qui me disent « Mais qu'est-ce que tu faisais dans ce quartier ?» Mais moi, ils me disent « Moi, j'ai pas envie de vivre au bled. Qu'est-ce que tu fais là ? Moi, je ne pourrais pas vivre là. » Ce sont des Algériens qui vous parlent comme ça. Mais il faut quand même faire un tour dans ces quartiers pour voir à quel point ça s'est dégradé. Et puis surtout, si c'était seulement une pression de l'immigration ou de ces pathologies comme l'islamisme, mais ce sont ces fameux bobos qui servent d'idiots utiles et qui relaient cette pression. C'est un empoisonnement idéologique dans lequel la France insoumise joue malheureusement un rôle de premier plan, un rôle très délétère.
2: Alors vous esquintez, mais ça on l'imagine bien, Jean-Luc Mélenchon. Je vais lire une tirade, Eric Nolot, puisque vous parlez du 21 juin, de la fête de la musique. Et d'abord, juste avant, vous faites un point, je voulais vous le faire commenter avant de parler de Jean-Luc Mélenchon, sur Bernanos et la révolution, que je trouve intéressant, vous le citez. La révolution se pare à présent de ce nom trompeur, qui n'est pas du tout une explosion, contrairement à ce qu'on peut croire, mais une liquidation, disait Bernanos, mais alors dans des âges déjà maintenant un petit peu reculés,
3: oui.
2: Mais qui sont toujours valables. Quelle est la différence entre explosion et liquidation ?
3: D'abord, rendons grâce et hommage au don de visionnaire de Bernanos. C'est-à-dire que dans le concept de Nouvelle France, on vous explique que non seulement il va y avoir l'avènement d'un homme nouveau, comme dans toutes les pensées totalitaires, mais que la France doit disparaître. On vous explique, du côté de Madame Panot, que la France chrétienne est un mythe, une légende. Écoutez, il suffit de se promener 5 minutes dans n'importe quel coin de France pour voir que la France chrétienne n'est non seulement pas une légende, mais une réalité historique attestée. D'ailleurs, moi, à titre personnel, je suis pour l'inscription dans la Constitution française des racines chrétiennes de la France. Qu'on en sorte avec cette ambiguïté. La France est une république laïque et un pays de tradition chrétienne. Donc, ce n'est pas une révolution pour acquérir de nouveaux droits, une société plus juste, ça c'est tout à fait honorable. C'est une volonté de liquider les vieux locataires de ce pays qui s'appelle la France et qui s'appelle les Français de souche. Donc c'est complètement différent. Et c'est ce dont parle Bernanos. C'est-à-dire que même en 89...
2: Mais la question ne se posait pas à l'époque de Bernanos.
3: Ben si, il avait vu. Il avait vu que...
2: Il n'y avait pas à l'époque Madame Chiquirou ni Monsieur Mélenchon.
3: Non, mais il avait vu que 1789 avait donné 1793. Et qu'on n'estimait pas qu'il fallait seulement des droits de l'homme et du citoyen, mais qu'il fallait liquider l'ancien régime physiquement par la guillotine. Maintenant, la guillotine, Dieu merci, a disparu. Mais symboliquement, on vous dit, monsieur, il ne faut pas rester là, il faut dégager. Vous êtes un Français, ça n'existe pas. Place à la créolisation. Vous n'êtes pas créolisé. D'ailleurs, Jean-Luc Mélenchon, qui est un Français, qui devrait être liquidé aussi par la Nouvelle France qu'il appelle, il dit, alors, moi, je suis un maghrébin d'Europe. Vous voyez bien que... En fait, il faut maintenant être ou être maghrébin ou se prétendre maghrébin pour échapper à cette entreprise de liquidation. C'est pas la France, ça, c'est du délire. Comment et Bernanos est un génie.
2: Comment se fait-il, Éric Nolot, qu'on se retrouve enferré encore dans des logiques de catégorisation ethnique, alors que précisément la France, par l'acquis universaliste, a voulu aussi se dégager de ce type de tutelle ? On est aujourd'hui renvoyé chaque fois à des identités.
3: Bien sûr, mais la...
2: Pourquoi ?
3: Parce que ce que vous appelez universalisme, c'était une idée de la vieille gauche. La nouvelle gauche a liquidé l'universalisme.
2: C'était plutôt votre héritage, à vous.
3: Oui, tout à fait. Moi, je me réclame d'une gauche à l'ancienne qui est universaliste, qui est républicaine, qui est laïque, tout en reconnaissant les racines chrétiennes. Là, on vous explique que tout ça doit absolument disparaître. Ce n'est pas la gauche. C'est une trahison des idéaux de gauche. Et ces gens qui n'arrêtent pas d'accuser les autres de racisme sont obsédés par les races. C'est un des paradoxes de notre époque. Ils ne parlent que de race. Monsieur Mélenchon, dans ses discours, dit à ceux qui l'écoutent, vous, tout blanc, tout moche. Enfin, c'est dingue, quoi. Ou il dit, on ne va pas faire la révolution avec des catholiques blancs, des ouvriers blancs catholiques. Enfin, il est obsédé par la couleur, obsédé par la race. Ce sont des gens qui sont les véritables racistes, tout comme... Les antifascistes, il faut bien le dire, sont les nouveaux fascistes.
2: Éric Nolot, dites-moi si Raphaël Glucksmann représente un rempart à Jean-Luc Mélenchon. Est-ce qu'il y a, c'est un peu de politique politicienne, mais en vue de la présidentielle, est-ce que vous pensez que le centre va faire un cordon sanitaire, puisqu'il y a une logique de cordon sanitaire qui a prévalu, on sait, contre le RN. Est-ce qu'aujourd'hui, le fait qu'il ait été désigné candidat de la gauche, même s'il ne vient pas du PS directement, est-ce que ça représente une forme de garantie pour vous ?
3: Non, ni de garantie ni de rempart sont des mots un peu trop forts pour ce que représente Raphaël Glucksmann. En revanche, c'est une bonne nouvelle qu'au sein de cette primaire du PS, ça soit la gauche digne qui l'a emporté sur la gauche indigne. La gauche indigne, c'est tous les autres candidats, sauf Jérôme Guedj, qui étaient prêts à des alliances absolument, pour moi, inqualifiables avec la France insoumise. C'est une bonne nouvelle. Moi, je crains qu'à l'épreuve du feu et des faits, M. Glucksmann, que j'avais autrefois maltraité sur le plateau de télévision... n'est pas les épaules assez solides. Mais je prends ça quand même comme une bonne nouvelle. Voilà.
2: Alors Jean-Luc Mélenchon, il y a toute une tirade, on lira dans votre ouvrage, hein, il danse pour faire oublier que... Alors pour faire oublier son passé en particulier, celui de ses ancêtres colons, il danse pour faire oublier son passé laïcard, ses prêches maîtressiens, etc. Vous les gratignez pas mal, Mélenchon.
3: Bah, il s'égratigne tout seul, vous savez. C'est-à-dire que
2: ça valorise aussi un peu, non ?
3: Ben non, mais c'est-à-dire que Jean-Luc Mélenchon tient des discours absolument opposés à ceux qu'il tenait il y a quelques années. Je vous parle pas du 19e siècle, hein, je vous parle de vraiment il y a quelques années. Monsieur Mélenchon se dit maghrébin d'Europe, il est descendant d'une lignée de colons. Alors évidemment... la France insoumise, descendre d'une lignée de colons, c'est pas bien porté. Donc il essaye de... Enfin, c'est vraiment le trucage des biographies comme on les observait du temps de l'Union soviétique, quoi. Il faut faire oublier... À l'époque, il fallait faire oublier ses origines bourgeoises. Là, il faut faire oublier ses origines blanches. Il faut s'excuser d'être blanc. Enfin, écoutez, il n'y a pas non plus matière à glorifier d'être blanc, mais s'excuser d'être blanc, C'est vraiment pas mon idée de la société.
2: Merci Eric Nolot.
3: Merci à vous.
2: Et merci de ne pas vous être excusé le jour où je suis devenu OQTF. Chez Fayard, je rappelle que vous êtes homme de télévision, écrivain et que vous avez été aussi professeur de français.
3: Absolument.
2: À bientôt.
3: C'est le métier que j'ai préféré exercer.
1: Merci Louis Dauphren, on vous retrouve demain matin, 8h05 et 9h, dans quelques instants pop culture. Nous allons parler IA et philosophie avec le chercheur Mathieu Guillermin et il sera question d'éducation.
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1: Le jeudi, Pop Culture est consacré à l'intelligence artificielle avec le regard de la philosophie, puisque chaque semaine, je suis accompagné de Mathieu Guillermin, enseignant-chercheur en philosophie des sciences et éthique des technologies, membre de l'unité de recherche Confluence, sciences et humanités de l'Université catholique de Lyon. Bonsoir Mathieu.
8: Bonsoir Simon.
1: Nous reprenons le fil de notre discussion de la semaine dernière autour de l'Église et de l'intelligence artificielle, puisqu'on parlait du positionnement du Vatican. Est-ce qu'on pourrait faire le lien en partant sur les messages principaux de l'Église, du Pape, sur l'éducation, Mathieu ?
8: Oui, c'est un point très important. Et par rapport à l'IA directement, dans Magnifica Humanitas notamment, Léon appelle à une alliance éducative de tous les acteurs de l'éducation pour, on va dire, accueillir et pas se laisser balayer par l'irruption des nouvelles technologies, en particulier l'IA. Et il y a des points qui sont mis en avant, plus particulièrement inégalité d'accès, formation des formateurs par rapport à des technologies qui évoluent vite. Mais surtout, et là on est dans les fondamentaux, parce que là, le reste tout le monde le dit un petit peu, c'est pointer le risque d'un système qui tourne un peu le dos à l'amour pour la vérité, à quelque chose de plus large, à une éducation plus large que seulement transmettre des connaissances, être capable de traiter de l'information. Et avec, bien sûr, esprit critique et autonomie, mais tout ça enraciné dans l'idée qu'il y a quelque chose comme la vérité, c'est pas une forteresse à prendre par la force et après à défendre, c'est un don qui se reçoit et qu'on doit cultiver notre intériorité pour pouvoir l'accueillir. C'est intégré dans la logique d'ouverture au sens et à la quête de sens. Donc ça, c'est quand même un message très important. Avec du coup une sorte d'hygiène de l'attention, un jeûne des technologies pour laisser de la place à cette activité vivante, à la fois de silence intérieur, mais aussi d'échange avec les autres personnes.
1: Eh bien justement, on parle d'éducation, on va continuer à en parler. Je vous propose d'ailleurs d'écouter une déclaration de Philippe Aguillon, le prix Nobel d'économie 2025.
9: Il faut apprendre à apprendre. Les savoirs de base, calcul, dictée, grammaire, rédaction, lire des livres, apprendre à démontrer des théorèmes de géométrie, faire des règles de 3, tout ça sans IA. Que l'élève soit vraiment formé et les devoirs faits à l'école. C'est le plus égalitaire possible. Et puis après, il faut enseigner des cours où on dit, voilà, il y a l'IA quand même. Hein. Mais faites attention, il y a une utilisation perverse de l'IA. Donc je pense que c'est important que les élèves soient mis en garde contre les utilisations perverses de l'IA, qu'ils soient au courant de ce que l'IA permet, mais également des usages pervers de l'IA. Mais ils le feront d'autant mieux qu'ils auront la partie sans IA.
1: Alors, Mathieu, ça rejoint un petit peu votre raisonnement et cette quête de vérité, j'ai l'impression.
8: Oui, absolument. Là, ce qu'on voit, c'est que, contrairement à ce qui se dit parfois, c'est pas parce que l'IA arrive ou n'arrive pas d'ailleurs à nous donner des informations en un éclair qu'il faut apprendre, il faut plus apprendre à nous-mêmes raisonner, à nous-mêmes aller chercher l'information, à nous-mêmes avoir notre recul et notre indépendance. Et ça, c'est vraiment des discours importants à remettre en avant.
1: Alors plus largement, Mathieu, quels sont les grands enjeux quand on parle d'IA et d'éducation ? Déjà, quelle éducation pour un monde qui fait une place grandissante à l'IA ?
8: En faisant le lien justement avec ce qu'on vient de dire, faut faire attention à ce que l'éducation, mais c'est des pentes qui existent déjà, hein. C'est un grand danger.
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10: Bonjour à toutes et tous et bienvenue dans Consommateur, votre rendez-vous conso sur RCF en Bretagne. En partenariat avec Que Choisir Ensemble, anciennement UFC Que Choisir, nous abordons à chaque émission un ou plusieurs thèmes liés à la consommation, une consommation éclairée et responsable dont nous devons être les acteurs et non les proies faciles des publicitaires et autres marketeurs. Au XXIe siècle, l'eau est devenue un enjeu majeur à la fois environnemental, économique, sanitaire et géopolitique. Le changement climatique modifie le cycle de l'eau avec des sécheresses plus fréquentes et ses conséquences extrêmes, ces méga-feux que l'on a vus évidemment cet été avec angoisse, des inondations plus intenses et une répartition plus irrégulière des précipitations. Dans le même temps, les besoins en eau augmentent sous l'effet de la croissance démographique, de l'agriculture intensive, de l'industrie et de la production d'énergie. La qualité de l'eau est également un défi. Les pollutions d'origine agricole, les nitrates, les pesticides et notamment ses effets visibles sur le littoral breton à l'image des algues vertes, les pollutions industrielles, médicamenteuses et les microplastiques menacent les ressources et les écosystèmes. Préserver les nages phréatiques, les rivières et les zones humides est devenu essentiel. L'eau est aussi une question de santé publique. Près de 2 milliards de personnes dans le monde n'ont toujours pas accès à une eau potable gérée en toute sécurité. À cela s'ajoutent les enjeux liés à l'assainissement. Chez nous, l'assèchement des nappes phréatiques a des répercussions sur nos modes de vie et nos habitudes quotidiennes. Enfin, l'eau est un sujet de gouvernance et de coopération. Le partage des ressources entre territoires et entre pays, la tarification de l'eau, la sobriété des usages et l'adaptation des infrastructures sont au cœur des politiques publiques. En résumé, l'eau au XXIe siècle n'est plus seulement une ressource naturelle, c'est un bien vital, fragile et stratégique dont la gestion conditionne le développement durable, la santé, l'agriculture, la biodiversité et la paix entre les sociétés.
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10: Et pour parler de ce vaste sujet de l'eau qui déborde sans jeu de mots le simple cadre de la consommation, je reçois aujourd'hui dans le studio de RCF Bretagne un spécialiste de ces questions et membre d'Eau et Rivières de Bretagne, Guy Legrand. Bonjour Guy.
11: Bonjour.
10: Je vous laisse vous présenter à nos auditeurs et nous dire pourquoi vous êtes à ce micro aujourd'hui et peut-être présenter en deux mots ce qu'est l'association Eau et Rivières de Bretagne.
11: Oui, alors je suis militant d'Eau et Rivières de Bretagne et puis je le représente cette association au Conseil économique, social et environnemental de région. Voilà, donc j'ai fait toute ma vie professionnelle dans le service public, et notamment autour des problèmes maritimes puisque j'étais administrateur des affaires maritimes et ensuite de tout ce qui concerne la protection de l'environnement marin et les problèmes littoraux.
10: Alors le premier thème qu'on va aborder aujourd'hui pour essayer d'expliquer que tout le monde voit bien le système complexe de l'eau et de sa distribution, on va d'abord parler du grand cycle de l'eau. Quand on parle du grand cycle de l'eau, de quoi parle-t-on exactement ?
11: Eh bien on parle du circuit de la goutte d'eau à partir du moment où elle tombe sur la terre, qu'elle va dans la terre, dans les rivières et finit à la mer avant d'être à nouveau s'évaporée et de retomber en pluie. Donc c'est tout le circuit de cette goutte d'eau qu'on appelle le grand cycle de l'eau.
10: Alors pourquoi est-il si important de préserver ce cycle naturel ou différemment ? En quoi est-ce une priorité que de le garantir ?
11: Alors, c'est une priorité parce que notre vie en dépend, nos écosystèmes en dépendent, nos activités en dépendent. Et l'eau, en fin de compte, tombe par terre, s'infiltre dans la terre, nourrit les nappes phréatiques, assure le débit des rivières qui sont des éléments essentiels de la vie des hommes et leurs activités.
10: Ok, et donc comment est-il menacé aujourd'hui par responsabilité de l'homme, donc de nous ? On parle de nitrates, on parle de pesticides, d'algues vertes, comme je l'ai évoqué dans mon introduction.
11: Oui, alors il n'est pas menacé uniquement par ça, il est menacé par l'ensemble des activités humaines dans la mesure où elles ne tiennent pas compte du respect de ce grand cycle de l'eau. C'est-à-dire l'artificialisation des sols qui empêche l'infiltration, c'est-à-dire le fait qu'on modifie le cours des rivières, ce qui fait que l'eau n'a pas le temps de s'infiltrer et va beaucoup trop vite à la mer, et bien entendu les activités humaines qui emploient des polluants, soit des intrants en trop grande quantité, comme et qui donneront les nitrates qui pollue l'eau, soit aussi les résidus des eaux usées qui polluent aussi l'eau. Donc il y a une multiplicité de facteurs qui contribuent à la dégradation de la qualité de l'eau.
10: Alors nous vivons en Bretagne, existe-t-il des spécificités propres à notre région ?
11: Alors oui, dans la mesure où il y a très peu de nappes phréatiques et qu'il y a énormément de fleuves côtiers et que donc, lorsqu'il pleut beaucoup, l'eau va vite dans les rivières et s'évacue très vite vers la mer, et ce qui explique qu'on peut avoir beaucoup trop d'eau l'hiver, voire des inondations et des sécheresses comme on a connu cette année, extrêmement importantes. Parce okay. que on ne sait pas, le sol breton ne sait pas capter l'eau. Et la retenir.
10: À cause de quoi? À cause du granit?
11: À cause du granit, en grande partie, oui, bien sûr.
10: D'accord. Pour développer un petit peu plus, Guy, comment éviter que les stations d'épuration débordent?
11: Alors, on a un problème spécifique sur le littoral où il y a des changements, des évolutions de population avec des augmentations l'été par rapport à l'hiver. Et donc, bien entendu, les communes qui ont des moyens limités n'ont pas forcément les capacités d'épuration correspondante au pic de population de l'été. Ça, c'est un vrai problème. Et le deuxième problème qu'il y a, c'est que souvent, les réseaux d'eau usée et les réseaux d'eau pluviale sont confondus, parce qu'autrefois, c'était comme ça, et que bien que maintenant, il faille les séparer, et que les communes n'ont pas forcément les capacités financières, vu le nombre d'habitants à l'année, de séparer totalement ces deux réseaux. Et donc, quand il pleut beaucoup et que il y a beaucoup de population, les stations n'ont pas forcément la capacité d'absorber l'ensemble des eaux qui arrivent chez elles.
10: Et donc, avec les conséquences que vous me disiez hors antenne, ce sont les plages fermées que l'on a vues encore l'été dernier et les étés précédents. C'est vrai que on a la chance d'avoir en Bretagne un merveilleux littoral avec des kilomètres de plages, mais ce que vous soulevez est très juste.
11: Alors oui, la qualité des eaux littorales est suivie par l'Agence régionale de santé, et Eaux et Rivières, en reprenant les chiffres de l'Agence régionale de santé, a aussi fait un classement qui était quand même un peu différent et qui montre que la qualité des eaux de baignade n'est pas forcément aussi bonne qu'on pouvait le croire. Et ça, c'est dû en grande partie au fait que il y a, si vous voulez, une distorsion entre les capacités de développement, et les maires ont toujours tendance à vouloir développer leur commune, et on les comprend, et ensuite la capacité de la commune à absorber l'ensemble des eaux usées qui est la conséquence de cette augmentation de population.
10: Ok, c'est très clair. Alors, avant de reprendre ce passionnant débat sur l'eau, une ressource essentielle qui est loin d'être inépuisable, on va écouter un grand artiste morbihanais, Bertrand Belin, qui lui est inépuisable.
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0: C'était Bertrand Belin avec le titre Berger.
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0: Vous écoutez Consommateur sur RCF en Bretagne et aujourd'hui on parle de l'eau, élément essentiel à la vie et qui donne la couleur à notre planète, la planète bleue, la Terre, une exception dans l'univers jusqu'à preuve du contraire. Et pour vous en parler, j'ai la chance d'avoir à ce micro Guy Legrand de l'association Eau et Rivières de Bretagne. Alors Guy, nous avons parlé du grand cycle de l'eau, parlons à présent logiquement du petit cycle de l'eau. De quoi s'agit-il ?
2: Il s'agit en fait du circuit de l'eau dans les usages humains. C'est-à-dire de la fabrication de l'eau potable à partir des eaux brutes, de l'utilisation par chacun pour les activités humaines, se laver, etc., boire, et ensuite de sa destination via les stations d'épuration et le retour à la mer.
0: Ok, alors on voit que l'eau augmente. Alors la dernière pétition nationale de Que Choisir Ensemble a été la goutte de trop pour faire en sorte que les consommateurs, à savoir nous tous, arrêtons de payer une facture qui ne fait que grossir, alors que nous ne sommes pour rien sur le prix exorbitant. Enfin, pas pour rien, mais on n'est pas les seuls responsables de ce prix exorbitant de la décontamination de l'eau potable. Mais que ce soit les agriculteurs ou industriels, entre autres, qui payent selon le principe pollueur-payeur, qu'en pensez-vous ?
2: Alors, du point de vue du consommateur, l'eau est toujours trop chère. Du point de vue du producteur d'eau, l'eau n'est pas encore assez chère. Vu la difficulté qu'il y a à produire de l'eau potable à partir d'eau brute qui ne sont pas forcément de bonne qualité. Et vu aussi du fait qu'il faut des investissements pour permettre à chacun, au nom de l'égalité, d'avoir accès à l'eau potable. C'est évident que faire une adduction dans des zones très peu peuplées coûte beaucoup plus cher, au final, que lorsqu'on peut répartir la facture sur une population beaucoup plus importante.
0: Alors, on a évoqué la sécheresse. Avons-nous désormais un problème de quantité avec la sécheresse et le réchauffement climatique autant que de la qualité ?
2: Alors, on n'a pas de problème de quantité dans l'absolu, puisque les climatologues nous disent que le changement climatique va entraîner une hausse des précipitations. Le problème, c'est qu'on a une saisonnalité, c'est-à-dire qu'on a trop d'eau l'hiver et pas assez l'été. Et on le voit aujourd'hui où on a des restrictions sur les usages de l'eau parce que justement, il n'y en a plus assez.
0: Ok, donc quelles seraient les solutions à court terme déjà pour faire infléchir ce phénomène ? J'imagine que faire pipi sous la douche ne suffit pas.
2: Alors, ça sert à rien puisque tout ça, ça part dans le réseau des eaux usées. Voilà. Mais bon, les solutions à court terme, bien entendu, c'est des économies d'eau. Il y a à plus moyen terme le fait d'avoir des eaux brutes de meilleure qualité et donc moins polluées. Et puis, à plus long terme,

0: des nouvelles moyens, des nouvelles conceptions dans les usages de l'eau, à la fois plus économe, plus rationnel, voilà, et puis éviter que le trop d'eau d'hiver se perde l'été, enfin qu'on ne puisse pas l'utiliser l'été, et tout ça en ayant comme priorité absolue le respect du grand cycle de l'eau, parce que c'est lui qui conditionne et la quantité et la qualité disponible.
1: Avec des différences évidemment selon les régions, selon les climats, selon...
0: Oui, bien sûr. Dans les régions où il y a des nappes phréatiques, bien entendu, il faut faciliter l'infiltration. Dans nos régions où ce sont des petits fleuves côtiers, il faut absolument faciliter le plus lent écoulement de l'eau. Donc l'infiltration dans les zones humides et puis les rivières, que ce soit pas des chasses d'eau et qu'elles puissent avoir des cours qui permettent l'infiltration. Voilà.
1: Ok, bah, c'est très clair. Avant de poursuivre cette émission et son dernier thème, une pause rafraîchissante avec celle qui me ferait presque oublier Amy Winehouse, l'anglaise Georgia Smith, et on écoute Alive.

0: C'était Alive par George Smith, un titre de circonstance car sans eau, on ne serait pas vivant.
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0: Dernière partie de cette émission de Consommateur sur RCF en Bretagne, consacrée à l'eau. Et vu l'ampleur du sujet, on refera une émission dans quelques mois. Alors Guy Legrand, d'Eau et Rivières de Bretagne, par rapport à tout ce qui a été dit jusqu'ici, faut-il repenser de manière urgente notre gouvernance à l'eau ?
2: Alors, on a un modèle assez original en France qui est qu'on a une gouvernance spécifique de l'eau à travers l'approche des bassins versants, c'est-à-dire qu'on a une approche de la source jusqu'à l'embouchure, jusqu'à la mer, à travers des syndicats intercommunaux qui s'appellent les SAGE, schéma de gestion et d'aménagement des eaux. Ces SAGE sont les déclinaisons d'un schéma plus vaste à l'échelle pour nous du bassin Loire-Bretagne, qui s'appelle le SDAGE, schéma directeur de gestion et d'aménagement des eaux, et qui donc émet des prescriptions en matière de politique de l'eau. Alors là où ça se complique, c'est qu'il faut intégrer cette gouvernance de l'eau dans la gouvernance globale du découpage administratif et des collectivités telles qu'on connaît, c'est-à-dire régions, départements, PCI, établissements publics de coopération intercommunale et communes. Et donc tout l'enjeu, c'est l'articulation entre cette politique de l'eau spécifique et les autres portées par ces syndicats et les autres politiques portées alors par les mêmes élus mais dans d'autres structures que sont nos structures institutionnelles normales. Et donc tout l'enjeu est là de cette articulation parce que le règlement par exemple du SAGE pour ce qui nous concerne Gove du Morbihan Riadetel doit forcément être pris en compte dans toutes les politiques que développent les collectivités territoriales. Et c'est là où c'est pas forcément, on rentre dans des logiques d'injonctions contradictoires. Mmh. Donc c'est ça qui est difficile.
0: Et comment justement une association comme la vôtre, celle d'Eau et Rivières de Bretagne, mais comme la nôtre également à Que Choisir, ou d'autres associations concernées par ces questions peuvent agir ?
2: Alors elles peuvent agir dans la mesure où elles sont membres de droit de ces différentes instances de gouvernance. Donc leur voix est entendue au titre de la participation de la société civile à l'élaboration de la décision publique. Donc voilà, c'est là où on agit, si vous voulez, dans le cadre des lois de la République, il n'y a pas de problème. Et dans la mesure où la démocratie participative a tendance à se développer, nos associations, la vôtre comme la mienne, sont membres de droit de différentes instances, voilà, et notamment des instances de la gestion de l'eau. Mais la difficulté, elle est moins là que dans l'échelle des bassins versants. C'est-à-dire, l'avantage de la politique de l'eau, c'est qu'elle prend la totalité du cours d'eau. L'inconvénient, c'est que lorsque ce cours d'eau est long, il n'y a plus de conscience d'une communauté de destin entre ceux qui habitent à l'amont de la rivière et ceux qui habitent à l'aval. Et ce qui pose d'énormes problèmes, on a l'exemple avec le Sage-Vilaine qui rencontre des problèmes pour faire valoir les préconisations qu'il peut émettre.
0: Ok. Pour approfondir un petit peu sur la gouvernance de l'eau, comment les élus prennent en charge les problématiques de l'eau dans leurs documents d'urbanisme ?
2: Oui, alors, bon, vous savez, normalement, l'aménagement du territoire maintenant est la compétence des collectivités territoriales. Et pour ça, elles disposent de deux outils à des échelles différentes, le SCOT, schéma de cohérence territoriale, et puis ensuite le PLU. Et le SCOT s'impose au PLU. Et donc, la grosse difficulté, c'est que souvent, la problématique de l'eau relève du code de l'environnement, alors que les documents d'urbanisme sont notamment liés au code de l'urbanisme. Et qu'on a en France un simple principe juridique qui est l'indépendance des réglementations. Et donc, lorsque des permis de construire sont accordés, l'instruction de ces permis de construire ne tient pas forcément compte de tout le code de l'environnement, notamment en matière d'eau. Il ne peut tenir compte juridiquement que de ce qui a été transcrit du code de l'environnement dans le code de l'urbanisme. Okay. Or, cette transcription est incomplète et donc un permis de construire peut être parfaitement légal alors qu'il est en contradiction avec certaines prescriptions du code de l'environnement. Et donc ça pose de réelles difficultés. Parce que juridiquement, on ne peut pas remettre en cause un permis de construire alors même qu'on sait que tous les permis de construire attribués sont en surcapacité par rapport à la capacité d'eau potable disponible.
0: On va également revenir sur ce qu'on a dit en préambule des algues vertes qui est hélas une spécificité bretonne. Il y a eu un film, il y a eu des livres sur ce sujet, donc c'est très très bien documenté. Et pourtant ça demeure un sujet hélas d'actualité. Qu'est-ce que vous pouvez nous dire sur ces questions des algues vertes?
2: Alors, c'est une question bretonne, certes, mais c'est une question très importante dans la mesure où c'est le marqueur du dysfonctionnement de la politique de l'eau. Alors, on sait que ces algues vertes sont dues à l'afflux de nitrates dans l'eau, dans les eaux de mer. Alors après, il y a des tas de paramètres qui font que ces algues vertes se développent ou se développent pas. Voilà. Et donc, il y a eu des actions publiques très importantes pour essayer de diminuer les algues vertes. Et la Cour des comptes et la Chambre régionale des comptes ont fait paraître cet été, au mois de juillet, un rapport faisant le bilan des actions qui étaient menées contre la prolifération des algues vertes. Alors, ce bilan est mitigé dans la mesure où il y avait eu donc 8 baies identifiées pour lutter contre les algues vertes.
0: Est-ce que vous pouvez les rappeler où sont ces endroits un petit peu, dans les Côtes d'Armor en particulier?
2: Oui, dans les Côtes d'Armor. J'ai pas la liste exhaustive, okay. Mais bon, oui, bien sûr, la baie de Saint-Brieuc, la baie de Morlaix. Mmh. Voilà. Il y a eu des améliorations dans certaines baies et pas dans d'autres. Bon, et donc il faudra essayer de comprendre pourquoi. Mais il y a bien eu une diminution des apports en nitrate, et que cette diminution des apports en nitrate, dans certains cas, a été sensible sur la prolifération des algues vertes, et dans d'autres, un peu moins. Et puis il y a un nouveau phénomène qu'on voit apparaître, c'est le développement des algues vertes sur vasières, qui est un phénomène nouveau auquel on n'avait pas forcément fait attention, et qui là encore est le témoin du dysfonctionnement de la politique de l'eau, dans la mesure où il y a trop d'intrants d'apport en nitrates, et on sait que les nitrates c'est quand même 90% d'origine agricole, qui permettent, dans des conditions alors de température d'eau, d'ensoleillement et de mouvement d'eau, qui sont spécifiques à chaque fois, qui permettent le développement de ces algues vertes.
0: Ok. Merci, vous avez été très clair. Avant de conclure, et c'est la règle dans cette émission, c'est accrochez-vous Guy, c'est la question qui fâche. Guy, les associations de préservation de l'environnement comme celles que vous représentez ou même la nôtre de Que Choisir Ensemble, on ne fait pas le poids par rapport au lobby industriel et agricole pour qui le profit compte plus que le quotidien des consommateurs. Ce n'est donc pas le combat idéal entre le pot de terre contre le pot de fer.
2: Oui, alors bon, il y a des intérêts financiers, ils existent, bon, c'est clair. Mais en même temps, on vit dans un état de droit dans lequel nos associations et la place de nos associations est reconnue. Et donc tout l'enjeu, c'est d'être capable, hein, ça c'est un défi posé à nous-mêmes, de nourrir le débat et d'apporter au débat public les éléments qui sont à la fois scientifiquement avérés et socialement acceptables pour justement faire valoir dans la diversité des intérêts les intérêts qui sont pas les intérêts de nos associations mais qui sont les intérêts constitutifs de l'intérêt général. Et la qualité de l'eau est un sujet d'intérêt général, c'est évident.
0: Bien sûr. En tout cas, en conclusion, si vous deviez convaincre un auditeur de Consommateurs sur RCF Bretagne qui nous écoute aujourd'hui que la question cruciale de l'eau est probablement l'un des plus grands défis des prochaines décennies en Bretagne, et pas seulement en Bretagne, que lui diriez-vous?
2: Je lui dirais d'abord d'être sobre dans l'usage de l'eau. Et puis ensuite, bien entendu, d'agir en bon citoyen, c'est-à-dire dans le respect des lois et règlements, c'est-à-dire effectivement vérifier que chez lui, eh bien, il y a bien la division entre l'évacuation des eaux usées et l'évacuation des eaux pluviales. Voilà. Bon, et puis après, comment dire, d'agir dans la vie de la société de manière à ce que ce sujet de l'eau, qui le concerne au premier chef, soit mieux pris en compte et que la voix de la société civile puisse se faire entendre, voilà, sans remettre en compte les intérêts légitimes des activités humaines, parce qu'elles sont aussi fournisseuses d'emplois. Mais c'est bien dans les modalités d'exercice de ces activités humaines qu'il y a des marges de manœuvre.
0: Et on va rester positif malgré tout. Merci Guy Legrand d'avoir été mon invité pour Consommateurs sur RCF Bretagne, en partenariat avec Que Choisir Ensemble Morbihan. Avant de se quitter, les trois questions que vous m'avez soumises sur la boîte mail de l'émission, je rappelle l'adresse redaction.van@rcf.fr. Avec l'équipe de Que Choisir Ensemble, on vous répond. Aujourd'hui, on traite des questions autour des voyages, puisque l'été n'est pas si loin, parmi les plus fréquemment rencontrés, en tout cas dans nos associations. Première question, existe-t-il des indemnisations en cas de retard, de surréservation ou de perte de bagages lors de déplacements en car ou en autobus? Alors oui, puisque depuis le 1er mars 2013, ces informations sont données par le règlement européen qui, lui, a été publié en 2011. Je mettrai le lien, bien évidemment, sur le site de l'émission. Deuxième question qui concerne encore les voyages. Au cours d'un voyage aérien, cette fois-ci, comportant une ou des correspondances, j'ai manqué celle-ci en raison d'un décollage retardé à l'aéroport de départ. La compagnie ou l'agence ayant délivré le billet peuvent-elles être mises en cause? Eh bien oui, puisque les billets délivrés avec correspondance doivent prévoir un temps minimal entre les deux vols. Ce temps qui fait l'objet de recommandations de l'IATA, c'est-à-dire l'Association internationale du transport aérien, est valable suivant les aéroports. Il peut être connu auprès de la DGAC, c'est-à-dire la Direction générale de l'aviation civile. Je vous donnerai le numéro, il sera sur la liste, sur le site également de l'émission, en demandant le bureau des passagers aériens. Donc ça, c'est issu de la Cour de cassation. Et enfin, troisième question concernant les voyages. Après avoir commandé un billet d'avion, j'ai constaté que j'ai commis une erreur sur mon prénom. Ça s'est arrivé à quelqu'un de mon entourage. Puis-je faire rectifier cette erreur sans payer des frais? Alors, réponse, la procédure est variable suivant les compagnies aériennes. En revanche, en vous référant au RGPD et à ses articles 16 et 19, vous pouvez faire état du droit à rectification. Pour ceci, vous soumettez votre cas au délégué à la protection des données de la compagnie aérienne. Vous retrouverez, comme je vous l'ai dit, sur le site de l'émission des informations importantes concernant à la fois le sujet du jour sur l'eau, mais également toutes les questions que vous nous posez. Un grand merci à David Bosseno pour son aide précieuse à la réalisation de cette émission. Vous voulez tout savoir sur les questions de consommation? Vous êtes au bon endroit. On se retrouve dans 15 jours à la même heure sur RCF Bretagne et avant sur le site de l'émission et les réseaux. Portez-vous bien !

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0: Bonjour à tous, bonjour à toutes, bienvenue pour cette nouvelle émission Chemin de Traverse, ici à Vannes avec Jean-Luc Debac. Jean-Luc Debac, bonjour.
1: Bonjour Ronan et merci de m'accueillir.
0: C'est une joie de vous retrouver sur les ondes de RCF. Jean-Luc Debac, vous avez 76 ans, vous êtes père de 4 enfants et grand-père de 8 petits-enfants. Vous êtes ingénieur diplômé des écoles nationales de l'aviation civile et des ponts et chaussées. Vous êtes également passionné de mer, de musique, d'histoire et de philosophie. Et pendant près de 30 ans, vous avez été dirigeant de PME et donc vous étiez aux premières loges de la désindustrialisation de la France. En effet, vous avez vaincu les effets dévastateurs sur une société qui avait déjà perdu ses repères essentiels. Vous avez beaucoup écrit sur ce thème d'ailleurs aux leaders politiques en lesquels vous croyez pour les inciter à nous parler en adultes, à nous dire la vérité et à mettre en lumière nos responsabilités et nos atouts. En 2006, vous êtes arrivé au moment où vous ne pouviez plus réserver vos appels à quelques destinataires, aussi importants et influents soient-ils. Vous avez alors décidé de rendre public et de partager votre propre cheminement en vous proposant comme l'humble passeur entre les grands penseurs qui vous ont tant aidé à forger votre espérance en vos compatriotes abusés par tant de mensonges. Et le livre, c'est Petit lexique des grands mensonges et autres manipulations en auto-édition, préface de Jean-Philippe Delsol. Jean-Luc Debac, première question toute simple, quel est le but de ce livre et à qui s'adresse-t-il ?
1: Alors, nous avons dans 6 mois et 10 jours pour être précis, une échéance électorale, une élection présidentielle, qui, comme toute élection présidentielle, est une échéance historique. Celle de 2027 a un caractère particulier parce que la France n'a plus aucune ressource financière et n'a plus aucune ressource mentale. Alors, le fait qu'il n'y ait plus de ressources financières exige un programme. C'est tout simplement un programme de redressement. Il faudra bien qu'il y ait un programme de redressement de la France. En ce qui concerne les ressources mentales, on n'est pas là dans le cadre d'un programme, on est là dans le cadre d'un souffle et d'une incarnation. Ce souffle et cette incarnation sont l'objet, depuis 10 ans, de ma part, d'interpellations des responsables politiques en qui j'ai confiance. Alors, pour ne pas le cacher, et tout le monde le devinera en écoutant cette émission ou en lisant mon livre, je suis un chrétien de droite, conservateur, c'est-à-dire très attaché aux racines, et libéral, c'est-à-dire très attaché à la liberté et à la responsabilité. Donc, je m'adresse depuis 10 ans aux responsables politiques qui répondent à ces critères, et je dois avouer que même s'ils m'aiment bien, même si on a des relations agréables, cela est resté sans effet.
0: Jean-Luc Debac, comment vous les interpellez ? Vous dites « je les interpelle ». Comment est-ce que vous faites ?
1: Alors, j'ai commencé par des petits écrits, tout simplement. J'ai commencé par des mails. Et ensuite, c'est devenu des manifestes. Et ensuite, ce sont devenus presque des chapitres d'un livre qui n'existait pas encore. J'ai profité de toute rencontre, de tout meeting, de toute réunion pour les interpeller. Ils m'ont toujours écouté, mais ça n'a rien changé. Et donc, de guerre lasse, je me suis décidé à écrire.
0: Alors soyons clairs, un petit lexique des grands mensonges et autres manipulations n'est pas du tout un livre qu'on pourrait qualifier de complotiste, je rassure les auditeurs, mais tout de même, il y a quand même quelques chapitres qui bousculent un peu la bien-pensance. Justement, la bien-pensance, Jean-Luc Debac, parlons-en, c'est l'une des entrées de votre livre. Est-ce qu'il est possible de bien penser, au fait ? Et c'est quoi la bien-pensance dont on parle habituellement ?
1: La bien-pensance, elle est liée à la philosophie qui nous gouverne, c'est-à-dire au progressisme. Le progressisme est quelque chose de très simple à comprendre. Il part du principe que demain est meilleur qu'aujourd'hui. Et donc le progressisme renvoie toujours à des promesses et à des lendemains qui chantent. Et c'est en cela qu'il nous ment. C'est en cela qu'il nous ment, car la seule force que nous avons, c'est de peser sur le présent et non pas de renvoyer au futur des jours meilleurs.
0: Cela me fait penser à une parole de mon ami Théodore Monod, qui était un des grands scientifiques protestants de la fin du XXe siècle, qui parlait effectivement de progrès. Et il se demandait ce qu'était le progrès. Est-ce que le progrès, c'est le progrès de nos machines à laver, de nos technologies, ou bien le progrès moral? Et dans ce cas-là, est-ce que l'actualité, où effectivement on voit un progrès technologique évident, patent, efficace, est-ce qu'on peut voir un progrès moral? Et qu'est-ce que c'est qu'un progrès moral? Déjà, rien que le mot moral, ça sonne pas bien.
1: Les deux progrès, je crois qu'on pourrait, tracer deux droites qui se croisent. Les deux progrès se recoupent et s'opposent. Oui, il y a un progrès matériel, un progrès technique, technologique, qui a permis d'apporter le confort dans la vie quotidienne. C'est indéniable. Mais au fur et à mesure où ce progrès progresse, se développe, il détruit progressivement, il ronge progressivement l'obligation qui nous est donnée d'avoir notre propre force morale. C'est assez spectaculaire, les deux courbes se croisent.
0: Par progrès moral, évidemment, vous parlez du christianisme et vous pensez que la spiritualité et même que la foi, on l'a vu avec bien sûr la venue de notre Saint-Père Léon XIV, qui parlait effectivement de foi et puis d'élan pour la France en la jeunesse. Comment est-ce que vous pensez que cette société peut trouver sa solution avec le christianisme? Parlons peut-être de la doctrine sociale de l'Église. Et là, je reviens à votre expérience individuelle. Vous avez été dirigeant de PME pendant 30 ans. Est-ce que vous, en tant que chef d'entreprise, à l'époque, c'est vrai que c'était, il y avait beaucoup de PME, beaucoup d'industrie en France. Est-ce que vous avez pu incarner la doctrine sociale de l'Église dans votre entreprise? Qu'est-ce que c'était d'ailleurs?
1: Pas tout de suite. Hélas non, donc je le confesse, pas tout de suite. Parce que comme je l'écris en introduction de mon livre, c'est dommage, c'est ce que disait Montaigne, qu'il faille attendre un certain âge et même un âge certain pour acquérir une certaine sagesse. Non, je ne l'ai pas appliqué tout de suite. Je ne dois pas dire que je le regrette, parce que la vie est ainsi faite que les choses ont toujours un sens au moment où on les vit. Mais oui, je devrais redevenir chef d'entreprise aujourd'hui, ce que mon âge interdit. Je serais beaucoup plus proche de la doctrine sociale de l'Église en deux points qui sont, je crois qu'il y a 7 principes dans la doctrine sociale de l'Église. Il y en a deux qui me sont vraiment très chers. Le premier, c'est le sens commun. Et le deuxième, c'est la subsidiarité. Et dans
0: le bien commun, vous voulez dire.
1: Le bien commun, oui. Le bien commun, c'est-à-dire de toujours, toujours, toujours réfléchir, agir et décider en fonction du plus grand intérêt collectif possible. Et ça, dans une entreprise, ça l'est. Ça l'est à tous les niveaux. On pense évidemment au niveau des clients, parce que c'est le premier impératif. Mais il y a aussi au niveau des salariés, dans le respect de leur humanité. Et c'est vrai, évidemment, maintenant, dans le respect de la planète. Donc, le sens du bien commun, le sens du collectif est vraiment fondamental. Et le deuxième principe que je chéris dans la doctrine sociale de l'Église, c'est le principe de subsidiarité. Et ça, on retrouve un peu mon penchant libéral. C'est le fait qu'à tous les niveaux, il faut confier aux personnes la responsabilité qu'ils peuvent y exercer. Ça, je trouve que c'est un principe. La subsidiarité est un principe magnifique. Et quand on parle de l'Europe, si on en parle après, on verra que ce principe est complètement bafoué. Mais oui, si on devait appliquer au christianisme deux vertus, ça serait déjà ces deux-là. C'est le sens du bien commun et la subsidiarité.
0: Petit lexique des grands mensonges et autres manipulations en auto-édition. Jean-Luc Debac, c'est votre livre avec effectivement des entrées comme « âme » et jusqu'à « vivre » avec 33 mots que vous définissez à l'aide de la lumière des grands auteurs que vous avez lus. On va prendre le christianisme, la lettre C, à l'heure où 97% des Français se disent non-croyants. Donc vous nuancez ce chiffre en écrivant plutôt « d'accord, c'est vrai, mais nombre d'entre nous sommes christianistes ». Et vous prenez par exemple Michel Onfray, qui serait christianiste. Alors, c'est quoi la différence entre un chrétien et un christianisme? C'est pas pareil, Jean-Luc Debac?
1: Non, c'est pas tout à fait pareil, et je pense que christianiste est un néologisme que Rémi Brague a inventé. Je crois que c'est lui qui l'a inventé, et qui pourrait s'appliquer d'ailleurs à Luc Ferry. C'est-à-dire, ce sont ceux qui adoptent la philosophie chrétienne sans être croyants. Parce que le christianisme est une philosophie. Le christianisme est une philosophie, d'ailleurs la doctrine sociale de l'Église le montre bien, mais le christianisme est la philosophie de l'autre, de l'amour de l'autre. Alors, c'est vrai que la foi, ça aide, mais on peut très bien être chrétien dans ses comportements sans avoir la foi. Et ça, ça s'appelle être christianiste. Et sous cette définition-là, les Français sont majoritairement christianistes.
0: Et donc, il y a un espoir par l'effet de masse. Nous allons écouter un morceau musical que vous avez choisi, Jean-Luc Debac, puisque dans l'introduction de cette émission, je l'ai dit, vous aimez la culture et donc aussi la musique. On va écouter un morceau de Jean-Sébastien Bach. Oserais-je cette question toute simple, Jean-Luc Debac? Pourquoi ce choix? Est-ce que vous écoutez souvent Jean-Sébastien Bach?
1: J'écoute très très très souvent Jean-Sébastien Bach. Jean-Sébastien Bach, c'est la terre qui monte au ciel, où certains ont dit que Jean-Sébastien Bach était le seul qui pouvait tutoyer Dieu. C'est le symbole, pour moi, c'est l'incarnation de la transcendance.

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1: Et Jean-Luc Debac pour son livre paru... Paru quand en fait, Jean-Luc Debac?
2: Il est paru fin août dernier.
1: 2026, en auto-édition, Petit lexique des grands mensonges et autres manipulations, préface de Jean-Philippe Delsol. On vient d'écouter Ich ruf zu dir, Herr Jesu Christ, le morceau BWV 639, ce qui signifie « Je t'appelle Seigneur Jésus-Christ » de Jean-Sébastien Bach. Alors, Jean-Luc Debac, parlons un peu justement de la foi, puisqu'il y a un chapitre, enfin il y a deux mots, enfin deux petits chapitres, deux entrées sur Dieu et le christianisme. Vous soulignez d'ailleurs qu'il y a une baisse évidente de la pratique religieuse chez les adultes, peut-être moins chez les jeunes avec le retour de la papauté ici en France avec la venue de Léon XIV en septembre, fin septembre. Mais une étude, je n'ai pas la source, a dit que la pratique religieuse avait déjà baissé avant les années 60 et vous écrivez que le Concile Vatican II, malgré ses efforts, n'a pas pu endiguer cette baisse. On le voit par les chiffres. Qu'est-ce que la solution de la crise étant aussi spirituelle, qu'est-ce que la venue du Saint-Père vous inspire, notamment son discours au président de la République Emmanuel Macron? Et autre question, l'aspect de la jeunesse qui adhère en masse, cette belle jeunesse que nous avons vue à Paris et ailleurs.
2: Bon, il y a plusieurs questions.
1: C'est vrai.
2: Tout d'abord sur Vatican II, c'est vrai qu'il y a un débat pour savoir si Vatican II, en décloisonnant un peu le rite, les rites, a permis ou au contraire a fait fuir d'anciens catholiques qui étaient plutôt conservateurs. Moi, je ne le crois pas. Je crois que, comme je vous le disais il y a quelques minutes, le phénomène est antérieur et le phénomène est lié au progrès technique, technologique, au progrès du confort. Ce sont des courbes qui se croisent. Et comment se fait-il qu'aujourd'hui, la visite du pape Léon XIV ait autant d'impact? C'est que nous sommes justement en train de découvrir, et c'est surtout notre jeunesse, alors elle les découvre avec une certaine désespérance, que ce progrès technique, technologique, ce progrès du confort ne mène à rien. Ne mène à rien. Et donc, il y a un besoin de transcendance qui est énorme et que, on l'a vu au Stade de France, c'est absolument spectaculaire. Ça donne presque la chair de poule de voir cette ferveur populaire des jeunes. Il y a un besoin de transcendance, un besoin de sens qui est monumental. Alors, l'espoir, il est là. Bien sûr que l'espoir, il est là. Mais cet espoir se prête au prix fort. C'est que notre jeunesse est dans un état mental qui est quand même catastrophique. Et nous, grands-parents et parents, il faut quand même qu'on se regarde pour savoir quel futur nous donnons à ces enfants. Et c'est pour ça que j'ai mis en exergue de mon livre que je le dédiais à ces enfants, à ces jeunes, qui ne méritent pas le futur qu'on leur a préparé.
1: Jean-Luc Debac, vous soulignez aussi le succès des religions plus directes que la religion catholique, c'est-à-dire plus direct, je pense, aux églises protestantes évangéliques notamment, où le libre examen, la libre interprétation de l'écriture et l'absence de reconnaissance des dogmes et des hiérarchies est notoire et effectivement, cela peut paraître une foi un peu plus facile. Est-ce que vous croyez au libéralisme religieux comme vous croyez au libéralisme économique ou au contraire, faut-il des dogmes?
2: Il y a très clairement un risque de syncrétisme et je me mets dedans. Je me mets dedans parce que moi-même, j'ai un rapport à l'Église qui est un tout petit peu réservé. Non pas tant sur son passé, parce que pendant un millénaire, le passé de l'Église n'a pas toujours été très glorieux, mais c'est vrai que la tentation d'une relation directe avec Dieu est grande. Et c'est ce que le protestantisme, évidemment, permet. Oui, il y a un risque de syncrétisme, et c'est pour ça que la partie visible de la foi, qui est la pratique, donc l'assistance aux cérémonies religieuses, aux messes, est vraiment en chute libre. Mais parallèlement, peut-être avec un souci qu'aura à régler l'Église, il y a une ferveur nouvelle. Il y a une ferveur nouvelle qui se crée, mais je crois qu'elle est plus dans un rapport direct avec Dieu.
1: Vous écrivez à propos du bonheur, on cherche tous le bonheur, que vous êtes plutôt spinoziste, si je ne m'abuse, à la lecture de votre livre. Votre livre, c'est « Petit lexique des grands mensonges et autres manipulations ». Alors, on cherche tous le bonheur. Est-ce que, justement, ce n'est pas de ça dont la jeunesse se meurt? C'est-à-dire que le bonheur, on s'est un peu illusionné sur ce que c'était. Est-ce que c'est la satisfaction d'un désir, au fond? Est-ce que le bonheur, c'est un plaisir, ou le bonheur, c'est la joie, ou c'est différent?
2: C'est les générations précédentes, nous avons fourvoyé la jeunesse en lui donnant accès à un bien-être virtuel illimité. Illimité, qui ne mène à rien. Qui ne mène à rien. Donc, pour répondre à votre question, le bonheur ne passe vraiment pas par l'iPhone 32. C'est clair. Le bonheur passe par des formes d'élévation. Et je reviens toujours à ce mot transcendance. Et je reviens de nouveau à ce que pourrait incarner Léon XIV.
1: Est-ce qu'il s'agit, au fond, de méditer un peu plus, de contempler un peu plus? C'est-à-dire, est-ce qu'il n'y a pas une place à accorder au silence dans la famille, dans l'école, dans les médias? Est-ce que le silence est un problème?
2: Alors, j'adore votre question sur le silence, parce qu'elle me permet d'embrayer sur l'âme, qui, par le miracle de l'alphabet, est mon premier chapitre. Et il y a quelque chose que j'aurais aimé écrire, mais l'idée m'est venue après, donc j'en profite pour le dire, c'est que l'âme est ce mystère qui nous donne accès à deux mots magiques dans la vie, ou deux verbes, s'émerveiller et aimer. Or, il se trouve que l'émerveillement et l'amour adorent le silence.
1: Émerveillement, début de la sagesse, principe même de la philosophie.
2: Oui, oui. L'émerveillement et l'amour, ce sont d'ailleurs deux mots qui nous ancrent dans le présent, parce qu'on ne peut s'émerveiller que de ce qu'on voit ou on entend, et on ne peut aimer que ce qui est à côté de nous ou vers nous. Donc ce sont deux mots magiques. Donc merci de m'avoir tendu la perche avec le silence. Oui.
1: Jean-Luc Debac, nous avons parlé de l'âme. Alors, votre livre, d'ailleurs, Petit lexique des grands mensonges, ça fait penser à un autre livre, Petit traité des grandes vertus d'André Comte Sponville.
2: Oui.
1: Est-ce que vous pourriez nous parler de ce livre qui revient souvent, d'ailleurs, dans votre livre?
2: Ah, je le cite parce que c'est lui qui m'a donné l'idée de mon titre. C'est vrai que je l'ai lu il y a assez longtemps. Je crois que je l'ai lu dès qu'il est paru.
1: 96.
2: Oui. Et c'est un livre qui m'a plu parce que je me souviens par exemple de la politesse, ou je me souviens du courage. Et je crois que c'est ce livre qui m'a fait aimer André Comte Sponville, qui fait partie avec Frédéric Lenoir ou Luc Ferry de mes grands pédagogues qui m'aident à déchiffrer les philosophes qui sont si difficiles à lire. Mais André Comte Sponville, qui n'est pas croyant.
1: Qui est christianiste peut-être.
2: Oui, vous me prenez le mot, je crois. C'est un peu comme Michel Onfray, ils sont imprégnés des valeurs chrétiennes.
1: Ce sont des chrétiens qui s'ignorent au fond.
2: Je crois, si je devais rencontrer Michel Onfray, je lui dirais.
1: Jean-Luc Debac, parlons un peu justement de l'Europe. Puisque vous avez tout un chapitre consacré à l'Europe. Pour finir cette émission, il nous reste 5 minutes. Vous avez été chef d'entreprise et effectivement, là, vous avez une analyse professionnelle, technique de la désindustrialisation de la France. Il y a plus de travail concret. proposer ou moins de travail, en tout cas par rapport à il y a quelques 30 ans quand vous avez commencé à diriger les PME. Est-ce que vous pourriez nous expliquer simplement, s'il est possible, ce processus de nos industries qui s'en vont de la France et qui partent en Chine?
2: C'est difficile de dire que dans les 33 exemples de mensonges, il y en a un qui est plus important que l'autre. Mais je dirais que dans le top 5, je mets l'Europe, qui a permis de se développer sur notre attente de la paix entre les peuples, parce que l'Europe, c'est quand même un millénaire entier de guerre. Hein. L'Europe, c'est quand même le record des nations qui ont réussi à s'étriper les unes après les autres entre toutes. Donc, notre rêve d'une Europe de paix était légitime, et c'est sur ce rêve noble qu'a été construite une autre Europe. Et c'est une Europe jetée à la mondialisation. Et donc oui, il y a un phénomène de désindustrialisation qui est complètement logique, c'est que nous perdons nos personnalités.
1: Et pourtant, cette Europe est née d'abord du traité de Rome en 1947, et les pères fondateurs de l'Europe étaient des démocrates chrétiens convaincus. C'était des chrétiens qui avaient cette idée de refaire une chrétienté, au moins au niveau économique, Jean-Luc Debacq.
2: Oui, de la part de Robert Schuman, c'est certain. De la part de Monet, ça l'est moins. Mais de la part de Robert Schuman, je pense que Robert Schuman était sincère. C'est-à-dire que le mensonge a pu prospérer parce que l'Europe a été créée sur des vrais et très nobles desseins. Et quand on dit, par exemple, que l'Europe devait se construire petit à petit, par petites étapes, ce qui a permis la première étape de la CECA, bah, ça nous paraît logique. Mais en fait...
1: La CECA, rappelez-nous,
2: la Communauté européenne du charbon et de l'acier, c'était pour empêcher que les États se réarment indépendamment les uns des autres. Donc en mettant le charbon et l'acier en commun, on était sûr de pouvoir se surveiller les uns les autres. Donc les mobiles étaient nobles, mais en fait derrière ces mobiles, il y en avait d'autres que nous ne connaissions pas. C'était une Europe, en fait, appelons-le comme ça, c'est une Europe fédérale.
1: Jean-Luc Debacq, malheureusement, il est temps de clôturer cette émission. Ça va très vite, alors on est passé de l'âme à l'Europe et au commerce. Mais vraiment, pour approfondir, cher ami auditeur, ces notions complexes, vous avez le livre de Jean-Luc Debacq paru en auto-édition fin août 2026, « Petit lexique des grands mensonges et autres manipulations », préface de Jean-Philippe Delsol. Où est-ce qu'on peut trouver ce livre, au fait ?
2: Partout. Il est sur tous les sites de vente de livres. Les librairies peuvent le commander partout. Il est livré en 3-4 jours. Et à Vannes, nous avons la chance d'avoir la librairie Cheminant qui l'a stocké.
1: Très bien, merci beaucoup Jean-Luc Debacq. On se retrouve peut-être pour votre prochain livre. Merci à David, la technique aux manettes. Merci aux différentes radios RCF. On se retrouve la semaine prochaine. Au revoir.
2: Et merci à vous.

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balade musicale sur RCF. Aujourd'hui, premier épisode d'une série, d'une nouvelle série, les grands noms de la musique sacrée. A comme Alain. L'histoire de la musique nous a offert plusieurs dynasties de compositeurs et d'interprètes. Les Alains sont au nombre de quatre. Chronologiquement, Albert, né en 1880, le père, puis les deux fils, Jean, né en 1911, et Olivier, né en 1918, sans oublier leur sœur Marie-Claire, la célèbre organiste, née en 1926. Albert Alain est né en 1880 à Saint-Germain-en-Laye. Il est primé au Conservatoire de Paris en 1904, où il travaillera notamment avec Gabriel Fauré, Alexandre Guilmant et Louis Vierne. En 1924, il devient organiste de l'église de Saint-Germain-en-Laye, poste qu'il occupe jusqu'à sa mort. Marie-Claire Alain témoigne de cette ambiance familiale. Dans la maison Alain, située dans la banlieue parisienne, où durant toute mon enfance j'ai entendu les sons simultanés d'un orgue de quatre claviers et de deux ou trois pianos, nous rions comme d'une bonne plaisanterie de la phrase « tous musiciens dans la famille », parce qu'elle apparaissait invariablement dans la bouche des gens qui nous rencontraient pour la première fois. Et tous les quatre enfants d'Albert Alain, nous nous lancions éperdument dans la musique. »

Balade musicale sur RCF, nous entendions à l'instant d'Albert Alain, extrait de sa messe en l'honneur de Saint-Louis, le Sanctus, par Marie-Claire Alain, au grand orgue, André Louis, à l'orgue de chœur, l'ensemble vocal de Lausanne, dirigé par Michel Corboz, un enregistrement Erato de 1990. Tué au front en 1940, à l'âge de 29 ans, dans les hauteurs de Saumur, Jean Alain demeure l'un des musiciens les plus prometteurs de sa génération. Il fut l'élève de Paul Ducas et de Marcel Dupré au Conservatoire de Paris. Lors des cours d'improvisation avec ce dernier, les autres élèves préféraient jouer avant Jean Alain pour ne pas trop souffrir de la comparaison. Lors de l'une de ces séances d'improvisation, il termina l'une d'elles dans une tonalité étrangère à celle du départ, ce qui n'était pas loin d'être considéré alors comme un crime. Il dit à la fin de son improvisation « Je me suis trompé ». Marcel Dupré lui répond « Eh bien, il faudra vous tromper plus souvent ». Je vous propose sa pièce d'orgue la plus connue, les fameuses litanies, à propos desquelles il disait à son ami Bernard Gavotti « Quand tu joueras cette pièce, il faut donner l'impression d'une conjuration ardente. La prière, ce n'est pas une plainte, c'est une bourrasque qui renverse tout sur son passage. C'est aussi une obsession. »

Balade musicale sur RCF, les grands noms de la musique sacrée, aujourd'hui consacrée à la dynastie Alain. Nous venons d'entendre de Jean Alain les litanies pour orgue par Éric Lebrun sur l'orgue Cavaillé-Coll de l'église Saint-Antoine des 15-20 à Paris. Un enregistrement Naxos de 1996. Olivier Alain fut l'élève d'Olivier Messiaen. Il dirigea le conservatoire de Saint-Germain-en-Laye et l'école supérieure de musique César Franck. Il fut également inspecteur de la musique au ministère de la Culture. En 1976, il fonda le Conservatoire national de région de Paris, qu'il dirigea jusqu'en 1985. Il a aussi été critique musical pour Le Figaro, Les Nouvelles littéraires et La Croix. Hélas, sa musique est peu connue et nous avons eu quelques difficultés à trouver des œuvres enregistrées. Voici « Souvenance » pour flûte et orgue.

Balade musicale sur RCF. Nous venons d'entendre d'Olivier Alain, Souvenance pour flûte et orgue, par Françoise Gips, flûte traversière, et Georges Guillard, orgue, un enregistrement Arion de 1995. Pour clore cette balade consacrée à la dynastie des Alain, je vous propose la délicate messe en septuor de Jean Alain, écrite pour la maîtrise de l'église Saint-Nicolas de Maisons-Laffitte, où le compositeur était organiste. On s'est beaucoup perdu en conjectures sur ce que Jean Alain aurait composé s'il avait vécu longtemps, et ce mystère sans réponse fait partie de la célébrité d'un compositeur dont les seules œuvres de jeunesse portent en elles de si riches potentialités.

Balade musicale sur RCF, les grands noms de la musique sacrée, aujourd'hui consacrée au Alain. Nous entendions pour terminer cette balade la messe modale en septuor de Jean Alain par l'ensemble vocal Camerata Saint-Louis, Françoise Gips à la flûte traversière, le quatuor à cordes Ludwig, un enregistrement Arion de 1991. Très bonne semaine.

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6: Bonjour à tous et bienvenue dans ce nouvel épisode de Génération Laudato Si. Nous sommes au Mas Mireille, au pied du massif des Alpilles dans les Bouches-du-Rhône, un site géré par l'association protestante Arocha France, où se déploie une biodiversité extraordinaire. Cette biodiversité, comment la protéger, en prendre soin? Comment, comme nous y invite le pape François dans son encyclique Laudato Si, garder le jardin en tant que chrétien? Y a-t-il une manière chrétienne de prendre soin des terres, des animaux, des végétaux qui nous sont confiés? C'est le défi de Gaëtan Ganivet. Il est naturaliste au sein du Mas Mireille et également un chrétien engagé au service de la protection de la création. Il nous accueille ici au Mas Mireille.
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1: Gaëtan Ganivet, bonjour.
2: Bonjour.
1: Merci de nous accueillir ici, au Masse-Mireille, sur votre lieu de travail. Alors, vous êtes naturaliste sur ce lieu depuis 5 ans et vous arrivez de Haute-Loire, donc c'est quand même un territoire très différent. Qu'est-ce qui vous a marqué en arrivant ici au Masse-Mireille ?
2: Alors, ce que j'aime bien dire, c'est que comme la faune, la flore change beaucoup, ici, j'aime bien dire que tout veut ta mort. Il y a les moustiques, chez moi, il n'y en a pas tant que ça, il y en a beaucoup. Il y a aussi les joncs, donc des petites plantes aquatiques. Ici, il y a du jonc, mais piquant, pour bien piquer. Et c'est le truc qui m'a un peu halluciné, je savais que ça existait, mais c'est qu'ici, même les chênes, ils piquent. J'ai l'habitude des feuilles rondes, un peu lisses. Là, les chênes, ils piquent de partout. Donc, je me dis, bah, tout veut te piquer, tout veut un peu te faire souffrir, pour rigoler, mais voilà.
1: Est-ce que ça chante un peu plus ? Parce que bon, là, on l'entend, il y a pas mal de cigales, il y a aussi beaucoup d'oiseaux, etc. Est-ce que c'est une nature qu'on entend plus qu'en Haute-Loire ?
2: Alors, en termes de cigales, ouais, on entend beaucoup plus. On entend peut-être autant d'oiseaux, mais plus d'espèces différentes, j'ai l'impression.
1: On va en parler tout à l'heure. Donc, je disais, vous avez grandi en Haute-Loire et puis vous êtes arrivé ici au Masse-Mireille dans le cadre d'un BTS.
2: Même avant ça, je suis venu pour un stage. Au tout début. Et ensuite, je cherchais un apprentissage pour mon BTS. Et du coup, Timothée m'a proposé de faire mon apprentissage au sein d'Arusha. Et c'est comme ça que j'ai fini ensuite, après mes 2 ans de BTS, employé.
1: Timothée Schwartz, qu'on a entendu dans une précédente émission. Et comment vous avez entendu parler de l'association Arusha ?
2: Alors, c'est même pas moi qui ai entendu parler de base, c'est ma mère. J'étais à mon école, à un bac pro. Et le week-end, ma mère était allée à son église, donc par chez nous en Haute-Loire, et elle avait entendu une intervention d'une personne pour Arusha, pour parler d'Arusha. Du coup, ma mère, elle s'est dit « Ah bah tiens, ça serait un stage intéressant ». Et du coup, on a essayé de demander de faire un stage à Arusha pour moi, pour mes études. Et c'est comme ça qu'après, j'ai appris à connaître Arusha France.
1: Donc, vous avez été apprenti 2 ans ici, puis vous avez été salarié dans la foulée, c'est ce que vous venez de dire. Est-ce que du coup, vos missions, elles ont évolué aussi ?
2: On va dire que j'ai plus gagné d'autonomie. Au début, l'apprentissage, c'était m'apprendre, lancer, savoir faire les inventaires. J'étais un peu accompagné par Timothée. Puis petit à petit, je gagnais de l'autonomie. Et au contraire, c'était même moi, au bout d'un moment, qui a commencé à apprendre aux nouveaux bénévoles qui arrivaient au service civique comment mener les inventaires.
1: Alors aujourd'hui, en tant que naturaliste, quelles sont vos missions au quotidien ? À quoi peut ressembler peut-être une journée type, s'il y en a ?
2: Alors les journées type, ça dépend un peu des saisons, mais on va dire pour une saison active, printemps, été, on va surtout faire des inventaires dehors. Donc inventaire, c'est-à-dire répertorier toutes les espèces qu'il peut avoir. Donc ici, c'est notamment animal, que ce soit aussi bien les libellules, les papillons, les mammifères, les oiseaux. On essaye de voir un peu tout ce qu'il y a.
1: Et vous suivez aussi beaucoup d'espèces. Est-ce qu'il y a une espèce qui vous touche particulièrement ?
2: Alors moi, j'ai une petite passion pour tout ce qui est herpétophone. Donc c'est tout ce qui est reptiles et amphibiens. Et j'aime beaucoup, quand on mène ces inventaires, notamment reptiles, avec les couleuvres vipérines, couleuvres à échelons, les sarousses.
1: Ça vous fait pas peur du coup ?
2: Non. Mais ça va en plus dans le sud, ici dans les Bouches-du-Rhône, il n'y a pas de serpent venimeux à proprement parler. Il peut avoir la couleuvre de Montpellier, mais pour se faire mordre, comme ses dents sont au fond de la gorge, c'est vraiment, il faut le vouloir.
1: Donc c'est bon à savoir, il ne faut pas trop avoir peur des serpents ici.
2: Voilà, exactement.
1: Alors Gaëtan, on va s'installer en plateau pour poursuivre cet entretien, mais avant, pouvez-vous nous décrire un petit peu où on est. Donc là, on est dans le jardin du Mas. Le Mas, ça a l'air d'être une bâtisse assez ancienne.
2: Alors ouais, c'est les Mas, notamment le Mas Mireille, c'est une vieille bâtisse qui a été notamment construite pour contrer le Mistral avec les arbres plantés face nord pour éviter le vent, ce genre de choses. Du coup, l'arrière du Mas, on est beaucoup protégé du vent. À l'avant, on sent tout de suite le Mistral. Et du coup, le Mas, c'est une énorme maison. Et nous, on loue qu'une petite partie de cette énorme maison où, à l'étage, des bénévoles peuvent dormir et vivre du coup le week-end et les soirs pour éviter qu'ils aillent chercher des logements ailleurs.
1: Et dans cette grande salle-là, vous êtes plusieurs à travailler ensemble. C'est aussi un travail collaboratif ?
2: Alors, on travaille ensemble, notamment à l'extérieur. Et puis, quand on fait du travail intérieur du Masse-Mireille, ça va être chacun, on va essayer de rentrer les données sur les reptiles, les amphibiens. On essaie de se répartir les tâches. et qu'une fois que quelqu'un l'a rentré, on tourne un peu pour que ça soit checké, pour vérifier que tout soit bien rentré correctement, par exemple.
1: Et la langue de travail, c'est le français ou plutôt l'anglais, parce qu'il y a quelques volontaires européens qui sont là ?
2: Ça dépend. S'il y a beaucoup de gens qui peuvent parler français, ben on parle français. Sinon, ouais, ça passe vite sur l'anglais.
1: Et ben on va aller les rejoindre justement pour s'installer à l'intérieur.
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3: Alors Gaëtan, ce site de la Vallée des Baux a une histoire très ancienne. Ça a notamment été 2000 hectares de marais pendant des siècles qui ont ensuite été en grande partie asséchés. Quel est l'intérêt d'assécher des marais ?
4: Alors le grand intérêt, enfin ils avaient deux grands intérêts à ce moment-là, c'est de faire des terres agricoles pour pouvoir faire plus de cultures. Et il y avait aussi un côté un peu aussi juridique où il y avait certaines personnes qui allaient dans le marais était un peu un lieu de non-droit, où en gros les personnes pouvaient s'y réfugier, on va dire. Et du coup, même si majoritairement c'était pour l'agriculteur, il avait aussi ce côté-là pour lequel il voulait assécher le marais.
3: Il y avait aussi des raisons plus aussi d'hygiène pour lutter contre le paludisme à l'époque ?
4: Il y avait aussi question d'hygiène, que ce soit par les maladies qui sont à côté. Mais il y avait aussi beaucoup de personnes qui voulaient garder ces marais à côté, notamment pour la récolte, pour la pêche, qui faisait nourrir beaucoup de communautés aux alentours, et pour la chaume ou les matériels en roseaux, les panneaux, ce genre de choses, qui pouvaient construire avec le matériel qui se trouvait dans les marais.
3: Donc, vous voulez dire que le chaume, ce qu'on récupère sur les toits des maisons, se trouvait, enfin, on pouvait le récolter dans ces marais-là.
4: Voilà, c'est ça, le roseau, les plantes un peu qu'il y avait. Et du coup, il y avait une sorte un peu de grand débat, notamment, on a l'abbaye de Montmajour qui est pas très loin et qui avant était du coup remplie de moines qui vivaient notamment en se nourrissant de la pêche qui se trouvait dans le marais, enfin des poissons dans le marais.
3: Donc, ça a été un lieu de tension pendant quelques années.
4: Voilà, c'était un grand débat sur est-ce qu'on assèche le marais ou pas, même si au final, ça s'est asséché.
3: Alors là, depuis quelques minutes, on parle de marais, mais à quoi ça correspond d'un point de vue scientifique ?
4: Alors, un marais, on va dire, c'est une zone d'eau stagnante, plus ou moins profond, pas trop non plus, pour pouvoir qu'il y ait des plantes, en fait, au milieu des plantes qui hélophytes, donc c'est-à-dire qu'ils ont les pieds dans l'eau, mais la tête est à l'extérieur, et où, en fait, il va y avoir beaucoup de ce genre de plantes aquatiques dans cette énorme flaque d'eau.
3: Et c'est quoi comme plante, par exemple ?
4: Alors, on peut avoir du jonc, on peut avoir du roseau, de la marisque, ce genre de plantes.
3: Et des gens piquants.
4: Voilà.
3: Spécifiquement ici. Et alors, pourquoi les zones humides sont importantes, toujours d'un point de vue scientifique ?
4: Alors, on peut avoir plusieurs choses. Donc, déjà, il y a l'importance écologique d'un marais qui accueille beaucoup d'oiseaux, notamment les oiseaux d'eau. On peut avoir des aigrettes, des hérons, des canards, ce genre de choses. Ça peut être aussi une zone très importante pour les migrations. Les oiseaux peuvent se stopper, peuvent se nourrir des insectes qu'il y a, peuvent boire. Et aussi un aspect, notamment du coup ici pour la vallée des Baux, le marais d'Arles, c'est que quand le Rhône débordait, il se déversait dans le marais, qui a une certaine partie qui est en dessous du niveau de la mer, donc qui stockait l'eau pendant les crues. Et du coup, en plein été, quand c'était à sécheresse, il relâchait l'eau autour et permettait d'avoir un peu une stabilité d'hydratation, si on peut dire ça comme ça, sur les zones aux alentours.
3: Et ce qui n'existe plus, du coup,
4: voilà, entre l'artificialisation du Rhône qui ne peut plus déborder, le marais qui a été asséché, le pompage qui est fait, ça n'existe plus maintenant.
3: Alors, si on revient sur ce site très spécifique de la Vallée des Baux, on l'a dit, il concentre une biodiversité exceptionnelle, notamment par l'interface entre le sol, la terre et cette eau, tous ces marais. Quelles sont les principales espèces que l'on retrouve ici ?
4: Alors, on peut avoir beaucoup ce qui est canard colvert. On peut avoir aussi pas mal de hérons, que ce soit hérons cendrés, hérons pourprés, des aigrettes, aigrettes garzettes. On a, c'est pas le plus commun, mais c'est très spécifique. On a le butor étoilé, qui est une sorte de héron assez rare.
3: Avec un cri très particulier.
4: Ouais, on dit que les dinosaures faisaient un peu ce cri avant, une sorte de cri un peu sourd, un peu...
3: Un meuglement, un petit peu, c'est
4: ouais,
3: ça.
4: Ouais, c'est ça.
3: Ouais.
4: On peut avoir ensuite du coup tout ce qui est libellule, qui vivent du coup dans le marais. Certains papillons, après, c'est pas forcément que pour le marais, mais aussi ce qui est à côté.
3: Donc, c'est l'association protestante Arocha qui gère ce lieu depuis 25 ans et ça influe concrètement sur votre quotidien. Qui, par exemple, travaille ici ?
4: Du coup, il y a tous les bénévoles, services civiques, on va voir. Il y a Timothée Schwartz et moi. Mm-hmm. Nous travaillons notamment du coup, sur le Mas Mireille, dans le Marais Lillon, notamment.
3: Et vous avez une vie communautaire, on pourrait dire ça ?
4: C'est ça, on va dire que pour nous, les employés, on mange du coup avec les bénévoles, service civique à midi, on prépare le repas ensemble. Mmh. Enfin, on alterne sur les personnes qui préparent le repas, on mange ensemble. Et puis nous, du coup, moi et Timothée, le soir, on part. Mais il y a les bénévoles, les services civiques qui vont rester ici et qui vont vivre le week-end, les soirs ensemble avec le logement qui est juste au-dessus de nos bureaux.
3: Est-ce qu'il y a aussi une vie de prière qui peut rythmer ce quotidien ?
4: Ouais, comme on est une association chrétienne, on a souvent c'est lundi matin, on fait du coup la réunion pour faire l'emploi du temps, mais aussi on fait du coup une lecture d'un passage de la Bible et une prière, et puis après on a les bénédicités avant de manger.
3: Alors Gaëtan, si on revient vraiment sur le concret de votre travail maintenant, justement la démarche d'Arocha, elle se résume dans cette formule étudier pour protéger. Est-ce que vous vous retrouvez dans cette formule par rapport à votre travail au quotidien ?
4: J'aide beaucoup à l'étude en récoltant les données, mais on a aussi, par exemple, un petit papillon qui s'appelle la Diane, où en fait on a remarqué du coup que ce qui était bien pour le favoriser, c'était de faire des fauches tardives, parce que c'est un papillon qui arrive très tôt, qui va vivre sur la rhizoloche, donc une plante. Et qui va pondre ses œufs dessus, la chenille va manger les feuilles, mais elle va très vite partir en chrysalide, donc souvent pour juillet-août. Du coup, on sait que l'automne-hiver, on peut couper l'herbe pour en fait libérer, quand l'aristoloche va repousser, du coup, elle pousse très tôt, comme le papillon arrive très tôt. Et du coup, comme on aura déjà tout coupé, elle pourra reprendre le soleil très rapidement à sa poussée, pour favoriser la plante, du coup, le papillon avec.
3: Donc là, ce que vous dites, c'est finalement le fait d'observer, d'étudier la nature, ça vous permet d'avoir des actions concrètes pour mieux protéger, là, par exemple, cette espèce de papillon.
4: Exactement.
3: Il y a aussi un oiseau qui est très particulier ici, dont on va parler dans une autre émission, c'est le rôlier d'Europe, que vous étudiez particulièrement aussi pour le protéger.
4: Exactement, le rôlier d'Europe, c'est un oiseau qui ne peut pas faire son nid tout seul. Enfin, il va souvent utiliser des vieux trous de pique ou des petites cavernes dans les arbres. Mmh. Des petits trous. Et du coup, comme les haies sont de plus en plus coupées, les arbres de moins en moins vieux, les pics font pas de trous, le bois est trop dur pour faire des trous. Enfin, il peut avoir, du coup, il y a moins en moins d'espace pour nicher. Et du coup, nous, on met en place des nichoirs pour qu'ils puissent quand même trouver un lieu de nidification et maintenir la population.
3: Et ça a des impacts concrets, positifs ?
4: Ouais, on peut du coup augmenter, stabiliser la population. Aux alentours.
3: En gros, si j'ai bien compris, vos études scientifiques, c'est vraiment pour analyser les évolutions, vous dire par exemple cette espèce diminue ou est en baisse, et ensuite vous mettez en place des actions concrètes pour remédier au problème. Est-ce que c'est bien résumé ?
4: Ouais, ou du moins on donne les informations et après ça peut être le parc des Alpes, ce genre de choses qui peuvent ensuite mettre en place les actions sur le compte rendu.
3: Et sans oublier qu'après, vous suivez aussi quand vous mettez en place des actions, par exemple les nichoirs sur les rouliers ou des choses comme ça, vous suivez dans le temps comment ça évolue ?
4: Exactement, voir si ça a été efficace, plus ou moins effectif, et si oui ou non, pourquoi exactement.
3: Alors justement, votre équipe scientifique à Arocha se pose une question cruciale, notamment tous les 6 mois. Quel est le niveau d'eau du marais de Lillon, qui n'est pas très loin d'ici ? Une question cruciale car le niveau d'eau a des impacts directs sur les espèces animales et végétales. Maud de Bourquenet de la radio Dialogue RCF à Marseille vous a suivi, Gaëtan. Lors d'un de ses relevés annuels, vous étiez en compagnie de Noémie en service civique chez Arocha.
5: On est en plein milieu du marais, on est entre une sorte de canal, en gros, qui passe
2: qui sépare ce qu'on appelle le petit marais, donc une plus petite partie du marais, au grand marais, qui est là sur notre droite. On va récupérer donc les données métriques d'eau, donc sur les niveaux d'eau qu'il y a dans le marais, sur un boîtier qui enregistre au fil des jours le niveau d'eau. J'aurais besoin que tu me tiennes ça, Noémie.
5: Le boîtier, il est au-dessus de l'eau. Il ressemble un peu comme un nichoir, on pourrait dire, une boîte rectangulaire en bois. Il est surélevé pour pouvoir garder les données informatiques pendant toute l'année.
2: Bon, l'ordinateur, s'il te plaît. Connexion.
5: C'est important de suivre le niveau d'eau parce que en fonction va évoluer le nombre d'espèces de végétaux et d'animaux qu'on va avoir sur la réserve. Par exemple, sur deux espèces d'oiseaux qu'on a, le butor étoilé et les ronds pourprés, un niveau d'eau élevé va être favorable pour la nidification. Et puis en fait, on va pouvoir aussi comparer par rapport à d'autres espèces pour voir en fait lesquelles ça va aider. Et lesquels non, parce que dans la gestion derrière, c'est intéressant de voir peut-être que tel niveau d'eau, c'est le plus favorable pour ce qu'on recherche pour la réserve naturelle, ou peut-être que ce niveau-là, par exemple, ce serait trop bas ou trop élevé. En fait, le fait que le niveau d'eau soit trop haut, c'est pas un problème en soi. Ce qui va poser plus questions et problèmes, c'est quand le niveau d'eau va rester trop haut, trop longtemps. C'est important de temps en temps que le niveau d'eau baisse, voire s'assèche complètement, pour qu'en fait les sols au niveau de la vase qu'il y a normalement dans le marais puissent se ressourcer en oxygène, reprendre de l'oxygène. Comme ça, quand l'eau va remonter, les sols seront très oxygénés pour favoriser en fait les végétaux.
3: Il y a paradoxalement plus d'eau ici en été qu'en hiver. Comment est-ce que vous l'expliquez ?
5: Parce qu'on est dans une zone en fait autour d'Arles qui est très très irriguée. Au printemps et l'été, les agriculteurs vont venir faire des apports en eau et donc ça va faire aussi augmenter la nappe phréatique et donc le niveau du marais. A contrario, donc les hivers ici, il y a eu 10 bonnes années sur la réserve où le niveau de l'eau était à sec parce qu'il pleuvait très peu. Là, ça fait 2-3 ans qu'on voit un changement et qu'il y a de l'eau en hiver, donc ça va changer aussi nos données.
3: Ces relevés existent depuis des années. Qu'est-ce que le temps long apporte finalement ?
5: Le temps long va apporter une réponse aussi dans la situation actuelle qu'on peut avoir aussi au niveau de la crise climatique. En fait, une année parfois n'est pas forcément représentative. Il faut avoir plusieurs années pour voir les tendances. Qu'est-ce que nous disent les tendances ? Et ensuite, en fonction des tendances, on va pouvoir décider ce qu'on décide de gérer et comment on le fait. En fait, ici, autour du marais, il y a des digues. Les digues, maintenant, elles sont abîmées. Et en fait, on ne peut pas gérer le flux d'eau qu'il y a sur le marais. On dépend, en fait, de l'irrigation. Enfin, pas de nos propres choix par rapport à ces marais actuellement. Il faudrait faire des travaux pour créer des martinières. Donc, en fait, c'est des ouvertures qui permettent de choisir quel niveau d'eau on laisse rentrer ou non sur le marais. Et ça, c'est quelque chose qui pourrait éventuellement nous aider à gérer le flux.
3: Gaëtan, ce reportage où vous étiez présent, est-ce que ça représente bien votre travail au quotidien, le fait d'aller sur place, de faire des actions et puis un suivi aussi dans le temps long, comme le disait Noémie ?
4: Là, c'est un inventaire, enfin un suivi un peu plus spécial où c'est sur suivi métrique, donc des niveaux d'eau, souvent on fait sur les espèces, mais ça reste à peu près le même principe. On va sur le terrain, on fait nos relevés, on les récolte et ensuite on va les rentrer dans les bases de données et faire des analyses.
3: Alors, ce travail de terrain que vous faites, c'est pas uniquement du suivi scientifique, ça implique aussi de mobiliser tout un réseau d'acteurs différents, on peut l'imaginer. Quel type d'échange vous avez avec tous ces acteurs ?
4: Par exemple, pour le marais de Lillon, on a en tant que gestionnaire le parc des Sapis, donc ceux qui vont proposer le plan de gestion, pour mettre en place les aménagements, ce genre de choses. On a aussi du coup un agriculteur qui va mettre ses taureaux pour pâturer les champs, pour éviter que ça se referme, ou ce genre de choses. Et du coup, il y a différents acteurs qui agissent au sein même de la réserve.
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3: Nous sommes toujours au Masse-Mireille, dans la vallée des Baux, au niveau des Bouches-du-Rhône, en compagnie de Gaëtan Ganivet, naturaliste au sein de ce lieu. Nous sommes à côté de votre équipe, Gaëtan, qui travaille à côté de nous. Gaëtan, vous avez, on l'a dit, effectué votre apprentissage dans ce lieu avant d'être salarié. C'est une découverte qui, pour vous, a permis quelque part de mieux connecter votre travail, la protection de la nature, mais aussi votre foi.
4: Exactement. De base, moi, je suis arrivé dans l'environnement parce que j'aimais ça, la nature, et puis surtout par une soif de connaissance. J'avais envie d'apprendre sur ça, et du coup, on va dire un peu sur un coup de tête, je suis parti en bac pro, j'ai bien aimé, et puis maintenant j'en ai fait mon métier. Mm-hmm. Mais c'était pas vraiment religieux de base ou quoi que ce soit, c'était vraiment par passion, on va dire. Mm-hmm. Côté. C'est vrai que c'est plutôt en arrivant à Orocha que j'ai découvert le lien entre Dieu et l'environnement, le fait de garder sa création, de protéger, ce qui pour moi, j'ai essayé de comprendre et qui m'a paru après logique, et du coup qui a lié les deux en travaillant ici.
3: Et qu'est-ce qui vous parle particulièrement ? Est-ce que c'est le fait de mieux connaître la nature, le fait de vous émerveiller ? Qu'est-ce qui fait sens exactement ?
4: Comment dire ? La nature, c'est quelque chose du coup qui m'a toujours passionné, émerveillé. Enfin, je trouvais ça magnifique. Et en fait, me dire que au final, du coup, j'ai mis en lien que Dieu a créé ça pour nous, mais pas pour nous, pour ce qu'on peut faire actuellement, l'exploiter, tout utiliser, mais plutôt pour s'y émerveiller, regarder. Et dire que Dieu nous a offert ça, on ne va pas aller brûler le cadeau que nous offre un ami, surtout s'il nous plaît, comme la nature, et qu'on va au contraire essayer de le garder, de le choyer, et pour moi, que ça soit aussi bien pour nous, parce que c'est beau, et j'aimerais bien regarder encore longtemps la nature, mais aussi pour Dieu, par respect... ce qu'il a fait pour nous, quoi, de garder sa création.
3: Eh bien, justement, on va écouter le témoignage de Lila Brabant. C'est une de vos collègues en service civique sur un autre lieu d'Arocha, aux Courmettes, dans les Alpes-Maritimes. Elle nous parle de la cohérence qu'elle trouve à Arocha entre sa foi, son travail, son engagement en faveur de la biodiversité et son amour de la nature.
6: Je suis venue ici en juillet en bénévole pour aider dans l'assaut. Et c'est vrai que moi, j'étais en ville avant, j'étais à Toulouse et puis j'ai fait quelques temps à Nice et j'avais vraiment besoin de nature et de partir loin. Et donc, je me suis dit que c'était là une asso qui liait ce que je recherchais et ce contact à la nature et aussi la foi. Et c'est vrai que ça m'a fait déjà beaucoup de bien de savoir qu'il y avait une asso qui liait les deux, qui sont pour moi quelque chose d'indissociable, mais que j'ai pas toujours retrouvé dans le milieu chrétien, malheureusement. Et ensuite, quand je suis revenue, c'est vraiment devenu un... Bien sûr que c'est mon lieu de travail, mais c'est surtout mon lieu de vie où je me sens vraiment à ma place et je me sens bien. Et j'aime que tout soit au même endroit, que je travaille ici, que j'ai mes relations ici, que j'ai mes temps toute seule ici, dans un cadre aussi beau. Ça me comble d'avoir tout au même endroit. Il y a une très grande forme d'évidence, et c'est une évidence justement dont j'ai manqué en ville. Je trouve que le brouhaha de la ville et toutes les informations et tout plein de choses m'ont toujours donné plus de difficultés à être proche de Dieu. Mais je le savais pas parce que je connaissais que ça. Et en arrivant ici, il y a une très grande forme d'évidence parce que absolument tout me rappelle Dieu. Il me rappelle sa grandeur et surtout me rappelle à quel point je suis reconnaissante. Parce que tout m'émerveille dans la nature. Et c'est juste une chance de pouvoir observer ça et vivre proche et ça m'a vraiment beaucoup aidé d'être ici par rapport à ma foi et ça a été mes plus beaux moments et ça m'a beaucoup appris juste ce contact là où ouais, tout semble évident et c'est beaucoup plus simple de prendre du temps de qualité que ce soit d'ailleurs toute seule ou avec d'autres gens. Je pense que ici c'est vraiment un lieu aussi où je me sens en paix de manière générale et du coup, oui, tout est plus calme. Il y a beaucoup moins d'urgence et c'est tellement agréable de se réveiller le matin plutôt que pour aller travailler et juste se poser, regarder le lever du soleil et de passer du temps avec Dieu. C'est beaucoup plus simple de le voir partout et de le rechercher. Ouais, je pense que moi, deux valeurs qui sont très importantes pour moi, enfin, pas des valeurs, mais deux choses, c'est l'émerveillement et la reconnaissance. Et quand je suis en ville avec le bruit des travaux et des immeubles devant moi, c'est un peu plus dur. Et c'est dommage que ce soit plus dur, hein, mais c'est un peu plus dur. Et ici, je peux vraiment vivre ces deux choses. Et reconnaissante. On peut l'être de plein de choses. Moi, je suis vraiment de Dieu et émerveillée de ce qu'il a créé. Donc de pouvoir vraiment être dans ces deux choses-là, et ben, ça m'aide à être plus proche de Dieu. Ouais, je pense que c'est un dialogue et une discussion qui est plus continue et qui n'est pas... Une fois de temps en temps, je suis à l'église et j'ai une demande à faire à Dieu. Moi, j'ai pas de demande, j'ai juste beaucoup de reconnaissance. Et c'est trop chouette de pouvoir vivre ça.
3: Lila Brabant nous parle d'une grande évidence. Gaëtan, est-ce que vous vous retrouvez dans cette approche, dans ces mots-là? Ou est-ce que vous auriez d'autres mots à vous qui parlent de votre lien à la foi?
4: Alors, comment dire que moi, c'est totalement l'inverse d'elle. Okay. En fait, de base, je viens de la campagne, j'ai toujours vécu en campagne. Et contrairement à elle, elle, c'est devenu une évidence que Dieu c'était. Mais moi, c'était un peu mon commun, quoi. J'étais dehors le soir, je pouvais voir les étoiles, le lever de soleil, j'écoutais les chants d'oiseaux. Enfin, c'était plus quelque chose de commun, d'habituel, on va dire. Pas forcément d'exceptionnel, enfin, même si j'aimais beaucoup, hein, c'est pour ça que j'en ai fait mon métier. Mais en fait, c'est en rencontrant plus les personnes qui viennent des villes qui n'avaient pas cette chance-là, où j'ai remarqué que moi, j'avais ma chance et que Dieu m'avait donné une sacrée chance, en fait, de pouvoir voir la nature. C'est comme ça que je l'ai compris, que dans ma vie de tous les jours, pour moi, pour les citadins, c'était normal de croiser une voiture et trois immeubles. Moi, c'était commun de rencontrer un cerf et trois oiseaux.
3: Quelle chance.
4: Voilà, c'est ça. Et du coup, pour moi, c'est plus c'était inverse. C'était quand j'ai rencontré des gens qui n'avaient pas cette chance que j'ai remarqué ma chance et que j'en remercie grandement Dieu.
3: Alors justement, on arrive en fin d'émission. Est-ce que vous souhaiteriez faire passer un message aux auditeurs qui nous écoutent, qui n'ont peut-être pas la chance justement de vivre en pleine nature?
4: Alors je sais qu'il y en a certains, ou j'ai remarqué, hein, qui sont très pessimiste sur le fait que l'humanité va réussir à sauver ou ce genre de choses. Ce qui était un peu mon cas à un moment aussi, hein, je ne vais pas dire le contraire. Mais j'ai une chose à dire, et ce qui me fait toujours combattre, c'est que quand bien même vous ne croyez pas que c'est possible qu'on sauve, essayez de le garder le plus longtemps possible. Faites le maximum de vos efforts sans même penser de toute façon c'est foutu. Non, c'est même si vous pensez que c'est foutu, ça n'empêche pas que si vous faites des efforts, vous pouvez peut-être garder la planète 2-3 ans de plus comme ça. Et ces 2-3 ans, ça sera pour les prochains enfants, prochains petits-enfants. Le mieux, c'est de ne pas être défaitiste, mais si vous l'êtes, pensez d'abord aux prochains enfants, prochains petits-enfants, et que l'effort que vous faites, si vous ne pensez pas que c'est pour l'éternité, c'est pour les prochains qui viendront. Et que si les prochains font la même chose, ça sera pour les suivants, et ainsi de suite, pour garder cette belle nature aux yeux de plus de personnes possible.
3: Merci beaucoup Gaëtan Ganivet d'avoir été notre invité dans cet épisode de Génération Laudato Si. Merci également au site du Mas Mireille et de nous avoir accueillis. Merci à l'équipe qui a préparé cette émission, Stéphanie Tesson, Lourane Sarraoui et Raphaël Ferreira pour les moyens techniques. Et je vous donne rendez-vous samedi prochain pour poursuivre notre réflexion avec Arocha, toujours au cœur de la vallée des Baux, où nous irons cette fois observer les oiseaux. À très bientôt pour un nouvel épisode de Génération Laudato Si.

De la deuxième lettre de Saint Pierre au chapitre 1er. Vous avez raison de fixer votre attention sur la parole des prophètes comme sur une lampe brillant dans l'obscurité jusqu'à ce que paraisse le jour et que l'étoile du matin se lève dans vos cœurs. Car vous savez cette chose essentielle. Aucune prophétie de l'Écriture ne vient d'une intuition personnelle. En effet, ce n'est jamais la volonté d'un homme qui a porté une prophétie. C'est porté par l'Esprit Saint que des hommes ont parlé de la part de Dieu. »

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1: Tu

Dans ton amour inépuisable, Dieu éternel et tout-puissant, tu combles ceux qui t'implorent, bien au-delà de leurs mérites et de leurs désirs. Répands sur nous ta miséricorde en délivrant notre conscience de ce qui l'inquiète et en donnant plus que nous n'osons demander. Par Jésus-Christ, notre Seigneur et notre Dieu, qui règne avec toi et le Saint-Esprit,

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3: Nous retrouvons ce grand romancier chrétien du XXe siècle qui est Georges Bernanos et nous le faisons avec vous, Monseigneur Chauvet. Bonjour.
4: Bonjour.
3: Vous êtes curé dans le diocèse de Paris. Vous êtes aussi l'auteur d'un ouvrage qui s'appelle Bernanos sans concession. C'est un écrivain que vous suivez depuis longtemps. Et cet écrivain catholique nous fait découvrir ce qu'est l'enfer en même temps qu'il nous fait découvrir l'espérance à travers la figure d'un personnage de son récit journal d'un curé de campagne. C'est la châtelaine du village. Et le jeune curé d'Ambricourt vient la rencontrer. La comtesse, c'est une femme dure et froide. Elle a perdu autrefois un enfant, un fils, et elle est envahie par le désespoir. Alors, elle observe bien tous ses devoirs religieux, mais elle déteste Dieu. Et voilà que le jeune prêtre, maladroit, vient lui parler de l'enfer. Un enfer où sont enfermés ceux qui sont rongés par la haine. Je voudrais qu'on écoute un extrait de ce texte, de ce qu'est l'enfer pour Georges Bernanos.
5: Non, je ne me tairai pas, madame. Les prêtres se sont tus trop souvent. Et je voudrais que ce fût seulement par pitié. Mais nous laissons dire. Et qu'est-ce que vous avez fait de l'enfer, vous autres? Une espèce de prison perpétuelle, analogue au vôtre? Et vous y enfermez par avance le gibier humain que vos polices traquent depuis le commencement du monde. Les ennemis de la société, vous voulez bien y joindre les blasphémateurs et les sacrilèges? Quel esprit sensé, quel cœur fier accepterait sans dégoût une telle image de la justice de Dieu? Lorsque cette image vous gêne, il vous est trop facile de l'écarter. On juge l'enfer d'après les maximes de ce monde, et l'enfer n'est pas de ce monde. Il n'est pas de ce monde, et encore moins du monde chrétien. Un châtiment éternel, une éternelle expiation. Le miracle est que nous puissions en avoir l'idée ici-bas, alors que la faute à peine sortie de nous, il suffit d'un regard, d'un signe, d'un muet appel pour que le pardon fonce du plus haut des cieux comme un aigle. Ah, c'est que le plus misérable des hommes vivants, s'il ne croit plus aimer, garde encore la puissance d'aimer. Notre haine même rayonne, et le moins torturé des démons s'épanouirait dans ce que nous appelons le désespoir, ainsi que dans un lumineux, un triomphal matin. L'enfer, madame, c'est de ne plus aimer.
3: Alors, on entendait le comédien Frédéric Folcher lire cet extrait. En quoi Bernanos, avec sa description de l'enfer, est assez décapant, est assez courageux même?
4: Ah oui, c'est courageux. Parce qu'aujourd'hui, qui croit en l'enfer? On est persuadé qu'il n'y a plus d'enfer. C'est-à-dire que finalement, on croit qu'il n'y a pas de Satan. Satan n'existe pas, que ce serait une invention en eux-mêmes. Alors je ne vais pas faire peur à tous les auditeurs en disant « Attention, Satan est là, il rôde, il est autour de nous, il y a plein de petits diables. » Mais, osons le dire, le diable existe et que parfois il est à l'œuvre et qu'il a l'art de détruire, d'abord de détruire l'amour. Et ce que nous voyons, tous ces conflits que nous voyons dans notre monde aujourd'hui, c'est quand même le fruit non pas du diable, mais c'est encore le diable quand même qui suscite dans le cœur des belligérants un refus de la paix, un désir de destruction. Le diable détruit ou enferme, comme dit Bernanos. Voilà, on est enfermé. La comtesse, cette fameuse femme, elle est enfermée dans cette souffrance, hein, parce que c'est une souffrance. Enfermée dans cette souffrance, elle tient la petite mèche de son fils comme une propriété. Et alors, il y a ce pauvre curé, voilà, qui est complexé parce qu'il n'est pas du même niveau social. Il est complexé parce que il a du mal à parler devant une femme quand même très cultivée. Imaginez-le, un peu gauche, il a son béret entre les mains, et puis il faut qu'il parle à la comtesse. Et je trouve ça merveilleux, parce que c'est la plus belle scène. Car c'est lui, seulement lui, avec la grâce, hein, qui arrive à ce que cette femme ouvre son cœur, alors qu'elle n'arrivait pas à l'ouvrir. Elle désarme. Mais moi, je trouve ça fantastique que ça soit ce petit curé Voilà, ce petit curé de campagne qui doit boire un petit peu, mais qu'importe, il n'empêche qu'il est là et il arrive à la faire désarmer. Vous savez, c'est, pour moi, c'est quelque chose de, d'émouvant. Quand j'ai commenté un jour au Bernardin, ce cours, non, c'était à Saint-François-Xavier, je faisais une conférence en évoquant la comtesse. Et à la fin, j'ai vu une femme qui est venue me voir, qui pleurait. Et elle me dit, vous savez, la comtesse, c'est ma mère. Et j'étais bouleversé, parce que j'avais montré comment cette femme est passée de l'enfer au paradis. Même si elle n'a pas été, elle n'a pas eu le temps d'être confessée, puisqu'elle devait venir le lendemain, mais elle est morte dans la nuit. Ça, c'est pas le rôle du diable, ça, c'est le rôle de la grâce. Hein. Elle est morte dans la nuit, mais il faut dire que c'est quel choc spirituel. Quelqu'un qui est enfermé par ce drame qu'elle a vécu, la perte d'un enfant, et que, voilà, par le biais de ce pauvre curé de campagne, elle ouvre son cœur. Mais j'allais dire, tout est déversé. Hein. Les vannes sont ouvertes. Elle peut pleurer, elle découvre enfin le prix de cette liberté intérieure dont on a déjà parlé.
3: Mmh. Oui, elle fera volte-face d'une certaine manière. Elle va vraiment redonner sa confiance, comme vous le disiez. Elle se désarme.
4: Elle désarme en jetant cette petite relique de son fils. Elle jette dans le feu, mais tout ça pour montrer sa liberté. Enfin, elle est libre et enfin elle va pouvoir vivre. Et le Seigneur l'appelle la nuit. Mais qu'importe, parce que là, elle vit sûrement auprès du Seigneur.

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1: Et vous diriez alors avec Bernanos que l'enfer, c'est de ne plus aimer, parce qu'on parle souvent de l'enfer, j'allais dire, en macro-échelle, mais à l'échelle de notre vie, l'enfer, c'est de ne plus aimer, c'est de se détourner de Dieu. C'est quoi l'enfer?
2: Qu'est-ce qui nous enferme? L'enfer, c'est... Je pense que vous avez... Il le dit bien, c'est d'être enfermé. Voilà. L'enfer, c'est effectivement de ne plus aimer ou de croire qu'on n'est plus aimé. Il y a des gens qui se créent leur enfer parce qu'ils disent « Dieu ne m'aime pas ». Et donc, ils sont comme en enfer. L'enfer, c'est quoi? C'est le lieu où Dieu n'existe pas. Voilà, l'enfer, c'est ça. Et donc, il y a des gens qui souffrent de cette absence de Dieu parce que, voilà, ils ne comprennent pas le mystère de Dieu, où ils se mettent en dehors du mystère de Dieu. Et ça, c'est l'enfer. Et donc, on dit souvent l'enfer est sur terre. Ben oui, je me dis l'enfer est sur terre quand vous n'êtes pas aimé, quand vous n'êtes plus aimé, quand vous vous mettez, on l'a dit aussi dans une émission précédente, hein, quand on ne s'aime plus. Je veux dire, voilà l'enfer. Ou je pense à Mère Teresa. Hein, elle disait, voilà, l'enfer, c'est enfin la plus grande pauvreté, c'est quand on ne vous regarde plus. Que vous êtes dans la rue, vous êtes en train de faire la manche, voilà, et vous voyez que les gens détournent leur regard. Ça, c'est la plus grande pauvreté. Mais je pense que c'est une forme aussi d'enfer, de se dire, mais je suis là, pauvre comme Job, et personne ne me regarde.
1: C'est vrai que vous vous posez la question dans votre livre, hein, quel visage a Satan ? Vous insistez sur le diable qui perturbe la conscience, qui monte les fidèles contre le Christ. C'est possible, ça?
2: Mais oui. Quel visage a Satan? Je pense à... Alors là, sous le soleil de Satan. Oui. C'est-à-dire le grand combat entre l'abbé de Nissan, ce curé, jeune curé, et un personnage qui est le diable.
1: Ça, c'est l'audace... Oui. Sous le soleil de Satan, c'est un autre livre de Georges Bernanos.
2: De Georges Bernanos. Et donc là... Il a l'audace, dans ce livre, de donner un visage à Satan. Donc c'est ce personnage séducteur, voilà, et qui veut faire tomber l'abbé de Nissan. C'est donc l'image du combat spirituel. Et donc, de Nissan est perdu, il avance, c'est la nuit, c'est boueux, c'est humide, c'est glauque, c'est l'enfer. Et donc, il tourne, il fait des kilomètres, il revient au point de départ, c'est le cercle vicieux, c'est-à-dire qu'il est enfermé. Enfermé, et le diable est là, et il le séduit. Comment il le séduit? Bon, il voit sans doute une brèche, c'est l'abbé de Nissan, une fragilité affective, sans doute, mais aussi, il va célébrer la messe. Il va faire comme s'il célébrait une messe, en faux, naturellement, mais... Voilà, donc il va essayer d'aller sur le terrain aussi du spirituel pour voir comment on va déstabiliser. Mais le diable fait ça encore aujourd'hui. Hein. Il connaît nos brèches. Il sait où ils sont. Il peut rentrer par là pour nous faire tomber. Et c'est pour ça qu'il faut connaître nos fragilités pour faire attention.
1: Se connaître soi-même. Merci beaucoup, Monseigneur Patrick Chauvet. À demain.

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1: Bonsoir à toutes et à tous, je suis ravi de vous retrouver ce soir. Toute l'équipe est au complet, Hélène à mes côtés, Jean-Paul, notre réalisateur, dans la régie. Et nous sommes très heureux de vous retrouver sur RCF Notre-Dame pour ce phare, ce petit phare dans la nuit qui clignote, qui vous demande de le rejoindre si vous en avez envie, bien évidemment, car ce sont vos voix qui résonnent, je le dis tous les soirs, sur tous les pays francophones d'Europe, qui résonnent dans le monde, puisque Hélène va vous dire où et jusqu'où on peut écouter RCF Notre-Dame. Et puis, bien évidemment, nous n'oublions pas nos amis des Dom-Tom et d'Afrique aussi, car RCF Notre-Dame est beaucoup écouté en Afrique. Alors, pour nous joindre, Hélène, pour nous écrire, tous les chemins mènent à RCF Notre-Dame, nous t'écoutons.
2: Oui, tout à fait. Bonsoir, Olivier. Alors, premier chemin, eh bien, tout simplement le téléphone. Ça me paraît être le plus rapide pour contacter la voix d'Olivier. Eh bien, il vous suffit de composer le 01 56 56 44 44. Pour ceux qui sont un petit peu plus sur Internet et sur leur ordinateur, eh bien, il y a l'adresse mail libreantenne@rcfnotredame.fr. Et puis, Olivier, quelle était la troisième voie que tu voyais ? Eh bien, la voie postale.
1: Exactement.
2: Bien sûr, tout simplement. Au 6 boulevard Edgar Quinet, 75014 Paris. Et vous pouvez, adresser votre courrier à l'intention de la voix d'Olivier.
1: Partout en France, où que vous soyez, il est facile de trouver la fréquence d'RCF Notre-Dame en vous rendant sur Internet et en cliquant « Fréquence RCF Notre-Dame » et vous l'aurez tout de suite. Et vous serez heureux et heureuse de pouvoir écouter toute la journée RCF Notre-Dame. On se retrouve aussi lorsqu'on a raté l'émission le lendemain.
2: Eh bien, on peut retrouver l'émission en podcast à la fois sur les sites et applications de RCF Notre-Dame. Et puis aussi, à partir de 16h30, on peut non seulement t'écouter, mais aussi te voir sur la chaîne YouTube Olivier Delacroix Replay, puisque l'émission en intégralité est repostée à 16h30. Et puis, je voulais rebondir sur les fréquences radio, Olivier, puisqu'hier, j'ai eu une petite réclamation de la part d'une auditrice qui souhaite que l'on arrête de dire le bon vieux poste de télévision, le bon vieux poste de radio, pardon, parce qu'elle trouve ça un petit peu suranné. Voilà, donc elle le prend un petit peu mal, elle trouve que c'est peut-être péjoratif pour des gens d'un certain âge, alors que moi, c'est un attachement au poste
1: aussi,
2: de télévision, au
1: un.
2: Poste de radio, encore une fois, pardon. Ouais. Mais oui, moi aussi, j'écoute sur un bon vieux poste de radio,
1: un
2: plutôt
1: poste,
2: que
1: moi, j'ai un poste
2: plutôt
1: qui doit
2: que
1: avoir
2: sur Internet.
1: 35 ans.
2: Ouais. Ah oui.
1: Ah oui.
2: Il est presque plus vieux que moi, alors.
1: Alors, je pense que tu n'étais pas né. Il y a aussi un groupe sur Facebook.
2: Un groupe Facebook intitulé La Voix d'Olivier, Libre Antenne, RCF Notre-Dame. Un groupe qui compte plus de 6300 membres avec un certain nombre de discussions et d'échanges entre tous les auditeurs.
1: Et si vous voulez connaître un peu toute notre actualité qui tourne autour de La Voix d'Olivier, mais aussi de tout ce que nous faisons pour cette communauté, cet écosystème, vous pouvez nous rejoindre sur YouTube, sur la chaîne Olivier Delacroix officielle, où nous menons des entretiens d'une heure et demie, toujours avec des thèmes qui animent notre société. Et puis, abonnez-vous à Olivier Delacroix officielle sur Instagram. Là, vous pourrez suivre toute notre actualité et tout ce que nous faisons dans la voix d'Olivier, aussi bien que ailleurs. Voilà. Ça va, Hélène, autrement ?
2: Ben, ça va plutôt bien, ma foi. Écoute, oui, oui. Et toi, Olivier ?
1: Ben oui, ça va, parce qu'il y a de plus en plus de gens qui nous écrivent,
2: oui.
1: De plus en plus de gens qui nous appellent. Et donc, ça, c'est... Voilà, c'est très gratifiant de voir que de plus en plus de personnes nous ont rejoints et osent surtout nous téléphoner, nous écrire. Nous recevons maintenant aussi du courrier postal. Donc voilà, nous pouvons nous dire que nous sommes sur les bons rails.
2: Ça nous donne beaucoup d'entrain pour venir à la radio tous les soirs.
1: Exactement. Et cela nous fait très plaisir, bien évidemment. Alors, vous le savez, vous nous écrivez, vous nous appelez et nous vous répondons ben là, pendant l'émission en direct. Mais vous pouvez aussi laisser votre message, car il y a un petit disque d'accueil. Vous faites le 01 56 56 44 44. Vous appuyez sur la touche 1, une, et vous pouvez laisser votre message 24 heures sur 24. Voilà pour les chemins qui mènent à RCF Notre-Dame et qui mènent à la voix d'Olivier, votre libre antenne. Nous allons accueillir, à tout à l'heure Hélène.
2: À tout à l'heure Olivier, bonne émission.
1: Qui va vous répondre toujours avec son sourire et sa douceur. On accueille Eric, avec qui nous avons échangé hier soir, mais faute de temps, voilà, je voulais réécouter Eric, car j'avais encore quelques questions à lui poser. Bonsoir Eric.
3: Bonsoir Olivier.
1: Alors Eric, je résume pour toutes celles et ceux qui n'étaient pas là hier soir, et pour qu'ils comprennent bien l'échange d'hier soir.
3: Oui.
1: Rappelle-nous ton âge.
3: 51 ans.
1: 51 ans.
3: Oui.
1: On se tutoyait ou on se vouvoyait d'ailleurs, parce que je ne...
3: On se voit,
1: on
3: mais on peut se tutoyer. Mais on peut se tutoyer, Olivier, je préfère.
1: Non, mais c'est parce que je ne me souviens plus. Bah, on peut se tutoyer, si tu veux.
3: Bien sûr, je suis très honoré, merci.
1: Alors, Eric, en fait, en 2026, tu découvres...
3: 25.
1: En janvier 2025, tu découvres une malformation dans le cerveau, en fait.
3: C'est ça, artério-vénale.
1: Artério-vénale, qui peut provoquer essentiellement des hémorragies ou ce qu'on appelle plus communément des AVC. Et là, on peut dire que ta vie est en danger.
3: Totalement.
1: Ensuite, tu vas donc voir... des neurologues, et tu vas devoir subir une opération,
3: plusieurs,
1: dans lesquelles tu peux perdre la vie.
3: Oui.
1: Et c'est à ce moment-là, en fait, que ta famille va véritablement se retourner contre toi et te harceler, t'insulter, faire de toi, je dirais, l'égoïste, le vilain petit canard, alors que tu nous spécifiais hier avoir toujours été là pour tes parents, qui avaient quelques difficultés, là pour ta petite sœur que tu allais chercher à la sortie de l'école. Tu t'es occupé de toute cette petite famille, tu étais un peu la colonne vertébrale de cette famille, qui aujourd'hui te le rend très mal. Et il a fallu ces épisodes violents pour que tu mettes une distance, une espèce de protection vis-à-vis de cette famille. Et tu as trouvé ton salut après les opérations, même si tu étais épuisé physiquement et psychologiquement. Tu as trouvé ton salut dans l'écriture, hein, qui t'a servi de thérapie aussi. Le titre... que l'on peut retrouver aux éditions Maya, « Ils ont voulu m'éteindre, j'ai appris à briller ». Il faut apprendre à poser ses limites avant que la vie ne vous impose de les poser. J'avais des questions à te poser encore pour finir cet entretien, qui concernent d'abord la vie et la mort, en fait. Lorsque on a deux grandes filles, qu'on a une femme qu'on aime, que l'on a donc une petite famille à laquelle on tient, avec qui on vit, et que du jour au lendemain arrive cette nouvelle assez désastreuse de cette malformation, comment d'abord vit-on ce moment où l'on se dit « Eh bien, je vais peut-être mourir dans les mois qui viennent ou dans les semaines qui viennent. À n'importe quel moment, je peux faire un AVC, je peux mourir. »
3: Alors, c'est une question difficile à répondre. Néanmoins, bon, effectivement, ce que j'ai fait le plus naturellement du monde, ça a été de confier la responsabilité au corps médical. Alors, j'ai été bien entouré, hein, ça je vous l'ai dit hier. J'ai eu cette chance. Donc, j'ai été paradoxalement rassuré, dans le sens où j'avais la sensation que tout était bien cadré. Néanmoins, et tu le dis à juste titre, il y avait un risque, hein, on me les a dit clairement. Alors là, je crois que j'ai pas réfléchi. En fait, pourquoi, Olivier? Parce que je voulais que cette décision m'appartienne. C'est-à-dire que bon, déjà j'ai eu la chance d'avoir un soin possible, hein, parce que malheureusement il y en a qui n'ont pas cette chance, hein, qui ont des arrêts de vie brutaux, pas le temps de se poser la question, ou des maladies aussi brutales. Et donc là, je l'ai pris comme une chance, voyez, d'avoir une possibilité de soin. Néanmoins, j'avais la peur de mourir. Les médecins m'ont effectivement essayé de me tranquilliser et suite à ça, en fait, j'ai accepté tout de suite l'intervention. Je voulais que cette décision vienne de moi-même, c'est-à-dire que si ça venait à mal se passer, je ne voulais pas que quelqu'un porte cette responsabilité, mon épouse, je voulais que ça soit ma décision. Et ça, je l'ai fait tout de suite. Ma décision, parce que c'était trop lourd à porter. D'ailleurs, c'est lourd à porter, et je voulais pas être influencé. J'avais déjà réfléchi avant, et lorsque le neurologue m'a expliqué, je lui ai dit oui tout de suite, tout de suite, parce que je voulais que ça soit ma décision et que j'en prenne toutes les conséquences.
1: Est-ce que lorsque l'on risque comme ça de perdre la vie, est-ce que l'on se met à la regarder totalement différemment?
3: Alors, dans un premier temps, oui, parce qu'effectivement, je me suis... tout de suite, j'ai eu une sensation de protection, vous voyez. J'avais peur que... Enfin, vous voyez, j'ai par exemple coupé du bois. D'ailleurs, je l'ai écrit dans le livre. Vous voyez, je me suis mis un petit peu à essayer de protéger ma famille, vous voyez, à plutôt me mettre en sécurité. Voilà, c'était plutôt ça, ma priorité, ne serait-ce que, tout simplement, d'aller voir les banques, hein, vous voyez, tu vois, des questions toutes simples, hein, des procurations. Enfin, voilà, je me suis tout de suite mis dans des questions pratiques, comme j'ai des petites et une épouse, voilà, j'ai pensé tout de suite à ça, en fait.
1: D'accord.
3: Donc, immédiatement, ça a été la protection, voilà. Donc, après la protection, effectivement, bon, là, pour le coup, j'ai pas eu le temps d'apprécier un petit peu l'instant présent, puisqu'effectivement, ben, comme tu l'as expliqué, hein, j'ai eu droit quasiment en superposition à une déferlante familiale. Et j'ai, ensuite, je me suis mis en protection. Et là, effectivement, sur ce sujet, j'ai été obligé aussi de consulter d'un médecin. Hein, ça, je suis allé en thérapie sur Marseille avec un psychologue et qui m'a fait prendre conscience de certains points. Parce qu'en fait, c'est ça la question, hein, c'est la prise de conscience.
1: De ces relations toxiques, en fait,
3: ouais,
1: avec ta famille.
3: En fait, c'est la prise de conscience. Et ça, j'ai un petit peu réfléchi ce jour. Et véritablement, moi, la question qui m'a véritablement libéré, ça a été qu'en fait, ce n'est pas de ma faute. Parce que ce harcèlement, etc., que j'ai vécu là, en fait, a toujours existé, hein, d'une certaine manière, à travers d'autres... Donc, j'ai vécu, hein, dans la violence. Mais effectivement, le fait que le thérapeute m'a dit que ce n'était pas de ma faute, je me suis senti libéré d'un poids, en fait.
1: Au-delà de la protection des tiens, de cette libération de cette famille toxique, est-ce que avant les opérations, tu t'es mis à regarder la vie différemment? Souvent, on dit les personnes qui apprennent ce type de nouvelles. Elles disent qu'elles profitent de n'importe quel instant, qu'elles regardent, qu'elles contemplent le monde, la nature, par exemple, les oiseaux, les fleurs.
3: tu as raison, Olivier, mais c'est vrai que bon, là, en l'occurrence, j'ai vraiment pas eu le temps, en fait, d'apprécier ces moments d'instant présent, parce qu'en fait, c'est ça la question, hein, derrière tout ça. Et j'ai pas eu le temps. Néanmoins, aujourd'hui, je peux te confirmer que je ralentis déjà le travail. Voilà, j'essaie de profiter plus des gens que j'aime, hein, de mon épouse, de mes filles, de profiter des amis, de la famille, enfin voilà, mais aussi de réparer des relations que j'avais aussi perdues, vous voyez, par le passé, donc mes tantes, etc., mes oncles, parrains. Donc effectivement, j'essaie de surtout de m'approcher des belles personnes. Voilà, c'est surtout ça. Voilà, c'est surtout ça.
1: Ses oncles et ses tantes qui ont aussi été victimes de la foudre de tes parents et de ta sœur.
3: Oui. D'accord. Oui, tout à fait. Tout à fait.
1: Donc, d'où vient le problème, en fait, chez eux, de s'attaquer comme ça aux gens qui sont plutôt gentils, visiblement
3: Écoutez, je crois que ça, bon, effectivement, c'est une... moi, c'est un sujet qui est difficile à répondre et je crois même que je ne suis pas capable, parce que bon, moi, depuis tout petit, hein, j'ai effectivement vécu cette violence. Je ne l'ai pas comprise, hein, du reste. Hein. Donc, c'est vrai qu'aujourd'hui, je crois que j'ai cessé de la comprendre. Moi, dans un premier temps, j'ai voulu sauver ma mère, en fait, hein, parce que c'était véritablement, de tout petit, hein, la personne qui comptait le plus, hein, à mes yeux. Et je pense l'avoir fait. Mais c'est vrai que cette violence-là... Alors, moi, j'ai des terrains d'explication, alors qui sont... Je crois que hier, je t'en avais parlé. Mon père est issu d'une fratrie avec, effectivement, beaucoup de conflits, en fait, hein, qui sont certainement intergénérationnels, pour lequel... Mm-hmm. Mais effectivement, je pense... Ça, c'est une explication où, finalement, très personnelle, où la loyauté où la loyauté familiale, entre guillemets, est un outil véritablement de domination ou de soumission qui fait que soit tu exécutes ou soit on te broie quelque part. C'est ça. Et effectivement, bon, moi, ma maladie m'a, permis paradoxalement de... Et malheureusement, il a fallu ma maladie pour pouvoir poser des limites. Et ça, en fait, ils ne l'ont pas supporté en soi. Vous voyez ? Et je crois que c'est ça, la réalité. C'est dès lors qu'on pose des limites dans cette cellule, en fait, ben, finalement, ça part totalement. Alors après, je ne saurais pas précisément dire une raison concrète, sincèrement. D'accord. Et je ne veux plus me la poser, Olivier.
1: D'accord. Alors, j'ai une autre question par rapport au travail que vous avez fait avec ce psychologue. Cette mise, en fait, en protection, installer une barrière de protection pour vous et je suppose pour les vôtres. Est-ce que le pardon avait une place dans cette mise comme ça en protection? Parce que vous m'avez dit tout à l'heure, je me suis rendu compte que ça n'était pas de ma faute. Donc, est-ce que dans cette notion-là, il y a « ça n'est pas de ma faute », mais voilà, je leur pardonne parce que souvent, je dis, les gens font comme ils peuvent, comme ils sont, et il y a des gens qui ne peuvent pas changer. Et donc, la notion du pardon se traduit, pour moi, en une colère au début qui est saine, qui donne de la force, et puis après, qui donne naissance au pardon. Et tout s'éteint, en fait.
3: Ouais. Alors, cette question-là, Olivier, j'en suis pas encore là aujourd'hui, parce qu'aujourd'hui, déjà, mes soins ne sont pas terminés.
1: Oui.
3: Et ce que j'ai fait aussi, et je te l'avais dit hier aussi, ça a été que pendant une année, en fait, j'ai pardonné. Hein, il y avait l'exemple que mon père m'avait littéralement insulté à la veille de mon opération.
1: Oui.
3: Je l'ai pris comme, par exemple, une peur de me perdre, comme on perdait un enfant dans un aéroport ou quoi au caisse ou dans un supermarché. Donc la réaction, c'est même si c'est pas compréhensible pour des personnes protectrices, donc pendant une année, j'ai tendu la main. J'ai vraiment, et finalement, ça ne suffisait pas. Donc, je me suis dit, mais qu'est-ce que je peux faire de plus ? Je veux dire, la seule chose qu'aujourd'hui, ils peuvent me reprocher, c'est d'être tombé malade. Et là, je me suis dit, mais c'est pas possible. En fait, alors, je pense que je pardonnerai peut-être avec le temps, je l'espère, parce qu'il va falloir. Mais aujourd'hui, je ne suis pas encore dans cette phase.
1: D'accord.
3: Et je suis même un peu dans la colère.
1: Ouais, oui, dans tu es dans la colère.
3: Je suis dans la colère parce que il y a eu par exemple Olivier, mais il y a eu des chantages à l'héritage, des trucs. Moi, j'étais en soins intensifs et j'ai eu des chantages. Enfin, je voyais pas le rapport en fait en soi. Donc, au final, je pense que ils ont peut-être aussi utilisé ma vulnérabilité physique pour pouvoir. C'est ce que je pense. Après, je suis pas sûr, mais il y a aussi derrière. Je trouve que je suis pas aujourd'hui en capacité de pour l'instant, j'ai de la colère. J'ai de la colère. D'accord. Non, j'ai de la colère. Vraiment, j'ai de la colère parce que je comprends. Alors, je pense que je ne comprendrai jamais l'incompréhensible. Néanmoins, la violence qui m'a été faite, elle a été faite pour me détruire, Olivier, oui. Véritablement. Surtout qu'aujourd'hui, je suis quand même en activité professionnelle. J'ai une direction commerciale d'une usine, donc ce n'est pas rien. Donc, je veux dire, il faut avoir, entre guillemets, la tête fraîche. J'ai des projets, j'ai mes filles. Enfin, voilà, il y a le quotidien. Donc, ça me demande finalement une concentration permanente. Et ça me demande beaucoup d'énergie. Donc je suis obligé de prioriser, en fait. Et là, aujourd'hui, j'ai de la colère, ça c'est sûr. Mais honnêtement, aujourd'hui, je me focalise sur mes priorités. Et comme je suis un bâtisseur, hein, parce que j'aime construire, et ça c'est important, ce qui m'a aussi, je pense, hein, permis de me sauver, ça a été de rester toujours en activité, déjà de continuer à travailler en baissant un petit peu la garde, bien évidemment. J'ai aussi fait une petite acquisition immobilière. Enfin voilà, j'ai quand même voulu. J'ai tout le temps été dans la construction. Voilà, mm-hmm. J'ai toujours continué à faire un petit peu de sport, mais de manière très ralentie. J'ai écrit. Aussi, le fait d'écrire m'a permis aussi d'avoir une activité. Je me réveillais la nuit parce que j'avais des idées, par exemple. Donc, je me suis vu à 3 heures du matin me lever, me dire, écoute, mais ça, voilà, effectivement, parce qu'il y avait des souvenirs qui me revenaient au fur et à mesure que j'écrivais. C'est pour ça que l'écriture a été pour moi salvatrice, parce qu'elle m'a permis de revoir des scènes, Olivier, que j'avais complètement zappées. D'ailleurs, je l'ai confirmé auprès de mes tantes. J'ai dit, bah, écoute, est-ce que c'est... Elle me dit, oui, effectivement. Et ça, je ne sais pas pourquoi, mais mon cerveau l'avait éludé, de la violence dure. Hein. Donc voilà. Et en fait, l'écriture m'a aussi permis de libérer des souvenirs que j'avais totalement enfouis.
1: Des souvenirs, ça, justement, déjà dur. De rapports corrosifs, toxiques de ton
3: totalement.
1: Enfance
3: Oui, totalement. Ouais, des scènes de violence, des scènes de chaos. Des scènes de chaos, littéralement, d'ailleurs, que j'aborde, voilà. Mais effectivement, c'était des, et d'ailleurs, j'ai demandé confirmation à mes tantes. J'ai dit, mais est-ce que maman, elle a vu bien des lunettes de soleil, un exemple, hein? Oui, en fait, voilà. Donc, en fait, pour cacher des bleus, hein. Bon, voilà. Donc, effectivement, ça, c'était des souvenirs que j'avais littéralement disparu au fond de moi. Et qu'en écrivant, en discutant avec mon thérapeute sur Marseille, on a fait ressurgir. Alors, ça a été très dur, hein. J'ai pleuré toutes les larmes de mon corps. Mais aujourd'hui, et vous voyez, tu vois aussi, Olivier, j'ai aussi voulu reprendre contact avec ma mère, en fait. Mais je sais très bien que si je le fais, je deviens le bourreau, en fait. Vous voyez, parce qu'en fait, je ne peux pas reprendre contact. J'ai eu envie de tendre la main, mais...
1: Pourquoi vous deviendriez le bourreau?
3: Parce qu'en fait, aujourd'hui, on est dans un environnement, c'est un environnement qui est hyper toxique. Et dès lors que chaque fois que je tendais la main, au final, je me reprenais des violences qui sont inimaginables. Et je suis sûr que ma sœur, par exemple, monte ma mère, en fait, contre moi.
1: Oui, mais donc, C'est votre mère, le bourreau, ce n'est pas vous. Vous êtes la victime de tout ça.
3: Oui, totalement. Bah oui, totalement.
1: C'est elle, mais
3: j'ai plus envie, honnêtement, Olivier. J'ai trop été. Et puis aujourd'hui, je préfère me concentrer sur des choses essentielles. On l'a évoqué hier, hein, sur mon épouse, sur mes filles, ma famille, ma belle famille, mon travail aussi, mes amis. Donc, ce qui compte vraiment, des rencontres que je rencontre même dans le TGV. Vous voyez, parfois, j'ai des rencontres qui sont furtives, mais elles sont tellement enrichissantes. Et en fait, c'est ça aujourd'hui, ma vie en soi. Vous voyez, et je vis de là.
1: Et je sais que, alors pour vous donner un petit renseignement tout de même utile, vos parents ont beau vous faire du chantage à l'héritage, vous savez que voilà, c'est impossible de déshériter ses enfants.
3: Honnêtement, voilà. Bon, après, je suis d'accord. Mais effectivement, c'est pas moi aujourd'hui.
1: Ce n'est pas un sujet, mais quand même, ça, vous voyez, faire un chantage. Oui. À l'un de ses deux enfants autour de cela, ça traduit quelque chose d'encore plus petit, mesquin, méchant.
3: Mais Olivier, juste plus loin que ça, au-delà de la partie financière, parce que ma carrière, je me la fais moi, et c'est moi-même qui... Voilà. Mais c'est pas ça. La question, elle est surtout que au niveau, on n'existe plus pour ses propres parents, qu'on a tout fait. C'est-à-dire qu'en fait, on est rayé. Bon, au-delà de ça, et en fait, c'est ça qui est le plus violent en soi, c'est qu'en fait, on a, du jour au lendemain, surtout malade, on n'existe plus. Voilà, je suis aujourd'hui rayé, en fait. Et en fait, c'est ça le pire, c'est que au-delà de la partie, qu'on peut échanger éventuellement, mais c'est surtout la partie administrative. C'est-à-dire qu'en fait, aujourd'hui, de deux enfants, ils n'ont plus qu'un, quoi. En fait, je n'ai jamais existé, malgré tout ce que j'ai pu porter toute ma vie. Mm-hmm. C'est ça le truc.
1: Sans que ça soit de votre faute, en plus. C'est ça qui est dingue.
3: C'est ça. C'est parce que la seule chose qu'on peut me reprocher, c'est d'être tombé malade, en soi. Mmh. Ça paraît pas compréhensible de la manière, mais c'est véritablement ce qui s'est passé. En quasiment 18 mois, j'ai fait plus de 25 séances de thérapie. Parce que c'est quand même, c'est pas rien en fait. Ça touche l'intime, ça touche ses propres parents, et du jour au lendemain de ne plus exister, ça perturbe, je dirais, les tripes. Néanmoins, le fait d'écrire, ça m'a permis de dire, écoute, effectivement, ma vue s'est dédoublée, mais en tous les cas, elle m'a rendu la vue.
1: Mm-hmm. Mais vous savez,
3: tu vois la question. Aujourd'hui, aujourd'hui, grâce finalement au fait que ma vue s'est dédoublée aujourd'hui, et grâce à ce traumatisme, parce qu'on peut appeler ça un traumatisme, j'ai retrouvé la vue.
1: Mm-hmm. J'écris dans le dernier bouquin, mon premier roman qui est sorti en janvier, Le syndrome de l'imposteur, et j'écris qu'il est vraiment incontournable, quand on est adulte, de revenir sur son enfance et sur son adolescence. Je compare cette partie de la vie à un drap blanc, immaculé, mais où il y a des traces. Et des traces parfois importantes, des traces sanglantes, des traces qui peuvent être aussi comme si on avait marché sur ce tapis, comme si on ne l'avait pas respecté, et qu'il est très important de laver ce drap. Je le compare à ce drap parce que je trouve que c'est plus facile. Il est carrément important de revenir sur cette période de sa vie. Et puis, parce que l'enfance et l'adolescence sont deux périodes de notre vie des plus importantes, car c'est là que nos fondations commencent à se construire. Et à l'adolescence et à l'âge de jeune adulte, vraiment se solidifient. Et si ces fondations poussent d'une manière tordue, il est impératif de revenir dessus et de tout redresser. Et quelque part, c'est ce que vous avez fait avec vos parents aujourd'hui, qui, même s'ils vous ont rayé de la carte, moi, je ne dirais pas qu'ils vous ont rayé de la carte, parce qu'ils se sont vraiment acharnés sur vous. Et finalement, ce sont eux qui portaient le plus d'importance au lien que vous aviez ensemble. Vous, vous l'avez coupé, Eric.
3: Totalement.
1: Et ça, c'est quelque chose dont ils sont incapables.
3: Et oui, je suis d'accord. Totalement.
1: Vous aurez encore des nouvelles d'eux, vous croyez?
3: Alors, des nouvelles d'eux aujourd'hui, bon, moi, je ne cherche plus à en avoir. Alors, les seules fois où j'ai eu des contacts avec, ça a été des messages menaçants, glaçants. Et honnêtement, je n'ai pas envie d'en prendre. J'en ai plus envie d'en prendre. Et à ce moment, quand bien j'en ai, c'est tout le temps, encore une fois, pour faire culpabiliser. Je vous ai dit les derniers messages que j'ai eus de cette sœur. Ça a été de finalement, bon, je suis toujours en soi. Hein, déjà de pas prendre mes nouvelles. Bon, ça, c'est pas. J'ai bien compris le fond, mais c'est surtout la forme, me faire culpabiliser, que je m'occupe pas de mes parents. Donc, au final, les seuls, je dirais, les seuls rapports que j'ai aujourd'hui, c'est de la culpabilité, en fait.
1: Oui, mais vous que vous êtes en train de réduire à...
3: Totalement, d'essayer, bien sûr. D'accord. Totalement, parce qu'aujourd'hui, je peux pas, si vous voulez, je ne peux plus revivre ce que, et comme tu le disais hier à juste titre, et quand bien même je venais à voilà, ça reviendrait. C'est ancré dans le mécanisme.
1: Et vous savez pourquoi ?
3: Je ne sais pas.
1: Non. Parce qu'aujourd'hui, vous êtes aussi... Le symbole de la réussite. Vous êtes le symbole de l'amour avec votre femme, avec vos filles. Vous êtes le symbole d'une vie quelque part réussie, même s'il y a eu cette maladie qui a bien évidemment fait basculer votre vie. Mais à leurs yeux, ce symbole est intolérable, inacceptable. Vous voyez ce que je veux dire ?
3: Ce sont voilà des... ce que vous dites, c'est juste.
1: Je pense
3: c'est ce que
1: ce sont des gens.
3: M'a dit, hein.
1: Oui,
3: mon thérapeute m'a dit la même chose.
1: Mais oui, je pense que ce sont des gens qui ne peuvent pas supporter votre réussite et professionnelle et personnelle. Donc voilà d'où partent ces rapports toxiques. Et je pense que même dans votre enfance et dans votre adolescence, l'intelligence qui vous habitait déjà était un objet de jalousie déjà qui s'est installé dans le cœur et dans la tête de vos parents.
3: Olivier, tu as raison, parce que bon, moi, honnêtement, quand on était entre quatre murs, c'était irrespirable. D'ailleurs, moi, j'ai des amis qui aujourd'hui découvrent mon manuscrit et me disent mais je ne pensais pas que tu étais aussi malheureux, parce que à aucun moment tu l'as transpiré. Et en fait, c'est un peu ça aussi qui rejoint ce que tu dis, c'est-à-dire que les moments de lumière que j'ai eus, je les ai exploités à fond, en fait. Hein, voilà, j'ai toujours aimé la vie et je l'aimerai toujours, quoi qu'il arrive. Voilà, parce que et effectivement, de très tôt, et c'est peut-être ce qui me sauve aujourd'hui, c'est que de très tôt, j'ai puisé de la ressource sur des éléments très, très simples, en fait. Et ça, pour moi, je suis très vite arrivé, j'ai très vite compris qu'il y avait une toxicité qui était familiale et qui était entre les quatre murs. Donc, j'ai fait ce qu'il fallait, hein, pour ma mère. Mais derrière ça, chaque fois que j'avais le soleil, au final, ben, j'allais, et c'est ce que je fais toujours aujourd'hui. Et je crois que c'est ce qui m'a toujours sauvé quelque part. Ouais. Et c'est ce qui m'épargne aujourd'hui, parce qu'au final j'ai toujours été vers la lumière, en fait, et toujours les petits moments que j'avais, j'ai respiré à fond. Alors après, je savais que c'était la galère à la maison, mais c'est pas grave, je savais que le lendemain je repartais avec les collègues, etc.
1: On va être obligé de conclure, mais je le répète, personne n'est la propriété de personne. Nos enfants ne nous appartiennent pas. Ça, il faut bien que celles et ceux qui ont du mal avec cette idée le comprennent bien. Nous ne sommes la propriété de personne. Et au final, je pense aujourd'hui que la vie est belle pour toi, Eric.
3: Oui, tout à fait. Elle sera de plus en plus belle, j'en suis sûr. Genre, surtout si la santé marche bien,
1: oui.
3: Visiblement, ça prend cette trajectoire. Mais honnêtement, aujourd'hui, alors c'est pas évident, parce que j'ai le passé qui ressort, mais je veux dire, aujourd'hui, ça va mieux. Même à l'intérieur de la famille, je veux dire, on n'a plus de tout va mieux, en fait.
1: Ben oui.
3: Tout va mieux, tout s'est réglé.
1: Et oui, les mauvaises graines ne sont plus là pour pourrir les autres plantes.
3: Et,
1: donc,
3: et, et, Exactement. Et je me sens aujourd'hui fort. Aujourd'hui. Et oui. Ça, c'est important. Et vraiment, si je peux aussi aider, etc. Donc voilà, donner des encouragements, parce qu'il y a des personnes qui sont aussi dans des milieux toxiques. Il y en a beaucoup. On a aussi beaucoup parlé hier, Olivier. Et c'est vrai que parfois, il faut. Alors moi, ça a été un travail très difficile qui est toujours en cours. Néanmoins, il faut se faire aider. Hein, ça, c'est parce que quand on est issu d'une famille toxique, on n'est pas capable de prendre une décision tout seul, puisqu'on est dedans, on est né dedans, en fait, donc on n'a pas. Mais quand on est aidé par un externe qui n'est pas issu de la famille, ben au final, lui, il donne le cap. Et véritablement, ça, c'est important aussi.
1: Nous avons la chance aujourd'hui que cette science ait avancé considérablement depuis des dizaines d'années, et puis finalement, depuis Freud, depuis tant d'années. Et vraiment, l'idée d'aller voir un psy ou d'aller voir un psychiatre, je sais que beaucoup pensent encore que c'est quelque chose qui ne leur servirait pas, mais ils se privent de quelque chose qui est extraordinaire et qui peut être révélateur de plein de choses, parce que nous sommes incapables d'ouvrir des portes auprès desquels nous passons, mais que nous ne voyons pas. Et c'est là tout le travail des psys que l'on peut aller voir, qui nous aident et qui nous guident. Merci Eric.
3: Merci beaucoup Olivier pour l'attention.
1: J'avais encore ces questions
3: parce que, touché. Merci Olivier.
1: Mais oui, et je pense, comme tu l'as dit, qu'il y a beaucoup de personnes qui souffrent de rapports toxiques venant de leurs parents ou venant de leurs grands-parents, en tout cas de gens importants.
3: Ou leur conjoint,
1: exactement. Ouais. Donc, voilà, encore une fois, vous n'appartenez à personne et vous êtes libre de prendre des décisions qui sont sûrement parfois, qui paraissent parfois impossibles et synonymes d'une culpabilité. Mais qu'Éric, ce soir, vous montre et vous prouve qu'il est possible de l'effacer, cette culpabilité. Merci Éric.
3: Merci Olivier pour tout. C'est très aimable. Bonne continuation.
1: Merci, porte-toi bien. Et,
3: merci beaucoup.
1: On embrasse toute ta famille aussi. Bonsoir Éric.
3: C'est très gentil. Merci beaucoup.
1: Merci.
3: À bientôt Olivier.
1: À bientôt.
3: Au revoir.
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0: C'est Alexandre Desplat qui nous interprétait The King's Speech, le discours du roi. Il est 21h38, 39 même. Vous êtes sur RCF Notre-Dame. Vous pouvez nous appeler au 01 56 56 44 44 et je serai ravi de partager ces mots avec vous, une discussion avec vous. Nous accueillons maintenant Marie. Bonsoir Marie.
1: Bonsoir Olivier.
0: Bonsoir. D'où nous appelez-vous Marie ?
1: Angers.
0: Angers, très bien. Et quel âge avez-vous ?
1: J'ai 31 ans.
0: 31 ans. De quoi voulez-vous me parler, Marie ?
1: Alors, j'étais intervenue la semaine dernière pour parler de la venue du pape qui m'avait beaucoup touchée.
0: Oui.
1: Et hier, Olivier, un certain Olivier a participé à l'émission et a parlé de son changement de vie qu'il va quitter le monde pour.

0: ils ont commencé à faire des activités pour les jeunes. Donc les enfants, les adolescents et même les jeunes adultes de 17 à 35 ans. Mmh. Et du coup, j'ai participé à ces groupes de partage et d'échange avec les jeunes. Et j'avais 7-8 ans et j'avais beaucoup aimé les camps que j'avais vécus. Donc j'ai demandé à mes parents de continuer à m'emmener. Et c'est ce qu'ils ont fait. Et de 13 à 16 ans, je suis rentrée dans un groupe qui s'appelle le groupe Sainte-Élisabeth, qui existe encore aujourd'hui, pour les filles de 13 à 16 ans. Et il y avait un frère franciscain qui nous proposait de faire une enquête vocationnelle pour savoir un peu ce que Dieu attend de nous dans notre vie, à l'aide d'un exercice tout simple, la scrutatio avec la Bible, un travail personnel avec la Bible, un dialogue qu'on fait avec, entre nous, notre cœur, et la Bible et la parole de Dieu, donc pour savoir ce que Dieu nous dit. Et je faisais une scrutatio par mois pendant 3 ans. Voilà, donc ça a été un vrai éclairage pour moi dans ma vie.
1: Oui.
0: Et ça a continué après, puisqu'il y avait le groupe des jeunes, justement, la jeunesse franciscaine, qui permet de s'engager plus profondément dans la spiritualité franciscaine, mais aussi dans le refus de Satan, le oui à l'Esprit Saint et à la vie. Et donc cet engagement que j'ai posé à plusieurs reprises entre mes 17 et mes 30 ans, eh bien, ça m'a permis de grandir aussi dans cette spiritualité franciscaine. Et pour ceux qui ne connaissent pas le tiers-ordre franciscain, en fait, c'est qu'il y a 3 ordres chez les franciscains. Le premier ordre, ce sont les ordres franciscains frères, l'ordre des frères franciscains, donc plutôt les frères et les prêtres qui sont franciscains, en fait, des moines qui vivent dans un couvent. Le deuxième ordre, c'est les clarisses qui suivent Sainte-Claire. Et le troisième ordre, il est né de laïcs qui étaient proches de Saint-François et Sainte-Claire, qui m'ont demandé à vivre dans la spiritualité de Saint-François tout en restant dans le monde. Et donc c'est à cet ordre-là que je prétends entrer bientôt à faire mes vœux temporaires pour la première fois avec 5 autres personnes.
1: Oui.
0: Dimanche prochain à la messe du matin.
1: D'accord. Dimanche prochain, donc vous allez faire vos vœux temporaires.
0: Mes vœux temporaires qui vont durer 1 an.
1: Oui.
0: Et l'année prochaine, je referai un point avec la communauté, avec ce que j'ai dans le cœur aussi, si Dieu m'éclaire encore dans cette voie-là.
1: Oui.
0: Et je devrais réécrire une lettre qui prononcera des vœux supplémentaires. Et je vais faire des vœux temporaires pendant 3 ans, tout en étant formée aussi à côté. Et au bout de 3 années de vœux temporaires d'un an, je ferai des vœux perpétuels qui seront pour toute la vie.
1: Donc, alors, parce que il faut que je comprenne, et je pense que toutes celles et ceux qui vous écoutent ne sont pas tous érudits et spécialistes de la religion. Lorsqu'on fait ses vœux temporaires, cela veut dire que on s'implique plus, on va rejoindre les sœurs régulièrement, on fait un travail avec elles, ou on est obligé, enfin en tout cas, on fait à nouveau ses vœux temporaires 1 an plus tard. Qu'est-ce que l'on fait durant cette année ?
0: Ah d'accord. Alors en fait, cette année, j'étais en formation et du coup, j'assiste à des rencontres mensuelles au couvent des frères franciscains qui sont animés par les gens du tiers ordre franciscain.
1: Oui.
0: Donc, ils sont dans le même ordre que moi, qui ont déjà prononcé des vœux. Donc, ils sont habitués et qui sont organisés pour... Il y a un conseil qui s'occupe de l'organisation avec quel topo, quels enseignements, quel temps de louange, quel thème de week-end, voilà, quel temps on peut avoir aussi avec les frères, parce qu'eux, ils ont une vie aussi à côté.
1: Oui, mais vous êtes dans la vie civile, nous sommes d'accord.
0: Oui, nous sommes tous dans la vie civile.
1: D'accord.
0: Tout le tiers franciscain est dans la vie civile.
1: D'accord. Et donc, vous renouvelez donc vos vœux temporaires l'année d'après.
0: Mmh.
1: Donc, je suppose, même programme pendant 1 an.
0: Alors, le programme change un peu, puisque
1: oui,
0: la formation, elle est sur 3 ans, du coup, avec le...
1: Oui.
0: Enfin, là, 3-4 ans. Et du coup, les sujets changent.
1: Oui, oui, vous avancez comme un cursus universitaire, ouais, on dira.
0: Oui, un petit peu. En fait, par exemple, le week-end dernier, on s'est réunis avec tous ceux qui se forment et tous ceux qui vont faire leurs vœux temporaires ce dimanche.

0: dimanche.
1: Oui.
0: Et on a parlé de l'Eucharistie. Et Saint-François. Saint-François et l'Eucharistie.
1: D'accord.
0: Donc c'est aussi avoir une approche de Saint-François, qu'est-ce que lui pensait de la vie, et nous, comment on peut se l'approprier pour notre vie actuelle.
1: D'accord. Et vous êtes nombreux et nombreuses à prononcer ces vœux ?
0: On va être sept.
1: Sept.
0: Ouais, sept à Cholet.
1: Mmh, à Cholet. Vous avez le sentiment qu'en ce moment, alors peut-être vous ne savez pas, mais je pose cette question. Moi, j'ai l'impression qu'il y a un regain d'intérêt et il y a plus de vocation chez les jeunes avec la venue du pape dernièrement. Beaucoup de personnes ont été touchées. Et est-ce que cela se traduit dans le nombre de personnes qui déclenchent leurs vœux comme vous, et parce que j'ai ce sentiment.
0: Mmh. Oui, c'est vrai que moi aussi j'ai le sentiment qu'il y a un regain de vocation chez les jeunes. D'autant plus quand on voit le nombre de catéchumènes qui arrivent à la porte de l'église. Et après, pour ceux qui sont avec moi candidats aux vœux temporaires de ce dimanche,
1: oui.
0: On a tous déjà baigné dans la foi depuis plusieurs années. Ça ne vient pas du pape.
1: Et, pour ces vœux de
0: ce dimanche, il faut au moins avoir suivi la formation il y a bien plus de 6 mois. Quoi. Donc, mais c'est vrai que le pape a vraiment joué un rôle un peu majeur quand même pour ce regain de foi. Et je pense qu'on peut l'en remercier.
1: Oui, ce pape est extraordinaire. En tout cas, ce qu'il a provoqué lorsqu'il est venu en France, là, je pense que même, c'est pas que je pense, c'est que même des personnes qui ne croyaient pas ont été subjuguées par cette grâce, cette joie, ce peuple de Dieu qui était là, et puis la personnalité de ce pape. Donc là, maintenant, vous allez prononcer ces vœux temporaires. Vous êtes pressé que ce cursus se fasse. Est-ce que c'est une attente qui n'est pas frustrante, qui ne dure pas trop longtemps ?
0: Alors, parfois, il m'est arrivé de manquer de patience, pour rien vous cacher. Mais j'apprends la patience, et je pense avec la Vierge Marie, puisque aujourd'hui, je ne pourrais pas prononcer des vœux perpétuels ce dimanche, par exemple. Je crois que j'ai encore besoin de temps pour que les vœux que je prononcerai pour toute la vie se fassent.
1: C'est intéressant ce que vous dites.
0: J'ai encore besoin de temps.
1: Parce que malgré cette frustration, vous convenez que vous avez encore besoin de temps.
0: Oui, c'est ça.
1: Et est-ce que, justement, dans ce besoin de temps, viennent des questions, un questionnement qui doit être très personnel, mais qui peuvent tourner autour de quoi ? De quelles questions ?
0: Alors, au départ, c'était « Pourquoi moi ?»
1: Oui.
0: En fait, en 2024, je l'ai raconté à Hélène, je ne sais pas si elle a pu vous me donner une note. J'ai choisi d'aller me confesser parce que je ne le sentais pas du tout, ma vie très droite. Et j'ai fait une des confessions les plus sincères que j'ai pu faire dans toute ma vie. Et je savais que de 17h à 19h, il y avait l'adoration dans cette église. Et donc, je me suis dit, je vais dès 17h me confesser, comme ça, je fais de l'adoration. Et à 19h, quand l'adoration se termine, il y a la messe, ce sera parfait. Et le prêtre, à la sortie de ma confession, me donne la pénitence suivante. Vous passerez du temps devant le Saint-Sacrement. Donc, j'étais super, c'est ce que j'avais prévu. Antérieurement, c'est super, c'est génial. Et donc, j'arrive devant le Saint-Sacrement, l'ostensoire, voilà, que certains peuvent connaître, dans la religion catholique. Donc c'est l'hostie, le pain consacré qui est affiché dans un grand soleil de dorure et c'est magnifique, c'est le Christ en fait, c'est le pain vivant qu'on peut contempler dans le silence. Et donc, j'arrive là devant Jésus. Et je ne sais pas ce qu'il me prend. Je lui dis, voilà, la place que je t'ai fait de la place dans mon cœur par cette confession. Donc maintenant, prends la place qui te revient. Et donc, c'est là que j'ai ressenti dans mon cœur un grand appel, mais vraiment une voix qui m'a dit, je te veux dans le tiers-ordre franciscain. Donc, c'est depuis ce jour que je chemine dans ce tiers-ordre-là. Et je n'ai jamais eu pas la conviction, mais la certitude. Maintenant, j'ai vraiment la certitude que c'est là que j'ai mis ma pelle. Et jour après jour, ça se confirme. Donc, je trouve ça magnifique. Et maintenant, j'attends aussi la suite, hein, parce que c'est bien beau de me dire où aller, mais il faut aussi me donner les moyens.
1: Oui, mais on va vous les donner.
0: Et voilà, c'est pour ça aussi que je dis que je ne suis pas prête à faire des vœux perpétuels, que j'ai encore besoin de me former. J'ai encore besoin de découvrir quelle est cette communauté, quels sont ses trésors, qu'est-ce que les gens peuvent m'apporter là-bas. Et voilà, et donc on avance.
1: Mais en écoutant Olivier hier, savez aussi que lorsque vous rentrerez de manière donc plus... je ne sais pas comment vous dire, mais lorsque vous rentrerez vraiment dans les ordres, vous aurez encore un temps de réflexion.
0: Oui, oui, tout à fait, il y aura toujours ce temps. Et oui, et ce qui est beau aussi, c'est qu'Olivier est rentré, donc c'était la veille de son entrée, oui. Il est rentré aujourd'hui, donc on peut tous penser très fort à lui.
1: Nous pensons à lui.
0: Il est victoire maintenant.
1: Oui, nous pensons à lui. Et moi, comme ça, qui suis loin je suis croyant, hein, je suis catholique, mais moi qui suis loin de tout ce mécanisme de vocation, d'ensuite de vouer sa vie à Jésus, je trouve que ce cheminement à travers les années, c'est quelque chose de très bien, parce que finalement, cela donne cette certitude, cela fortifie cette certitude que l'on appartient au Seigneur, en fait.
0: Oui, c'est vrai. Et y a une sœur qui m'accompagne, qui est à Solesmes, à l'abbaye Saint-Issier, et elle m'envoie des lettres avec beaucoup de bons conseils qu'elle tient de sa vie de prière. Elle est moniale et elle est cloîtrée. Hein. Oui. Donc je la vois à travers une grille quand je vais la voir.
1: Oui.
0: Et je trouve ça magnifique aussi de voir toutes ces sœurs, tous ces frères dans des communautés comme ça, ont donné leur vie pour le Christ, ça prouve vraiment que le Christ est présent à travers eux, par leur consécration. Vous voyez ce que je veux dire ?
1: Oui, oui, je vois. J'ai eu la chance de pénétrer dans une abbaye de moniales contemplatives, vous devez le savoir. Donc, j'ai eu ce privilège de rentrer, alors que même les familles de ces moniales n'ont pas le droit et voient leur. Les leurs à travers une grille, comme vous voyez cette moniale. Et il y a quelque chose de grand qui se passe à l'intérieur de ces monastères. Il y a.
0: Exactement, c'est vrai ça.
1: Et je pense que cela fait partie aussi de toute la force qui peut attirer, mais en même temps stimuler encore plus la réflexion, l'apprentissage l'étude de tout cela et renforcer en fait la foi.
0: Oui, c'est vrai que ça renforce la foi. Et je pense qu'ils peuvent faire des miracles depuis leur monastère où ils prient tous les jours.
1: Oui.
0: Vraiment, quand on voit même au Japon qu'il y a tout un couvent qui a été sauvé de la bombe atomique parce qu'il priait le rosaire, c'est épatant. C'est incroyable.
1: C'est incroyable. Il y a, j'ai fait ce film il y a 16 ans maintenant, Des mystères de la foi. Et il y a une phrase qui m'est restée de Sœur Bénédicte, qui était, alors je ne sais plus comment on appelle, la professeure, la responsable des dernières arrivées. C'est un titre spécial. Vous le connaissez, ce titre? Enfin, ce...
0: Non, allez-y, continuez.
1: En tout cas, elle m'avait dit, parce que je lui avais dit, vos prières vont vers qui, vont vers quoi? Et elle m'avait dit que le fruit de leurs prières retombait dans le monde sans qu'elles sachent où le fruit de leurs prières retombait. Et c'est quelque chose qui m'avait beaucoup marqué.
0: Oui, c'est vrai que c'est marquant, parce qu'elles peuvent prier pour telle personne, mais peut-être que la grâce va tomber sur son voisin.
1: Oui, voilà. Et j'ai entendu dans cette phrase que le fruit de cette prière pouvait aussi tomber sur des personnes qui ne croyaient pas, vous voyez ? Donc j'ai trouvé ça très puissant.
0: C'est vrai.
1: J'ai une dernière question à vous poser. Votre famille, comment réagit-elle à cette vocation, cette envie de passer de l'autre côté, de quitter, comme le disait Olivier hier, ce monde et d'en rejoindre un autre totalement différent?
0: Alors, j'en ai parlé avec mes parents. Ma maman est très fière.
1: Oui.
0: Et ce qui ressort aussi de mes frères et sœurs aussi, c'est la confiance. Vraiment.
1: La confiance.
0: Voilà, oui, c'est comme une paix, en fait, une grande paix.
1: Ils sont heureux pour vous.
0: Voilà, oui, tout à fait.
1: Ouais.
0: Donc et c'est... moi, je suis heureuse aussi de trouver ma vocation.
1: Oui, oui. Et puis, vous devez être heureuse de voir votre choix validé. En tout cas, ça va plus loin que validé par les vôtres. Qu'ils respectent ce choix.
0: Comme Eric.
1: Comme
0: Eric. C'est Eric qui a parlé juste avant.
1: Oui, ouais, ouais,
0: oui, exactement. Par rapport à ta famille, c'est compliqué. Moi, oui, j'ai pas de problème comme ça.
1: Vous avez une famille donc, qui est heureuse pour vous et cela doit vous rendre encore plus forte.
0: Voilà.
1: Très bien, en tout cas, merci mille fois. J'étais ravi d'échanger avec vous, Marie. Vous voulez rajouter quelque chose ou voilà.
0: Eh bien, merci de prier pour moi avec les 6 autres personnes de ce dimanche pour la messe de 9h30 à Cholet.
1: À Cholet. Très bien. Et si vous êtes dans la région de Cholet, eh bien, je pense que là sera une célébration particulière. Donc, n'hésitez pas à vous rendre à cette célébration. Merci beaucoup, Marie. On vous souhaite tout, finalement. C'est difficile à décrire, mais je sais que c'est une immensité qui vous attend. Donc,
0: exactement, c'est vrai, ça. Oui.
1: Alors,
0: merci encore et à bientôt.
1: Oui, n'hésitez pas à rappeler.
0: Hein. Au moins de 3 semaines.
1: Oui. Mais n'hésitez pas à rappeler, donnez-nous des nouvelles.
0: Et puis je vous donnerai des nouvelles par la poste aussi, je crois que vous aimez recevoir des petits colis.
1: Oui, oui. Des colis, oui, des lettres, oui.
0: Des lettres, très bien.
1: Bon, nous recevons des colis aussi, nous recevons des cadeaux.
0: Donc, c'est beau.
1: C'est très mignon, c'est très beau, très, très touchant. Prenez soin de vous. Merci à vous. Merci à vous, au revoir.
0: Au revoir.
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1: Toujours très intéressant d'échanger avec une jeune femme qui dont on sent dans les mots la certitude en même temps qu'une sérénité et une joie qui est là, qui est bien présente. Finalement, je pense que c'est ce que l'on appelle la grâce. C'est comme cela que, en tout cas, moi qui, vous le savez, je ne suis pas un professionnel, un fin connaisseur de tout cela, mais de la position où je suis, pour moi, c'est ça, la grâce. Et cela fait du bien d'échanger avec quelqu'un qui part sur ce chemin immense. Il est 22h sur RCF Notre-Dame. Vous pouvez continuer à nous appeler au 01 56 56 44 44. Et vous pouvez nous écrire aussi à libreantenne@ rcfnotredame.fr. Voilà. Nous accueillons Benoît maintenant. Bonsoir Benoît.
3: Bonsoir Olivier.
1: Bonsoir. D'où m'appelez-vous Benoît ?
3: Je suis de Bordeaux.
1: De Bordeaux. Et quel âge avez-vous ?
3: J'ai 34 ans.
1: 34 ans, d'accord. De quoi voulez-vous que nous parlions ?
3: De la posture de l'homme lorsque nous sommes victimes de violences physiques, verbales et de violences aussi sexuelles. C'est une posture qui est délicate de nos jours et qui n'est pas facile à aborder, je trouve.
1: Oh, oui, ça n'est pas difficile à aborder. Mais je pense que lorsque l'on décide de l'aborder, je pense que c'est pour soi, mais c'est aussi pour les autres, non ?
3: Exactement, c'est une grande libération. Moi, je suis sorti du silence après 20 ans de secret où personne n'était au courant de l'enfer que j'ai vécu. Je suis sorti du silence, alors c'est une libération pour moi. Je suis quelqu'un encore de très connecté et j'ai fait une vidéo sur un réseau social pour sortir du silence. C'était un peu mon mode de communication.
1: Oui.
3: J'ai reçu énormément de messages de gens que je ne connaissais pas qui m'ont apporté beaucoup de soutien et qui aussi certains m'ont témoigné d'avoir souffert comme moi. Donc effectivement, je pense que c'est ma parole et c'est aussi la parole de beaucoup de personnes et notamment du coup de beaucoup d'hommes aussi, effectivement.
1: Oui, c'est le cas de beaucoup de personnes, vous avez raison. Malheureusement, filles comme garçons, femmes comme hommes, qui souffrent aujourd'hui encore dans leur chair de ce qu'ils ont vécu lorsqu'ils étaient enfants, adolescents, et qui n'ont pas encore révélé, qui portent toujours ce poids de ces violences vécues. Et je crois que voilà, oui, c'est très courageux de votre part d'en avoir parlé, parce que je suis certain que cela améliore la possibilité pour d'autres de le faire, en tout cas, voient qu'ils ne sont pas seuls.
3: Certains se disent, pourquoi pas moi, en fait, au final, pourquoi moi aussi je ne sortirais pas du silence. C'est pas facile de sortir du silence.
1: Non.
3: Il faut d'abord être, je pense, faire un travail sur soi-même de reconstruction, de résilience et de dire stop, maintenant c'est ma vie que je prends en main, on n'a qu'une seule vie, on n'aura pas une seconde vie en joker et moi c'était du coup la raison pour laquelle je suis sorti du silence, quoi, effectivement.
1: Et je voulais savoir si cela vous avait fait du bien.
3: Cela m'a fait du bien et cela a surtout changé la relation avec ma fille. Alors moi j'ai subi des violences de la part de mon géniteur de mes 611 ans, je n'ai rien dit, j'ai caché des stigmates, j'ai caché les blessures et l'arrivée de ma fille a provoqué pas mal de choses.
1: Oui.
3: J'ai mis 6 ans pour sortir du silence, hein. Ça a été un long travail et je me sens léger, je me sens plus léger depuis que j'ai eu une réponse à une question de la part de mon géniteur qui m'a enlevé énormément de poids sur les épaules. Mais maintenant, je me sens bien et la relation de ma fille s'est nettement améliorée, effectivement.
1: Vous parlez de votre père biologique, hein ?
3: Exactement. Ouais.
1: Vous n'avez pas parlé de cette question. Elle est intime. Vous la gardez pour vous, ou vous
3: pas
1: voulez...
3: du tout.
1: D'accord.
3: Pas du tout. En fait, c'est une question qui m'a beaucoup hanté pendant des années.
1: Oui.
3: Et en fait, un jour, sans prévenir, ben je suis allé le voir parce que je savais où est-ce qu'il habitait, je connaissais son travail, ses horaires. J'étais vraiment obsédé, omnibulé par cette question et je suis allé le voir sans prévenir, de homme à homme. Et la question et la réponse, c'est jamais il m'a voulu et jamais il me voudra en tant qu'enfant. À partir du moment où ça a été dit, en fait... C'était d'une libération d'un poids énorme.
1: Oui, mais en quoi cela justifiait ce qu'il vous a fait vivre il ne vous a jamais voulu et ne vous veut pas comme enfant. Mais il n'y a aucune justification au reste.
3: Non, je pense qu'il n'y aura aucune justification des actes qu'il a faits. Mais toujours est-il qu'on est vraiment en position de pourquoi pourquoi moi ?
1: Pourquoi
3: moi, en fait ? Pourquoi moi et pas un autre ? C'est horrible de dire ça, mais pourquoi moi ? Sachant que je suis ici, je suis unique. Et la réponse à cette question, elle a été vraiment... En fait, je le savais. Le voir, en fait, il a vraiment dit de sa propre bouche. Et l'entendre, sa voix dire cette phrase, c'était comme une libération, parce que c'est quelque chose dont j'étais persuadé, au fond de moi, mais je n'avais pas eu sa révélation à lui, en fait. Vous voyez ce que je veux dire ?
1: Oui, oui.
3: Et c'est plus dans ce sens-là, où, en fait, ok, ben c'est quelque chose dont j'étais persuadé, donc c'est la vérité. Ok, sachant que je ne l'ai pas induit vers la question, c'est lui qui est venu tout seul à ce sujet, donc ça prouve que je pense qu'il a été sincère, c'était d'une libération extraordinaire. Oui. Pourtant, c'est une phrase qui est horrible. Enfin, quand j'en parle maintenant à mes amis...
1: C'est horrible.
3: C'est quand j'en parle à mes amis sur un schéma de vie classique, alors, entre guillemets, bien sûr, hein,
1: oui.
3: Mais pour eux, c'est une phrase qui est horrible. Mais pour moi, c'est une phrase qui est juste peut-être horrible, mais à
1: qui
3: la fois...
1: Qui vous libère.
3: Bien sûr, qui prend un poids énorme, effectivement.
1: Oui. Est-ce que... parce que lorsque vous me parlez de ça, moi qui suis père aussi d'une fille comme vous, qui est un peu plus âgée sans doute que la vôtre, mais bon voilà, je suis père, et c'est quelque chose que je ne peux même pas comprendre, même lorsqu'on me dit que ces êtres souffrent d'une maladie, c'est vraiment quelque chose, vous voyez, je suis ouvert sur beaucoup de choses, mais j'ai du mal à entendre quelle justification peut-on apporter à cela. Et vous êtes-vous posé des questions tout au long de ces années sur ce père biologique qui, si il a fait ça à son fils, eh bien, pouvait le faire à d'autres enfants.
3: Exactement, alors... J'ai fait des recherches de mon côté et je sais que il a fait d'autres enfants. J'ai eu des échos de choses. Néanmoins, je ne sais pas si c'est vrai. Je ne veux pas savoir.
1: Oui.
3: Moi, de mon côté, j'ai entamé une démarche de reconstruction qui est en train de se finaliser sur du reste du temps. Mais pour autant, effectivement, c'était la raison pour laquelle je suis sorti du silence, parce que légalement, en fait, il a encore les droits de vie sur sa petite fille, mais il la verra jamais.
1: Non,
3: il verra jamais ma fille.
1: Bien sûr.
3: Et en fait, c'est un peu le déclic de c'est quelqu'un qui n'est pas bien. J'ai porté son nom, parce que maintenant, j'ai changé de nom, j'ai pris le nom de ma maman.
1: Vous avez porté son nom à un moment ?
3: Ah oui, j'ai porté son nom jusqu'à mes 33 ans. Hein, donc,
1: d'accord.
3: Jusqu'à la dernière. Et là,
1: d'accord.
3: J'ai réussi à changer de nom et prendre le nom de ma maman. Ma fille porte le nom de sa mère, donc même pas mon nom, il était hors de question qu'elle porte mon nom.
1: Oui.
3: Et maintenant, moi, je n'ai plus aucun lien direct avec lui, sauf le côté biologique, sanguin, entre guillemets. Mais,
1: oui.
3: mais effectivement, c'est rien ne justifie un tel comportement.
1: Rien ne justifie un tel comportement, puisque vous avez subi des violences physiques, psychologiques et sexuelles de la part de... ce père
3: alors,
1: biologique.
3: On parle plus de la corruption sur mineur parce qu'il n'y a pas eu de geste direct sur moi. C'était beaucoup de l'exhibitionnisme.
1: D'accord.
3: À cause de la loi, on parle de la corruption sur mineur. On ne parle pas d'agression sexuelle simple ou grave ou même de viol. C'est
1: d'accord. On parle de quoi ? J'ai pas très bien compris.
3: On parle de corruption. De corruption sur mineur.
1: De corruption sur mineur, d'accord. C'est la première fois que j'entends ce terme. Donc,
3: Mais moi aussi, c'est le terme que m'a dit, l'avocate qui m'a un peu suivi sur mon affaire.
1: Oui.
3: Pour moi, ça reste une agression sexuelle. Enfin, ça reste de la violence sexuelle.
1: Ben oui.
3: À quel moment on va réveiller son enfant de 6-7 ans pour faire ce... Alors, on a l'antenne, hein. Je ne sais pas si je peux dire des choses aussi crues, mais on ne peut pas faire ce style de choses. On ne peut pas forcer un enfant, le réveiller en pleine nuit, le forcer à voir quelque chose qu'il y a à ça, alors qu'on n'a pas demandé. Vous voyez ce que je veux dire ?
1: Je pense que toutes celles et ceux qui nous écoutent peuvent très bien imaginer l'exhibitionnisme et puis les gestes, enfin tout ce que
3: exactement.
1: Ce type de monstre peut faire.
3: Exactement.
1: Être réveillé en pleine nuit. Pour voir ça de la part de son père biologique, quel cauchemar. Comment se construire, et j'ai envie de dire se reconstruire.
3: La construction, elle s'est faite, alors le cerveau est très bien fait, à la fois très mal fait. On va imaginer un coffre, du coup mon cerveau il a stocké toutes ces informations et toute cette souffrance dans un coffre fermé à triple tour. La clé a été jetée dans les bois, on va imaginer. Puis un beau jour, je deviens papa et puis je comprends qu'en fait, le rôle de père, du coup, c'est pas du tout ce que j'ai vécu moi en tant qu'enfant. Et il y a des choses qu'on ne peut pas faire. Ça laisse des séquelles, ça laisse des traces, ça laisse beaucoup de traces, énormément de traces à tel point que j'étais incapable de toucher la peau de ma fille. Je ne pouvais pas, mes doigts ne pouvaient pas rentrer en contact avec ces parties intimes.
1: Oui.
3: Quand il fallait appliquer de la pommade ou de la crème, c'était via un coton ou via une lingette réutilisable. Vous voyez, c'est des petits, en fait, c'est des petits mécanismes d'autodéfense qui réapparaissent quand on devient père et qui nous disent là, en fait, il y a un problème. Il y a un problème.
1: Ouais, je vois parfaitement.
3: Tout enfant adore prendre la douche avec son papa et sa maman. Moi, j'étais en maillot de bain. Mm-hmm. Ma fille était nue dans mes bras, voilà. Mais moi, je ne pouvais pas me montrer nue devant elle. Et ça a toujours été le cas. Et en fait, il y avait plein de petits traumatismes, plein de mécanismes d'autodéfense qui apparaissent, qui effectivement, je pense qu'il y a un problème. La reconstruction, elle se fait via une thérapie. Il y a une grosse thérapie avec des professionnels de la santé mentale, des thérapies EMDR. La reconstruction, je pense qu'on est acteur de sa propre reconstruction. On peut pas se faire forcer à se reconstruire. J'ai eu l'occasion d'en parler beaucoup autour de moi. Si la personne en face n'est pas prête à se reconstruire toute seule, ça risque d'être compliqué. Et moi, ça, j'ai mis du temps à le comprendre. Quand on passe de passif à actif, faut être acteur de sa santé. À partir du moment où je décide de me bouger, la reconstruction, en fait, elle a commencé comme ça.
1: Et la reconstruction passe, comme vous le dites obligatoirement, à un moment par libérer la parole et échanger avec quelqu'un qui va vous aider à structurer cette reconstruction. Je pense que comme une addiction où l'on pense longtemps que l'on va pouvoir s'en sortir seul, c'est impossible.
3: Et c'est une fois qu'on a tout essayé, qu'on se rend compte qu'effectivement, on a besoin d'aide, on ne peut pas s'en sortir seul. Et comme vous le dites, Olivier, ça marche aussi pour l'addiction. Et à partir du moment où j'ai frappé à des portes, des institutions, ça a été entre 4 et 6 mois de recherche. Ça a été des recherches via des moteurs de recherche, auprès des associations. Et au final, le planning familial me prend en charge. Et m'oriente vers un pôle juridique pour avoir des réponses juridiques et puis de fil en aiguille, les choses avancent. Mais ça a été aussi me dire est-ce que je suis légitime en tant qu'homme à être aidé. Parce qu'en fait, au final, les agressions sont beaucoup commises par les hommes sur les femmes et sur les enfants.
1: Oui.
3: Les chiffres parlent d'eux-mêmes. Et moi, je me suis longtemps posé la question, est-ce que moi, en tant qu'homme, est-ce que je suis légitime à être aidé en tant que victime ? Et c'est une question qui est importante.
1: Cette question est incroyable, surtout.
3: C'est une question qui est incroyable et je ne critique pas, je ne juge pas. Et effectivement, en fait, quand on tape au planning familial, ils font énormément de prévention, ce qui est très bien sur les femmes et sur les enfants. Mais c'est vrai que du coup, on ne se sent pas forcément, si vous voulez, inclus. Parce que dans la machine juridique, mais majoritairement, les hommes, en fait, c'est eux qui commettent des atrocités.
1: Oui, oui.
3: Et à côté de ça, en fait, nous, l'homme, depuis tout le temps, c'est un peu le chef de famille. C'est on se tait en avance, on pleure pas, on serre les dents, tout va bien. On a le droit de pleurer. Enfin, moi, j'ai beaucoup pleuré. Et s'il faut passer par la case pleure, il faut pleurer. Il faut
1: évacuer.
3: Mais en fait, je suis un homme, mais pour autant, en fait, j'ai besoin d'aide. Qu'est-ce qu'on peut faire ? Et cette question, elle est importante, effectivement, de ce côté un peu légitime. Et je pense que oui, en fait, au final, on est légitime à être aidé comme n'importe qui.
1: Vous êtes légitime au même titre qu'une femme. C'est une évidence. Et moi, je vais vous dire, je vais vous confesser que je pleure souvent parce que cela fait du bien de pleurer. Il faut pleurer. Je pense que ça fait partie des émotions qui doivent sortir. Et, mais voilà, j'avais du mal à comprendre pourquoi vous me parliez de légitimité, mais ça y est, j'ai compris. Parce que vous dites que souvent, ce sont des hommes qui agressent les femmes, mais je pense que, tel que notre société est structurée, les hommes ont beaucoup plus de mal à parler de ce qu'ils ont vécu. Et là est sans doute l'erreur dans les chiffres qui traduisent le nombre de victimes et leur genre. Je pense qu'il y a beaucoup d'hommes aujourd'hui qui se taisent depuis toujours et qui n'en parleront jamais. Je ne sais pas ce que vous en pensez, mais...
3: Je pense qu'on y a beaucoup d'hommes qui ne parleront pas. Il y en a certains qui se sont décidés à parler une fois qu'ils ont vu ma vidéo sur les réseaux. Moi, je suis j'ai double activité. J'ai mon travail à côté. Je suis pompier volontaire.
1: Oui.
3: Donc, dans une caserne de pompiers qui est quand même encore un secteur très masculin, même si on a des collègues féminines, et heureusement qu'on les a avec nous. Mmh. En fait, on voit bien dans ce milieu-là, en fait, qu'on ne dit rien, on sort les dents et on avance, quoi. Ça commence à être un peu cassé, hein, tout ça, mais ça encore en fait partie, et beaucoup d'hommes ne disent rien, et pourtant, ça pourrait, je pense, sauver beaucoup de foyers, beaucoup de familles et beaucoup d'enfants, quoi.
1: Oui, ça avance, en tout cas.
3: Bien
1: J'ai
3: sûr.
1: Vraiment le sentiment que ça avance.
3: Bien sûr.
1: J'ai été l'autre jour voir un documentaire qui a été diffusé sur France 5 où il y a quatre hommes qui parlent des viols qu'ils ont subis, hein, dans leur enfance, soit par leur grand-père, le voisin, l'oncle qui venait visiter le dimanche la famille, le père comme vous. Et j'ai eu ce sentiment qu'échanger déjà avec les autres victimes, hommes, faisait partie de la reconstruction.
3: Exactement. Mais après, à côté, j'ai fait beaucoup de recherches et je n'ai pas trouvé de groupe de parole.
1: Ah bon ?
3: Sur la région bordelaise. Bon, peut-être que j'ai mal cherché, peut-être, je ne dis pas qu'il n'y en a pas, mais on ne m'a pas proposé, je n'ai pas trouvé de groupe de parole. Alors, pas exclusivement hommes, mais on inclut en tout cas les hommes, pour en parler. À côté de ça, j'ai eu l'immense plaisir d'être invité sur un podcast, une émission sur la région bordelaise, l'émission qui s'appellera « L'amour et des hommes », sur 10 épisodes où c'est du coup réservé un peu aux hommes et sur comment on vit les choses, comment on vit la paternité, comment on vit des épreuves. Et c'est vrai que du coup, les hommes ont du mal un peu à parler, à dire ce qu'ils ressentent. Et je pense que s'il y aurait un travail de prévention, de communication autour de ça, je pense que ça aiderait beaucoup de personnes.
1: Mais nous sommes encore dans une société, on le voit, hein, parce qu'on parle encore de ce plafond de verre où les femmes, dans certains secteurs professionnels, au même cursus universitaire ou d'études, ne gagnent pas la même chose que les hommes qui ont exactement le même. Nous restons dans une société qui est encore très patriarcale et je pense qu'il est plus compliqué pour un homme aujourd'hui de confesser ce genre de choses. Ça reste quelque chose, je pense, pour certains, qu'ils vivent comme... Alors, bien évidemment, c'est une plaie béante, mais c'est aussi une honte pour eux de s'ils étaient amenés à révéler cela. Et pourtant, je pense qu'il n'y a pas plus grande libération que ce que vous avez fait. D'ailleurs, vous le dites, avec la naissance de votre fille, le sens de votre vie a pris... une autre envergure, il s'est inversé parce que vous deveniez là maintenant responsable d'une vie. Et il y avait ça qui devait sortir.
3: Exactement, mais moi je pense aussi que... Moi je fais ça souvent, je fais souvent référence à Audrey en fait. le deuil ou le deuil blanc, hein, qu'on parle de deuil d'une situation d'une personne, c'est sur plusieurs étapes.
1: Oui.
3: Il y a la colère, le déni, etc. Mais moi, j'aimerais bien rajouter la honte, parce que je pense que l'étape honte, pour moi, fait partie de la reconstruction.
1: Qu'entendez-vous par là?
3: Je ne sais pas si la reconstruction aurait été aussi évidente. En tout cas, est-ce qu'elle aurait été aussi parlante?
1: Oui.
3: Si je n'aurais pas eu honte de ce que j'ai vécu et honte de l'enfant qui a subi ça, exactement. C'est paradoxal de dire ça, de dire mais non. Moi, en tout cas, j'ai vécu comme ça. Je pense que le fait que j'ai eu ce sentiment de honte, c'était un peu, si vous voulez, un élément déclencheur, me dire derrière, si j'ai honte, c'est qu'en fait, il y a quelque chose qui couve, qui dort sous ces draps. Il faut gratter, il faut continuer à creuser pour comprendre, en fait.
1: Et c'est l'une des étapes, c'est un peu comme ça que vous voyez cela, c'est comme une étape que l'on doit absolument vivre dans sa reconstruction.
3: Non, je pense que je pense que la reconstruction est vraiment individuelle. La reconstruction, je pense qu'elle change de quelqu'un à un autre. C'est vraiment personnel pour moi, une reconstruction. Il y a des étapes similaires qu'on y retrouve, mais après, je pense que la reconstruction, on est tous différents parce qu'on vit, on ressent tous les choses à des degrés différents. Et je pense que la reconstruction, c'est vraiment un travail très personnel et qui est différent. Enfin, à quelques étapes près, mais je pense qu'il y a quelques petites étapes qui sont différentes.
1: Oui, parce que nous sommes tous uniques aussi.
3: Exactement.
1: Est-ce que cela vous a fait du bien dans cette reconstruction d'échanger avec d'autres victimes, hommes?
3: J'ai très peu échangé. J'ai échangé exclusivement par message des réseaux via, en fait, depuis la vidéo. La première personne avec qui j'ai échangé, ce n'est pas quelqu'un qui était victime, mais ça a été un chroniqueur d'une radio avec qui on a fait un podcast. J'ai échangé avec beaucoup de personnes, du coup, de sexe féminin, mais très peu avec des personnes de sexe masculin.
1: J'ai victime des messages,
3: de victime, bien sûr. Ouais. Bien sûr. Parce que c'est pas à moi à m'initier dans la reconstruction, elle est individuelle, je ne peux que les encourager à le faire à leur rythme. Il ne faut pas brouiller des étapes. Parce que sinon, c'est un peu comme on apprend le vélo, si on enlève une petite roue trop vite, et bien on finit par tomber. Je pense que c'est, voilà, faut le faire surtout à son rythme et étape par étape.
1: Est-ce que vous avez été en colère et est-ce que cette colère vous empoisonnait et ensuite est devenue un ingrédient nécessaire pour justement vous reconstruire et parler?
3: Il y a eu beaucoup de colère. Alors, on m'a dit un jour, on peut avoir envie de passer à l'acte, il ne faut juste pas le faire. On peut avoir envie de prendre une batte de baseball et de commettre de la violence sur des bourreaux. Pour autant, le faire, il ne faut pas le faire. Je n'ai pas la responsabilité sur ma fille, mais je pense que inconsciemment, le fait qu'elle soit là, ça m'a permis un peu de me dire, voilà, il ne faut pas déconner. Derrière, ça va briser
1: Oui. Pas
3: que ma vie, mais d'autres vies, elle n'a rien demandé. La colère, il y a eu beaucoup de colère. Après, moi, je l'ai évacué avec le sport. Je fais beaucoup de sport. Le sport, c'est vraiment partie de ma reconstruction. Le sport est mon antidépresseur. Et la colère, ben, je l'ai passée avec une bonne séance de sport. Et puis voilà, mais il y a eu de la colère. Il y a eu beaucoup, beaucoup, beaucoup, beaucoup de colère. Énormément d'incompréhension et de la colère. C'est les deux sentiments qui ont été un peu compliqués pour moi.
1: Oui. Et est-ce que cette colère, elle est devenue positive à un moment? C'est-à-dire...
3: Bien sûr.
1: Ouais.
3: Cette colère, elle est devenue positive quand j'ai pris ma vie en main, et un grand virage à 90, et j'ai changé de vie, hein. J'ai quitté la mère de ma fille, j'ai changé de travail, enfin, j'ai vraiment pris ma vie en main, et du coup, la colère a pris le dessus. C'était une colère positive quand ben, je suis allé le voir.
1: Oui, j'allais vous demander si elle vous a servi à aller le voir.
3: Bien sûr, je suis allé le voir et puis en fait, tu t'es comporté comme un bourreau. Ben maintenant, je suis un homme, t'es un homme, on va parler d'un homme. Il m'a dit, j'ai qu'un quart d'heure. J'ai dit, il n'y a pas de souci, ça a duré 1h30. L'échange a duré 1h30. Il m'a à aucun moment, il m'a regardé dans les yeux. C'était un échange très enrichissant, très dur, très révélateur. Et je pense que cette colère m'a permis de prendre mon courage aussi à deux mains. Et,
1: ouais.
3: Et bien sûr, c'était l'élément déclencheur justement pour aller le voir et dire on met un terme à tout ça. Parce qu'en fait, à un moment donné, qu'on accorde autant d'importance à quelqu'un qui n'en vaut pas la peine, limite, je vivais pour lui, enfin, à travers lui. Mm-hmm. C'est horrible à dire. Mais moi, moi, jusqu'à mes 33 ans, j'ai vécu dans son reflet, en fait. Il y a eu tellement de questions, tellement d'interrogations et de traumatismes, de cauchemars, de terreurs nocturnes, dans le sens où moi, à 24 ans, j'avais peur du noir.
1: Ouais.
3: À quel moment, à 24 ans, on a peur du noir, en fait. C'est qu'en fait, il y avait tellement de signes que je n'ai pas vus. Et à un moment donné, j'ai dit stop, ma vie, je la reprends en main et ça suffit. Quoi. Mmh. Ça suffit.
1: Parce que ce qu'il a fait aurait pu vous saccager totalement. Pour finir, en fait, cette heure et demie, alors que il a eu le toupet de vous dire je n'ai qu'un quart d'heure, mais je pense que ça m'aurait mon sang n'aurait fait qu'un tour, mais bon, vous avez vraiment assuré là. Et
3: mais moi derrière, je faisais que répéter le prénom de ma fille. Voilà, c'était.
1: Ouais.
3: Je savais que et pour autant, il y avait mille raisons pour qu'en fait je grille que lui aussi. Hein.
1: Oui.
3: Parce qu'après, inconsciemment, quand on repense à ce qu'il y avait autour de lui, il y avait des objets, il y avait un couteau sur la table,
1: ouais,
3: il y
1: ouais.
3: avait une bouteille de rosé à 15 heures sur la table. Voilà, je pense qu'il a compris inconsciemment qu'il ne fallait pas qu'il fasse le con, parce que dans tous les cas, il allait perdre.
1: Et enfin, durant cette heure et demie, il a parlé ou c'est vous qui avez beaucoup parlé?
3: C'est moi qui ai beaucoup parlé.
1: Ouais.
3: C'est moi qui ai il a parlé, c'est moi qui ai beaucoup parlé. Et après, il y a eu la phrase fatidique « Jamais je t'ai voulu, je te voudrais en tant qu'enfant » et ok. Moi, c'était ok. J'ai répondu ok, c'était... voilà.
1: Soulagement.
3: Soulagement. Après, je pense que je n'aurai pas toutes les réponses à mes questions, que ce soit du côté de ma mère ou de mon père.
1: Mm-hmm. Mais après, peu importe aujourd'hui.
3: J'ai eu la réponse à la question qui me fallait, qui était celle de « je ne veux pas okay. ».
1: Réponse puissante, en tout cas, qui peut vous permettre de poser un mur haut et de vous protéger le reste de votre vie, vous et votre fille. Merci, Benoît.
3: Merci
1: j'étais ravi d'échanger avec vous et prenez soin de vous.
3: Merci beaucoup, Olivier. Merci beaucoup.
1: Je vous en prie. À bientôt. Au revoir. Chers amis, c'est la fin de votre émission. Un moment particulier, particulièrement riche ce soir, comme hier soir. J'espère que vous avez passé, vous aussi, ce moment-là, en identifiant des choses. Je me mets, moi, toujours à la place de l'autre. J'essaie toujours de me dire, si j'étais à sa place, comment... aurais-je réagi? Quelle stratégie aurais-je mis en place? Est-ce que j'aurais été capable de? Est-ce que j'aurais été aussi fort, aussi courageux? Voilà le type de questions auxquelles on se doit de répondre à un moment quand on identifie les choses. Voilà, c'est ce que je voulais vous dire. À 22h30, votre prière monastique, la prière des cisterciens, des Chourniacs en Dordogne et puis à 23h tous les mélomanes vont voyager ce soir avec une histoire de russe, une histoire russe avec Galina Vishnevskaya, une compositrice formidable. Je vous souhaite une bonne nuit, bien évidemment vous pouvez rester toute la nuit sur RCF Notre-Dame, nous sommes là pour vous et puis nous nous retrouvons demain, veille de week-end, vendredi. Prenez soin de vous. Salut !

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De la deuxième lettre de Saint Pierre au chapitre 1er. Vous avez raison de fixer votre attention sur la parole des prophètes comme sur une lampe brillant dans l'obscurité jusqu'à ce que paraisse le jour et que l'étoile du matin se lève dans vos cœurs. Car vous savez cette chose essentielle. Aucune prophétie de l'Écriture ne vient d'une intuition personnelle. En effet, ce n'est jamais la volonté d'un homme qui a porté une prophétie. C'est porté par l'Esprit Saint que des hommes ont parlé de la part de Dieu. »

Que tous nos frères, appelés près de toi en ce jour, reçoivent de ta miséricorde la joie du royaume et le bonheur.

0: Dans ton amour inépuisable, Dieu éternel et tout-puissant, tu combles ceux qui t'implorent, bien au-delà de leurs mérites et de leurs désirs. Répands sur nous ta miséricorde en délivrant notre conscience de ce qui l'inquiète et en donnant plus que nous n'osons demander. Par Jésus-Christ, notre Seigneur et notre Dieu, qui règne avec toi et le Saint-Esprit, maintenant et pour les siècles des siècles.
1: Amen.

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1: Une réponse à la fois, c'est chaque jour 20 minutes d'échange et de réflexion pour répondre à vos questions spirituelles. En ce jour où nous fêtons Sainte Thérèse d'Avila, j'ai la joie de recevoir le frère Carme Jean-Alexandre de Garidel. Bonjour.
2: Bonjour Marie-Leila.
1: Merci beaucoup d'être avec nous, frère Jean-Alexandre. Vous êtes le prieur du couvent des Carmes de Paris. Et en ce 15 octobre, c'est un grand jour de fête pour toute la communauté.
2: Tout à fait. Donc tous les 15 octobre, nous fêtons solennellement Sainte Thérèse d'Avila. Sainte Thérèse de Jésus, de son nom de religieuse, qui est effectivement pour nous une figure clé, qui est d'ailleurs fêtée de façon assez originale le 15 octobre, alors qu'elle est morte un 4 octobre. Première originalité, elle est morte, comme on le dit parfois, dans la nuit la plus longue de l'histoire, parce que c'est au moment où on passait du 4 au 15 octobre. On a changé le calendrier julien au calendrier grégorien, et donc on a sauté comme ça 11 jours.
1: Alors, on la fête aujourd'hui et on a envie d'en savoir un petit peu plus sur cette figure spirituelle. Frère Jean-Alexandre de Garidel, qui est Sainte Thérèse d'Avila?
2: Donc, Sainte Thérèse est une femme qui a vécu au XVIe siècle, donc le grand siècle espagnol, le siècle d'or, qui est née en 1515, qui est très facile à retenir, n'est-ce pas, pour un Français, qui est née donc à Avila, comme son nom l'indique, qui vient de la famille... un milieu noble d'Avila, même si elle a des antécédents par son père d'origine juive, ce qu'on a découvert qu'au XXe siècle d'ailleurs. Une femme qui a reçu une éducation assez exceptionnelle pour l'époque et qui est entrée au monastère des Carmélites à l'âge de 20 ans, au monastère de l'Incarnation, et qui a vécu un grand chemin de conversion, d'ailleurs à l'école de Saint-Augustin. Saint-Augustin, dont elle a lu les confessions, a été quelqu'un de très important pour elle. Et cette rencontre avec le Christ va tellement la bouleverser à travers le chemin qu'elle va découvrir de l'oraison, qu'elle va être amenée à fonder des nouveaux monastères, qu'elle va appeler des Carmels déchaussés, parce que c'était le mot à l'époque, qui nous semble peut-être un peu bizarre aujourd'hui, c'était le nom qui correspondait en fait aux congrégations qui étaient réformées à l'époque, et en signe de pauvreté, les frères ou les sœurs, il y avait les franciscains déchaussés, des augustins déchaussés, portaient des sandales ou marchaient même pieds nus. Voilà, et elle a fondé comme ça un certain nombre de monastères.
1: Et alors qu'est-ce qui vous touche, vous, plus personnellement, dans sa vie et dans son témoignage aujourd'hui, frère Jean-Alexandre?
2: Ce qui est assez exceptionnel chez Thérèse, je trouve, alors d'une part, il faut se souvenir, c'est la première femme qui a été proclamée docteur de l'Église, donc c'est déjà quelque chose d'important, juste avant Catherine de Sienne. Donc l'Église nous dit qu'il y a dans cette femme pas simplement une sainte, mais aussi quelqu'un qui enseigne, et qui enseigne les voies de la prière, les voies aussi d'un chemin humain et spirituel, et un chemin aussi féminin, reconnu par l'Église, mais quelque chose de très intéressant. Ce qui me touche le plus chez elle, c'est sa liberté. Thérèse est une femme profondément libre, au sens de la liberté, bien sûr, évangélique, non pas la liberté de faire ce que j'ai envie de faire, mais d'une femme qui est capable d'être complètement livrée à l'amour du Seigneur, qui va apprendre à se dépasser un peu le qu'en dira-t-on, alors qu'elle en a été très esclave étant plus jeune. Elle vivait profondément sous le regard des autres, de par son caractère, de par son éducation, et elle va réussir à dépasser tout ça, non sans douleur, non sans dépassement, pour devenir une femme qui va décoiffer un peu tout le monde. Quand je dis décoiffer tout le monde, c'est que elle va avoir une réputation de sainteté dès son époque, mais aussi de femme un peu imprévisible, parce qu'elle avait une telle répartie, un tel bon sens pragmatique, à la fois mystique et très redoutable dans les affaires, qu'elle surprenait tout le monde et elle mettait un peu tout le monde dans sa poche, même les inquisiteurs.
1: Comment est-ce que vous découvrez, comment est-ce que vous rencontrez Sainte Thérèse d'Avila, frère Jean-Alexandre Garidel?
2: Alors maintenant, c'est à travers ses écrits. C'est pas facile de rentrer dans les écrits de Sainte Thérèse, parce que c'est une langue qui a plusieurs siècles. En plus, Sainte Thérèse, son langage est un langage populaire espagnol, avec beaucoup de détours de phrases, beaucoup de digressions qui peuvent nous perdre parfois. Mais Thérèse écrit comme elle parle. Et donc, lorsque nous apprenons à la lire petit à petit, nous écoutons quelqu'un.

0: qui nous parle, qui nous entretient de son expérience. Ce qui est remarquable aussi chez elle, c'est que son argument d'autorité, c'est d'abord l'expérience, qui est tout à fait assez nouveau au XVIe siècle. Et elle va dire, je n'écrirai rien que je n'ai su par expérience, même si elle s'appuie aussi, bien sûr, sur l'autorité de l'Église. Et donc, ça crée une proximité très moderne sur ce lien. Et au fond, c'est comme une amie, hein, comme elle nous parle de, j'y reviendrai, du cœur de son message qui est de devenir amie de Jésus, mais elle-même, elle devient une amie avec qui nous pouvons discuter. Et plus nous découvrons ses œuvres, et en les lisant et les relisant, plus nous recevons d'elle une forme de sagesse, de liberté, de richesse spirituelle assez incroyable.
1: Alors justement, par rapport à son message que vous avez commencé à évoquer, frère Jean-Alexandre de Garidel, qu'est-ce qu'elle peut nous dire encore aujourd'hui, cette Sainte Thérèse d'Avila, que nous fêtons aujourd'hui donc?
0: Je pense que le message principal qu'elle nous adresse, c'est vraiment le message de l'importance de l'intériorité, de la vie intérieure. Donc, à la suite de Saint-Augustin, bien sûr, elle va beaucoup s'identifier à Saint-Augustin dans sa conversion. Et Thérèse, la plupart de ses frères de sang sont partis aux Indes, comme elle dit à l'époque, c'est-à-dire en Amérique, pour devenir conquistadors. Enfin, c'était les start-up de l'époque. Et elle a pris un autre chemin. Elle est devenue exploratrice du monde intérieur, de la vie intérieure. Et en écrivant, par exemple, le célèbre livre des demeures ou le château intérieur, elle a décrit le chemin de la personne humaine à travers les sept maisons, les sept demeures de l'âme. Et elle nous dit, je pense, quelque chose d'important, c'est que le plus grand défi dont nous avons besoin aujourd'hui, c'est pas de faire ceci, de faire cela, de faire carrière ou de réussir sa vie. C'est de découvrir qu'on est habité de Dieu, qu'on est habité d'une vie et que c'est à la fois très simple d'y croire, et en même temps, on a toute une vie pour l'explorer. Il nous dit quelque chose de très simple, de très évangélique, mais de bouleversant, et qui peut retourner une vie.
1: Une réponse à la fois aujourd'hui, en ce jour où nous fêtons Sainte Thérèse d'Avila. Nous avons la joie d'accueillir le frère Carme Jean-Alexandre de Garidel, prieur du couvent des Carmes de Paris, tout récemment donc installé dans l'ancien monastère de l'Adoration réparatrice, dans le 5e arrondissement de Paris. Aujourd'hui, on parle d'elle, ça va être la fête pour toute la communauté. Très concrètement, comment ça se passe chez vous, au couvent, frère Jean-Alexandre de Garidel?
0: Eh bien, d'une part, bah, c'est une solennité, c'est-à-dire qu'on a des textes spécifiques, on n'a pas les textes du jour, on a les textes spécifiques au Carmel, et puis c'est une solennité, c'est-à-dire que bah, on déploie la liturgie avec l'encens, avec Gloria, avec des chants. Donc la messe dure un peu plus longtemps qu'une simple messe de semaine, très concrètement. Pour nous, les frères, bah, nos repas sont habituellement silence, on a le repas en silence, et là, donc là, c'est un repas parlé, festif. Et puis, voilà, on a aussi une relique de Sainte Thérèse qu'on pourra exposer aussi à la vénération des fidèles qui viendraient prier avec nous aujourd'hui. Et puis, c'est un jour d'allégresse, tout simplement. Voilà, comme dans une famille, on fête quelqu'un d'important.
1: Elle est à l'honneur aujourd'hui, Sainte Thérèse d'Avila, et on en parle avec le prieur du couvent des Carmes de Paris, le frère Jean-Alexandre de Garidel. Comment est-ce que ça s'est... Qu'est-ce qui vous a conduit, vous personnellement, frère Jean-Alexandre, vers le Carmel? Vous êtes entré dans l'ordre des Carmes des Chaux en 2004.
0: Tout à fait. Ce qui m'a conduit, c'est l'oraison. C'est vraiment le type de prière que Sainte Thérèse a vécu et a enseigné, et une manière de chercher Dieu à la fois avec radicalité, mais aussi avec simplicité dans le quotidien. De comprendre que c'est ce cœur à cœur avec le Seigneur qui, au fond, est l'essentiel de notre vie. Et au fond, que c'est tellement important que ça organise toute une vie. Les Thérèse d'Avila, mais aussi les autres saints du Carmel. Saint Jean de la Croix, que nous fêtons particulièrement cette année aussi, ou Thérèse de l'Enfant Jésus, Edith Stein, les abbés de la Trinité, sont des figures qui nous disent à quel point l'essentiel de notre vie se passe dans ce cœur à cœur avec le Seigneur et que tout découle de là. Et ça me parlait beaucoup. Et j'ai retrouvé dans Sainte Thérèse et puis dans les autres saints du Carmel quelque chose de ce que je voulais vivre dans ma relation avec Dieu, mais aussi avec les autres.
1: Le choix du Carmel s'est donc fait plutôt facilement pour vous, frère Jean-Alexandre.
0: Oui, enfin, en tout cas, il s'est presque imposé intérieurement, même si à d'autres niveaux, j'aurais pu penser à l'une ou l'autre communauté dont j'étais proche à l'époque, mais c'était plus sur un plan humain, d'affinité, et puis c'est assez mystérieux, hein. Voilà, il y a le Seigneur qui nous laisse libres, bien sûr, mais il y a une forme de connivence qui se fait, alors avec des des aspects qui peuvent attirer, d'autres qui peuvent, où ça résiste en nous, parce qu'on voit aussi ce à quoi on renonce dans une autre communauté, dans un autre chemin de vie. Mais c'est ce discernement et ce chemin de liberté qui permet d'avancer dans la vie et de grandir, et de s'épanouir et de s'accomplir.
1: Aujourd'hui, vous êtes installé donc au cœur de Paris, dans le 5e arrondissement, dans l'ancien monastère de l'Adoration réparatrice. Ça a été un événement pour vous. Comment ça se passe? Quelle est la communauté justement des Carmes à Paris aujourd'hui?
0: Oui, donc c'est tout nouveau. En fait, on était dimanche, on faisait une journée porte ouverte pour faire découvrir donc cet ancien lieu qui a beaucoup marqué les Parisiens depuis des décennies, puisque les sœurs étaient présentes depuis à peu près 1848, hein, donc les sœurs de l'Adoration réparatrice, qui était en réalité, qui est toujours, puisqu'il reste quelques sœurs, un institut de spiritualité carmélitaine, puisque la fondatrice, Théodelinde du Boucher, était elle-même très proche des carmélites, accompagnée par la prieure du Carmel de l'époque, au XIXe siècle. Et donc très centrée sur cette vie intérieure. Et donc malheureusement, les sœurs sont parties en 2019, faute de vocation. Il y a eu un certain nombre de changements et nous avons finalement repris une partie du bâtiment. Donc voilà, et ouvert la chapelle le 1er septembre. Pour continuer aussi, en un sens, la mission des sœurs, c'est d'offrir un lieu de prière à Paris, puisque la chapelle est ouverte de 7h à 22h tous les jours pour prier. Et les fidèles peuvent accéder à la chapelle pour nos temps d'oraison, le matin et le soir. Il y a certains temps d'adoration le jeudi, le dimanche également, de 18h15 à 19h15, pour la messe qui est en semaine à 12h30, à 11h le dimanche, et pour prier les offices avec nous. Voilà, donc c'est une joie de vivre ça. Nous sommes une communauté de 10 frères, et puis nous proposons quelques activités. On a un groupe de jeunes étudiants et professionnels qui s'appelle Vacarme, qui existe depuis une quinzaine d'années, notre ancien couvent, un groupe de lecture de textes de Jean Lacroix, et puis une fraternité du scapulaire, donc une fraternité mariale de Notre-Dame du Mont-Carmel aussi. Puis progressivement, on va proposer d'autres activités, mais on cherche déjà à finir nos travaux, il en reste encore quelques-uns, et à finir de bien s'implanter.
1: Frère Jean-Alexandre de Garidel, vous êtes le prieur du couvent des Carmes de Paris. Vous avez bien évidemment pu rencontrer et accueillir le pape Léon fin septembre. Ça a été un bel et grand événement, ça, pour toute la communauté, pour vous aussi,
0: oui,
1: personnellement.
0: Alors, ça a commencé par un week-end un peu étrange, parce qu'en fait, on avait prévu notre week-end d'inauguration le week-end de la venue du pape. Donc, ce qui fait que le dimanche, on a une première inauguration avec notre supérieur général qui est venu et qui avait pris ses billets depuis 6 mois. Donc, quitte à venir, on a maintenu. Et puis, en bonus, effectivement, on a eu la grâce d'être invité dans notre ancienne église, Saint-Joseph des Carmes, qui fait maintenant partie de l'Institut catholique de Paris. Donc, on était présents dans ce lieu-là et on a décidé de faire un cadeau au pape.
1: Oui, pas n'importe.
0: De lui offrir, pas n'importe lequel, ouais. Sur mesure, la deuxième édition des écrits de notre frère, Laurent de la Résurrection, qu'il affectionne particulièrement. Une édition de 1694 qu'on avait dans notre bibliothèque, dont nous nous sommes séparés. C'est un exemplaire unique. Pour lui offrir cela, et il avait l'air surpris en plus, donc c'était très, très touchant, mais une minute, un père provincial qui a offert ce moment-là. Ouais, c'était vraiment un grand moment de communion dans l'Église, et puis d'affinité spirituelle avec le Saint-Père.
1: Le frère Laurent.
0: Et puis dans ce lieu où Laurent a vécu.
1: Voilà, ce frère, donc le frère Laurent de la Résurrection, qui est une référence spirituelle majeure pour le pape Léon, on l'a appris à cette occasion. Et qui est-il justement et pourquoi est-ce qu'il n'est peut-être pas encore assez connu et mériterait justement d'être un peu plus...
0: Alors donc c'est un de nos frères qui a vécu au XVIIe siècle dans notre couvent de Paris, à la fin du XVIIe siècle, qui était un simple frère convert, un disciple de Thérèse d'Avila et Jean de la Croix justement, qui a nourri sa vie d'oraison et qui a reformulé de façon assez simple l'enseignement en termes d'exercice de la pratique de la présence de Dieu. Donc vivre tout simplement une vie qui pourrait être une vie de laïc d'ailleurs dans le monde, en présence du Seigneur. Et pour un certain nombre de raisons historiques et de querelles, en fait, il a été traduit en anglais assez rapidement et parti en Angleterre et aux États-Unis. Et donc, ce qui fait qu'il est beaucoup plus connu dans le milieu anglo-saxon. Et le pape étant américain, il a démontré ce qu'on disait depuis très longtemps, que les Américains connaissent mieux Brother Lawrence que les Français. Donc, c'est assez rigolo de voir que c'est un pape américain qui apprend en français cette figure de Laurent de la Résurrection, qui est tombé un peu dans les oubliettes pendant 2 siècles.
1: Que l'on donc remet un peu au goût du jour aujourd'hui. Pour vous, au sein de la communauté justement des Carmes, toutes ces figures, comment elles vous accompagnent? Quelle place elles occupent dans votre vie au quotidien?
0: Ben, c'est un peu comme une sorte de grand portrait de famille. Vous voyez, on a plein de figures, on a plein de frères et sœurs. Alors, chaque frère peut avoir, de la communauté peut avoir ses affinités et apprécier l'un ou l'autre. Moi, ce que j'aime beaucoup dans le Carmel, c'est pouvoir justement passer de l'une ou l'autre figure, même s'il y a plus de liens avec l'une ou l'autre, et découvrir qu'un charisme dans l'Église, n'est justement, ne produit pas des clones, mais est quelque chose qui nous engendre de façon très singulière dans une famille spirituelle. Donc, on a des liens avec toutes ces figures, ces saints et ces saintes, et au Carmel, on en a beaucoup. Mais on reste soi-même quand on se met à leur école. Et ça, je trouve, c'est là aussi ce que je disais sur Sainte Thérèse au début de cette émission. Le Carmel propose un vrai chemin de liberté intérieure.
1: On a des questions de nos auditeurs, frère Jean-Alexandre de Garidel, Marie-Jeanne, qui aimerait bien savoir quelle place le silence occupe dans votre quotidien, frère Jean-Alexandre.
0: Eh bien, il est assez important puisque déjà on a nos 2 heures de prière silencieuse par jour que nous vivons en communauté dans la chapelle pour l'essentiel. Les repas où nous écoutons une lecture ou une musique, sauf certains repas qui sont parlés, comme je le disais, le jour de fête et le dimanche. Et puis, ben, après, ça dépend dans le travail, dans nos occupations. On cherche à garder un climat de silence, c'est-à-dire un climat d'écoute, de la parole de Dieu, d'écoute de ce que le Seigneur vient nous dire à l'intérieur pour être comme le frère Laurent. Dans une attitude de présence à Dieu et à nous-mêmes et aux autres, bien sûr, mais être dans une profondeur. Voilà, le silence rime avec profondeur. Voilà.
1: Une question de Thomas de Paris. Comment apprendre à faire silence en soi, justement, pour écouter Dieu quand on est souvent préoccupé, voilà, dans nos vies, assez souvent aussi distrait. Comment est-ce qu'on peut faire, justement, pour vraiment laisser cette place au silence, faire cette place au
0: Oui.
1: silence?
0: Oui, tout à fait. Donc, ben, vous pouvez lire les écrits de Frère Laurent de façon un peu plus concrète et comme aide. La respiration, apprendre à respirer profondément et à faire cet exercice de respiration, non pas comme un truc, mais comme un acte spirituel. À savoir inspirer, c'est recevoir l'esprit, le souffle, l'Esprit Saint. Expirer, c'est remettre à Dieu son esprit, et nous pouvons apprendre à respirer avec un verset biblique. Par exemple, béni sois-tu, Seigneur, pour la vie que tu me donnes, en inspirant, en expirant, en tes mains, Seigneur, je remets mon esprit. De laisser descendre la parole de Dieu dans notre cœur de façon physique, et avec une respiration qui descend dans le diaphragme, dans le ventre. Et parfois en Occident, on est un peu coincé dans le rapport au corps, et pourtant il y a une vraie sagesse de vie qui peut se redécouvrir par la respiration.
1: Pour conclure, frère Jean-Alexandre de Garidel, vous qui êtes le prieur du couvent des Carmes de Paris, un conseil pour ceux qui découvrent aujourd'hui Sainte Thérèse d'Avila, qui souhaiteraient davantage la connaître et cheminer avec elle. Par quoi est-ce qu'on peut commencer? C'est sa fête aujourd'hui.
0: Oui, tout à fait. Alors, bah, vous avez une bonne biographie assez classique maintenant de Marcel, prénom féminin, Auclair, Aucler, qui est donc la vie de Thérèse d'Avila, qui est un classique, qui se lit comme un roman, qui est en fait très exact au niveau historique et très agréable, qui fait plonger un peu dans l'univers de cette femme. Et puis après, vous avez pas mal d'émissions aussi ou de reportages sur elle, sur différents médias catholiques que vous pouvez aussi utiliser sur notre site. carme-paris.org, où il y a pas mal de contenu, de podcasts, de différentes choses qu'il a fait découvrir comme une personnalité très vivante.
1: Et on peut donc participer à vos offices, aller prier dans la chapelle qui est ouverte. C'est celle de votre couvent, 39 rue
0: Tout à
1: des
0: fait.
1: Lussacs, dans le 5e arrondissement pour les Parisiens. Un grand merci, frère Jean-Alexandre de Garidel. Merci d'avoir été avec nous aujourd'hui. Et bonne fête de Sainte Thérèse
0: Merci,
1: d'Avila
0: Marie.
1: à toute la communauté. Merci d'avoir été avec nous sur RCF Notre-Dame. On poursuit notre programme sur RCF Notre-Dame avec Tous Mélomanes.
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3: Bonsoir à toutes et à tous. Elle est née Galina Ivanova le 25 octobre 1926 à Leningrad, aujourd'hui Saint-Pétersbourg. Elle a été élevée par sa grand-mère paternelle dans la ville de Kronstadt. Mais encore enfant, c'est lorsque sa mère lui offre un gramophone et un enregistrement de l'opéra Eugène Onéguine de Tchaïkovski qu'elle découvre la musique et l'opéra. un signe du destin, puisqu'elle sera une grande interprète du rôle de Tatiana dans cet ouvrage.
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3: Et j'ai le plaisir d'accueillir Jérôme Douard. Bonsoir Jérôme.
5: Bonsoir Bruno, bonsoir à tous.
3: C'est une histoire russe que vous allez nous conter ce soir en retraçant la carrière de Galina Vinejevskaya. Elle a traversé la Seconde Guerre mondiale adolescente et ne pourra se former qu'après celle-ci. Que sait-on de cette période et de sa formation ?
5: La période de la Seconde Guerre mondiale qu'elle va vivre à Leningrad même est évidemment une période extrêmement difficile. Elle aura d'ailleurs un comportement très courageux et elle sera décorée pour fait de résistance. Elle va ensuite suivre brièvement des cours au conservatoire Rimsky-Korsakov. Elle va épouser un marin, Georgi Vishnevsky. Ce sera un mariage de très courte durée et elle va conserver néanmoins le nom, d'où Vishnevskaya, qui est la féminisation du nom de son premier mari. À 18 ans, elle va faire ses débuts dans des opérettes. Elle épousera à ce moment-là le violoniste Mac Rubin. Ça ne durera pas très longtemps non plus. Et elle va perfectionner sa voix avec la professeure de chant Vera Garina.
3: Galina Vinejevskaya va très vite se faire remarquer par un concours organisé au Théâtre du Bolchoï de Moscou. C'est une voix royale qui s'ouvre pour elle en 1953. Quelle place va-t-elle occuper sur la première scène du RSS ?
5: En effet, en 1952, elle remporte un concours qui est organisé par le Bolchoï. Elle y chante un lied de Rachmaninov et un air tiré d'Aïda de Verdi. Elle rentre au Bolchoï l'année suivante et elle va très vite devenir soliste principale. Pour ses débuts, elle va interpréter tout justement le rôle de Tatiana dans Eugène Onegin. Puis en 1954, elle abordera le rôle de Léonore dans Fidelio. Elle va rester au Bolchoï jusqu'en 1974. Elle y interprétera une trentaine de rôles différents. Et c'est par Tchaïkovski que je vous propose de commencer, mais non pas par Eugène Onegin, par un ouvrage moins connu, Yolanta. Nous allons écouter l'Arioso de Yolanta, interprété par Galina Vishnevskaya, avec l'orchestre du Théâtre Bolchoï de Moscou, dirigé par Boris Kaïkine.

0: de Tchaïkovski, nous écoutions extrait de Yolanda, l'arioso de Yolanda, Galina Vineshkaya, accompagnée ici par l'orchestre du théâtre Bolchoï de Moscou, dirigé par Boris Kaïkine. Alors Jérôme Doar, c'est à cette époque qu'elle va se marier avec Mislav Rostropovitch, qui est violoncelliste. Plus qu'un mariage, c'est une alliance musicale qui se crée. Quelques mots, Jérôme, sur son époux.
1: Alors Mstislav Rostropovitch est né à Bakou, en Azerbaïdjan. Il avait une mère russe de confession juive et un père issu de la noblesse polono-biélorusse. Dès l'âge de 4 ans, sa maman le met au piano. Elle jouait très bien du piano. Et à 10 ans, c'est son papa qui le met au violoncelle, lui-même étant un très bon violoncelliste qui avait étudié avec Pablo Casals. Donc à 13 ans, il donne son premier concert comme violoncelliste et il va rentrer au Conservatoire de Moscou pour étudier le piano, le violoncelle, la direction, la composition. Il va assez vite renoncer à la composition, estimant qu'il n'avait pas les qualités qu'il fallait pour être un grand compositeur.
0: Alors au Bolchoï, le répertoire de Galina Vineshkaya est bien sûr russe, mais pas exclusivement. Que chante-t-elle ?
1: Après de brillants débuts dans le rôle de Tatiana dans l'opéra Eugène Onegin, elle a abordé le répertoire italien. Elle chantera notamment les rôles-titres d'Aïda, Violetta dans La Traviata, Chocho-san dans Madame Butterfly, et puis aussi des opéras russes, donc dans Guérépé, ainsi que dans Lisa dans La Dame de Pique, Koupava dans La Fille des Neiges de Rimsky-Korsakov, Marfa dans La Fiancée du Tsar. Elle va participer à la première production russe de l'opéra Le Joueur de Prokofiev et elle sera aussi la première interprète en Russie de l'opéra La Voix Humaine de Francis Poulenc. Enfin, elle va jouer dans l'opéra-film Katerina Ismailovna. Nous allons l'écouter dans Giuseppe Verdi, dans Aïda. Alors nous allons l'entendre en italien, bien que ce soit un enregistrement fait en Russie et qu'elle devait chanter les rôles italiens aussi en russe, parce que c'était un peu l'usage à l'époque. Nous allons l'écouter chanter l'air du troisième acte au Patria Mia. Elle est accompagnée par l'orchestre du théâtre Bolchoï de Moscou, dirigé par Alexandre Melik-Pachaïev.

0: Extrait d'Aïda de Giuseppe Verdi. Nous écoutions l'air d'Aïda au troisième acte, au Patria Mia, Galina Bineshkaya, accompagnée ici par l'orchestre du théâtre de Bolchoï de Moscou, dirigé par Alexandre Melik-Patchaïev. 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Ce soir, Galina Bineshkaya, une histoire russe, et avec nous, Jérôme Douard. Alors Jérôme, le couple Bineshkaya-Rostropovitch va avoir une place éminente dans la vie musicale soviétique de l'époque. Quel est leur rapport avec les autorités communistes ?
1: Alors, au début, ils vont être fortement mis en avant comme un couple d'artistes soviétiques, en quelque sorte. Il y a un autre couple comme ça qui sera beaucoup mis en avant par la propagande soviétique. C'est celui qui est formé de la danseuse étoile Maya Plissetskaya, qui est extrêmement connue, et de son mari qui était compositeur Rodion Chedrin. Donc, ils font partie, je dirais, entre guillemets, des bons élèves, et donc sont utilisés assez largement par la propagande.
0: Alors, c'est par Rostropovitch que son épouse va être amenée à participer à des créations. Le compositeur Dmitri Shostakovitch a ainsi un rôle dans la carrière de Galina Bineshkaya. Quelques mots sur ce compositeur quasi officiel en Union soviétique.
1: Oui, Shostakovitch, qui est né le 12 septembre 1906 à Saint-Pétersbourg, a eu au début de la période communiste, et notamment avec Staline, des relations un peu compliquées. Mais sous Khrouchtchev, puis sous Brejnev, il va revenir un peu en grâce. Bon, pendant la période où ça n'allait pas avec Staline, il composait surtout de la musique de film, en fait. Mais là, il va revenir un peu en avant. C'est un compositeur assez considérable. Et il va composer 15 symphonies, pas moins. Et la 14e symphonie, en sol mineur, est une symphonie qui est basée sur le thème de la mort, avec des poèmes, c'est une symphonie avec voix, avec des poèmes de Garcia Lorca, d'Apollinaire, Kuchelbecker et Rilke, traduit en russe, évidemment. Ce thème de la mort transparaît tout le temps sur cette symphonie. C'est Galina Vishnevskaya qui va créer l'ouvrage, je vais vous proposer de l'écouter maintenant. Dans le deuxième mouvement, c'est une danse de mort au rythme nerveux et saccadé, sur un texte de Federico Garcia Lorca. C'est la Malaguena, c'est la danse qui est évoquée ainsi. Cet extrait de la 14e symphonie est interprété par un ensemble de solistes de l'Orchestre Philharmonique de Moscou, dirigé par Mstislav Rostropovitch.

0: Nous écoutions le deuxième mouvement, Malagena, extrait de la 14e symphonie de Dimitri Shostakovitch. Galina Vineshkaya, accompagnée ici par l'ensemble de solistes de l'Orchestre Philharmonique de Moscou, dirigé par Mislav Rostropovitch.
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0: Et ce soir, Galina Vineshkaya, une histoire russe, et avec nous Jérôme Douard sur RCF Notre-Dame. Jérôme, Galina Vineshkaya va profiter de sa notoriété russe et de ses bonnes relations avec le régime dans les années 60 pour se produire à l'Ouest. Où va-t-elle se produire et dans quel rôle ?
3: Alors, en 1961, elle va être amenée à faire ses débuts au Metropolitan Opera de New York dans le rôle d'Aïda. Et puis, l'année suivante, elle chantera à nouveau ce rôle, mais au Royal Opera House de Covent Garden à Londres. Et enfin, en 1964, pour ses débuts à la Scala de Milan, elle interprétera le rôle de Liu dans Turandot de Puccini avec Birgit Nilsson et Franco Corelli.
0: Alors Jérôme, cette liberté rare pour les artistes soviétiques n'est pas inconditionnelle. Ainsi, il y aura des difficultés concernant l'invitation faite à la soprano de créer l'ouvrage de Benjamin Britten, le War Requiem, Requiem de guerre à la cathédrale de Coventry, le 30 mai 1962. Jérôme, que s'est-il passé ?
3: Oui, alors, un petit mot d'explication. Benjamin Britten était objecteur de conscience. Et donc, son requiem de guerre est en fait une sorte de d'hymne à la paix et de contestation de la guerre. Et il avait voulu, puisque ce requiem qui devait être donné à l'occasion de l'inauguration de la nouvelle cathédrale de Coventry, qui avait été complètement rasée par des bombardements allemands, il a voulu que les interprètes de cette œuvre soient Galina Vishnevskaya, soviétique, Dietrich Fischer-Dieskau, qui était allemand, et aussi le ténor anglais Peter Pierce. Mais Vishnevskaya n'a pas pu obtenir son visa. Alors, c'est très compliqué comme histoire. Donc, la création fut faite par une artiste anglaise qui a pris le rôle en 10 jours. Et on ne sait pas si c'est un mauvais vouloir, si le fait d'aller chanter dans une cathédrale, fût-elle anglicane, posait un problème. Enfin, toujours est-il que l'interdiction, elle ne fut pas autorisée à le faire. Mais l'année suivante, elle fut finalement autorisée à se rendre en Grande-Bretagne, pour enregistrer l'ouvrage. Et c'est pourquoi je vous propose de l'écouter dans le mouvement Dies Irae avec le London Symphony Orchestra et les chœurs sous la direction du compositeur Benjamin Britten.

0: Galina Vineshkaya, accompagnée ici par le London Symphony Orchestra en chorus, dirigé par Benjamin Britten, a interprété le Dies Irae, extrait du War Requiem de Benjamin Britten. Alors Jérôme Douard, ces tracasseries du régime soviétique sont la preuve de l'importance des artistes et de l'art dans la propagande du régime à l'égard de l'Occident. Que dire de cette politique culturelle ?
1: Alors la politique soviétique est une politique de promotion de l'art et a transformé en quelque sorte la création culturelle en un instrument étatique de propagande et de modernisation idéologique. Alors il y a plusieurs époques, il y a une période d'avant-garde entre 1917 et 1932, où là il y a une effusion de créateurs nouveaux, de choses qui font témoignage d'une certaine liberté. Et puis à partir de 1932, il y a une reprise en main par Staline. Et là, par contre, tout est beaucoup plus encadré. On dissout des associations artistiques indépendantes et on vérifie vraiment que les artistes se produisent selon des canons esthétiques qui sont ceux de Staline, en fait. Et s'ils ne le font pas, ils risquent non seulement la censure, mais même de se retrouver au goulag. La dernière partie, c'est après la mort de Staline, où il y a un certain dégel. Il y a un assouplissement relatif dans les organismes officiels, relatif quand même, hein. Et on revoit un art non conformiste apparaître en marge et qui est toléré par le régime.
0: Le couple Rostropovitch-Vineshkaya va d'ailleurs prendre des engagements qui vont à l'encontre de la politique du gouvernement. Comment vont-ils agir et quelles conséquences à leur positionnement politique ?
1: Oui, ben à partir de 1970 et pour 4 années, Galina Vishnevskaya et Mislav Rostropovitch vont abriter dans leur datcha le grand écrivain dissident Alexandre Solzhenitsyn et sa famille. Autant dire que ça ne plaît pas tellement au régime soviétique, même s'il s'est un peu libéralisé. Le violoncelliste va écrire à Brejnev pour plaider la cause de l'écrivain. Du coup, y a un resserrement des choses et on interdit au couple de se produire à l'étranger. Et bien que Galina Vishnevskaya soit décorée de l'ordre de Lénine en 1971, elle est subitement ignorée par les médias soviétiques. Alors, ils continuent beaucoup à se produire tous les deux quand même, puisqu'il est violoncelliste, mais Rostropovitch est aussi un artiste, c'est un artiste complet, il est aussi pianiste. Et donc, ils font beaucoup de concerts ensemble. Et je vais vous proposer de les écouter dans un extrait d'un cycle de Modeste Moussorgski, Chant et danse de mort. Nous allons écouter la sérénade Galina Vishnevskaya et Mstislav Rostropovitch.

0: Nous écoutions Sérénade, extrait des chants et danses de mort de Modeste Moussorski, interprété ici par Galina Vineshkaya, Mislav Rostropovitch. 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Avec nous ce soir, Jérôme Douard, Galina Vineshkaya, une histoire russe, c'est le thème que nous abordons. Jérôme, le couple est en quelque sorte puni pour son engagement, mais leur notoriété les protège de mesures trop dures, semble-t-il. Comment cela va-t-il finir ?
1: Alors, en effet, ils vont pas être envoyés au goulag, comme ça aurait été le cas sous Staline, vraisemblablement. Néanmoins, on les empêche un peu de travailler, tous les projets d'enregistrement sont annulés. Et puis en 1974, le régime en a un peu marre, donc on leur accorde des visas de sortie sans retour. Et donc, c'est l'exil qui va commencer. Et ça va aller plus loin, puisque 4 ans plus tard, en 1978, on va les priver. Ils vont être déchus de leur citoyenneté soviétique. Ils vont alors s'installer d'abord aux États-Unis, puis ils vont vivre principalement en Grande-Bretagne et en France.
0: C'est donc la France qui va être leur point d'atterrissage à l'Ouest. Pourquoi ce choix ?
1: Bien avant qu'ils n'aient été frappés par l'exil, il arrivait souvent à Slava Rostropovitch de séjourner lorsqu'il passait à Paris chez Louis Aragon. Et il y a une anecdote assez touchante à cet égard. Alors, le fait qu'il soit chez Louis Aragon, qui avait des liens avec le Parti communiste, faisait qu'il échappait un peu à la surveillance du KGB. Parce que dès qu'il sortait à l'étranger, ils étaient suivis. Hein, c'était immanquable. Et donc, l'anecdote que je voulais vous raconter, c'est que peu après la mort d'Elsa Triolet, l'épouse de Louis Aragon, il est venu au Moulin de Villeneuve, devant sa tombe, jouer la sarabande de la suite numéro 5 de Bach. Louis Aragon était tellement touché qu'il a composé un poème qui s'intitule « Chant pour Slava ». Et puis, en France, ils vont aussi faire la connaissance de quelqu'un de très important, qui est Marcel Landowski, qui a été un compositeur, mais aussi un haut fonctionnaire français. C'est lui qui a, à la demande d'André Malraux, a un peu organisé les études musicales en France dans les années 60 et 70. Il a aussi été directeur des affaires culturelles de la ville de Paris. Et donc, il va vraiment beaucoup les soutenir. Il va être très impressionné par l'autobiographie que Vishnevskaya a publiée, qui est titrée « Galina, une histoire russe », qui a donné le nom un peu à cette émission. Et il va de fait composer un opéra à partir de ce témoignage qui sera créé à Lyon, à l'Opéra de Lyon en 1996. Mais il va écrire d'autres œuvres pour Galina Vishnevskaya et Mstislav Rostropovitch. Et je vous propose d'écouter la fin du troisième mouvement de La Prison, un mouvement qui s'intitule « Il n'y a plus de temps, il n'y a plus d'âge ». Galina Vishnevskaya est accompagnée par l'Orchestre National de Lille, dirigé par le compositeur.

0: de Marcel Landowski, extrait de la prison. Nous écoutions la fin du troisième mouvement. Il n'y a plus de temps, il n'y a plus d'âge. Galina Vineshkaya, accompagnée ici par l'Orchestre National de Lille, dirigé par Marcel Landowski.
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0: Et avec nous ce soir, Jérôme Douard, Galina Vineshkaya, une histoire russe, c'est le thème que nous abordons pendant une heure. Alors Jérôme, pour Galina Vineshkaya, sa carrière à l'Ouest va beaucoup se passer en studio et au concert. Quel est son legs au disque, Jérôme ?
2: Alors pendant sa période soviétique, elle a enregistré de manière assez importante, principalement du répertoire russe, et puis aussi des disques de récital où elle chantait des airs d'opéra français ou italien. Mais à partir de son exil, j'ai recensé une quinzaine d'enregistrements auxquels elle va participer, et des opéras notamment. Alors c'est un peu étonnant parce que le rôle est plutôt pour une mezzo que pour une soprano. Elle va chanter le rôle de Marina dans le Boris Godounov de Moussorgski sous la direction d'Herbert von Karajan. Et puis elle chantera sous la direction de son époux Tosca, avec l'Orchestre de Radio France, Lady Macbeth de Msensk, là avec le London Philharmonic, et puis La Dame de Pique, à nouveau avec l'Orchestre National de France, toujours sous la direction de Rostropovitch.
0: Galina Vineshkaya envisage de mettre fin à sa carrière car elle est entrée au Bolchoï il y a 30 ans. C'est donc un choix de cœur qu'elle va faire à double titre en 1982.

pays. D'ailleurs, il y a une anecdote intéressante à ce sujet. Il faut savoir que en russe, quand on parle du palais Garnier, on dit palais Garnier, de l'opéra Garnier, mais on dit aussi, et tout le monde comprend en Russie, le grand opéra. Donc, le palais Garnier, pour les Russes, c'est le grand opéra. Nous allons écouter donc Galina Vishnevskaya dans Eugène Onéguine. Alors, il s'agit d'un enregistrement de sa période soviétique. Il s'agit de la scène finale de l'opéra. Elle interprète donc le rôle de Tatiana. Et dans le rôle d'Onéguine, nous allons entendre Georg Otz avec l'orchestre de la radio-télévision d'État de Moscou, dirigé par Vladimir Delman.

0: Nous écoutions la scène finale de Jeanne Onéguine de Tchaïkovski, interprétée ici par Galina Vineshkaya dans le rôle de Tatiana, Georg Hotz dans celui d'Onéguine, l'orchestre de la radio-télévision d'État de Moscou dirigé par Vladimir Delman. Jérôme Doar, l'époux de Galina Vineshkaya, poursuit lui sa carrière et le 11 novembre 1989, il se rend à Berlin devant le mur qui vient de s'effondrer. Il va jouer un extrait d'une suite pour violoncelle de Bach. Cette image va faire le tour du monde. Comment cela va changer la vie de Galina Vineshkaya et de son mari Rostropovitch ?
1: Alors, pendant leur exil, ils étaient devenus des symboles de liberté, tous les deux. Et après la chute du mur de Berlin, ce qui va se passer, c'est Mikhail Gorbatchev qui va prendre le pouvoir et qui va les autoriser à rentrer dans leur pays. Et un vent de liberté relatif, et qui cessera malheureusement quelques années après, va souffler sur la Russie, leur permettant de revenir dans leur pays. C'est d'ailleurs là que Rostropovitch va mourir d'un cancer à l'hôpital du Centre scientifique d'oncologie Blokhine de Moscou le 27 avril 2007, un mois après ses 80 ans et 4 jours après le décès de son grand ami, l'ex-président russe Boris Eltsine. Ses obsèques sont des obsèques quasiment nationales. Son corps est exposé dans la cathédrale du Christ Sauveur. La cérémonie a lieu en présence du président russe, déjà Vladimir Poutine, et de la veuve de Boris Eltsine, de Solzhenitsyn et de son épouse. Le président de l'Azerbaïdjan va être là aussi, puisqu'il est né en Azerbaïdjan, Rostropovitch. Et puis des personnalités étrangères, dont la reine Sophie d'Espagne, et l'épouse du président de la République française, Bernadette Chirac, qui a beaucoup aidé le couple Rostropovitch lorsqu'ils étaient à Paris.
0: La fin de la vie de Galina Vineshkaya, qui perd donc son mari en 2007, va être consacrée à l'enseignement. Quelques mots sur cette activité de la soprano russe, Jérôme ?
1: Oui, Galina Vineshkaya, en 2002, va ouvrir dans la rue Ostroïenka de Moscou le centre lyrique Vineshkaya, qui se consacre à la formation de jeunes chanteurs d'opéra. Alors c'est très pratique parce que son appartement est juste au-dessus des salles de cours. Et donc elle se consacre à l'enseignement, elle donne des conseils à des jeunes qui veulent se diriger vers ce métier qu'elle a illustré de manière tout à fait remarquable. Un concours international de chant portant son nom va être créé à partir de 2006. Et tant qu'elle sera vivante, c'est elle qui en présidera le jury. Elle s'éteint le 11 décembre 2012 à l'âge de 86 ans dans sa datcha de Djoukovka. Ses funérailles ont lieu également dans la cathédrale du Christ Sauveur et elle va être inhumée dans le cimetière moscovite de Novodevitchi aux côtés de Rostropovitch, mais également de Dmitri Shostakovitch et de Serge Prokofiev. Donc même dans l'au-delà, ils sont en bonne compagnie, si on peut dire. Alors, pour terminer cette histoire russe, comme j'ai intitulé ce portrait de Galina Vineshkaya, je vous propose de l'écouter, chanter une mélodie de Mikhail Glinka. Mikhail Glinka, c'est le compositeur russe qui, au début du 19e siècle, va être en quelque sorte le fondateur de l'école nationale russe musicale moderne. Et nous allons écouter Galina Vineshkaya, accompagnée au piano par Mstislav Rostropovitch, dans une mélodie qui s'intitule « Je me souviens du merveilleux moment ».

0: Galina Vineshskaya, accompagnée ici par Rostropovitch, nous offrait « Je me souviens du merveilleux moment » de Mikhail Glinka. Et c'est ainsi que se referme Jérôme Douart, tous mélomanes. Merci d'être venu ce soir.
1: Merci à vous et bonsoir à tous.
0: Les références des musiques présentées ce soir, retrouvées sur notre site internet rcfnotredame.fr. On se retrouve demain à partir de 23h. Et demain, on s'intéressera avec Jacques Nouvier à Karl Maria von Weber. Merci à Cédric Cobat et Nicolas Fournel pour la réalisation technique. Très belle soirée à tous.

0: Très belle fin de soirée à toutes et tous à l'écoute de RCF Notre-Dame. Dans un instant, nos programmes de nuit avec les meilleurs moments de cette journée.
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2: Bonjour, bienvenue sur RCF Notre-Dame. Dans le 10-12, ce matin, faut-il un plan Marshall de la santé mentale ? Réponse avec notre invité dans un instant. À 10h30, on va se parler de l'architecture à l'occasion des Journées nationales de l'architecture qui démarrent demain. Comment penser, voire repenser le bâti de demain? On verra ça avec nos invités et avec vos appels au 01 56 56 44 44. On vous attend dès maintenant au standard. On retrouvera également le père Benoît Tsinetti, comme tous les jeudis, dans La Voix est libre, qui posera son regard sur l'actu de l'Église et sur la société. Et à 11h30, et Dieu dans tout ça, en compagnie de Marie-Ange de Montesquieu. Bonjour Marie-Ange.
3: Bonjour Melchior. On va essayer de rire aujourd'hui avec un complice de Pierre Desproges. Je recevrai Jean-Louis Fournier pour son, d'ailleurs, l'occasion de la sortie de son dernier livre, Ouf, je suis mort. Tout un programme.
2: Ah bah,
3: et Dieu dans tout ça.
2: Ce sera 11h30.
3: Exactement.
2: Et en direct dans le 10-12 sur RCF Notre-Dame. En France, 12 à 13 millions de personnes seront concernées par un trouble psychique au cours de leur vie. Une personne sur cinq, dépression, trouble anxieux, burn-out, maladie psychiatrique. La santé mentale concerne tout le monde. Des jeunes en souffrance, des salariés qui craquent, des familles qui s'épuisent et des aidants qui se sentent parfois bien seuls. La santé mentale a été érigée en grande cause nationale en 2025, puis en 2026. Deux années sur le papier pour libérer la parole, sensibiliser et faire tomber les tabous. Mais qu'est-ce qui a réellement changé dans la vie des personnes qui souffrent? Les délais d'accès aux soins sont-ils plus courts? Les professionnels sont-ils plus nombreux? Est-ce que les familles sont mieux accompagnées? Eh bien, c'est précisément le débat que relance le Psychodon, avec notamment la publication d'un livre, le livre Bleu, Blanc, Rouge de la santé mentale, qui avance 20 propositions concrètes pour transformer la politique de santé mentale en France. Son fondateur réclame un véritable plan Marshall de la santé mentale avec un investissement souhaité de 3 milliards d'euros par an et pendant 5 ans. Bonjour Didier Meyrand.
4: Bonjour.
2: Merci beaucoup d'être avec nous.
4: Je suis ravi de revenir à RCF, que je connais bien.
2: Voilà, ça y est, maintenant on est deux maisons. RCF
4: oui.
2: Notre-Dame, ça y est, on l'a mixé.
4: Formidable, félicitations.
2: Oui, parce que vous êtes journaliste pour une autre radio, au logo un peu rouge et noir.
4: À mes heures.
2: Voilà.
4: J'ai beaucoup travaillé pour RCF.
2: Voilà, exactement, il y a quelques années. Vous êtes en tout cas engagé depuis très longtemps dans ce combat. Alors, je ne sais pas si on peut parler de combat, en tout cas la santé mentale, avec notamment l'organisation du Psychodon. C'est comme un téléthon, c'est comme le radiodon aussi qu'on connaît chez nous. Ce sont quelques jours pour réunir des dons, pour ensuite, évidemment, travailler sur la question de la santé mentale, Didier Meyrand.
4: Oui, à l'origine, le Psychodon, c'était pour la santé mentale, en plus modeste, ce qu'est le Téléthon pour la myopathie ou l'action pour le sida, pour aider la recherche, puisque vous savez que les neuroleptiques, les anxiolytiques, tous ces médicaments datent, que la recherche dans les investigations du cerveau, c'est un champ à explorer et qui demeure largement inconnu. Et puis, bien sûr, les soins, l'accès aux soins, l'ambulatoire, la place de la prévention, tout cela demande des moyens, mais tout cela demande de la sensibilisation. Et vous le disiez tout à l'heure, il y a eu deux années de grande cause. Et maintenant, j'ai envie de vous dire et de prendre les auditeurs à partie pour que nous entendions bien la phrase suivante: on arrête de causer.
2: Voilà. Alors, ça, c'est très important, Didier Meyrand. Ce Psychodon, il est organisé très bientôt. Du 18 au 19, je crois.
4: Chaque année, c'est en octobre, pendant les semaines d'information pour la santé mentale, sur tous vos territoires, puisque vous nous entendez à travers toute la France avec RCF, vous avez, pendant les semaines d'information pour la santé mentale, la possibilité d'organiser chacun, chacune dans vos communes ou à côté de vous des événements. Et la grande clôture, c'est au Palais des Festivals de Cannes, et c'est le 18 et le 19 octobre, où se convergent les psychiatres des territoires, les associations de patients, d'usagers, la presse, les journalistes, enfin, on essaye d'utiliser la puissance du Palais des Festivals de Cannes pour sortir de l'invisible la santé mentale et les personnes concernées par des troubles psychiques.
2: Vous avez publié hier le livre Bleu, Blanc, Rouge de la santé mentale aux éditions Hermann. On va décrypter un peu ce livre parce que, je le disais tout à l'heure, la santé mentale, elle a été désignée grande cause nationale en 2025, puis en 2026. la parole s'est libérée dans le sens où de nombreuses personnalités dans la sphère publique prennent la parole vraiment sur ce sujet de la santé mentale. Les tabous reculent certainement et le sujet s'impose davantage dans le débat. Pour autant, ça, Didier Meyrand, ça c'est sur le papier. Dans les faits, il n'y a rien.
4: Non, il n'y a rien. Ça fait 10 ans que nous
2: militons. De la part de l'État, en tout cas.
4: Oui, ça fait 10 ans que nous militons pour faire cause de la santé mentale et des enjeux de la psychiatrie. Le premier psychodon a eu lieu en 2017. Oui. À l'époque, je recevais Olivia Ruiz. Puis il y a eu tous les Olympias avec toutes les grandes stars de la pop française où j'ai reçu à la télévision Julien Clerc, Yannick Noah et les chanteurs et les chanteuses de la pop pour sensibiliser à la santé mentale. On a fait, comme on dit dans notre métier, beaucoup de prime à la télévision.
2: Oui,
4: la sensibilisation progresse. Le tabou régresse, on parle un petit peu plus facilement de la santé mentale, mais concrètement, sur le papier, il ne s'est rien passé. Pourquoi ? Parce qu'il n'y a pas de pilote dans l'avion. En fait, vous ne pouvez pas, dans ce pays, conduire une politique dédiée à la santé mentale et à la psychiatrie s'il n'y a pas quelqu'un qui en a la charge. Il y a eu un délégué ministériel à la santé mentale. Il était sous la tutelle du ministre de la Santé. Simplement, nous en avions eu, entendez-moi bien, 11. 11 ministres de la Santé et le délégué ministériel à la santé mentale, de carton en carton des ministres, eh ben il reste là, comme de rond de flanc, mais il ne peut rien faire. Il n'a pas de budget, il n'a pas d'autonomie, il n'a pas de plan, donc il ne s'est rien passé.
2: C'est le parent pauvre de notre système de santé, la santé mentale, d'après vous ?
4: Oui, quand même. Oui. Il y a eu un plan cancer, il n'y a jamais eu de plan réellement pour la santé mentale et la psychiatrie, c'est ce que nous réclamons. Ça a marché pour le cancer. Il y a des moyens qui se sont fédérés, il y a des organisations de soins qui se sont structurées, il y a des protocoles qui ont été établis pour la santé mentale et la psychiatrie. Nous réclamons un plan, on l'illustre en disant c'est le plan Marshall pour la santé mentale, une personne responsable qui va déployer 20 mesures et un budget et qui tous les 10 octobre, journée mondiale de la santé mentale, va venir devant vous, les journalistes, à la radio, à la télévision, rendre compte de l'avancement de ces mesures. Et cette personne, elle sera indéboulonnable. Les ministres passent, elle doit rester. C'est pour ça que nous demandons que le prochain locataire ou la prochaine locataire de l'Élysée émette un décret dès son arrivée, qu'il nomme un commissaire au plan à la santé mentale pour 5 ans, avec un budget, avec une mission de 20 mesures. Et s'il y a une vraie volonté politique comme celle-ci, ça marchera.
2: Parce que dire que l'année 2025 est une grande cause nationale de la santé mentale ou 2026, c'est du marketing, je ne vais peut-être pas aller aussi loin, mais c'est quoi
4: c'est
2: ça
4: de la com.
2: C'est de la com.
4: Oui.
2: Vous en êtes vraiment convaincu.
4: Il fallait communiquer, nous on l'a fait depuis 2017, on a communiqué, on a fait des Olympias, comme je vous disais, on fait du palais des festivals de Cannes, on essaye d'éclairer les personnes concernées par une maladie psychique. Je sais que moi j'en ai beaucoup souffert. Mon frère a un trouble schizophrénique. Ouais.
2: Et c'est pas par hasard que vous êtes engagé en tout cas.
4: Bah non. Et je sais ce qu'elle dénie. Donc il fallait éclairer. Mais maintenant faut agir. C'est intolérable. Les hôpitaux psychiatriques sont dans un état désastreux. Les ressources en soignants sont pas à la hauteur d'un pays comme le nôtre. Il y a 15 000 pédopsychiatres en France, pour exemple. Il en faudrait 150 000. Les CMP ont fermé.
2: Les CNP, rappelez-nous.
4: Les centres médico-psychologiques, il y en a beaucoup qui ont fermé à travers les territoires. Ouais. Et ceux qui sont ouverts, c'est entre 6 à 18 mois d'attente. Nous réclamons, et c'est la première mesure, un CMP ouvert 24 heures sur 24 dans chaque territoire, chaque département.
2: Vous mettez en avant, Didier Meyrand, 20 propositions justement pour faire la santé mentale plus qu'une grande cause nationale, vraiment une priorité à la fois politique et de santé publique.
4: Un défi majeur de santé publique.
2: Quand vous dites qu'il faut agir, ça veut dire qu'on a quand même beaucoup pensé. Il faut agir, ça veut dire quoi pour vous, agir, quand on parle de santé mentale ?
4: Toutes les ressources sont là, les associations ont travaillé. Hein. Vous savez, le livre bleu-blanc-rouge de la santé mentale, on n'invente rien. Oui. On a aussi pris les travaux des associations de famille, les travaux des coordinateurs scientifiques du forum de la santé mentale, c'est-à-dire les psychiatres. Chacun dans leur champ. Les psychiatres et le travail, la psychiatrie et le travail, la santé mentale et le sport, la santé mentale et l'accès aux soins, la santé mentale et la justice. Enfin bref, ils ont tous travaillé. On a aussi conduit des consultations citoyennes à travers les territoires. Nous sommes allés dans la plupart des grandes villes de France rencontrer les citoyens. Toute la matière est là. Tout le monde sait ce qu'il faut faire. C'est dans le livre blanc-rouge de la santé mentale. Il n'y a plus qu'à le faire. On arrête de causer et on le fait maintenant. On le fait. Parce que ce sont c'est une génération et des générations à venir qui, si on ne soigne pas leurs âmes, si on ne soigne pas leur santé mentale, eh bien, ça n'ira pas mieux. Ils sont dans les rues en ce moment, les jeunes, parce qu'ils manifestent des troubles anxieux. 30% des jeunes ont des troubles anxieux. Il faut les entendre, il faut mettre en place des politiques de prévention, c'est ça agir, aller vers.
2: Parce que l'aller vers, et ça, il y a de plus en plus d'associations aussi mettent en avant ça, l'aller vers. Oui. Aller à la rencontre et ne pas attendre que les gens viennent frapper à la porte. La prévention et le repérage précoce, c'est essentiel, hein, vous le rappelez Didier Meyrand, pour éviter que certaines souffrances ne s'aggravent. Pourtant, les jeunes en difficulté psychologique ne sont pas toujours opérés à temps. Qu'est-ce qu'on doit faire à l'école, à l'université, dans les familles pour intervenir avant qu'une situation ne devienne une urgence, d'après vous ?
4: Déjà, donc, il faut qu'il y ait un CMP ouvert dans chaque département 24 heures sur 24 pour qu'il y ait une ressource. Mmh. Il faut qu'on communique sur le 31-14 dès les premiers troubles psychiques. Et il faut aussi que l'on fasse de l'aller vers dans les établissements, que l'éducation nationale intègre dans ses programmes, comme elle l'a fait pour l'éducation civique, comme elle l'a fait pour l'éducation sexuelle, qu'elle intègre de l'éducation à la santé mentale. Oui. Dès les classes de primaire, il y a des modules. Il faut que ça suive aussi à l'université. Il faut aussi former les jeunes médecins dès la première année. Vous considérez que c'est quand même étrange qu'en médecine, au bout de 6-7 ans, il n'ait jamais entendu parler de santé mentale ou de psychiatrie. Il y a une fac qui fait un peu de sciences de l'humanité. Mais ils découvrent cela au bout de 6-7 ans. Et pourtant, ils sont en première ligne, les futurs médecins généralistes. C'est eux qui vont entendre les premières souffrances psychiques de leurs patients. Il faut donc sensibiliser dans les écoles, dans les lycées, dans les universités, aller vers les jeunes, ouvrir des CMP et déployer le 31-14 en masse et déjà déployer les plateformes de consultation des psychologues existantes, oui. Hein, pour que ce soit conventionné et que les jeunes sachent consulter un psy près de chez eux facilement en allant par exemple sur la plateforme Mon Soutien Psy.
2: Et surtout qu'ils aient le réflexe. Et ça, c'est pas la même chose entre savoir frapper à la porte d'un psy et avoir le réflexe d'aller frapper à la porte d'un psy, c'est différent.
4: Oui, le réflexe ou aller au-delà de ses peurs, aller au-delà de ses craintes. Il faut aussi parler en famille et se dire que bah, si tu vas pas bien, c'est pas un problème d'aller voir un psychologue. Moi, je fais toujours quelque chose de très visuel, oui. C'est-à-dire que quand tu as un problème de vue, et j'enlève mes lunettes, tu vas chez l'ophtalmologiste.
2: Oui.
4: Quand tu as un problème de dents, tu n'attends pas que tes dents elles soient foutues.
2: Tu vas chez le dentiste.
4: Tu vas chez le dentiste. Quand tu ne te sens pas bien dans ta tête, dès les premiers troubles, dès le début, tu vas chez le psychologue ou le psychiatre.
2: Mais ça veut dire qu'il faut quand même aussi dédramatiser la psychologie ?
4: Bien sûr, il faut dédramatiser la consultation d'un psychologue ou d'un psychiatre. Parce que c'est pas pire que d'aller chez le dentiste ou d'aller chez l'ophtalmo. On se sent pas bien dans sa tête, on consulte.
2: Vous dites ça, Didier Meyrand, parce que vous êtes aussi engagé sur cette question depuis très longtemps. Pour dans certains milieux, certaines familles,
4: comme dans la mienne,
2: peut-être dans la vôtre aussi, mais aller voir un psy à une certaine époque, c'est parce qu'on est fou un peu aussi.
4: Oui, bah il y a beaucoup de tabous, mais la fragilité, vous
2: aussi.
4: Savez, ça se regarde en face, la fragilité, puis souvent c'est une richesse. Dans cette antenne, qui est une antenne chrétienne, vous savez bien que dans les fragilités passent les lumières. Mmh. J'invite toutes les familles et tous les jeunes qui ont des fragilités psychiques à se dire qu'il faut se faire prendre en charge, il faut aller voir le psychologue, il faut en parler autour de soi, ou peut-être même dans sa paroisse ou dans sa commune, selon sa sensibilité, et se dire que c'est une opportunité pour la famille. Quelqu'un qui va mal dans une famille, quelqu'un qui souffre ou qui a des envies suicidaires, c'est un phare. On le regarde en lui disant pas « tu es malade, tu es responsable », mais on le regarde en lui disant « qu'est-ce que tu nous dis de nous tous ?» Qu'est-ce que tu nous dis de nous, notre famille ? Tu es un phare. Et la maladie psychique, la différence psychique, elle doit nous éclairer dans nos familles. Elle nous parle de nous.
2: Didier Meyrand, vous êtes notre invité jusqu'à 10h30 sur RCF Notre-Dame. Journaliste engagé depuis de très nombreuses années sur la question de la santé mentale. Vous avez créé le Psychodon en 2017, justement pour mobiliser autour de la santé mentale et surtout lutter contre les préjugés, on en parlait il y a quelques instants. Et puis vous êtes aussi l'auteur de ce livre sorti hier aux éditions Hermann, le livre Bleu, Blanc, Rouge de la santé mentale. Si vous avez envie de le montrer à la caméra, sachez qu'on est diffusé en direct sur YouTube avec 20 propositions pour les 5 prochaines années. En fait, ce livre, dites-le nous, Didier Meyrand, il est à mettre entre les mains du prochain président ou de la prochaine présidente.
4: Oui, nous l'avons adressé à l'ensemble des candidats, je crois qu'ils sont encore 40, j'espère qu'ils vont devenir raisonnables, ils sont trop nombreux. Bon, enfin, bref, ils sont là, nous l'avons adressé aux candidats à la présidence de la République pour situer ce débat dans ce moment de la campagne. C'est pas un hasard s'il s'appelle le livre blanc de la santé mentale, parce qu'il faut faire nation de la santé mentale. C'est l'affaire de tous. Quand 12 millions de personnes sont concernées par un trouble psy, ça veut dire que si vous réfléchissez, vous ou vous qui nous entendez, vous connaissez toutes et tous une personne concernée par un trouble dépressif, un trouble anxieux, bipolaire ou schizophrénique.
2: C'est vrai qu'on parle beaucoup de burn-out, notamment dans la sphère professionnelle. Dans un monde du travail qui est marqué par la pression, une certaine accélération aussi des rythmes, est-ce qu'il ne faudrait pas aussi davantage s'interroger sur les organisations elles-mêmes, plutôt que de demander aux individus de mieux gérer leur stress? Ou alors, ça va ensemble, Didier Meyrand?
4: Oui, ça va ensemble. On peut chacun observer sa santé mentale. Et si vous parlez du travail, comment je suis dans le travail, quelle place je lui donne, quel type de discernement j'opère avec mon travail. Mais les structures, les organisations, le management, elles peuvent, elles aussi, configurer des organisations qui sont différentes. On a des outils pour jouer avec. Et il y a le télétravail, il y a des aménagements spécifiques, il y a des modes de communication. Vous savez, la santé mentale, ça s'arbitre beaucoup avec la parole. Nous sommes des êtres sociaux, des êtres de parole. Donc il faut parler avec son manager. Il faut que le manager parle avec ses collaborateurs pour ensemble échanger et... avant que se chronicisent des tensions qui deviennent des charges mentales, et les élaborer ensemble et s'offrir l'occasion d'un travail d'équipe entre personnes bienveillantes. Vous savez, souvent, c'est très simple à dire, mais à faire, c'est un peu plus compliqué, j'en conviens.
2: Ouais. Après tant d'années de mobilisation, ça va faire 10 ans, hein, le psychodon l'année prochaine. Quel est aujourd'hui, d'après vous, le principal obstacle quand on parle de santé mentale? Est-ce que ce sont les moyens, comme on a dit tout à l'heure?
4: Il faut une volonté politique.
2: Il n'y en a pas. Il n'y a pas de pilote.
4: Non, il n'y a pas de pilote.
2: C'est peut-être à l'image aussi de ce qu'on connaît un peu en ce moment en France. Sans débat politique.
4: Mais en tout cas, moi, ce que je peux... Non, il n'y en a pas. Ce que je peux dire, c'est que depuis 10 ans, nous avons eu affaire à 11 ministres de la Santé. Et qu'à peine j'avais pu leur faire comprendre la différence entre un trouble dépressif et un trouble bipolaire, qu'ils faisaient leur carton. Donc, finalement... On ne peut pas travailler sans stabilité. On ne peut pas travailler sans une personne qui est le pilote dans l'avion, une personne qui a en charge la santé mentale dans notre pays. Et ça s'appelle un haut commissaire au plan à la santé mentale. Il faut qu'il soit nommé, et vite.
2: Mais il s'en fiche. Vous pensez au gouvernement de la santé mentale ou parce que, évidemment, on parle beaucoup de la dette publique. On sait que la santé mentale aussi pèse beaucoup pour la sécurité sociale.
4: Alors, poste. Hein. Mais voilà. C'est le premier poste de dépense de sécurité sociale. Enfin, toutes caisses confondues, même devant le cancer. C'est la première cause d'arrêt de travail.
2: Mais donc, il y a une urgence.
4: Mais il y a une vraie urgence.
2: Mais alors, qu'est-ce qui se passe? Enfin, vous me dites, ça manque de volonté politique.
4: Il y a un tabou.
2: Vous connaissez les coulisses quand même.
4: Oui.
2: Qu'est-ce qui se passe vraiment?
4: Il y a un tabou, il y a un manque de volonté politique, c'est sûr. Et puis, il y a une méconnaissance. Les ministres qui sont nommés, ils sont tantôt cardiologues, tantôt rhumatologues. Et surtout, ils ne sont pas inscrits dans un temps qui est le temps de l'action. 11 ministres de la Santé en 10 ans, ce n'est pas possible. Ils n'ont pas le temps d'agir. Ce n'est pas qu'une question de moyens. Parce que vous voyez, si on choisit vraiment de faire de la prévention, on va beaucoup économiser sur les nuitées d'hospitalisation qui coûtent très cher. Les moyens, on les a quasiment à quelque chose près. Là, c'est 3 milliards par an sur 5 ans. Mais on les a quelque part. Il faut quelqu'un qui dise, moi, je suis monsieur santé mentale en France et je m'engage devant les Français à déployer 20 mesures. Ça ne se fera pas s'il n'y a pas un haut commissaire au plan à la santé mentale.
2: Didier Meyrand, vous êtes notre invité du 10-12 jusqu'à 10h30. Vous restez avec nous. Je rappelle qu'à 10h30, on va se parler de l'architecture à l'occasion des Journées nationales de l'architecture. Comment penser le bâti de demain? À quoi va ressembler nos maisons ou nos appartements? On verra ça à 10h30 avec vos appels dès maintenant au 01 56 56 44 44.
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2: Il est un peu plus de 10h20, c'est l'heure de l'édito du 10-12, signé ce matin François Mabille, chercheur statutaire au CNRS et secrétaire général de la Fédération internationale des universités catholiques. Bonjour François.
5: Bonjour Melchior.
2: Ravi de vous voir, je crois qu'il y a eu un petit problème de métro.
5: Exactement.
2: Ça arrive. François, le prix Nobel de la paix vient d'être attribué à la juriste sud-africaine Navi Pillay. Pourquoi ce choix vous paraît-il particulièrement significatif ?
5: Eh bien parce qu'il récompense une femme qui a consacré sa vie à défendre une idée essentielle. Il ne peut y avoir de paix durable sans justice. Navi Pillay a d'abord combattu l'apartheid en Afrique du Sud, avant de jouer un rôle majeur dans le développement de la justice pénale internationale, notamment au tribunal pour le Rwanda et à la Cour pénale internationale. Et ce Nobel intervient à un moment où le droit international et les institutions chargées de les faire respecter sont profondément contestés.
2: Alors le Nobel a déjà distingué des personnalités engagées dans des combats qui étaient loin d'être gagné.
5: Oui, pensons à Martin Luther King en 1964, à Desmond Tutu en 1984 ou encore à Nelson Mandela en 1993. Ce qui me frappe, c'est que ces hommes et ces femmes ont souvent commencé par défendre des convictions minoritaires avant de contribuer à transformer les sociétés. Et cela me rappelle, bien sûr, également l'histoire des engagements chrétiens pour la paix et les droits humains sur laquelle j'ai eu l'occasion de travailler.
2: Et vous pensez notamment à l'ACAT, mais aussi à Pax Christi ?
5: Exactement. Pax Christi, né en 1945 en France, à l'initiative d'une laïque, avec le soutien de l'évêque de Montauban, Monseigneur Théas. Travailler sur le rapprochement franco-allemand à cette époque était difficile, et c'était un engagement minoritaire. Ce mouvement a progressivement élargi ses combats au désarmement, à la non-violence, alors même que le thème de la paix était confisqué par la mouvance communiste et n'avait guère les faveurs du Saint-Siège. Autre exemple que vous avez effectivement cité, l'ACAT, fondée en 1975 par deux protestantes, Hélène Angèle et Edith Dutertre. Mais il faut aussi rappeler le rôle d'un prêtre, le père Pierre Toula, qui fut le premier secrétaire général de Justice et Paix France, avant de participer à la création donc de l'ACAT. Et je voudrais également, bien sûr, évoquer la figure de Guy Orange, avocat, qui a présidé l'ACAT dès 1975, puis sa Fédération internationale, avant de devenir ultérieurement le président du CCFD. Et son parcours montre comment la défense des victimes de la torture, la solidarité internationale et l'engagement chrétien peuvent se rejoindre.
2: Pourtant, ces engagements n'ont pas toujours fait l'unanimité au sein de l'Église avec un grand E.
5: Certainement pas, effectivement. Lorsqu'on travaille sur l'histoire du CCFD, par exemple, on constate comment cette organisation a dû affronter l'hostilité de certains secteurs des épiscopats latino-américains qui soutenaient les juntes militaires ou ne dénonçaient pas la torture. Tandis que des chrétiens défendaient les victimes de la répression, parfois au péril de leur vie, d'autres justifiaient ces régimes au nom de la lutte contre le communisme. Et sur la peine de mort, l'Église elle-même en avait longtemps admis la légitimité sous certaines conditions.
2: Et jusqu'à la décision du pape François de modifier le catéchisme en 2018.
5: Oui, et cette décision est aussi l'aboutissement d'une longue évolution. Jean-Paul II avait déjà limité les justifications possibles de la peine capitale. Benoît XVI avait encouragé les initiatives abolitionnistes. Et François franchit effectivement une nouvelle étape en 2018 en faisant inscrire dans le catéchisme que la peine de mort est inadmissible parce qu'elle porte atteinte à la dignité humaine. Et cette position vient d'être réaffirmée par Léon XIV à l'occasion de la journée mondiale contre la peine de mort.
2: Et vous voyez donc dans le rôle que ces précurseurs ont joué ce que les sociologues appellent les minorités actives ?
5: Absolument. Bien sûr, on ne peut pas attribuer cette évolution à quelques mouvements, mais l'histoire collective de Pax Christi, de l'ACAT, du CCFD, les engagements courageux de Pierre Toula ou de Guy Orange montrent comment des convictions longtemps minoritaires peuvent progressivement faire évoluer les consciences. Car les institutions ne changent pas seulement par des décisions venues d'en haut, elles évoluent aussi grâce à des hommes et des femmes qui les interpellent, qui les dérangent parfois, mais qui les obligent à réexaminer leurs certitudes. C'est la grande leçon de ce prix Nobel. La paix et la justice progressent aussi grâce à ceux qui, au nom de leur conscience, ont le courage de résister à ce que leur époque considère comme acceptable. Et l'histoire de l'Église nous rappelle aussi que cette fidélité à la conscience peut être aussi une profonde fidélité à l'Évangile.
2: Merci beaucoup François Mabille.
5: Merci Melchior.
2: Pour cet édito du 10-12 à réentendre sur rcfnotredame.fr. Une réaction Didier Meyran sur ce que vous venez d'entendre. Est-ce qu'il faudrait un prix Nobel de la santé mentale ?
4: Ah, je ne sais pas. Il y a beaucoup de chercheurs qui, en tout cas, espèrent l'obtenir. Ouais. Il y a des recherches qui sont à l'œuvre sur des tests de diagnostic précoce pour différencier le trouble bipolaire du trouble dépressif. Et il y a beaucoup de travaux là-dessus. On cherche des marqueurs biologiques. Peut-être un jour, certaines équipes en France, au Canada, aux États-Unis aboutiront-elles et seront-elles récompensées d'un prix Nobel ? C'est tout ce que pouvons souhaiter pour, en tout cas, les 12 millions de personnes concernées en France et les 1 personne sur 5 concernées dans le monde. Vous savez que la maladie psychique, quelque peu, on ne sait pas toujours, mais au-delà de toutes les frontières, c'est toujours les mêmes données. Qu'on soit dans un pays pauvre, dans un pays riche, il y a à peu près toujours une personne sur 4, sur 5 qui est concernée.
2: Merci Didier Meyrand pour cette réaction. Merci encore François Mabille pour l'édito. On arrive à la fin de cet entretien. Didier Meyrand, c'est passé très vite. Si vous aviez aujourd'hui le Premier ministre face à vous...
4: Ah mais je ne veux pas le voir.
2: Ah bon ?
4: Non.
2: Non, mais le prochain.
4: Mais il faut un haut commissaire au plan dédié à la santé mentale. C'est un décret que le futur président ou la prochaine présidente, dès qu'elle arrive ou dès qu'il arrive à l'Élysée, il faut un décret qui va nommer un haut commissaire au plan à la santé mentale, puisqu'on arrête de causer. Et justement, ce haut commissaire au plan à la santé mentale n'est plus du tout sous la tutelle d'un ministre, fût-il Premier ministre. Les ministres passent ou trépassent le haut commissaire au plan à la santé mentale. Il reste là pour 5 ans. Il déploie 20 mesures, il a un budget et il est autonome. Il n'est plus sous la tutelle d'un ministre qui change tous les 2 ans, ou pire, d'un ministre de la Santé qui change tous les 9 à 13 mois.
2: La messe est dite.
4: La messe est dite. Merci de cet accueil, c'est vraiment
2: avec
4: gentil.
2: Avec plaisir. Merci beaucoup Didier Meyrand. Le livre Bleu, Blanc, Rouge de la santé mentale, sorti aux éditions Hermann hier, à lire avec 20 propositions, et puis le Psychodon à suivre le 18 et 19 en direct de Cannes, et puis dans toute la France, on peut se rendre sur votre site internet. Merci beaucoup Didier Meyrand. Et avant de parler d'architecture, un peu d'humour avec Mathias Dethé ce matin.
6: Bonjour Mathias Dethé.
7: Bonjour Pierre-Hugues, bonjour à tous.
6: Et ce matin, Mathias, vous ne souhaitez pas revenir sur les manifestations.
7: Tout à fait Pierre-Hugues, car la mobilisation continue. Mais comme j'en ai déjà parlé la semaine dernière et qu'aujourd'hui c'est la journée mondiale du lavage des mains, vous permettrez donc que je fasse comme Ponce Pilate. Le comble sur une radio chrétienne. Ce qui est sûr, c'est que pour l'instant, le mouvement ne s'essouffle pas, contrairement malheureusement à Léon XIV.
6: Oui, malheureusement, et je suppose que vous voulez parler du cancer au poumon du pape.
7: En effet. Alors, le Saint-Siège se veut rassurant, car il a été détecté tôt. Heureusement qu'il y a eu cette opération, dis donc, sans vouloir parler d'opération du Saint-Esprit. Mais en tout cas, pour ceux qui sont inquiets, prions. Car n'oublions pas que le plus important, c'est le souffle divin. Et puis, tous ceux qui ont lu la Bible le savent, il faut s'adresser au Père à Sion.
6: Oh là là, oui, elle est fine celle-ci, Mathias. Et je crois que vous trouviez d'ailleurs symbolique que l'opération ait lieu le 13 octobre, Mathias.
7: Oui, car c'était le jour anniversaire de la dernière apparition de la Vierge Marie à la ville portugaise de Fatima en 1917.
6: C'est vrai.
7: Elle demandait entre autres de prier le chapelet pour obtenir la fin de la guerre. Je ne développe pas plus car je sais que ce genre de sujet ne chapelait pas à tout le monde. Mais ça me permet de parler de la paix. La paix, c'est un sujet sérieux. Sérieux comme un pape. Et quelle est la ville dont notre invité est le maire? C'est Rieux-la-Pape.
6: Oui.
7: Coïncidence, je ne crois pas. D'ailleurs, Alexandre Vincent Day, je trouve amusant que vous vous prénommiez Alexandre et veniez de la banlieue lyonnaise. Car figurez-vous que votre saint patron était lui aussi lyonnais.
6: Ah oui?
7: Eh oui, saint Alexandre de Lyon est un martyr mort crucifié en 178. Et j'espère donc pour vous que les points communs s'arrêteront là.
6: C'est vrai que vous aimez bien décortiquer les prénoms, Mathias.
7: Oui, je trouve que ça peut en dire beaucoup. Par exemple, j'ai appris qu'Alexandre signifiait « repousser l'ennemi ». Donc, nous sommes sur des valeurs guerrières, ce qui est cohérent avec la figure d'Alexandre le Grand. Mais faut-il se soumettre à cette idée de guerre ou bien nous battrons-nous pour qu'il n'y en ait plus guerre ? C'est des alexandrins.
6: Ah oui, et des rimes en plus.
7: Ah, des alexandrins. Tout ça pour dire que, puisqu'en ce moment, l'on parle d'éducation, souvenons-nous des enseignements de Léon XIV nous appelant à la paix. Car la violence, c'est un cancer qui demande lui aussi à être soigné.
2: C'était Mathias Dethé ce matin, juste avant l'invité politique de Nathanaël de Rinxon.
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2: Il est 10h30 sur RCF Notre-Dame, on va se parler d'architecture ce matin. Mal isolé, trop énergivore, difficile à rafraîchir en été. Une partie du parc immobilier en France n'est plus du tout adaptée aux défis actuels. Avec le changement climatique, la hausse des coûts de l'énergie, la crise du logement et l'évolution des modes de vie, construire et habiter autrement devient une nécessité. Mais concrètement, à quoi ressemblera l'habitat de demain ? Est-ce que ce sont des logements mieux isolés, conçus pour limiter les surchauffes, construits avec des matériaux moins polluants et adaptés aux besoins de leurs occupants ? Ça passe aussi par la rénovation des bâtiments existants, la transformation de bureaux en logements, mais aussi la réutilisation des matériels et une meilleure intégration de la nature en ville. Alors à l'occasion des Journées internationales de l'architecture qui débutent demain, l'enjeu est de comprendre comment ces solutions peuvent se traduire dans les projets architecturaux sans faire exploser les coûts ni rendre les logements moins accessibles, car l'habitat de demain doit aussi répondre à une double exigence, à la fois réduire l'impact environnemental du bâtiment tout en garantissant des logements confortables, fonctionnels et abordables. Vous avez la parole pour nous parler du bâti de demain. Dans quoi voulez-vous vivre? On vous attend au 01 56 56 44 44. Et pour discuter avec nous jusqu'à 11h, nous avons le plaisir d'accueillir deux invités. Je commence avec vous, Bijan Azmayesh, bonjour. Alors Bijan, j'espère qu'on va pouvoir vous entendre.
8: Bonjour.
2: Bonjour.
8: Je suis là.
2: Eh ben, on vous entend très bien. Vous êtes architecte, cofondateur de l'atelier Ostraca. C'est une société d'architecture et d'urbanisme. Vous êtes en direct de Montpellier, car vous êtes maître de conférence à l'École nationale supérieure d'art de Montpellier. À noter que vous êtes spécialisé plutôt dans l'architecture bioclimatique et zone rurale. Voilà, ça c'est pour votre CV, Bijan. Avec nous également Christine Lecomte, bonjour.
9: Bonjour.
2: Merci également à vous d'être avec nous, architecte urbaniste, directrice de l'ENSA Paris-Belleville. C'est l'École nationale supérieure d'architecture. Vous êtes
9: exactement
2: ancienne présidente du Conseil de l'Ordre des architectes, et vous êtes aussi l'autrice d'un livre qui s'appelle « Réparons la ville », publié aux éditions Apogée. Voilà, deux profils architectes, mais aussi deux profils différents, puisque vous, Christine Lecomte, vous avez plutôt travaillé sur la réhabilitation, notamment en zone urbaine.
9: Bah, je ne pense pas qu'ils soient complètement contradictoires, nos deux profils.
2: Oui.
9: Je pense qu'ils sont
2: différents,
9: très complémentaires.
2: Oui, voilà.
9: Voilà. Et qu'en fait, on se questionne tous les deux sur des enjeux de société et des enjeux environnementaux très forts, qui sont très nombreux. Voilà. La question de la perte de biodiversité, la question du dérèglement climatique,
2: oui,
9: et la question aussi du gaspillage des ressources. En fait, les limites planétaires qui s'imposent à nous et qui nous demandent de revoir l'architecture.
2: Pourquoi elles sont importantes, ces journées nationales de l'architecture qui démarrent demain ?
9: C'est toujours très important de donner en fait une lecture du cadre de vie et de là où on habite. On a souvent tendance à parler de logement alors qu'on pourrait parler d'habitat.
2: Oui.
9: Et du coup, de prendre ça dans la dimension de ce que ça fait aussi de construire à notre environnement. Et donc, globalement, l'architecture aujourd'hui, elle est très peu enseignée dans les écoles, les collèges, les lycées, alors qu'on a un vrai besoin de pouvoir comprendre que des politiques publiques aujourd'hui touchent directement au cadre de fabrication de nos villes. Mmh. Et ça demande effectivement d'enseigner et d'éduquer tout le monde et de donner à voir l'architecture.
2: Qu'est-ce que vous en pensez, vous, Bijan Azmayesh, sur ces journées de l'architecture ?
8: Je pense que c'est un moyen peut-être d'ouvrir certaines portes, d'ouvrir des lieux, d'ouvrir des sites, à faire visiter aux gens, à se promener, à déambuler, à contempler les choses. Et ce que je trouve intéressant dans cette pratique et dans l'architecture, c'est qu'elle est là au quotidien. Elle nous entoure, on vit dedans. Mais bien souvent, l'habitant n'étant pas vraiment associé la conception et au processus de projet, il n'en connaît pas vraiment les tenants et les aboutissants et il ne sait pas peut-être comment faire fonctionner le tout par la suite. Et le fait de faire rentrer les curieux, ceux qui s'intéressent un peu à ces journées d'architecture et parler d'architecture, est aussi un moyen de faire rentrer l'architecture dans les discussions courantes de rencontres. Et voilà. Et moi, je pense que c'est important, comme disait Christine tout à l'heure, c'est pas enseigné l'architecture, mais elle est partout.
2: Ouais. Bijan Azmayesh, votre travail porte notamment sur la conception de bâtiments adaptés au climat. Vous, Christine Lecomte, vous défendez dans Réparons la ville l'idée qu'il faut d'abord transformer ce qui existe déjà. Ça, c'est très intéressant. Est-ce qu'on peut répondre aux défis environnementaux en réhabilitant l'existant, ou il faut aussi repenser en profondeur notre manière de construire ?
9: Mais les deux sont importantes parce que de toute façon, même en réhabilitant, on construit.
2: Ouais.
9: Voilà. Et ça, déjà, c'est important. C'est qu'il y a un paradigme un peu fort, c'est que on ne peut plus laisser des friches, on ne peut plus laisser des bâtiments ne pas se transformer. Un bâtiment peut avoir plusieurs vies, plusieurs usages. Et d'ailleurs, c'est hyper intéressant parce qu'on peut avoir des lieux qui peuvent se formaliser totalement différents et pas du tout standardisés par les normes actuelles. Donc en plus, on peut y gagner. Mais néanmoins, il y a des pratiques. Par exemple, tout ce qui a été construit en béton. Aujourd'hui, si on continue à construire en parpaing ou en béton, en fait, on continue à accentuer les problématiques d'atténuation au changement climatique. Donc, on continue en fait à la course au carbone et au gaspillage de matière. Donc, en fait, il faut qu'on trouve des moyens d'utiliser des ressources renouvelables. Et donc, le bâti existant, c'est la première ressource renouvelable. Voilà.
2: Donc pour vous, la démolition, reconstruction, ça ne doit pas forcément être un réflexe.
9: En fait, la démolition-reconstruction, c'est une ineptie. On pourrait dire à la limite la déconstruction, si par exemple on veut récupérer des matériaux. Mais moi, je vais vous donner un exemple concret, parce que sinon ça reste abstrait.
2: Allez-y, Christine.
9: Un bâtiment de logement social en pierre calcaire dans la ville où j'habite à Caen aurait pu, il y a un ou deux ans, être démoli, donc démolition, sans qu'on pense à réutiliser la pierre qui était là. Donc là, on a une double ineptie. Déjà, les bâtiments étaient très bien, on n'aurait pas dû les démolir. Mais en plus, on allait démolir la matière. Donc là, il y a un vrai sujet, en fait, sur la façon dont on pense et on conçoit. Et ça va aussi dans nos... Enfin, on est tous les deux dans l'éducation des futurs architectes, mais ça montre aussi l'importance d'éduquer les ingénieurs, les économistes de la construction, les maîtres d'ouvrage aux nouvelles pratiques et à la façon... et puis nos normes, qui sont très tournées sur le béton.
2: On a un message de Mathieu laissé dans le chat de YouTube, puisque vous pouvez nous regarder sur la chaîne YouTube de RCF Notre-Dame. Il nous dit l'architecture devrait être apprise à l'école dans n'importe quel domaine. Bijan Asmaïech, est-ce que vous êtes d'accord avec Mathieu?
8: Moi, je pense que comme c'est notre cadre de vie et que c'est notre vraiment cocon et là où on se déplace, il me semble qu'en effet, il faut qu'on ait un peu des codes et un peu de la matière pour savoir comment se l'approprier, comment être acteur de son cadre de vie, comment être acteur de son mode de vie, parce que comme disait très bien Christine, il faut qu'on revoie un peu nos modes constructifs et puis aller plus vers la frugalité, c'est-à-dire quand même aller vers des techniques et de la technique moins importante dans nos constructions et devenir soi-même un petit peu plus acteur de nos logements et des bâtiments, un peu comme si on était un équipage aux commandes d'un navire et qu'à plusieurs, on le fasse fonctionner correctement. Et pour ça, c'est vrai que ce serait bien d'apprendre ça.
2: Vous êtes d'accord, Christine Lecomte?
9: Oui, totalement. C'est vrai qu'on a un sujet aussi sur comment on vit dans nos bâtiments. C'est-à-dire que il y a quelques années, le mât provençal, les murs étaient épais, on savait que quand il faisait chaud à l'intérieur, il faisait plus frais parce qu'il y avait l'épaisseur du mur, l'inertie de la matière, etc. Aujourd'hui, on se questionne sur faut-il mettre la clim, pas la clim. Par contre, on ne va pas ventiler la nuit. Quand il fait plus frais, on va laisser les lumières allumées, on va... Voilà.
2: Mais parce que les modes de vie ont évolué aussi, d'après vous?
9: Les modes de vie ont évolué, les modes de confort ont changé.
2: Et l'exigence, en tout cas.
9: L'exigence, mais peut-être, aussi, à combien on devait chauffer notre salon il y a 50 ans et aujourd'hui. Alors, on va nous dire, on avait froid, etc. Mais globalement, la notion même de confort, et c'est étudié par certains étudiants, par certains doctorants, la notion même de confort a changé. Mais au-delà de ça, c'est la technique. C'est-à-dire, par exemple, à la fin d'un cours dans une salle de classe, évidemment qu'il faut ouvrir la fenêtre. Pourquoi ? Parce qu'on a tous respiré, il y a des calories qui se sont faites, on a chauffé la pièce, et donc il faut aérer la pièce. Au moment du Covid, on nous a installé des petits détecteurs de carbone, en nous disant ça nous permettra de savoir si on a trop de carbone dans la pièce. En fait, globalement, il faut ouvrir la fenêtre. Après une heure dans une pièce à 30, il faut ouvrir la fenêtre, il faut aérer. Donc en fait, c'est aussi ces systèmes de façon d'entretenir un bâti, de travailler avec lui pour notre confort. Effectivement, s'il fait frais la nuit mais chaud le jour, c'est bien d'aérer la nuit, etc. etc.
2: Il est 10h40 sur RCF Notre-Dame. Ce matin, on parle de l'architecture à l'occasion des Journées nationales qui démarrent demain. On pense au bâti de demain avec nos deux invités et bien sûr avec vos réactions, vos témoignages. Dites-nous ce que vous imaginez pour vous à l'avenir, dans quoi aimeriez-vous vivre, dans quel type d'appartement ou de maison. Ça nous intéresse au 01 56 56 44 44. 01 56 56 44 44.
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2: Avec Christine Lecomte, je rappelle que vous êtes architecte urbaniste, vous êtes la directrice de l'ENSA Paris-Belleville et vous êtes l'autrice de Réparons la ville aux éditions Apogée. Bijan Azmayesh, vous êtes architecte, vous êtes le cofondateur de l'atelier Ostraca et vous êtes maître de conférence à l'École nationale supérieure d'architecture de Montpellier. Bijan, l'architecture bioclimatique, elle permet de concevoir vraiment des bâtiments en fonction de leur environnement, hein, c'est ce qu'on a dit. Comment on intègre ces principes dans des bâtiments anciens, parfois contraints évidemment par leur structure ou même par leur implantation ?
8: Important dans cette approche de réhabilitation, c'est vraiment d'identifier les qualités du bâtiment déjà existant et déjà présent. Selon la nature de ces matériaux, la présence d'inertie, de parois lourdes, de voir comment sont composées les parois, les ouvertures, vérifier les quantités d'ouvertures, c'est-à-dire la quantité de trous dans les parois, leur orientation. Est-ce qu'on est bien orienté? Quand on est orienté au sud, on est plutôt bien orienté. Quand on est orienté plein ouest, ça, il y a une alerte rouge qui s'allume parce que vous savez que c'est l'orientation qui apporte le plus d'inconfort dans l'après-midi et en fin de journée. Et donc, c'est d'identifier vraiment les points positifs et les points négatifs du bâtiment existant et d'intervenir comme si on avait des curseurs, de remonter tout ce qui était trop bas et trop négatif vers le haut et surtout ne pas dégrader ce qui est déjà bon dans cette construction-là, ce qui est déjà présent. Tout à l'heure, Christine parlait de construction en pierre massive. Donc là, on a un matériau tellement noble et tellement collaborant qu'en fait, il faut le garder et vraiment le garder dans sa qualité première, c'est-à-dire faire attention de l'isoler du bon côté, de bien l'isoler, de pas perdre ses qualités voilà, à l'intérieur de la construction.
2: Christine, ça rejoint un peu.
8: On peut vraiment ramener des bâtiments anciens à un niveau de confort vraiment très, très encourageant avec très peu de technique.
2: Christine Lecomte.
9: Oui, Bijan a raison en fait. Le diagnostic est ultra important. C'est-à-dire que en fait, on a un métier qui se transforme entre devenir détective et devenir chirurgien.
2: C'est bien.
9: Détective, parce qu'au début, on doit avoir cette notion d'inventaire sur le bâti, voilà, de comprendre ça. Et chirurgien, parce qu'un chirurgien n'opère pas pareil une petite fille et une grand-mère. Et donc forcément, les solutions qu'on va mettre en œuvre, la façon dont on va...

0: une envie d'habiter. Voilà, moi je le vois vraiment comme ça.
1: Ouais. Mais à quel prix, Christine Lecomte ?
0: Alors là, sincèrement, ouais. On parlait tout à l'heure d'économie et de low-tech, on peut parler aussi de lobby, voilà, il y a des questions là-dessus, et puis il y a aussi développement de nouvelles filières, donc là il faut parler d'économie globale. Je vais donner un exemple, quand on donne une politique publique de rénovation thermique du bâti, ouais. Et qu'on dit aux gens, si vous isolez thermiquement votre maison, si vous faites des efforts pour rénover thermiquement votre maison, vous aurez des aides, et que les aides se font au monogeste, c'est-à-dire par exemple, pompe à chaleur ou isolation thermique. En fait, ça va derrière, souvent c'est lié à le développement d'une filière, le développement d'entreprises, etc. Par contre, si on se pose la question différemment, par exemple sur l'isolation thermique, si c'est du polystyrène expansé, c'est mauvais pour la nature, c'est transformé chimiquement et en plus c'est pas fabriqué en France. Donc globalement, au lieu de dépenser de l'argent pour mettre du polystyrène sur les maisons qui ne servent pas à grand chose l'été, il serait plus intéressant d'investir dans des filières qui vont proposer des isolants fabriqués et conçus en France en proximité avec des matériaux renouvelables, ça existe, et qui auront une meilleure inertie thermique, c'est comme ça qu'on appelle ça, notamment pour le confort d'été. Et là, ben, en fait, on ne perd pas d'argent, on en gagne, mais sur du long terme.
1: Sur du long terme, et ça c'est intéressant. J'aimerais qu'on écoute Dominique au 01 56 56 44 44. Bonjour Dominique.
2: Oui, bonjour. Je vous appelle à propos d'un problème de volume.
1: Oui.
2: Les habitations actuellement sont plafonnées à 2,50 m, parce que si on augmente un petit peu la hauteur sous plafond, on aura des problèmes de commercialisation, alors que toute la race humaine grandit, et donc on peut jusqu'à 2,80 m monter les plafonds. Au-delà, ça pose des problèmes dans les escaliers, et je trouve que ce problème n'est pas du tout abordé.
1: Ben c'est très intéressant, Dominique. Merci beaucoup de l'avoir abordé en direct sur RCF Notre-Dame. Bijan Azmaïech, sur ces constructions de 2,50 m sous plafond, qu'est-ce que vous en pensez ?
3: C'est vrai que c'est un peu des standards aujourd'hui. Oui, merci. Oui, c'est un peu des standards aujourd'hui. Et donc, quand on parle de standardisation, c'est-à-dire que tous les matériaux aujourd'hui qui sont standardisés et qui sont utilisés sont dans ce standard de 2,50 m. C'est-à-dire que tout est fait pour qu'on aille assez vite, qu'on aille vite, parce qu'en fait, vous savez que la vitesse aujourd'hui est corrélée à la rentabilité, sans parler des malfaçons, sans parler de la souffrance au travail, sans parler du stress que ça provoque chez les compagnons ou chez les ouvriers. C'est lié un peu à tout ça. Si vous prenez chaque module aujourd'hui de la construction standardisée, c'est quand vous multipliez, on arrive à 2,50 m. C'est ce qui donne un peu cette référence à 2,50 m.
1: Allez-y, Bijan, je voulais pas vous couper la parole.
3: Et il est pas faux que la remarque de notre auditeur, que si on a un peu plus de hauteur sous plafond, on arrive à mieux gérer le confort thermique d'été avec la chaleur qui a tendance à monter et donc rester un petit peu plus confortable dans les parties stratifiées plus basses dans un logement, alors que quand on est à 2,40 m, 2,50 m, c'est vrai qu'on est dans cette ambiance chaude.
1: Christine Lecomte, vous.
0: Ouais, je peux rajouter quelque chose.
1: Pour réagir, après j'aurai une autre question.
0: D'accord, ben, notre auditeur a raison, parce que le logement est devenu un produit économique depuis quelques années. Et donc ça veut dire qu'il y a des ratios et il y a des façons de construire. Quand une parcelle se libère en centre-ville et qu'on peut construire, en fait on nous demande aux architectes une étude capacitaire, c'est-à-dire combien de logements je peux mettre. Les promoteurs nous demandent de savoir combien de logements ils peuvent mettre dans cette parcelle. Donc forcément, plus on baisse le plafond, plus on augmente le nombre de logements.
1: Et c'est ce qui s'est passé dans de nombreux immeubles, notamment dans les grandes villes, où des grands appartements ont été divisés en petits appartements, d'où les problèmes d'isolation à la fois thermique, mais aussi phonique.
0: Alors là, attention, on parlait de logements plutôt neufs, et il y a depuis quelques années une réflexion en cours sur la qualité du logement et ce qu'on produit. Là, vous parlez d'autre chose, vous parlez de comment est-ce que des appartements sont divisés dans des immeubles déjà existants. Bon ben ça, c'est de la reconfiguration. Parfois, ça peut être bien, parfois, ça peut être très mal fait. Oui. Voilà. Donc, c'est aussi un programme, c'est ce qui est demandé à l'architecte. Mais globalement, il y a une forme d'impensé sur les politiques

0: public de réhabilitation encore, alors sauf quand les bâtiments sont inscrits, monuments historiques, etc., où là, il y a voilà, des normes de par le ça. Et puis, il y a les architectes du bâtiment de France qui veillent aussi, et les architectes du patrimoine qui construisent. Mais globalement, il peut y avoir des saccages. Ouais. Et c'est exactement ce que disait Pijane tout à l'heure. C'est-à-dire qu'en fait, si on ne fait pas attention au diagnostic à l'avance, eh ben, on peut très vite saccager. C'est pour ça que je parlais aussi de chirurgien. C'est-à-dire que sur un bâti, il peut y avoir eu des désordres avant. Il peut y avoir eu des manières de construire. Il peut y avoir, voilà, qui se sont additionnées. Et donc, connaître la vie d'un bâtiment quand on en fait ensuite une réhabilitation, c'est pas simplement bouger trois parois et se dire qu'on peut retirer un mur porteur et mettre une poutre. Non.
1: 10h50 sur RCF Notre-Dame, on parle du bâti de demain à l'occasion des Journées Nationales de l'Architecture qui démarrent justement ce vendredi. Vous continuez de nous appeler au 01 56 56 44 44.
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1: Christine Lecomte, vous travaillez sur la transformation de la ville. Est-ce que les réponses aux enjeux du logement sont-elles fondamentalement différentes entre les villes, les grandes villes, et plutôt les zones rurales, les campagnes? Est-ce que c'est une approche qui est totalement différente d'après
0: vous ? En fait, la question, elle peut être abordée à plusieurs échelles, parce que déjà, est-ce qu'il faut très fortement métropoliser notre pays, ou est-ce qu'il faut plutôt travailler en imaginant qu'on occupe déjà le bâti existant, et donc aussi la vacance de certaines petites villes moyennes où on a pas moins de commerce, moins de logements, mais qui sont loin aujourd'hui d'aménités de travail, d'aménités de loisirs, avec un problème de transport. Donc vous voyez, en fait, penser l'aménagement du territoire, ce qui est devenu un peu un impensé en France depuis quelques années, est ultra important, puisque en fait, logement, travail, loisirs et habitat sont fortement liés. Oui, il y a un sujet. Après, aujourd'hui, c'est très compliqué parce que dans la ville, il y a de l'argent, il y a beaucoup d'acteurs. Donc parfois, il y a de l'argent, mais le nombre d'acteurs fait que c'est très normé et peu facile. Et puis, dans le bâti rural, il y a parfois juste l'architecte et l'élu local. Juste l'architecte. Et donc, il peut y avoir moins d'argent, plus de difficultés dynamiques et en même temps, une possibilité de dialogue qui n'a pas besoin d'une multitude d'acteurs. Et donc, parfois, on peut trouver des solutions extrêmement intéressantes et fortes. Et donc, j'aurais pu avoir d'autres réponses à votre question, parce qu'elle est très large.
1: Oui, voilà. C'est vrai. J'assume. Bijane Asmayesh, je rappelle que vous êtes architecte, tous les deux. Vous, Bijane, si vous deviez concevoir aujourd'hui un logement pour, on est en quoi, 2026, pour 2030, 2040, quelles seraient vos grandes priorités?
3: Les grandes priorités, alors, pour vous dire que les bâtiments qu'on construit aujourd'hui sont déjà préparés pour les années futures, voilà, ce qu'on construit ou ce qu'on réhabilite. Et il faut aussi savoir que les bâtiments de 2040 et 2050 existent déjà, pour la plupart d'entre eux, hein. Ils sont déjà construits. Et donc, qu'est-ce qu'on ferait? Donc, pour moi, je parle beaucoup de l'architecture bioclimatique, donc, c'est-à-dire vraiment adapter la construction à son contexte. Profiter vraiment des aspects positifs et se protéger des aspects négatifs du lieu. Et donc, ce serait en quelques mots, ce serait une enveloppe très isolée, très performante au niveau isolation, mais une isolation qui répond au confort d'hiver, ça c'est maintenant assez facile, mais surtout au confort d'été, c'est-à-dire de retarder l'entrée de la chaleur dans la maison. Un grand déphasage dans les matériaux à utiliser. Faire attention à l'orientation des ouvertures et des baies. Privilégier le sud, parce que le sud, c'est une paroi qui apporte beaucoup de confort en hiver quand le soleil est bas. Et comme le soleil est très haut en été, on arrive facilement à s'en protéger par une petite protection solaire, une casquette, des stores. C'est assez simple. Faire très attention à l'ouest. Des fois, on n'a pas le choix. Donc, si on doit ouvrir à l'ouest, vraiment de prévoir les bonnes protections solaires, efficaces, pas juste mettre une protection solaire parce qu'il faut en mettre une, mais une qui soit vraiment proportionnée et qualifiée par rapport à ce qu'on attend de cette protection solaire.
1: Bon, alors on pourra en parler pendant des heures, hein, Bijan Asmaïech. Oui. Malheureusement, on arrive doucement à la fin de cette émission. Christine Ocon, je vais vous poser la même question dans un instant. Le temps d'accueillir Monique de Paris. Bonjour Monique.
4: Oui, bonjour tout le monde.
1: Bonjour, on vous écoute rapidement si possible.
4: Oui, oui, bien rapidement. Je voulais demander aux architectes qu'est-ce qu'ils pensent des zones industrielles autour des villes un peu partout qui sont abandonnées. Bon, c'est le privé qui construit ces zones, ces bâtiments. Exemple, région clermontoise, Clermont-Ferrand, Issoire. Bon, moi, je connais particulièrement Issoire. J'ai remarqué que la ville, elle s'est étalée dans des zones autour de l'Allier, qui, pour moi, c'était peut-être inondable. Et j'ai vérifié, il y a des bâtiments complètement abandonnés et ça s'agrandit.
1: On va en parler. Merci beaucoup, Monique, pour votre appel. Christine Lecomte.
0: Monique, il faut qu'elle fasse de la politique d'architecture. Non, mais c'est vrai qu'il y a un vrai enjeu sur tout ce qui est friche, etc. On a laissé construire dans des endroits où on n'aurait pas dû construire. Ouais. On a laissé la ville s'étaler dans des zones qui étaient fertiles. On a imperméabilisé nos sols parce que c'était facile. Voilà. Aujourd'hui, c'est la fin de la ville facile. Il faut se le dire. C'est-à-dire que plus de matériaux pas chers, une décarbonation obligatoire, etc., etc. Enfin, tout ce qu'on a dit au début de l'émission, il faut qu'on travaille la ville sur la ville elle-même. Donc, toutes ces zones-là, il faut qu'il y ait ça devient des priorités aussi. C'est-à-dire que tout ce qui est terre agricole, etc., il y a eu des débats sur ce qu'on a appelé le ZAN à l'Assemblée nationale, au Sénat, etc., il y a quelques temps. Et ça fait beaucoup de bruit, les élus locaux voulant pas perdre le droit de construire sur les zones agricoles. On doit construire là où il y a déjà du bâti existant. Et en fait, ce bâtiment, ce foncier disponible un peu invisible, il existe partout. Et il y en a plein de manières de le voir, plein de manières de faire. Les friches en sont une. Et ça pour peut-être revenir un petit peu en arrière, c'est la conséquence de politiques publiques. C'est-à-dire que, si vous voulez, on a sorti l'habitat, on a eu des politiques publiques d'habitat pavillonnaire, il fallait chacun et sa maison, etc. Mais du coup, il n'y avait pas de commerce à côté, donc on a fait les zones commerciales, donc il n'y a plus les commerces au centre-ville. Et puis à côté, il a fallu mettre du travail, donc on a fait des zones industrielles, le tout en voiture et plus à pied, donc plus d'espace public. On a fait du zoning, le mot utilisé
1: est vraiment ça. On a fait du court terme, surtout, parce qu'il fallait loger.
0: Pas que ça, on n'a pas fait de politique. Moi, je pense qu'on n'a pas fait de politique. C'est-à-dire qu'on a répondu à des besoins, alors qu'aujourd'hui, les politiques doivent penser le long terme. Et ça, c'est du courage.
1: C'est aussi de la volonté politique. Oui. Et ça rejoint beaucoup de sujets.
0: Exactement.
1: Vous, une priorité, Christine Lecomte, pour un logement en 2040, 2050 ? Une seule.
0: De toute façon, voilà, c'est comment on aère et comment on ventile et comment on isole. Oui. Il faut vraiment faire attention aux deux en même temps. C'est-à-dire qu'il faut qu'une paroi puisse isoler et respirer. Et il faut qu'on ventile parce qu'il faut que l'air tourne. Voilà.
1: Merci beaucoup. Vraiment, merci à tous les deux d'avoir été avec nous en direct sur RCF Notre-Dame. On pourra en parler pendant des heures.
0: Merci beaucoup. Bijan
1: Asmaïech, je rappelle que vous êtes architecte, cofondateur de l'atelier Ostraca, Société d'architecture et d'urbanisme. Vous êtes aussi maître de conférence à l'École nationale supérieure d'architecture de Montpellier. Merci Christine Lecomte.
0: Merci.
1: Architecte, urbaniste, directrice de l'ENSA Paris-Belleville. Vous avez été la présidente du Conseil de l'Ordre des architectes et vous êtes l'autrice de Réparons la ville aux éditions Apogée. Dans un instant, merci à Jessica qui a permis la réalisation de cette émission. Je ne voulais pas l'oublier ce matin, Jessica Vianini. Dans un instant, c'est le père Benoît de Cinetti qui sera avec nous comme tous les jeudis avec vos appels, comme d'habitude, au 01 56 56 44 44. A tout de suite.

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2: Et c'est parti pour la Voix libre, comme chaque jour. Le lundi, c'est Yann Kefelec. Le mardi, Nicoletta. Le mercredi, Nelson Montfort. Le vendredi, c'est le débat avec Sophie Drazinel et Eric Revel. Mais le jeudi, c'est un homme d'église qui parle aussi de société. Le père Benoît de Cinetti est avec nous. C'est toujours un plaisir de l'entendre et de vous entendre également, puisque vous avez la parole pour apporter vos réactions, vos témoignages, vos questions à Benoît Cinetti au 01 56 56 44 44. 01 56 56 44 44. Bonjour Benoît Cinetti.
3: Bonjour Melchior.
2: Vous allez bien ?
3: Je vais bien. Et vous ?
2: Ben écoutez, ça va. Ça va, ça va.
3: Ça va ?
2: Oui.
3: Bon, je crois que vous vieillissez bien aujourd'hui, c'est
2: ben
3: ça ?
2: Ben oui.
3: Ouais. C'est pas un peu votre anniversaire ?
2: Ben si, c'est complètement mon anniversaire, oui.
3: Ah, bon anniversaire, Melchior.
2: C'est gentil. J'aime pas trop vieillir. Je sais pas si vous...
3: Non, mais passer de 19 ans à 20 ans, ça va, c'est pas trop,
2: alors,
3: pas trop violent.
2: Ça me flatte. Ça me flatte beaucoup. En plus, aujourd'hui, le 15 octobre, c'est la Sainte Thérèse d'Avila,
3: oui.
2: Que vous aimez, je crois, Père Benoît Cinetti.
3: Ben oui, oui, bien sûr. Sainte Thérèse d'Avila, c'est une figure magnifique.
2: Ouais.
3: Figure magnifique de conversion, de réforme, de mouvement à l'écoute de l'esprit, non, c'est une femme incroyable, Thérèse d'Avila.
2: Bon, écoutez, merci pour vos vœux.
3: Puisse-t-elle vous guider, cher Melchior,
2: c'est
3: dans cette nouvelle année.
2: J'apprécie beaucoup. Vous êtes prêtre du diocèse de Paris, rattaché au diocèse de Lille. Benoît Cinetti, prêtre de la paroisse Saint-Hubert, recteur de la cathédrale de la Treille à Lille. La question traditionnelle, et on l'aime beaucoup cette question, avez-vous passé une bonne semaine, mon cher Benoît ?
3: Oui, j'ai passé une bonne semaine. Oui, avec son lot d'enquiquinement et son lot de joie.
2: Ah
3: voilà.
2: Oui.
3: Comme tout le monde, hein, je pense qu'on a tous à scoltiner un certain nombre de choses pas très rigolotes. Hein, voilà, des imprévus, des choses un peu, alors parfois juste anecdotiques, parfois plus lourdes, mais c'est surtout une bonne semaine parce qu'on y vit des rencontres, on y vit, on essaie d'y vivre l'inattendu de Dieu. En essayant de ne pas être trop rétif à ce que cet inattendu nous appelle à vivre.
2: Voilà. Vous dites des enquiquinements, mais aussi des joies hein, pour votre semaine. Qu'est-ce que vous entendez par enquiquinement ? Des choses qui vous énervent un petit peu dans le quotidien ?
3: Bah oui, je pense qu'on a tous dans les tâches quotidiennes des relations, des tâches qui sont plus ou moins qu'on aime plus ou moins faire, d'autres qu'on n'aime pas beaucoup faire, etc. Mais je m'attache davantage à ce qui me rend heureux, comme hier soir, par exemple, la soirée que j'ai eue avec les catéchumènes de la paroisse. Et chaque mercredi, comme ça, quand on se retrouve avec les dizaines de catéchumènes, souvent très jeunes, que l'Esprit Saint suscite et qui débarquent dans nos paroisses, ça console de bien des petits tracas quotidiens. On se dit qu'on est vraiment là où il faut et que c'est là où on est heureux. Quoi.
2: Ouais. Benoît Cinetti, vous êtes avec nous aujourd'hui dans La Voix est libre avec les appels et les appels et témoignages de nos auditrices et auditeurs au 01 56 56 44 44. On vous attend à l'antenne pour discuter avec nous. Je rappelle aussi qu'on peut nous regarder en vidéo sur la chaîne YouTube de RCF Notre-Dame. Il y a un petit chat en direct, hein, n'hésitez pas d'ailleurs, à réagir également sur YouTube. En plus, vous êtes bien coiffé aujourd'hui, Benoît Cinetti.
3: Bah, je vous remercie, mais ce n'est pas le cas habituellement.
2: Si. Non, mais c'est vrai qu'en plus, il n'était pas très sympa. Est-ce que... je sais que vous nous avez amené aujourd'hui un sujet culturel qui vous a marqué cette semaine. Alors, il s'est passé plein de choses hein, cette semaine, mais est-ce qu'il y a quelque chose en particulier que vous vouliez mettre en avant ce matin ?
3: Non, moi, c'est plutôt une remarque.
2: Ah.
3: On a beaucoup évoqué depuis quelques jours, quelques semaines, avec les manifestations lycéennes, cette jeunesse de France. Et je suis un peu peiné, en fait, d'entendre cette petite musique qui court dans, parfois même dans certains milieux catholiques ou dans la bouche de gens qui se disent ou qui se réclament d'une proximité avec l'Église catholique et qui aiment à distinguer, à diviser, en fait, plutôt que d'essayer de rassembler,
2: oui.
3: En nous expliquant, en gros, qu'il y a une jeunesse qui brûle des cierges et qui va voir le pape, et une jeunesse qui brûle des poubelles et qui se révolte et qui fiche la pagaille dans la société. Je pense que c'est ne pas comprendre ce qui se passe,
2: oui.
3: Que de se réfugier derrière ce genre de petites... De petites distinctions faciles, quoi. D'autant plus qu'on entend beaucoup de jeunes catholiques, moi je pourrais en avoir rencontré un certain nombre dans la paroisse ou alentour, qui sont eux-mêmes lycéens ou des jeunes étudiants, et qui, n'étant pas issus des milieux les plus favorisés et les plus protégés, vous expliquent qu'une partie de la colère qui est à l'œuvre dans la jeunesse aujourd'hui est une colère qui n'est pas sans légitimité et qui trouve ses sources dans des choses tout à fait sérieuses et importantes. Et je pense qu'au contraire, c'est l'occasion de rappeler aux jeunes chrétiens, à ceux qui, comme le disent certains, brûlent des cierges pour le pape, que leur devoir de chrétien est de s'immerger dans la société et de se mettre à l'écoute des peurs de leurs frères et d'essayer d'y répondre, quoi, plutôt que d'être en surplomb, comme certains voudraient les maintenir.
2: Voilà.
3: Ne cédez pas, jeunes, ne cédez pas au clivage que font de vous les vieilles barbes qui se rassurent en pensant que les choses sont binaires et manichéennes.
2: Je remercie Jean-Luc qui m'a souhaité un bon anniversaire. Je me permets...
3: Vous n'êtes préoccupé que par votre anniversaire,
2: mais non, mais pas du tout.
3: C'est désespérant, en fait. On parle de sujets sérieux
2: non,
3: et vous
2: vrai.
3: Me dites, ah ben Jean-Luc, c'était mon anniversaire.
2: Attendez, parce que justement, on a Nelly qui voudrait nous en parler, justement, de ces jeunes. Mais attendez, Pelotti, quand même.
3: Alors,
2: au 01 56 56 44 44. Bonjour Nelly.
4: Oui, bonjour.
2: On vous écoute.
4: Voilà, moi j'aurais une question à poser, c'est que face aux maladies mentales, comment nous chrétiens, comment nos communautés peuvent accompagner, sachant qu'on est en manque en fait de structure, parce que c'est vraiment le parent pauvre de la médecine et de la prise en charge administrative, donc, et sachant aussi que souvent ces pathologies sont lourdes dans le temps et... selon le type de pathologie que vous avez, si on passe de la schizophrénie à la bipolarité, ces familles chrétiennes, ces gens qui sont touchés par ces maladies, parce que ce sont des maladies qui n'ont pas forcément toujours bonne presse, se retrouvent souvent seuls et scellés. Et comment nous, chrétiens, même si par nos prières on essaye d'aider, beaucoup essayent les pèlerinages, beaucoup remettent entre les mains de Dieu, mais souvent, ils sont souvent désespérés. Et je vous parle de patients pris en charge et traités.
2: Ouais.
4: Mais que malgré tout, il y a une résistance pour des raisons que je ne pourrais pas vous dire.
2: Merci beaucoup, vraiment, Nelly, pour votre interrogation et votre témoignage sur RCF Notre-Dame. Père Benoît Sinetti, voilà Nelly qui a une pensée pour ces jeunes hein, qui, parfois, aussi rencontrent un certain mal-être. Comment vous pouvez vous engager, vous, en tant que prêtre, évidemment, et comment les communautés catholiques peuvent aussi intervenir ?
3: Ben Nelly évoquait les mains de Dieu, entre lesquelles, par la prière, on remet un certain nombre de situations, de personnes. Ces mains de Dieu, elles agissent à travers nos mains à nous. Voilà. Et donc, comment est-ce que nous pouvons agir, nous, baptisés, au nom de notre espérance et de la foi en Jésus-Christ ? Je pense qu'il n'y a pas une manière de faire, mais chacun doit s'interroger sur ce qu'il peut faire là autour de lui. Souvent, on en reste à des grandes incantations sur « Ah là là, mais il faudrait changer le monde, il faudrait changer la société, il faudrait changer la politique, etc. etc. » C'est très confortable parce que comme on n'a aucun pouvoir pour le faire à titre personnel, on peut toujours bavarder des heures sur ces questions-là. La question, c'est qu'est-ce qu'il y a devant moi, quelle pierre devant moi je peux relever plutôt que de me désespérer en contemplant le champ de ruines qui m'entoure. Voilà.
2: Ouais.
3: Et donc, autour de nous, on a des jeunes et des moins jeunes, forcément dans nos proches, dans nos amis, dans nos parents, qui vont mal psychiquement. Et on sait bien que les chiffres explosent autour de la jeunesse, au sujet de la jeunesse sur la question des dépressions, sur la question des suicides, sur la question du mal-être profond. Et comment est-ce qu'on peut, là où on est, être présent aux jeunes que nous fréquentons pour leur faire entendre un autre son de cloche que le son de cloche permanent du « c'est foutu, ça marche pas, on va dans le mur, rien n'est possible, etc. etc. » Oui. Écouter, interroger, ne pas chercher à répondre à leurs questions avant qu'ils ne les aient posées. Chercher à écouter leurs peurs, voilà.
2: On est responsable.
3: Ce qui porte en eux comme difficulté. On est tous responsables les uns des autres. Enfin, c'est vraiment la question qui ouvre le dialogue entre Dieu et l'homme après la sortie du paradis, quand Dieu dit à Caïn, où est ton frère ? Voilà. Suis-je donc le gardien de mon frère ? Lui répond Caïn. Eh bien oui, mon vieux, tu es le gardien de ton frère. Nous sommes tous les gardiens de nos frères.
2: D'où la responsabilité que les adultes doivent prendre par rapport aux jeunes, les adultes, les parents, les enseignants, vous, les prêtres, tout le monde.
3: Mais moi, je vois même dans puisqu'on est on n'est pas entre chrétiens, mais je veux dire, beaucoup de nos auditeurs voient bien ce que ça peut être une vie paroissiale, une vie communautaire dans l'Église, etc. Ça commence par là que les plus anciens arrêtent, d'emmerder les jeunes en leur disant c'est comme ça qu'il faut faire, c'est pas comme ça qu'il faut faire. De mon temps, on a essayé, ça marchait pas, donc ça marchera pas pour vous, etc., etc. Laissons les gens respirer et réjouissons-nous de ce que des jeunes dans nos communautés puissent prendre une part inventive à la vie de nos communautés sans en permanence les renvoyer à nos propres échecs ou à nos propres incapacités. Vous voyez, c'est des choses toutes bêtes, mais c'est très important. Moi, je vois on a plein de jeunes catéchumènes qui arrivent, qui ont des idées, ils disent « Ah ben, on pourrait organiser ça ou ça. » Et en face, une fois sur deux, ils ont des adultes qui leur disent « Oh là là là là, c'est très compliqué. Oh là là là là, on fait pas comme ça ici. C'est pas le genre de la maison, etc.
2: Yeah. »
3: Mais enfin, ça, c'est pas comme ça qu'on est fidèle à l'Esprit Saint.
2: Il y a une infantilisation de la jeunesse, enfin, c'est un peu un pléonasme.
3: Il y a surtout, en fait, aujourd'hui, jamais eu autant d'adultes qui ont essayé de ressembler aux jeunes,
2: et
3: jamais autant de jeunes qui ont du mal à devenir adultes. Ça pose un problème, quand même, si vous voulez.
2: Ouais.
3: C'est quand même assez sidérant de voir que tout le monde s'habille comme des jeunes, et que les jeunes, ils n'arrivent pas à devenir adultes. C'est quand même un peu enquiquinant, non ?
2: Vous habillez comme un jeune, vous, Benoît Sinetti ?
3: Je ne sais pas, vous pouvez voir, je suis à l'écran, vous voyez que j'étais bien coiffé.
2: Ouais.
3: Vous ne m'avez pas dit que j'étais bien habillé. Enfin, je m'habille, non ?
2: Vous êtes habillé comme un prêtre.
3: Comme un homme de 58 ans, voilà. C'est ça. Enfin, je ne sais pas, je n'ai pas mis de trucs particuliers, je pense.
2: Vous avez un beau col, en tout cas.
3: C'est très gentil. Je ne sais pas où ça va s'arrêter, cette affaire.
2: Il est un peu romain, votre col.
3: Il est un peu romain, absolument.
2: Allez.
3: Il est même totalement romain.
2: C'est le 10-12 sur RCF Notre-Dame avec le père Benoît Sinetti, avec nous jusqu'à 11h30 dans La Voix est libre, avec vos appels également au 01 56 56 44 44.
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2: Il y a plein de choses à dire, hein. Évidemment, on a parlé de cette jeunesse, et d'ailleurs, n'hésitez pas à venir nous en parler à l'antenne. Pour revenir encore sur ce sujet de la mobilisation des lycéens, Benoît Sinetti, parce que on en parle beaucoup dans l'actualité, évidemment. Quand on regarde certaines chaînes d'infos en continu, on a l'impression que c'est la Bérézina, si vous voulez, que tout est catastrophique, qu'il n'y a que des casseurs, que des jeunes violents, et que ça concerne tous les jeunes. Vous et moi, on le sait parfaitement que c'est absolument pas le cas, puisqu'on fait beaucoup de généralités quand on regarde malheureusement beaucoup de chaînes d'infos en continu. Benoît Sinetti, qu'est-ce que vous dites à ces moins jeunes qui regardent très souvent la télévision et qui vont justement faire des généralités sur l'état de la jeunesse aujourd'hui ?
3: Ah ouais, je leur dis, vraiment, je les supplie de couper leur télévision, quoi. Il faut sortir de cette espèce d'abrutissement généralisé, de propagande de masse de ces chaînes d'information qui nous font croire tous les soirs que demain matin, ce sera la Troisième Guerre mondiale, ou bien qui en permanence nous expliquent qu'on est, de toute façon, tout est foutu, et qu'il y a le feu à Paris, ça suffit. Il faudrait... Enfin, moi, je suis vraiment pas d'une nature autoritaire, mais je pense que la seule chose que je supporterais, en tout cas, comme réglementation autoritaire, c'est qu'on interdise aux gens d'écouter plus d'une demi-heure en continu les chaînes d'information.
2: Ouais.
3: Ça va. Arrêtons la dramatisation, arrêtons le spectacle autour de la psychose. On est en train de nous rendre tous totalement cinglés. Je pensais, par exemple, vous savez, pendant le Covid, le confinement, dans les gens qui étaient dans les EHPAD, qui étaient confinés, qui voyaient personne, et qui en permanence avaient sur l'écran de télévision des chiffres qui annonçaient que tous les vieux allaient mourir. Ouais. C'est épouvantable. Et on se dit, mais qui sont ces gens qui travaillent comme ça? Moi, je suis très, très remonté contre, quelle que soit la chaîne de télévision, en information et en continu, pardon, il y a quelque chose qui est profondément pervers et qui est dicté. Il faut quand même se le dire, qui est dicté par la course au pognon. C'est-à-dire que tout ça, c'est pour capter l'attention des gens, pour qu'ils regardent des messages de pub, pour faire rentrer de l'argent dans les caisses des groupes qui possèdent ces chaînes. Donc il y a un moment donné où la fameuse phrase de Patrick Lelay, qui date d'il y a quelques dizaines d'années sur TF1, en disant que, en fait, la programmation d'une chaîne de télévision, elle est faite pour faire rentrer de l'argent et pour uniquement pour ça, pour vendre des messages publicitaires. Il y a un moment donné où il faut quand même qu'on s'interroge vraiment profondément sur la manière dont aujourd'hui beaucoup de grands médias sont en train de devenir n'importe quoi.
2: Ouais. Quand vous dites ça, Benoît Tsinetti, et même moi, hein, quand je dis ce genre de choses, on sait très bien qu'on s'affiche un peu. Et que des personnes vont nous dire « Ah, mais de toute façon, si vous parlez de ça, vous ne parlez pas de la priorité ou de la vérité qu'on trouve sur d'autres chaînes d'infos. »
3: Oui, bien sûr.
2: Bon,
3: bien sûr.
2: Qu'est-ce qu'on fait?
3: Mais en quoi
2: on essaie de trouver de l'espoir, hein, évidemment.
3: À part en appeler au bon sens des gens, en leur demandant s'ils accepteraient de croire le premier venu sous prétexte qu'il passerait sa journée à leur répéter le même message en face d'eux. Pour moi, c'est vraiment du bon sens. C'est-à-dire que ne pas penser qu'un média puisse avoir la vérité absolue. Voilà, qu'un média puisse se prévaloir au nom de son indépendance soi-disant affichée, puisse se prévaloir de la vérité par rapport à tous les autres. Mais vous savez, c'est pas vrai que pour les chaînes de télévision. Moi, je suis par exemple sidéré quand on va sur les réseaux sociaux. Pardon, ça fait un peu râleur de dire ça. Mais quand même, quand je vois des gens qui vous expliquent, par exemple, doctement, que le pape a tort, par exemple, ou bien que tous les politiques ont tort. C'est-à-dire que, en fait, mais qui sont ces gens, en fait? Qui sont ces gens qui nous expliquent que les autorités se trompent sur tout et qui, eux, ne se tromperaient sur rien, alors qu'on ne sait rien de leur capacité à ces gens qui parlent, on ne sait rien de leur culture, de leur niveau d'information, rien. Mais ils prétendent, c'est de l'aplomb permanent, en fait.
2: Est-ce que ça ne fait pas aussi partie de la vie démocratique, Benoît Tsinetti? Parce que sur les politiques, on peut ne pas être du tout d'accord avec certaines idées, certaines positions. Le pape, c'est encore un autre sujet. Entre nous, Benoît.
3: Mais quand des catholiques me disent le pape se plante complètement là-dessus, enfin, moi, ça me laisse sceptique.
2: Et sur quel sujet, par exemple?
3: D'accord avec le pape. Ça peut être pareil. Les sujets bien connus autour du pape François, sur la question des migrants, par exemple, où des gens vous expliquent de leur salon, sans avoir jamais rien fait pour aider le moindre migrant, que le pape se trompe complètement là-dessus. Qui n'est pas au courant, comme si eux étaient plus au courant que le pape, qui est un des hommes les mieux informés au monde, si vous voulez. Ouais. Il y a quelque chose de l'outrecuidance et de la cuistrerie dans notre époque qui me semble tout à fait étonnant. Est-ce que vous accepteriez de passer, par exemple, le poste de pilotage d'un avion long courrier à quelqu'un qui n'a pas son permis de conduire? Mais bien sûr que non. Aujourd'hui, le problème des réseaux sociaux, ce n'est pas la question de la démocratie, c'est le fait que n'importe qui peut prétendre être n'importe quoi. Et c'est ça qui n'est pas possible. Quand vous aviez dans l'espace démocratique avant Internet des journaux et des journalistes qui travaillaient à la radio, à la télévision, dans la presse écrite, ils écrivaient des choses, mais ils se prévalaient de leur qualité de journaliste. On pouvait ne pas être d'accord, mais ces gens avaient autour d'eux des conférences de rédaction, des directeurs de rédaction, une déontologie qui cadrait les choses. Aujourd'hui, n'importe quel cinglé peut s'autoproclamer blogueur et influenceur, oui. On n'est pas du tout dans la même chose. C'est pas la démocratie, ça. Ça, c'est l'anarchie.
2: Oui. C'était l'homélie de Benoît Tsinetti.
3: Voilà, amen.
2: Non, mais plus sérieusement, on est très sérieux d'ailleurs, mais Est-ce qu'il n'y a pas une tentation, quand on est prêtre, quand on a la possibilité de prendre la parole sur certains sujets, notamment le dimanche, cher Benoît, de justement dans les homélies essayer de faire passer des messages? Ou alors c'est pas du tout le lieu ni l'objet?
3: Ben, je pense que c'est pas du tout le lieu ni l'objet. Je pense que le prêtre, il est au service de la parole de Dieu, ouais, comme l'Église est au service de la mission d'annoncer l'Évangile, et que dès qu'il essaye de mettre la main sur la parole de Dieu ou d'instrumentaliser Dieu pour faire passer son point de vue personnel sur l'état du monde ou de la société ou de l'Église, eh bien non seulement il se trompe, mais il n'est pas loin de commettre presque un blasphème, c'est-à-dire qu'il prétend parler au nom de Dieu et en fait il fait parler Dieu dans les mots qui sont les siens. Ouais. Et ça n'est pas possible. Vous voyez, il y a quelque chose qui est... Il faut, je ne dis pas que je résiste à cette tentation. Moi-même, je peux y succomber. Mais il faut se dire toujours maintenant, quand on, me semble-t-il, quand on va prêcher, qu'on a en face de nous des gens qui ne sont plus des gens incultes, illettrés, comme ils pouvaient l'être un village de paysans au Moyen-Âge, mais que tous ces gens maintenant ont un niveau d'études, un niveau de connaissances qui est parfois supérieur même au prêtre qui va prêcher, et qu'il faut avoir une certaine modestie dans la parole, et d'abord travailler ses homélies, ça, ça paraît le béaba, et ensuite, eh bien, ne pas chercher, encore une fois, à faire autre chose que servir la parole qui nous est confiée.
2: La voix est libre sur RCF Notre-Dame, et ça s'entend avec vous,
3: bien.
2: Père Benoît Tinetti. Est-ce que vous avez le sentiment d'être à contre-courant de certains de vos collègues prêtres? De vos frères,
3: on est forcément pas forcément à contre-courant, on est forcément parfois en désaccord, c'est normal, c'est la vie. L'Église n'est pas l'école des clones, donc on est tous différents, et je pense qu'on est appelé par le Seigneur les uns et les autres précisément en raison de ces différences et de ces charismes différents. Ça fait 2000 ans que c'est comme ça, il n'y a pas de raison que ça change, et c'est très bien. Alors parfois on peut s'agacer, parfois on peut se disputer, il faut essayer en tout cas de ne pas se laisser griser par la colère, oui, et de garder raison quand on se rencontre et quand on débat les uns avec les autres. Mais je pense que c'est très sain de pouvoir débattre et de ne pas être d'accord sur tout.
2: En tout cas, ce matin, vous n'hésitez pas à prendre la parole.
3: Ben non, pourquoi est-ce que j'hésiterais?
2: Je ne sais pas.
3: Si vous voulez, moi là, je pense que tout baptisé doit pouvoir se sentir profondément libre. Qu'est-ce qu'on risque dès lors qu'on essaye de discerner ce qu'on peut dire, ce qu'il est juste de dire et ce qu'il n'est pas juste de dire, évidemment. Mais qu'est-ce qui peut m'arriver? Il peut rien m'arriver. Hein. Qu'est-ce que vous voulez que je...
2: Non.
3: Me mettre en prison. Il hein, y a pas. Et... Vous voyez, qu'est-ce qui peut m'arriver?
2: Non, mais je ne sais pas. Rien, de vous faire étiqueter.
3: Je vous fais étiqueter. Vous savez, il faut laisser les gens qui étiquettent s'amuser à ce passe-temps qui me paraît un peu stérile. Chacun son hobby. Je pense qu'on a mieux à faire que s'étiqueter les uns les autres. Notre travail, c'est d'annoncer l'Évangile.
2: Voilà. Je suis d'accord, mais... Enfin, je suis d'accord. Oui, je suis plutôt d'accord avec vous, Père Benoît.
3: Ça me réjouit.
2: Je trouve qu'on est... Malheureusement, on est dans une société où, si on dit quelque chose, on est soit de gauche, soit de droite, soit d'extrême gauche, soit d'extrême droite. Il n'y a pas vraiment de juste milieu.
3: C'était très drôle d'ailleurs, parce qu'après le discours du pape Léon à l'Élysée, là, il y a quelques jours, la presse
2: quelques
3: de droite
2: semaines,
3: titrait...
2: Déjà. Oh,
3: quelques semaines, ouais, le temps passe. Ouais. Le temps passe, voilà. La presse de droite titrait avec joie et enthousiasme. Il a eu le courage de parler des lois contre la vie, de la loi sur l'euthanasie, etc. C'est merveilleux, il en a mis plein la figure à Macron. Et la presse de gauche titrait, il a eu le courage de tenir bon sur la course aux armements, sur le halte au nucléaire, et il a tenu tête à Macron. Donc vous voyez, en fait, c'est pas une question d'être de droite ou de gauche, en fait, c'est d'avoir une parole qui défend, qui annonce l'Évangile, et qui donc, au nom de l'Évangile, appelle à prendre soin de la vie, à temps et à contre-temps, quel que soit le sujet. C'est ça le plus important, c'est la défense de la personne humaine, au nom du Christ, au nom de l'Évangile.
2: La personne humaine, de la vie aussi, Benoît Tinetti?
3: Et bien sûr, de la vie, parce que l'Évangile est la bonne nouvelle qui présente Dieu non pas comme un père fouettard, mais comme le créateur des hommes et comme le cœur qui aime. Voilà. Et donc, toute créature est dépositaire de cette vie et de cet amour de Dieu. Et donc, tout homme, toute femme est éminemment respectable et doit quelles que soient les conditions de sa vie, quelles que soient même les fautes qu'elle peut commettre, mérite un respect immense.
2: Où trouvez-vous de l'espoir dans tout ça? Où est-ce qu'on doit aller chercher cet espoir? Je reprends une phrase, pardonnez-moi Benoît Tinetti, de l'écrivain Yann Kefelek, qui est avec nous chaque lundi. Alors, ça ne vient pas de lui, mais il nous dit « Démerdez-vous pour être heureux ».
3: Moi, vous savez, la phrase dans laquelle je puise mon espoir quotidien, c'est une phrase que j'ai lue quand j'étais tout jeune séminariste, donc ça commence à faire un petit peu. Elle était écrite par Dietrich Bonhoeffer,
2: ah oui,
3: qui était un pasteur protestant qui a été tué martyr par les nazis pendant la Seconde Guerre mondiale. Et la dernière lettre qu'il a fait sortir avant d'être exécuté, elle s'adressait à un de ses amis qui était évêque anglican en Grande-Bretagne. Et cette lettre, donc il savait qu'il allait mourir le lendemain ou le surlendemain. Il savait qu'il n'y avait aucune porte de sortie à ça. Et sa dernière lettre, il l'a finie par cette phrase « La victoire est certaine ». Et je pense que cette phrase, elle s'est gravée dans mon cœur. Parfois, vous savez, il y a des choses comme ça qui se gravent dans nos cœurs.
2: Oui.
3: Et elle m'habite au quotidien, y compris dans les épreuves que je peux vivre, comme tout un chacun. La victoire est certaine.
2: La victoire est certaine. Mais écoutez, je me la note, hein, Benoît Tinetti, comme ça on pourra la ressortir.
3: Je vous en fais cadeau.
2: On va partir à Bruxelles, rejoindre un auditeur, je crois, c'est André qui est avec nous. Est-ce que vous êtes là, André?
5: Oui, je suis là, oui.
2: Eh bien, bonjour.
5: Bonjour, voilà. Ah, ça va, je passe, oui. OK. Mais moi, ce que je dis par rapport à ce que j'entends de votre intervenant, donc moi, j'ai quand même une réserve. C'est-à-dire que, bon, il fait un peu une dichotomie entre, d'un côté, la pensée binaire, je pourrais dire, des réseaux sociaux, et de l'autre, ce que disent les médias, j'appelle les médias mainstream. C'est un peu plus complexe que ça, parce que quand j'en constate que sur certains sujets controversés, les médias mainstream nous accusent de complotistes, il y a aussi un problème pour moi, alors que leur information n'est pas correcte à 100%. Bon, aussi l'anarchie, on peut parler de l'anarchie et de l'anarchisme qui sont deux choses différentes. Donc, je veux dire, il faudrait quand même être un peu plus nuancé sur la question. Ça, c'est mon idée là-dessus.
2: Eh ben, merci André pour votre appel depuis Bruxelles. Qu'est-ce que vous en pensez, Benoît Tinetti?
3: Je pense qu'André a raison d'appeler à la nuance.
2: Oui.
3: Je suis d'accord avec, je suis absolument d'accord avec cette prudence-là, et je tâcherai d'en prendre bonne note la prochaine fois que je parlerai sur ce sujet.
2: Oui.
3: Néanmoins, je crois profondément que nous manquons aujourd'hui de clarté dans la source, dans la source des paroles que nous entendons, et que parfois on entend des gens qui parlent un peu n'importe comment avec l'autorité que leur donne le nombre de followers qui les suivent.
2: Un petit conseil lecture, film, musique, Benoît Tinetti, quand même.
3: Je n'ai rien.
2: Ah là là, non, mais c'est pas
3: rien.
2: Vrai.
3: Je suis désolé, mais si.
2: Oh là là.
3: En fait,
2: j'ai passé
3: une semaine où je n'ai pas... Ben si, j'ai travaillé justement, mais j'ai pas eu malheureusement beaucoup l'occasion de me cultiver.
2: Ah bon.
3: Donc je n'ai malheureusement, cher Melchior, rien à vous offrir de ce genre pour votre anniversaire.
2: Ah, mais j'attendais mon cadeau, mais non.
3: Ouais, bah écoutez, c'est d'avoir parlé avec moi pendant une demi-heure.
2: Et ça, c'est un vrai cadeau, mais c'est chaque jeudi en plus. C'est chaque jeudi.
3: Il est bien réciproque.
2: Merci beaucoup, Benoît Tinetti. C'est un plaisir de vous entendre dans La Voix est libre. 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Merci, Benoît. À très bientôt. Merci à l'équipe de Lille.
3: Merci à vous.
2: Qui vous accueillait en studio dans un instant. C'est l'émission Et Dieu dans tout ça avec Marie-Ange de Montesquieu. À tout de suite.
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2: Il est 11h30 sur RCF Notre-Dame et c'est parti, Marie-Ange, avec votre invité.
6: Eh bien oui, ce qui est drôle, figurez-vous, Melchior, c'est qu'aujourd'hui je reçois un invité peu recommandable, en tout cas par les temps qui courent, puisque la mort n'est pas vraiment très tendance, ni sur les plateaux télé, ni chez les influenceurs, ni sur Instagram, sauf dans Et Dieu dans tout ça. Eh oui, où l'on parle de la mort au minimum 4 fois par semaine. Je reçois donc avec bonheur et allégresse le très vivant Jean-Louis Fournier, avec son petit dernier ouvrage, Ouf, je suis mort. Bonjour Jean-Louis Fournier.
7: Bonjour madame.
6: Je suis ravie de vous recevoir dans ce petit et humble studio de Et Dieu dans tout ça. Alors que, effectivement, ce que j'adore dans cette émission, c'est qu'on passe 30 minutes sur les chats. Vous voyez, on a parlé des chats avant-hier. On a parlé d'une Sainte Thérèse de Lisieux enflammée hier. Et avec vous, eh bien, on sent qu'on va passer un très bon moment, en tout cas en lisant déjà votre livre, avec la mort. En mourant, on va passer un très bon moment. Est-ce que c'est finalement une façon de résumer votre livre ?
7: Ben, si vous voulez, oui, certainement. Parce que d'ailleurs, le fait d'associer ouf à la mort, parce que ouf, quand on voit, j'ai mis la définition du mot ouf, interjection qui exprime le soulagement après s'être débarrassé d'un fardeau, d'une charge ou de toute autre situation pénible.
6: Si c'est pas une définition,
7: ça. Vous voyez qu'associer ouf, la mort à ouf, c'est très rare de dire ouf, je suis mort.
6: Sachant que la vie
7: à la première personne. En
6: absolument.
7: Plus.
6: Sachant que la vie est une succession de finalement de aïe et de ouf.
7: Oui.
6: Et ça.
7: Et de dire à propos de la mort, c'est inattendu. Et j'aime bien faire de l'inattendu. J'aime pas trop ce qui est attendu. J'aime bien, si vous voulez, pas faire comme les autres.
6: Ben ça, vous le faites très bien.
7: Très important, pas faire comme les autres.
6: Alors, c'est vrai que vous n'êtes pas, je crois, à ma connaissance, Jolie Fournier, je ne vous connais que depuis quelques instants, vous ne semblez pas être une grenouille de bénitier. Et pourtant, Dieu est présent. Alors, c'est peut-être un peu exagéré, mais quasiment à toutes les pages de votre livre, en tout cas, quasiment dans tous les... Tout au long de votre livre,
7: pas seulement toutes les pages, quand vous regardez mes livres, dans mes livres aussi, j'ai fait par exemple le curriculum vitae de Dieu.
6: Mais oui.
7: Qui était une pièce de théâtre. Enfin, c'était un roman au départ qui a été une pièce de théâtre qui a été jouée. C'était Dieu qui était engagé, Dieu qui était s'ennuyait un petit peu au ciel et il en parlait à Saint-Pierre. Et Saint-Pierre lui a dit « Vous n'avez qu'à chercher du travail ». Et alors Dieu dit « Mais comment fait-on pour chercher du travail ?» Il lui dit « Vous faites déjà votre curriculum vitae
6: ouais.
7: et puis vous serez convoqué certainement sur la terre parce qu'un curriculum vitae comme celui de Dieu, il n'en a pas beaucoup.
6: Ouais.
7: Vous serez convoqué par un chef de service et vous aurez... » Et ma pièce de théâtre, ça démarre au moment où Dieu arrive chez un professionnel et il lui raconte tout ce qu'il a fait.
6: Ouais.
7: Donc j'ai parlé de Dieu et puis tout le temps parce que je suis catholique et j'ai été élevé avec une grand-mère qui était très très
6: très pieuse.
7: À cheval là-dessus, très pieuse. J'ai été dans un collège, j'ai été élevé par des prêtres.
6: Ouais.
7: Un collège dont j'ai été mis à la porte d'ailleurs avant le bac, juste avant le bac on m'a viré parce que j'ai fait quelque chose d'horrible, j'ai mis une statue de la Sainte Vierge dans les toilettes, dans les chiottes. Je trouvais qu'elle était moche. Je me disais, elle est moche, elle mérite que ça.
6: Alors, je me permets de rire. Pourquoi ? Parce que, en tout cas, de sourire. Parce qu'avec vous, ce qui est merveilleux, cher Jean-Louis Fournier, c'est que dans votre livre, que je recommande à nos auditeurs, tel un antidépresseur, vraiment, c'est que vous parlez, mais de tout. Mais il n'y a aucune censure. Vous parlez grâce à l'humour. Et là, merci des proches, merci cette période bénie, finalement, où l'humour était tellement... partout, enfin en tout cas, elle était très présente. L'humour était présent, quoi, je le féminise, je ne sais pas. Mais en tout cas, l'humour était très présent. Et surtout, il vous permet là de parler de vos enfants, handicapés, de votre femme, de Sylvie qui est partie, de tous les pires tragédies de la vie qui sont tellement délicates aujourd'hui à évoquer, à dire. On dit même plus qu'on n'ose même plus dire qu'on croit en Dieu, qu'on a la foi, la mort est un gros mot, etc., etc. Et vous y allez, hein. Vous parlez absolument de tout avec l'humour.
7: Si vous voulez, j'ai une idée, c'est que je pense que la chose essentielle pour un être humain, c'est de savoir, c'est de rire de ses malheurs. Et on est sûr de rire longtemps. Rire de ses malheurs, parce que des malheurs, on en aura toujours.
6: Mais
7: et
6: oui.
7: Moi, j'ai pris ce biais de rire de mes malheurs. Et ça, c'est quand même... C'est pas simple.
6: Non, c'est pas simple.
7: C'est pas évident. Mais vous voyez, le livre que j'ai fait sur mes enfants handicapés, par exemple, qui est un vrai drame, deux enfants handicapés,
6: ouais.
7: Il y a dedans énormément de choses drôles, parce que je raconte les bêtises qu'ils faisaient, tout ça, et je riais de leurs bêtises.
6: Mais il faut un détachement colossal par rapport à ce qui vous arrive quand...
7: C'est peut-être une chance que j'ai comme ça d'avoir pris de la distance par rapport aux choses.
6: Ici, on dit que c'est une grâce, permettez-moi.
7: Pourquoi pas ? Si vous voulez utiliser des gros mots, oui. une grâce.
6: Alors, je vous lis quand même certains extraits pour qu'on voit un peu le degré de détachement. Moi, je peux résumer ainsi les choses. Donc, vous usez pour raconter ce qui vous arrive, cher Jean-Louis Fournier. Alors, vous dites par exemple, malgré quelques petites joies, les fauteuils roulants pris en charge à 100%, la fin de vie est triste. Grâce à Dieu, ils s'acharnent sur les vieux. Ils les privent des petites douceurs qui faisaient leur bonheur. Ils les gâtent en grandes douleurs qui font leur malheur. Mais qu'est-ce qu'on lui a fait au bon Dieu? Qu'est-ce qu'on a fait de mal de plus que les autres, nous les vieux? Des péchés? Comme tout le monde, surtout des véniels, de moins en moins de mortel. J'ai pas tué, j'ai pas volé, je voulais que chaque jour soit dimanche, chantez Mouloudji. Si on voyait les choses comme ça, on serait peut-être moins malheureux, moins agressif. C'est comme c'est une époque baignée dans l'agressivité et la détresse.
7: C'est sain, c'est excessivement sain de rire de tout.
6: S-A-I-N-T ou S-A-I-N ?
7: Les deux.
6: Les deux.
7: C'est capital pour moi. Je trouve qu'il y a une vertu au rire, à l'humour qui est extraordinaire. Et tous les amis que j'ai eu énormément d'amis, des gens connus et des pas connus. Ouais. J'étais très ami avec Pierre Desproges.
6: On n'en a même pas encore parlé, Pierre Desproges.
7: Et c'est vrai que ces gens-là nous aident à vivre. Et je pense qu'il s'aidait lui-même à vivre. Parce qu'il est, vous savez, les grands humoristes sont des grands inquiets.
6: Hein. Oui.
7: Je suis en train d'enfoncer des portes ouvertes.
6: Ouais.
7: Mais pourquoi pas? Bedos, c'était pareil. Hein. C'est des gens qui sont très très inquiets et tout ça.
6: En fait, c'est un antidépresseur gratuit, finalement, de rire.
7: C'est quelque chose de. C'est difficile. C'est pas toujours simple, si vous voulez, mais c'est capital. Rire. Mais vous savez, quand vous regardez, par exemple, la tête de tous les grands humoristes,
6: oui.
7: Woody Allen, Buster Keaton, ils ont des têtes sinistres.
6: Oui, c'est vrai.
7: Ils ont l'air des c'est des gars qui rient de leur malheur.
6: Comment ça se fait? C'est paradoxal un peu, non?
7: Oui, mais c'est formidable. Ça permet de passer, de surnager dans la vie, dans l'existence, qui est un truc très compliqué, très dur.
6: Ouais.
7: Se plaindre, c'est pas très glorieux. Mais rire, et puis je trouve que le rire, si vous voulez, c'est quelque chose qui efface des tas de choses. Quand on rit quelque chose, ça va mieux après.
6: Ouais. C'est une sorte de baume. Et puis c'est très élégant, finalement, de rire.
7: C'est pas mal de rire.
6: Non?
7: Oui, c'est chic.
6: Il y a quelque chose de très chic.
7: C'est sympathique, en plus, des gens qui rient.
6: Oui, on parle du flegme anglais, britannique, mais il y a aussi un détachement un peu humoristique à la British.
7: Il y a un détachement. Vous avez dit un mot important aussi. Il y a un détachement aussi. C'est que c'est de dire, finalement, rien n'est important.
6: Ouais.
7: L'important, c'est que ce soit drôle.
6: Et avec ça, vous n'avez pas la foi? Je ne sais pas.
7: Bah, j'en sais. L'avez-vous? Ça, c'est un truc très compliqué.
6: Vous savez quand même que vous êtes tendu Dieu dans tout ça.
7: Après interviewer Dieu, j'étais élevé quand même par des prêtres qui m'ont supporté.
6: Ouais.
7: Puis j'ai fait des grosses bêtises. Je vous dis la Sainte Vierge par exemple dans les toilettes, il y a pas eu que ça. J'ai fait des trucs.
6: Il y a des saints qui ont fait des bêtises aussi, hein, vous savez.
7: J'ai fait beaucoup de bêtises et puis mais je pense pas que j'étais vraiment méchant. J'étais plutôt. Écoutez, avoir envie de faire rire les gens, c'est pas mal quand même.
6: C'est déjà pas mal. C'est déjà pas mal pour aller au paradis.
7: C'est de les aider à vivre.
6: Mais oui, c'est presque de la sainteté finalement.
7: Why
6: vous
7: not?
6: Savez oui. Ah bah moi je trouve. Why not?
7: Bah écoutez, avec vous l'accent occuperez british. de ma canonisation.
6: Attendez, on va passer par le confessionnal avant.
7: D'accord.
6: Alors vous écrivez aussi ceci. Ma mémoire a été mon fonds de commerce. Je n'étais pas un écrivain qui invente. Qui imagine. J'étais un écrivain qui se souvient. J'ai eu la chance d'avoir un passé chargé. Je pèse mes mots. Ils sont lourds. Un père alcoolique, deux fils handicapés, une fille qui m'a renié et la perte de mon épouse Sylvie. Quand je dis j'ai eu la chance de, c'est pour rire. Samuel Beckett a écrit « Rien n'est plus drôle que le malheur ».
7: Oui, c'est une phrase complètement étonnante.
6: C'est dingue.
7: Je l'ai découverte à l'occasion de ce livre, cette
6: c'est
7: phrase.
6: C'est pas vrai? Ah bon?
7: Parce que j'étais... Et j'ai trouvé ça dément.
6: Ouais, bah, c'est le théâtre de l'absurde, Beckett.
7: Oui, ben là actuellement, là, il y a Catherine Froh qui le joue. C'est extraordinaire. Ces phrases-là sont. Et ce qui m'a toujours interpellé, c'est justement ces visages tristes de tous ces humoristes. Regardez Woody Allen.
6: C'est quand même, c'est vrai.
7: Il est sinistre.
6: Ouais.
7: Buster Keaton, sinistre aussi. C'est des têtes vraiment de... Mais ils ont
6: des projets sinistres.
7: Ah oui. D'accord. Il était angoissé. Hein,
6: ah ouais.
7: Fou. C'est inimaginable. C'est inimaginable. Il est... Oh oui, oui. On s'était bien trouvés. On mettait nos angoisses en commun.
6: Mais ce qui est incroyable, c'est que c'est pour ça que je parle de presque de chemin de sainteté, en tout cas. Parce que ça fait du bien. Vous faites du bien. Vous, des proches, c'est vrai que l'humour est extrêmement salvateur.
7: Ah, j'ai l'impression que c'est quelque chose d'excessivement important.
6: Mais oui. Jésus était-il drôle, à votre avis, finalement ?
7: Comment ?
6: Peut-être que Jésus était drôle. On ne saura jamais.
7: Mais très certainement.
6: Et pour faire passer des trucs, des messages.
7: Et... Moi, je crois que faire rire les gens, c'est les aimer beaucoup. Avoir envie de les faire rire.
6: C'est charmant de dire
7: ça. On n'a pas envie de faire rire tout le monde. Moi, il y a des gens que je n'ai pas envie de faire rire.
6: Mais, il y a des gens que vous n'avez pas envie de faire rire.
7: Oui, parce qu'ils ne m'intéressent pas, parce que je les trouve ou bien bêtes, parce que ouais. Ça existe aussi.
6: Ce que j'allais vous demander, que pensez-vous des gens graves ? Aujourd'hui, il y a beaucoup de gravité, même dans le cinéma, et dans la réalité. On vit, j'ai l'impression, à une époque totalement grave.
7: Les gens graves ne sont pas sérieux, finalement. Les vrais sérieux m'ont toujours fait rire.
6: Pourquoi c'est que les gens graves ne sont pas des gens sérieux ? Est-ce que vous avez une explication ? Comment expliquer ça ? C'est bizarre.
7: Hein ? Je ne sais pas, parce qu'ils sont drapés dans une espèce de dignité, ils ont peur,
6: de
7: peur
6: que,
7: le rire, ce soit quelque chose de mal élevé, ou ça n'est pas saillant. La gravité, les gens graves sont ennuyeux.
6: Je crois que c'est ce que disait Tesson, il n'y a pas longtemps, Sylvain Tesson. C'est se méfier des gens graves.
7: Que les gens graves ne sont pas sérieux. Les gens les plus sérieux, c'est peut-être ceux qui nous font rire.
6: Vous faites peur, parce que tout à coup, ça m'intimide. Ça veut dire que je m'adresse aujourd'hui à quelqu'un de très sérieux.
7: Oui. Non, mais ça, je crois vraiment à ça. Je crois vraiment, c'est important, comme c'est intéressant comme sujet. Un sujet de parler de ça, d'histoire de le sérieux. Le sérieux, c'est pas terrible.
6: C'est pas très intéressant, finalement, puisque tout ça, on va le quitter. C'est ce que vous racontez dans ce livre, au fond.
7: Et puis le rire, si vous voulez, c'est la fantaisie, c'est de pouvoir dire un peu. C'est la liberté,
6: ouais.
7: Surtout, oui, c'est ça. Quand on est sérieux, on n'est pas libre.
6: Et ça permet d'être plus de vivre cette vie plus intensément, peut-être.
7: Ah ben, moi je crois que si vous voulez, moi je vois quand on invite quelqu'un qui est drôle à table et tout ça, c'est formidable. Il crée un climat formidable entre les gens. Des gens qui rient ensemble, c'est extraordinaire.
6: Ouais.
7: C'est formidable. Je crois vraiment que faut penser à ça

0: mais c'est bien de rire.
1: Quelqu'un est en retard, il est mort. Lors d'un retard de ma mère, une fois encore, j'avais imaginé sa mort. Cette fois, j'avais promis à Dieu, s'il la faisait rentrer, d'être prêtre. Ma mère est rentrée vivante, je n'ai pas été ordonnée prêtre, je n'ai jamais aimé qu'on m'ordonne. Dieu ne m'a pas oublié, décidément, Dieu ne m'a pas oublié. Ne serait-il pas un peu rancunier ?
0: Oui, c'est vrai, c'est vrai, j'étais tellement inquiet, j'ai récité mon chapelet. J'étais dans mon lit, je devais avoir 13 ans, 12-13 ans, je récitais mon chapelet, je disais, bon allez, je vous récite deux dizaines et elle rentre. J'arrive à 10 dizaines, et puis là, à ce moment-là, j'ai dit, écoutez, non, je serai prêtre si jamais elle rentre. Et elle est rentrée. Et
1: je n'ai pas prêtre.
0: Prêtre. Alors, j'avais envie de dire à Dieu, c'était pour rire.
1: Décidément.
0: C'était pour rire.
1: Et votre façon d'écrire la mort avec cette série d'éloges. Il y a un petit mélange dans votre livre, il y a une série d'éloges funèbres. Par exemple, celui, si je ne me trompe pas, de Jean-Michel Ribes.
0: Ah, hein. Ribes a fait un très bel éloge. Oui, il m'a fait un très bel éloge.
1: Alors c'est... Oui, d'accord. Oui.
0: Jean-Michel, oui. Metteur en scène de théâtre.
1: Ouais.
0: Et il m'a fait... J'ai bien aimé son...
1: On a tous envie de savoir ce qu'on va dire de nous quand on va mourir. C'est vrai.
0: Mais
1: on le saura jamais.
0: C'était très sympa. Bah, moi, je le sais, vous voyez.
1: Bah, du coup, là, vous le savez.
0: J'ai appris des choses. Gay-Luc aussi, qui m'a fait un truc sympathique.
1: Et après, vous imaginez aussi certains éloges funèbres.
0: Oui, j'en ai certains. Mozart, par exemple.
1: Ouais.
0: Mozart, Egon Schiele aussi, le peintre Egon Schiele.
1: Parce que la peinture et la musique, vous parlez... Évidemment, vous êtes un homme extrêmement érudit, Jean-Louis Fournier, vous lisez beaucoup, et vous écoutez beaucoup, vous frissonnez même.
0: Non, mais j'ai surtout une chance, c'est d'être réalisateur de télévision,
1: ouais.
0: Et à qui on a confié des films sur l'art. Et j'ai fait très longtemps des films sur la peinture.
1: C'est comme ça que vous avez fréquenté.
0: Et c'est ça qui m'a... J'aimais déjà beaucoup les arts. Mais j'ai fait des films sur Klimt, sur Egon Schiele, sur des musiciens, sur des... Ça m'a vraiment... pour moi, le beau, c'est, comme disait Victor Hugo, il est indispensable.
1: Ouais, c'est vertueux, finalement, tout ça.
0: Ah, le beau,
1: c'est... Le beau... J'ai toujours entendu ma grand-mère dire « le beau élève ». Je ne comprenais pas ce que ça veut dire.
0: Ah oui, mais ça, c'est sûr. Ça vous emmène au ciel.
1: En fait, voilà.
0: Le beau.
1: Et ben justement, mes premières émotions, dites-vous, après les filles, je les dois à la musique classique. La musique n'entrait pas seulement en moi par les oreilles, dites-vous. Elle entrait par toutes les pores de ma peau qui frissonnaient et se hérissaient comme la chair des poules. Je continuais à aimer Jean-Sébastien Bach, les toniques variations Goldberg, la cantate numéro 8, écrite pour corps, flûte, piccolo, deux violons et hautbois d'amour. Elle est intitulée « Cher Dieu, quand mourrai-je ? » Cette musique aux mains brûlantes, aux yeux fermés, souriant d'un sourire Allah, le cœur gonflé de soupirs, rêvant de la mort qui délivre. Mourir, se fondre dans la paix de la terre, et puis soi-même devenir terre. L'aria est une danse joyeuse, je me réjouis de ma mort. Amen, j'ai envie de dire.
0: Oui, non, mais c'est étonnant quand même, comme par exemple quand Montaigne dit, par exemple, il y a l'homme, la mort, et il y a des choses bien plus pires que la mort.
1: Pire que la mort.
0: L'homme, et puis il y a Socrate aussi.
1: Ouais.
0: Et j'aimais bien mettre ces gens-là parce que je m'associe, je me sers de leur intelligence. On dit Fournier, c'est un petit rigolo, c'est pas un penseur, c'est pas. Mais je dis, regardez, les gens très intelligents, on dit des choses qui ressemblent à ce que je dis.
1: Vous êtes une sorte de serviteur finalement. Enfin, tous les écrivains sont des serviteurs de ce qui a déjà été écrit, peint, représenté, composé.
0: Ah oui,
1: si vous
0: oui,
1: étiez pas là, on serait comment?
0: Bah oui,
1: Socrate.
0: C'est sûr.
1: Pas si on le connaîtrait, hein.
0: Oui, on connaît pas. Socrate, il est un farouche défenseur de la simplicité. Et moi, je suis un fou de la simplicité. J'aime tout ce qui est simple.
1: C'est dur de faire simple, parfois.
0: Actuellement, dans notre époque, c'est dément. Là, maintenant, j'arrive plus à lire les mails que je reçois, parce que je comprends même plus ce qui est écrit dessus. Je ne les lis plus, d'ailleurs. Je suis vraiment terrifié par la complexité.
1: Comme disait l'autre, ce qui se conçoit bien s'énonce clairement. Normalement, en principe.
0: Et les mots pour le dire viennent tes aimants.
1: Eh bien oui.
0: L'art poétique de Boileau.
1: Voilà. Bravo.
0: C'est Boileau qui a dit ça.
1: C'est Boileau qui a dit ça.
0: Je crois que... Ah non, je l'ai mis dans
1: C'était repris par Napoléon.
0: Bouquin, hein. Mais les mots pour le dire viennent de tes aimants. La simplicité.
1: Elle est difficile, la simplicité.

0: atteindre dans tous les sens de, du terme.
1: Il n'y a rien de plus difficile que d'être simple. Et puis être simple, c'est être dans le plus simple appareil.
0: C'est vrai.
1: C'est être tout nu.
0: Ouais.
1: Il est dans le plus simple.
0: C'est appareil. Ça qui est compliqué, peut-être.
1: Ben évidemment.
0: Finalement.
1: Peut-être.
0: On est presque en séance de psychanalyse, là.
1: Oui, oui, oui, enfin.
0: Enfin, psychanalyse, je propose regarder.
1: Qui fait rire.
0: De comptoir, de musique.
1: Tout ce qui fait rire est bon, de toute façon.
0: Eh bien, j'espère que vous allez bien rire après cette petite confession. C'est parti, vous êtes prêts pour me suivre dans mon confessionnal?
1: Allez-y.
0: On y va.
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0: Cher Jean-Louis Fournier, est-ce que vous confessez que vous vous êtes moqué de bien des choses, mais que pour une seule, vous n'avez jamais réussi à rire? Ça vous est déjà arrivé de ne jamais réussir à rire de quelque chose?
1: La bêtise crasse ne me fait pas rire. Les gens qui disent des bêtises, parce que je pense être des bêtises, ça ne me fait pas vraiment rire.
0: Ça vous rend triste ou mécontent?
1: Ça me révolte.
0: Ouais.
1: Ça me révolte, c'est vraiment... Oui, non, mais je suis en train de réfléchir un petit peu.
0: Ouais.
1: Qu'est-ce qui m'a...
0: Même la mort de votre femme, vous en avez ri. Donc c'est vrai que c'est quand même...
1: Oui, c'est ça, c'est troublant. C'est qu'on a troublant. L'impression que les gens qui rient n'ont pas de sensibilité.
0: C'est ça.
1: J'ai envie de dire que ceux qui n'ont pas de sensibilité, ce sont ceux qui ne rient pas. Ça, c'est sûr. Mais rire, c'est pas du tout une manifestation comme ça de joie imbécile. C'est quelque chose de... Non, il y a des... Oui, je crois que la bêtise, la vulgarité, surtout, ça, c'est pour moi, c'est terrifiant.
0: Ça. Est-ce que ça vous fait peur de rencontrer Dieu? S'il existe.
1: Non. Je suis persuadé que nous allons avoir un entretien très chaleureux.
0: C'est vrai?
1: Oh, certainement.
0: Mais vous avez la foi, alors?
1: Why not?
0: Je vous asticote avec why not? C'est ça votre réponse, c'est why not?
1: Why not? Oui, je n'ai pas beaucoup de certitudes.
0: Donc vous n'êtes pas sûr qu'il y a une vie après la mort?
1: J'ai pas de certitude.
0: D'accord.
1: Non, franchement, j'ai pas de certitude. Est-ce qu'il y a une vie après la mort?
0: Ouais.
1: J'ai envie de vous dire, par moments, j'espère que non.
0: Pourquoi? Parce que c'est bien suffisant comme ça?
1: Oui, parce que c'est quand même, c'est une épreuve quand même de vivre comme ça. Et si ça recommence encore, c'est... Moi, j'aimerais bien un long sommeil. Sans réveil. J'ai pas trop envie de me réveiller parfois.
0: C'est vrai que dès le début de votre livre, vous nous embrigadez, vous nous emmenez dans cette vision des choses. Vous dites, on payera plus d'impôts. Ah, vous imaginez ce bonheur. C'est vrai que je me suis dit, mais c'est vrai, il a raison. Plus de réveil qui sonne. On n'aura plus faim, plus soif. Plus de manque, plus de tristesse, plus de tragédie.
1: C'est ça le bonheur. De ne manquer de rien. Ouais, de ne plus avoir de besoin. Est-ce que c'est ça? Parce que c'est vrai qu'on passe notre vie avec des besoins, avec des inquiétudes, des insatisfactions. Et là, on sera satisfait.
0: Oui, mais quand même, tout ce beau, on en fait quoi? Moi, ça me pose une question quand même. Oui, je pense avec vous.
1: Ah, le beau!
0: Ce serait fini après tout ce grand qui nous
1: non,
0: dépasse?
1: Non, il resterait... Alors, je garderai quand même les émotions esthétiques.
0: Ah!
1: On vire tout le reste et on part avec des émotions esthétiques.
0: On ne l'avait jamais faite, celle-là, j'aime beaucoup.
1: Et il n'y aura que les émotions esthétiques.
0: Ouais. Alors oui, aux émotions esthétiques éternelles.
1: On pourra fredonner des musiques sublimes, on pourra imaginer les beaux tableaux qu'on aimait bien.
0: C'est drôle parce qu'avant de rentrer dans ce studio, vous voyez, je partage tout avec vous et avec les auditeurs. Enfin, justement, je fais partager notre micro-confidence. Avant ce confessionnal, vous me disiez que vous, c'était les anges gardiens. Enfin, vous aimiez beaucoup les anges,
1: ah,
0: les représentations des anges.
1: Ah oui, oui, les anges, c'est beau comme tout. Ah oui, c'est super. Mais je vous dis, je vous parlais de l'ange de Monteverde, du cimetière de Gênes que j'avais filmé, et j'étais devenu amoureux de l'ange.
0: Ouais. Ok, quand même, vous croyez quand même en quelque chose qui nous dépasserait. Les anges, ça nous dépasse. Même Monteverde nous dépasse à ce moment-là. Et les grands sculpteurs et les grands peintres.
1: Ah ben, évidemment. Mais
0: oui. Bruegel, d'ailleurs, le triomphe de la mort, si je ne me trompe pas.
1: C'est Bruegel qui a... qui a fait un triomphe de la mort. Mmh. Oui, qui a fait c'est une fresque d'ailleurs. C'est très, très, il y a énormément de personnages.
0: Ouais.
1: C'est un tableau, un grand spectacle. Il y a beaucoup de gens qui se. Mais l'émotion esthétique, si vous voulez, pour moi, ouais. est très proche de l'émotion du sacré. C'est-à-dire le beau, quand on est en train de voir une belle chose et qu'on est en émotion esthétique, on est plus pareil, on est ailleurs.
0: Ouais.
1: On est,
0: c'est... Et dans une église, Jean-Louis Fournier, question, troisième question du confessionnal, vous vous sentez comment?
1: Ça dépend si l'église est belle.
0: D'accord.
1: Dans une superbe église, je suis très bien. Dans une église qui est moche, je ne suis pas bien.
0: Qu'est-ce que c'est qu'une église belle? Vous avez quelle
1: église en tête? C'est les belles, c'est Notre-Dame, c'est toutes ces choses-là. C'est l'art roman, l'art gothique, toutes ces choses-là.
0: Vous faites quoi dans une église?
1: Je regarde les vitraux.
0: Et vous priez ou pas?
1: J'ai eu un très long moment des entretiens avec Dieu quand j'étais jeune.
0: C'est vrai?
1: Oui, je parlais de ce que j'allais faire plus tard. Puis je lui demandais des petits...
0: Des petits trucs,
1: des petits services, des petits cadeaux, des choses qui allaient mal, je lui demandais.
0: Et vous les donnez, ces choses?
1: Pas régulièrement, pas tout le temps, mais
0: pas suffisamment pour croire en lui.
1: Pas suffisamment.
0: D'accord.
1: Non, non. Mais il était pas antipathique.
0: Eh bien, écoutez, cher Jean-Louis Fournier, j'ai presque envie de terminer cette petite confession par cette lettre du ciel de votre chère et bien-aimée Sylvie. Moi, c'est mon petit moment préféré. C'est mon petit côté romantique.
1: Ah, c'est marrant.
0: On y va.
1: C'est marrant, allez-y.
0: Mon chéri, ouf, te voilà. Tu viens me rejoindre enfin. Je ne voulais pas te le dire, mais je m'ennuie mortellement ici. Tout est rose, tout est bleu ciel. Je voudrais des couleurs vives qui hurlent et du noir, pas de couleurs layettes. J'ai besoin d'un humour corrosif, cruel. Et je me retrouve dans de la guimauve mystique. Je ne supporte plus de rire aux anges. J'ai envie de hurler à la mort. Tu m'avais habitué à un humour qui réveille, qui décape, qui dérange, qui choque, qui blesse et qui pique comme de l'acide. L'humour noir. Ici, l'humour est rose.
1: Ah, ça vous a plu, ça, la lettre?
0: Ah, j'ai adoré.
1: La lettre que ma femme m'envoie de l'au-delà.
0: Mais oui.
1: Où elle s'ennuie au ciel. Vous avez... C'est vrai, parce qu'il y a une image du ciel qui est rose bonbon.
0: C'est vrai.
1: Et c'est ça. Alors, moi, ça me rose bonbon, ça m'intéresse pas.
0: Amen. Ironie de l'histoire.
1: Amen. Amen. Paxtecum aussi, j'aime bien ça.
0: Et cum spiritu tuo.
1: Et cum spiritu tuo, allons-y.
0: Vous l'avez.
1: Ils n'ont pas peur.
0: Merci Jean-Louis Fournier.
1: Merci
0: Ouf,
1: à
0: je
1: vous.
0: Suis mort chez Philippe Rey. Merci infiniment d'être venu par ici.
1: Merci.
3: Merci à tous les deux pour ces échanges dans tout ça. Merci Marion.
0: Merci Marion.
3: Vous m'avez pas offert de cadeau d'anniversaire?
0: Mais oui, mon pauvre, bon anniversaire.
3: Merci,
0: j'ai été gâtée là-haut, j'ai vécu plein de gâteaux de toutes les couleurs.
3: Ouais. On remercie Camille à ce titre. Merci Marion, on vous retrouve demain, vendredi à 11h30. Excusez-moi. Et moi, je vous retrouve demain, par contre, de 10h à midi, évidemment, sur RCF Notre-Dame. Il y aura le débat du vendredi avec les journalistes Sophie Dravinel et Éric Revel. On va parler de l'actualité politique et économique, on ne s'ennuie pas vraiment. Hein. Sur ce terrain-là, il y aura plein de choses à dire et vous aurez la parole pour en témoigner. Merci encore à Guillaume et Jessica à la réalisation.

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1: Nous retrouvons ce grand romancier chrétien du XXe siècle qui est Georges Bernanos et nous le faisons avec vous, Monseigneur Chauvet. Bonjour.
2: Bonjour.
1: Vous êtes curé dans le diocèse de Paris. Vous êtes aussi l'auteur d'un ouvrage qui s'appelle Bernanos sans concession. C'est un écrivain que vous suivez depuis longtemps. Et cet écrivain catholique nous fait découvrir ce qu'est l'enfer en même temps qu'il nous fait découvrir l'espérance à travers la figure d'un personnage de son récit journal d'un curé de campagne. C'est la châtelaine du village. Et le jeune curé d'Ambricourt vient la rencontrer. La comtesse, c'est une femme dure et froide. Elle a perdu autrefois un enfant, un fils, et elle est envahie par le désespoir. Alors, elle observe bien tous ses devoirs religieux, mais elle déteste Dieu. Et voilà que le jeune prêtre maladroit vient lui parler de l'enfer. Un enfer où sont enfermés ceux qui sont rongés par la haine. Je voudrais qu'on écoute un extrait de ce texte, de ce qu'est l'enfer pour Georges Bernanos.
2: Non, je ne me tairai pas, madame. Les prêtres se sont tus trop souvent. Et je voudrais que ce fût seulement par pitié. Mais nous laissons dire. Et qu'est-ce que vous avez fait de l'enfer, vous autres? Une espèce de prison perpétuelle, analogue au vôtre. Et vous y enfermez par avance le gibier humain que vos polices traquent depuis le commencement du monde. Les ennemis de la société, vous voulez bien y joindre les blasphémateurs et les sacrilèges? Quel esprit sensé, quel cœur fier accepterait sans dégoût une telle image de la justice de Dieu? Lorsque cette image vous gêne, il vous est trop facile de l'écarter. On juge l'enfer d'après les maximes de ce monde, et l'enfer n'est pas de ce monde. Il n'est pas de ce monde, et encore moins du monde chrétien. Un châtiment éternel, une éternelle expiation. Le miracle est que nous puissions en avoir l'idée ici-bas, alors que la faute à peine sortie de nous, il suffit d'un regard, d'un signe, d'un muet appel pour que le pardon fonce du plus haut des cieux comme un aigle. Ah, c'est que le plus misérable des hommes vivants, s'il ne croit plus aimer, garde encore la puissance d'aimer. Notre haine même rayonne, et le moins torturé des démons s'épanouirait dans ce que nous appelons le désespoir, ainsi que dans un lumineux, un triomphal matin. L'enfer, madame, c'est de ne plus aimer.
1: Alors on entendait le comédien Frédéric Folcher.